0: J'avoue que je suis un peu étonnée parce que Simon puis moi, on se comprend sur notre rapport au FOMO. Là, on a toujours peur de manquer quelque chose.
1: Fear of
0: toujours,
1: missing out. Ouais, exact, ça, tu veux surtout rien manquer.
0: Puis là, de dire Simon d'une manière toute posée, ah, je suis heureux dans la vie contemplative, je suis heureuse.
2: Peut-être que son père maître le regarde, il veut pas mal parler.
0: Non, mais c'est bien. Je pense que c'est une bonne chose pour Simon de s'enraciner dans une vie contemplative. Il y a en même temps, comme dominicain, je pense que c'est un peu...
1: Ben là, ça va avec... Ça va avec la job, je pense.
3: Mais pour avoir de quoi de pertinent à dire, une fois de temps en temps, il faut prendre un recul, je dirais, puis prendre le temps de prier, de réfléchir, pour avoir une parole, j'espère, qui ne soit pas simplement la répétition de l'écho du monde.
1: La contemplation, moi, ça se fait hors du bruit ou hors de l'hyperactivité. On prendra le temps de définir certains trucs là, dans les prochains instants. J'avais envie de commencer l'émission avec une phrase là, célèbre qui dit qu'on devient ce qu'on mange. Hein? C'est le printemps, là, on commence à sortir un peu plus. Là. Moi, j'ai pris du bide un peu, il va être le temps que je recommence à jogger. C'est vrai qu'on devient... Si on mange quelque chose de dégueu, on devient un peu dégueu soi-même. Mais on dit aussi qu'on devient ce qu'on regarde. J'ai envie de te demander, Simon, qu'est-ce que tu deviens, toi?
3: Ben, en ce moment, je te regarde beaucoup. Ça m'inquiète.
1: Je sais pas. C'est peut-être une bonne chose.
3: Ben oui, c'est vrai. Il y a même un psaume qui dit « Qui regarde vers lui resplendira. » Si on regarde Dieu qui est lumière, on devient soi-même d'une manière symbolique lumière. Je pense que c'est une des belles définitions de la contemplation. La contemplation, en fait, c'est par la connaissance, une connaissance savoureuse, on devient ce que l'on connaît d'une certaine manière, tout en restant soi-même. Donc, c'est une manière de faire l'unité, la communion avec un être sans le dévorer, sans l'assimiler à soi, sans le détruire. Et c'est ça, la contemplation. C'est vraiment une connaissance qui nous transforme, en fait.
1: Et c'est quoi le... Ouais, vas-y donc, Sarah.
0: Bien, tu sais, dans la contemplation, il y a regardé un objet. Donc, on peut se demander...
1: J'allais demander, c'est quoi l'objet de la contemplation?
0: Oui, hein? Exactement. Donc, on est sur la même lignée.
1: Yes, continue.
0: Donc, on peut se demander, bien, quels sont les objets qui sont dignes d'être contemplés?
1: Ouais.
0: Puis, j'en parlais avec mon mari parce que moi, je suis plus la Marthe dans le couple. Mon mari est plus contemplatif.
1: On reviendra sur cette page d'Évangile plus tard dans l'émission.
0: Puis là, bien, c'est ça, on discutait que, dans le fond, si ce qui a le plus d'être... ou ce qui est le plus bon, le plus beau, ben forcément, ça te transforme aussi. Parce que, puis on peut se dire, celui qui est le plus, c'est Dieu, ultimement. Puis ce qui en est à l'image, c'est comme pourquoi qu'on se sent bien dans la nature, ben c'est que la nature n'est pas faite de main d'homme non plus. Puis après, fait que je pense que c'est une piste, là, se dire ben, quels sont les objets que l'on regarde. Mm. C'est sûr que si tu passes ta journée sur TikTok, tu vas voir là, ton état d'esprit un peu se dégrader. Là, d'où l'article sur le brain rot qui a été écrit par James, là, qui parle justement de la détérioration du cerveau selon ce qu'on constate.
1: Ben ouais, ce qui est un phénomène.
0: Donc,
1: quand même.
0: Il y a un lien entre ce qu'on regarde et ce qu'on devient.
1: Ouais. Êtes-vous adepte du brain rot? Le brain rot étant...
2: C'est un peu gênant de le dire en public si c'est le cas, non?
1: Bon, je sais pas, ça dépend.
3: Moi, j'ai jamais entendu ce mot-là.
1: OK, ouais, ben, nous, c'est ça. Définissons peut-être...
0: On est d'une autre génération.
1: Cette tendance ou cette...
2: Brain, c'est le cerveau. Rot, c'est pour rire. Donc, mm-hmm. Le brain rot, c'est un type de contenu une manière de catégoriser certains types de contenus qui sont de piètre qualité et qui tendent à nous mettre intellectuellement dans de mauvaises dispositions, pour le dire poliment.
1: Des fois par l'humour, des fois par l'absurde.
2: Ouais, c'est
1: des
2: ça.
1: Fois
2: donc, on parle par exemple de vidéos très courtes. Là. On remarque par exemple que dans les dernières années, depuis l'installation d'une certaine culture en ligne, on passe de contenus long format de type blog ou des vidéos plus longues à des produits de plus en plus étroits, de plus en plus courts, de plus en plus sots. En un certain sens, donc avec une visée de plus en plus limitée. TikTok, c'est probablement le réseau social qui est le plus représentatif de ce phénomène-là, mais Dieu sait s'il n'y en a pas un autre qui est en train d'apparaître, pire encore.
0: Mm-hmm. Mais l'intelligence artificielle.
2: Et on parle donc, c'est ça, le brain rot, tu mobilises beaucoup l'intelligence artificielle. On parle de types de contenus qui sont vraiment comme caractérisés par beaucoup de sottises. On voit par exemple des enfants utiliser des expressions... qui nous semble un peu absurde, 6-7, je sais pas, des choses comme celle-là. Le brain rot italien, des histoires de requins avec des chapeaux, des personnages, des tasses de cappuccino qui parlent, des choses comme celle-là. Donc, il y a comme une espèce d'appauvrissement mental tel que ça produit des contenus de ce genre-là.

0: qu'on peut consommer, en fait, pendant des heures et des heures et des heures et des heures de temps, parce qu'on regarde une vidéo de 15 secondes, puis on passe à la suivante et à la suivante, dans une passivité...
1: À chaque fois, on reçoit notre petite dose de dopamine là, qui nous pousse à recommencer.
0: Voilà. Dans une passivité qui singe la contemplation, parce qu'on confusément, on peut dire, ben, si la contemplation s'oppose à l'action... Donc, agir tout le temps faire des choses, il y a quelque chose de pas naturel là-dedans, de pas proportionné à la personne humaine. On ne peut pas constamment être dans le travail, l'activité, faire des choses. On a besoin de moments pour recevoir, pour se mettre dans une disposition d'accueil. Puis là où le brain rot, ou plus généralement l'oisiveté, pourrait-on dire, singe la contemplation, c'est qu'elle peut nous donner l'impression qu'on est en train de s'adonner à une activité qui est pas mauvaise, qui est même en soi bonne, qui est réceptive.
1: Du repos.
0: Moi, par exemple, je suis pas une personne qui est prompte à l'activisme. Je suis pas particulièrement actif. Je suis pas le genre de gars qui refait sa maison, qui fait du vélo, qui fait toutes sortes de choses. Et puis, naturellement, j'ai toujours eu tendance à me dire, ben moi, dans le fond, je suis un contemplatif. Je suis une personne qui est réceptive, qui aime ça voir les choses, les analyser. Mais non, je suis...
1: T'es-tu en train de passer en mode confession, là, ça, comme ça, sans crier gars?
0: Ben là, tu m'as dit qu'il fallait qu'on parle
1: Bravo.
0: Un peu de soi. Donc,
1: j'ai
0: buzzé sur le piton, Benjamin doit parler de lui.
1: Excellent.
0: Et c'est ce que je fais. Et donc, pour cette raison-là, moi, je me suis toujours justifié de mon oisiveté en me considérant comme contemplatif. Mais si je regarde le genre de choses que je fais de mon temps libre, évidemment, c'est pas nécessairement des choses qui sont contemplatives. Le brain rot, c'est le pire exemple de ça, mais il y a une différence de degré et non de nature entre ça puis le fait de regarder des séries Netflix, par exemple, pendant une soirée de temps ou n'importe quelle autre activité-là qui nous laisse un peu... C'est-à-dire, on finit puis on se sent un peu sale. Donc ça nous indique quelque chose.
1: Sarah?
2: Ben c'est ça, je pense que dans la contemplation, des fois, ce qui peut être confondant, c'est que la dimension du repos, c'est comme Dieu se repose le septième jour, mais parce qu'il a fait des efforts, il a accompli... Ben je ne sais pas si Dieu fait des efforts, là, mais nous, en tout cas, si on accomplit...
1: Il a fait de l'ouvrage.
2: Oui, c'est ça, il a fait une œuvre. Puis après, tu contemples le fruit de ton œuvre. Mais puis cette contemplation-là réside dans une forme de repos. Mais il y a une action qui a précédé, je pense. En tout cas, je ne sais pas si c'est juste, là, si vous êtes d'accord.
3: Oui, bien, la contemplation, on pourrait dire que c'est l'aboutissement d'un processus de connaissance. Donc, on cherche, on découvre. Une fois qu'on a découvert, qu'on connaît, on regarde comment c'est vrai et beau et bon. Et c'est ça, le repos, c'est pas au sens de rien faire, c'est au sens de simplement jouer.
2: Oui, exact.
3: D'avoir la joie de voir comme c'est beau. Comme quand on a monté une montagne puis qu'on prend le temps de regarder le paysage ou d'écouter une musique qu'on trouve belle en boucle pour mieux justement la savourer. Ou justement l'idée de goût et de savourer avec les aliments aussi. Donc, il y a une contemplation sensible et on peut faire la même chose avec notre intelligence pour les, comme tu l'as bien dit, Sarah, les objets d'études les plus grands, les plus beaux. Et je trouve ça intéressant le concept de brain rot là, parce que en fait le problème c'est pas que les gens contemplent pas, c'est qu'ils contemplent des choses banales et petites. Ils contemplent des nouvelles en boucle, du sport en boucle, des petites vidéos en boucle, des potins, hein, on aime bien. Mais en fait non, on est fait pour contempler des choses éternelles. En réalité, c'est ça qui va nous donner le plus de joie.
1: Avais-tu ça en toi, naturellement, entre guillemets, Simon, avant de rentrer dans la vie contemplative, la vie religieuse, ou ça s'est développé en entrant dans la vie religieuse? Vois-tu sans
3: émanquer? Oui, je vois. Ben, je pense que je suis un être déchiré en moi-même.
1: Ah, ben, un autre.
3: Dans le sens que j'ai vraiment les deux côtés.
1: OK.
3: J'ai toujours été fasciné par la connaissance, la lecture, l'étude. Mais en même temps, j'aime beaucoup les projets, l'action, les rencontres humaines. Je dirais que la forme de contemplation qui m'attire le plus, c'est celle qui ressemble au potin, mais un peu plus noble, disons. C'est de connaître des personnes, en fait. Raconte-moi ta vie, tes joies, tes peines, tes craintes, tes rêves. Et puis, ben, ce qui est merveilleux dans le christianisme, c'est que Dieu nous a révélé son cœur. Il nous dit quelles sont ses meilleures pensées, ses meilleurs sentiments envers nous, envers l'ensemble de la création. Et on peut, comme ça, contempler les personnes divines. Et donc, je pense qu'il faut déconstruire une idée de la contemplation que c'est d'être à genoux dans une chapelle, dans le silence, à faire le vide. C'est l'inverse de ça, c'est faire le plein de ce qui est de plus vrai, de plus beau dans le monde. Et je pense que ce qu'il y a de plus beau, c'est des personnes humaines ou divines.
1: Ton confrère Thomas Bonino, c'est ça son nom?
3: Oui, frère Serge Thomas Bonino.
1: Il disait dans un entretien qu'on a publié sur leverre.com, je pense que c'est toi qui l'as interviewé d'ailleurs, à la toute fin de l'entretien, j'invite les gens à aller le lire là, où il dit, je contemple d'ailleurs régulièrement le visage de mes frères. C'est quand même touchant de voir ça. le visage comme le reflet d'un amour plus grand aussi.
3: Oui, convertir notre regard à voir le bien autour de nous, mmh. puis les bonnes actions. Mmh. Chez les catholiques, on a la tradition des saints. Mais s'émerveiller de ces vies d'amour données totalement, c'est de la contemplation. Ça.
1: Sarah?
2: Puis Dieu. Augustin dit que ce qu'il y a de plus grand que la création elle-même, c'est la création d'une âme. Mmh. Ou d'une âme rachetée, je ne sais pas. Mais s'il y a quelque chose de grandiose. Puis moi, je me faisais la réflexion d'une expérience de contemplation que j'avais vécue. C'était quand ma cousine a eu ses jumeaux. Puis je ne sais pas si on peut dire que c'est de la contemplation, mais je me sentais comme si on était vraiment en dehors du temps. On n'avait pas besoin de parler. La présence d'un nouveau-né, c'est vraiment... particulier, c'était comme un moment plein, rempli. Mm. Puis on était juste complètement émerveillés. Puis c'était tellement simple. Puis en même temps, c'est une créature nouvelle.
1: T'étais pas en train de rien faire. T'étais pas en train d'analyser non plus, là, décortiquer l'événement. ou, mais t'étais en train d'être traversé toi-même, en quelque sorte passivement, par l'expérience, par la rencontre. De ces êtres-là.
2: Oui, puis tu sais, j'imagine que vous pouvez en témoigner les parts de famille nombreuses.
1: Ouais, la maman aussi.
2: Ben oui, parce que... Puis je me dis, c'est tellement pourquoi, tu sais, je me dis, c'est tellement un être vulnérable qui a besoin d'être aimé. Il y a quelque chose de l'ordre de la nature humaine. Mm-hmm. Tu sais, on est appelé à s'occuper d'un être vulnérable.
1: À sortir de soi-même.
2: Oui, exactement. Puis, tu sais, je trouvais que c'était un moment quand même. Ça me faisait penser à quand tu dis qu'on voit ça sur des visages, ben, le nouveau-né en est un exemple.
1: Es-tu une contemplative, là, hormis ce 5 minutes-là que tu as eu là, à la vue des jumeaux de ta cousine?
2: Ben, ma collègue Jessie s'est esclaffée de rire quand j'ai dit qu'on avait pensé à moi pour un numéro sur la contemplation, parce que je suis quand même quelqu'un de.
0: Est-ce que ça en dit plus sur Jessie que sur toi?
3: Non, mais moi, je veux témoigner. Je connais Sarah depuis plusieurs années. Je pense que c'est une femme contemplative. D'ailleurs, elle n'a pas un très grand sens pratique.
2: Oui, mais c'est...
3: Non, mais ça... Non. C'est ça, ouais. Mais elle t'intéresse au ciel, aux étoiles,
2: oui, oui, oui.
3: au cosmos, à la science.
2: Oui, bien, je pense que dans
3: c'est une
2: domaines...
3: femme qui aime la prière, mais c'est toujours vécu dans la charité, avec le souci des autres, des personnes autour de toi. Mm. Donc, non, moi, je...
1: Non, t'as un bon avocat, quand même.
2: J'aurais écouté l'émission quand
1: tu vas être déprimé.
2: Mais oui, mais moi, je pense que je m'intéresse à des domaines un peu spéculatifs. Là, j'ai travaillé dans un observatoire d'astronomie. À un moment donné, on allait voir le coucher de soleil tous les étés, à chaque soir. J'ai comme plein d'expériences comme ça, mais j'aime beaucoup, c'est ça, regarder les étoiles, j'aimais les maths, la paléontologie, tu sais.
3: Des choses inutiles, mais belles.
1: Ouais, des affaires qui servent à rien.
2: Mon premier bac, je m'étais... Bac multi, les composantes, c'était comme philo, archéologie, sciences et religions. C'est comme des domaines
1: On
2: qui
1: est
2: sont,
1: loin de la menuiserie, mettons.
2: Oui, mm-hmm. C'est ça. Qui sont plutôt abstraits, là. Puis je pense que je trouve beaucoup de joie, là, tu sais, dans la vie contemplative que j'ai découverte aussi en devenant chrétienne, que j'ai fait une expérience spirituelle très forte au monastère. Puis après, je pense que j'étais rendue au monastère peut-être une fois par mois. Là, c'était toujours... Donc oui, on goûte à quelque chose de bon, je trouve, dans la vie contemplative. Puis d'un autre côté, j'ai besoin aussi de voir des gens, d'agir. Là. Donc je pense que je pourrais pas... être une religieuse cloîtrée, mm-hmm. pour ainsi dire.
1: Il y a quand même un écueil là, où... je sais pas comment le dire, mais tu parles de contempler les étoiles. Il y a un certain risque là, en contemplant la nature que l'idolâtrer ou d'idolâtrer l'objet de notre contemplation. Voyez un peu comment on évite cet écueil-là.
3: Je pense que le plus grand écueil, c'est pas tant d'idolâtrer ce qu'on contemple. C'est vrai que ça peut toujours arriver.
1: Mettons, moi, je contemple ma femme, là.
3: Ah, mais là, ta femme est tellement extraordinaire que je comprends que c'est dangereux ça. Que tu la prennes pour
1: non,
3: Dieu.
1: C'est ça. Non, mais c'est un vrai risque, là. J'espère qu'elle écoute. Non, mais c'est vrai. Je dis ça à la blague, mais c'est vrai pour les personnes, c'est vrai pour la beauté de la nature. On peut quand même... Il y a un risque de s'arrêter là en chemin, mais tu sembles dire...
3: J'ai l'impression que dans notre époque, la modernité, le risque, c'est plutôt de se prendre soi-même pour Dieu. Hmm. Donc, de se contempler soi-même en train de contempler.
1: Oh,
3: comme je suis intelligent, moi qui est sage, moi qui connais de grandes et belles choses...
0: Tu m'accusais de faire une confession publique tantôt.
3: Non, mais c'est vrai. c'est qu'on peut se dire, à force d'apprendre des choses, de dire « je suis donc sage, moi, de connaître toutes ces choses, commencer à se comparer aux autres ». Et c'est ça le vrai danger, parce que la vraie contemplation, elle est extatique, en fait. Elle fait qu'on s'oublie soi-même, qu'on sort de soi-même. On est saisi tellement par l'autre qu'enfin, je dirais, on est libéré de soi. Ah
0: ouais. Je pense aussi que quand on contemple bien, quand on regarde les choses avec attention et intelligence, on les comprend selon leur proportion, selon un certain ordre. Donc si, par exemple, moi, je prends le temps et l'énergie de contempler les étoiles, ben, c'est de voir de quelle manière les étoiles nous indiquent quelque chose sur Dieu, sur leur créateur. Si je regarde ma femme, par exemple, ben c'est la même chose. Ma femme, je l'aime plus en l'aimant pour ce qu'elle est qu'en en faisant un être qui la dépasse. Pour bien contempler, il faut regarder les choses selon l'unité, selon la proportion.
1: Oui, vas-y, Sarah, puis après, je vais revenir sur un truc de Benjamin.
2: C'est ça. Moi, quand j'ai eu ma conversion, c'était l'année d'après où je travaillais dans un observatoire d'astronomie. Fait que j'étais vraiment comme... désireuse de contempler le ciel, la nature, par la science. Puis j'ai eu ma conversion, vraiment une expérience très intime là, de Dieu, où je pouvais me dire un peu comme saint Augustin, s'est dit « je te cherchais à l'extérieur alors que tu étais à l'intérieur ». Puis après, les jours qui ont suivi, j'étais tellement comme émerveillée de la nature. Là. Je me souviens, je pouvais prendre une petite cocotte de pain, puis... je me disais, c'est donc bien complexe, mais on dirait que je reliais ça justement à Dieu. Puis je me disais, mon rôle, en fait, comme être humain sur la Terre, c'est de connaître cette chose puis de réaliser que je m'émerveille en la connaissant. Tu sais, c'est comme s'il y avait, comme une boucle de conscience. Je sais pas trop comment dire, mais comme si notre rôle comme être humain, c'est de connaître l'univers, mais c'est l'univers qui nous a créés, fait que, qui nous a en tout cas pas créés au sens de Dieu, mais qui on vient de la matière.
1: Ouais.
2: On est poussière d'étoiles, comme dit Hubert Reeves. Donc ça m'avait montré que quand on est vraiment unifié en Dieu, là, parce que je venais de vivre une expérience de conversion, de prière, ben ça me permettait d'être disposé à recevoir la beauté de la nature. Parce que je me dis, on peut regarder un coucher de soleil en étant déprimé, ben tu verras pas, tu sais, t'auras pas l'attitude pour l'admirer, l'apprécier.
1: Il y a rien de plus humain que de triper sur une cocotte. Là. Non, mais ça a l'air bête, mais une intelligence artificielle serait jamais capable de faire ça. Un chien serait jamais capable de faire ça.
2: L'artisanat, ça serait compliqué. Là.
1: Ou la fabriquer, à partir d'un bout de bois, ça serait vraiment pas aussi exact.
3: J'ai une petite anecdote là-dessus, Antoine. J'étais au Mexique un jour dans un couvent, puis j'ai demandé à un vieux frère qui semblait être le sage contemplatif. J'ai dit, c'est quoi la contemplation? Puis il me dit, approche, une sorte de maître karaté kid. Et puis là, il prend la plante qui est sur le bord de la fenêtre, mais une plante banale, là, pas de fleurs, pas belle. Puis là, il prend une feuille, puis il dit, regarde. Je regarde. Il dit, regarde plus, approche-toi. Regarde. C'est ça, la contemplation. Mais en fait, tout ce qu'il voulait dire, justement, c'est regarde, mais avec une très grande attention. Puis quand tu t'arrêtes avec cette attention, c'est là, justement, que tu te mets à faire des liens, à voir, ouais, mais ça vient d'où, c'est pourquoi. Tu vois la magie de la forme, de ce qui semblait banal au premier regard. Tu vois que c'est complexe, que c'est harmonieux. Et la contemplation a besoin de temps, a besoin de lenteur pour que ça se déploie.
1: Et ça fait écho à ce que Benjamin vient tout juste de dire. Cette attention-là, elle est nécessaire, mais elle est attaquée de toutes parts à notre époque spécialement. On fait une petite pause, puis on revient spécialement là-dessus tout de suite après. Merci.
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1: De retour à On n'est pas du monde. Ouais, chin. Tiens, toi. Santé, Sarah. De retour à On n'est pas du monde avec Antoine Malenfant, Sarah-Christine Bourriane, Benjamin Boivin et Simon Lessard. Frère Simon qui est avec nous, c'est exceptionnel. Je contemple ta présence.
3: Arrête, ouais, Antoine.
2: Contemplons-nous les uns.
3: Le mensonge, c'est pas bien.
1: Je veux juste que tu sentes accueilli.
3: Je me sens très accueilli.
1: Bon. On parlait juste avant la pause de cette notion d'attention qui est peut-être le plus grand défi de notre époque. Notre attention est sollicitée constamment pour nous vendre des bébelles, pour qu'on reste captif le plus longtemps possible sur notre écran. Il y a toute une économie de l'attention qui est bien rodée, qui est bien mise en place. Et parallèlement à ça, il y a une survalorisation de l'action. C'est peut-être les deux angles que j'aimerais donner au segment là, qu'on entame maintenant. C'est quoi les disons, comment on décortiquerait les obstacles à la contemplation? C'est quoi comment l'attention est attaquée, pour le dire autrement?
0: Je dirais que c'est notre civilisation, en fait. Dans un certain sens.
2: Rien de moins.
0: Non, mais il faut comprendre là, que ce que tu décris, là, on peut être tenté de voir comme c'est un phénomène relativement récent. On a un problème d'attention, de capacité à se concentrer sur certains objets d'étude pendant une période de temps prolongée en raison d'un usage désordonné des écrans et des réseaux sociaux. C'est un problème circonscrit, relativement récent. On en prend conscience, on va être capable de le régler. Là, c'est comme la cigarette. Je veux dire, à un moment donné, le monde se sont mis à fumer. On s'est rendu compte que c'était mauvais pour la santé. On a fait des campagnes publiques. En 15 ans, c'est réglé. Il y a une couple de récalcitrants. Finalement, on se débarrasse d'eux autres, puis ça va. Non, là, c'est pas vraiment de ça dont il est question. En fait, c'est plutôt un enjeu à l'échelle civilisationnelle. Là. Ça date pas de 50 ans ni de 100 ans. Ça date peut-être plutôt autour de, je sais pas, 800, 1000 ans, quelque chose comme ça. Non, mais c'est parce qu'on vit dans une civilisation qui est entièrement organisée autour du primat de l'action sur la contemplation, ce qui est précisément l'inverse de ce qui régnait dans, par exemple, la civilisation chrétienne médiévale, où il y avait, où finalement, ce qui était le plus valorisé, le plus chéri, c'était la vie contemplative, la prière, la louange du Seigneur. Donc, dans notre société, et c'est accentué, ce phénomène-là, par la réforme protestante, par les révolutions industrielles, par la transformation de notre société autour de l'économie de marché. On vit dans une société où, si on n'est pas actif, on ne vaut absolument rien.
1: Bernanos disait, il y a une centaine d'années déjà, on ne comprend rien, absolument rien à la civilisation moderne si on n'admet pas tout d'abord qu'elle est une conspiration universelle contre toute espèce de vie intérieure. C'est un peu
0: spécifique. Puis il n'y avait pas de brain rot, puis pas de TikTok, puis rien de ça à ce moment-là.
1: Ben non, c'est ça.
0: Mais on me permettra de faire un peu l'historien de pacotille, puis de rappeler quelques faits. Là. On parle, par exemple, à l'époque de la réforme protestante, c'est Henri VIII, le roi d'Angleterre, qui décide, pour des histoires de divorce, de rompre avec l'Église catholique. L'Église qu'il fonde, l'Église anglicane, c'est une Église qui est essentiellement protestante. Et l'une des premières choses qui est faite, c'est qu'on dit, bon, les communautés religieuses, c'est terminé, on n'en veut pas sur notre territoire. On abolit essentiellement la vie contemplative, la vie religieuse. En Angleterre. C'est un phénomène.
1: Simon, au 16e siècle, en Angleterre, il aurait dû s'exiler.
0: Il y a beaucoup de religieux du genre de Simon qui se sont fait. Qui ont passé.
1: Ils ont perdu des morceaux maintenant.
3: Voilà. Après, la Révolution française a fait un peu la même chose.
0: La Révolution française, qui est en fait, d'une certaine manière, une radicalisation du même phénomène, encore plus intense, accentuée, fait essentiellement la même chose. Puis là, c'est vrai, les Dominicains ne sont pas les seuls. Pas mal tout le monde y est passé.
3: Il y en a qui sont allés se réfugier en Angleterre.
0: Ouais, c'est ça. La soupe s'était attiédie un peu en Angleterre à ce moment-là. Donc, si l'on veut, on a vraiment comme des gestes politiques concrets. Là. C'est un projet de société, l'anéantissement de la contemplation. C'est pas une théorie fumeuse là, que j'essaie d'exposer pour défendre mon point puis justifier le choix d'un thème pour un numéro spécial. C'est une réalité historique concrète. Et finalement, nous, on est les héritiers de ça. Puis je pense qu'à notre époque, on est peut-être
1: Mais qu'on ne se bat pas juste contre nos petites tendances psychologiques, là, c'est ça que tu es en train de dire?
0: Non, c'est pas... Je pense que c'est juste de dire qu'il y a un aspect de tendance psychologique là-dedans. Chacune personne, individuellement, on peut être prompt à l'activisme et éviter la contemplation.
1: Il y a un combat parce que personnel
0: ça nous place peut-être devant nos faiblesses de contempler la création de Dieu, de se voir un peu aussi à travers ça. Il y a quelque chose là-dedans qui nous déplaît un peu à tous, à part les mieux disposés. Mais il y a ça, mais plus globalement, c'est vraiment un ordre social, une organisation sociale qui dévalorise ce qu'il y a de mieux, c'est-à-dire la contemplation, et qui survalorise ce qui est de soi bon, mais pas le meilleur, c'est-à-dire l'action.
1: Et il y a quelques mois de ça, on avait fait un plateau ici avec Laurence Godin-Tremblay, philosophe patentée, là, elle a tous ses diplômes, là, qui nous avait expliqué comment la contemplation était supérieure au travail. C'est une émission sur le travail. Elle était venue démolir le thème de l'émission. C'était
0: fidèle
1: un peu gênant.
0: Fidèle à elle-même.
1: Fidèle à elle-même.
3: Elle travaille toujours pas, d'ailleurs.
1: Ouais, on l'a pas rappelé. Hein. Non, c'est pas vrai. C'est une sorte de wedding crasher. Là. T'sais, elle est débarquée dans le party puis elle a tout saccagé. Et ça m'a choqué. Je dois avouer que je suis un héritier de tout ce que tu décris, de tous ces siècles-là que tu viens de décrire rapidement, Benjamin, parce que je me suis dit, mais ça, c'est... Ben, tant mieux pour Simon, qui peut contempler là, dans son monastère, dans son couvent, mais moi, j'ai pas le temps, là. J'ai pas le temps, là. J'ai une vie. Je me lève le matin, puis pouf, le train part, puis ça arrête quand je me couche le soir et encore.
0: Ben, c'est ça, c'est une vérité qui dérange. Puis elle dérange justement parce que je pense qu'on est si peu pourvu en moyens pour comprendre ce qu'est la vraie contemplation qu'on a de la difficulté à voir ce qu'il y a de bon dans la contemplation elle-même. Justement, comme je le disais plus tôt, on oppose souvent le travail ou l'activisme, un mode de vie très, très engagé qu'on tend à valoriser, à un style de vie plutôt oisif, où finalement, on porte notre attention sur soi-même, on se repose, on fait du self-care, je sais pas. Puis peut-être qu'à notre époque, justement, disons, dans les quelques dernières années, le culte du travail et de l'action tend à s'effacer un peu. Mais ce n'est pas au profit d'un regard ajusté à la contemplation. C'est vraiment plutôt au profit
1: d'un divertissement
0: cheap qui est valorisé, décomplexé, mis en valeur. Mm. Puis finalement, entre ces deux extrêmes, entre ces deux mots-là, la contemplation, encore une fois, est oubliée parce qu'on est encore dans une modalité de cette civilisation de l'action-là que je décris.
1: Simon?
3: L'ennemi, ce n'est pas tant l'action. Surtout quand tu es laïque, quand tu as une famille, quand tu travailles, évidemment que tu as une vie active. L'ennemi de la contemplation, je pense que c'est le désordre, en fait. C'est le fait de ne pas ordonner tes actions à la contemplation, de penser que c'est transformer le monde, c'est produire, consommer, qui est le meilleur possible de l'expérience humaine. Si tu as une vie très active, mais que tu aspires à la contemplation, et que tu en fais comme même le but de ta vie, parce que le ciel, ultimement, ce sera une vie purement contemplative et beaucoup plus joyeuse du fait qu'elle est contemplative. Là, ce ne sera pas ennuyant. Là, ça peut aller. Et l'autre ennemi, c'est les soucis, en fait. Hein. C'est comme Sarah l'a mentionné tout à l'heure dans l'évangile de Marthe et Marie. Le problème, ce n'est pas que Marthe fait à manger pour se servir à Jésus de la nourriture. Le problème, c'est vraiment les soucis, en fait, l'inquiétude. Mais l'action en elle-même, si elle est au service de la contemplation, elle est excellente.
0: Mais c'est ça, c'est des soucis qui la rendent aveugle, en fait, devant ce qui se joue devant ses yeux.
1: La présence réelle devant elle.
3: Oui, ou que c'est l'action pour l'action, l'utile pour l'utile pour l'utile, et ça devient une spirale infernale où c'est toujours de plus en plus vite, jusqu'à notre monde moderne qui est en burn-out, autant psychologique qu'écologique, en fait.
1: Sarah?
2: Bien, moi, je vois plusieurs choses à partir de ce qui a été dit, mais déjà, je me dis, bon, avant, il y avait le dimanche qui était peut-être plus pratiqué le jour du Seigneur. Même comme catho, moi, est-ce que je vis bien le dimanche? On s'était dit avec Kevin que peut-être mon mari, qu'on n'aurait peut-être pas de cellulaire là, ce jour-là. On veut essayer de vivre quelque chose de particulier pour être mieux en relation les uns avec les autres, moins préoccupés, plus libres dans... Fait que c'est vrai que comme société, tu sais, bon, là, je sais pas si s'il y aura un parti politique qui pourrait remettre ça au goût du jour, mais je me dis, tu sais, c'est vrai que la contemplation demande un certain ordre. Donc déjà, si dans la semaine, il y a une journée au moins où tu te dis, bon, cette journée-là, c'est vraiment consacré à autre chose que les tâches qui visent à l'utilité, ça, je pense que c'est bon de mettre ça dans son horaire. En tout cas, au bout du moins, certaines périodes où on peut prendre...
1: Et qu'il n'y ait pas juste un repos pour recharger les batteries, pour continuer à travailler,
2: non,
1: mais l'inverse. C'est-à-dire que le travail qui permet ce moment de gratuité-là.
2: Oui, c'est ça. Puis l'autre chose aussi, je vois, c'est que je le vois beaucoup avec mon enfant, là, parce que, tu sais, je trouve que les enfants sont de nature un peu contemplative. Ils peuvent passer des heures à jouer avec un bout de bois, puis... Ils n'ont pas de responsabilité, là. Ils peuvent juste être là puis exister. Là. Puis, tu sais, des fois, quand je donne l'écran à Ellie ou mon téléphone, bon, ça m'arrive que ça lui glisse entre les mains, bien, après, il a tellement été surstimulé. Puis, c'est ça le problème de notre époque. On est habitué d'être pollué d'une manière assez intense. Il y a des pubs partout, des sons de téléphone, de notifications, de. On est toujours surstimulé, puis on attend beaucoup de ce qu'il y a à l'écran. On veut des effets spéciaux. Je ne sais pas si on cherche la sensation. Donc, d'être là à s'ennuyer, à avoir rien à faire, bien, je pense que c'est un premier pas vers la contemplation, puis que justement la surstimulation empêche d'accéder peut-être à l'espèce d'ennui qui va faire qu'après, tu vas pouvoir vivre peut-être une expérience parce que tu ne dépendras pas de quelque chose d'extérieur. C'est ça, tu sais, comme je me rappelle d'une expérience en Haïti où, justement, nos soirées, on n'avait rien. Puis, puis tout d'un coup, bon, on se met à jouer de la musique, on se met à chanter des chansons. Puis, tu sais,
3: des activités gratuites,
2: exactement, utiles. Exactement. Donc, je trouve que ça, c'est un problème de notre époque, là, de ne pas savoir comment gérer l'ennui ou l'absence de stimulation.

0: Il y a comme quelque chose là. Benjamin parlait de quand on est devant un beau paysage, là, il y a quelque chose de dérangeant là-dedans. C'est-à-dire que ça nous replace forcément, si on est un peu attentif, à notre posture ou à notre position de créature. Donc, ça peut être, entre guillemets, humiliant ou ça nous rend humble, on peut l'espérer. Et c'est toute la distinction, justement, entre consommer et contempler, où on consomme, on prend pour soi, alors que dans la contemplation, il y a l'accueil, la gratuité, où on n'est pas en train de modifier le paysage, mais de l'accueillir tel qu'il est. Et ça même, Bonino disait ça encore une fois, ton frère dominicain, Simon, de se laisser transformer par le réel et non d'essayer d'avoir une emprise sur lui pour le transformer.
1: Ouais, c'est clair.
0: L'action transforme le réel. Je veux dire, si je fais une table, je la transforme, là, je transforme le bout de bois. L'inverse, on est dans la contemplation.
2: Mais je pense qu'à la racine de tout activisme, pas nécessairement de toute action, mais de tout activisme, donc un dérèglement de l'action, il y a vraiment l'orgueil. Bon, c'est facile à dire parce que l'orgueil est à la racine de tous les maux, là. Mais dans quel sens? C'est qu'on croit vraiment, moi, j'ai plus à donner qu'à recevoir. Moi, j'ai déjà tout. Moi, les autres ont donc besoin de moi, de mon action, de mes paroles, etc. Et moi, je vais transformer le monde. Et derrière ça, sans que ce soit nécessairement dit consciemment, moi, je vais sauver le monde. L'humanité va se sauver elle-même. Alors que la contemplation, oui, c'est un exercice d'humilité parce que c'est recevoir. Donc, c'est de la posture de l'enfant. Mais au final, on est gagnant. On est beaucoup plus gagnant en recevant qu'en donnant. Surtout que nous sommes des créatures imparfaites. Si on était Dieu, bon, on aurait peut-être plus à donner qu'à recevoir, mais en tout cas, moi, je suis pas Dieu. et donc, c'est de redécouvrir justement cette attitude de l'enfant qui reconnaît sa pauvreté et qui a une très grande joie à accueillir et à recevoir le réel, recevoir, quand on est croyant, recevoir la parole de Dieu et de se laisser remplir, je dirais, de tout ce qu'il y a de vrai et de beau dans ce monde.
0: Vas-y, ça.
1: Puis, tu sais, je trouve que dans notre vie spirituelle, des fois, on peut vivre notre relation à Dieu pour obtenir quelque chose. Tu sais, souvent, au début de ma vie spirituelle, on me disait, contempler, c'est voir Dieu pour ce qu'il est et non pour ce qu'il t'apporte. Puis des fois, c'est vrai que moi, je prie parce que je veux avoir une sensation de la paix, de la joie, je veux être exaucée.
3: De ta liste d'épicerie, là.
1: C'est ça. Je ne dis pas qu'il ne faut pas faire ça, là, c'est bien les prières de demande, mais c'est vrai que... Tu sais, même dans nos relations interpersonnelles.
0: Est-ce que c'est que ça, ta relation avec Dieu ou avec les autres?
1: Oui, est-ce que, est-ce que je suis avec l'autre pour être avec l'autre d'une façon gratuite ou je veux être avec l'autre parce que j'ai peur d'être seule, parce qu'il me rend un service? Parce qu'on peut toujours se questionner sur est-ce qu'on vit vraiment la relation avec Dieu et les autres d'une façon contemplative et gratuite? Là?
0: En effet. Simon, tu parlais de la contemplation. Évidemment, c'est ça le thème. Ça me faisait penser à quand... Pas sur moi, s'il te plaît. On fait un autre santé après. Je me souviens plus ce que tu as dit, mais ça m'a fait penser au fait que on est quatre ici qui écrivons des textes, qui partageons, qui donnons, c'est ça, tu disais, recevoir, donner. Les périodes, en ce qui me concerne, les plus créatives, c'est celles qui suivent des périodes de contemplation, de prière, de lecture profonde, de mise à l'écart.
2: Dans ta douche, dans ton cas, c'est un moment contemplatif où il te vient plein d'idées.
0: C'est le 8 minutes de la journée où je suis pas en train de faire quelque chose. Oui, c'est vrai. Mais c'est drôle, mais oui, il y a quelque chose de ça. Mais ça peut être une retraite, ça peut être justement une lecture. Est-ce que vous avez ce même rapport-là? Est-ce que la contemplation... Parce que tu disais, si on pense qu'on a tout à donner aux gens, aux autres, sans penser que nous-mêmes, on doit d'abord recevoir, finalement, on n'a pas grand-chose à donner. Sinon, ce qu'on a reçu, tu sais.
2: Je pense qu'on est appelé au don, là. On est des êtres de don, puis on se réalise dans le don.
0: Mais on a bien plus à donner après avoir reçu, non?
2: Oui, c'est ça. C'est qu'on n'est pas des lacs, on est plus des tuyaux. Et donc, on peut plus donner... ou seulement donner dans la mesure où on reçoit. On est vraiment des instruments, des aqueducs. C'est une grande image qu'utilise Saint Bernard, entre autres, pour parler de la Vierge Marie, mais de nous tous, en fait. Et donc, c'est ça, quand on se prend pour Dieu, on pense qu'on est la source. Quand on reconnaît qu'on est une créature, non, je ne suis pas la source, je suis l'aqueduc, je suis un passeur, en fait. Et je transmets ce que j'ai moi-même reçu. Et c'est ça le métier de journaliste, c'est ça le métier de prêtre aussi.
0: Ouais.
2: C'est de livrer aux autres le fruit de sa contemplation.
3: Non, mais c'est quoi après un journal?

0: partager avec ceux qui n'ont pas un accès direct à cette réalité-là le fruit de leur contemplation, finalement. Mm. Ce qu'on contemple comme journaliste, ce n'est pas la même chose nécessairement qu'on contemple lorsqu'on est un religieux ou lorsqu'on est un scientifique. Mais dans tous les cas, il faut recevoir pour ensuite donner. C'est un principe général qui s'applique assez bien.
1: En t'écoutant, Benjamin, bien un flash. Le meilleur exemple d'un mauvais écrivain ou un mauvais journaliste, c'est que tu lis son texte puis c'est à peu près pareil que ce que va te donner une IA.
0: Voilà.
1: Pourquoi? Parce que l'IA, elle n'a pas contemplé, justement. Elle a fait un ramassis des opinions les plus fréquentes du monde, elle a mis un peu d'ordre dans tout ça, comme un collage de citations. Mais il n'y a pas une pensée propre. On sent qu'il n'y a pas eu... Ça n'a pas été savouré, digéré, assimilé à une personne unique. Et donc, c'est beige, c'est neutre, ça fait un job. Mais ça ne va jamais nous transformer profondément ce genre de texte, en fait.
2: Benjamin, tu évoquais la société médiévale comme étant le summum, là, en tout cas dans le Moyen-Âge chrétien, là, le summum de la société qui place la contemplation à sa juste place, là, c'est-à-dire au sommet de la pyramide, dans les activités humaines. Est-ce que ça serait possible d'imaginer une société comme ça aujourd'hui? Et si oui, à quoi ça ressemblerait pour toi?
0: Ben oui, pourquoi ce serait pas possible? L'homme médiéval n'est pas différent de l'homme moderne. C'est le même être créé par Dieu, avec les mêmes facultés rationnelles, les mêmes appétits, les mêmes désirs, les mêmes aspirations, les mêmes besoins. Ça, c'est une tendance qu'on peut avoir comme de regarder le passé puis de traiter les gens qui nous ont précédés comme s'ils appartenaient à une autre espèce, comme si le monde dans lequel ils ont vécu nous était inaccessible. Certes, les conditions matérielles d'existence ne sont pas les mêmes.
2: La peste, ça t'oblige à contempler
0: ta
2: mort.
0: On en a eu une peste il n'y a pas si longtemps que ça. Puis une
2: peste tout net.
0: On a mis des proportions, on en a fait des proportions intéressantes. Là, mais...
3: Ouais, il y en a qui sont devenus contemplatifs.
0: Tout
2: oui, c'est vrai.
0: Tout ça pour dire que...
1: Je sens que ça va déraper, là.
0: Tout ça pour dire que il n'y a pas de raison de penser qu'en principe, on ne peut pas vivre un essor, l'essor d'un nouvel âge contemplatif. Après, de quoi ça aurait l'air? Regardons de quoi ça avait l'air à l'époque du Moyen-Âge. Je ne sais pas qu'au Moyen-Âge, les gens ne faisaient rien. Il y avait beaucoup d'activités, il y avait du commerce, il y avait de l'agriculture, il y avait de la guerre. Les aristocrates passaient leur temps à se faire la guerre continuellement. Donc, il y avait de l'action en masse au Moyen-Âge. Mais ce qui est valorisé au Moyen-Âge, puis ce qu'on cherche à rétablir lorsqu'on le perd, quand on fait des réformes, par exemple, à l'intérieur de l'Église, c'est d'abord la prière, d'abord la louange du Seigneur, d'abord la vie religieuse. Lorsque les ordres religieux médiévaux se réforment, par exemple, lorsque les bénédictins subissent une réforme, puis il y a une branche de cisterciens qui apparaissent, puis en plus, ensuite une branche de trappistes, c'est pas des réformes pour simplifier l'office liturgique ou pour enlever l'habit ou pour changer la langue des offices pour la rendre plus accessible. Au contraire, lorsqu'on a des réformes, c'est pour aller retourner en arrière, restaurer, rétablir, rallonger. Il y a un idéal de contemplation et de louange qui est extrêmement exigeant et extrêmement élevé. Puis la conscience de l'Église médiévale, c'est de toujours se réformer pour se purifier, pour retourner vers ça. Et je pense qu'il n'y a pas de raison de penser que cet idéal nous est inaccessible. Certes, toutes les personnes dans une société ne peuvent pas vivre de cette façon-là. Il y a de l'action qui doit être ordonnée à cette contemplation-là. D'abord, il doit y avoir des laïcs pour produire des religieux. Hein, les parents de Simon, là, c'était
2: pas des laïcs.
1: C'était pas des religieux, oui.
0: Non, c'est ça. C'était pas des religieux. D'abord, il y a ça. Puis ensuite, il y a des grands biens là, dans la vie active, des biens qui ne sont pas à sous-estimer ou à traiter. Comme le disait Simon, là, c'est pas que l'action est de soi mauvaise. C'est plutôt l'orientation, ce qui est le plus chéri dans la société. Et moi, j'ai l'impression que s'il y a de quoi, c'est qu'à notre époque, par le négatif, finalement, on voit tellement clairement les effets pervers d'un renversement du primat de la contemplation sur l'action, donc une société qui fait primer l'action. On en voit tellement les effets pervers qu'on est peut-être les mieux disposés à faire une vraie réforme.
1: Mais la raison fondamentale, je fais du pouce sur ce que Benjamin dit, là, c'est qu'on est fait à l'image de Dieu. Dieu, c'est un contemplatif pur.
2: Pourquoi?
1: Il est pensé de la pensée, disait Aristote.
2: Qu'est-ce que ça veut dire?
1: Ça veut dire que Dieu, en plus, dans le mystère chrétien, on sait que c'est trois personnes qui se connaissent et qui s'aiment mutuellement, qui sont dans une sorte de conversation amicale éternelle. Et même quand Dieu agit, quand il crée, quand il sauve, il le fait, c'est dur à comprendre, mais en contemplant. c'est sa connaissance

0: sémente qui transforme le monde.
1: Et d'ailleurs, après chaque jour de la création, il y a un constat.
0: Il dit que cela était bon.
1: De la beauté, de la bonté de ce qui a été créé.
0: Et nous, tout notre corps, tout notre esprit a été designé, si tu permets l'anglicisme, pour faire de nous des êtres à l'image de Dieu contemplatifs. Le but de la vie humaine, c'est la contemplation. Ce n'est pas un bel à côté, une épice qui donne la saveur au monde pour certaines personnes qui ont cette fibre-là. Non, le but de tout être humain, c'est la contemplation. La fin de la vie humaine au ciel, ce sera la contemplation. Et le but de la vie sur Terre, c'est de s'exercer, de se préparer pour la vie contemplative, chacun selon son état de vie. Mais si tu ne développes pas la joie de la contemplation sur Terre, tu risques d'être dégoûté du ciel et de t'en détourner, en fait.
1: C'est trippant parce que dans le numéro spécial, il y a un article, moi, qui m'a quand même interpellé sur quelqu'un qui est tombé littéralement d'un mur, là, puis qui s'est retrouvé à l'hôpital pendant plusieurs semaines, incapable de rien faire, et que ça a été une révélation, un moment justement de s'exercer à vivre ce pourquoi elle était faite, découvrir des nouvelles façons d'entrer en relation avec les gens dans une gratuité totale, t'as rien à offrir aux autres, sinon une écoute, une attention. Je trouve ça formidable comment si on s'exerce pas par soi-même ou si on fait pas des actes, si on choisit pas, ben ça se peut que la vie ou la providence nous
0: les
1: rattrape.
0: Les maladies, comme tu disais. Ben, Saint-Ignace s'est converti comme ça. Il est tombé de son cheval, si je me souviens bien, une blessure. Il a été pris pendant plusieurs mois à pouvoir presque rien faire sauf lire des vies de chevalier puis des vies de saints. Finalement, il s'est rendu compte qu'être saint, c'est mieux qu'être chevalier.
2: Oui, oui. Puis combien de gens, je pense qu'on se convertit à une vie contemplative un peu comme on se convertit au christianisme. Combien de gens se convertissent à la foi chrétienne après avoir vécu des épreuves? La perte d'un proche, une maladie, un grave accident, des choses comme celle-là. Oui. C'est des choses qui nous donnent d'abord l'occasion de voir notre petitesse, puis finalement, de peut-être, sous ce rapport-là, de mieux cerner sa place dans le grand tout. Mm. Puis ça nous met dans les meilleures dispositions, finalement, pour vivre de la manière qui convient à notre nature.
0: C'est la pauvreté, toujours, qui nous rend contemplatifs. Moi, ça me frappe, je crois souvent ces temps-ci, dans la ville des sans-abri. Je pense que c'est les personnes les plus contemplatives de nos villes modernes. Oui. Le nombre de temps à regarder, à observer autour d'eux, à parler entre eux. J'en ai même croisé un qui passe sa journée à lire des livres que les gens lui donnent.
3: Mais il y en a qui choisissent cette vie-là aussi, là, qui ne se retrouvent pas dans la
0: Ce sont des gens souvent priants, des gens de foi.
3: Qui cherchent une liberté dans cette vie.
0: Oui, et la moindre des fois, tu leur donnes une pièce. Moi, des fois, je passe pour leur donner du café, des choses comme ça. Ils sont toujours dans l'émerveillement, dans l'action de grâce. Pour eux, tout vient de la providence, tout est un don. Ils me convertissent, pas dans le sens qu'ils me convertissent parce que j'apprends à être généreux. Non, ils me convertissent parce qu'au fond, ils ont peut-être la meilleure disposition par rapport à la vie que nous, les riches, les actifs, pris dans le tourbillon du monde, on oublie en fait.
1: Wow! Petite pause, on termine avec le dernier segment tout de suite après.
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1: De retour à On n'est pas du monde, on parle aujourd'hui de contemplation, de ce but de la vie humaine, finalement, qui est celui de contempler. Mais on n'est pas les premiers à penser à ça, ni à tenter d'expérimenter ça. Il y a... Sarah l'a évoqué un peu plus tôt, Simon aussi, cette page d'évangile célèbre où on voit Jésus qui débarque chez ses amis à Béthanie, Marthe et Marie et Lazare, leur frère. Et là, il est reçu par Marthe qui s'active. D'ailleurs, Marthe, ça veut dire la seigneuresse, là, la patronne de la maison, on pourrait dire. C'est l'étymologie même de son nom. Agère, bref, Agère la cabane. Elle prépare des petits plats, elle met la table, s'assure que tout est correct. Puis là, pendant ce temps-là, il y a sa sœur Marie qui est au pied de Jésus et qui l'écoute attentivement, je souligne le mot, qui n'aide pas du tout sa sœur. Et là, elle reçoit les reproches de Marthe. Pourquoi elle reçoit les reproches de sa sœur, Simon?
0: Ben, parce que sa sœur dit « elle fait rien, c'est une fainéante ». C'est un reproche qu'on entend encore aujourd'hui, surtout pour les moines, les moniales, des fois, ou pour les gens justement qui aiment la vie contemplative, la prière, les arts, toutes les choses un peu gratuites de ce monde qui ne sont pas productives. Mais Jésus, justement, lui dit, « Ben non, Marthe, c'est toi qui te trompes, c'est Marie qui a choisi la meilleure part. » Parce que Marie est en train de vivre le but de la vie humaine, qui est la communion avec Dieu. Jésus est Dieu, là, pour les chrétiens. Donc, d'écouter Dieu, d'être un avec Dieu. Quand on invite des amis pour un repas, le but, c'est pas de manger, là. Le but, c'est de faire la communion dans la conversation.
1: Mais il faut faire le repas quand même.
0: Si. Oui, mais Jésus dit « une seule chose suffit ». Donc, on peut le comprendre spirituellement, « une seule chose suffit, Dieu, la parole de Dieu, l'union à Dieu ». Mais on peut le comprendre, « un seul plat suffit pour un repas entre amis ». Il n'a pas besoin d'en faire trop. Là. On n'est pas venu ici pour…
1: Un service, pas quatre services.
0: Oui, puis dans le fond, est-ce que Marthe essayait pas un peu de se glorifier elle-même en disant « regardez le beau festin que j'ai fait, je ne sais pas, je ne suis pas dans sa tête à Marthe, je ne veux pas non plus trop l'accuser ». Mais oui, je pense qu'il faut revenir à l'unique nécessaire. Et l'unique nécessaire, c'est la présence de l'autre, l'écoute de l'autre. Et c'est ça, encore une fois, c'est les soucis. C'est pas l'action, je le répète, c'est pas l'action, c'est la distraction, en fait. On vit aujourd'hui dans l'éparpillement, dans la distraction, alors que ça prend de l'attention. En réalité, Simone Veil parlait beaucoup de ça, l'attention... Ouais. L'attention, quand on y pense, c'est presque la même chose que l'amour. L'amour, c'est être attentif
1: clairement
0: aux autres.
1: Sarah?
3: Mais dans le numéro spécial, vous irez le lire, il y avait un portrait d'un frère qui décrivait Mère Teresa, qui disait que finalement, contemplait en voyant le Jésus dans le pauvre qu'elle aide. Mmh. Donc, peut-être que dans la vie, une certaine forme de vie active... il peut avoir une contemplation, je ne sais pas, j'ouvre la question, là, mais dans le sens, dans le service, si tu vois l'autre comme étant peut-être Jésus, ouais.
1: Sarah, t'as frayé avec les spiritualités orientales dans une
3: oui.
1: autre vie.
3: Oui.
1: Y a-t-il une différence entre
3: oui.
1: la contemplation, disons, d'un point de vue spécifiquement chrétien?
3: Oui, ben, je veux pas juger, je connais pas de fond en comble.
1: Parle de ton expérience.
3: Le bouddhisme, là, ouais. Mais mon expérience dans un centre bouddhiste où je méditais, je me concentrais sur mes perturbations mentales, comme des nuages qui brouillent le ciel. Certes, on en a, puis de fait, mm-hmm. ça brouille notre esprit. Mais c'était comme le seul but, en fait. Il y avait... Alors que dans le christianisme, ce que j'ai découvert dans la prière, c'est que je suis en relation avec un autre qui est imprévisible, comme quelqu'un qui débarque chez moi sans prévenir. Mm. C'est une autre personne... Que l'on reçoit.
0: Elle dit ça parce qu'hier, je me suis pointée ouais. chez elle et elle m'attendait pas.
1: Clin d'œil.
3: C'est ça, je lance des petits messages. Mais donc, ouais, je trouve qu'il y avait cette dimension-là. Puis la bonne nouvelle dans le christianisme, c'est que tout le monde. Ben, je sais pas si tout le monde peut faire contemplation, mais je pense que Dieu peut donner sa grâce à tout le monde, puis ça dépend pas de notre effort. J'avais une retraite avec les filles de notre fraternité. On est dans une fraternité laïque dominicaine. Puis il y avait un frère qui nous expliquait ben, le but de la vie contemplative. Là. Puis c'était comme pas de cocher une case dans un fichier Excel. C'est bon, j'ai fait ma prière aujourd'hui.
1: C'est pas une technique. Hein?
3: C'est Dieu qui veut s'unir à nous dans le plus grand dessein de notre orientation sur Terre, c'est de s'unir à Dieu. Ben, c'est pas quelque chose que je me dis, bon, ben, j'ai fait en 10 minutes.
2: Ben, c'est que t'es dans l'activisme dans ce cas-là.
3: Ouais.
2: D'ailleurs, tu parlais de l'économie de l'attention au début de l'émission. Je pense qu'il y a de quoi de vraiment fascinant là-dedans. Là. On prend conscience de la valeur de notre attention maintenant. On en parle, il s'écrit des livres là-dessus, puis toutes sortes de podcasts qui concernent le sujet. C'est bien, là. C'est une très bonne chose de prendre conscience de la valeur de notre attention, de chercher à l'utiliser d'une façon qui nous est le plus profitable. En même temps, le risque, c'est un peu de mettre la case contemplation dans le plan général, dans le plan d'action de notre vie.
3: Ouais.
2: Ça ne fonctionne pas tout à fait comme ça. Là. Certes, il faut comme être volontaire et puis faire des choix, de libérer du temps pour s'adonner à des moments de contemplation dans sa vie, mais de le faire de cette façon-là, là, qui on se dit finalement, il faut que je le fasse parce que c'est comme ça qu'on vit bien. Il faut que je mange bien, il faut que je m'entraîne, puis il faut que je fasse une demi-heure de méditation transcendantale.
3: C'est pas une performance.
2: Sinon, je vis pas comme il faut. Ben là, on est en train de performer la contemplation. Puis il y a quelque chose de bon là-dedans, mais c'est très limité.
3: Oui, puis ce qu'il nous disait aussi, c'est que ben, il n'y a rien à faire. La seule chose que tu as à faire, mettons, c'est de sortir dehors au soleil. Tu sors, mais après ça, tu reçois le soleil, les rayons, puis tu penses plus à toi, à tes préoccupations. Donc, il y a vraiment cette espèce de contradiction-là. Oui, tu as une action à faire, mais après ça, c'est pour te laisser faire, pour recevoir, en fait, de l'être qui t'a créé, qui veut te donner tout ce qu'il est, en fait. Alors que toi, tu n'es rien.
1: Une minute, Simon.
0: Ah ben, j'allais juste dire que je pense que la grande nouveauté, peut-être crise de notre époque en ce moment, c'est l'apparition de l'intelligence artificielle. Et je pense que c'est directement lié à la contemplation, au moins de deux manières, en fait. C'est-à-dire qu'elle ne peut pas et ne pourra jamais contempler à notre place. Elle ne pourra jamais avoir la joie à notre place. La joie d'écouter la musique, la joie de comprendre, la joie de s'émerveiller, de s'étonner de ce qu'on voit, de ce qu'on comprend.
1: Ouais.
0: Et deuxièmement, elle risque de libérer beaucoup de temps libre, en fait. Mais qu'est-ce qu'on va faire de ce temps libre? Il faut apprendre ces activités gratuites de contemplation. Sinon, on va essayer de juste mettre encore plus d'activisme dans tout ça jusqu'à mourir de vitesse. Je ne sais pas si c'est possible, là. Oui, en fait, je sais que c'est possible. Que oui. Hein? Et donc, en fait, non, là, on a atteint... On ne peut plus aller plus vite. Là. On va tous mourir, en fait, si on continue à aller plus vite. Puis la Terre ne suivra pas, puis notre corps, puis notre psyché ne suivra pas. Donc là, maintenant, il faut réapprendre le vrai loisir, c'est-à-dire utiliser ce temps libre, pas pour être plus efficace et faire plus de choses, mais pour apprendre à contempler, apprendre tout ce qu'il y a de gratuit et de beau dans la vie.
1: Simon Lessard, François Lessard, dominicain, journaliste pour Le Verbe Média. Benjamin Boivin, chef d'édition pour le magazine. C'est lui qui a piloté ça, c'est formidable. Sarah-Christine Bourriane, journaliste pour Le Verbe. Tu as écrit un article sur...
3: Un ermite urbain.
1: Ah ouais, ça c'est assez contemplatif, un ermite. Et on se dit à très bientôt pour un autre épisode. On n'est pas du monde.

0: En novembre dernier, le Dicaster pour la doctrine de la foi publiait une note doctrinale Mater Populi Fidelis consacrée à certains titres attribués à Marie. 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Dans la foi prise au mot aujourd'hui, Régis Burnet interroge les notions de vénération et d'adoration avec les théologiens Louis-Marie Chauvet, professeur émérite à l'Institut catholique de Paris, et Frédéric Poulet, professeur de théologie dogmatique au Collège des Bernardins, une émission diffusée en 2016.
1: Bonjour et merci de nous retrouver pour La foi prise au mot, votre magazine de réflexion et de formation. Cette semaine, je vous propose une émission qui m'a été suggérée par la question d'un de nos auditeurs, surpris d'entendre que l'on ne devait pas avoir la même dévotion pour Marie que pour Dieu, puisqu'on adore Dieu et qu'on vénère Marie. En y réfléchissant, je me suis dit qu'on pouvait aller plus loin dans sa question, à laquelle nous allons quand même répondre, ne vous inquiétez pas. Doit-on rendre le même culte au Père, au Fils, à l'Esprit, à la Vierge et au Saint? Et que faire des objets? Doit-on avoir la même référence à l'Eucharistie qu'à des reliques? Et que dire des images? Vous l'avez compris, c'est la passionnante question des intermédiaires entre Dieu et nous, que ce soit des personnages, des rites, des objets, que nous allons nous intéresser en compagnie de deux invités. Père Louis-Marie Chauvet, bonjour.
2: Bonjour.
1: Vous êtes curé de Deuil-la-Barre, c'est oui. Dans le diocèse de Pontoise, je crois.
2: Voilà, c'est ça.
1: Vous êtes professeur émérite à l'Institut catholique de Paris. Vous enseignez la théologie de la liturgie et des sacrements. Et vous vous intéressez à la question du corps dans les sacrements.
2: Oui, justement, de l'objet. Les sacrements, la liturgie, ça passe par le corps.
1: Voilà. Frédéric Poulet, bonjour.
3: Bonjour.
1: Vous êtes professeur à l'Université catholique de l'Ouest, à Angers. Oui. Et vous êtes professeur, en fait, de théologie dogmatique et sacramentaire. Donc, vous aussi, vous vous occupez du sacrement.
3: Tout à fait. Oui.
1: Voilà. Alors, la première question, je l'ai annoncée, puisque dans le lancement que j'ai fait, j'ai parlé de la question de ce téléspectateur. Est-ce que c'est vrai qu'on ne doit pas avoir la même vénération, adoration, le même respect à Dieu qu'à ses saints, et en particulier à la Vierge Marie? Comment est-ce que ça fonctionne?
2: Louis-Marie Chauvet. À proprement parler, effectivement, on prie Dieu et Dieu seul, on adore Dieu et Dieu seul à proprement parler. Et la Vierge ou les saints, on prie Dieu à travers eux, et on prie Dieu à travers eux dans la mesure où ils ont été habités par Dieu tout au long de leur vie. Mm-hmm. Voilà. Et c'est la raison pour laquelle on fait une différence, en effet, comme vous le disiez d'ailleurs, entre l'adoration, qui convient à Dieu seul, et puis la vénération, qui est un verbe qui s'applique plutôt à la Vierge et au Saint. Mmh. Donc il y a une différence en effet qui est assez qui est d'ailleurs enregistrée comme telle en théologie, et qui a d'ailleurs donné lieu lors de la grande querelle des images là à propos de l'iconoclasme au 8e siècle.

0: qui a donné lieu à une confusion justement dans la langue latine entre adorer et vénérer, car les latins n'avaient qu'un seul mot, ou c'était le mot principal en tout cas qui leur venait, le mot adorer, et donc ils ont cru que le concile de Nicée numéro 2, qui a eu lieu donc en 787, si je me souviens bien, que ce concile qui a pris position pour le culte des images, les latins ont cru, au concile de Francfort, c'était sous Charlemagne, que le terme qui avait été employé, c'est le terme adoré. Il ne s'agissait pas de ça, il s'agissait de la vénération proskunesis en grec, et du coup, ça a créé une confusion, ce qui a fait que, sous Charlemagne, il y a eu un rejet de ce concile, pourtant œcuménique, puisque le pape avait envoyé des légats, de Nicée numéro 2, mais par après, évidemment, on a rectifié Saint Thomas d'Aquin, le Concile de Trente, Vatican II, tout ça, après, les choses se sont en quelque sorte restaurées.
1: C'est intéressant ce que dit Louis-Marie Chauvet, ça c'est toujours intéressant ce qu'il dit, mais parce que justement, on sent que le vocabulaire, il ne faut pas être prisonnier du vocabulaire, c'est-à-dire que si je dis que j'adore Marie, est-ce que je fais une faute théologique majeure ?
2: Tout dépend qui le dit. Je dirais, il faut d'abord partir, je dirais, de la perspective de prière de quelqu'un. Et ça, c'est infiniment respectable. Donc, si quelqu'un prie Marie, ou voilà, dans son vocabulaire, c'est le signe que Marie est celle qui va lui ouvrir le chemin vers Dieu, vers son Fils. Et je dirais, ça, c'est la vocation mariale par excellence. Elle est la première des sauvées, donc celle qui nous entraîne vers le Sauveur. Donc, c'est vrai qu'en termes théologiques stricts, dans un devoir de théologie, un étudiant écrirait ça, on lui dirait « attention, tout dépend de qui, d'où on parle ». Je crois que ça, c'est vraiment quelque chose qui est important, ne pas se crisper sur des questions de vocabulaire que les gens ne possèdent pas forcément. Alors, pour un vocabulaire de spécialiste, c'est évident qu'il faut faire attention. Si quelqu'un va à Lourdes pour prier Marie, il nous précédera sans doute dans le royaume des cieux, même si on est de grands professeurs de théologie, etc. Voilà. Et moi, je suis beaucoup plus ouverte et toute simple face à ce genre d'expression. Tout dépend qui le dit. Après, c'est vrai qu'au niveau théologique, il faut faire attention, on adore que Dieu. Et effectivement, Marie est celle qui va nous entraîner. D'ailleurs, quand on regarde le « Je vous salue Marie », c'est prier pour nous, pauvres pécheurs. On lui demande de prier pour nous. Donc, cette prière très populaire, elle montre bien qu'on demande à Marie de prier pour nous. Elle est celle qui nous entraîne vers son Fils, vers le Sauveur.
0: Justement, dans le « Je vous salue Marie », c'est très intéressant, parce que vous avez à la fois l'adresse à Marie, « Je vous salue Marie », qui est une forme de prière à Marie, puis après, il y a « Prier pour nous », en exactement ça. Mais je suis tout à fait d'accord, il ne faut pas se crisper sur l'évolution des mots. Les gens, effectivement, ont un usage d'un certain nombre de termes qui, du point de vue théologique, ne sont pas strictement au point, si vous voulez. Mais là, il en va, c'est comme quand on dit quel est le prêtre qui a célébré la messe. En fait, ce n'est pas le prêtre, c'est l'assemblée qui célèbre. C'est le « nous » commun. Dans la liturgie, tout est en « nous ». Et le « nous », c'est première personne du pluriel, c'est un collectif. Donc c'est ce « nous » qui célèbre. Le prêtre préside. Maintenant que des gens disent « c'est le père X ou Y qui a célébré la messe », personne ne va s'en offusquer, on ne va pas lui faire de remontrance pour autant.
1: Alors, justement, est-ce que je continue dans mes questions naïves, qui sont aussi des questions que je reçois dans le courrier. Est-ce qu'il faut faire des différences entre les personnes de la Trinité au niveau justement de cette adoration ? On a l'impression qu'il y a une sorte de gradation. Et c'est une lettre là qui me vient à l'esprit. Le Père, le Fils, l'Esprit, Marie, les saints. Donc en gros, si je prie un saint, je suis tout en bout de la chaîne. Par contre, si je prie Dieu, c'est beaucoup mieux.
2: Alors, je dirais d'abord, au sein même de la Trinité, on a un repère. Le repère, c'est la prière liturgique. Et la prière liturgique, depuis les origines, elle est toujours adressée au Père, par le Fils, dans l'Esprit. Et d'ailleurs, toute la prière eucharistique se termine par la grande doxologie qui est adressée au Père, par lui, avec lui et en lui. Donc, on est vraiment adressé au Père, par le Fils qui est le médiateur, qui nous entraîne vers le Père, puisqu'il est pleinement homme et pleinement Dieu. Donc c'est lui qui va prendre en charge notre humanité pour la faire passer en Dieu. Donc c'est vraiment son rôle premier. Et l'Esprit, qui est l'Esprit d'amour qui lie les deux et qui va nous habiter pour susciter en nous le désir de Dieu. Mmh. Donc on est pris finalement dans une dynamique trinitaire et les trois ont leur place. Mmh. Mais la liturgie nous dit depuis les origines, et je crois que ça c'est vraiment un repère, que l'on prie toujours le Père par le Fils dans l'Esprit.
0: Voilà. Mmh. Il y a quelques exceptions, mais c'est tout à fait la règle. Mais l'exception confirme la règle. Étienne, par exemple, en Actes chapitre 7, voilà, Seigneur Jésus, reçois mon esprit. Oui. C'est donc le point de départ d'une possible prière au Seigneur Jésus. Oui. Et Saint Augustin, quand il parle des psaumes, il parle du Christ à qui, auquel nous prions comme à notre Dieu, ou par lequel nous prions comme à notre grand prêtre. Voilà, donc les deux sont possibles. Quant à l'Esprit Saint, il y a aussi des prières, mais elles sont rares, mais elles sont plutôt du Moyen-Âge. Le Veni Sancte Spiritus, magnifique d'ailleurs, de la Pentecôte, est une prière à l'Esprit Saint, mais c'est vrai que chez les pères de l'Église, on ne peut pas voir de prière à l'Esprit Saint comme ça. Mais si on le fait, c'est tout à fait légitime, mais étant entendu que la règle, c'est celle de la liturgie, lex orandi, lex credendi, c'est-à-dire l'Église croit comme elle prie. Comme elle prie dans la liturgie, c'est très important. Oui. Donc, du coup, la liturgie n'est pas une espèce de déduction d'une théologie a priori, c'est l'inverse. C'est la théologie qui se déduit des pratiques liturgiques, et en l'occurrence, là, par exemple, l'égalité du Père, du Fils et du Saint-Esprit a été déduite par Saint Basile à la fin du IVe siècle, dans son fameux traité du Saint-Esprit, à partir de ce qu'on appelait la doxologie, la louange liturgique, où on disait dans son église à lui, en Cappadoce, à la fin du IVe siècle, gloire au Père avec le Fils, avec l'Esprit. Donc pour lui, c'était cette pratique liturgique du peuple de Dieu, qui était sans doute immémoriale pour lui, cette pratique liturgique était l'expression même de l'égalité des trois personnes. On peut donc s'adresser à chacune d'elles, mais il y a une sorte de hiérarchie première quand même, l'origine, le Père par le Fils dans l'Esprit.
1: Et alors donc, avec Marie et les saints, vous avez dit, il faut penser quoi? Une sorte de compagnonnage? Il faut s'imaginer avec le saint un petit peu devant nous, à côté, qui prie avec nous? Alors, la Trinité?
2: Même chose, je vais me référer à la liturgie à nouveau.
1: Oui, mais c'est bien.
2: La litanie des saints.
1: Oui.
2: Quand on prie la litanie des saints, on a souvent, pour faire participer l'assemblée, si c'est en latin, c'est ora pro nobis, si c'est...
1: prier pour nous.
2: Voilà, prier pour nous. Donc on demande de prier pour nous. Et je crois que là aussi, c'est tout à fait juste, c'est-à-dire c'est... Marie a un rôle très particulier, elle est Immaculée Conception, elle est la première des sauvés, mais elle est Mère de Dieu, et ça a été bien défini par le Concile d'Éphèse. Mais je crois qu'il faut la regarder comme celle qui nous montre la personne qui a laissé pleinement la grâce agir en elle. Quand on prie le « Je vous salue Marie », c'est « pleine de grâce ». Et en grec, c'est kekaritomene, c'est-à-dire celle qui a laissé la grâce agir en elle. Et c'est un modèle. C'est le modèle par excellence. C'est-à-dire que si nous étions complètement ouverts à l'esprit, ouverts au travail de la grâce, nous sommes appelés à devenir, à vivre de la même sainteté. Et je crois que Marie, au plus haut point, les saints sont des humains, des hommes, des femmes, qui ont cherché Dieu, qui se sont laissés mener par l'esprit. Qui sont venus, qui ont vraiment répondu à leur vocation de temple de l'Esprit, qui est notre vocation depuis notre baptême. Et donc, qui ont vraiment accompli leur baptême, et ils peuvent nous guider vers Dieu. Et c'est dans ce sens-là qu'on leur dit, mais vous qui avez su trouver le chemin de Dieu, priez pour nous.
0: Oui, c'est ça. On ne prie pas pour les saints, on prie par eux. C'est la grande différence, évidemment. Et puis du point de vue aussi, on a un mot théologique un peu barbare, il faut bien le reconnaître. Chez les théologiens du Moyen-Âge, saint Thomas et les autres, pour distinguer Marie et les saints. Donc envers Dieu, c'est un culte de l'atrie, disons. Pour les saints, c'est la dulie. Et alors Marie, parce qu'elle est mère de Dieu, on la met à un cran supérieur, mais qui n'est pas, au quatrième degré sous le Père, le Fils et le Saint-Esprit, c'est autre chose.
1: Oui,
0: c'est autre chose. Dieu, c'est Dieu. Alors Marie en tant que mère de Dieu, selon le beau titre hein, d'Éphèse qu'on a rappelé tout à l'heure, donc fait l'objet de ce qu'on appelait au Moyen-Âge un culte d'hyper du lit.
3: Voilà.
0: Il enfin, faut être très savant pour inventer ça. Mais alors, ça dit bien les choses. Quoi. Voilà.
1: Je propose qu'on fasse une première pause pour, après qu'on a un peu vu ces différences hein, de vénération, pour qu'on rentre dans ce que c'est que la vénération et l'adoration. Ah. Et je vous propose de faire une première pause. C'est un texte très intéressant de saint Thomas d'Aquin. C'est dans la Somme théologique, c'est dans la partie Segunda Segundae, c'est-à-dire 2,5. Oui. C'est la question 85, et Thomas se pose la question de ce que c'est que justement l'adoration. Et donc, on écoute saint Thomas d'Aquin.
4: Même l'adoration corporelle s'accomplit en esprit quand elle naît de la dévotion spirituelle et s'ordonne à la promouvoir. La prière est sans doute dans l'esprit à titre primordial, mais elle s'exprime secondairement par des paroles. Nous l'avons dit plus haut. De même, l'adoration consiste principalement en la révérence intérieure envers Dieu et secondairement en signe corporel d'humilité. Ainsi, en fléchissant le genou, nous exprimons notre faiblesse devant Dieu. Prosternés, nous protestons que nous ne sommes rien nous-mêmes. Nous ne pouvons pas atteindre Dieu par les sens, mais les signes sensibles provoquent notre âme à se porter vers lui.
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1: Voilà, alors ce texte, il est vraiment intéressant parce qu'il y a plusieurs choses que je retiens, enfin vous me direz si c'est juste. D'abord, l'idée que la vénération, enfin l'adoration exactement, c'est une sorte de prosternation intérieure, il y a une sorte de quelque chose de l'ordre de l'abaissement. Oui. Et puis, il dit, mais finalement ce qui est important aussi, c'est qu'on peut faire ça intérieurement, mais il ne faut aussi pas oublier de faire ça extérieurement. C'est-à-dire que le corps, comme votre grande idée, le corps fait partie intégrante de la prière. Enfin, tous les sacrements passent par le corps, et la prière doit aussi être une sorte d'abaissement du corps.
0: Oui, oui. Oui, oui. Ben oui, il n'y a pas d'intériorité pure, quoi.
1: Oui.
0: Ça n'existe que à travers le corps, d'une manière ou d'une autre. Hein. On sait très bien, du point de vue anthropologique, par exemple, aujourd'hui, que pour qu'un petit bébé devienne un adulte qui tienne la route, qui soit capable d'assumer sa vie, eh ben, il faut que dès la petite enfance, et même dès le ventre de sa mère, finalement, il y a déjà un rapport qui existe entre elle et lui. Mmh. Et à plus forte raison, quand il est né, qu'on a coupé le cordon ombilical, etc. Donc il va se tenir à distance, l'ombilique suturé, hein. Et donc, du coup, il ne reviendra plus dans le ventre de maman. Mais comment va-t-il pouvoir grandir alors qu'il était à l'intérieur? Ben seulement à travers des gestes, des caresses, des adresses, le corps, les regards, les sourires, les... Oui. Et en ce sens-là, c'est-à-dire que le plus hautement spirituel de ce qui va se construire en lui, comme de ce qui s'est construit en chacun de nous, passe nécessairement à travers des relations qui sont de l'ordre du corps, qui sont de l'ordre des regards, des sourires, des paroles dites, des services rendus, des coups de main, que sais-je encore, hein. Tout passe par le corps. Alors, en ce sens-là, nous habitons aujourd'hui un monde, si vous voulez, où, comme on disait, le dualisme grec de l'âme et du corps est perçu autrement.
1: Oui.
0: Hein. Et où nous comprenons mieux que plutôt que de parler d'un être humain qui serait âme et corps, on parle plutôt d'un être humain qui est corps animé, hein, corps parlant, corps signifiant, enfin il y a mais corps nécessairement, étant entendu que le corps n'est pas une chose, c'est le fameux corps mien, comme dirait le philosophe Paul Ricoeur, hein, qui est autre chose que l'organisme dont on nous parle pour les sportifs, etc., etc. Alors ce corps mien, il passe, il est aussi organisme, mais le corps mien est bien plus large que le simple organisme. Mmh. Et du coup, c'est comme ça qu'on symbolise et qu'on arrive à se construire dans ce qu'il y a de plus hautement spirituel. De ce point de vue-là, pour moi, c'est très important pour comprendre, par exemple, la résurrection. Voilà. C'est-à-dire que la résurrection, finalement, ce que veut dire la Bible, et puis l'Église, enfin le peuple d'Israël aussi, et puis l'Église à travers ce terme, C'est bien, d'une certaine manière, la même chose que ce que visaient les Grecs, Socrate, mm-hmm. à travers l'immortalité de l'âme, oui. Socrate buvant la ciguë, oui. pour prouver à ses disciples que l'être humain, l'âme humaine demeure par-delà la mort. Mais c'est bien la même idée, mais penser penser différemment et même transformer.
1: Oui.
0: C'est-à-dire que le corps n'est plus perçu du point de vue biblique et du point de vue de l'Église comme une sorte de prison de l'âme,
1: oui.
0: soma, sema, comme disaient les Grecs. Le corps va être la médiation, le milieu dans le qui va permettre au plus spirituel de ce que nous sommes de pouvoir grandir.
1: Mmh.
0: Et du coup, ce qui est appelé à vivre en Dieu, c'est précisément ça. Ce « je », hein, c'est le « je », mais en tant que construit, à travers les relations du corps et tout ce qui peut faire une vie, quoi. Et du coup, je trouve que c'est beaucoup plus riche. Même si le terme paraît un peu désuet à beaucoup de contemporains, je le comprends, parce que beaucoup se représentent la résurrection de manière tellement matérielle qu'en effet, ce n'est pas croyable. Hein, si c'est simplement les os qui se raboutent et la chair et la peau qui repoussent, évidemment, c'est-à-dire Ézéchiel, chapitre 37, pris au pied de la lettre, évidemment, ça ne va pas. Mais si c'est ce « je », parce que c'est bien ce « je » qui est destiné à vivre par-delà la mort. Hein, si Dieu est amour, son amour n'est pas comme une parenthèse qui fermerait au moment de notre mort.
1: Oui.
0: Donc ça perdure. Comment ça perdure? Ben, l'Église dit, c'est voilà.
1: C'est la même chose.
0: Ce « je » construit le plus haut, dans sa structure la plus hautement spirituelle, à travers les relations, à travers le corps, à travers ce que nous faisons là, etc., dans le quotidien des jours.
1: Mm-hmm.
0: C'est beaucoup plus parlant.
1: Et donc, justement, ça aussi, ce que vient dire le père Louis-Marie Chauvet, c'est que ça a une résonance dans notre prière, notre vénération. C'est vrai qu'on a une culture où, en fait, on s'abstrait du corps pour être là en vénération, dans la plus fine pointe de l'âme, alors qu'en fait, la position du corps est importante, la façon dont on se tient est importante, tout est important.
2: Alors, je crois qu'effectivement, les postures de prière sont extrêmement importantes et disent, je dirais, ce qu'il y a de plus spirituel. Enfin, on ne peut pas laisser son corps au vestiaire quand on rentre dans une église.
1: Oui.
2: C'est-à-dire, et puis, je crois aussi qu'il y a cette affirmation du credo que l'on dit comme ça, sans quelquefois réfléchir, mais tous les dimanches, pratiquement, si on dit le symbole des apôtres, on va dire « je crois à la résurrection de la chair », ça veut dire que notre corps est appelé à passer, je dirais, dans une perspective d'ouverture totale à Dieu. C'est ça, finalement. Et le corps, en liturgie, expérimente ce déjà-là, quelque part, de la présence de Dieu. Et être en prosternation ou en grande prostration, ça dit vraiment ce que l'on est face à Dieu.
1: Mmh.
2: Et donc le corps participe tout à fait, et une attitude d'adoration, une attitude de prostration a tout à fait sa place, et à ce moment-là, le corps est pour Dieu, et dit tout ce que l'être a envie de dire à Dieu.
1: Mmh.
2: J'aime bien dire qu'on passe avec un gros mot eschatologie, un gros mot théologique, je dis, on passe en perspective eschatologique.
1: Ah oui, c'est-à-dire, un gros mot, là.
2: On est déjà comme si on était dans le royaume.
1: Mmh.
2: Voilà, on est totalement donné, on chante la louange de Dieu, on ne peut plus dire autre chose que la louange de Dieu, on est dans une attitude d'adoration, comme si on était déjà, je dirais, dans la vision de Dieu, et en fait, on le signifie en disant qu'on est en attente de cette vision.
1: Mmh. Mmh.
2: Et donc, le corps le dit autant que l'esprit.
0: Oui, oui. Il me semble que la redécouverte de la tradition biblique, jointe à, la philosophie contemporaine, quoi, la phénoménologie notamment, nous aide à comprendre les choses beaucoup mieux. Hein. Celui qui a sans doute, pour moi, écrit les plus belles pages sur ça, c'est Michel de Certeau, au début de son livre « La faiblesse de croire ».
1: Voilà, donc c'est un jésuite qui est mort dans les années 80.
0: Il a quelques pages magnifiques intitulées « L'homme en prière, cet arbre de points, cet arbre de gestes », où il dit « Mais le geste ne vient pas seulement accompagner la prière, le geste est prière. La prière est une succession de gestes. On dispose des objets, on se met... » Et c'est vrai que chacun d'entre nous fait cette expérience-là. Le simple fait d'être assis dans un fond d'église ou dans une petite chapelle, dans l'espèce de sidération d'une présence, mais c'est la prière. La prière, elle est là. Elle est c'est mon corps qui prie. Quand je fais l'encensement des personnes qui sont décédées, je demande que cet encens que l'on fait monter là, par respect pour la personne qui a été créée à l'image de Dieu, qui a été configuré au Christ par la foi et le baptême, qui est devenu temple de l'Esprit Saint, c'est quand même pas rien, et bien que cet encens soit notre prière et qu'il monte. Voilà. Mais moi, je crois. Et il n'y a aucune superstition. Oui, là-dedans, c'est l'inverse. Oui. C'est toujours la même chose en liturgie. Nous n'avons pas besoin d'un troisième concile Vatican pour nous donner encore de nouvelles prières. Le problème, c'est de bien habiter les rites qui nous sont proposés par le Concile Vatican II. Quand je fais une démarche de procession, chaque pas est un pas vers le Dieu riche en miséricorde qui vient vers moi. Si j'habite spirituellement que ce n'est pas là, je suis dans la prière. C'est clair. Et quand j'aime beaucoup les gestes, beaucoup de gens lèvent les mains comme ça pendant le Notre Père, je trouve ça que c'est très beau. Ou même les prêtres pour la doxologie, la par lui, avec lui, en lui, quand ceux qui qu'on célèbre, j'en vois aussi, comme moi d'ailleurs, qui spontanément lèvent les mains, et c'est très bien. Oui. Ou alors quand on voit la forêt de bras qui se lève, car c'est à toi qu'appartiennent le règne, la puissance et la gloire. Voilà, le corps est prière, s'incliner en disant « je confesse », s'incliner tous devant la croix, mais c'est la prière. Oui. Bien sûr, ça peut être routinier, évidemment, tout peut être perverti, tout. Mais, pour moi, m'incliner en disant « je confesse à Dieu », c'est pas simplement faire un geste ou une posture du corps qui accompagne la prière, c'est ma prière, voilà.
1: Je vous entends, Frédéric Poulet, dire « oui ». Vous êtes d'accord ?
2: Oui, tout à fait, oui. Parce que je pense que le corps doit retrouver sa place vraiment dans la prière. On a peut-être été trop intellectualisé la prière, et je crois surtout en Occident, c'est moins vrai ailleurs, mais en Occident, on a eu beaucoup tendance à vouloir intellectualiser et à comprendre ce qu'on disait, etc. Alors que je crois qu'il faut savoir être pauvre aussi dans la prière. C'est-à-dire que des fois on peut être fatigué, on est là, nos lèvres parlent, et c'est une prière. Le corps est là, il est présent. On n'est pas forcément toujours pleinement attentif à tout, des choses nous échappent, etc. C'est une façon d'être pauvre aussi et de dire c'est au cœur de cette pauvreté que Dieu m'attend. Et c'est au cœur de cette pauvreté que je peux prier pour le monde. La prière n'est pas une spécialité, je dirais, réservée à une élite. Elle est inscrite au cœur de toute personne. Et il faut savoir, pauvrement, avec son corps, signifier la présence à Dieu. C'est-à-dire se rendre présent à Dieu. Être là pour Dieu. Et je crois que c'est d'abord le corps. Parce que la meilleure façon d'être là, c'est d'être présent, mais physiquement.
1: C'est intéressant ce que vous dites, parce que souvent, les gens disent « Ah, j'ai mal prié, j'étais, comme vous dites, fatigué, puis tout d'un coup, l'esprit est parti. » Et donc, comme si ce n'était pas une prière. Vous vous dites, le fait d'être déjà près d'un autel, à genoux ou assis, c'est déjà une prière.
2: Oui, et je crois que c'est toujours se rappeler que c'est l'esprit qui prie en nous. On est peut-être trop
1: volontariste.
2: Et si on se laisse vraiment habiter par l'esprit, laissons l'esprit prier en nous. Et ça, c'est faisons place, devenons vraiment des temples de l'esprit. C'est-à-dire que nos corps soient vraiment le lieu où l'esprit peut habiter et qui va de lui-même se tourner vers le Père. Et je crois que c'est ça l'acte de prière, faire place à l'esprit.
0: Oui. Et très important, en effet, de désintellectualiser la prière, etc. Nous sommes trop intellectuels. Dans la liturgie, il ne s'agit pas de s'apesantir pour comprendre chaque mot. Ce serait épuisant. Or, la liturgie est un lieu, au contraire, de décontraction. On se laisse porter. Moi, hier, j'ai chanté un très beau « Gloire à Dieu ». C'était magnifique. J'étais pas en train de penser à ce que chaque mot veut dire. Je me suis laissé porter par le chant de tous. Et du coup, c'est ça, la louange. Mais c'est ma voix, c'est mon corps, ma voix qui priait. Et le chant, bien souvent, c'est ça. Donc nous sommes un peu victimes d'une intellectualisation qui voudrait que nous comprenions tout pour que ce soit, entre guillemets, spirituellement valable. Il faut absolument lutter contre ça et revenir à quelque chose de beaucoup plus simple. Mais habiter véritablement un champ, habiter le corps dans sa posture, dans son geste, dans ses démarches, mais c'est ça la spiritualité. Elle est là pour moi. C'est clair. Non ?
1: Je vous propose qu'on fasse une seconde pause en entendant un texte de la bienheureuse Élisabeth de la Trinité. C'est la fameuse prière à la Trinité du 21 novembre 1904. C'est l'inverse de ce que vous avez dit. D'accord. Mais justement, j'aimerais qu'après vous réagissiez à ce texte. Donc c'est la prière à la Trinité d'Élisabeth de la Trinité.
4: D'accord. Ô mon Dieu, Trinité que j'adore. Aidez-moi à m'oublier entièrement pour m'établir en vous, immobile et paisible, comme si déjà mon âme était dans l'éternité. Que rien ne puisse troubler ma paix, ni me faire sortir de vous, ô mon immuable, et que chaque minute m'emporte plus loin dans la profondeur de votre mystère. Pacifiez mon âme, faites-en votre ciel, votre demeure aimée et le lieu de votre repos. Que je ne vous y laisse jamais seul, mais que je sois là tout entière, tout éveillée en ma foi, toute adorante, toute livrée à votre action créatrice. Ô mes trois, mon tout, ma béatitude, solitude infinie, immensité où je me perds, je me livre à vous comme une proie. Ensevelissez-vous en moi pour que je m'ensevelisse en vous, en attendant d'aller contempler en votre lumière l'abîme de vos grandeurs.
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1: Alors, comment est-ce que vous lisez cette prière? Comment vous entendez cette prière? Est-ce que c'est un modèle pour ce qu'on... un modèle sur lequel se conformer pour faire une prière? Parce qu'on sent bien qu'on est dans une dimension assez mystique, là. Hein.
0: Ah ben c'est le moins qu'on puisse dire, et c'est très beau, c'est vraiment, oui. Vraiment magnifique. Hein. Mais ça répond à une vocation particulière, une vocation mystique. Donc, que des éléments comme cela aient leur place dans la prière, dans la liturgie même, mais c'est rare.
1: Oui.
0: Encore que Ave Verum Corpus Natum de Maria Virginis, c'est très contemplatif, hein, d'accord. Que ces places aussi dans la prière personnelle, pourquoi pas, hein. Simplement, c'est pas comme ça que l'Église prie dans la liturgie. Elle prie d'abord en nous et pas en je. Ça, donc ça, c'est de l'ordre de la prière personnelle. Ce qui me gêne un peu aujourd'hui, on pourrait avoir tendance parfois à vouloir faire dire ou faire chanter ensemble, dans une liturgie, des chants dont les paroles sont celles-là ou de ce type-là. Donc des chants qui sont des chants venus d'une forte expérience mystique. Là, je suis un peu gêné, parce que j'ai l'impression qu'on est en train d'imposer un modèle d'une intensité extrêmement forte à des personnes qui sont... comme moi d'ailleurs, bien souvent, à milieu de ce type d'expérience. Et donc, je me dis, est-ce qu'on n'est pas dans quelque chose qui manque de pudeur à certains égards? Est-ce qu'il ne faut pas plutôt... Alors, qu'on fasse ce genre de proposition dans le cadre d'une retraite spirituelle, dans le cadre d'un...
1: Oui.
0: Voilà, pourquoi pas? Mais quand, comme je l'ai vu une fois ou l'autre, dans une assemblée du dimanche, on fait chanter quelque chose comme ça à tout le monde... Moi, je trouve qu'on est un peu à la limite, quand même. Hein, et que la liturgie doit être un lieu qui demande de la pudeur. Là, je ne suis pas sûr qu'on ne soit pas un peu en train de franchir. Voyez,
1: vous êtes d'accord, Frédéric Poulet? C'est un peu limite.
2: J'aurais peut-être une sensibilité peut-être un petit peu différente par rapport à ça. En entendant cette prière là, d'Élisabeth de la Trinité, je me disais que le corps n'est pas du tout absent. Parce qu'en fait, elle dit « je voudrais contempler ta lumière ». Donc, on a quand même une analogie qui est corporelle. Alors, c'est une expérience mystique. Et souvent, je dis aux étudiants, une expérience mystique, ce n'est pas fait pour servir de modèle de prière à toute l'Église. Voilà, et ça doit rester exceptionnel.
0: Voilà.
2: C'est un don de Dieu.
0: C'est
2: exceptionnel. Et c'est fait à une personne pour le bien de tous. Voilà. Et ça ne doit pas aller au-delà de ça. Ça ne doit pas être le modèle de toute vie. Alors, je crois qu'il y a... à la fois, il faut toujours trouver l'équilibre, justement, entre une prière... je dirais, ecclésiale, en nous, et puis une prière personnelle qui peut tout à fait connaître ces accents mystiques et qui effectivement doit être préservée par une pudeur. Le rite est quelque chose, le rituel en général, est quelque chose qui préserve d'une expression qui manquerait de pudeur. Le fait qu'on ait des paroles qui sont proposées, par exemple, souvent je dis par rapport au rituel du mariage, si on demandait à des gens de dire en public pourquoi ils veulent se marier, ça serait vraiment violer leur intimité de couple. Alors le rituel protège et le rituel propose des paroles qui sont codifiées et qui aident à exprimer l'inexprimable et le personnel. Et je crois que ça, il faut vraiment faire la différence entre ce que l'on peut dire en public en préservant la personne, préservant son mystère. Voilà, j'insiste souvent sur le mystère de la personne et le mystère de sa relation à Dieu, et puis des lieux où ce mystère peut s'exprimer.

0: Je ne pense pas que Élisabeth de la Trinité, lorsqu'elle a écrit ça, l'a écrit pour que ce soit publié. Voilà. Et dans le sens, voilà, dans le sens où c'est une expérience personnelle qui est très belle et qui a sa place dans l'oraison, qui a sa place dans la vie de prière. Et heureusement qu'il y a des expériences fortes pour, je dirais, donner le goût de Dieu et le goût de la prière, y compris le goût de la prière liturgique.
1: En d'autres termes, il faut préserver la diversité des jeux de langage dont nous avons besoin dans la foi. Il y a le jeu de langage liturgique, puis il y a le jeu de langage théologique, puis il y a le jeu de langage mystique. On est dans la mystique, on en a besoin de ce langage-là aussi. Mais pour l'utilisation liturgique, il y a le fameux Anima Christiam du Christ, sanctifie-moi corps du Christ, sauve-moi sang du Christ, enivre-moi. Bon, il y a quelques...
2: Mais c'est pas non plus un
1: simplement,
2: physique,
1: aujourd'hui, on tend peut-être... il me semble qu'on tend peut-être à... entre guillemets, à en rajouter, dans la mesure où on voit bien que l'accent porte sur des expériences individuelles et émotionnelles fortes. C'est ça qui est demandé par beaucoup de gens aujourd'hui, y compris dans nos assemblées paroissiales, et on peut comprendre pourquoi, et on peut aussi se laisser interroger pour savoir comment honorer cette demande. Je le pense. Mais il peut y avoir une accentuation telle de cette prise en direct sur Dieu avec un jeu individualiste et de la musique qui murmure, si vous voulez, dans un certain nombre de chants, qui, à mon avis, devient là aussi limite. Oui. La liturgie, c'est en nous. C'est pas simplement des murmures, si vous voulez, individuels, même si aujourd'hui la culture appelle ça. Mais ça peut être un peu dangereux.
0: Mais je crois qu'il faut faire. Enfin, il faut toujours garder l'aller-retour entre la liturgie et la vie d'oraison. C'est-à-dire que la vie d'oraison doit nous porter à pouvoir prier en corps ecclésial. C'est-à-dire, membre du corps, j'ai un temps de prière personnelle, mais ça doit me porter vers une prière ecclésiale. Et la prière ecclésiale, elle doit renvoyer à la prière personnelle. Donc je crois que là, elles se nourrissent mutuellement. Et je crois qu'il faut garder justement cette diversification pour pouvoir avancer dans une authentique vie de prière, à la fois prière personnelle d'oraison, peut-être avec des moments mystiques, mais en général les mystiques ne crient pas sur les toits qu'ils ont vécu une expérience mystique, et une expérience communautaire. Mais bon, moi je pense quand on chante par exemple l'Exultet la nuit de Pâques, mais c'est vraiment lyrique, c'est voilà, on ose dire des choses et on est devant un cierge, voilà, et on se laisse aller à dire la nuit bienheureuse, et là c'est une prière liturgique, et il y a de la place pour le sentiment dans la liturgie, il y a de la place pour l'émerveillement dans la liturgie, mais je dirais c'est un émerveillement et un lyrisme qui est donné par l'Église. Et ça vient compléter la prière personnelle, mais la prière personnelle n'a peut-être pas à être exposée aux yeux de tous, parce que c'est aussi le secret du roi. Et je pense qu'une Élisabeth de la Trinité, elle aurait gardé ce secret du roi. Elle l'a écrit et puis on l'a repris après. Mais c'est le secret du roi.
3: C'est dans le livre de Tobie, cette jolie citation.
1: Une belle expression de ce que Frédéric vient de dire, c'est les moments de silence dans la liturgie, où chacun prie personnellement, mais où on entend un silence communautaire, c'est-à-dire une prière communautaire qui s'entend. Moi, par exemple, qui ai le bonheur de présider, comme on dit, donc l'Eucharistie, la messe, assez souvent, j'aime bien au début, quand on dit la première prière, l'oraison d'ouverture, qui sont souvent très sobres, j'aime bien entendre le silence de l'assemblée. Vraiment, on entend une mouche voler. Eh bien, à ce moment-là, quand ma voix fait monter, parce que c'est la prière de tous.
3: Oui, c'est pas votre
1: qui
3: prière.
1: Qui se dit... Eh bien, c'est vraiment, voilà, chacun peut prier personnellement et en même temps se sentir, comme dirait saint Paul, membre du corps du Christ à plein, quoi. Hein, c'est très fort.
3: Alors, on a beaucoup parlé d'adoration. Maintenant, la vénération, et en particulier la question des intermédiaires, des objets vénérables, si on peut dire. Alors, je tremble un peu parce que moi, j'ai l'idée que les liturgistes n'aiment pas trop ce genre de choses, les médailles miraculeuses, l'eau de Lourdes, les objets de dévotion, peut-être même les reliques. Quel est votre... est-ce que ça aide? Est-ce que c'est bien? Comment est-ce qu'il faut voir cette dévotion-là?
0: Alors, ma vénération, spontanément, je suis sans doute complètement déformée.
3: Oui, peut-être que mon vocabulaire n'est pas bon.
0: Quand j'entends le terme vénération, je pense immédiatement à vénération de la croix.
3: Voilà. Alors pourquoi voilà, déjà.
0: Et, oui. Et effectivement, c'est un geste unique dans l'année qu'on pose le Vendredi Saint, oui. où on embrasse la croix et le baiser liturgique de la oui. croix à partir

0: Après, il y a des extensions. Enfin, moi, je verrais plutôt les autres comme des extensions. C'est-à-dire, qu'est-ce qu'on fait de ces objets? C'est toujours la même chose. Est-ce que ces objets sont des signes qui appellent à aller vers Dieu? Voilà. Par exemple, j'ai longtemps été au service jeune à Lourdes. Et au service jeune, on faisait un itinéraire sur les signes de Lourdes. Voilà. Et donc, on faisait toucher le rocher de la grotte, on allait boire l'eau, etc., le geste du cierge. Et on avait toute une dynamique à la fois baptismale et spirituelle. Et on disait, ben voilà, je m'appuie sur le Christ qui est mon rocher. Voilà. Et on allait toucher le rocher de la grotte. Voilà. Je suis aussi l'eau du baptême, renouvellement du baptême, l'eau qui purifie, l'eau qui donne de vivre, etc. La lumière, qui est lumière dans ma vie, etc. Que Marie me conduise vers l'unique lumière qui est le Christ. Et je crois qu'à partir du moment où on est dans une perspective où on ouvre au véritable sens spirituel, pour moi, j'ai aucun problème à vivre ce genre de geste. Toute théologienne que je puisse être, je n'ai aucun problème à les poser.
1: Parce que théologienne.
0: Parce que, tout simplement, c'est quelquefois aussi se dire pauvre parmi les pauvres, avec les autres. Et puis mon corps et mon être priant et croyant a aussi besoin de signes. Donc moi, je ne suis pas du tout contre. Le tout, c'est que ça ne devienne pas un culte idolâtre que je préfère la médaille au Christ ou que je préfère la médaille à la personne qui est représentée sur cette médaille. Ce n'est pas la médaille qui va me sauver. Mais la médaille peut être le signe de mon sauveur. Comme quand on porte une croix, c'est le signe de notre sauveur. Voilà. Et donc, d'ailleurs, on bénit toujours la personne qui va porter l'objet. Quand on dit qu'on va bénir des objets, on bénit toujours la personne qui va porter l'objet. C'est dans les formules de bénédiction, c'est toujours précisé. C'est pour ceux qui le porteront.
2: Mais alors, vous aussi, vous n'avez pas de problème.
1: Non, je suis absolument d'accord. Il y a simplement une hiérarchie dans les objets. Il y a les objets liturgiques traditionnels. Alors, le plus significatif, c'est l'autel. C'est un objet. Il y a le cierge pascal, il y a la croix, etc. Ça fait partie de la tradition liturgique. C'est même tellement important, des objets comme ça, qu'ils faisaient l'objet d'une véritable vénération. Avant qu'on ne connaisse, dans notre tradition liturgique romaine, latine plus exactement, l'adoration du Saint-Sacrement, on vénérait l'autel, on vénérait le livre de la parole, on vénérait, alors chez les orientaux, les icônes, qui eux n'ont jamais eu le culte d'adoration eucharistique que nous connaissons, mais ces objets étaient vraiment des objets à dimension spirituelle, et pas seulement à dimension décorative ou dimension didactique pour instruire les gens, comme les vitraux sur les vies des saints ou sur le rapport entre l'Ancien et le Nouveau Testament. Donc, il y a des objets. Certains objets ont fait l'objet d'une véritable vénération. Je pense notamment au livre de la parole. C'est quelque chose. Et dans la liturgie actuelle, quand même, enfin, on le lève, on l'encense, on le chante, on l'alléluiate, si je peux ainsi m'exprimer. On l'enlumine, on l'illumine avec les cierges, etc. On le baise, comme, je veux dire, et le prêtre ou le diacre ou l'évêque, bien sûr, quand il a lu l'évangile, il le lève en chantant ou en disant « Acclamons la parole de Dieu ». Il élève la chose, alors que ce n'est pas à la chose que l'on s'adresse, c'est à celui que désigne la chose. « Louange à toi, Seigneur Jésus ». Mais il élève la chose quand même, parce que, en langage liturgique et théologique, le livre devient comme le sacrement du Christ qui nous parle. Et donc, alors, tout est comme ça. Après, alors, il y a les autres objets, comme les médailles, ça, c'est ou les statues dans une église, ou l'eau bénite, l'eau de Lourdes, enfin que sais-je encore, hein, voilà, ces choses-là. Bon, alors ça, c'est d'un degré inférieur, mais comme Frédéric, je ne vois pas de difficulté à mettre un cierge ou, à utiliser de l'eau de Lourdes. Simplement, les dérives sont possibles, mais ça me rappelle un film. Comment il s'appelle ? Dolmy, l'arbre au sabot. Des années 70 à peu près. Donc on est en Lombardie, chez des paysans très pauvres qui sont exploités par les grands propriétaires. Et on a en scène une femme, une paysanne, qui est veuve et qui n'a plus

0: qu'une vache. Sa vache devient malade. Elle prend un seau, elle va à la rivière, elle remplit son seau, et elle repasse devant un tout petit oratoire sur lequel il y a un autel avec une statue de la Vierge. Elle pose son seau, elle fait une prière, et elle va donner cette eau à boire à sa vache, laquelle, nous montre le film après, semble s'en porter bien. Mais dans le même film, et c'est ça qui est très intéressant, c'est qu'on voit alors là, franchement, un sorcier qui est en train de préparer une mixture avec divers ingrédients, en invoquant les anges, les saints, les machins, etc., pour donner à boire à une vieille femme qui est en train de mourir. Eh bien, on a là deux choses dont on pourrait se dire, a priori, c'est du pareil au même, tout ça, c'est de la superstition. Ben, je regrette. La première chose n'est pas du même ordre que la seconde. La seconde, on est dans la sorcellerie. C'est-à-dire, on ne parle à personne, en vérité. Hein. On essaie de faire sortir des énergies, des objets, en invoquant, finalement, Dieu, les anges, les saints et tout le bazar, mais il n'y a pas de dialogue. Alors que dans le premier cas, cette femme, avec son seau, je ne ferai pas ça, mais dans sa culture, eh ben, elle s'adressait à Dieu à travers la Vierge Marie, et peut-être qu'elle a fait la plus belle prière du monde. Moi, ça me rappellerait l'obole de la veuve dans l'Évangile, hein, ou bien la femme atteinte d'hémorragie, là, qui touche le bout du manteau de Jésus. Moi, il me semble qu'il y a un certain nombre de gens qui sont comme ça. Alors, nous pouvons être prompts, et je reconnais que ça peut être aussi parfois ma tendance, prompts à dénoncer ça comme superstition. Mais vraiment, je n'en suis pas sûr. Et je veux dire, comme théologien, précisément, je comprends fort bien qu'on peut habiter des gestes qui nous paraîtraient superstitieux de manière vraiment spirituelle. Non ?
1: La clé, c'est, Louis-Marie Chauvet a dit, le dialogue. C'est ça la clé. C'est que l'objet est entre guillemets, alors d'énormes guillemets, légitime à partir du moment où ça instaure un dialogue entre Dieu et moi, entre moi et Dieu.
2: Il n'est pas utilisé pour lui-même.
1: Oui.
2: Voilà. Il est signe. Voilà. Alors voilà, on pourrait dire signe. C'est vrai qu'au premier siècle, on avait un nombre infini de sacrements, enfin pas infini, mais un nombre beaucoup plus important de sacrements que le septénaire. Et c'est vrai que beaucoup d'objets peuvent être signes finalement de la présence de Dieu et conduire à Dieu. Voilà. Un chapelet avec lequel on prie tous les jours toute une vie. Bah, je dirais, quand on arrive auprès d'une personne âgée, malade, on voit le chapelet usé, moi je suis toujours émue face à ça. C'est-à-dire, ce chapelet en lui-même, c'est un chapelet, voilà, c'est des billes de bois assemblées les unes aux autres, mais combien de prières, de relations à Dieu à travers ce chapelet.
1: Voilà. Et alors, est-ce qu'il est vénérable, justement, ce chapelet, dans le bon sens du terme, vous voyez ce que je veux dire?
2: Alors là, je vais laissez le spécialiste parler.
1: Est-ce qu'il est vénérable, ce chapelet? Parce qu'il a été...
0: Vénérable, je dirais pas, mais on peut pas le traiter comme un objet, comme un simple objet profane. Voilà, on va le traiter avec respect.
2: Avec respect.
0: C'est tout. Je trouve que c'est bien. Mais tout dépend, finalement, c'est toujours la même chose, quoi. Hein? Il n'y a pas d'un côté du spirituel qui serait légitime et de l'autre côté du matériel qui serait non légitime.
1: Oui.
0: On a parfaitement le droit de prier pour la santé de sa grand-mère.
1: Oui.
0: Parce qu'on aime sa grand-mère et qu'on va à Dieu avec tout ce qu'on est, donc y compris avec son amour pour la grand-mère. Alors, ceci étant, on ne va pas demander à Dieu, si la grand-mère a 90 ans, de lui redonner ses artères de 20 ans. Ce n'est pas ça. Mais on peut demander à Dieu de lui donner de l'apaisement, etc. Mais dans l'onction des malades, voilà un sacrement qui passe, donc avec l'onction sur les mains et le front, etc. Mais, comment je vais dire, quand c'est célébré, on va le faire nous dans 15 jours, quand c'est célébré dans le climat de prière qui convient, avec les gestes qui conviennent, avec la préparation qui convient, mais il y a aussi un mieux qui se produit et qu'on voit. Alors,
1: bien sûr.
0: Les personnes atteintes d'un cancer, ça ne les guérit
1: pas. Ça ne les guérit pas.
0: Hein, mais il y a aussi un mieux physique qui est en quelque sorte la résultante d'un mieux-être moral, d'un mieux-être psychique, il y a un mieux-être spirituel. Réconciliation avec Dieu, avec l'entourage dont on est dépendant, avec son corps qui est malade et qu'on a du mal à assumer, voilà. Mais quand on peut accepter ça dans la paix, alors à ce moment-là, il y a un mieux-être. Mais au fond, tout dépend, je reviens à saint Paul, moi c'est les fruits de l'esprit, quoi. Je prie Dieu pour ma grand-mère, si ça ne m'aide pas à m'occuper davantage de ma grand-mère,

0: et à le lui montrer, au moins par des gestes, une petite lettre, etc., c'est pas la peine. Enfin, je veux dire, le fruit de l'esprit, c'est l'amour, la paix, la patience, etc. Donc, tout peut être habité spirituellement, en quelque sorte. Voilà.
1: Dernière question, et ça sera pour vous, Frédéric Poulet. C'est une question, justement, un peu en lien avec ce qui vient d'être dit. Est-ce que la liturgie, ça sert aussi à aller mieux? À être bien?
2: C'est pas son premier but. Son premier but, c'est quand même Dieu. C'est la relation à Dieu. Alors, Dieu veut notre bonheur. Dieu nous aime. Donc, parce que nous sommes ses enfants d'adoption. Il nous a créés. Hein. La première grâce, c'est la grâce de création. Donc, évidemment, si on retourne à la source de l'amour, ça ne peut que nous rendre plus humains. Donc, ça, on ne peut qu'aller mieux. Je dirais, plus on devient proche de Dieu, plus on est humain. Parce que le seul vraiment humain, c'est le Christ. Donc, il nous montre le chemin de l'humanité accomplie. Et donc, effectivement, la liturgie, c'est un lieu où on peut effectivement trouver, je dirais, pas forcément un bien-être corporel, au sens d'une expression corporelle, mais un abandon du corps à Dieu et effectivement, je dirais, signifier la vocation profonde de notre être, c'est-à-dire être présent pour Dieu, être là pour Dieu. Et dans ce sens-là, oui, la liturgie, c'est un chemin qui nous aide à aller mieux. Mais vous voyez, pas dans le sens d'une recherche de soi-même.
0: Les témoignages des gens, des paroissiens habituels sont multiples là-dessus. Après une célébration qui a, où on a senti une communauté en prière, enfin, etc. Ben, ça se voit.
2: C'est très fort, par exemple, dans le rite des funérailles.
0: Comment?
2: Dans les rites des funérailles où accompagne justement une souffrance. Et finalement, on dit, ben voilà, on est aussi avec Dieu. Dans cette souffrance et on prie Dieu face à cette souffrance. Et là, on est vraiment dans une perspective où on dit, ben, l'humain, tout ce qu'on a vécu, etc., ne s'arrête pas là et on prie pour la personne et on demande le bonheur pour elle, de lui pardonner aussi ce qu'elle a pu rater dans sa vie, de façon à ce qu'elle accomplisse vraiment sa vocation de fils de Dieu adoptif et sa vocation baptismale.
1: Merci à tous les deux. Alors, peut-être que les téléspectateurs vont avoir envie de vous entendre à nouveau et par la voix du livre en particulier. Louis-Marie Chauvet, vous avez fait paraître un livre qui reprend un peu ce que vous nous avez dit au début de l'émission. Ça s'appelle « Le corps, chemin de Dieu » chez Bayard. Alors, en très peu de mots, c'est justement ce que vous dites. Hein. C'est tous les sacrements, on utilise la voix du corps.
0: Ah ben oui, toute la liturgie, oui. Oui, oui, c'est, ça ne fait que donner un écho théologique à la belle formule de Pascal qui veut faire l'ange fait la bête. Oui. Donc nous ne sommes pas des anges, nous passons par le corps, et ce n'est pas une maladie. Hein. Il faut assumer son corps, et le corps c'est la relation, et c'est comme ça qu'on va à Dieu. Voilà, et je trouve que c'est très bien, parce que ça veut dire aussi qu'on devient chrétien par les pieds.
1: Très bien. Frédéric Poulet, vous avez écrit un livre, Célébrer l'Eucharistie après Auschwitz, là aussi très rapidement, et puis vous pouvez aussi nous expliquer qu'à l'UCO, donc à l'Université catholique de l'Ouest, on peut s'inscrire.
2: Le livre d'abord, c'est un livre qui pose la question du mal, voilà, souvent les gens disent Dieu n'existe pas puisque le mal existe, et donc j'essaye de voir comment l'Eucharistie, où Dieu se donne, peut être le lieu justement d'une réponse, hein, pas d'une solution, mais d'une réponse face au mystère du mal. C'est-à-dire quand l'amour prend place dans des situations extrêmement difficiles, dont par exemple les camps, et c'est pour ça que c'est après Auschwitz.
1: Célébrer l'Eucharistie après Auschwitz, c'est aux éditions du CERF. Voilà. Et donc je vais le dire moi-même, donc l'UCO, donc l'Université catholique de l'Ouest, recrute, cherche des étudiants.
2: Voilà. Avec la particularité, parce que je suis la responsable de cette filière-là, nous avons une filière de licence d'État en théologie en 3 ans. Oui. Donc, qui s'adresse à des jeunes qui sortent juste du bac. Donc, c'est vraiment une spécificité de la faculté qui est en lien avec le régime concordataire de Strasbourg. Mm-hmm. Et donc, il est toujours possible de s'inscrire pour des jeunes qui auraient envie d'approfondir toutes ces questions théologiques dès la sortie du bac.
1: Donc, on peut faire de la théologie après le bac.
2: Oui, voilà, très jeune.
1: Très bien, très jeune, le plus jeune possible. Merci à tous les deux. Merci de nous avoir suivis. Vous savez que vous pouvez retrouver cette émission sur le site internet de la chaîne www.kto.tv.com. Merci beaucoup et à la semaine prochaine.

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Chapitre 4. La conversion. Les premiers mois, après le retour du Maroc, furent presque entièrement passés en Algérie. Charles de Foucauld ne commença pas tout de suite à composer et rédiger le livre dont il rapportait les éléments. Il vérifia ses notes, les déchiffra s'il en était besoin, consulta ses amis, prépara en somme le travail qu'il devait faire un peu plus tard à Paris. Il fit bien quelques séjours en France, des tournées de visites et de revoirs, mais le principal établissement, les papiers, la bibliothèque, les habitudes, restèrent où ils étaient avant le grand voyage. Un moment, on put même croire que l'explorateur allait se marier en Algérie. Une jeune fille lui avait plu, elle était de bonne famille et il arrivait de bien loin. Il écrivit à Paris, où il trouva peu d'encouragement. J'ignore s'il était fort épris et ce qui lui fut opposé. Mais lorsqu'il eut fait une nouvelle excursion en France dans l'été de 1885 et habité quelque temps près de Bordeaux, chez sa tante Madame Moitessier au château du Tuquet, il renonça au projet. Il était appelé à de tout autre destinée et, sans le comprendre, il les servait ainsi. Une volonté supérieure le tient. Elle le pousse à l'action, elle le fouette, elle le mène vers un but caché. La voix du désert s'élève de nouveau. Dès le commencement de septembre, Charles est à Nice, chez son beau-frère, M. de Blic, confident de ses pensées. Quelles sont-elles? Ne le devine-t-on pas? Il va repartir. Il va au sud, bien entendu. Il veut visiter les oasis et les chottes de l'Algérie et de la Tunisie. Peut-être n'est-ce là que le prélude d'un plus grand voyage? Je connais l'un de ses intimes amis qui croit que l'intention secrète de l'explorateur était d'étudier les moyens et de chercher le meilleur point de départ pour une traversée du Sahara. Qui peut le dire désormais? Foucauld ne confiait guère ses projets et ne racontait pas ses souvenirs. À la veille d'entreprendre cette excursion, comme il disait, dans les régions des Chottes, il voyait se lever parfois vers lui le regard inquiet de sa sœur. « Ne crains rien, répondait-il. Je n'aurai aucun mal. Avec des ménagements, on peut passer partout. » Le 14 septembre, il s'embarqua à Port-Vendres pour Alger. Quelques semaines plus tôt, il avait écrit à son ami de Vassal, qui se trouvait à El Goléa, le priant de lui procurer 2 chameaux, 2 chevaux et d'engager un domestique arabe pour l'expédition. L'itinéraire ne nous est pas connu dans toutes ses parties. Nous savons seulement que Foucauld, pénétrant au sud de la province d'Oran, visita Lagouat, puis encore plus au sud, l'oasis de Gardaïa et de Mzab, si peu hospitalier, où il devait revenir un jour sous le costume de moine.

chrétienne et se concilier la sympathie d'un peuple entre tous hostile aux chrétiens. Puis El Goléa, Wargla, où le lieutenant Covey était chef de poste, fin de novembre 1885, Tougourt, la région du Djérid, entre le Chott El Garsa et le Chott El Djérid. Route immense dans des pays désolés, où il faut voyager bien des jours et dormir bien des nuits avant d'apercevoir, pâli par la lumière aveuglante, la tache verte d'une palmeraie. Si vous tentez de la suivre sur l'Atlas, vous trouverez quelques noms imprimés entre ceux des étapes que j'ai citées. Mais que désigne-t-il ? Non pas des villages comme en Europe ou des rivières courantes, mais des dunes, des étendues pierreuses, des fleuves fossiles, des fondrières desséchées ou, parmi les dépôts de sel des eaux évaporées, quelques touffes d'herbes rousses ou grises ont de la peine à vivre. Un puits, l'habitat incertain d'une tribu errante. Nous savons encore que Charles de Foucault, épris de la solitude, déjà fiancé avec elle, laissait souvent en arrière son domestique indigène et ses bagages et gagnait le large jusqu'à ce qu'il ne vit plus autour de lui que le désert. Plus d'une fois, il prit de la sorte une avance de 2 journées. Il mangeait ce qu'il avait dans ses poches. La nuit, il se couchait sur le sol et longtemps regardait les étoiles. Peut-être s'exerçait-il à ne pas dormir. Peut-être la crise religieuse que je vais raconter le tenait-elle éveillé, interrogeant, guettant le souffle de Dieu qui remplit mieux le cœur dans la nuit et le silence. Il aimait les paysages, et donc le ciel étoilé, le plus grand de tous. Au matin, il sellait son cheval attaché au piquet, rejoignait son serviteur arabe, prenait des provisions, de quoi vivre 1 jour ou 2, et repartait. Ayant traversé le sud algérien de l'ouest à l'est, il devait naturellement aboutir à la côte tunisienne. La dernière oasis qu'il visita fut en effet celle de Gabès, toute voisine des plages chaudes et secrètes où l'orge et les légumes poussent sous les arbustes et les arbustes à l'ombre des hautes palmes. De là, il s'embarqua pour la France. Revenu à Nice le 23 janvier 1886, après plus de 4 mois d'absence, Charles s'y reposa jusqu'au 19 février. À cette date, il quitta son beau-frère et sa sœur et vint s'installer à Paris, où il loua un petit appartement au numéro 50 de la rue de Miromesnil. La période qui s'ouvre appartiendra au travail et à l'intimité familiale. La famille, loin de laquelle il vient de vivre longtemps, l'accueille intelligemment, délicieusement. Rien que de la joie. Aucun prêche, aucun reproche, aucun souhait exprimé. On le fête, on est fier de lui, il voit la société la plus choisie et la plus sérieuse de Paris. Des hommes que leur passage au pouvoir a rendu fameux et n'a pas compromis causent devant lui des affaires religieuses et des affaires politiques de la France. Ils sont chrétiens et ne font pas mystère de leur foi. Charles les retrouve chaque semaine. De 12 influences féminines l'enveloppent, il vit dans l'intimité des parents qui lui rappellent sa mère et dont il reçoit, sans qu'elle y songe même, un perpétuel exemple d'esprit, de grâce, de gaieté saine et de piété. C'est la comtesse Armand de Foucault, mère de Louis de Foucault, le futur attaché militaire à Berlin, c'est Madame Moitessier et ses 2 filles, la comtesse de Flavigny et la vicomtesse de Bondy.

Inès de Foucault, tante de Charles, personne d'une grande beauté et dont Ingres a fait deux fois le portrait, avait épousé M. Moitessier, originaire de Mirecourt et qui avait fait une fortune considérable dans l'importation des tabacs. Elle habitait un bel hôtel, 42 rue d'Anjou, au coin du boulevard Malesherbes, et y recevait beaucoup. Très intelligente, douée d'une volonté à la Foucault, qui va où elle prétend aller, très femme du monde, connaissant à merveille l'art de faire valoir et de faire vouloir les autres, de paraître intéressée par des discussions dont on n'entend pas tout, de les relancer si elles faiblissent,

de marquer, sans offenser jamais, d'un mot ou d'un sourire, ce qu'elle n'approuvait pas, elle avait tenu le salon politique d'un des plus jeunes ministres que nous ayons eu, Louis Buffet, neveu de son mari, et qui avait été ministre à 30 ans. Louis Buffet, Aimé Buffet, son frère, inspecteur des ponts et chaussées, et Stancelin, le duc de Broglie, étaient demeurés les familiers de la maison. Il y avait les invités de droit et les autres. Charles était de toutes les dimanchées de Madame Moitessier. Plusieurs fois par semaine, en outre, il allait dîner rue d'Anjou, à 6 heures, toujours en habit, bien entendu. Rentré chez lui, rue de Miroménil, il enlevait son habit, endossait une gandoura, chaussait des pantoufles de cuir souple, s'enveloppait dans un burnous, mettait un coussin sous sa tête et se couchait sur un tapis. Une des remarquables particularités de l'appartement de Charles de Foucault, c'est qu'on n'y voyait aucun lit. Il n'y en avait point. L'ameublement était celui d'un homme de goût qui a eu des ancêtres dans l'histoire de France et dont le rêve est en Orient. Au mur pendaient, à côté de portraits de famille peints par l'argilière, des aquarelles, des croquis à la plume, représentant des paysages du Maroc. Ça et là étaient accrochés des armes et des étoffes rapportées d'Algérie. La bibliothèque ne renfermait pas un grand nombre de livres, mais la plupart étaient des livres rares ou élégamment édités. Enfermé là tout le jour, Charles écrivait, raturait, consultait ses notes et rédigeait le livre sévère et magnifique qui allait répandre son nom parmi tous les géographes du monde et même dans d'autres milieux. Se trouvait-il embarrassé ? Avait-il une recherche à faire ? Il quittait la table de travail et se rendait dans une bibliothèque publique ou chez Duverrier. Duverrier avait été célèbre à 20 ans. Il vivait depuis lors enseveli dans cette gloire, incapable de la renouveler. En 1860, à l'âge où les jeunes gens ne sont encore que des bacheliers incertains de la route à choisir, lui, déjà botaniste, géologue, versé dans les langues orientales, civilisé, merveilleusement doué pour aborder et se concilier les barbares, il avait fait le voyage, alors périlleux, de Laguat à El Goléa. Emprisonné par les Xouriens d'El Goléa, puis délivré, il n'avait profité de sa liberté que pour s'enfoncer dans l'inconnu redoutable du Sahara, pour visiter le sud de la Tunisie, une partie de la Tripolitaine et le territoire des Azdjer, la plus orientale, la plus hostile également de toutes les tribus Touareg. Le livre rapporté de là l'avait très justement rendu célèbre. Mais abattu par la maladie, condamné par elle à n'être qu'un saharien consultant, Duverrier souffrait, non seulement de ne plus être celui qui repart et découvre et accroît sa renommée, mais de voir que la France, diminuée en 1871, et comme doutant d'elle-même, sans perdre le souvenir de l'œuvre qu'il avait faite, ne la continuait pas. Il accueillit affectueusement son émule, l'explorateur du Maroc, et recommença de voyager, mais de la manière qu'il n'aimait pas, sur les cartes, dans les livres, dans ses souvenirs et ceux des autres. Lentement, les innombrables documents rapportés par Foucault devenaient de la science et de la vie. On ne peut, sans quelque étonnement, assister à cette transformation des habitudes de l'ancien lieutenant de Pont-à-Mousson et de Sétif. D'où venait-elle ? Principalement d'une ambition qui s'était emparée de lui et qu'il servait avec cette volonté tendue et sans repos qui était la marque originale de Charles de Foucault et, on peut dire, de sa race. Après la publication de ce livre qu'il écrivait, après l'excursion au Chotte, il était résolu à entreprendre de nouveaux grands voyages. Il ne parlait à personne de ses projets, mais son esprit en était souvent occupé. Une autre pensée l'habitait et le troublait. J'ai dit que Charles de Foucault avait été remué profondément durant son séjour en Algérie et au Maroc par la perpétuelle invocation à Dieu qui s'élevait autour de lui. Ses appels à la prière, ces hommes prosternés 5 fois le jour vers l'Orient, ce nom d'Allah sans cesse répété dans les conversations ou les écrits, tout l'appareil religieux de la vie musulmane l'avait amené à se dire « Et moi qui suis sans religion ?» Car les Juifs aussi priaient et le même Dieu que les Arabes ou que les Marocains.
Les vices qui avaient pu corrompre l'esprit ou le cœur de ces hommes n'avaient pas empêché le témoin méditatif de sentir la grandeur de la foi. De retour en Algérie, il avait même dit à quelques-uns de ses amis « J'ai songé à me faire musulman ». Propos de sensibilité que la raison n'avait pas ratifié. Au premier examen, il lui était apparu, comme il en a fait la confidence à l'un de ses intimes amis, que la religion de Mahomet ne pouvait être la véritable étant trop matérielle. Mais l'inquiétude demeurait. Bénie soit-elle, car elle est la preuve d'une supériorité chez celui qui l'éprouve, un grand événement dans l'ordre de la grâce, le signe bienheureux qu'une âme va retrouver la route. Il manquait à ce jeune homme, né dans le catholicisme, de bien connaître cette religion divine, magnifique et solide, et d'en avoir au moins deviné la transcendance pour revenir à elle sans hésitation au moment où la tyrannie de la matière lui pesait par trop. Il était triste, en effet, au fond de son cœur d'une tristesse ancienne. Il avait eu beau vivre dans le plaisir, elle n'avait fait que s'accroître. Elle l'avait tenu, selon l'aveu qu'il en a écrit, muet et accablé pendant ce qu'on appelle les fêtes. Depuis lors, elle n'avait été dissipée ni par les sciences humaines, ni par l'action, ni par le succès et la réputation. Aujourd'hui, sans doute, il était soumis à une discipline de travail, et par là, il se sentait meilleur que dans le passé, mais non point allégé de ses fautes, non point tel qu'il aurait dû être, bien loin moralement de ces êtres chers qu'il voyait vivre dans sa famille, unie et heureuse. Il lisait beaucoup. Mais une grande lâcheté secrète est en nous lorsqu'il s'agit de reprendre une règle de vie que nous savons sévère et réprimante. Nous cherchons l'à peu près pour ne pas en venir à l'idéal de perfection, et la nature frémissante nous fait demander conseil aux hommes plutôt qu'à Dieu, parce que nous savons que Dieu est exigeant. C'est ainsi que Charles de Foucault, aux heures où cessait le travail de rédaction de la Reconnaissance au Maroc, ouvrait les livres des philosophes païens et les interrogeait sur le devoir, l'âme, la vie future. Les réponses lui semblaient pauvres. Elles le sont nécessairement. La raison ne va pas loin sans guide dans le problème de la création et de la destinée. Charles avait l'esprit trop net pour se contenter du bruit des mots et de l'éclat des images. Il savait aussi que la philosophie des temps anciens n'avait rien purifié, rien adouci, rien consolé, et il serait revenu, sans doute, à la formule d'absolu scepticisme adoptée dès le collège « Les hommes ne peuvent connaître la vérité » si le spectacle de la petite société choisie, où il se trouvait replacé, n'avait chaque jour ébranlé l'autorité fragile de cette conclusion. La probité, la délicatesse, la charité devenue habitude et comme naturelle, la joie aussi de ses consciences voisines qui ne se cachaient pas de lui et où il pouvait lire, l'obligeaient à de perpétuels retours sur lui-même. Voici, se disait-il, des hommes, des femmes, tous cultivés, quelques-uns tout à fait supérieurs par l'intelligence, puisqu'ils acceptent entièrement la foi catholique. Ne serait-ce pas qu'elle est vraie ? Ils l'ont étudiée, ils la vivent pleinement. Et moi ? Et moi ? Qu'est-ce que je connais d'elle ? Sincèrement, connaissais-je le catholicisme ? La seule inquiétude de ces choses est déjà une prière. Et Dieu l'écoutait. Quelques pages d'un livre chrétien, qu'il avait ouvert après tant d'autres dans un moment d'angoisse, j'ignore quel était ce livre, commencèrent d'éclairer cet incroyant qui avait cherché la beauté parfaite et la tendresse infinie partout où elles ne sont pas. Il est probable que sa tante, ses cousines, sa sœur qui vint plusieurs fois le voir à Paris et qu'il aimait tendrement, avaient quelques soupçons de ce travail intérieur qui amenait à la vérité une intelligence et un cœur dévoyés. Elles ne le hâtaient par aucun moyen humain. Elles étaient bonnes, elles suivaient la route droite, elles priaient. Ce fut par hasard qu'un soir, chez Madame Moitessier, Charles rencontra l'abbé Huvelin, qui était lié depuis longtemps avec plusieurs personnes de la famille de Foucault. Étant très humble, très simple,
très homme d'oraison et de

0: mysticité, cet ancien normalien fit grande impression sur celui qui devait lui ressembler un jour. Que dit-il ce soir-là ? Il est très sûr qu'il n'essaya pas de briller. S'il eut de l'esprit, c'est qu'il ne pouvait faire autrement que d'en avoir. Les amitiés comme celles qui allaient naître entre Charles de Foucault et lui n'ont point d'ailleurs leur origine dans les mots, ni dans l'éclat du talent, ni dans la volonté de conquérir. Un homme incroyant et qui a mal vécu se trouve en présence d'un autre homme, non seulement croyant et chaste, mais devenu la prière même, la pitié même pour l'immense faiblesse et souffrance humaine, peut-être plus, comme on l'a dit, l'une des victimes qui, secrètement, s'offrent à Dieu pour souffrir, réparer le mal, adoucir le châtiment d'autrui. Ces deux hommes peuvent n'avoir échangé que des phrases banales, s'être salués seulement, puis regarder l'un l'autre 5 ou 6 fois dans une soirée. Cela suffit. Ils se sont reconnus. Ils s'attendaient. Dans leur cœur, ils nommeront désormais cette rencontre un grand événement. L'un a pensé « Vous êtes la religion ». L'autre « Mon frère qui est malheureux. Je ne suis qu'un pauvre homme, mais mon Dieu est très doux, et il cherche votre âme pour la sauver. Ils ne s'oublieront plus. » L'abbé Huvelin, né en 1838, était donc en 1886 un homme encore jeune, bien qu'il n'y parût guère. La vie pénitente qu'il menait depuis sa première jeunesse et qui avait fait sourire ou s'émouvoir ses camarades de l'école normale, la fatigue d'être et d'avoir été à la merci de toutes les douleurs, en quête d'allègement, de toutes les inquiétudes humaines cherchant une décision, la maladie aussi, une sorte de rhumatisme généralisé qui déjà l'éprouvait, ne lui laissait guère que la jeunesse d'un esprit prompt et d'un cœur très sensible. Il tenait la tête penchée sur l'épaule, il avait le visage creusé de rides, la marche lui était souvent un supplice. Ce vicaire à Saint-Augustin avait dans Paris une terrible clientèle de pénitents, des relations innombrables et, ce qui compliquait encore singulièrement sa vie, la réputation d'un saint homme. La sainteté est le plus puissant attrait qui rassemble les âmes. La sienne s'était promptement révélée dans les conférences qu'il faisait aux jeunes depuis 1875 sur l'histoire de l'Église. Malgré ses protestations, il avait vu des femmes en grand nombre et des hommes ayant dépassé la jeunesse se mêler au public auquel ses conférences de la crypte étaient d'abord réservées. Il parlait aussi dans la chaire de la paroisse et on se pressait pour entendre ce causeur qui ne récitait pas, ne cherchait pas à étonner, mais improvisait sur un thème toujours très étudié, laissant vivre et s'exprimer au naturel un esprit jaillissant, prudent en doctrine, hardi devant les mots qu'il faut dire, abondant en réminiscences de littérature ou d'histoire, homme de la digression, de la parenthèse, de l'exclamation, du trait inattendu, avant tout de la longue expérience du monde et de la miséricorde. Par là, il était près de chacun de ses auditeurs, par là, il était l'ami sûr et souhaité. Sa pitié pour les pécheurs, on peut dire sa tendresse, touchait les plus indifférents. On sentait qu'il les voulait meilleurs pour qu'ils fussent plus heureux et qu'il pensait toujours, pour ceux qui n'y songeaient guère, à l'heure définitive où ils paraîtraient devant Dieu, où ils seraient jugés, condamnés, malheureux, sans espoir de mourir, car la mort n'existe pas, même un instant, il n'y a que 2 vies. Le zèle extrême de l'abbé Huvelin, ses démarches, les visites qu'il faisait et celles qu'il recevait, son immense correspondance, des billets courts, affectueux et nets, le redoublement d'austérité dont, à certaines périodes, on eut la preuve sans en avoir exactement les causes, tout s'explique par cet amour des âmes aventurées. Pour une autre raison encore, et bien puissante, il était un conseiller auquel on venait tout de suite. Il avait l'intelligence de la douleur humaine. Il y compatissait, quelle qu'elle fût, il l'avait déjà rencontrée, écoutée, relevée. Jamais elle n'avait pour lui un visage inconnu. Il disait d'elle, en simplifiant, en dépouillant de la majesté du XVIIe siècle, un mot de Bossuet. « La douleur nous donne le charme ». Dans le même esprit, il définissait ainsi l'Église. « L'Église est une veuve ». Et ce mot à une femme du monde est encore de lui. J'ai trouvé depuis longtemps le moyen d'être heureux. Quel est-il ? C'est de se passer de joie. Mais pour mieux faire comprendre jusqu'où vont de telles paroles, il faut en citer d'autres, et je le ferai, d'après un de ses auditeurs. Du même coup, on entendra parler l'orateur. Ce ne sera point un hors-d'œuvre, puisqu'il s'agit du prêtre qui va convertir Charles de Foucault et faire de lui le père de Foucault. Jésus est l'homme des douleurs, parce qu'il est le fils de l'homme, et l'homme n'est que douleur. La douleur nous accompagne de la naissance à la mort, elle nous purifie, nous ennoblit, elle nous donne le charme. C'est parce qu'elle est notre inséparable compagne que Jésus a voulu qu'elle fût sienne. Deux grandes âmes, il en faut pour l'honneur de l'humanité qui reproduisent les états du Christ, ont appelé, désiré la douleur. Elles ont prononcé le « Fac me tecum plangere » du Stabat. Nous n'avons pas une telle ambition. Nous demandons seulement d'accepter la douleur avec componction et résignation quand elle s'offrira.
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0: Bonsoir, bienvenue dans ce nouvel épisode d'Église du Monde sur KTO. Ce soir, nous prenons la direction de la Mauritanie, un immense territoire désertique aux portes du Sahel. La Mauritanie qui, dans une région en proie à la recrudescence des violences, reste épargnée par les attaques. La Mauritanie est aussi devenue ces dernières années un point de départ pour de nombreux migrants qui tentent de rejoindre l'Europe par la mer. Dans ce pays musulman, l'Église catholique, elle est présente. Elle ne rassemble que quelques milliers de fidèles et essentiellement des étrangers de passage, des migrants travailleurs. La mission catholique, elle se vit à travers la rencontre et les actions sociales. Nous en parlons ce soir. Nous recevons le père Edmond Théodore Vaz, incardiné en Mauritanie dans le diocèse de Nouakchott. Mais avant cela, je vous propose quelques repères. La Mauritanie, c'est un pays du nord-ouest de l'Afrique, frontalier notamment de l'Algérie, du Mali et du Sénégal. La capitale est Nouakchott, ouverte à l'ouest sur l'océan Atlantique. La plus grande partie du territoire se trouve dans le désert du Sahara. Le pays compte un peu plus de 5 millions d'habitants, une population extrêmement jeune, puisque selon le Fonds des Nations Unies pour la population, presque la moitié a moins de 14 ans. La Mauritanie, c'est une république islamique. Officiellement, tous les Mauritaniens sont donc musulmans. Les chrétiens présents dans le pays sont étrangers. Ils seraient aux alentours de 4000. Et puis à noter que c'est le pays tout entier qui constitue l'unique diocèse de la Mauritanie, le diocèse de Nouakchott. Tout de suite, je retrouve mon invité. Père Edmond Théodore Vaz, bonsoir.
1: Bonsoir.
0: Et bienvenue sur le plateau d'Église du Monde.
1: Merci à vous pour l'invitation.
0: Alors, pour faire connaissance, vous êtes actuellement en France, étudiant à l'Institut supérieur de liturgie de Paris. Vous êtes sénégalais, mais c'est en Mauritanie voisine, donc à Nouakchott, que vous avez été ordonné prêtre en juillet 2017. Au cours de votre formation, vous aviez effectué un stage missionnaire en Mauritanie, chez les Spiritains. À quel moment ce pays s'est-il imposé à vous comme un lieu de mission ?
1: C'est à la fin de mon stage en Mauritanie, justement. Et je m'apprêtais à poursuivre ma formation chez les Spiritains. Et l'évêque me recevant à l'évêché pour me dire au revoir, me dit cette phrase « Contribue à montrer la Mauritanie comme un pays de mission, puisque la mission, elle est partout la même, la mission du Christ. » Mais elle a des visages différents selon les contextes, selon les pays. Et c'est cette phrase qui m'a marqué et m'a travaillé, si je peux dire, dans ma vie de prière, dans ma réflexion. Et à un moment donné, j'ai demandé à l'évêque est-ce qu'il voudrait bien de moi comme ouvrier dans la vigne du Seigneur en Mauritanie.
0: Alors, je le disais en introduction, la population en Mauritanie, elle est exclusivement musulmane. Les chrétiens sont des étrangers. Vous avez été en mission notamment à Attar pendant 6 ans. Ça se situe dans le centre-ouest du pays. Là, il n'y a pas du tout de chrétiens. Comment elle se passe, la rencontre, ce vivre ensemble ?
1: Oui, comme vous venez de le dire, à Attar, nous étions 2 prêtres avec 3 religieuses, il y a des années 4. Et cette rencontre se vit de façon très concrète dans la vie de tous les jours. Comme on dit, c'est un dialogue de tous les jours, le dialogue des œuvres, à travers la rencontre des musulmans que nous accueillons. Au niveau de la mission catholique, dans nos centres de formation, les religieuses, à travers la visite des prisons, le soin des malades et l'éducation. Voilà. Donc c'est un dialogue plutôt qui est concret. Il n'y a pas de prosélytisme en tant que tel.
0: Le prosélytisme qui est interdit dans le pays, on va y revenir, mais juste avant, je me posais cette question, puisque l'interreligieux, vous connaissez bien, vous, en tant que Sénégalais, un pays aussi où l'islam est majoritaire, comment ça se passe ?
1: Oui, c'est le même esprit qui m'a animé en Mauritanie, puisque bon, je le vivais déjà au Sénégal, où on parle de la teranga, le sens de l'hospitalité, jusque dans la religion. Il n'y a pas de conflit ou d'altercation au niveau religieux. On s'accepte tel que nous sommes, en tant que peut-être que créature de Dieu, avec bien sûr des religions différentes. Mais nous nous sommes convaincus, en tant que Sénégalais, et je pense aussi que ça se vit dans le dialogue en Mauritanie, que nous sommes tous appelés au salut Et peut-être que nous empruntons des voies différentes pour y arriver. Mais en tant que chrétiens, nous sommes convaincus que bon, Jésus-Christ est notre unique sauveur, mais que toutes les voies contribuent peut-être à rejoindre le Christ qui est notre sauveur.
0: Vous disiez le prosélytisme qui est interdit dans le pays. Alors dans ce contexte, comment témoigner de l'Évangile ?
1: À travers la vie de tous les jours. J'aime donner cet exemple-là d'un jeune que j'ai connu à qui on disait que les chrétiens sont des mécréants et qui était venu s'inscrire dans un de nos centres de formation à Atta et qui, à la fin de l'année, témoignait que lui, il était curieux pour venir découvrir qui sont ces gens qu'on traite de mécréants et qui, à la fin de l'année, reconnaît que nous sommes véritablement des croyants et peut-être même plus que dans la pratique, vu notre manière de vivre, vu notre charité, vu notre état d'esprit dans le fait de vouloir entrer en relation avec les autres. Voilà. Donc c'est à travers notre manière de vivre que nous annonçons l'Évangile. Voilà. C'est-à-dire en étant, comme nous le dit d'ailleurs l'Évangile d'hier et d'aujourd'hui, en étant de véritables sarments attachés au Christ et qui, à travers leur vie de tous les jours, montre la présence du Christ au monde.
0: Vous parliez de Attar, justement, au centre-ouest donc, de la Mauritanie. Kateos y était rendu en 2022, en partenariat avec l'aide à l'église en détresse. Alors la ville, elle compte près de 30 000 habitants, on le disait, tous musulmans. Je vous propose de regarder un extrait sur la présence de la mission catholique, ateliers informatiques, cours de couture, de coiffure ou de français. Et dans les locaux de la paroisse du Saint-Esprit, quelques personnes de confession musulmane viennent apporter leur aide.
2: Ici, pas de paroissiens, mais quelques personnes de confession musulmane viennent apporter leur aide. C'est bon. Tous les après-midi, ils viennent animer des ateliers d'informatique, de couture, de coiffure et de français auprès d'une cinquantaine de jeunes désireux d'apprendre un métier.
3: La couture, c'est très important pour moi. C'est quelque chose que j'aime. Venir ici pour faire cette formation est une opportunité. Et cela me permettra de mieux gérer ma vie professionnelle dans l'avenir.
2: Kane est musulman. Il est professeur de français au lycée public d'Attar. Il est bénévole à la mission catholique pour donner des cours et superviser les ateliers du centre.
4: L'église déjà a une vocation sociale. Parce que au-delà même de la religion, elle intervient dans le domaine social en vue d'aider les personnes qui sont les plus démunies de la société. Actuellement, les pays africains sont en face d'une situation un peu critique. D'une part, due à la pandémie de Covid-19, et d'autre part, due à un taux de pauvreté très élevé. Et que la plupart de ces familles qui sont là n'ont pas assez de moyens pour subvenir aux besoins de leurs enfants. Et en tant qu'éducateur, professeur, si je suis en face d'une situation pareille, il est de mon devoir d'intervenir afin de donner à ces jeunes filles, à ces jeunes enfants, une lueur d'espoir qui leur permettra demain de pouvoir intégrer la vie sociale facilement, mais aussi la vie professionnelle. Voilà pourquoi je me suis engagé et que je me donne corps et âme pour la réussite de ce projet.
0: Père Edmond, en revoyant ces images, encore une fois, qui datent de 2022, ça vous rappelle des souvenirs ?
1: Oui, de très beaux souvenirs. C'était, je pense, mes premières années de sacerdoce que j'ai vécues avec

0: sujet sensible, mais comment éviter, Père Edmond, d'être réduit à votre seule action sociale dans ce contexte ?
1: Oui, il y a cette tentation-là, et l'évêque Monseigneur Victor nous attire souvent notre attention sur le fait que nous faisons beaucoup de projets, bien sûr, pour demander le soutien des églises sœurs, notamment en Allemagne, le diocèse de Münster, le diocèse de Cologne, et aussi Aide à l'Église en détresse, qui nous soutiennent beaucoup. Mais il nous dit que l'Église, on fait beaucoup de projets, mais que l'Église en Mauritanie n'est pas une Église de projets. Nous sommes une Église qui est en Mauritanie pour annoncer le règne du Christ, pour annoncer, pour partager l'amour de Dieu, et qu'il ne faut jamais perdre de vue cet aspect-là. Donc nos œuvres, tout ce que nous accomplissons, n'a de source que dans notre lien intime avec le Christ Jésus, notre Seigneur.
0: La Mauritanie qui ne compte qu'un seul diocèse, on en parlait en introduction, celui de Nouakchott, qui a été créé en 1965. Et les relations diplomatiques entre l'État mauritanien et le Saint-Siège, elles sont très récentes puisqu'elles datent de 2016. Détaillez-nous un petit peu quelles sont les relations actuellement.
1: Comme vous venez de le souligner, nous sommes peut-être au 10e anniversaire de l'établissement des relations diplomatiques entre le Saint-Siège et la Mauritanie. Et les relations sont très bonnes. Le diocèse de Mauritanie entretient une très bonne relation avec l'État mauritanien, qui, bon, comme vous l'avez souligné, bon, peut-être il n'y a pas cette reconnaissance juridique, mais qui accueille très bien l'Église. Et l'action sociale de l'Église est fort appréciée en Mauritanie.
0: L'Église est reconnue, vous êtes reconnue dans le quotidien, dans
1: vos missions. Oui, dans le quotidien, l'Église, on peut dire, peut-être utiliser le mot toléré dans tout ce que nous faisons, à condition que nous ne fassions pas de prosélytisme. Voilà.
0: Alors, avant de parler particulièrement de l'Église et des agents pastoraux, il existe en Mauritanie l'Union des religieuses. Cette union, elle a été fondée en 1997 à l'initiative de Mgr Martin Happ, évêque émérite du diocèse de Nouakchott. Elle est née de ce désir de rassembler les religieuses de différentes congrégations pour vivre la communion. Je vous propose d'écouter le témoignage de sœur Sonia Bessafi de la congrégation des filles du Saint-Cœur de Marie. Elle est en mission à la paroisse Marie, Mère du Verbe de Dieu, située à Rosso, c'est au sud de la Mauritanie.
2: L'union est basée dans le diocèse de Nouakchott, précisément à la paroisse La Cathédrale. Nous avons la prison qui se trouve à la cathédrale de Nouakchott. Et nous, les autres sœurs de l'union, nous sommes dispersées dans les 5 communautés, dans les paroisses là où chacune se trouve. L'union des religieuses en Mauritanie a été formée dans le but de rassembler toutes les sœurs, parce que nous constatons que dans un pays où on n'est pas nombreux, ça serait super important de rassembler toutes les sœurs et de travailler en synergie les unes les autres pour une bonne mission dans le diocèse de Nouakchott. Nous essayons également de donner de notre temps pour ce peuple vers qui nous sommes envoyés. Nous sommes dans la santé, dans l'éducation. Nous travaillons également à la Caritas. Nous avons aussi les œuvres sociales comme aussi la promotion féminine, les écoles du quartier, avec plusieurs choses que nous faisons au quotidien. Moi, présentement, je suis avec les enfants malnutrition, les enfants qui ont une malnutrition sévère, aiguë, voilà, qui nous viennent de partout. Et nous sommes au chevet de ces mamans avec les enfants pour leur donner la joie de vivre, la joie de retrouver également cette dignité humaine de la femme dans sa société, chacune avec ses talents, ce que Dieu leur a donné, et nous apportons tous à la construction de l'Église. Voilà cette joie qui m'anime et que j'aimerais bien vous le partager également au nom de toutes mes sœurs de l'Union, de les religieuses de Mauritanie.
0: Qu'est-ce que ça vous inspire, ce témoignage de sœur Sonia qui parle de sa joie ?
1: Il y a beaucoup de joie dans la mission. Voilà, malgré les difficultés, la joie du Seigneur qui est notre rempart. J'ai l'habitude de comparer les agents pastoraux diocèse Nouakchott à peut-être une unité d'élite, bon, en lien peut-être avec l'armée, mais nous combattons avec les armes de la foi, de la charité et de l'espérance. Et c'est frappant de voir comment les gens sont marqués, les agents pastoraux sont marqués une fois qu'ils arrivent à Mauritanie, parfois avec beaucoup d'a priori, Mais une fois sur le terrain, bon, l'évêque émérite aimait parler du virus de la Mauritanie. Une fois qu'on y est,

0: et qu'on est immergé dans la mission. Donc ça nous transforme nous-mêmes et on arrive à faire avec peu de moyens des choses extraordinaires pour la gloire de Dieu.
1: J'imagine que c'est une question que vous entendez souvent quand vous annoncez que vous êtes en mission en Mauritanie, mais qu'est-ce que vous faites en Mauritanie ?
0: Oui, on nous dit souvent qu'est-ce que vous faites en Mauritanie, parce que, comme on le dit, comme il n'y a pas de chrétiens, effectivement, mais je pense depuis le Concile Vatican II, d'ailleurs, avec peut-être la déclaration Nostra Aetate, où on nous invite à reconnaître tout ce qu'il y a de beau et de saint dans toutes les religions, où nous sommes appelés à un dialogue interreligieux. Nous sommes là pour annoncer l'amour du Christ. Voilà, d'ailleurs, c'est ma devise, Dieu est amour. Manifester l'amour de Jésus-Christ à travers notre vie de tous les jours, pas forcément avec des mots, mais à travers nos gestes de charité dans nos relations, promouvoir la paix, promouvoir la justice, le respect mutuel. Et c'est ce que nous faisons. Le but, c'est que le règne de Dieu grandisse dans le cœur des gens. De quelle manière ? On ne le sait pas trop. Et ça, quand on lit, par exemple, Gaudium et Spes, en son numéro 22, c'est carrément spécifié. Comment l'amour de Dieu grandit dans le cœur des gens, Dieu seul le sait. Dieu seul sait comment, par sa grâce, il fait advenir son règne dans le cœur des gens.
1: Pour revenir à l'union des religieuses de Mauritanie, il y a donc, en préparant l'émission, je me suis rendu compte qu'il y a plus de religieuses que de prêtres et de religieux. Quelle est leur mission spécifique aux religieuses ?
0: Elles sont beaucoup dans le social. Elles tiennent des jardins d'enfants, des dispensaires, la visite des prisons, des centres d'accueil et d'écoute, dans la formation aussi. Elles sont très importantes en Mauritanie et ça montre un peu la place de la femme peut-être dans l'Église. Les prêtres en Mauritanie, je pense actuellement, ils sont une douzaine, plus moi qui suis là, avec deux prêtres incardinés, moi et un aîné dans le sacerdoce. Et je pense que sans les religieuses, la Mauritanie, la mission en Mauritanie peut-être perdrait un peu de son élan.
1: Alors, ce que l'on comprend de ce visage de la communauté catholique en Mauritanie, c'est la multitude de nationalités. En quoi est-ce que c'est un défi pour faire communauté ?
0: Un défi dans le sens où bon, peut-être chacun vient avec ses a priori, peut-être les connaissances qu'il a acquises chez lui, mais où on est un peu appelé aussi à nous départir de nous-mêmes, peut-être de nos visions propres. Ça veut dire de circoncire quelque chose dans notre cœur, dans notre manière de vivre, pour faire partie de cet ensemble qu'est l'Église. Donc ça, c'est un défi. Mais je pense que ce défi est relevé parce que nous formons une très belle communauté, à Nouakchott notamment, où il y a les chrétiens, où on a dénombré peut-être une quarantaine de nationalités, où on arrive à faire corps ensemble, à manifester cette unité, qui est si cher au pape Léon XIV, puisque sa devise d'ailleurs appelle à l'unité. Et l'évêque émérite aimait dire qu'en Mauritanie, nous sommes une église salade de fruits, et non pas une église compote, mais salade de fruits, où on arrive à distinguer les différents membres, les différentes parties, selon leur originalité, mais où chacun est appelé à contribuer à la beauté et à la saveur de l'église. Voilà. Donc c'est une église un peu synodale, si on peut dire.
1: C'est ce qui rassemble, la liturgie peut rassembler ?
0: Oui, la liturgie peut rassembler, puisqu'on tire notre unité, notre force dans la prière, dans la liturgie. Et si l'évêque a tenu à ce que je vienne me former et me spécialiser ici en France dans le domaine de la liturgie, il veut montrer que sans notre union avec le Seigneur, sans cette force-là que nous tirons dans la liturgie, notre mission ne sera pas fructueuse. Voilà, parce que souvent, on est tenté par une efficacité qui n'est pas forcément de l'ordre de l'être humain. Tout ce que nous faisons, et je pense que Jésus nous l'a rappelé d'ailleurs hier dans l'Évangile, sans moi, vous ne pouvez rien faire. Donc, de nous dire que sans notre foi qui est célébrée, qui est vécue, on ne peut pas porter du fruit.
1: Alors, on le sait, la Mauritanie, c'est une zone aussi de passage, une route migratoire, et une partie de ces personnes, elles font partie des communautés paroissiales. Quel impact ça a ?
0: C'est un autre défi, parce que la communauté se renouvelle sans cesse. Et si l'évêque émérite longtemps désiré.

0: et avoir peut-être un noyau de prêtres incardinés, c'était aussi dans ce sens-là, pour garantir en quelque sorte une certaine continuité. Parce que les prêtres fidèles de Nouméa, ils viennent souvent pour des contrats de 3 ans, renouvelables une fois 6 ans. Les religieuses, à tout moment, la congrégation peut les affecter dans une autre mission. Et ça ne facilite pas trop la mission, on peut dire. Et les fidèles, bon, c'est très difficile souvent de donner un nombre exact, parce que les fidèles sont, comme vous l'avez souligné, souvent de passage, ou viennent pour des missions ponctuelles. Et ça ne facilite pas peut-être une mission dans la continuité. Mais bon, heureusement, nous nous sommes convaincus que le Seigneur, que c'est lui, avec son esprit, c'est lui qui est l'artisan de notre mission.
1: Père Edmond, juste avant de se quitter, je vous propose de passer à la toute dernière partie de cette émission. Je vous pose 3 petites questions. Dans quel lieu est-ce que vous aimez vous ressourcer, vous, en Mauritanie ?
0: À Attar, où j'ai passé mes premières années. Non seulement parce que c'est un lieu peut-être quasi désertique, mais à cause de cette chapelle que je connaissais très bien et où on a la chance de pouvoir se tenir à cœur avec le Seigneur, à l'abri de tout bruit, de tout bruit du monde, si je peux le dire ainsi.
1: Une rencontre qui vous a particulièrement marqué en Mauritanie ?
0: J'ai eu plusieurs rencontres qui m'ont marqué. Comme je l'ai dit, la première et la plus importante, d'ailleurs, qui est déterminante dans mon cheminement vocationnel, donc la rencontre avec l'évêque émérite, Monseigneur Martin, le dernier jour de mon stage en Mauritanie. Mais à part cette rencontre, je dis souvent que j'ai des anges gardiens que le Seigneur m'envoie dans ma mission, à chaque étape de ma mission. Et en Mauritanie, je reste marqué peut-être par deux personnes, deux musulmans, bon, dont je tairai le nom, mais qui m'ont appris l'humilité, qui m'ont appris aussi la patience. Et un d'entre eux me disait, dans la vie, il faut toujours regarder non seulement ceux qui sont devant nous, parce qu'ils nous tirent vers le haut, ils nous aident à avancer, mais aussi regarder tous ceux qui sont derrière nous. Et ça nous remplit de patience et d'humilité. Et ça nous montre que Dieu nous conduit de sa main, quelles que soient les épreuves ou les difficultés que nous pouvons rencontrer, et qu'il ne faut jamais désespérer du Seigneur.
1: Et pour conclure, une intention de prière pour les catholiques en Mauritanie.
0: Je vais faire honneur à ma devise, Dieu est amour. Donc, ma prière, c'est que tous les chrétiens en Mauritanie, et d'ailleurs partout dans le monde, grandissent dans l'amour de Dieu. Voilà. Parce que la paix que nous recherchons dans le monde, et la paix à laquelle le pape Léon nous appelle, ne pourra advenir que s'il y a la paix dans le cœur de tout un chacun. Et cela ne peut non plus se réaliser si nous ne sommes pas en contact avec le Seigneur, si le Seigneur ne sème sa paix en nous. Donc je souhaite à tous les chrétiens de la Mauritanie, les catholiques, de grandir dans cette relation avec le Seigneur et de cultiver cette paix intérieure.
1: Merci beaucoup, Père Edmond Théodore Vaz. Merci de votre témoignage et d'avoir été avec nous.
0: Merci beaucoup.
1: Tout de suite, on continue avec la chronique du monde. Et nous prenons la direction du Liban, où nous retrouvons cette semaine le Père Michel Aboud.
2: Bonjour à tous. Le service Un Trésor pour le Ciel. Dans un monde marqué par les guerres, les crises, la solitude et l'indifférence, le service de l'autre devient aujourd'hui plus qu'une simple action humaine. Elle devient un témoignage d'amour et d'espérance. Servir chaque personne, où qu'elle soit, quelle que soit sa religion, sa nationalité ou sa condition sociale, c'est reconnaître en elle une dignité donnée par Dieu. Le Christ lui-même nous a laissé ce commandement lorsqu'il a dit « Je suis au milieu de vous comme celui qui sert ». Jésus n'a pas seulement parlé du service, il a vécu jusqu'au bout, en se donnant entièrement pour l'humanité. Ainsi servir les pauvres, les malades, les personnes âgées, les réfugiés ou ceux qui souffrent, ce n'est pas uniquement faire une œuvre sociale, c'est vivre l'évangile au quotidien. Et dans ce chemin du service, la Vierge Marie reste le plus beau modèle. Dès l'Annonciation, elle répond « Qu'il me soit fait selon ta parole ». Puis, elle part rapidement visiter Élisabeth pour la servir avec amour et humilité. Marie nous enseigne que la vraie grandeur ne se trouve pas dans le pouvoir, mais dans le don de soi. Chaque geste de bonté, chaque parole de consolation, chaque main tendue devient un trésor déposé dans le cœur de Dieu. Les richesses matérielles passent, mais l'amour donné demeure éternellement. Comme le dit l'Évangile, là où est ton trésor, là aussi sera ton cœur. Servir l'homme, c'est finalement préparer un trésor pour le ciel et bâtir dès aujourd'hui une civilisation de l'amour et de la fraternité.
1: Et c'est la fin de cette édition. Merci d'avoir été avec nous. 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Je vous souhaite une très belle semaine. Prenez soin de vous et à jeudi prochain.

0: Madame, Monsieur, bonjour. C'est ainsi que je voudrais vous accueillir ce soir sur KTO dans Lumière intérieure en hommage à notre invité du jour, le journaliste et présentateur Jacques Le Gros.
1: Bonsoir.
0: Bienvenue.
1: Merci.
0: Alors, Madame, Monsieur, bonjour, vous avez dit ça combien de fois? 2000 fois au journal de 13h sur TF1?
1: Je n'ai pas compté. Je ne veux pas compter, mais beaucoup.
0: Vous avez en tout cas senti l'accueil de KTO pour vous avec ce mot qui est quand même votre signature.
1: Et que je peux répéter, Madame, Monsieur, bonjour. Voilà.
0: Donc vous avez... C'était pas écrit cette destinée, Jacques Le Gros, d'être journaliste?
1: J'aime bien le mot destiné déjà,
0: ouais.
1: Parce que destiné, un destin, ça se construit aussi,
0: ouais.
1: Avec sans doute une part de chance, mais ça se construit d'abord.
0: Ouais.
1: Non, c'était pas écrit du tout, parce que mon village était du Pas-de-Calais,
0: ouais.
1: Était un village de 3000 habitants à peu près, dans le pays minier, avec un terri. Cette montagne de charbon, hein, pour ceux qui ne connaissent pas, les corons.
0: Ouais.
1: Et j'allais à l'école en passant devant le puits du 5 pour aller dans une école qui était peuplée à 80% d'immigrés polonais, qui étaient venus travailler dans les mines. Donc, un univers plus proche de celui de Zola que de celui d'aujourd'hui. Évidemment, tout ça a bien changé, avec la fermeture des houillères notamment, mais à l'époque, on voyait passer les mineurs tout noirs, avec encore leur casque sur la tête, sur leur vélo, quand ils sortaient de la mine, après avoir été au fond, comme on dit, et qui rentraient chez eux. C'était un monde où la classe ouvrière, les ouvriers avaient encore un sens. C'était des vrais ouvriers. Et on pourra en dire un mot, parce que j'ai vécu des moments, grâce à la mine, qui étaient extraordinaires quand j'étais à France Inter.
0: Oui, notamment en Lorraine.
1: Oui, en Lorraine. Oui, en Lorraine, le puits Simon.
0: On en reparlera tout à l'heure.
1: Oui.
0: Du coup, dans cette enfance, il y a l'école. Et l'école, ce n'est pas une aventure joyeuse pour vous?
1: L'école jusqu'à... D'ailleurs, c'est une belle leçon pour les enseignants.
0: Oui.
1: L'école jusqu'en 6e, c'était merveilleux.
0: Ah oui.
1: J'étais heureux. Tout se passait bien, j'étais bon élève, j'apprenais bien. Et puis en 6e, il s'est passé une rupture qui a fait mal. C'est-à-dire que premier devoir en 6e, et en plus le professeur d'histoire était le père d'un de mes copains. On me demande, vous allez rire, hein, on me demande de dessiner un temple égyptien.
0: Mmh.
1: Et moi j'ai dessiné une pyramide.
0: Mmh.
1: Alors j'ai eu 0. Et j'ai été la risée de toute la classe.
0: Mmh.
1: Parce que les temples et les pyramides, c'était pas la même chose, évidemment. Et moi, je trouvais que les pyramides m'ont toujours fasciné. Hein. Et je trouvais que c'était beau. Mais j'avais suivi mon intention, j'avais suivi mon envie, et pas l'énoncé du devoir. Mais ça a été une blessure.
0: Une humiliation.
1: Et c'était pas la dernière humiliation, non. C'était la première seulement.
0: Mmh.
1: Et ça a créé une rupture en moi. Et à partir de ce moment-là, je suis devenu plutôt mauvais élève.
0: Vous avez perdu confiance en vous?
1: J'ai perdu totalement confiance. Mmh. Et puis j'ai été blessé surtout. J'ai été blessé parce que j'ai un orgueil assez présent. Et ça m'a blessé, tout simplement.
0: Bah oui.
1: Et je ne supportais pas d'être blessé.
0: Et puis il y a eu ce directeur d'école qui vous a violemment humilié.
1: Proviseur.
0: Ah oui.
1: Ça, c'était plus tard, parce que...
0: Au lycée, ça, c'est ça?
1: Oui, c'était au lycée.
0: Ouais.
1: J'avais fait 3 fois la classe de seconde. Et à la 3e tentative, le proviseur me convoque devant tout le lycée sur l'estrade. Et il me montre, en contre-exemple, en disant, voilà, si vous faites comme lui, vous n'arriverez à rien dans la vie. Vous serez des moins que rien, etc. Regardez, lui, d'ailleurs, je ne veux pas le garder. Il va partir.
0: Quelle
1: etc.
0: violence.
1: Et là, j'ai eu la honte.

0: honte de ma vie. Mmh. La honte de ma vie. Alors, j'ai consommé la fracture avec l'école qui existait déjà. Et là, j'ai commencé à me battre pour accepter l'école et les études après.
1: Donc vous diriez qu'ensuite, il y a une forme de revanche vis-à-vis de ce
0: c'est
1: directeur.
0: Ça, c'est ça. L'envie de prouver à qui voulait l'entendre, et à commencer par mes parents sans doute, que j'étais pas si idiot que ça, et qu'on pouvait quand même en tirer quelque chose. Ce qui est incroyable d'ailleurs, parce que la suite a prouvé que j'étais vraiment pas si bête que ça.
1: Et est-ce qu'il l'a su ? Est-ce qu'il l'a su ?
0: Non. Non, mais à l'occasion d'un déjeuner d'anciens de
1: cette école
0: du lycée, j'ai rencontré la fille de ce proviseur qui avait lu le livre et qui m'a dit quand même, là, vous y êtes allé fort sur mon père.
1: Ah.
0: J'ai dit non, il y a prescription. N'en parlons pas tous les deux. Vous n'y êtes pour rien et moi pareil.
1: Après, vous ne dites pas son nom. Donc
0: Non. Mais elle a bien compris de qui je parlais. Oui. Et j'ai dit, il y a prescription, mais en même temps, vous savez, les blessures de l'enfance sont celles qui ne cicatrisent jamais.
1: Oui.
0: Elle l'a accepté.
1: Oui.
0: Et on a déjeuné côte à côte. C'était beau quand même.
1: Très.
0: C'est une belle histoire.
1: C'est une forme de cicatrisation.
0: Oui, c'est une histoire de cicatrisation. Oui. Mais il ne faut jamais que les parents, les adultes,
1: l'oublient. Humilier les enfants.
0: Parce que j'animais une émission sur la fessée, etc. Récemment, la semaine dernière, je crois. Faut-il donner une fessée à un enfant, etc., etc. Et je disais, mais vous savez, les mots sont parfois font bien plus mal et sont souvent bien plus violents qu'une petite tape sur les fesses. Alors évidemment, il ne s'agit pas de battre un enfant. On en est loin, ça n'a strictement rien à voir. Mais une petite tape sur les fesses en disant, là, il faut que tu t'arrêtes quand même. C'est tellement plus éducatif, j'ai envie de dire, c'est mon point de vue, que des mots méchants, que des mots blessants, que tu n'arriveras à rien, que j'ai entendu ça toute ma vie. C'est pas pour toi. Tu n'y arriveras pas. Il ne faut pas essayer. C'est pour ça que j'ai tout essayé par la suite. Il faut pas. Il ne fallait même pas que j'essaye. C'est blessant, ça. Ça n'a l'air de rien. Hein. C'est pas un gros mot, c'est pas vulgaire, c'est pas violent, mais ça fait très mal.
1: Parce que ça ferme des portes et des fenêtres.
0: Voilà. Et on ne peut pas m'enfermer.
1: Alors, vous avez quand même écrit un petit article dans La Voix du Nord. C'était ça votre premier...
0: Ouais, enfin ça c'est un peu le mythe parce que...
1: Ah oui, c'est vrai que c'est un peu le mythe.
0: Oui, c'est un peu le mythe parce que je ne nie pas du tout, hein. Mais j'étais, je crois que c'était au collège, hein, oui je crois, en quatrième ou je ne sais plus. Et j'avais toujours cette envie de raconter ce que je voyais. Et j'avais pris mon petit Instamatic Kodak, c'est-à-dire en noir et blanc avec des photos bien pourries, il faut bien le dire. J'ai accompagné ma classe... Une première fois au Palais de la Découverte à Paris et une deuxième fois dans une pisciculture. Et j'ai fait mes petites photos, j'ai écrit une légende à la photo et je suis allé frapper à la rédaction locale de La Voix du Nord. Et quand ils m'ont vu entrer, j'avais 12 ans, oui, peut-être. Ils m'ont vu entrer, bon, ils ont bien ri, mais ils ont ri affectueusement. Ils n'ont pas ri pour se moquer. Mmh. Ils m'ont dit, tiens, c'est...
1: Ils ont trouvé ça touchant.
0: C'est mignon. Oui, ils ont trouvé ça touchant. Et on dit, bon, écoute, on va la publier. Et ils l'ont publiée dans la page locale Béthune, de La Voix du Nord. Et du coup, j'ai recommencé une deuxième fois. Alors, c'était pas un article, mais c'était une première tentative. J'avais mis un premier pied.
1: Ça disait déjà votre goût.
0: Oui, voilà, c'est ça.
1: Et votre toupet, parce que on voit que vous avez pas mal de toupets dans ce livre derrière l'écran.
0: Oui, c'était pas la dernière fois non plus.
1: Oh là, vous êtes allé au culot pas mal de fois.
0: Oui.
1: Avec
0: beaucoup
1: d'audace, ça vous caractérise ça, l'audace, certainement.
0: Je ne sais pas si c'est de l'audace, c'est l'incapacité à ne pas aller au bout des choses. Je ne peux pas ne pas aller au bout des choses.
1: Donc peut-être que vous pouvez raconter aux téléspectateurs qui nous regardent cette arrivée à France Inter qui était quand même...
0: C'est arrivé un petit peu avant France Inter.
1: Ouais.
0: France Inter, c'était la deuxième étape. La première fois, j'entends parler, alors je dois avoir 32 ans, 1982, j'entends parler de la création des radios locales de Radio France. J'appelle... le standard, il y avait encore des personnes derrière les téléphones et les standards et n'ont pas appuyé sur 1, 2, 3, 4, 5 Et je dis, écoutez, je voudrais parler à la rédaction de la future création. C'est où? Ben, c'est à Avignon, c'est Radio France Vaucluse. Où est-ce que vous pouvez me les passer? La personne me passe le directeur de la station, Jean-Pierre Ozaï, je m'en souviens. Et je dis, voilà, je voudrais intégrer votre station. Je suis actuellement ingénieur à la DGA, Délégation Générale à l'Armement, mais mon métier, ça a toujours été ça. Ah bon, est-ce que vous avez fait déjà de la radio? Oui, bien sûr. Jamais fait.
1: C'est là que je parlais de toupet.
0: et bon, est-ce qu'on peut se voir? Est-ce que vous avez une cassette à me donner, à m'apporter? Évidemment, je n'avais rien. Mmh. Donc j'ai bricolé un truc...
1: Avec un copain.
0: Avec un copain. Mmh. Il y avait un studio au ministère de la Défense, à Ballard, et on a bricolé une émission. Mmh. Et je ne pouvais pas faire une émission comme les autres. Et mon copain me dit, mais tu n'as qu'à raconter une histoire. Donc j'ai écrit l'histoire, j'ai mis un générique magnifique de Santana pour la musique. Et ça a beaucoup séduit la directrice des programmes, qui avait travaillé à France Culture, et qui trouvait que c'était quand même d'un niveau plutôt assez élevé, alors que c'était pour une radio locale. Hein. Donc ça n'avait rien à voir. Je dis pas que le niveau des radios locales n'est pas élevé, mais là, on était carrément parti un peu perché, quoi. Et ça lui a beaucoup plu, j'étais engagé. Puis après, on m'a demandé, en revenant à France Inter, si j'avais ma carte de presse, et j'ai dit oui. Et j'ai inventé le numéro d'une copine qui venait me dire « Regarde, j'ai ma carte de presse !» J'avais mémorisé son numéro, et j'ai donné son numéro, et j'ai été embauché. Et quand je suis revenu quelques temps plus tard,
1: le
0: DRH de France Inter m'a dit « Franchement, vous n'auriez pas menti, je ne vous aurais pas embauché. » Et là, j'ai dit, vous voyez, vous venez de tout résumer.
1: Qu'est-ce que les téléspectateurs de KTO vont penser?
0: Que je suis un vilain. Un voyou.
1: Que vous êtes un voyou.
0: Un voyou.
1: Et après la radio, donc il y a eu quand même le lancement de France Info, qui était une aventure. D'ailleurs, c'est parti sur le mot aventure. Est-ce que tu as envie de vivre une nouvelle aventure?
0: Voilà,
1: et vous avez
0: ça.
1: Dit oui.
0: Ouais. Et j'étais en reportage pour France Inter à Saint-Pierre-et-Miquelon.
1: Oui.
0: Parce qu'on voulait faire un Noël au bout du monde.
1: Oui.
0: Tout le monde se battait pour Mayotte, La Réunion, etc., etc. Des destinations plus au soleil.
1: Oui.
0: Et moi, je me souvenais du film Le crabe tambour de Schoendoerfer, et la prohibition, Al Capone, La Morue joyeuse, etc. J'avais envie de découvrir ça. Mon raisonnement était tout simple. Je n'irai jamais en vacances à Saint-Pierre-et-Miquelon. Donc autant y aller pour le travail. Et j'ai passé 3 semaines là-bas, qui sont très mal terminées d'ailleurs. Je ne sais pas si on a le temps de raconter tout ça, parce que c'est long. Mais je rentre et quelqu'un entre dans la rédaction, je préparais le journal, il me présente Jacques Legros. Il est bien, et le nouveau patron dit « Ouais, peut mieux faire ». Le lendemain, il m'appelle dans son bureau. Je me suis dit, j'ai dû faire une grosse bêtise. Et je vais prendre un savon. Et il me dit, écoute, je vais devoir te retirer de l'antenne. Bon, soit. Parce qu'on va lancer on a une aventure pour toi. Je dis, oui, bien sûr, une aventure, mot magique. Mais il me dit, oui, mais je te retire du journal de France Inter le matin. Tu te rends compte? C'est pas grave, peu importe. Une aventure, c'est une aventure.
1: Et ça lui a plu.
0: Oui. Ouais. Oui. Et c'était Jérôme Bellet. Et c'était la création de France Info. Ouais. Jérôme, que j'ai retrouvé après à la création de LCI en télévision.
1: Oui. Parce qu'entre-temps, justement, il y a eu la télévision.
0: Parce qu'entre-temps, il y a eu France Info, il y a eu Refrance Inter, il y a eu RTL pendant 7 ans. Mmh. Avec là aussi des aventures touchantes, vraiment. Human Bomb à l'école de Neuilly. L'inauguration du TGV Nord, et puis j'ai beaucoup bourlingué à cette époque-là. L'Égypte, le Caire, Arafat,
1: vous
0: etc.
1: Vous avez vu des temples et des pyramides, là.
0: Oui, j'ai vu enfin les pyramides que j'avais si mal dessinées. Et puis, c'était ma revanche.
1: Oui.
0: Et puis, donc 7 ans et demi d'années merveilleuses avec Philippe Labreau à RTL. Philippe Labreau qui nous disait, qui nous convoquait à 17h l'après-midi en disant « À 8h10, tu as dit ça ». C'est pas français.
1: Ah oui.
0: Et puis tu as donné telle info avant telle autre. C'était pas ce qu'il fallait faire. Et puis ton information n'était pas complète parce qu'il manquait une précision.
1: Ça vous a beaucoup appris.
0: Ah, j'ai beaucoup appris.
1: Vous parlez d'ailleurs de ça dans le sens des mots, du langage, choisir un mot plutôt qu'un autre.
0: Et ça m'a donné l'obsession du langage. Parce que pour moi, le langage...

0: c'est le coffre-fort de notre civilisation, de notre culture. Donc c'est très très important de le respecter, en le faisant évoluer, mais c'est très important. Ceci est un autre sujet, évidemment.
1: Mais qui nous fait peut-être passer à la deuxième partie de cette émission, qui est l'épisode des mots. C'est parfait, c'est une bonne transition.
0: Des mots, d'un mot à l'autre.
1: Voilà, donc on va passer aux mots. Vous allez avoir quatre mots, et puis vous allez les éclairer, les commenter à votre idée.
0: D'accord.
1: À tout de suite.
0: Vous m'abandonnez ?
1: Je vous abandonne, et vous entendez simplement ma voix.
0: D'accord.
1: À tout de suite.
0: À tout de suite.
1: Nous sommes toujours sur KTO dans Lumière intérieure, avec vous Jacques Legros.
0: Oui, avec joie.
1: Merci. Alors le premier mot auquel j'ai pensé pour vous, c'est proximité.
0: C'est un très joli mot, proximité. C'est un mot que je chéris et que j'essaye d'appliquer le plus possible, mais je n'ai pas vraiment à me chercher parce que toute ma vie a été une vie de proximité avec mes racines, avec mes origines, avec le public. Je dis le public parce que le mot « gens », j'aime pas, tout simplement. Le public, ma mission de journaliste, qui n'est pas de prêcher la bonne parole d'en haut, mais qui est de me mettre au niveau de ceux à qui je m'adresse, avec la différence d'avoir travaillé un peu le sujet, d'avoir essayé de le comprendre, de le décrypter, de l'avoir synthétisé et d'être capable de le faire comprendre. Donc c'est ça pour moi, la proximité. On n'est pas d'une... Parce qu'on fait beaucoup de reproches aux journalistes, comme aux politiques d'ailleurs. Ce sont à peu près les mêmes reproches qu'on fait. C'est leur manque de proximité dans le sens où ils perdent un peu le sens de
1: du terrain et du réel.
0: Eux disent de la base, mais j'aime pas non plus ce mot-là, le sens du terrain et des vrais gens. Bon, j'aurais quand même dit alors que je l'aime pas, mais bon. Et c'est vrai que il y a des similitudes entre journalistes et politiques, et pour ça aussi qu'il y a un tel rejet du public, des politiques et de nous aussi, comme si on était, on se prenait d'une race supérieure qui, elle, a tout compris et qui explique aux autres qui, eux, n'ont rien compris. Mmh. Je pense que la proximité, ça atténue ce sentiment-là, parce que, encore une fois, on se met au même niveau, simplement, on essaye d'avoir compris pour mieux expliquer. C'est ça, pour moi, la proximité. C'est dire, vous savez, je suis comme vous. J'ai des origines comme vous, j'ai un mode de vie comme vous, je vais faire mes courses comme vous, je prends à Paris, en tout cas, le métro comme vous, et je le fais vraiment. J'ai la même vie que vous, je ne vais pas pleurer, hein, mais j'ai la même vie que vous, et du coup, je vous comprends, j'essaye en tout cas de vous comprendre avec le plus de sincérité possible. C'est ça pour moi la proximité, à la condition de ne pas tricher. C'est pas du théâtre la proximité. On ressent la proximité dans ses tripes. On la ressent dans son cœur. On la ressent vraiment. On sourit aux gens. On dit merci aux gens. On dit on dit bonjour à la caissière au supermarché. On parle un peu avec elle parce qu'évidemment l'effet télé fait qu'elle vous reconnaît ou elle vous connaît, ce qui est mon cas encore souvent. Comment allez-vous ? Vous êtes revenu, etc. Oui, oui. Et puis comment vont vos enfants, etc. C'est pas intéressé comme remarque. C'est simplement que je le dis avec sincérité.
1: Alors on sent ça très bien dans un épisode particulièrement dans votre livre, quand vous y avez fait allusion tout à l'heure, quand vous rencontrez ces mineurs de Lorraine et cette famille qui a perdu son fils, et vous dites que vous n'avez pas pu retenir vos larmes.
0: Alors ça, c'est le plus bel exemple qu'on puisse, je pense, donner de la proximité et de la sincérité. Il faut joindre les deux mots. C'est qu'effectivement, je vais couvrir la catastrophe du Puits Simon. 12 jeunes mineurs tués au fond par un coup de grisou. Et on m'a dit, écoute, vas-y, parce que toi, tu viens de la mine, donc tu sauras en parler. Ce qui était vrai, d'ailleurs. Et je pense avoir su en parler, parce que n'importe quel autre reporter serait resté 3 jours, ou le temps des obsèques, mais enfin, moins d'une semaine. Et moi, je suis resté 3 semaines. Et à la toute fin, j'ai été reçu par un couple qui venait de perdre son fils. Et ce couple de mineurs, avait lavé la maison, avait tout fait propre, mis une nave neuve, etc., pour accueillir le monsieur de la radio. Et d'abord, j'étais touché, mais j'ai retrouvé mon pays à moi, où la fierté, c'est pas un vain mot. Et du coup, beaucoup de respect de ma part. C'était leur fils unique qui devait se marier. Enfin bref, histoire terrifiante. Et puis, sur le chemin du retour, je reçois un coup de fil dans la voiture Radiocom 2000 à l'époque. Et on dit, écoute, vous êtes de retour là à Paris? Oui, oui, on est de retour à Paris avec mon technicien. Si vous pouvez passer par l'Élysée, parce que le président a une déclaration à faire, il suffit de prendre un micro, lui tendre, etc. Je me suis retrouvé sous les ordres de l'Élysée, en face du président, quelques centimètres, c'était le président Mitterrand, avec mon micro, et j'ai pris sa déclaration. Je ne l'écoutais pas parce que...
1: Votre cœur était là-bas encore.
0: Oui, et puis je n'en avais rien à faire de ces ors et du président de la République. Mon cœur et mon âme, comment dirais-je, tout de moi était encore avec ces mineurs que je respectais profondément. Je ne dis pas que je ne respectais pas le président de la République, mais il n'était pas plus haut qu'eux.
1: Est-ce qu'il y a eu des choses difficiles à annoncer ou à présenter dans cette carrière de journaliste, Jacques Legros ?
0: Tellement de choses difficiles, tellement de souffrances, j'ai dû parler de tellement, oui, de souffrances, d'attentats, d'accidents.
1: Dites que vous étiez toujours tiraillé entre la pudeur, l'empathie, la discrétion, et puis la nécessité d'informer.
0: Ouais, c'était un grand débat que j'ai eu avec certains patrons, mais c'était plutôt à la télé. Ou qui me reprochait d'être dans l'empathie, justement. Et je n'étais pas d'accord, parce que oui, bien sûr, il faut qu'on prenne un peu de recul pour être capable de parler objectivement de ce qu'on voit, de ce qu'on découvre, de ce qu'on rencontre. Mais en même temps, je suis désolé, on peut être journaliste et néanmoins citoyen, père, fils... On a un cœur et on peut pas l'empêcher de battre. Hein. Et là, j'avais un grand différent. Et c'est tout en étant journaliste, je suis resté d'abord homme. Ça m'a guidé dans certains choix de sujets que j'ai peut-être mieux traité qu'un journaliste froid. Mais en même temps, ça m'a parfois desservi parce que j'y mettais trop d'empathie, oui.
1: Alors, on va passer au second mot. Et ce second mot, il n'est pas très joli, mais vous en parlez très bien. Et ça m'a beaucoup intéressée et j'aimerais vous entendre là-dessus.
0: Allons bon.
1: C'est les réseaux sociaux. Il n'est pas beau ce mot. Mais vous avez une réflexion très intéressante à ce sujet, assez critique d'ailleurs. Et notamment, la première chose que j'avais vous demandé, c'est vous parlez de la tyrannie de la superficialité avec ces réseaux sociaux.
0: Pas que.
1: Non, pas que.
0: Pas que. Tyrannie de la superficialité, tyrannie de l'immédiateté, tyrannie de l'effet de masse, tyrannie de je parle, donc je suis, je dis, donc je sais, tyrannie de je décris, donc j'ai réfléchi. Tout ça est faux.
1: Et tyrannie de « je suis enfermée », ça vous le dites aussi, dans mes convictions, parce qu'on m'impose, l'algorithme m'enferme dans mes idées et ne me montre que du contenu qui me plaît.
0: C'est l'effet de masse. Mmh. C'est l'effet de masse qui fait qu'on pense comme tout le monde. On pense comme tout le monde, et quand on se détache du tout le monde, c'est pour déverser souvent, trop souvent, du fiel. C'est pour régler ses propres comptes avec soi-même et la société à laquelle on n'a pas su répondre. On règle ses propres comptes sur les réseaux sociaux. Et souvent, les déversoirs de haine, de haine, je crois que ça résume à peu près tout ce qui est mauvais, ils sont nés de frustrations intérieures de chacun. Sauf qu'avant, on les gardait pour soi ou pour sa famille. Aujourd'hui, on les déverse sur des réseaux pour qu'ils soient lus par tout le monde. Alors, je ne parle même pas des fake news, enfin, ce qu'on appelle les fausses nouvelles, etc. etc. Je ne parle pas de la manipulation, comme certains dirigeants politiques savent très bien faire, en France et ailleurs. Mais je dis seulement que la perception personnelle des réseaux sociaux, c'est Enfin, je vais exister parce qu'on va me lire ou m'entendre. Non. Non. On existe d'abord parce qu'on est soi-même. On existe d'abord parce qu'on a prouvé. On existe d'abord par ce qu'on a apporté aux autres. Pas parce qu'on a parlé à tort et à travers au plus grand nombre possible. Et alors, c'est le royaume des influenceurs, c'est les autoproclamés sachants qui ne savent rien. Les autoproclamés vendeurs d'eux-mêmes, alors qu'ils ne sont rien. C'est le néant total exposé au plus grand nombre. Les réseaux sociaux, pour moi, c'est un cancer de la société. Et pour lui, j'espère que, comme pour la maladie, on trouvera des moyens de le soigner. Et je pense qu'on est en bonne voie, et tant mieux. Mais les réseaux sociaux, je suis moins optimiste.
1: Alors, c'est intéressant parce que, du coup, vous parlez notamment de la vertu de la patience qu'on perd avec cette immédiateté des réseaux sociaux. Et j'ai trouvé intéressant d'entendre que, pour vous, la patience, c'était une vertu absolument nécessaire qu'on est en train de perdre.
0: Alors, il y a la patience, il y a le silence et il y a le dilettantisme. La patience, parce qu'on n'en a plus du tout, et que seule la patience peut amener à des raisonnements construits. Le silence, parce qu'aujourd'hui, ça, vous le constatez comme moi, tout le monde veut parler avant d'avoir écouté. Or, on n'écoute plus les autres. On veut imposer sa parole. Mais que vaut sa propre parole si on n'a pas d'abord écouté les autres et confronté leur point de vue ? Et puis le dilettantisme, parce qu'aujourd'hui, il faut toujours être occupé par quelque chose. D'ailleurs, je suis fasciné par les trajets en voiture, des enfants à l'arrière de la voiture, le nez plongé dans leur écran, alors que regarder par la vitre, regarder les villages, les maisons, le ciel, les nuages, inventer des vies qu'on ne connaît pas, qu'on ne connaîtra jamais, mais justement, on les invente. C'est comme un roman, le temps de quelques heures d'un voyage, un roman qu'on écrirait sans plume et sans mots, mais uniquement par des images et des ressentis. Ça, c'est formateur, je trouve. Enfin, moi, je trouve. Je suis un grand défenseur du dilettantisme parce que nos enfants en ont terriblement besoin. Terriblement besoin. Ne rien faire, il n'y a rien de plus structurant.
1: Alors, c'est intéressant aussi, quand on vous lit, de voir que vous regardez et vous contemplez cette société en disant, finalement, un des mots de cette société, c'est le « moi d'abord », l'enfermement sur le « moi ». Et ces réseaux sociaux favorisent cet enfermement sur le « moi » et ce « moi d'abord ».
0: Oui.
1: On est sur KTO, Jacques Legros. Et j'avais envie de vous dire, au fond, est-ce qu'il n'y a pas quelque chose à voir avec la perte de la culture chrétienne, que ce « moi d'abord » exacerbé ? Vous le regardez comme une réalité, mais est-ce que c'est lié, vous pensez ?
0: C'est un beau sujet. C'est un vaste sujet. Tout à l'heure, je parlais des mots du langage qui est le coffre-fort de notre, j'ai dit civilisation, mais aussi de notre culture, culture judéo-chrétienne. C'est très important, le langage, les mots. Après, moi, je suis un grand défenseur de notre culture. Vous savez que je ne suis versé dans aucune religion, hein, je crois vous l'avoir dit. Mais justement, c'est ce qui me plaît de venir chez vous. C'est parce que je pense qu'un esprit doit être ouvert, sinon il se dessèche. Il s'assèche, ouvert à tout. Mais en même temps, je veux garder mes principes, les principes moraux de ce qui a fondé notre société. J'ai dit moraux, je n'ai pas forcément dit religieux.
1: Et vous pensez par exemple justement à cette ouverture sur autrui ?
0: C'est fondamental. Et c'est encore une fois, c'est une maladie terrifiante, le « moi d'abord ». Entretenu savamment par les réseaux sociaux, qui vous donne une importance que vous n'avez pas. C'est ça le problème. Quand on vous donne une importance que vous avez, bon, encore, ça peut se comprendre, un grand chirurgien, un grand médecin, un grand homme ou une grande femme. C'est pareil, c'était le mot « homme » au sens générique. Mais quand on ne l'a pas, en plus, c'est dangereux. Parce que du coup, vous allez prendre des décisions qui n'ont aucun sens, aucun fondement, aucune logique, aucune intelligence. Et donc, Moi, j'essaye de préserver, je vais parler de moi, hein, de préserver l'intelligence des rapports sociaux, la générosité, ça aussi c'est un mot qui disparaît, être généreux, c'est formidable d'être généreux. Enfin, pour moi, c'est essentiel et c'est une des raisons de vivre, la générosité. Alors, d'où ça vient tout ça? Est-ce que ce sont des vertus? Vous savez, parfois j'avais un dilemme dans le journal en me disant ça, est-ce que j'en parle ou est-ce que je n'en parle pas? Grand dilemme, parce que quand on a des millions de téléspectateurs qui reçoivent ce que vous allez dire, il y aura autant d'interprétations, vous aurez de responsabilités, y compris dans la réitération d'actes malveillants, jeter une pierre du haut d'un pont sur une voiture, j'ai connu ça, et les médias en avaient parlé, il y en a eu 5 autres dans la semaine. C'est terrible, parce qu'à ce moment-là, les 4 autres, les 5 autres, on en est responsable. Mmh. C'est ce que je pense, moi, en tant que journaliste. Mmh. Mais,
1: les informations ont des conséquences.
0: Mais bien sûr. Donc, quand je ne savais pas, eh ben, je me fie à mon système de valeurs. Et le système de valeurs, il n'était pas journalistique, il était humain. Et c'est à ça que je me raccrochais pour prendre la décision de parler d'un sujet ou pas.
1: Donc est-ce que c'est constructif pour l'être humain? Est-ce que ça va faire grandir la liberté, la patience, la vérité?
0: La liberté d'abord, pour moi ça m'a guidé toute ma vie. Mmh. D'abord libre, c'est toujours ce que j'ai dit.
1: Et la paix, parce que vous parlez des actes de violence à ne pas répercuter pour provoquer.
0: Oui, mais la paix ne s'achète pas, la paix se construit. Mmh. La paix se construit avec des hommes eux-mêmes construits. Quand ils sont déconstruits, vous savez, je parle souvent des jeunes, en disant les sans-père et sans-repère. Mmh. Je pense que les sans-père, ça résume un peu la société là où elle en est, et sans-repère, ça résume un peu l'absence d'éducation qu'on est capable de leur donner. Et les sans-père et sans-repère ont pris le pouvoir aujourd'hui, en grande partie, pas complètement, mais il y a encore des jeunes gens super bien, géniaux, enfin bon, c'est à ça que je m'accroche. Et même dans les choix des journaux, vous savez, moi je disais, il faut parler de choses qui ont valeur d'exemple et qui sont porteuses de solutions. Et ça, il y en a plein, et les médias n'en parlent pas assez.
1: Alors on va passer au mot suivant. Peut-être le mot repère va être un mot clé vers le mot suivant. Ce mot suivant, c'est force. Qu'est-ce qui a été pour vous une force dans votre vie?
0: La volonté de croire peut-être en un destin un peu écrit. Ah oui, c'est mon côté.
1: Alors, un destin écrit par qui?
0: Justement, je n'ai pas la réponse. En partie par moi, forcément, par mes choix, par le hasard, par la vie, par mes erreurs, mes échecs, les douleurs que j'ai pu causer, le bien que j'ai pu faire aussi, quand même, un peu. J'en sais rien, mais par une volonté farouche de faire ce que j'avais envie de faire et d'y arriver. La volonté absolue qui m'a poussé parfois à mentir, on l'a dit.
1: C'est une confession sur KTO, mais sans beaucoup de regrets. Une confession sans beaucoup de repentir de Jacques Le Gros sur KTO.
0: Bon, il faut que je me confesse alors. Non, mais je peux essayer de vous donner un exemple de comment peut se traduire la force de caractère. J'étais à Radio France Vaucluse, et le Vaucluse, ça vient de Valclos, et il y avait une résurgence à l'origine de la rivière La Sorgue, dont on ignorait la profondeur. Il y avait eu des plongées, des bathyscaphes mini-miniatures, il y a eu plein de choses. Et puis un jour, une usine de Renault Cléon avait fait une sorte de petit sous-marin, et venait le faire, c'est un dimanche, et on m'avait envoyé Radio France Vaucluse pour couvrir l'événement. Et puis, là, je me dis, mais cet événement-là, il est magique. Il y a du mystère, il y a des gens, il y a de la technique, puis il y a des gens qui ont envie, qui sont venus de Normandie pour essayer ça. Enfin, c'est une belle histoire. Je vais appeler France Inter. J'appelle France Inter. À l'époque, il fallait avoir des pièces dans la poche et aller à la cabine. Hein. Et j'appelle France Inter et je tombe sur, je ne dirai pas son nom, mais quelqu'un qui faisait les flashs toutes les heures, qui me dit « Oui, oh, écoute, t'es dans le Vaucluse, reste-y. Bon, enfin, écoute, si tu y tiens, vas-y, envoie-moi un papier pour me raconter ce que tu vois. » Ça n'était pas tombé dans l'oreille d'un sourd. J'écris mon papier, mais vraiment... en passant la langue comme ça, et je lui envoie. Coup de fil immédiat de la cabine, hein, j'envoie à la cabine, je raccroche, j'attends un peu, il m'a dit « attends un peu à la cabine, on va te rappeler ». Et il me rappelle tout de suite, il me dit « c'est génial ton histoire, je veux qu'on en parle toutes les heures ». Et toutes les heures, on en a parlé, jusqu'à l'explosion du petit sous-marin, au fond, et on ne connaissait toujours pas la fin mot de l'histoire. Et c'est ce qui m'a valu de revenir à France Inter. Alors... c'est de la chance, c'est du destin, c'est de la force, c'est de l'obstination, c'est du culot. J'en sais rien.
1: Tout ça, c'était les forces de votre vie et il y a aussi des faiblesses. Comment on fait pour... Je pense surtout aux téléspectateurs qui nous regardent. Comment est-ce qu'on fait? Qu'est-ce que vous nous diriez pour composer avec nos faiblesses dans notre vie?
0: Mais madame, je ne suis que faiblesse. Le problème, c'est pas de n'avoir que des forces ou que des faiblesses. Le problème, c'est de transformer ses faiblesses en forces. Comme on transforme ses échecs en expérience et en réussite par la suite. Des faiblesses, bah, si on n'est pas humain, c'est qu'on... Enfin, je veux dire, si on n'en a pas, plutôt, c'est qu'on n'est pas humain. Donc, il faut faire avec. Les faiblesses, ça doit être l'occasion de réfléchir sur soi-même. J'ai beaucoup d'interrogations sur l'homme, sur son devenir, sur son origine, je m'interroge tout le temps. Je n'ai pas trouvé de réponse parce que je ne veux pas de réponse toute faite. C'est une immense faiblesse par rapport à ceux qui croient et qui ont cette force. Je n'ai pas cette force. Donc, je suis un faible dans la vie qui ne peut se raccrocher qu'au fait de donner. Alors, donner, ce n'est pas des choses de l'argent. Donner, c'est écouter, c'est être présent, c'est comprendre, c'est partager, chercher. Je cherche tout le temps. Et je mourrais sans avoir trouvé. Mais c'est aussi un peu parce que je ne veux pas trouver. C'est compliqué, un homme. Hein. Et je ne suis pas le plus simple des hommes. Mais est-ce une faiblesse? En tout cas, ce n'est pas une force. Ça, c'est certain. J'envie ceux qui croient et qui supportent beaucoup, beaucoup mieux que moi la souffrance.
1: Vous supportez pas très bien la souffrance ?
0: Non, pas du tout. La souffrance morale, hein, la souffrance dans la perte d'un être cher, dans la souffrance physique, ça je la supporte très bien parce que j'ai pas mal donné. Mais, et puis, il faut être courageux. Toujours pareil. Mais, que faire de mes faiblesses ? Que faire de cette absence de moyens de se raccrocher à quelque chose de plus fort ? Je parle de la foi, évidemment. Hein. Quand on ne l'a pas comme moi, on est un peu lâché dans l'univers.
1: Ce que vous avez, c'est que vous avez soif. Soif d'apprendre, de connaître, de chercher.
0: Soif, oui, de rencontre.
1: Oui.
0: Soif de rencontre. Parce que c'est toujours enrichissant. Soif d'ailleurs. Soif de découvrir des civilisations différentes. Enfin, j'essaye toujours de me raccrocher à cette terre et à sa diversité, à ses peuplements, à pourquoi cette guerre, pourquoi ces fous furieux qui déclenchent des guerres, pourquoi tout ce malheur, tous ces morts, qui sommes-nous sur cette terre où nous sommes rien, mais très prétentieux, qui sommes-nous pour générer autant de souffrance? Qui sommes-nous? Et après quoi court-on? Là, j'ai des vraies interrogations qui probablement m'empêche de croire. Ça, c'est clair. Parce que je me permets de dire ça sur KTO, hein, mais au moins, c'est franc. Et puis, j'en suis pas un mauvais homme pour autant, j'espère. Mais qui sont ces gens, quoi ? Quel est ce monde qu'on a fabriqué ? Quel est ce monde qui nous entoure ?

0: Et d'où vient-on? Pourquoi? Où va-t-on? Enfin, mais je l'évoquais un petit peu
1: oui,
0: avant.
1: Oui, en fait, vous étiez déjà dans ce mot.
0: J'étais déjà un peu dans le mot mystère, parce qu'il résume quand même beaucoup de choses, le mot mystère.
1: Bah, ce qui est proche de ce que vous disiez, c'est que le mot mystère, il y a à la fois quelque chose qu'on entreaperçoit, et puis quelque chose sur lequel on ne met jamais la main. Quelque chose qui est toujours plus grand que nous. Et c'est ce que vous dites quand vous dites, au fond, j'ai pas envie de savoir, ça veut dire que j'ai pas envie de mettre la main sur le mystère.
0: Non, et j'ai pas envie de lui donner un nom.
1: Et vous voulez pas lui donner un nom?
0: Je ne veux pas lui donner un nom. Je veux que ça reste un mystère pur et entier.
1: Parce que vous trouvez ça beau?
0: Parce que je trouve ça trop facile. Oui, c'est beau.
1: C'est pas pour la beauté du mystère qui vous reste autre?
0: Non, non, le mystère n'est pas forcément beau. Le mystère doit... On doit essayer de l'élucider, on doit essayer de le comprendre, le mystère. C'est un peu ma petite mission à moi, de prétentieux humain.
1: Et de journaliste.
0: Oui, aussi, ça doit jouer, ça aussi.
1: Mais d'ailleurs, j'avais envie de vous demander si vous aviez vécu au temps, par exemple, de Jésus de Nazareth, est-ce que vous auriez eu envie d'enquêter sur cette histoire et de vous dire, est-ce que la résurrection, c'est possible?
0: Madame, je ne l'aurais pas enquêté sur cette histoire, je l'aurais suivi. C'est très différent.
1: C'est-à-dire?
0: Je n'aurais plus été journaliste, j'aurais été acteur.
1: Vous auriez été disciple de ce Jésus de Nazareth?
0: Oui, probablement.
1: Oui, pourquoi? Probablement. Parce que vous le trouvez beau?
0: Parce que je le trouve mystérieux. Parce que je le trouve hors de tout système. Hors de toute logique. Simplement humaine. Hors de toute civilisation fermée. C'est l'ouverture même.
1: C'est l'ouverture même.
0: C'est l'ouverture même sur les mystères de la compréhension de plein de choses. Et en même temps, c'est l'acteur humain parfait. Enfin, c'est l'acteur humain qui a tout compris.
1: C'est l'homme parfait.
0: C'est l'homme... J'aime pas le parfait encore. C'est l'homme qui a tout compris.
1: Et donc, vous l'auriez suivi?
0: Moi, je l'aurais suivi. Ah oui.
1: Et aujourd'hui, non?
0: Je me serais engagé. Aujourd'hui, il faut m'en trouver un.
1: Un Jésus de Nazareth. Sauf s'il est ressuscité et qu'il est toujours là.
0: Oui, ça, mais c'est pareil, il va falloir me le montrer quand même.
1: Ouais, je comprends.
0: Mais vous comprenez ce que je veux dire.
1: Oui, c'est pour ça d'ailleurs que j'avais envie de vous demander si, comme journaliste, vous auriez vérifié cette résurrection, qui est quand même le cœur de la question.
0: Non, je n'aurais pas été journaliste à ce moment-là. J'aurais pas été journaliste, j'aurais été disciple. Allez comprendre.
1: C'est très joli. Vous écrivez « La béatitude n'est pas de ce monde ». C'est de vous, hein, c'est de Jacques Le Gros, c'est pas d'un théologien. « La béatitude n'est pas de ce monde ». Et j'ai envie de vous demander, puisque c'est la fin de ce mot, est-ce qu'elle est d'un autre monde?
0: Je ne crois pas. Je ne crois pas. Je pense qu'elle est elle est d'aucun monde. La béatitude, mais on peut quand même essayer de l'exercer un peu. Même si elle n'est pas de ce monde, malheureusement, je crois qu'on l'a perdue. Je pense qu'elle a pu, être de ce monde, mais il y a trop de connaissances, trop de sciences, trop de tout qui a un peu tout gâché. En fait,
1: comme une forme d'orgueil.
0: Oui, et puis de mouvements ininterrompus et qu'on n'interrompra pas de la connaissance, de l'évolution, comme on dit. Même entre ce que j'ai connu dans mon enfance et aujourd'hui, mais il y a un univers. Et la béatitude, ça suppose d'être un peu dépouillé. La béatitude, ça suppose...
1: Ça suppose donc la pauvreté, vous dites.
0: D'avoir faim et soif.
1: D'avoir faim et soif. Et là, c'est une béatitude.
0: En tout cas, on s'en approche. On s'en approche parce que... On a une vision du monde qui est désintéressée, qui n'est pas calculée.
1: Qui est pure, on a un cœur pur.
0: Pur, je ne sais pas, mais qu'on est à même de recevoir dans toute sa simplicité, dans toute son authenticité. La béatitude, c'est quelque chose que je trouve magnifique. Que j'essaye d'exercer un peu parfois. Ça se rapproche du dilettantisme, vous savez. Quand j'évoquais le fait de regarder par la vitre du train, ça pousse un peu vers une forme de béatitude parce qu'on oublie tout le reste.
1: Donc une forme de contemplation.
0: C'est Oui, être contemplatif, c'est quelque chose d'important pour moi. Mais ce sont des mots qui se,

0: qui se marient un petit peu, enfin ils sont différents, mais dilettantisme, béatitude, contemplation, ça ramène à des valeurs de base de l'être humain.
1: Et donc en fait, la béatitude a quelque chose avec la joie, quelque chose à voir avec la joie et avec la pauvreté pour vous.
0: Pauvreté, honnêtement, j'en sais rien. Je ne sais pas ce que c'est que la pauvreté.
1: Le dépouillement, vous avez dit ça.
0: Oui, le dépouillement. Ouais, oui. Le dépouillement. Moi, la pauvreté, c'est surtout en esprit que oui. Je la déplore. La joie, c'est sûr. La évidemment. Il n'y a pas de joie plus forte que dans une forme de dépouillement et de béatitude, oui. Oui.
1: Merci Jacques Legros. On va passer à la dernière partie de cette émission. Merci de nous avoir fait voyager.
0: Je vous en prie.
1: À tout de suite.
0: À tout de suite.
1: Alors, vous êtes toujours vivant, Jacques Legros ?
0: Tout juste.
1: À moitié mort.
0: Presque.
1: Vous avez trouvé ça difficile ?
0: Non, j'ai trouvé ça passionnant. C'est pour ça que j'ai voulu vous rencontrer aussi, d'ailleurs. Parce que je sentais bien qu'on allait aller au fond des choses et sortir un peu des médias. Donc, voilà.
1: Alors, quel est le mot que vous avez aimé ? Vous disiez que les mots, dans l'intervalle là, que les mots étaient...
0: Force, j'ai bien aimé force. Et béatitude, enfin, il n'y avait pas le mot béatitude.
1: C'était mystère, mais vous aimiez béatitude.
0: Oui, j'aimais bien béatitude, parce que ça nous manque terriblement. La béatitude, c'est beau comme mot en plus.
1: Est-ce que vous connaissez les béatitudes dans l'évangile de Matthieu ?
0: Non.
1: Parce qu'en fait, vous les avez récitées.
0: Ah oui ?
1: Oui, c'était impressionnant. Moi, je pensais que vous faisiez un peu exprès, vous ne faisiez pas exprès ?
0: Non, pas du tout.
1: C'est heureux les pauvres de cœur. Oui. Et en fait, il y a des traductions qui disent les pauvres en esprit. Et vous avez dit,
0: oui.
1: Je préfère la pauvreté en esprit. Oui. Et c'est l'expression de saint Matthieu.
0: Bon.
1: Heureux les cœurs purs.
0: Les cœurs purs, oui, ça me parle.
1: Et les
0: ça.
1: Pauvres en esprit, c'est ceux qui sont dépouillés.
0: Oui.
1: Ah, vous n'avez pas fait exprès ?
0: Non.
1: C'est joli. Il y a heureux les doux. Ça vous parle, heureux les doux ?
0: Heureux les doux, oui. Oui.
1: Et il y a heureux les miséricordieux.
0: Oui, c'est plus... Oui.
1: Qu'est-ce que c'est la miséricorde ?
0: C'est moins un mot à moi, ça. Oui.
1: Le pardon ?
0: Oui, bien sûr.
1: Heureux ceux qui ont faim et soif.
0: Voilà, je l'ai dit, ça.
1: Vous l'avez dit. Mmh. Vous voyez ?
0: Mmh.
1: En fait, vous êtes peut-être déjà disciple de Jésus.
0: Oui, voilà. J'étais fait pour. Je me suis trompé d'époque, je suis désolé. Saint-Jacques, oui, pourquoi pas.
1: C'est joli, quand même.
0: Oui, c'est joli. C'est joli. Mais vous savez... des valeurs, c'est des valeurs. Hein.
1: Mmh. Il y a quelque chose d'éternel, de toute façon.
0: Ah oui.
1: Oui, on voit bien, qui traverse toutes les époques.
0: Et d'universel, et surtout d'universel.
1: Et d'universel.
0: Donc...
1: qui parle au cœur humain, en fait.
0: Oui.
1: Oui.
0: Oui.
1: Mais ce qui m'épate, c'est que comme journaliste, la résurrection, ça ne vous rende pas curieux.
0: Pas du tout.
1: Ça m'étonne.
0: Pourquoi ?
1: Parce que c'est immense si Jésus de Nazareth est ressuscité.
0: Oui, mais j'y crois pas.
1: Oui, mais pourquoi vous n'avez pas envie de savoir ? De réfléchir, de chercher.
0: Je pense que d'autres ont essayé de chercher. J'ai le souvenir d'émissions très difficiles, d'ailleurs, dans ce domaine. Non, je n'ai pas envie de m'attaquer à ce mystère.
1: Ouais.
0: J'en ai d'autres.
1: Ouais. D'autres qui seraient quoi ?
0: Qui seraient des mystères tout bêtes, du quotidien.
1: De la vie.
0: Oui, les mystères de la vie.
1: Ouais.
0: Je m'interroge beaucoup sur la nature humaine, moi, vraiment.
1: Oui.
0: Tantôt, elle m'encourage, tantôt, elle me déçoit.
1: Oui, elle vous
0: tantôt,
1: attriste.
0: Elle me... Oui, et j'arrive pas à trouver le fil qui pourrait rendre à l'humanité un peu de bon sens et de générosité, quoi. J'évoquais les guerres. C'est un mystère pour moi, les guerres. C'est un mystère.
1: Réitéré à chaque génération.
0: Mais bien sûr, et à chaque fois avec... des morts, et à chaque fois avec de la souffrance, à chaque fois avec des enfants, à chaque fois, enfin, et on recommence. Ça, oui. C'est une chose qui reste pour moi un mystère, qu'on ne soit pas capable à un moment
1: de
0: dire stop et de progresser. Toute la technique progresse.
1: Comme si on était enfermé dans
0: mais pas l'homme.
1: Oui.
0: Donc il y a un moment, il risque d'y avoir un déphasage, d'où les robots, etc. Hein. Il risque d'y avoir un déphasage entre... la capacité de vie de l'homme et sa capacité à produire et à réaliser. Et ce déphasage, ça veut dire qu'on aura des hommes qui ne seront plus aux commandes de ce qu'ils auront inventé, l'IA.
1: Et donc très angoissant.
0: Très angoissant. C'est ça qui, moi, m'intéresse.

0: plus que tout.
1: Alors là, nous terminons cette émission et j'avais envie de vous poser une dernière question. Qu'est-ce que vous auriez envie de transmettre? Parce que vous avez passé votre vie à transmettre.
0: Des valeurs. De toute façon, c'est mon mot fétiche, ça, le mot valeur. Des valeurs d'éducation, des valeurs de générosité.
1: Oui, ce mot est beaucoup
0: revenu.
1: Ça reste
0: un mot qui revient, hein, vous avez dû le constater. Ouais. Ça revient toujours. Si on n'est pas capable de donner, on n'est pas capable de recevoir.
1: Ouais.
0: Donc il faut d'abord donner.
1: Ouais.
0: Et donner de l'éducation à ses enfants, donner des modèles encourageants.
1: Oui.
0: À,
1: et non
0: à
1: pas
0: la génération d'aujourd'hui,
1: oui.
0: Et pas des sous-modèles nuls, vulgaires, un mot que, ça va peut-être vous faire sourire, mais je cultive la grossièreté, j'aime ça, je déteste la vulgarité,
1: oui, je comprends bien.
0: Et parce que je trouve qu'il y a une façon de dire merci qui peut être très vulgaire, et il y a une façon de dire merde qui peut être très élégante.
1: Alors nous on va vous dire merci Jacques Legros puisque l'émission se termine.
0: Bon,
1: on va vous dire merci de la façon la plus élégante possible.
0: Merci de votre accueil en tout cas.
1: Vous pouvez retrouver cette émission sur kto.tv.com. Merci beaucoup de cet échange très riche. Et on reste sur ce mot béatitude.
0: Ça m'a passionné.
1: Ah merci, c'est un bel hommage venant de vous.
0: J'embrasse tous vos téléspectateurs.
1: Merci beaucoup. À bientôt Jacques Legros.
0: À bientôt.

Bonjour. Nous le savons tous, sans eau, pas de vie. Mais quel mystère! Plus les scientifiques étudient H2O, plus ils s'étonnent. Nous pensons d'emblée à l'eau liquide, mais nous la savons aussi gazeuse ou solide. Nous connaissons son cycle et sa force. Rien n'y résiste, dit-on. En gelant, l'eau augmente de volume et peut fracturer la pierre, car l'une de ses propriétés les plus étranges est qu'elle est plus légère, c'est-à-dire moins dense, solide que liquide, alors que pour la plupart des matières, la phase solide est plus dense que la phase liquide. C'est pourquoi la glace flotte. Cette propriété originale est précieuse pour la vie. Quand le froid gèle une étendue d'eau, la glace crée une surface protectrice. Si elle coulait au fond, toute l'eau d'un lac ou de la mer, en gelant, exterminerait ses habitants. Nous avons appris que l'eau gèle à 0 degré Celsius, bout à 100 degrés à la pression normale, et que lorsqu'elle s'évapore, elle devient un gaz invisible. La réalité est bien plus complexe. Vous savez peut-être que l'eau peut rester liquide très en dessous de 0 degré. On parle d'eau surfondue. Elle reste liquide car il faut une légère perturbation, une poussière, un choc, pour déclencher sa cristallisation qui se répand alors instantanément en chaîne. Pour faire l'expérience, il suffit de mettre une bouteille en plastique d'eau pure dans son congélateur. Quand on la sort sans l'agiter, elle est surfondue. On peut la verser, mais le moindre choc transforme le tout en glace. Le phénomène des pluies verglaçantes s'explique ainsi. Dans les nuages, leurs gouttes d'eau sont liquides à température négative, jusqu'à moins 15 degrés ou plus. Elles ne gèlent qu'au sol, au moment de leur impact. Mais ce n'est pas tout. Les scientifiques savent que dans des conditions extrêmes, à 374 degrés Celsius et 221 fois la pression atmosphérique, l'eau atteint ce qu'on nomme un point critique, où elle n'est ni liquide ni gazeuse, mais dans un état spécial appelé fluide supercritique, avec à la fois des propriétés d'un gaz, qui se diffuse facilement, et celles d'un liquide, qui peut dissoudre certaines substances. Ces propriétés, bien connues, sont utilisées pour le traitement des déchets, l'extraction des minéraux ou les centrales thermiques. Les astrophysiciens en font un élément clé de la compréhension de l'intérieur des astres qui peuvent comporter de cette eau très chaude et pressurisée. On a d'ailleurs identifié une autre phase de l'eau, dite super-ionique, à des milliers de degrés Celsius et sous des pressions gigantesques, des millions de fois celles de notre atmosphère, l'eau se cristallise. Ce n'est alors pas de la glace, mais un état solide, un autre état solide qu'on pense caché au cœur d'immenses planètes comme Uranus et Saturne. Dernière nouvelle. Des chercheurs qui estiment qu'il y a deux formes d'eau liquide, une plus dense que l'autre, viennent de décrire un second point critique de l'eau, à très basse température et très forte pression. À un point précis, vers moins 63 degrés Celsius et 1000 atmosphères, les deux formes fusionneraient, devenant indiscernables. Ce fait reste controversé. Il expliquerait que l'eau est un pic de densité à 4 degrés Celsius. Vous voyez, comme tout mystère, plus celui de l'eau se révèle, plus il s'épaissit. J'y vois une bonne nouvelle.

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1: Chrétiens en Syrie, que deviennent-ils ? Trois questions à Mgr Anna Jalouf, vicaire apostolique d'Alep pour les latins en Syrie.
2: Je dis qu'il ne faut pas seulement penser à l'avenir des chrétiens. Nous devons imaginer un avenir pour tous les Syriens. Si on ne pense qu'à nos chrétiens, alors on entre dans le ghetto. Ça, ce n'est pas juste.
1: Vous étiez curé d'une ville occupée par Ahmed al-Shara pendant la guerre. Vous le connaissez donc. Que pensez-vous de son action comme président ?
2: Tout d'abord, je suis fier d'entretenir cette relation avec le président, car c'est une garantie de sécurité pour les chrétiens avant tout, mais aussi pour tous les autres groupes ethniques. Nous devons non seulement œuvrer pour le bien des chrétiens, mais nous devons aussi œuvrer pour le bien de tous les Syriens. C'est la chose la plus importante, et c'est également essentiel pour l'avenir du pays. Le pays ne peut pas être dirigé par une seule couleur. Il faut que toutes les couleurs, tous les groupes ethniques qui travaillent aient une place juste dans ce nouveau pays, dans le nouvel avenir de ce pays. Et je constate que les choses évoluent, lentement, mais sûrement.

0: Il n'est pas vrai qu'elle se dégrade. Il y a déjà eu une nouvelle relation avec les Kurdes, à qui le président a déjà accordé la citoyenneté. Et même une sorte d'autonomie. Leur permettant de continuer à travailler. Il y a déjà un accord pour le pétrole dans tout le nord de la Syrie. Là où ils sont concrètement. Et même sur la côte, les choses avancent bien. Lentement, mais sûrement. Comme Dieu le veut, avec un bon fruit.
1: Mais n'y a-t-il pas toujours d'intenses épisodes de violence dans le pays ?
0: Vous parlez de la situation à Souk el-Abiya, de ce qui s'est passé entre les musulmans et les chrétiens. Bon, malheureusement, ça ne s'est pas passé comme ça. Ce n'est pas ce qui a été dit dans les médias. C'est un garçon musulman qui a dit quelques mots à une fille chrétienne et elle a hurlé. Les jeunes chrétiens l'ont roué de coups, ils l'ont même déshabillé. Et ils ont failli le crucifier à un arbre. Quand il a réussi à se libérer et à rentrer dans son village, il a appelé les jeunes et ils ont fait ce qu'ils ont fait. Mais cette nuit-là, je n'ai pas fermé l'œil de la nuit pour essayer de calmer les esprits. Et finalement, tout s'est bien terminé. Mais vous savez, beaucoup de gens jouent aussi dans l'eau sale. Et malheureusement, parfois aussi, les chrétiens de haut rang, le patriarche et d'autres ont décidé d'annuler les prières à l'extérieur des églises, pour Pâques et autour de Pâques. Et c'était une très mauvaise décision, car cela fait peur aux gens qui se demandent « Que se passe-t-il ?» Mais nous, à Alep, nous avons dit non. Nous devons sortir pour affirmer notre présence. Nous aussi devons célébrer nos fêtes, comme Dieu le commande. Et malheureusement, parfois, nos chrétiens veulent que tout soit en ordre. Que tout se déroule comme Dieu le commande. Ce n'est pas ainsi que ça fonctionne. Nous voulons un pays qui passe d'un régime totalitaire et intolérable à un régime relativement libre. C'est impossible en un an ou deux. C'est pourquoi je dis qu'il nous faut un peu de patience, voire un peu de sincérité, et ensuite un peu de confiance.
1: N'est-il pas naïf d'imaginer le futur de la Syrie avec les chrétiens ? Avez-vous foi dans un tel avenir ?
0: Je dis qu'il ne faut pas seulement penser à l'avenir des chrétiens. Nous devons imaginer un avenir pour tous les Syriens. Si on ne pense qu'à nos chrétiens, alors on entre dans le ghetto. Ça, ce n'est pas juste. Nous devons d'abord être syriens, ensuite chrétiens. Ce n'est pas l'inverse. Cet argument vaut aussi pour tous les autres groupes ethniques. Nous devons créer un État libre. On peut aussi dire Madani, ce qui en arabe signifie civilisé. Où chacun a sa place, selon ses capacités. C'est nous qui construisons l'avenir, pas les autres. Si nous devons attendre que d'autres nous assurent la vie ou la sécurité, ce n'est pas ainsi que cela se fait. Nous devons avoir confiance en nos actions. Et il faut toujours souligner qu'en un an et demi, la différence entre l'arrivée des révolutionnaires et aujourd'hui, il y a une différence remarquable. Déjà, on a plus d'électricité, plus d'eau, les routes sont en meilleur état. Petit à petit, les choses avancent. Qui ne le voit pas n'est pas un bon chrétien. N'ayez pas peur. Le Seigneur nous donne la force d'avancer.

0: Le Seigneur dit que vous êtes le sel de la terre, la lumière du monde. Cela signifie que nous devons être comme ce petit grain qui donne du goût au repas. Et nous devons aussi donner du goût au monde, et aussi en Syrie.
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Au menu de notre émission aujourd'hui, l'ouvrage Nicolas II et Raspoutine, une histoire russe, publié aux éditions Perrin par Alexandre Jevakov, historien spécialiste de la Russie et de l'orthodoxie russe en France, qui est mon invité pour le grand entretien, qui sera précédé par le traditionnel journal de l'orthodoxie et des publications, et sera suivi d'un diaporama portant sur les moments de l'élection et de l'intronisation, les 11 et 12 mai derniers, du nouveau primat de l'Église orthodoxe autocéphale de Géorgie, le patriarche et catholicos Chio III. Et maintenant, les nouvelles du monde orthodoxe. Géorgie, nouveau patriarche géorgien, Chio III, succédant au patriarche Élie II. Trois métropolites, Job, Chio et Grégoire, avaient été sélectionnés pour cette élection. À Athènes, visite chargée du patriarche Bartholomée Ier, rencontre avec l'archevêque Jérôme d'Athènes, en présence des délégations respectives et participation à l'hommage de l'Université d'Athènes à l'ancien premier ministre adjoint Evangelos Venizelos. Puis, allocution solennelle au Parlement grec où le président grec lui a remis la médaille d'or du Parlement. Rencontre puis par la suite avec le maire d'Athènes et visite à la voie de la Grèce. En France, le patriarche Bartholomée a pris part au World Policy Conference à Chantilly. En Cappadoce, Turquie, pèlerinage annoncé du patriarche Bartholomée et de l'archevêque de Tirana, Jean, dans cette région historique d'Asie mineure. En Turquie toujours, visite du patriarche Jean X d'Antioche au Fana, où il a présidé, en présence du patriarche Bartholomée, un office de prière sur les tombes des patriarches œcuméniques. Puis, il a visité le siège diocésain majeur de Chalcédoine, où il a été accueilli par le métropolite Emmanuel de Chalcédoine. À Mersin, en Turquie, toujours le patriarche Jean X, avait présidé l'ordination épiscopale de Mgr Paul de Tarse, en charge du nouveau diocèse antiochien dans cette région. Il a effectué des visites pastorales locales et a rencontré les autorités turques locales d'eux-mêmes. Il a prié devant les ruines, enfin, de la cathédrale des Saints Pierre et Paul à Antioche, détruite lors du séisme de 2023 et qui sera reconstruite. À Istanbul, visite du patriarche copte Tawadros au patriarcat de Constantinople. À Jérusalem, le patriarche Théophilos III a visité la fraternité arménienne de Jérusalem où il a été question de la préservation des lieux saints chrétiens de Jérusalem. À Alexandrie, conférence internationale, Alexandrie et l'Occident, sous l'égide du patriarche Théodore II. À Bucarest, visite du métropolite Emmanuel de Chalcédoine au patriarche Daniel de Roumanie. En Roumanie toujours, les reliques de Saint-Georges en provenance du monastère Xenophantos du Mont Athos ont été reçues en Roumanie. En Serbie, protocole d'entente et de coopération entre l'Église serbe et l'État serbe pour la création de l'Université Saint-Sava. Célébration de la fête de la translation des reliques de Saint-Nicolas Velimirovic de Zitcha et d'Ohrid, canonisé par l'Église serbe en 2003. En Bulgarie, célébration des 73 ans de la restauration du patriarcat. À Athènes, mémoire et honneur de l'ancien Emilianos, martyr de la gloire de Dieu et guide dans l'esprit. Un grand symposium théologique international commémorant l'œuvre et l'itinéraire emblématique d'un grand père spirituel, l'ancien archimandrite Emilianos de Simonos Petra. Plusieurs contributions, dont celle du métropolite Silouane du Mont Liban, ont été livrées sur son œuvre et sa paternité spirituelle, ainsi qu'un concert de musique liturgique. En Bulgarie, le patriarche Daniel a été invité à prendre part, pour la première fois, à la séance solennelle du Parlement. En France, réunion de l'Assemblée des évêques orthodoxes de France et appel des évêques orthodoxes pour le respect du droit international et du droit international humanitaire au Moyen-Orient. En France toujours, visite de l'archevêque Stéphane d'Ohrid et consécration de l'iconostase de l'église de Pantin. À Mesnières, en Bray, tenue du 18e congrès de la fraternité orthodoxe en Europe occidentale. Une première à la basilique Saint-Denis, un concert de chants byzantins, toujours à Paris, plusieurs chorales orthodoxes de la région parisienne. En termes de publication, Conseil spirituel Ephrem de Philotheou et d'Arizona, aux éditions des Sirtes, Théophano, sainte et impératrice byzantine, sa vie et son culte dans la Constantinople du IXe siècle, par Damien Labadie, aux éditions Lit et Parle, Le juge de Thessalonique, de Marie-Hélène Congourdeau, aux éditions Salvator, Vie du bienheureux Niphon, un évêque mystique aux éditions Monastère de la Transfiguration en France, qui édite aussi Le vrai visage de Jeanne d'Arc, de François Redon. Enfin, La plus belle manière de vivre de Bertrand Vergely aux éditions Trédaniel. Et maintenant, le grand entretien.
Nicolas II et Raspoutine, une histoire russe du sacré et de son rapport ambiant.

0: valant au pouvoir. Et le thème de notre entretien aujourd'hui, à l'occasion de la publication de l'excellent ouvrage Nicolas II et Rasputin aux éditions Perrin, un livre stylé et minutieusement documenté d'Alexandre Jivakov, son auteur, qui est aujourd'hui mon invité. Tout est dans la main de Dieu, les orthodoxies, au pluriel. Aucun mot ne pourra suffisamment remercier Dieu, l'homme de Dieu. Autant de têtes de chapitre qui référencent cette forme de religiosité à la russe qui traverse de bout en bout cet ouvrage hors norme, qui nous fait plonger dans l'univers du dernier tsar de Russie, Nicolas II. De sa jeunesse, de sa personnalité, de sa formation, de ses attentes, de ses forces et faiblesses, mais aussi et surtout nous fait introduire dans les péripéties de sa rencontre avec Rasputin, un moujik sibérien, un analphabète, se disant thaumaturge, qui va se hisser aux plus hautes sphères du pouvoir impérial russe pour y exercer une influence directionnelle sur les décisions de la famille impériale et la tsarine. Quelle est-elle cette religiosité à la russe teintée de mysticisme, oscillant sans cesse entre anges et démons, qui permet ce genre de rencontres et de dérives? Que dit-elle cette histoire du rapport du pouvoir et du sacré hier aujourd'hui en Russie? Alexandre Jivakov nous le dira. Historien, ancien conseiller ministériel, notamment au ministère de l'Intérieur, ancien élève de l'ENA, Alexandre Jivakov est spécialiste reconnu de la Russie et de l'histoire de l'installation des communautés russes en France. Il est marguillier, responsable laïque de la cathédrale Saint-Alexandre-Nevski à Paris, ayant à son crédit trois ouvrages de référence. La guerre civile russe, 1917-1922, aux éditions Tempus, Les Russes blancs, aux éditions Tempo, Le roman des Russes à Paris, aux éditions du Rocher. Il est de même spécialiste des relations entre la France et la Russie, avec son ouvrage « De Gaulle et la Russie, le prix de la grandeur », aux éditions Perrin. Sans parler de son jardin secret, Atatürk, avec ses deux ouvrages sur le père fondateur de la Turquie, aux éditions Texto, et Atatürk, les chemins de l'Occident, aux éditions Taillandi. Alexandre Jivakov, bonjour.
1: Bonjour.
0: Merci beaucoup d'être venu sur le plateau.
1: Merci de votre invitation.
0: Un plaisir. Alors, en fait, on va commencer un peu par contextualiser ce livre. Pourquoi cette composition aujourd'hui? Parce que des livres sur le Nicolas II, on en a tellement, séparément. Des livres sur Rasputin, séparément, on en a tellement. Mais un livre sur les deux, qui les met au même niveau, d'une certaine manière, comme victime et acteur, tous les deux, l'un de l'autre, on n'en a pas.
1: Mais justement, voilà, quand j'ai publié donc De Gaulle et la Russie en février 22, oui, avec Perrin, comme les choses se passaient très bien, on a tout de suite essayé d'imaginer un nouvel ouvrage. Dans un premier temps, on a pensé faire une biographie de Nicolas II, que vous l'avez dit à l'instant, il y en avait beaucoup déjà, ouais, donc je ne le sentais pas. Et effectivement, j'ai proposé à ce moment-là au responsable de Perrin de faire quelque chose sur Nicolas II et Rasputin, d'une part parce que, là aussi vous l'avez dit à l'instant, il n'y avait pas d'ouvrage sur ce rapprochement entre ces deux personnes, et je me suis très vite posé la question, comment cette rencontre est-elle envisageable entre le numéro un d'un pouvoir autocratique régnant sur un empire étendu sur l'Europe et l'Asie.
0: Et des millions de...
1: Avec des millions, cent et quelques millions de sujets, pouvoir autocratique, donc quelque chose de très important. Et puis, comme vous l'avez dit également, ce Rasputin venant du fin fond de la Sibérie, paysan sans grande envergure a priori, analphabète, la Sibérie c'est à des milliers de kilomètres de Saint-Pétersbourg, et pourtant effectivement le rapprochement physique se fait entre les deux hommes. Rasputin arrive à Saint-Pétersbourg, et non seulement il arrive à Saint-Pétersbourg, mais il réussit effectivement à rentrer dans le premier cercle de la famille impériale, et ce qui est très intéressant, d'où cette histoire russe, d'où cette présentation de quelque chose qui, de mon point de vue, est inenvisageable ailleurs que dans la Russie de ce moment-là, oui, c'est effectivement le rôle de l'Église orthodoxe, puisque, encore une fois, Rasputin n'est ni moine ni clerc, contrairement à ce que d'aucuns ont écrit, mais il rentre dans le circuit des églises d'une manière, j'allais dire, un peu périphérique. Il acquiert une espèce de réputation.
0: Il était un peu prédicateur.
1: Il a une certaine réputation dans son village sibérien qui conduit déjà le prêtre local à se poser la question de savoir s'il n'appartient pas à une secte. Mmh. Il y a beaucoup de sectes en Russie, il y a beaucoup de sectes en particulier en Sibérie, il y a une secte dite des flagellants, et donc on le soupçonne d'appartenir à cette secte, qui a priori est une secte, j'allais dire, bien pensante, puisqu'on rassemble des hommes et des femmes pour prier, chanter des psaumes, et puis ensuite, compte tenu de la vision des choses, les choses dérapent un peu, puisqu'on arrive à des copulations et une extase, etc. Et donc, dès les années 90, il y a une première enquête de l'Église orthodoxe locale sur ce Rasputin qui n'aboutit pas à la conclusion qu'il appartient à cette secte. Et donc, Rasputin, qui fait des allers-retours entre son village et un monastère local, finalement ensuite engage une espèce d'errance, qui est là aussi un phénomène très commun dans la Russie orthodoxe. Ouais. Voilà. Et donc, il se retrouve en Russie européenne, et il réussit ensuite, par des recommandations d'évêques, à arriver à Saint-Pétersbourg. Et c'est là où les choses sont assez particulières, pour ne pas dire plus qu'étonnantes, puisqu'il est recommandé à un moine important, un jeune moine important qui enseigne à l'Institut de théologie, à l'Académie de théologie de Saint-Pétersbourg, l'archimandrite Féophane. Mmh. Et Féophane trouve effectivement que ce Rasputin a quelque chose d'exceptionnel, a quelque chose de particulier. Mmh. Et donc, il l'introduit, non pas directement à la famille impériale, mais il l'introduit aux princesses monténégrines, qui sont les filles du roi de Monténégro, qui ont été élevées à la cour de Saint-Pétersbourg et qui sont très proches de la tsarine. Et donc, un beau jour de novembre 1905, dans le journal personnel que tient Nicolas II après qu'il l'ait tenu en tant qu'héritier, je note, voilà, ce jour, j'ai rencontré l'homme de Dieu, Grigori, venu du gouvernement de Tobolsk. Voilà. Mmh. Et c'est cette rencontre qui est extraordinaire et qui est donc d'emblée homme de Dieu placé sous le signe de la religion et d'une religiosité particulière de la Russie.
0: Alors, c'est un des titres, des chapitres, en fait, l'homme de Dieu que vous mettez. J'ai cité plusieurs autres titres qui soulignent un peu cette religiosité. Quel est le fil conducteur un peu de cette composition qui est, encore une fois, très exemplaire, d'une certaine manière, et nouvelle, qui met les deux en rapport. Parce qu'il y a trois temps. Il y a le temps de Nicolas II avant la rencontre, le temps pendant la rencontre et le temps après la rencontre. Voilà. Et donc, ces trois temps, c'est pas un roman historique qui est entre nos mains parce que vous avez travaillé sur des sources.
1: Oui, oui.
0: Alors, quelles sont ces sources et comment la composition a été faite ?
1: Alors,
0: On le lit comme dans une scénarisation aussi.
1: C'est effectivement. Ouais. Ben, j'ai un gros défaut. J'essaie d'écrire pour un lectorat.
0: C'est ça, absolument.
1: Et de faire en sorte qu'il soit
0: intéressé. C'est très bien reçu.
1: Voilà, merci. Voilà. Alors, moi, j'ai toujours été très attentif aux sources parce que d'abord, en tant que, j'allais dire, chercheur, je trouve une espèce d'exaltation à trouver des sources, soit inédites, soit très peu connues.
0: Vous êtes inspecteur des finances. Donc.
1: Voilà, voilà, il y a une espèce de méthodologie et l'inspection des finances m'a très très bien formé de ce point de vue-là. J'ai cité à l'instant le journal de Nicolas. Mmh. Nicolas tient un journal de l'adolescence jusqu'au dernier jour de sa vie terrestre. Et donc, il note tout. Il note beaucoup de choses.
0: Et ça, c'est public ?
1: Alors, j'ai obtenu ça dans les archives gouvernementales de l'OGARF, ce qu'on appelle les archives gouvernementales de la Fédération de Russie à Moscou. Certaines années ont été publiées, certaines années ont été traduites en langue européenne, mais beaucoup d'années n'ont jamais été publiées. Mmh. Et donc moi, j'ai tout lu, ce qui représente des milliers de pages.
0: Vous maîtrisez le russe parfaitement aussi.
1: Voilà, voilà. Ouais. Donc c'est effectivement un gros avantage, même si c'est un exercice compliqué, parce que Nicolas écrivait donc ses manuscrits, avec parfois des abréviations, et donc voilà. Mais c'est un exercice extraordinaire, parce que c'est une approche de la psychologie de Nicolas, et après j'ai utilisé un certain nombre de sources rares sur Rasputin, mais elles sont peu nombreuses, et moi je me suis contenté des choses sur ce personnage
0: attesté.
1: Qui était attesté, qui était documenté, et qui n'était pas du blablabla positif ou négatif. Et de même, j'ai beaucoup utilisé des journaux de gens qui étaient à la cour ou proches de la cour. Mmh. Par exemple, un monsieur qui s'appelle Povtsov, qui a joué un rôle important, qui était quelqu'un de très riche, qui était secrétaire général de l'équivalent du Conseil d'Empire, donc, qui était très, très. Et ce monsieur était à la fois très monarchiste, mais très lucide sur les dérives de la société et de la monarchie. Mmh. Donc je me suis forcé.
0: La période était très propice à ce genre
1: propice,
0: de réflexion.
1: C'est une, propice, c'est une période de basculement.
0: Bien sûr.
1: Une période parce que la Russie rentre dans une phase de développement économique, industriel et financier considérable, et on s'attend à ce que la Russie...
0: Et qui était dans une montée.
1: Une montée considérable.
0: L'emprunt russe,
1: voilà,
0: on s'en souvient.
1: Voilà, les emprunts russes. On s'attend effectivement à ce que la Russie au début du XXe siècle, devienne une puissance de premier rang économique et industriel. Et puis, c'est une période aussi de basculement intellectuel. On pense bien entendu à Tcherkov, à Tolstoï, à tout un tas de peintres, au ballet. Donc, il y a une espèce de bouleversement intellectuel et aussi, il y a un bouleversement spirituel parce qu'il y a l'évolution des mœurs, il y a effectivement... L'occultisme qui est très très à la mode dans beaucoup de capitales, mais en particulier en Russie, il y a effectivement du spiritisme, il y a effectivement de la théosophie, il y a effectivement des thaumaturges, il y a effectivement des folles en Dieu, et donc ce mouvement bouleverse le rapport, j'allais dire, de l'Église orthodoxe institutionnelle, traditionnelle, avec la société. Je laisse de côté les tendances révolutionnaires, socialistes, mais même dans les gens, j'allais dire, de l'élite traditionnelle, des gens qui se posent des questions. Et donc, et Rasputin arrive dans cette période de bouleversement, de redéfinition des rapports entre les hommes, les femmes, entre la nouvelle génération et l'ancienne génération. Et donc, ce qui est intéressant, c'est que assez vite, il va passer d'un rapport très personnel à la cour et il va devenir un personnage public. A fortiori, à partir de 1905, puisque à ce moment-là, après l'échec de la Révolution, la Russie rentre dans une espèce de logique, non pas monarchie constitutionnelle, mais quelque chose qui lui ressemble.
0: Petit avec cousin, un parlement.
1: Avec un parlement, une Douma. Oui. Et donc, qui dit Douma, dit parti d'opposition, dit presse d'opposition. Et assez vite, donc, Rasputin devient un personnage public, dont les rapports avec la famille impériale, avec le tsar, la tsarine et un certain nombre d'autres membres, interrogent et suscitent, donc, parce que Nicolas II ne sait pas obligatoirement, c'est pas un communicant. Il n'a pas été élevé dans cette logique de communication. Et donc, lui considère que ses rapports avec Rasputin relèvent de sa vie personnelle. Et donc, personne n'a le droit de se poser la moindre question, alors que beaucoup de gens, non seulement à l'extérieur, à la Douma et dans la presse, mais même dans certains membres de la famille impériale, considèrent qu'à un certain moment, on ne peut plus uniquement parler de rapports personnels et que Rasputin devient un personnage politique et public.
0: Et c'est ce que vous dites, en fait, à un moment donné dans le livre, quand vous écrivez « La dérive apparaît encore davantage et change de nature. Voilà. » Lorsque la figure de Rasputin se dessine comme l'ombre portée d'Alix, de l'impératrice, tout ou quasiment tout de ce qu'elle propose à son mari traduit l'opinion et la volonté de notre ami, il l'appelait notre ami, tous les deux, comme si elle avait conclu avec lui un pacte phocien. Entre l'impératrice et Rasputin s'établit ainsi une complémentarité qui renforce le rôle du staret.
1: Voilà.
0: Donc cette proximité, comment dans un pays aussi grand, aussi important, aussi puissant que la Russie, cette proximité peut influer entre le sacré, une forme de sacré, et le pouvoir ?
1: Alors, il reste un mystère que je n'ai pas complètement résolu, peut-être une autre édition me permettra d'avancer, mais en tout état de cause, c'est évident qu'il y a quelque chose qui se passe. Il y a quelque chose qui se passe parce que ce personnage rassure le tsar et la tsarine. Il les rassure à la fois sur le plan personnel, parce qu'il y a donc l'hémophilie du tsarevitch, et donc, de manière médicale ou extra-médicale, Rasputin s'impose comme quelqu'un qui est en mesure d'apporter quelque chose...
0: Un thaumaturge.
1: Ouais. Mais il y a aussi...
0: Qui était un vrai sujet pour les couple impérial.
1: Et c'est un sujet qui, pour n'importe quel père et n'importe quelle mère, est un sujet fondamental. A fortiori quand on est souverain, et a fortiori quand on sait que dans la règle de succession impériale, c'est le fils qui doit succéder
0: au père. Le fils qui était tant attendu.
1: Qui était tellement attendu. Après, et alors, tout à l'heure, vous avez rappelé que Nicolas et Alexandra appelaient Rasputin notre ami. Il y a eu un premier notre ami,
0: qui est
1: le fameux monsieur Philippe, le Lyonnais,
0: français,
1: qui lui aussi s'est présenté comme un thaumaturge, et qui avait assuré également, en étant entré par les princesses monténégrines, que la tsarine allait être enceinte, tomber enceinte, et accoucher d'un fils. Et donc, ce qui fut cru sur parole par le couple impérial, ce Philippe, qui n'avait aucune formation médicale, reçut un grade de médecin militaire auprès de la cour, jusqu'à ce qu'à l'issue de la période donc, des 9 mois, période pendant laquelle la tsarine avait refusé tout examen gynécologique, au bout de 9 mois, on s'est aperçu qu'il n'y avait rien du tout et que ça a fait un scandale. Et voilà. Et donc, il y a cette premier épisode qui montre qu'il y a une attente psychologique de la part du couple impérial sur le fils, sur l'héritier, mais aussi, et ça c'est Rasputin qui...
0: Rapport au sacré qui était aussi...
1: Un rapport au sacré et aussi un rapport au peuple. Dans la tradition dans la tradition russe, et il faut peut-être évoquer le personnage de Constantin Pabianos, qui était un juriste qui était très très proche d'Alexandre III, puis de Nicolas II. Ce Pabianos considérait qu'il y avait une espèce de triangle éternel, indubitable, entre le tsar, l'Église et le peuple. Et donc, pour le tsar et pour la tsarine, Raspoutine qui vient du peuple,

0: qui vient de très très loin de Sibérie, c'est en quelque sorte le porte-parole, l'image du peuple que le tsar n'a pas au travers de ses échanges bureaucratiques, ministériels ou politiques. Et donc, Raspoutine, très intelligemment, parce que je le considère comme très intelligent, très madré, bon sens paysan, il considère qu'effectivement, il apporte ce message de sincérité et de fidélité, matiné effectivement encore une fois de sacré, puisqu'il a cette réputation d'homme de Dieu et qu'il en use et il en abuse très habilement auprès d'un couple impérial qui est en attente. Qui est en attente de
1: justement, c'est arrivé dans un terrain qui était propice.
0: Qui est propice, exactement.
1: Qui est propice. Alors, juste pour terminer, en fait, parce qu'on a encore 4 minutes, mais pour terminer sur ce que dit ce livre du rapport du sacré et du pouvoir, de la Russie d'aujourd'hui, parce qu'on est de la relation entre Église et État, d'une certaine manière. Et comment rééquilibrer un peu cette relation ?
0: On sait, donc, Pierre Le Croix a supprimé le patriarcat.
1: C'est vrai.
0: À partir de 1905, il y a une demande de retour du patriarcat, donc Nicolas II n'en veut pas, et finalement, le retour du patriarcat se fait donc en 1917, et le malheureux patriarche Tikhon arrive à cette éminente fonction au moment où les bolcheviks prennent le pouvoir.
1: En période révolutionnaire.
0: Et donc ensuite, on sait que l'Église orthodoxe a été plus que massacrée par le régime soviétique, jusqu'à ce que Staline s'aperçoive qu'il avait besoin de l'Église et de la tradition au moment où les Allemands s'apprêtaient à envahir Moscou.
1: Un regain de nationalisme.
0: Voilà, un regain de nationalisme, mais encore une fois, matiné de religion. C'est-à-dire que le couple sacré politique et Église revient et reprend, retrouve toute sa place. Et donc, on sait aujourd'hui que le patriarcat de Moscou est très proche des autorités russes. Moi qui suis orthodoxe, mais élevé, je veux dire que j'ai été élevé à la fois chez les bons pères catholiques et j'ai été élevé dans la tradition.
1: Un républicain français, mais aussi impérial aussi.
0: Voilà. Donc je suis tout à fait emprunt de la laïcité à la française.
1: Bien sûr.
0: Et donc c'est vrai que le lien qui existe aujourd'hui entre le pouvoir politique et le pouvoir religieux en Russie m'interroge, comme on dit aujourd'hui. Et donc c'est vrai que c'est une question qui reste parfaitement d'actualité, et c'est vrai que de ce point de vue-là, il y a une espèce de continuité entre le pouvoir et le sacré que portait Nicolas II à sa manière avec Raspoutine, et que l'on retrouve aujourd'hui en Russie.
1: Est-ce qu'on peut retomber aujourd'hui dans des dérives un peu style Raspoutine ? Et je sais qu'aujourd'hui, il y a une grande tendance en fait en Russie aussi pour dédiaboliser Raspoutine, pour le remettre un peu plus en relief.
0: Il y a effectivement eu, au moment de la chute de l'URSS, toute une tendance de gens qui considéraient que Raspoutine avait en quelque sorte, je ne sais pas comment pouvait-il argumenter, essayer de sauver la famille impériale, et donc ces gens-là voulaient sanctifier Raspoutine. Heureusement, l'Église orthodoxe a dit qu'il n'en était pas question, mais il n'en reste pas moins que vous avez raison, aujourd'hui, parmi les historiens russes, il y a effectivement cette volonté de dédiaboliser Raspoutine. De mon point de vue, je l'ai dit tout à l'heure, c'est un personnage intelligent, donc je n'en fais pas un diable, mais je n'en fais pas du tout quelqu'un de positif. Ce qui est également...
1: Et vous êtes réservé en tant qu'historien de ne se prononcer que sur la base
0: absolument,
1: de sources.
0: Absolument, voilà,
1: très clairement.
0: En revanche, il est clair, puisque vous évoquez l'actualité russe, tout le monde a en tête le titre du livre puis du film Le Mage de Kremlin, où on fait des parallèles qui me semblent tout à fait infondés, puisque le fameux Sourkov, qui est le fameux mage, lui, il n'a strictement rien de religieux. C'est un penseur ou un idéologue qui, effectivement, utilise les outils actuels de la communication, mais qui, à aucun moment, ne met en avant le facteur sacré ou le facteur religieux. Donc, il faut absolument pas comparer le rôle de Raspoutine à celui de Sourkov. En revanche, il est sûr que dans la tradition russe, mais pas uniquement dans la tradition russe, on a souvent des conseillers un peu occultes, et ce qui est vrai, et ça, c'est peut-être une spécificité russe, c'est ce facteur religieux, parce que Si on pense au père Joseph en France ou à Richelieu ou même à Mazarin, ce sont des hommes d'église, mais qui ont surtout mis en avant les facteurs politiques pas du tout les facteurs religieux, alors que Raspoutine, encore une fois, lui, a bien joué un rôle religieux auprès du tsar.
1: Et d'ailleurs, on voit très bien actuellement, en fait, aussi dans une forme de messianisation de la politique.
0: On voit même
1: aux États-Unis, je veux dire, aujourd'hui, cette figure, en fait, du président, comme s'il était élu.
0: On a tous en tête cette image l'image
1: bien sûr.
0: Un peu blasphématoire pour les chrétiens de Trump qui
1: bénédiction
0: au Christ.
1: Oui. Bien sûr, tout à fait. Mais en tout cas, en fait, c'est un excellent ouvrage. Il est vraiment d'actualité.
0: Merci.
1: Il est en même temps, en fait, il y a une scénarisation parce qu'on le lit comme un roman, mais sur la base de sources bien travaillées et donc bien attestées. Et en même temps, en fait, c'est un ouvrage qui renseigne beaucoup sur la Russie de l'époque, sur la psychologie du tsar, sur un peu l'ambiance.

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1: Nous souhaitons une belle fête au Constantin. Franz Jägerstätter est né en 1907 dans un petit village autrichien. Jeune homme, comme tant d'autres, il aime le jeu, le sport et les filles. Il va d'ailleurs avoir une enfant hors mariage, Hildegarde. Puis, le jeune cultivateur épouse la pieuse Franziska, avec qui il se transforme en profondeur. Ils chercheront à adopter Hildegarde, mais la grand-mère de l'enfant s'y oppose. Ils vont à la messe chaque matin, et Franz prend l'habitude de lire tous les jours un passage de la Bible. Ils ont trois petites filles, Maria, Rosalia et Aloissa. En mars 1938, les nazis envahissent l'Autriche, et cette annexion est ratifiée par 99,9%.

75,75% de oui. Franz est le seul du village à voter non. Vote que le maire fait disparaître par peur des représailles. Le jeune homme se retire de la vie communale et refuse une indemnité nazie lors d'une averse de grêle ayant détruit ses récoltes. Puis il refuse de servir l'armée des nazis et de prêter serment à Hitler. Tous sont contre lui, sa famille, les prêtres et même l'évêque. Chacun le somme de penser à sa femme et ses filles. Seule son épouse le soutient. Il est emprisonné 2 mois et c'est le souvenir du bonheur avec Franziska qui l'aide à garder l'espérance. Si Dieu l'a tant comblé pendant ces 7 dernières années si heureuses, c'est bien qu'il existe. Finalement décapité le 9 août 1943, il est vénéré le 21 mai, jour de son baptême. Il laisse de très beaux textes que nous vous encourageons à découvrir. Dans sa lettre d'adieu, il écrit « Mieux vaut avoir les mains que la volonté enchaînée. Dieu donne sa force à ceux qu'il aime et ne préfère pas la terre au ciel. Rien, pas même la mort, ne peut les séparer de l'amour de Dieu. La force de Dieu est invincible. » Franz et Franziska ont puisé dans le sacrement du mariage les forces nécessaires pour affronter ensemble d'immenses épreuves. Confions aujourd'hui au Seigneur tous les couples que nous connaissons, afin qu'ils redécouvrent avec émerveillement les grâces offertes par ce sacrement.

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1: Les marcheurs sont déjà nombreux en ce mois de mai sur les chemins de pèlerinage. Vers Saint-Jacques de Compostelle, on en comptera plus de 500 000 cette année sur les quatre routes françaises, à partir du Puy, celle qui passe par Conques, à partir de Vézelay, de Paris, de Saint-Gilles, et sur les autres routes jacquaires, espagnoles et portugaises. Il y a aussi d'autres itinéraires de plus en plus fréquentés, la Via Francigena vers Rome, le chemin qui vient d'Assise, le Trobraïs, celui de Saint-Regis, Saint-Ardèche, celui de Saint-Martin et bien sûr vers Jérusalem, et encore beaucoup d'autres à côté de la sphère chrétienne, en Inde, dans le bouddhisme, en Irak avec le bahaïsme, en Amérique latine avec Koilo Riti, au Japon, le shintoïsme. Le pèlerinage est l'un des cinq piliers de l'islam, vers la Mecque principalement. En 1998, le chemin de Compostelle a été classé sur la liste du patrimoine mondial des biens culturels. La marche est assurément l'un des biens culturels les plus précieux de l'humanité. Depuis des millénaires, les hommes et les femmes marchent sur des chemins, balisés ou non, en quête d'une vie meilleure, différente en tout cas. Ils marchent parce qu'ils cherchent quelque chose. En marchant, ils trouvent un art de vivre, tout entier marqué par l'ouverture à une dimension transcendantale de l'existence. L'essentiel est ailleurs, au-delà du premier horizon naturel. Ultreya, scandent les jacquets pour se redonner courage et confiance dans le but à atteindre. Que d'expériences et de découvertes sur les chemins marqués par des rencontres et d'émouvantes hospitalités. Se reconnaître dépendant des autres, redevable des attentions de la nature et des autres humains, éprouver les dangers, les peurs, les échecs, vivre de peu, léger, sentir les limites et les potentialités de son corps. Voilà l'expérience du pèlerin quittant sa patrie, comme Abraham, se faisant étranger pour sentir dans sa chair l'étrangeté fécondante du tout autre. La raison profonde de notre patrimoine, tel que l'UNESCO le définit, est en définitive spirituelle. La marche est l'assurance d'une respiration vivifiante qui révèle au creux du corps un souffle régénérateur, créateur, comme au premier jour de la Genèse. L'être tout entier est animé par le désir de vivre, non plus dans le confort de l'immobilité, mais bien dans la quête du sens de l'existence. Perdre beaucoup, risquer intensément pour n'être que celui qui vit du don de soi.

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1: Bonjour à tous. Le burn-out explose dans tous les milieux, soignants, enseignants, parents, prêtres, bénévoles. On parle souvent de surcharge de travail, mais plus profondément encore d'un épuisement du sens. Et chez les chrétiens, une question particulière surgit. Comment entendre l'appel du Christ à donner sa vie sans finir par se détruire soi-même ? Où est la frontière entre charité, dévouement et oubli de soi ? Pour en parler ce matin, nous recevons le frère Jean-Marie Guelette, dominicain, médecin, théologien, moraliste. Bonjour frère Jean-Marie Guelette.
2: Bonjour.
1: Vous avez rédigé il y a une dizaine d'années pour la revue Études un long article sur les spécificités du burn-out chrétien. Vous dites que le burn-out touche souvent les plus engagés. Pourquoi ?
2: Je n'irais pas dire que ça touche souvent. Enfin, il faut laisser une part importante des situations de burn-out à des situations dramatiques de harcèlement au travail ou de charge de travail imposée de manière injuste. Moi, je me suis posé la question de savoir pourquoi est-ce que des professions ou des activités apparemment chargées de sens, comme les activités de soins ou les engagements dans l'Église, qu'ils soient bénévoles ou salariés ou par le ministère ordonné, pourquoi est-ce qu'on trouvait dans ces professions un impact important du burn-out alors que on n'est pas nécessairement dans ces situations-là avec une pression managériale très forte, quoi, et que surtout on est dans des situations où l'activité a du sens et donc où les gens on pourrait se dire ne sont pas tentés de se dire mais je m'épuise pour rien, quoi.
1: Et pourquoi justement selon vous ceux qui aiment particulièrement leur mission, des soignants, des enseignants, des prêtres, des bénévoles, sont-ils particulièrement exposés ?
2: Ben, il peut y avoir justement un effet on pourrait dire pervers de cette question du sens, c'est-à-dire que si l'activité dans laquelle on s'est engagé est tellement porteuse de sens qu'elle devient finalement le seul, on pourrait dire la seule identité de la personne ou la seule source de sens de sa vie, là il peut y avoir un risque, parce qu'à ce moment-là il va y avoir le risque de pour que ma vie ait encore plus de sens, il faut que j'en fasse encore plus, quoi. Enfin, et si je m'arrête, par exemple quand s'approche l'âge de la retraite ou d'un changement de mission, alors c'est l'effondrement parce que je ne trouve plus de sens, quoi.
1: Le plus troublant, c'est que les premiers signes ressemblent souvent à des qualités, la disponibilité totale, la générosité, l'hyper-engagement. À quel moment ce dévouement devient-il dangereux ?
2: Je pense quand on s'oublie soi-même, enfin quand on oublie de regarder dans quel état on est, dans quel état de fatigue on est, et qu'on ne veut pas le regarder parce qu'on a trop peur de ce qui pourrait se passer si l'activité en question devait changer ou devait s'arrêter. Une fois de plus, c'est pour ça que des activités porteuses de sens peuvent comporter ce danger-là. Parce qu'on se dit, mais si j'arrête, ma vie n'a plus de sens, quoi.
1: Et quels sont les signaux d'alerte les plus importants ? Est-ce que c'est la culpabilité de se reposer, l'impression de ne jamais en faire assez ?
2: Oui, il me semble qu'il y a souvent des personnes chez qui on constate le développement d'une espèce de je sais pas comment dire ça, de surdité aux signaux d'alarme donnés par l'entourage, quoi. Beaucoup de personnes autour de la personne qui est malade lui disent qu'il y a quelque chose qui ne va pas, que la famille en souffre, que leur santé en souffre, et ces personnes-là sont tellement emportées par ce système qu'ils ont dans la tête qu'ils n'entendent pas, quoi.
1: dans votre article donc sur le burn-out propre aux chrétiens, je disais qu'il a été publié dans la revue Études en septembre 2017, vous dites quelque chose de très fort, que l'engagement chrétien peut lui aussi devenir un terrain favorable au burn-out. Alors comment ?
2: Ah ben bien sûr, parce qu'on est en milieu chrétien dans un dans une culture qui met tellement en valeur le don de soi pour les autres que quand on se donne, on a tout bon. Vous voyez bien, enfin c'est tellement fréquent dans toutes les comment dire dans toutes les situations de bénévolat en milieu chrétien où le bénévole en question devient inaccessible à toute remise en question ou suggestion que peut-être des choses pourraient évoluer parce que vous comprenez avec tout ce que je donne, avec le temps que j'y passe, avec tout ce que je fais. Mmh. J'ai un souvenir délicieux. Au début de mon enseignement, dans une université catholique, je devais faire un cours dans une salle. Et puis, il y avait dans cette salle un monsieur retraité, très nettement, tout seul avec deux étudiantes, à l'évidence, étrangères. Et probablement, ce monsieur faisait un peu répétiteur en français, quelque chose comme ça. Et puis, l'heure de la pause passe et l'heure où je devais rentrer dans la salle passe. Donc, à un moment, je finis par frapper puis lui dire qu'il était temps de laisser la place. Et ce monsieur se met en colère et me dit « Mais c'est incroyable, je suis bénévole !» Je dis « Ben oui, mais enfin... » L'occupation des salles répond à des critères objectifs et cette salle est occupée à partir de 15h, j'ai un cours, donc vous allez me laisser la place. Et le type était furieux parce qu'il était bénévole, donc il avait... ça a l'air dur de dire qu'il avait tous les droits, mais c'était un peu ça, quoi, vous voyez.
1: Vous faites le lien avec le salut, bien sûr. Vous écrivez « Le chrétien peut croire annoncer le salut du Christ tout en cherchant inconsciemment à se sauver lui-même par son activité. Y a un piège spirituel derrière ça. »
2: Terrible, terrible. Ben, c'est la bonne vieille hérésie du pélagianisme,
1: ça. On parlait pas François il n'y a pas si longtemps.
2: Faire son salut par soi-même et donc par son activité.
1: Et pourtant,
2: en milieu chrétien, oui. Cela peut avoir toutes les apparences de quelque chose de bien parce que on est dans une culture qui met en valeur le don et le don de soi.
1: Eh bien, venons-en à ce
2: puisque
1: don.
2: Je me donne, puisque je me donne, c'est bien.
1: Puisque l'Évangile parle bien de donner sa vie, comment comprendre cet appel à donner sa vie sans tomber dans cette autodestruction qu'est le burn-out ?
2: Oui, je pense que dans les différentes catégories de la charité, il y a aussi l'amour de soi. Que les chrétiens ont du mal à intégrer dans leur vie spirituelle, mais quand même qui existe. Aimer son prochain comme soi-même, si on se méprise soi-même, je ne vois pas très bien comment, de quelle manière on va aimer son prochain. Quoi. Et donc, donner sa vie, ça ne veut pas dire se détruire, ce n'est pas un appel à l'autodestruction. Quoi.
1: Beaucoup de chrétiens ont été effectivement éduqués avec l'idée qu'il fallait s'oublier. Vous rappelez aussi que le christianisme met fin à la logique sacrificielle. Pourquoi est-ce que c'est essentiel aujourd'hui pour comprendre la véritable charité chrétienne ?
2: Ah ben je crois que c'est essentiel parce que tout ça, c'est le lieu d'une interaction très dangereuse entre certaines structures psychologiques et certains aspects de la foi chrétienne. Mais en revanche, je ne suis pas trop convaincu que ça soit du fait d'une éducation. C'est-à-dire que moi, je trouve ça très frappant de voir que aussi bien... un don de soi mal équilibré que des questions autour de la culpabilité se rencontrent chez des gens qui n'ont pas du tout eu une éducation chrétienne ou qui n'ont pas eu une éducation qui les a embarqués dans ce genre d'idées. Donc je crois que c'est des choses dont il faut se dire elles sont potentiellement présente en chacun d'entre nous et ça peut flamber quoi. Mais j'irai pas trop facilement me retourner vers une éducation parce que parce que je pense que plus le temps passe, plus on prend de la distance temporelle avec les époques où on enseignait aux enfants une doctrine très rude sur le sacrifice, ou offrir ses souffrances, etc. Ça n'existe plus trop. Or, ces comportements-là existent. Donc, ça montre bien que c'est pas uniquement l'éducation. C'est que, je dis, il y a des structures psychologiques qui peuvent déraper au contact de certaines thématiques chrétiennes, surtout si ces thématiques chrétiennes sont entendues, méditées, vécues sans équilibre. On pourrait dire sans un sens de l'équilibre. Et c'est pour ça que je pense, je reviens à ma petite histoire de la salle de cours, l'un des repères, ce sont les règles objectives, quoi.
1: Oui.
2: Les horaires de travail, les temps de vacances. Ce qui est extrêmement dangereux, c'est par exemple...
1: Le cadre du droit du travail quand on est salarié.
2: Oui. Et alors le problème, c'est que justement, on est bien souvent dans l'Église, dans l'illusion qu'à partir du moment où les gens sont bénévoles, il n'y a plus de cadre. Mmh. Et c'est terrible.
1: On a aussi l'exemple de nombreux saints qui ont vécu jusqu'à l'épuisement. Comment est-ce qu'on peut les regarder aujourd'hui sans idéaliser cette forme de destruction de soi, pour la charité?
2: Ben voilà, je crois que c'est toujours intéressant de voir que nous avons à notre dévotion une myriade de saints et que, comme par hasard, certaines personnes vont mettre particulièrement en valeur le saint particulièrement épuisé parce que ça leur parle, quoi. Mais il y a aussi des saints plus équilibrés.
1: Quelle est pour vous la meilleure manière de vérifier que l'on donne, que l'on se donne de manière juste ?
2: Ah ben je pense que ça passe vraiment par une objectivation, alors qu'il ne doit pas devenir un corset, mais je crois que c'est très sain dans l'Église quand on demande propose un engagement bénévole à quelqu'un de mettre une durée. Ça ne veut pas dire qu'on va le virer au bout de cette durée, mais ça veut dire qu'on va s'asseoir et évaluer. Et que ça ne va pas être vécu comme un drame absolu si on dit on va passer à autre chose. Les prêtres, ils ont des lettres de mission pour une durée déterminée, et après, ils passent à autre chose. Et je crois que ça... Je ne dis pas que c'est la seule solution, et que c'est le seul remède au pélagianisme, mais je pense que c'est des choses qui commencent à se mettre en place, justement avec les lettres de mission et des choses comme ça, mais qu'on peut aider des personnes vulnérables dans ce domaine à se protéger. On peut être dans une prévention du burn-out en objectivant, quoi, et en faisant remarquer aux gens qu'ils ont envoyé un mail concernant la vie de la paroisse à 1h du matin, et qu'à 1h du matin, on travaille pas pour la paroisse, quoi. Vous voyez, mais on est dans l'Église, dans un milieu où on a tellement de mal, oui, d'une part à objectiver, et puis d'autre part à dire qu'il y a quelque chose qui va pas, quoi. Alors, tout l'entourage se rend compte que c'est trop, mais personne ne le dit. Et on laisse souvent la personne s'enfoncer dans un activisme complètement effrayant, quoi.
1: Merci beaucoup, frère Jean-Marie Guelette, d'avoir été avec nous ce matin pour parler des spécificités du burn-out chez les chrétiens. Je rappelle que vous êtes dominicain, théologien, moraliste et avec une formation de médecin. Bonne journée à tous.
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1: Bienvenue dans la parole aux associations. Je suis aujourd'hui avec Virginie Amieux, présidente du CCFD Terre Solidaire, ONG de solidarité internationale. Bonjour Virginie.
2: Bonjour Alice, bonjour à tous.
1: Aujourd'hui, vous venez nous parler des défenseurs des droits humains et de l'environnement. Mais tout d'abord, qui sont-ils concrètement ?
2: Eh bien, en fait, ce sont toutes celles et ceux qui, partout dans le monde, agissent de manière pacifique pour défendre des droits fondamentaux. Alors concrètement, c'est des journalistes, des militants associatifs, des avocats, des syndicalistes, mais c'est aussi des simples citoyens comme vous et moi. En fait, ce sont des personnes qui refusent l'injustice et qui s'engagent pour un monde plus juste. En quelque sorte, ce sont les voix qui protègent nos droits, nos terres, notre planète. Et ce qu'on oublie trop souvent, c'est qu'aujourd'hui, cet engagement peut coûter la vie. Juste un chiffre. En 2024, au moins 324 défenseurs des droits humains ont été assassinés dans le monde. Si on y réfléchit, c'est presque un par jour.
1: Oui, c'est un chiffre impressionnant. Pourquoi sont-ils de plus en plus menacés ?
2: Tout simplement parce qu'ils dérangent. Ils dénoncent les injustices, les abus de pouvoir, des intérêts économiques très puissants. Et surtout, ils jouent un rôle essentiel. Ils sont les garants d'un espace civique libre et dynamique. Ils font entendre des voix critiques. Et face à cela, de plus en plus de régimes cherchent à les faire taire. Les méthodes de répression se perfectionnent. Sous prétexte de lutte antiterroriste, certains États qualifient de menace toute contestation sociale. Et dans beaucoup de pays, les ONG de solidarité internationale sont même décrites comme des agents de l'étranger. Par ce biais, ce sont même les financements internationaux qui sont parfois criminalisés.
1: Et en quoi cela nous concerne-t-il en France ?
2: Ah, ça, c'est vraiment une bonne question, parce qu'effectivement, on pourrait penser que tout ça, ça se passe loin de nous. Mais ce n'est pas complètement vrai. D'abord, parce que ces combats des populations du Sud sont aussi liés à nos propres modes de vie, notre consommation, nos choix économiques, et ils ont des impacts ailleurs. Les ressources du Sud sont pillées au nom d'un consumérisme débridé ici, chez nous. Ensuite, parce que l'espace démocratique se fragilise aussi ici. Les pressions sur les associations, la société civile, la remise en cause de certaines mobilisations, tout ça, ça existe aussi ici.
1: Et face à cette situation, que peut-on faire concrètement ?
2: Alors d'abord, écoutez. Écoutez ceux et celles qui sont en première ligne. Au CCFD Terre Solidaire, nos partenaires nous alertent. La situation se dégrade presque partout. Ils font face à une criminalisation croissante, à des pressions, à des menaces. Et cela, ça touche tous nos combats, le climat, l'environnement, la justice sociale, la transparence des politiques publiques. Alors, notre rôle à nous, c'est d'être à leur côté. C'est de les soutenir, de les protéger physiquement, mais surtout de leur permettre de continuer à agir. Parce que sans eux, il n'y a pas de contre-pouvoir. Et sans contre-pouvoir, il n'y a plus de démocratie. Alors, défendre les défenseurs, c'est une urgence démocratique, en quelque sorte. Et chacun de nous peut agir en s'informant, en relayant, en soutenant ses engagements. Parce que protéger celles et ceux qui défendent les droits, c'est aussi protéger notre avenir commun.
1: Merci beaucoup Virginie pour ce partage. Vous pouvez avoir plus d'informations sur le site ccfd-terresolidaire.org. À bientôt pour une nouvelle chronique sur KTO Radio.
2: Merci, à bientôt.
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0: numéro 50 dans les carnets blancs. 50.
1: Thank you.

0: Au nom du Père, du Fils et du Saint-Esprit, la grâce de Jésus notre Seigneur, l'amour de Dieu le Père et la communion de l'Esprit Saint soient toujours avec vous. Frères et sœurs, dans le diocèse de Marseille, et particulièrement à la basilique Notre-Dame de la Garde, nous faisons mémoire aujourd'hui de Saint Eugène de Maisonneuve. Né à Aix-en-Provence en 1782, il est ordonné prêtre en 1811. Il est un grand prédicateur populaire et ses prédications ont un grand succès. Il fonde en 1816 les missionnaires de Provence qui recevront plus tard le nom de missionnaires oblats de Marie Immaculée. Nommé évêque de Marseille en 1837, il est œuvre d'un grand et vigoureux restaurateur. Il envoya ses religieux en Amérique du Nord, aux Indes, en Afrique australe. Il mourut à Marseille le 21 mai 1861 et fut proclamé bienheureux en 1975 et canonisé par le Saint-Pape Jean-Paul II. Nous devons à Saint-Eugène de Maisonneuve la construction de cette basilique dans laquelle nous prions et venons vous rejoindre, pèlerins de Catéro, de quelque manière chaque jour. C'est grâce à lui que nous prions dans ce lieu si beau, si symbolique, dans ce lieu qui parle au cœur des Marseillais et de tant d'autres pour y honorer la Vierge Marie. Demandons un cœur missionnaire comme celui de Saint Eugène, un cœur qui aime à se confier à la Vierge Marie en toutes choses. Demandons la grâce de vivre comme lui, de l'esprit de prière, et entrons maintenant dans la prière des psaumes.
1: Page 47. Psaume 86. Jérusalem, cité de Dieu, chacun renaît en toi. Alléluia. Elle est fondée sur les montagnes saintes. Le Seigneur aime les portes de Sion. Plus que toutes les

0: pour les siècles des siècles. Amen.
1: Cantique d'Isaïe, Ancien Testament, 25. Comme un berger, il a rassemblé ses agneaux. Alléluia.

0: Psaume 98. Le Seigneur est puissant, il domine les peuples. Alléluia.
1: Le Seigneur est roi, les peuples s'agitent. Il trône au-dessus.

Seigneur Dieu, pour annoncer l'Évangile à tous les peuples et pour renouveler la vie de notre Église de Marseille, tu as donné à l'évêque Eugène de Mazenod les vertus qui font les apôtres. Accorde-nous, par son intercession, de travailler avec ardeur dans ton Église pour le salut de tous les hommes, nos frères. Par Jésus-Christ, ton Fils, notre Seigneur et notre Dieu, qui règne avec toi et le Saint-Esprit, maintenant et pour les siècles des siècles.

0: Lecture du livre des Actes des Apôtres. En ces jours-là, Paul avait été arrêté à Jérusalem. Le lendemain, le commandant voulut savoir avec certitude de quoi les Juifs l'accusaient. Il lui fit enlever ses liens, puis il convoqua les grands prêtres et tout le conseil suprême et fit descendre Paul pour l'amener devant eux. Sachant que le conseil suprême se répartissait entre sadducéens et pharisiens, Paul s'écria devant eux : « Frères, moi je suis pharisien, fils de pharisien. C'est à cause de notre espérance, la résurrection des morts, que je passe en jugement. » À peine avait-il dit cela, qu'il y eut un affrontement entre pharisiens et sadducéens, et l'assemblée se divisa. En effet, les sadducéens disent qu'il n'y a pas de résurrection, pas plus que d'ange ni d'esprit, tandis que les pharisiens professent tout cela. Il se fit alors un grand vacarme. Quelques scribes du côté des pharisiens se levèrent et protestèrent vigoureusement. « Nous ne trouvons rien de mal chez cet homme. Et si c'était un esprit qui lui avait parlé, ou un ange ?» L'affrontement devint vite très violent, et le commandant craignit que Paul ne se fasse écharper. Il ordonna à la troupe de descendre pour l'arracher à la mêlée et le ramener dans la forteresse. La nuit suivante, le Seigneur vint auprès de Paul et lui dit « Courage, le témoignage que tu m'as rendu à Jérusalem, il faut que tu le rendes aussi à Rome. » Parole du Seigneur.
1: Garde-moi, mon Dieu, j'ai fait de toi mon refuge. Garde-moi, mon Dieu, j'ai fait de toi mon refuge. J'ai dit au Seigneur, tu es mon Dieu. Seigneur, mon partage et ma coupe, de toi dépend mon sort.
2: Garde-moi, mon Dieu, j'ai fait de toi mon refuge.
1: Je bénis le Seigneur qui me conseille, même la nuit mon cœur m'avertit. Je garde le Seigneur devant moi sans relâche. Il est à ma droite, je suis inébranlable.
2: Garde-moi, mon Dieu, j'ai fait de toi mon refuge.
1: Mon cœur exulte, mon âme est en fête. Ma chair elle-même repose en confiance. Tu ne peux m'abandonner à la mort, ni laisser ton ami voir la corruption.

0: Le Seigneur soit avec vous.
1: Et avec votre esprit.
0: Évangile de Jésus-Christ selon saint Jean.
1: Gloire à toi, Seigneur.
0: En ce temps-là, les yeux levés au ciel, Jésus priait ainsi. Père Saint, je ne prie pas seulement pour ceux qui sont là, mais encore pour ceux qui, grâce à leurs paroles, croiront en moi. Que tous soient un comme toi, Père, tu es en moi et moi en toi. Qu'ils soient un en nous, eux aussi, pour que le monde croie que tu m'as envoyé. Et moi, je leur ai donné la gloire que tu m'as donnée, pour qu'ils soient un comme nous sommes un, moi en eux et toi en moi. Qu'ils deviennent ainsi parfaitement un, afin que le monde sache que tu m'as envoyé et que tu les as aimés comme tu m'as aimé. Père, ce que tu m'as donné, je veux que là où je suis, ils soient eux aussi avec moi et qu'ils contemplent ma gloire, celle que tu m'as donnée parce que tu m'as aimé avant la fondation du monde. Père juste, le monde ne t'a pas connu, mais moi je t'ai connu, et ceux-ci ont reconnu que tu m'as envoyé. Je leur ai fait connaître ton nom, et je le ferai connaître, pour que l'amour dont tu m'as aimé soit en eux, et que moi aussi, je sois en eux.

Nous poursuivons la lecture de cette grande prière dite sacerdotale que nous avons commencé à entendre mardi. C'est une longue prière, assez difficile parfois, où Jésus dévoile son union avec le Père et où il prie pour ses disciples. Nous sommes à quelques heures de son arrestation. Et nous découvrons que son angoisse n'est pas tournée vers lui, mais vers ses disciples et toute l'Église. Avez-vous noté que nous sommes tous présents dans cette prière du Christ ? Père Saint, dit-il, je ne prie pas seulement pour ceux qui sont là, mais encore pour ceux qui, grâce à leurs paroles, croiront en moi. Il s'agit de chacun de nous. Jésus ne cesse de prier pour nous, pour son Église. Et ses mots sont là et veulent nous rassurer, nous soutenir, nous encourager dans notre mission. Nous découvrons ici combien notre mission se résume à un seul mot, l'unité. Jésus veut pour nous cette unité qu'il vit avec son Père, et notre unité sera notre témoignage. Combien de conflits, de tensions, de suffisance et d'orgueil ont abîmé notre Église et son témoignage. L'histoire de l'Église nous le raconte, et aujourd'hui encore, cette part d'ombre est là. Mais combien sont-ils aussi les hommes et les femmes qui ont servi et qui servent l'Église avec ce souci d'unité. Cette unité que nous avons à chercher, à construire, est d'abord le fruit de la prière de Jésus pour nous.

recherche de l'unité est un don, mais aussi doit être l'objet de notre prière et de notre conversion. À propos de cette unité, le patriarche Athénagoras avait écrit cette magnifique prière. Il faut mener la guerre la plus dure contre soi-même. Il faut arriver à se désarmer. J'ai mené cette guerre pendant des années, elle a été terrible. Mais maintenant je suis désarmé. Je n'ai plus peur de rien, car l'amour chasse la peur. Je suis désarmé de la volonté d'avoir raison, de me justifier en disqualifiant les autres. Je ne suis plus sur mes gardes, jalousement crispé sur mes richesses, j'accueille et je partage. Je ne tiens pas particulièrement à mes idées, à mes projets. Si l'on m'en présente de meilleurs, ou plutôt non pas meilleurs mais bons, j'accepte sans regret. J'ai renoncé au comparatif. Ce qui est bon, vrai, réel, est toujours pour moi le meilleur. C'est pourquoi je n'ai plus peur. Quand on n'a plus rien, on n'a plus peur. Si l'on se désarme, si l'on se dépossède, si l'on s'ouvre au Dieu homme qui fait toutes choses nouvelles, alors lui efface le mauvais passé et nous rend un temps neuf où tout est possible. Cette belle prière nous dit combien le chemin de l'unité est long. Il est un combat avec soi-même et contre soi-même. Il est un chemin de conversion. Jésus termine sa prière en demandant à son Père que ses disciples soient avec lui, partagent sa gloire, mais aussi qu'ils soient habités par son amour. Notre participation à cette Eucharistie nous fait rejoindre cette demande du Christ. Nous sommes appelés à partager maintenant sa vie et son amour par cette communion. Que cette Eucharistie que nous célébrons ensemble fasse grandir en nous le désir de l'unité.

0: Bénissons le Christ qui nous donne accès au Père dans l'Esprit.
1: Christ vainqueur, écoute-nous.
0: Christ vainqueur, écoute-nous.
1: Ressuscité des morts, tu sièges à la droite du Père. Intercède pour nous dans ta fidélité.
0: Christ vainqueur, écoute-nous.
1: Que ton esprit soit l'hôte de nos cœurs. Préserve-nous de jamais le contrister.
0: Christ vainqueur, écoute-nous.
1: Tiens-nous unis à toi par l'esprit. Que rien, ni la persécution, ni la mort, ne nous sépare de ton amour.
0: Christ vainqueur, écoute-nous.
1: Apprends-nous à nous supporter, à nous soutenir mutuellement. Toi qui nous as pris en charge pour l'honneur de ton Père.
0: Christ vainqueur, écoute-nous. Que ton Esprit Saint, Dieu Créateur, nous transforme par ses dons, qu'il change notre cœur en un cœur que tu aimes, parfaitement accordé à ta volonté. Par Jésus, le Christ, notre Seigneur.
2: Numéro 115.

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Priez, frères et sœurs, afin que mon sacrifice, qui est aussi le vôtre, soit agréable à Dieu le Père Tout-Puissant. Regarde, Seigneur, les offrandes apportées à ton autel en la fête de l'évêque Eugène de Mazonneau. De même que tu as fait de lui un ouvrier infatigable dans ta vigne, accorde-nous par son intercession de porter des fruits en abondance. Par Jésus, le Christ, notre Seigneur.

Vraiment, il est juste et bon pour ta gloire et notre salut de t'offrir notre action de grâce toujours et en tout lieu. Seigneur, Père très saint, Dieu éternel et tout-puissant, par le Christ notre Seigneur. Tu donnes à ton Église de se réjouir en la fête de Sainte Eugène de Mazenod. Par l'exemple qu'il a donné, tu nous encourages. Par son enseignement, tu nous éclaires. À sa prière, tu veilles sur nous. C'est pourquoi, avec la multitude des anges et des saints, nous chantons l'hymne de ta gloire et sans fin, nous proclamons.

Tu es vraiment saint Dieu de l'univers, et il est juste que toute la création proclame ta louange. Car c'est toi qui donnes la vie, c'est toi qui sanctifie toutes choses, par ton Fils Jésus-Christ, notre Seigneur, avec la puissance de l'Esprit-Saint. Et tu ne cesses de rassembler ton peuple, afin que du levant au couchant du soleil, une offrande pure soit présentée à ton nom. C'est pourquoi nous te supplions, Seigneur, de consacrer toi-même les offrandes que nous apportons. Sanctifie-les par ton Esprit, pour qu'elles deviennent le corps et le sang de ton Fils, Jésus-Christ notre Seigneur, qui nous a dit de célébrer ce mystère. La nuit même où il fut livré, il prit le pain. En te rendant grâce, il dit la bénédiction. Il rompit le pain et le donna à ses disciples en disant « Prenez et mangez-en tous, ceci est mon corps livré pour vous. »

De même, après le repas, il prit la coupe. En te rendant grâce, il dit la bénédiction et donna la coupe à ses disciples en disant « Prenez et buvez-en tous, car ceci est la coupe de mon sang, le sang de l'Alliance nouvelle et éternelle, qui sera versé pour vous et pour la multitude en rémission des péchés. Vous ferez cela en mémoire de moi. »

0: en faisant ainsi mémoire de ton Fils, de sa passion qui nous sauve, de sa glorieuse résurrection et de son ascension dans le ciel, alors que nous attendons son dernier avènement, nous t'offrons, Seigneur, en action de grâce, ce sacrifice vivant et saint. Regarde, nous t'en prions, l'oblation de ton Église, et daigne reconnaître ton Fils, qui, selon ta volonté, s'est offert en sacrifice pour nous réconcilier avec toi. Quand nous serons nourris de son corps et de son sang, et remplis de l'Esprit Saint, accorde-nous d'être un seul corps et un seul esprit dans le Christ.
1: Que l'Esprit Saint fasse de nous une éternelle offrande.

0: de ta gloire, pour que nous obtenions un jour l'héritage promis avec tes élus. En premier lieu, la bienheureuse Vierge Marie, Mère de Dieu, avec Saint Joseph son époux, les bienheureux apôtres, les glorieux martyrs, Saint Eugène Mazenod et tous les saints qui ne cessent d'intercéder auprès de toi et nous assurent de ton secours. Et maintenant, nous te supplions, Seigneur, par le sacrifice qui nous réconcilie avec toi, étant au monde entier le salut et la paix. Affermis ton Église en pèlerinage sur la terre, dans la foi et la charité, en union avec ton serviteur, notre pape Léon et notre évêque Jean-Marc, l'ensemble des évêques, les prêtres, les diacres et tout le peuple que tu as racheté. Écoute, en ta bonté, les prières de ta famille que tu as voulu rassembler devant toi. Et nous te confions ce matin la famille Coco, Béatrice, Armand et Raphaël. Dans ta miséricorde, ramène à toi, Père très aimant, tous tes enfants dispersés.
1: Pour nos frères et sœurs défunts, et pour toutes celles et ceux qui ont quitté ce monde et trouvé grâce devant toi, nous te prions. Nous te confions Philippe, nous te confions aussi tous les oblats de Marie Immaculée, décédée. En ta bienveillance, accueille-les dans ton royaume, où nous espérons être comblés de ta gloire, tous ensemble et pour l'éternité, par le Christ notre Seigneur, par qui tu donnes au monde toute grâce et tout bien. Amen.

0: dans la prière, le combat pour être désarmé est un combat pour vivre en fils recevant totalement la vie du Père, à l'image de Jésus, qui la reçoit sans cesse de son Père, et pour en lui devenir un. C'est ainsi que Jésus nous a appris à prier en vérité dans l'Esprit Saint. Notre Père, qui es aux cieux, que ton nom soit sanctifié, que ton règne vienne, que ta volonté soit faite sur la terre comme au ciel. Donne-nous aujourd'hui notre pain de ce jour. Pardonne-nous nos offenses, comme nous pardonnons aussi à ceux qui nous ont offensés, et ne nous laisse pas entrer en tentation, mais délivre-nous du mal. Délivre-nous de tout mal, Seigneur, et donne la paix à notre temps. Soutenus par ta miséricorde, nous serons libérés de tout péché, à l'abri en toute épreuve. Nous qui attendons la bienheureuse espérance, l'avènement de Jésus-Christ, notre Sauveur.
1: Car c'est à toi qu'il appartient le règne, la puissance et la gloire, pour les siècles des siècles.
0: Seigneur Jésus-Christ, tu as dit à tes apôtres, je vous laisse la paix, je vous donne ma paix. Ne regarde pas nos péchés, mais la foi de ton Église. Pour que ta volonté s'accomplisse, donne-lui toujours cette paix et conduis-la vers l'unité parfaite, toi qui vis et règnes pour les siècles des siècles.
2: Amen.
0: Que la paix du Seigneur soit toujours avec vous.
2: Et avec votre esprit.
0: Frères et sœurs, offrez-vous la paix du Christ.
2: Amen.

Voici l'agneau de Dieu, voici celui qui enlève les péchés du monde. Heureux les invités au repas des noces de l'agneau. Seigneur, je ne suis pas digne de te recevoir, mais dis seulement une parole et je serai guéri.

0: Cantique de Zacharie,
1: page 69.
0: Allez dans le monde entier, enseignez toutes les nations, baptisez-les au nom du Père et du Fils et du Saint-Esprit. Alléluia. Béni soit

0: Par la grâce de cette Eucharistie, Seigneur, affermis tes serviteurs dans la vérité de la foi, qu'ils en témoignent partout de bouche et de cœur, à l'exemple de l'évêque Eugène Mazenot, qui consacra toute sa vie à faire connaître l'Évangile par Jésus, le Christ, notre Seigneur.
1: Amen.
0: Frères et sœurs, nous allons recevoir la bénédiction du Seigneur d'une manière un peu solennelle aujourd'hui, en ce jour de la fête de Saint-Eugène de Mazenot. Je profite de cette occasion pour redire à nos auditeurs et à ceux qui participent à cette Eucharistie via Catéo, comme le dit souvent notre cardinal archevêque, eh bien, nous vous accueillons dans cette basilique, nous qui montons chaque jour régulièrement pour participer à la messe. Vous faites partie de notre assemblée et vous bénéficiez de la prière de ce lieu. Mais tout le diocèse de Marseille bénéficie, à vous qui nous rejoignez, de votre prière partout en France et partout dans le monde. Alors merci, c'est vraiment, nous vivons là, la communion des saints. Alors, merci beaucoup. Et puis ce matin, nous prierons bien sûr pour les oblats missionnaires de Marie Immaculée qui ont servi dans cette basilique et qui sont en France et dans le monde entier serviteurs de l'annonce de l'Évangile. Et puis bien sûr, nous prierons pour le diocèse de Marseille, pour tous ceux qui travaillent à la vigne du Seigneur et pour les vocations.

0: vraiment saint, Dieu de l'univers, et il est juste que toute la création...
1: Notre-Dame de la Garde,
2: priez pour.
1: Saint Joseph,
2: priez pour.
1: Saint Eugène de Mazenod,
2: priez pour.
1: Saints et saintes de Dieu,
2: priez pour.
1: Bonne journée à toutes et à tous.
3: Numéro 111. 111.

Bonjour. Nous le savons tous, sans eau, pas de vie. Mais quel mystère! Plus les scientifiques étudient H2O, plus ils s'étonnent. Nous pensons d'emblée à l'eau liquide, mais nous la savons aussi gazeuse ou solide. Nous connaissons son cycle et sa force. Rien n'y résiste, dit-on. En gelant, l'eau augmente de volume et peut fracturer la pierre, car l'une de ses propriétés les plus étranges est qu'elle est plus légère, c'est-à-dire moins dense, solide que liquide, alors que pour la plupart des matières, la phase solide est plus dense que la phase liquide. C'est pourquoi la glace flotte. Cette propriété originale est précieuse pour la vie. Quand le froid gèle une étendue d'eau, la glace crée une surface protectrice. Si elle coulait au fond, toute l'eau d'un lac ou de la mer, en gelant, exterminerait ses habitants. Nous avons appris que l'eau gèle à 0 degré Celsius, bout à 100 degrés à la pression normale, et que lorsqu'elle s'évapore, elle devient un gaz invisible. La réalité est bien plus complexe. Vous savez peut-être que l'eau peut rester liquide très en dessous de 0 degré. On parle d'eau surfondue. Elle reste liquide car il faut une légère perturbation, une poussière, un choc, pour déclencher sa cristallisation qui se répand alors instantanément en chaîne. Pour faire l'expérience, il suffit de mettre une bouteille en plastique d'eau pure dans son congélateur. Quand on la sort sans l'agiter, elle est surfondue. On peut la verser, mais le moindre choc transforme le tout en glace. Le phénomène des pluies verglaçantes s'explique ainsi. Dans les nuages, leurs gouttes d'eau sont liquides à température négative, jusqu'à moins 15 degrés ou plus. Elles ne gèlent qu'au sol, au moment de leur impact. Mais ce n'est pas tout. Les scientifiques savent que dans des conditions extrêmes, à 374 degrés Celsius et 221 fois la pression atmosphérique, l'eau atteint ce qu'on nomme un point critique, où elle n'est ni liquide ni gazeuse, mais dans un état spécial appelé fluide supercritique, avec à la fois des propriétés d'un gaz, qui se diffuse facilement, et celles d'un liquide, qui peut dissoudre certaines substances. Ces propriétés, bien connues, sont utilisées pour le traitement des déchets, l'extraction des minéraux ou les centrales thermiques. Les astrophysiciens en font un élément clé de la compréhension de l'intérieur des astres qui peuvent comporter de cette eau très chaude et pressurisée. On a d'ailleurs identifié une autre phase de l'eau, dite super-ionique, à des milliers de degrés Celsius et sous des pressions gigantesques, des millions de fois celles de notre atmosphère, l'eau se cristallise. Ce n'est alors pas de la glace, mais un état solide, un autre état solide qu'on pense caché au cœur d'immenses planètes comme Uranus et Saturne. Dernière nouvelle. Des chercheurs qui estiment qu'il y a deux formes d'eau liquide, une plus dense que l'autre, viennent de décrire un second point critique de l'eau, à très basse température et très forte pression. À un point précis, vers moins 63 degrés Celsius et 1000 atmosphères, les deux formes fusionneraient, devenant indiscernables. Ce fait reste controversé. Il expliquerait que l'eau est un pic de densité à 4 degrés Celsius. Vous voyez, comme tout mystère, plus celui de l'eau se révèle, plus il s'épaissit. J'y vois une bonne nouvelle.

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1: Raúl Castro inculpé par la justice des États-Unis pour le meurtre de ressortissants américains. Les Cubains exhortés par Donald Trump à emprunter une nouvelle voie. Le chef de la Maison-Blanche resserre son étau autour de l'île communiste. La Colombie se prépare à la présidentielle du 31 mai. Les guerrilleros de l'ELN observeront une trêve lors du scrutin malgré l'impasse des négociations avec le gouvernement et le fait que l'élection s'apparente à un référendum sur la guerre. La guerre au Liban, elle doit pousser à approfondir le dialogue œcuménique et interreligieux. C'est ce que nous a confié le catholicos arménien Ram Ier en visite cette semaine à Rome. Alors que des organisations chrétiennes demandent à l'UE d'intensifier la transition écologique, le président polonais veut en finir avec le pacte vert européen. Une manifestation en soutien à cette position a eu lieu hier. Reportage dans ce journal. L'Afrique, objet de convoitise pour de nombreux pays, dont la Turquie, après une diplomatie axée sur la religion et l'économie. Ankara met l'accent sur la défense. On en parle dans notre dossier.
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1: Bonjour. Cela ressemble à une nouvelle tentative de déstabilisation de Cuba. La justice américaine a inculpé hier l'ancien président Raúl Castro pour le meurtre d'Américains en 1996. Simultanément, le secrétaire d'État Marco Rubio a affirmé dans une vidéo en espagnol destinée à la population cubaine que le président Donald Trump leur proposait une nouvelle voie. Les précisions depuis New York de Gwenda Lavina.
3: Raúl Castro est accusé avec d'autres de complot en vue d'assassiner des Américains. L'affaire remonte à 1996, il est alors ministre de la Défense. Deux avions civils pilotés par des opposants au régime castriste sont abattus, tuant quatre personnes. Todd Blanche, ministre de la Justice par intérim, a dit hier depuis Miami s'attendre à ce que Raúl Castro, 96 ans, finisse ses jours en prison aux États-Unis. Cette inculpation n'est pas une mise en scène, a-t-il précisé. Nous nous attendons donc à ce qu'il se présente ici de son plein gré ou d'une autre manière. Les autorités cubaines, par la voix du président Miguel Díaz-Canel, ont immédiatement dénoncé une manœuvre politique sans fondement juridique qui ne cherche qu'à justifier, je cite, l'insensé projet d'une agression militaire contre Cuba. Cette inculpation est intervenue quelques heures après la publication par Marco Rubio, le secrétaire d'État américain d'origine cubaine, d'une vidéo en espagnol à destination de la population de l'île. Il y explique que le président Trump leur propose une nouvelle voie entre les États-Unis et un nouveau Cuba. Donald Trump, pas avare de menaces contre la Havane ces derniers mois, a toutefois estimé hier qu'il n'y aura pas d'escalade car Cuba est en train de tomber en ruine. Gwendal Lavina, New York, Radio Vatican.
1: Remaniement ministériel en Bolivie face à la contestation croissante et au blocage de la Paz. Le président Rodrigo Paz reconnaît devoir écouter la rue sans pour autant vouloir dialoguer avec ceux qu'il qualifie de vandales. Un peu plus tôt dans la journée d'hier, son ministre des Affaires étrangères avait accusé les manifestants d'atteinte à l'état de droit. La crise politique bolivienne est devenue dans le même temps une crise diplomatique avec la Colombie accusée d'ingérence par le gouvernement bolivien qui a expulsé l'ambassadrice de Colombie. L'ambassadeur bolivien Bogota a été à son tour expulsé par réciprocité. Cette crise intervient alors que les Colombiens s'apprêtent dans 10 jours à élire leur président. À l'approche de ce scrutin, l'ELN, l'armée de libération nationale, la plus ancienne guérilla du pays, a annoncé une trêve. Une annonce d'autant plus importante alors que les négociations de paix sont dans l'impasse et que ce scrutin ressemble de plus en plus à un référendum sur la guerre. Les explications à Bogota de Camille Bouju.
4: C'est un cessez-le-feu pour les urnes. La plus ancienne guérilla du continent a tranquillisé une bonne partie de la population colombienne en annonçant mercredi qu'elle observerait une trêve de 72 heures autour du scrutin présidentiel du vendredi soir au lundi matin. Le LN a invoqué la liberté de vote et la non-ingérence dans le processus électoral. Ce type de geste n'est pas nouveau. La guérilla s'y est habituée à chaque échéance électorale. Les pourparlers de paix engagés avec le gouvernement de Gustavo Petro en 2022 sont pourtant au point mort. Le président a suspendu le dialogue en janvier 2025 après des mois d'attaques répétées dans la région du Catatumbo à la frontière avec le Venezuela. Gustavo Petro, qui avait fait de la paix totale son grand projet, a depuis durci le ton et s'est accordé avec Washington pour intensifier les opérations militaires contre l'ELN. Cette stratégie dans la guerre sera au cœur du vote des Colombiens le 31 mai. Ils devront trancher entre continuer à négocier, comme le propose le candidat de gauche Iván Cepeda, ou en finir avec les compromis et faire intervenir l'armée, comme le réclame la droite. Une élection sous tension, alors que deux membres de campagne ont déjà été assassinés la semaine dernière. Bogota, Camille Bouju pour Radio Vatican.
1: Les négociations entre États-Unis et l'Iran sont sur le fil et c'est Donald Trump qui l'a dit, le président américain soufflant le chaud et le froid, tout comme ses interlocuteurs iraniens. Tout pourrait aller très vite, a-t-il encore déclaré. Téhéran examine pour sa part une nouvelle proposition américaine apportée par le médiateur pakistanais. Le gouvernement israélien, sous le feu des critiques de nombreux pays occidentaux, les mauvais traitements infligés à leurs ressortissants arrêtés en mer alors qu'ils tentaient de forcer le blocus naval de Gaza ont été filmés et promus par le ministre israélien de la Sécurité nationale, Itamar Ben-Gvir. Face à ce tollé, Benjamin Netanyahou a été obligé de désavouer son allié. Pour le premier ministre israélien, ces images ne sont pas conformes avec les valeurs d'Israël. C'est par une prière commune pour la paix au Liban et au Moyen-Orient que Léon XIV a accueilli le catholicos Aram Ier de l'église apostolique arménienne de Cilicie hier à l'audience générale. Aram Ier, qui s'était entretenu en privé avec le pape lundi matin, a exprimé sa profonde inquiétude pour la menace qui pèse sur l'unité et l'intégrité du Liban. Hier soir, lors d'une rencontre avec la presse, le catholicos soulignait dans ce contexte la nécessité d'un nouvel élan dans le dialogue œcuménique et interreligieux. Aram Ier.
5: Historiquement, il y a des relations particulières entre nos deux églises. Nous vivons dans un monde tout à fait différent. Il y a beaucoup de changements dans ce monde. C'est pour cela, je pense, il faut continuer le dialogue, les relations, et plutôt la collaboration avec un nouveau élan. Parce qu'on ne peut pas vivre dans ce monde dans une situation d'isolement. Être église, être chrétien aujourd'hui, n'est pas facile. Donc comment on peut vivre comme chrétien en fidélité envers nos valeurs, mais en même temps, comment on peut engager un dialogue existentiel avec l'autre? Voilà un grand défi pour nous. C'est pour cela le dialogue entre l'Église et ici avec le Vatican, l'Église catholique, c'est très important.
1: Aram Ier au micro d'Alexandra Siergan. Hier, une centaine d'organisations chrétiennes appelaient l'Union européenne à ne pas faiblir dans son engagement en faveur de la transition écologique et même à renforcer sa politique environnementale. Mais cet appel n'a pas été entendu par le président polonais. Karol Nawrocki veut en finir en effet avec le pacte vert européen. Il voulait même que les Polonais s'expriment sur ce sujet par référendum. Avant que le Sénat ne se prononce hier soir sur l'éventuelle tenue de ce référendum, des milliers de Polonais ont manifesté à Varsovie pour soutenir l'idée du président. Reportage d'Adrien Sarlat.
6: Nous ne les laisserons pas fermer notre mine. La rangée de mineurs qui soutient cette bannière au cœur du cortège a traversé le pays depuis la région minière de Silésie pour protester contre le pacte vert. Comme beaucoup d'autres en Pologne, leur mine est aujourd'hui menacée de liquidation, explique leur représentant Piotr Ryba.
7: L'industrie en Europe est écrasée par des politiques absurdes et complètement inutiles qui sont émises depuis Bruxelles. La compagnie minière qui nous emploie doit payer des taxes sur l'électricité, sur le charbon extrait, sur le méthane, surtout. On est systématiquement asphyxié par les taxes.
6: Comme tous ici, il est persuadé que le référendum proposé par le président Karol Nawrocki permettra de soustraire la Pologne au pacte vert européen.
7: Si le Sénat accepte un référendum et laisse le peuple s'exprimer, on gagnera, car tout le monde en Pologne est conscient qu'il y a quelques années seulement, les factures d'électricité ne coûtaient rien.
6: Une hausse du coût de la vie qu'il met sur le compte des régulations agricoles et des taxes imposées par l'Europe pour pousser la transition énergétique. Un constat repris par Grajina, la professeure de français a fait 3 heures de route pour venir manifester aujourd'hui.
8: Avant, je sortais faire mes courses avec 20 zlotys et je pouvais acheter plein de choses. Mais maintenant, il m'en faut au moins 100 à chaque fois. Nous avons du charbon en Pologne, donc nous devrions utiliser nos ressources. Je comprends que la diversification est nécessaire parce qu'elle augmente nos capacités, mais ce n'est pas une priorité.
6: Cette nuit, les sénateurs ont finalement rejeté la demande de référendum déposée par le président. Adrien Sarlat, Varsovie, pour Radio Vatican.
1: Conséquence de l'épidémie de virus Ebola dans l'est de la République démocratique du Congo, le gouvernement ougandais reporte les commémorations annuelles de la journée des martyrs prévue le 3 juin. La protection de la vie doit passer avant tout, écrit le président ougandais. L'influence de la Turquie en Afrique entre partenariat stratégique et ambition géopolitique. En deux décennies, Ankara s'est progressivement imposée comme un partenaire majeur et dynamique sur le continent. Après avoir d'abord mis l'accent sur l'aide humanitaire, la diplomatie religieuse et l'économie pour tisser ses réseaux d'influence, la Turquie de Recep Tayyip Erdogan renforce le volet militaro-sécuritaire de sa stratégie, notamment en Afrique de l'Ouest et au Sahel. Le mois dernier, le Nigeria et Ankara ont ainsi conclu un accord de défense afin d'aider Abuja à lutter contre la menace djihadiste. Au moins 200 éléments des forces spéciales nigériennes seront envoyés en Turquie pour y être formés. Max Valentin Robert, chercheur en sciences politiques et spécialiste de la Turquie, revient ce matin sur cette stratégie d'influence turque en Afrique.
9: Depuis l'accession du parti de Recep Tayyip Erdogan au pouvoir, l'AKP, on constate qu'il y a eu un effort de la diplomatie turque pour s'implanter sur le territoire africain. En 2003, il y avait seulement 12 ambassades turques implantées en Afrique. Il y en a désormais en 2026 44. Et en 2008, la Turquie est même devenue officiellement partenaire stratégique de l'Union africaine. Le président Erdogan lui-même s'est rendu à 53 reprises en Afrique et il a visité depuis son élection 31 pays africains. Par ailleurs, cette coopération entre la Turquie et les pays africains se manifeste sur plusieurs plans, notamment militaires, culturels et économiques.
10: En ce qui concerne la question militaire, comment se traduit cette coopération avec l'Afrique, en particulier avec les pays de l'AES qui ont tourné le dos à la France ?
9: La Turquie est le 4e fournisseur d'armes en Afrique, mais même entre 2020 et 2024, la Turquie est le 11e exportateur d'armes au niveau mondial. Aujourd'hui, la Turquie a conclu de nombreux accords militaires avec des pays africains. En 2021, il y a eu un accord

0: En quoi est-ce que la stratégie de la Turquie diffère-t-elle de celle de la Russie ou de la Chine, par exemple, qui tente de s'imposer en partenaire incontournable sur le continent ?
1: Je pense que sa stratégie diffère dans le sens où la Turquie choisit d'opter pour une approche pluridimensionnelle de sa stratégie d'influence en Afrique. Par exemple, la Turquie investit le secteur militaire. On l'a évoqué tout à l'heure avec la livraison de drones à certains pays africains. La Turquie investit également la scène turque sur le plan diplomatique. Par exemple, la Turquie, via la déclaration d'Ankara, a facilité un rapprochement entre l'Éthiopie et la Somalie. La Turquie également tente de s'implanter en Afrique en investissant le terrain religieux, via notamment les écoles religieuses Maarif, qui sont assez présentes en Turquie. Et puis, ce que j'évoquais tout à l'heure, les relations économiques entre la Turquie et l'Afrique, il faut savoir que en 2024, les exportations turques vers l'Afrique représentaient 23 milliards de dollars. Il y a une institution qui existe en Turquie qui s'appelle l'Agence turque de coopération et de développement. Et cette agence a 22 bureaux de coordination en Afrique et elle a géré 1900 projets entre 2017 et 2022. Incontestablement, l'un des atouts de la Turquie, c'est sa capacité à pouvoir tenter de s'implanter en Afrique via différents secteurs militaires, économiques et culturels et religieux.
0: Cette présence turque va-t-elle durer, selon vous, sur le long terme ?
1: À mon avis, la présence turque en Afrique est amenée à durer, d'autant plus qu'on assiste à une multipolarisation du monde. Et dans le cadre de la multipolarisation du monde, les États tentent à diversifier leurs partenaires. Je pense que cette multipolarisation du monde constitue incontestablement une opportunité pour la Turquie. Et puis même, la Turquie, par le passé, a participé à des opérations onusiennes. Par exemple, depuis les années 90, la Turquie a participé à une douzaine de missions onusiennes en Afrique. Et aujourd'hui, la Turquie participe à 4 des 5 opérations de maintien de la paix encore actives en Afrique, respectivement au Soudan du Sud, en République démocratique du Congo, à Abyei et en Centrafrique.
2: Interrogé par Myriam Sandounou, Max Valentin Robert, chercheur en sciences politiques et spécialiste de la Turquie, était ce matin l'invité de Radio Vatican. Voilà, c'est la fin de cette édition. Prochain retour de l'actualité en langue française, ce sera 13h, heure de Rome. D'ici là, vous pouvez retrouver toutes nos informations sur notre site internet www.vaticannews.va ou notre page Facebook. Excellente journée à toutes et à tous.
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1: Bonjour à tous. Le burn-out explose dans tous les milieux, soignants, enseignants, parents, prêtres, bénévoles. On parle souvent de surcharge de travail, mais plus profondément encore d'un épuisement du sens. Et chez les chrétiens, une question particulière surgit. Comment entendre l'appel du Christ à donner sa vie sans finir par se détruire soi-même ? Où est la frontière entre charité, dévouement et oubli de soi ? Pour en parler ce matin, nous recevons le frère Jean-Marie Guelette, dominicain, médecin, théologien, moraliste. Bonjour frère Jean-Marie Guelette.
2: Bonjour.
1: Vous avez rédigé il y a une dizaine d'années pour la revue Études un long article sur les spécificités du burn-out chrétien. Vous dites que le burn-out touche souvent les plus engagés. Pourquoi ?

0: Je n'irais pas dire que ça touche souvent. Enfin, il faut laisser une part importante des situations de burn-out à des situations dramatiques de harcèlement au travail ou de charge de travail imposée de manière injuste. Moi, je me suis posé la question de savoir pourquoi est-ce que des professions ou des activités apparemment chargées de sens, comme les activités de soins ou les engagements dans l'Église, qu'ils soient bénévoles ou salariés ou par le ministère ordonné, pourquoi est-ce qu'on trouvait dans ces professions un impact important du burn-out alors que on n'est pas nécessairement dans ces situations-là avec une pression managériale très forte, quoi, et que surtout on est dans des situations où l'activité a du sens et donc où les gens on pourrait se dire ne sont pas tentés de se dire mais je m'épuise pour rien, quoi.
1: Et pourquoi justement, selon vous, ceux qui aiment particulièrement leur mission, des soignants, des enseignants, des prêtres, des bénévoles, sont-ils particulièrement exposés?
0: Ben, il peut y avoir justement un effet, pourrait dire, pervers de cette question du sens, c'est-à-dire que si l'activité dans laquelle on s'est engagé est tellement porteuse de sens qu'elle devient finalement le seul, pourrait dire, la seule identité de la personne ou la seule source de sens de sa vie, là, il peut y avoir un risque parce qu'à ce moment-là, va y avoir le risque de, pour que ma vie ait encore plus de sens, il faut que j'en fasse encore plus, quoi. Enfin, et si je m'arrête, par exemple, quand s'approche l'âge de la retraite ou d'un changement de mission, alors c'est l'effondrement parce que je ne trouve plus de sens, quoi.
1: Le plus troublant, c'est que les premiers signes ressemblent souvent à des qualités, la disponibilité totale, la générosité, l'hyper-engagement. À quel moment ce dévouement devient-il dangereux?
0: Ben, je pense quand on s'oublie soi-même, enfin quand on oublie de regarder dans quel état on est, dans quel état de fatigue on est, et qu'on ne veut pas le regarder parce qu'on a trop peur de ce qui pourrait se passer si l'activité en question devait changer ou devait s'arrêter. Une fois de plus, c'est pour ça que des activités porteuses de sens peuvent comporter ce danger-là. Parce qu'on se dit, mais si j'arrête, ma vie n'a plus de sens, quoi.
1: Et quels sont les signaux d'alerte les plus importants? Est-ce que c'est la culpabilité de se reposer, l'impression de ne jamais en faire assez?
0: Oui, il me semble qu'il y a souvent des personnes chez qui on constate le développement d'une espèce de je sais pas comment dire ça, de surdité aux signaux d'alarme donnés par l'entourage, quoi. Beaucoup de personnes autour de la personne qui est malade lui disent qu'il y a quelque chose qui ne va pas, que la famille en souffre, que leur santé en souffre. Et ces personnes-là sont tellement emportées par ce système qu'ils ont dans la tête qu'ils n'entendent pas, quoi.
1: Dans votre article donc sur le burn-out propre aux chrétiens, je disais qu'il a été publié dans la revue Études en septembre 2017, vous dites quelque chose de très fort, que l'engagement chrétien peut lui aussi devenir un terrain favorable au burn-out. Alors comment?
0: Ah ben bien sûr, parce qu'on est en milieu chrétien dans une culture qui met tellement en valeur le don de soi pour les autres que quand on se donne, on a tout bon. Vous voyez bien, enfin, c'est tellement fréquent dans toutes les, comment dire, dans toutes les situations de bénévolat en milieu chrétien où le bénévole en question devient inaccessible à toute remise en question ou suggestion que peut-être des choses pourraient évoluer parce que vous comprenez, avec tout ce que je donne,
1: tout ce
0: avec
1: que
0: le
1: tu
0: temps
1: fais,
0: que
1: tout
0: j'y
1: ce que je
0: passe,
1: donne,
0: avec
1: oui.
0: tout ce que je fais. J'ai un souvenir délicieux. Au début de mon enseignement, dans une université catholique, je devais faire un cours dans une salle, et puis il y avait dans cette salle

0: un monsieur retraité, très nettement, tout seul avec deux étudiantes à l'évidence étrangères. Et probablement, ce monsieur faisait un peu répétiteur en français, quelque chose comme ça. Et puis, l'heure de la pause passe et l'heure où je devais rentrer dans la salle passe. Donc, à un moment, je finis par frapper et lui dire qu'il était temps de laisser la place. Et ce monsieur se met en colère et me dit « Mais c'est incroyable, je suis bénévole !» Je dis ben, « Oui, mais enfin, l'occupation des salles répond à des critères objectifs et cette salle est occupée à partir de 15h. J'ai un cours, donc vous allez me laisser la place. » Et le type était furieux parce qu'il était bénévole, donc il avait... ça a l'air dur de dire qu'il avait tous les droits, mais c'était un peu ça, quoi, vous voyez.
1: Vous faites le lien avec le salut, bien sûr. Vous écrivez « Le chrétien peut croire annoncer le salut du Christ tout en cherchant inconsciemment à se sauver lui-même par son activité. » Il y a un piège spirituel derrière ça.
0: Terrible, terrible. C'est la bonne vieille hérésie du pélagianisme, ça.
1: Pour parler de pape François, il n'y a pas si longtemps.
0: Faire son salut par soi-même et donc par son activité.
1: Et pourtant,
0: en milieu chrétien, oui. Cela peut avoir toutes les apparences de quelque chose de bien parce que on est dans une culture qui met en valeur le don et le don de soi.
1: Eh bien, venons-en à ce don.
0: Puisque je me donne, c'est bien.
1: Puisque l'Évangile parle bien de donner sa vie, comment comprendre cet appel à donner sa vie sans tomber dans cette autodestruction qu'est le burn-out ?
0: Oui, je pense que dans les différentes catégories de la charité, il y a aussi l'amour de soi. Que les chrétiens ont du mal à intégrer dans leur vie spirituelle, mais quand même qui existe. Aimer son prochain comme soi-même, si on se méprise soi-même, je vois pas très bien comment, de quelle manière on va aimer son prochain, quoi. Et donc, donner sa vie, ça ne veut pas dire se détruire, c'est pas un appel à l'autodestruction, quoi.
1: Beaucoup de chrétiens ont été effectivement éduqués avec l'idée qu'il fallait s'oublier. Vous rappelez aussi que le christianisme met fin à la logique sacrificielle. Pourquoi est-ce que c'est essentiel aujourd'hui pour comprendre la véritable charité chrétienne ?
0: Je crois que c'est essentiel parce que tout ça, c'est le lieu d'une interaction très dangereuse entre certaines structures psychologiques et certains aspects de la foi chrétienne. Mais en revanche, je ne suis pas trop convaincu que ça soit du fait d'une éducation. C'est-à-dire que moi, je trouve ça très frappant de voir que aussi bien... un don de soi mal équilibré que des questions autour de la culpabilité se rencontrent chez des gens qui n'ont pas du tout eu une éducation chrétienne ou qui n'ont pas eu une éducation qui les a embarqués dans ce genre d'idées. Donc je crois que c'est des choses dont il faut se dire elles sont potentiellement présente en chacun d'entre nous et ça peut flamber, quoi. Mais j'irai pas trop facilement me retourner vers une éducation parce que je pense que plus le temps passe, plus on prend de la distance temporelle avec les époques où on enseignait aux enfants une doctrine très rude sur le sacrifice ou offrir ses souffrances, etc. Ça n'existe plus trop. Or, ces comportements-là existent. Donc, ça montre bien que c'est pas uniquement l'éducation. C'est que, je dis, il y a des structures psychologiques qui peuvent déraper au contact de certaines thématiques chrétiennes, surtout si ces thématiques chrétiennes sont entendues, méditées, vécues sans équilibre, on pourrait dire, sans un sens de l'équilibre. Et c'est pour ça que je pense, je reviens à ma petite histoire de la salle de cours, l'un des repères, c'est, comment dire, ce sont les règles objectives, quoi.
1: Oui.
0: Les horaires de travail, les temps de vacances. Ce qui est extrêmement dangereux, c'est par exemple...
1: Le cadre du droit du travail quand on est salarié.
0: Oui. Et alors le problème, c'est que justement, on est bien souvent dans l'Église, dans l'illusion qu'à partir du moment où les gens sont bénévoles, il n'y a plus de cadre. Et c'est terrible.
1: On a aussi l'exemple de nombreux saints qui ont vécu jusqu'à l'épuisement. Comment est-ce qu'on peut les regarder aujourd'hui.

0: vie, sans idéaliser cette forme de destruction de soi, pour la charité.
1: Ben voilà, je crois que c'est toujours intéressant de voir que nous avons à notre dévotion une myriade de saints et que, comme par hasard, certaines personnes vont mettre particulièrement en valeur le saint particulièrement épuisé parce que ça leur parle, quoi. Mais il y a aussi des saints plus équilibrés.
0: Quelle est pour vous la meilleure manière de vérifier que l'on donne, que l'on se donne de manière juste ?
1: Ah ben je pense que ça passe vraiment par une objectivation, alors qu'il ne doit pas devenir un corset. Mais je crois que c'est très sain dans l'Église quand on demande, propose un engagement bénévole à quelqu'un de mettre une durée. Ça ne veut pas dire qu'on va le virer au bout de cette durée, mais ça veut dire qu'on va s'asseoir et évaluer. Et que ça ne va pas être vécu comme un drame absolu si on dit on va passer à autre chose. Les prêtres, ils ont des lettres de mission pour une durée déterminée, et après, ils passent à autre chose. Et je crois que ça... Je ne dis pas que c'est la seule solution, et que c'est le seul remède au pélagianisme, mais je pense que c'est des choses qui commencent à se mettre en place, justement avec les lettres de mission et des choses comme ça, mais qu'on peut aider des personnes vulnérables dans ce domaine à se protéger. On peut être dans une prévention du burn-out en objectivant, quoi, et en faisant remarquer aux gens qu'ils ont envoyé un mail concernant la vie de la paroisse à 1h du matin, et qu'à 1h du matin, on travaille pas pour la paroisse, quoi. Vous voyez, mais on est dans l'Église, dans un milieu où on a tellement de mal, oui, d'une part à objectiver, et puis d'autre part à dire qu'il y a quelque chose qui ne va pas, quoi. Alors, tout l'entourage se rend compte que c'est trop, mais personne ne le dit. Et on laisse souvent la personne s'enfoncer dans un activisme complètement effrayant, quoi.
0: Merci beaucoup, frère Jean-Marie Guelette, d'avoir été avec nous ce matin pour parler des spécificités du burn-out chez les chrétiens. Je rappelle que vous êtes dominicain, théologien, moraliste et avec une formation de médecin. Bonne journée à tous.
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3: Bonjour à tous, merci d'être à l'écoute de KTO Radio. Nous sommes le jeudi 21 mai et je suis ravie de vous retrouver pour passer ensemble cette nouvelle matinée remplie de décryptage, d'éclairage et de beaux exemples de la richesse des engagements chrétiens. Dans le détail, au programme, une émission de la foi prise au mot sur la Pentecôte dans un instant avec Régis Burnet. Un an et demi après la chute de Bachar el-Assad et la fuite en Russie de l'ancien dictateur, que deviennent les chrétiens en Syrie à l'occasion des 170 ans de l'œuvre d'Orient? La rédaction de KTO a posé trois questions à Mgr Anna Jalouf, vicaire apostolique d'Alep pour les Latins en Syrie. On s'intéressera aussi à l'actualité des églises orthodoxes en France et dans le monde avec Carole Sabat. À 11h15, il recevra l'historien Alexandre Jevakov, ancien conseiller ministériel et auteur de l'ouvrage Nicolas II et Raspoutine. Et puis le CCFD Terre Solidaire nous parlera des menaces qui pèsent aujourd'hui sur les défenseurs des droits humains et de l'environnement, et des militants, journalistes ou simples citoyens sont régulièrement assassinés pour leur engagement au service d'un monde plus juste. KTO accompagne la vie d'église et de prière. À 10h, nous prendrons aussi la direction de Lourdes pour suivre la messe. Belle matinée sur KTO.
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3: Dans trois jours, nous fêterons la Pentecôte et certains fidèles recevront le sacrement de confirmation. La foi prise au mot nous propose ce matin de comprendre le mystère de cette nouvelle fête de l'Alliance et de la naissance de l'Église. Régis Burnet reçoit le père Louis-Marie Chauvet, théologien, spécialiste de la théologie sacramentaire et de la liturgie, ainsi que le père Jean-Marc Bott, vicaire à la paroisse Saint-Symphorien de Versailles et sensible au renouveau charismatique. Ces deux invités invitent à demander l'Esprit-Saint à nous rappeler rappeler son rôle d'instituteur de l'Église et d'artisan de l'unité et à nous laisser bousculer de l'intérieur, une émission diffusée en 2015.

0: Bonjour et merci de nous retrouver pour la foi prise au mot, votre rendez-vous de formation et de réflexion. Nous fêtons cette semaine la Pentecôte et votre émission préférée, qui n'est jamais en manque d'originalité, vous propose justement de parler de la Pentecôte. Vous vous souvenez certainement de quoi il s'agit. Un peu après le départ de Jésus ressuscité, les disciples sont rassemblés avec la Vierge Marie et brusquement, ils se mettent tout à parler dans toutes les langues de la terre. C'est l'Esprit, expliquent les Actes des Apôtres. Oui, mais qu'est-ce que cela signifie? Pourquoi continuer à fêter cet événement? Et aujourd'hui, comment le célébrer et comment le vivre? Deux invités vont nous aider à y répondre. Père Louis-Marie Chauvet, bonjour.
1: Bonjour.
0: Vous êtes curé à Deuil-la-Barre, c'est dans le diocèse de Pontoise, et vous êtes théologien des sacrements. Père Jean-Marc Beau, bonjour.
2: Bonjour.
0: Vous êtes, vous, curé à Saint-Germain-en-Laye, et c'est dans le diocèse de Versailles, c'est le diocèse des Yvelines. Voilà. Alors, peut-être pour commencer, même si habituellement, dans la foi prise au mot, on commence par faire quelques définitions et pas après à lancer un texte, je vous propose qu'on lance tout de suite le texte, le fameux texte des Actes des Apôtres, pour qu'on puisse savoir de quoi on parle. Donc, ça se trouve dans les Actes des Apôtres, évidemment, c'est le chapitre 2, et c'est les 13 premiers chapitres de ce livre 2. Voilà, on écoute les Actes.
3: Quand le jour de la Pentecôte arriva, ils se trouvaient réunis tous ensemble. Tout à coup, il y eut un bruit qui venait du ciel, comme le souffle d'un violent coup de vent. La maison où ils se tenaient en fut toute remplie. Alors leur apparurent comme des langues de feu qui se partageaient, et il s'en posa sur chacun d'eux. Ils furent tous remplis d'Esprit Saint et se mirent à parler d'autres langues, comme l'Esprit leur donnait de s'exprimer. Or, à Jérusalem, résidaient des Juifs pieux, venus de toutes les nations qui sont sous le ciel. À la rumeur qui se répandait, la foule se rassembla et se trouvait en plein désarroi, car chacun les entendait parler sa propre langue. Déconcertés, émerveillés, ils disaient « Tous ces gens qui parlent, ne sont-ils pas des Galiléens? Comment se fait-il que chacun de nous les entende dans sa langue maternelle ?» Parthes, Mèdes et Élamites, habitants de la Mésopotamie, de la Judée et de la Cappadoce, du Pont et de l'Asie, de la Phrygie et de la Pamphylie, de l'Égypte et de la Libye cyrénaïque, ceux de Rome en résidence ici, tous, tant juifs que prosélytes, crétois et arabes, nous les entendons annoncer dans nos langues les merveilles de Dieu. Ils étaient tous déconcertés, et dans leur perplexité, ils se disaient les uns aux autres « Qu'est-ce que cela veut dire ?» D'autres s'esclaffaient « Ils sont pleins de vin doux. »
0: Voilà, donc vous avez entendu ce texte. Alors, j'ai une première question, Père Louis-Marie Chauvet. Le texte nous parle d'une fête, enfin de ce qui va donner une fête chrétienne, la Pentecôte, et nous dit pourtant quand le jour de la Pentecôte arriva. Alors, comment expliquer que la Pentecôte, ça soit aussi une fête juive et une fête chrétienne?
4: Oh, tout simplement parce que la fête juive, qui était donc Shavuot en hébreu, et qui était au début une fête de prémices des moissons, a été transformée après l'exil, comme Pâques d'ailleurs, dans une fête historicisée. Mm-hmm. Et l'histoire, ici, que l'on a retenu l'événement, c'est l'événement fondateur d'Israël comme peuple de l'Alliance, puisque en fait, le don de la loi, de la Torah, à Moïse, sur le Sinaï, hein, et c'est le fondement de l'Alliance. Mmh. Alors, les chrétiens ont repris, qui étaient d'origine juive, il faut le rappeler, parce qu'il y a parfois des chrétiens qui oublient ça.
0: Ah, c'est très important de le rappeler.
4: Pour lesquels, oui, c'est une révélation de dire que Jésus aussi était juif. Mmh. C'est-à-dire, ils confondent parfois la catégorie de juifs, notamment chez saint Jean, qui est une catégorie polémique par rapport à Jésus, mmh, avec la réalité historique. Donc, les chrétiens qui étaient d'origine juive ont tout naturellement continué, bien sûr, à fêter leur fête juive au départ. Simplement, ils l'ont transformée, et là, on voit l'effet de cette transformation. Il s'agit toujours d'une fête de l'alliance, non pas par le don de la Torah, de la loi, mais le don d'une loi nouvelle qui est l'Esprit Saint, précisément, hein, et d'une alliance qui va être non pas avec un seul peuple, même si celui-ci était envisagé dès le Premier Testament comme devant s'ouvrir aux autres peuples, mais d'emblée à un peuple nouveau. Donc le lien, il est tout à fait direct, et tout ceci se passe finalement dans le souvenir de Moïse, hein, et du don de la loi au Sinaï.
0: Alors c'est une question un peu naïve, mais c'est pas gênant théologiquement ou liturgiquement ces fêtes qui s'empilent les uns les autres, une fête des moissons, une fête juive, une fête chrétienne, c'est...
4: Mais elles ne s'empilent pas, enfin elles s'empilent si, oui, vous voulez, mais en fait c'est une réinterprétation constante, oui, qui est tout à fait dans le sillage de la Bible. Je vous rappelle simplement, hein, que ce que nous appelons le Nouveau Testament n'est pas autre chose que l'Ancien réinterprété, mm-hmm, et réinterprété

0: interprétée en fonction de la mort et de la résurrection de Jésus, qui est la clé d'intelligence pour nous de l'ensemble de l'Écriture.
1: Père voilà. Jean-Marc Beau, alors la mise en scène, ils sont réunis, et puis le bruit, le souffle, le violent coup de vent, c'est très traditionnel dans ces manifestations
2: C'est une théophanie qui revisite certains moments aussi.
1: Donc théophanie, apparition de Dieu.
2: Théophanie, voilà, Dieu qui se manifeste, et qui se manifeste à travers des signes forts, par exemple le feu. Sur le Sinaï, il y avait du feu. Les langues... Il y a tradition juive exprime que la loi sur le Sinaï a été diffusée dans les 70 langues du monde. Symboliquement, le monde tout entier parlait 70 langues. Donc ça, c'est raconté par la tradition juive, n'est-ce pas ?
0: Oui, les 70 nations qui sont sous le ciel.
2: Tout à fait. Voilà. Donc, si vous voulez, c'est un fondu enchaîné avec des fondamentaux de l'alliance, la première alliance, avec des moments où Dieu se révèle fortement. Le violent coup de vent aussi, on voit bien que la Bible commence, au début, l'esprit planait sur les eaux. Et le mot « roi »,
1: qui veut dire « esprit » en
2: hébreu, veut dire à la fois le vent, le souffle, qui peut être très violent, et aussi la brise légère et la respiration intérieure, qui est quelque chose de très intime. Donc tout ça parle énormément. L'histoire des langues, ça revisite aussi la tour de Babel, puisque au moment de Babel, Dieu intervient symboliquement dans l'entreprise, disons, prométhéenne, des païens qui veulent construire une tour qui grimpe jusqu'au ciel, un gratte-ciel, et qui parle la même langue. En fait, on pourrait dire que c'est la langue de bois totalitaire.
0: Absolument.
2: Totalitaire. Dieu met un terme à cette langue de bois, si on peut dire, totalitaire, pour laisser à chacun son autonomie et donner le pluralisme. Et d'ailleurs, je pense que les 12 tribus d'Israël, la structure même des 12 tribus d'Israël, est un fondamental du pluralisme du peuple d'Israël.
3: Oui. Vous voulez dire vous voulez dire que l'idée d'un peuple monolithique, dont le peuple élu, le peuple choisi, est en fait se dit dans une multiplicité,
2: dans les 12 tribus.
3: Mais oui.
2: Pour ça, l'importance énorme du chiffre 12. On va peut-être y revenir parce que qui était présent ? Ils étaient là tous ensemble. Qui était là ? Alors, dans le verset que vous avez lu, on ne le sait pas.
1: Non.
2: Mais si on va lire juste avant, dans les Actes des Apôtres, on s'aperçoit que le rédacteur des Actes, Luc, nous dit ils étaient un groupe d'environ 120 personnes.
1: 12 par 10.
2: Ce qui veut dire 12 par 10, donc un embryon du peuple d'Israël rassemblé pour une nouvelle étape d'alliance dans laquelle on tient absolument à remplacer Judas, le 12e, par Matthias qui va être choisi entre deux candidats. C'est raconté juste avant la Pentecôte.
0: La référence que vous faites à juste titre à la tour de Babel est pour moi particulièrement importante parce que l'Église, dans la liturgie, a choisi comme premier texte pour la vigile de Pentecôte, et je regrette que ce ne soit pas le jour de la Pentecôte, mais on le comprend, mais la vigile, pour l'Église, ça fait partie de la fête. Ce n'est pas simplement la veille, c'est vraiment la fête, déjà. C'est la première messe de la fête. Mais j'aurais aimé, mais c'est parce qu'on a voulu conserver, on le comprend, le texte des Actes que vous avez lu tout à l'heure comme première lecture pour le jour de la Pentecôte, mais j'aurais aimé qu'on conserve ce texte de la tour de Babel. Parce qu'il dit tout, c'est vraiment par opposition à cela qu'a été construit ce texte. Babel, c'est quand même... Voilà cette œuvre unique que les hommes assemblés en un seul lieu, parlant une seule langue, se renvoyant en miroir le même discours, sommés de faire la même œuvre. Je ne veux voir qu'une tête. En fait, c'était ça. Donc, le mot de totalitarisme que vous employez, moi, je le trouve très juste. C'est absolument ça. C'est-à-dire, et pourquoi totalitarisme ? Parce qu'on efface Dieu. La symbolique de la tour qui touche le ciel, c'est l'effacement de la différence de Dieu. Et l'effacement de la différence de Dieu va de pair avec l'effacement de la différence entre les hommes. Ben, c'est ça, une société totalitaire. C'est une société sans conflit, mais les seules sociétés sans conflit sont celles-là. Et du coup... Quand Dieu se fâche en quelque sorte, et qu'il abat la tour et qu'il disperse les langues et qu'il les babélise, Babel, c'est un jeu de mots, Babylone, évidemment, bien cette malédiction-là devient une bénédiction. Une bénédiction, et c'est ce que montre la Pentecôte, parce que c'est justement ça. Le même esprit, il y a une unité, fait parler sous forme, en langue différente. Chacun s'approprie

0: même parole de Dieu à partir de sa propre langue, donc de sa propre culture. Mmh. Et l'Église, c'est ça. C'est une unité non pas uniforme, comme à Babel, c'est une unité au contraire plurielle, mmh. hein, à l'image d'ailleurs de Dieu Trinité, je peux me permettre de le dire parce que pour moi c'est un rapport tout ça, oui. hein, de Dieu Trinité qui forme une unité plurielle. Nous sommes évidemment, comme chrétiens, des monothéistes même farouches, mmh. aussi farouches que nos aînés juifs, c'est clair. Hein, je crois en un seul Dieu, mais c'est un monothéisme pluriel parce que c'est le monothéisme de l'amour. Mais ça, on pourra en reparler, oui. si vous voulez, tout à l'heure. Bah, et ce rapport à la tour de Babel est très important, à mon avis. Vraiment, c'est ouais, ce qui me permet, le mieux de faire le rapport. Et du coup, ça dit ce qu'est l'Église.
1: Oui, et on peut rajouter...
0: Dans une paroisse, c'est quoi ? Mais il s'agit de faire la communion à partir des différences. Donc, la dame qui s'occupe des fleurs, celle qui s'occupe de ceci ou de cela, que chacun, chacune puisse trouver sa place, c'est ça que... Que veut l'Esprit-Saint ? L'Église de Jésus-Christ, réalisée par le Saint-Esprit, c'est ça. Une fraternité, finalement, dans laquelle les différences ne sont pas des sources de conflits, au moins, même si elles le sont toujours potentiellement. Hein, on le sait tous, comme curé de paroisse,
2: oui, c'est ça, vous gérez aussi,
0: évident,
2: vous gérez aussi
0: mais dans laquelle ces différences, au contraire, oui. vont devenir source de, d'une vraie richesse.
1: On peut rajouter à ça que le contenu du langage, c'est les merveilles de Dieu.
0: Oui. oui.
1: Ça veut dire ça, c'est l'émerveillement. Donc, ça n'est pas une ambition ou un projet qui établit la base de ce peuple. C'est la réception d'un don qui correspond à ce que Jésus dit à la Samaritaine, « si tu savais le don de Dieu
0: voilà. ».
1: Et là, ils le savent, c'est-à-dire qu'ils ont une expérience intime. C'est la face cachée et intérieure de la Pentecôte, à travers les signes assez spectaculaires qui signalent que Dieu est là et qu'il agit. Le plus important, il est intérieur. Et c'est une impression extraordinaire et nouvelle d'une présence intime de Dieu dans l'âme de chacun et en même temps des relations du groupe. Donc il y a une coïncidence entre une grande expérience qu'on peut, dire mystique, c'est-à-dire d'une très grande intensité de contact avec Dieu, et mystique personnelle mais en même temps communautaire. C'est-à-dire les deux, expérience intime personnelle et expérience de groupe, ne font qu'un.
0: Oui. C'est ça, parce que l'Esprit-Saint, c'est ça, c'est à la fois le plus intérieur, la formule d'Augustin, en latin, ça sonne mieux, « Deus intimior intimo meo hein, »,« Dieu qui est plus intime à moi que moi-même », ça on voit bien, c'est la fonction de l'Esprit-Saint, celle qui est reprise par Paul dans la lettre aux Galates, la fameuse, le fameux chapitre 5 là, sur les fruits de l'Esprit, hein, patience, paix, bonté, amour, etc. Donc ça on voit bien, ça c'est au plus intime. Et puis, en même temps, c'est la communion avec autrui, c'est-à-dire ça, c'est l'extérieur.
1: C'est la communion missionnaire.
0: La communion missionnaire, et du coup, nous vivons, nous, les chrétiens, d'un esprit qui fait que nous n'avons jamais le droit d'imposer à qui que ce soit notre évangile. Il faut que ce soit l'Esprit-Saint qui le fasse saisir de l'intérieur, comme seul l'Esprit-Saint peut nous faire saisir que... En effet, la vérité de Dieu, elle est là quelque part du côté de Jésus, quelque part du côté de la de ce pourquoi il a vécu, de ce pourquoi Dieu l'a ressuscité. Enfin, l'Esprit-Saint, c'est celui qui, moi je dirais, qui nous donne non pas des certitudes, je n'aime pas le mot, même si on peut l'employer théologiquement, mais je n'aime pas ce mot, il est trop intellectuel. Et il situe la foi comme une espèce de conviction véhémente, il ne s'agit pas de ça, mais qui nous donne une assurance intérieure. Et ça, l'assurance que, en dépit de tout, toutes les difficultés, finalement, la vérité, elle est là. Ça, c'est le travail. Alors, le mot « travail », l'Esprit-Saint, c'est celui qui nous travaille de l'intérieur. Hein? Je crois que vous êtes
1: tout à fait d'accord.
3: J'aimerais continuer dans ce que vous disiez du rapport entre parce qu'on a parlé de tour de Babel, de multiplicité, puis vous avez parlé de une sorte de on rejoue la donation de la loi au Sinaï. Alors on la rejoue mais un peu différemment. Il y a pas de loi ou elle est peut-être inscrite dans les cœurs.
1: Ben, si vous voulez la grande différence, c'est que au Sinaï, il y a un homme tout seul en haut de la montagne. Qui reste 40 jours et qui reçoit les tables de la loi. Et pendant ce temps, il y a le peuple en bas qui tremble de tous ses membres, de ce qui se passe, et qui attend, et qui ne sait pas qui perd le contact, et qui pendant ce temps fabrique le veau d'or.
0: Bon.
1: Et après, il faut une deuxième fois. Il faut reprendre une deuxième fois, après avoir subi la colère de Moïse et la destruction du veau d'or. Donc c'est extrêmement... dur et difficile. Et le peuple juif ne veut plus ressentir ça. cette espèce de terreur.
3: Oui.
1: Et la Pentecôte à Jérusalem, c'est en ville, oui, dans un espace, disons, d'habitation, oui, humaine, qui est une belle salle, oui, qu'on appelle la salle du Cénacle, hein, avec un peuple qui est, je dirais, démocratique. C'est-à-dire, l'Esprit-Saint n'est pas reçu par un intermédiaire, médiateur, serait-ce Pierre ou même la Vierge Marie, oui, il est reçu instantanément par les 120 au même niveau,
3: oui,
1: donné, et dans une expérience paisible, pacifique, enthousiasmante, puisqu'on a l'impression qu'ils étaient un peu ivres.
3: Mmh. Oui, donc, c'est la fin.
0: Oui, ils sont pleins de vin.
2: De vin doux, oui.
1: Donc, il y a une sorte d'ivresse, d'allégresse. Et j'aime
0: c'est
1: bien.
0: C'est la sobria et brietta, la sobre ivresse, oui, dont parlent les pères de l'Église, saint Ambroise et d'autres
1: tout
0: encore. C'est joli d'ailleurs, la sobre ivresse.
2: Ça donne le sauterne, vous voyez.
0: Oui, mais absolument. C'est ça.
1: Et j'aime bien la parole de Jean-Paul II qui dit c'est le Magnificat de l'Église en marche.
0: Oui, c'est bon.
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1: Donc on reprend en fait l'expérience mariale d'avoir reçu le don de l'incarnation en disant « Mon âme exalte le Seigneur, exulte mon esprit ». Et là, c'est le peuple des 120, donc l'embryon d'Église, qui vit le Magnificat comme un don de Dieu, hein, qui s'incarne, entre guillemets, c'est pas l'incarnation, mais c'est le don de l'Esprit, qui en fait est une moisson. Et là, on peut reprendre le terme de moisson. Oui. C'est la moisson de tout ce que Jésus a fait.
3: Oui.
1: C'est-à-dire Jésus ressuscité, fait cadeau à son Église, du capital fantastique de grâce, d'amour, où on dit dans saint Jean, il avait l'Esprit sans mesure.
3: Mmh.
1: Et il a dit à ses apôtres, je vous enverrai l'Esprit Saint, et l'Esprit Saint vous conduira à la vérité tout entière. Mmh. Et vous ferez même de plus grandes choses que moi.
3: Mmh.
1: Donc c'est un extraordinaire cadeau.
0: Oui, oui. Voilà. Alors, je voudrais revenir sur la Torah, et Moïse.
2: Parce que je poserai une question provocatrice.
0: Saint Paul fait un rapport direct avec ça, dans la deuxième aux Corinthiens, au début du chapitre 3.
3: Mmh.
0: Quand il dit, donc, il se présente aux Corinthiens en disant, mais qu'est-ce qui m'a autorisé à être envoyé vers vous? Quelle est ma lettre de légitimation? Ma lettre d'accréditation? Mais la lettre, mais c'est vous qui êtes la lettre du Christ qui m'a crédité.
3: Mm-hmm.
0: Lettre écrite non pas avec de l'encre, mais avec l'esprit du Dieu vivant, non pas sur des tables de pierre, mais sur des tables de chair sur vos cœurs. Alors je trouve ça très intéressant.
3: Mm-hmm.
0: C'est parce que, voilà, le rôle de l'Esprit-Saint, c'est d'inscrire la lettre des Écritures comme parole vive dans la vie des chrétiens. Si bien que les chrétiens sont appelés à devenir, alors je ne dirais pas parole de Dieu parce qu'il faut quand même faire des différences, mais je dirais parabole, voilà. Une parabole vivante de Dieu, et c'est d'ailleurs, expérience est là, qu'est-ce qui nous tient dans la foi tous, prêtres, laïcs, etc. Bien sûr, c'est l'Écriture, c'est plein de choses, mais c'est d'abord le témoignage d'un certain nombre de personnes.
3: Tout à fait.
0: C'est là
3: tout
0: que...
3: Oui,
0: et, ça, et ça, c'est le rôle de l'Esprit-Saint. Parce que l'Esprit-Saint, il est appelé à faire de chacun, ou c'est celui qui permet de faire de chacun, comme une lettre vivante. Hein. En grec, on dirait une martyria, un témoignage. Hein. Et à mon avis, il y a là quelque chose d'assez décisif sur l'Église, qui n'est pas simplement faite de ministère, on pourra en reparler, mais aussi de charisme.
3: Alors justement, ma question provocatrice, vous avez parlé d'une sorte de démocratie de l'Esprit-Saint, et puis on a l'impression, alors c'est très provocateur, et il va falloir que vous vous corrigiez, on a l'impression que certains ont pris le monopole de l'Esprit-Saint dans les sacrements, il n'y a que vous qui pouvez, convoquer l'Esprit-Saint, par exemple, pour, faire une Eucharistie, Alors, comment est-ce qu'on...
0: C'est le grand paradoxe de l'Esprit-Saint. L'Esprit-Saint, c'est le plus libre et le plus institutionnel.
3: Ah, alors...
0: L'Esprit-Saint n'est pas opposé à l'institution, c'est lui qui l'a fait. C'est lui qui fait l'Église à la Pentecôte. Dans les sacrements, c'est lui qui fait les ministères.
3: Mm-hmm.
0: On invoque l'Esprit-Saint
3: par
0: imposition des mains. C'est lui qui fait l'Eucharistie, c'est lui qui fait le baptême. C'est-à-dire, l'Esprit-Saint n'est pas opposé à l'institution, il est, celui qui vient constamment bousculer ou réveiller l'institution. Alors, toutes les institutions, d'ailleurs, connaissent ça, mais ça vaut particulièrement pour l'Église. Toutes les institutions, n'importe quel parti politique, ne peut vivre que dans la mesure où il se souvient du principe instituant qu'il a mis en piste un jour. Et il risque toujours peu à peu de se scléroser, on voit ça sans parti politique, syndicat, tout ce que vous voulez. Mais même dans une famille, dans un couple, si on ne se souvient pas du principe instituant, qui a été, par exemple, rédigé dans la fameuse lettre d'intention que l'on fait faire. Si on ravive pas ça, on va se scléroser inévitablement. Donc le rôle de l'Esprit-Saint, c'est à la fois de faire l'Église et de venir la bousculer de l'intérieur. Et ce paradoxe est tout à fait significatif. Parce que quand on regarde dans la Bible les grands symboles de l'Esprit, vous les citiez tout à l'heure, c'est le souffle intérieur, c'est le vent qui souffle en tempête, c'est le feu de la Pentecôte. Il y en a un qu'on connaît moins, et qui est pourtant peut-être le plus original, c'est la rouare, d'où vient le ré égyptien. Le père Cazel avait montré ça autrefois, l'espace entre ciel et terre. Oui, alors c'est-à-dire que s'il n'y a pas d'espace, à court de rouare, je ne peux plus respirer.
1: Ce que je dis dans mon livre, c'est-à-dire qu'il crée cet espace entre la transcendance, qui est symbolisée plutôt par le vent, avec ce qu'il a de bousculant et de fantastique, et l'immanence, avec ce qui est symbolisé par le souffle intérieur de l'homme.
0: D'accord.
1: Et donc, entre les deux, vous avez en fait l'espace entre l'homme et Dieu, qui est occupé par l'Esprit-Saint, qui fait une circulation.
3: Oui. Parce que c'est aussi ce qui permet une certaine forme de liberté, parce que si le plafond était très bas, c'est Kant qui dit qu'un Dieu qui me regarderait en permanence serait pour moi une sorte de terrifiante...
1: Bien sûr, c'est Dieu, l'Esprit-Saint, c'est Dieu.
0: Mais c'est symbolique. Vous voyez, cette symbolique, qu'elle soit le vent, le souffle-feu, ou l'eau dans Saint Jean, 4e évangile... Voilà, on voit bien qu'il y a un trait commun à tous ces symboles. C'est-à-dire, ça échappe. Le vent souffle où il veut. Et du coup, ça, c'est un premier principe qui dit l'Esprit-Saint. L'Esprit-Saint, il est toujours ailleurs que là où on pense qu'il est. Toute institution, il déborde l'Église. Et en même temps, pourtant, c'est lui qui fait l'institution, c'est lui qui fait les ministres, c'est lui qui fait les sacrements, etc. Mais ça, c'est tout à fait l'expression, pour moi, la plus forte de cette sorte de paradoxe de l'Esprit-Saint. Et du coup, il y a un chrétien qui n'est pas du tout théologien, mais qui a fort bien compris ce qui était en jeu dans la théologie, qui s'appelle Marcel Gaucher, que tout le monde connaît, dans son fameux livre, notamment « Le désenchantement du monde », qui a très bien compris ça. Il écrit, par exemple, que l'Église est fondée sur une sorte de contradiction interne. Elle est pleine de magistère, et si elle est pleine de magistère, c'est parce qu'elle est pleine de l'Esprit-Saint, l'Esprit-Saint étant le principe qui rappelle constamment que Dieu déborde même le magistère. Mais pour tenir ça, que Dieu déborde même le magistère, il faut un magistère puissant. Et cette contradiction-là, je trouve qu'elle est extrêmement parlante. Et ça, c'est le rôle de l'Esprit-Saint.
1: Oui, mais forcément, il y a une sorte de balancier dans ces deux pôles, en quelque sorte institutionnels, et on pourrait dire plus charismatiques, entre guillemets. Il y a même des livres qui ont été écrits là-dessus depuis longtemps. Je dirais volontiers que c'est pas simplement et d'abord les sacrements qui donnent l'Esprit-Saint, mais que c'est d'abord l'Esprit-Saint qui donne les sacrements. C'est ce que vous disiez d'ailleurs. Et à la Pentecôte, vous pouvez poser la question comme une énigme. Tous ceux qui ont vécu l'Esprit-Saint à la Pentecôte, avaient-ils les sacrements? Je vais répondre non.
3: Bien sûr.
1: Bon.
0: Le
1: père Sesboué, grand théologien jésuite, dans son livre « Croire », dit que cette expérience de la Pentecôte leur tient lieu de baptême et de confirmation. Mais que dans la journée, ils ont baptisé quand même 3000 personnes. C'est dit dans la suite du récit. Eh bien, moi, j'estime, peut-être que je me trompe, mais je préfère comprendre qu'ils se sont aussi donné le baptême les uns aux autres. C'est-à-dire que à partir du moment où vous avez reçu l'Esprit-Saint, il vous conduit au baptême. Et je ne vois pas très bien pourquoi les apôtres, la Vierge Marie, etc., n'auraient pas bénéficié eux aussi du baptême. C'est-à-dire le rite qui les intègre au corps, qui fait corps. Vous parlez, je
0: crois,
1: beaucoup du corps.
0: Je crois que ce n'est pas le problème de Saint-Luc. Il ne s'est pas, à mon avis, pas posé cette question. Oui. Parce qu'on va de l'Esprit-Saint au baptême, mais on va aussi du baptême à l'Esprit-Saint. On a les deux traditions, dans les Actes des Apôtres. On commence par recevoir l'Esprit-Saint, puis après on est baptisé. Pouvons-nous refuser le baptême à ceux qui ont déjà reçu l'Esprit-Saint? Puis il y a l'autre tradition où les baptisés reçoivent l'Esprit-Saint ensuite. Et dans les traditions liturgiques, c'est la même chose. Si on prend les traditions, notamment syriennes, orientales, on va de l'Esprit-Saint chez Saint-Éphrem et les autres, on va de l'Esprit-Saint au baptême,

0: Et alors que dans nos traditions occidentales et dans l'ensemble des traditions, on est d'abord baptisé, ensuite on a un rite pour le don de l'esprit. Mais voilà, on peut faire dans ce sens ou dans l'autre, les deux ayant leur cohérence propre, à mon avis.
1: Et en même temps, ça devait quand même être un super baptême, le don de l'Esprit Saint.
0: Oui,
1: comme
0: oui,
1: ça.
0: Oui, bien
1: alors,
0: sûr.
1: Alors, dans le texte, on introduit ce personnage de l'Esprit Saint sans vraiment le définir. Alors, on va peut-être revenir un petit peu, on en a déjà beaucoup parlé. Dans le judaïsme, c'est quelque chose d'important, de précis. Et puis, on va quand même essayer après de faire le lien entre l'Esprit Saint, qui semble un peu comme ça détaché de tout le reste, et la troisième personne de la Trinité. Mais je veux d'abord vous poser la question là-dessus. Lorsque le premier lecteur de Luc lit Esprit Saint, donc il n'est pas encore chrétien, on va dire, qu'il comprend
2: Je pense que comme dans la première alliance, dans les débuts, par exemple, ce que j'appelle des envoyés spéciaux, qui commencent surtout par les juges, dans le livre des juges, qui sont d'ailleurs symboliquement pris dans les 12 tribus d'Israël. Ils reçoivent l'Esprit Saint de manière ponctuelle dans des actions de défense ou de combat pour préserver la sécurité du peuple juif. Donc, par exemple, Samson, l'histoire incroyable de Samson, c'est de la force physique, pure. Alors qu'il est moralement pas très au point, ce Samson.
1: C'est le moins qu'on puisse dire.
2: Donc on a l'impression qui est donnée dès le début, c'est que l'Esprit Saint, c'est une énergie, une puissance, mais qui n'a pas de qualificatif très défini. C'est assez indéfini.
0: Ça appartient même à sa nature, si vous permettez.
2: Voilà.
0: C'est ça qui est tout à fait étonnant. C'est que l'Esprit n'a pas de visage dans la Bible. Contrairement, je parle en chrétien le Père a un visage, vous voyez ce qu'on veut dire, le Fils également, puis c'est au masculin. Tandis que l'Esprit Saint, il n'a pas de visage, c'est le vent, le souffle, l'eau, et en plus c'est au neutre, en grec, la langue qui a été déterminante pour nous. C'est tellement important, cette neutralité de l'Esprit Saint, que le concile de Constantinople, 381, donc le grand concile qui s'est occupé le plus de l'Esprit Saint, a créé un mot nouveau, curios au neutre, le Seigneur au neutre. Donc l'Esprit Saint, c'est le seigneurial. Et du coup, il a permis de mettre en relief la pleine divinité de l'Esprit Saint, sans pourtant jamais le nommer Dieu, parce que ça aurait créé des conflits à l'intérieur même du christianisme. Mais on l'a dans le grand credo que l'on récite encore, il est celui qui est celui qui trône avec, le sun tronon sum basileon, là je ne sais plus comment on dit en français, d'accord Donc il a toutes les prérogatives de Dieu, sans pourtant être dit Dieu comme tel à ce moment-là.
2: Mais ce que je veux dire, c'est qu'il y a une révélation progressive de l'Esprit-Saint, qui part d'un point très archaïque, on peut appeler la force physique, jusqu'à un point qui est proche de la Pentecôte et qui est la force de sainteté, c'est-à-dire la dynamique de sainteté. Et lorsque le credo nous dit « il a parlé par les prophètes », il laisse tomber les juges, il laisse tomber les rois, il laisse tomber les sages, qui sont tous plus ou moins avec l'onction. Mais les prophètes ont un privilège particulier, parce qu'ils ont été travaillés tellement dans toute leur personne, et pas simplement dans une fonction ponctuelle, mais transformée de la tête aux pieds, si on peut dire, et habitée par Dieu, pour être dans toute leur personne une parole divine, prophétique.
1: Donc les prophètes, c'est quasiment le verbe de Dieu.
2: Je pense que c'est des témoins précurseurs de l'habitation de l'Esprit-Saint qui va se révéler à travers Jésus, qui va être d'ailleurs le grand prophète, es-tu le grand prophète, etc. Et qui va être communiqué au peuple pour la sainteté. Esprit de sainteté.
0: Mais chez les prophètes, le terme prophète dans les tout premiers siècles pouvait englober l'ensemble de la Bible. C'est la prophétie annonçant le Christ. Mais plus spécifiquement, il s'agit aussi des prophètes, bien sûr, qui ont, moi je suis bien d'accord, bien sûr, joué un rôle particulier dans cette affaire-là. Et qui ont joué un rôle tellement particulier qu'on connaît bien, notamment les fameux passages de Jérémie 31 sur l'Alliance Nouvelle, où la loi de Dieu, la Torah, va être inscrite dans le cœur de l'homme, et ça rejoint ce que je disais avec saint Paul tout à l'heure, et Ézéchiel 36, qui rappelle qu'il va donner de son esprit, justement, pour qu'ils soient leur Dieu et eux, son peuple. Mmh. Hein? Donc on voit bien que tout ça se rejoint, et que le rôle de l'Esprit-Saint, c'est bien d'inscrire, finalement, la parole, la loi comme parole de Dieu dans le cœur de l'homme. Mmh. Ça, c'est vraiment

0: Exactement.
1: Des textes qu'on lit aussi à la vigile de Pentecôte.
0: Et qu'on lit à la vigile de Pentecôte.
1: Des prophètes, Jérémie et Ézéchiel. Ouais.
0: Oui, c'est ça, c'est ça.
2: Mais alors, donc, du coup, parce que souvent, quand on parle de manière un peu simple, on dit l'Esprit Saint, on imagine quelque chose d'intellectuel. Oui. Là, dans ce que vous dites, il y a aussi la force. La force de faire des choses. Il y a, vous avez dit, la sainteté, qui n'est pas forcément intellectuelle. Enfin, tous les saints ne sont pas des théologiens. Comment est-ce qu'on peut faire tenir tout ça ensemble?
1: C'est l'action de Dieu dans le cœur humain pour le transformer, donc pour le convertir et le faire avancer, je pense, sur un chemin qui n'est jamais fini ici-bas, puisqu'on peut toujours aller plus loin, plus profondément, vers un amour qui est « Aimez-vous les uns les autres comme je vous ai aimé. » Donc le modèle indépassable. Mmh. Et l'Esprit-Saint est seul capable de faire ça.
0: Oui.
1: À ce moment-là, qu'est-ce qu'il produit, l'Esprit-Saint? Ce n'est pas une expérience d'abord intellectuelle. C'est une expérience qu'on peut appeler des vertus spirituelles et morales. Mmh. Donc d'éliminer en nous petit à petit le péché avec ses traces. Donc ce que saint Paul appelle le combat entre la chair et l'esprit, c'est-à-dire les tendances égoïstes. De l'être humain naturel et la puissance de transformation divine qui fait d'un être humain une image de Dieu, une image réelle, concrète. Voilà.
0: Oui. Et saint Paul, évidemment, a un passage, enfin il a plusieurs passages, mais notamment, je pense au chapitre 2 de la première aux Corinthiens, où il a quand même, seul l'esprit sonde les profondeurs de Dieu, et l'homme spirituel, il faut être gonflé, hein, si je peux me permettre, pour
3: résumer ça. Surtout en parlant
0: l'homme spirituel juge de tout et n'est jugé par personne. Hein. Mais il a parfaitement raison. Enfin, parfaitement raison, je dis ça après lui, et avec crainte et tremblement. Mais c'est vrai que c'est bien le rôle de l'Esprit-Saint de finalement... Voilà, c'est l'Esprit qui nous conduit à la vérité tout entière, ça c'est saint Jean, qui nous fait découvrir, en effet, qui nous donne l'assurance qu'en effet, la vérité, la pleine vérité de Dieu, elle est là du côté de Jésus, et qui nous permet de comprendre que finalement, toutes les Écritures ont leur principe de conspiration dans le Christ, alors que leur principe d'inspiration, c'est l'Esprit-Saint.
2: Donc l'Esprit-Saint, c'est aussi le principe d'interprétation. L'Esprit-Saint, c'est ce qui nous permet aussi de...
0: Écoutez, où est-ce qu'il est l'Esprit-Saint dans,
2: de pas être
0: dans la
2: fondamentaliste.
0: Bible? On pourrait dire, non mais un paradoxe encore, mais d'une certaine manière on pourrait dire, il est nulle part, enfin j'exagère, il est, mais son rôle ou sa place au niveau quantitatif par rapport à la figure de Dieu, Dieu le Père, même dans le Nouveau Testament, où Jésus le Fils est très mince.
2: Oui. Hein?
0: Alors que pourtant on dit il est partout puisque c'est lui qui inspire les Écritures. Saint Grégoire de Nazianze, au IVe siècle, à la fin du IVe, a exprimé ça dans une formule que je résume, qu'il faut prendre avec un peu d'humour, mais qui dit bien ça. L'Ancien Testament, dit-il, nous a révélé le Père, le Nouveau nous a révélé le Fils, et c'est maintenant, dans le temps de l'Église, que finalement l'Esprit-Saint nous est révélé. Alors, il faut prendre ça. Mais ça dit bien les choses. C'est-à-dire que l'Esprit-Saint, il est partout et nulle part dans la Bible. Partout, au sens où... C'est quand même lui qui donne la cohérence à tout l'ensemble. Qui fait que depuis la Genèse jusqu'à l'Apocalypse, finalement, on se dit, mais tout ça a une cohérence. Ce Dieu qui se révèle comme renversant les choses, qui choisit non pas Caïn mais Abel, non pas Ésaü mais Jacob, qui choisit un petit peuple de rien du tout, Israël alors qu'il y avait la puissante Égypte, qui choisit des prophètes qui savent pas parler, qui choisit des Jean-Baptiste, des Marie au pied de la croix, et finalement qui donne raison au grand vaincu Jésus, quand même. Eh bien si, c'est l'Esprit-Saint qui nous fait comprendre ça de l'intérieur. Moi, je crois vraiment.
1: C'est l'infini qui travaille le fini. C'est l'infini qui travaille le fini. C'est-à-dire qu'il amène vers sa finition, vers sa destinée éternelle, à partir d'un point de départ où il a besoin d'être sauvé. Il a besoin d'être arraché à la pesanteur. Donc, c'est la pesanteur et la grâce. Et la grâce de l'Esprit-Saint nous tire vers le haut. C'est la force d'en haut. C'est le terme aussi qu'utilise Jésus. C'est une force qui descend d'en haut, mais qui nous tire vers le haut. Voilà. Et alors, ce que je trouve aussi, il ne faudrait pas oublier de le dire, c'est que la Pentecôte, l'expérience de Jérusalem qui est racontée dans le récit de la Pentecôte, ça n'est qu'un point de départ. Parce qu'il n'y a que des Juifs. C'est les Juifs de la diaspora et de Jérusalem qui sont là. Et c'est le rassemblement et le renouveau du peuple juif qui est vécu à la Pentecôte de Jérusalem. Mais à ce moment-là, même Pierre ne s'aperçoit pas et ne sait pas que cette Pentecôte va s'étendre aux païens. Oui. Puisqu'il a besoin d'une vision. Il a reçu l'Esprit Saint. Mm-hmm. Il a besoin d'une vision de Dieu pour lui dire, attention, maintenant, on arrête de manger cachère. Mm-hmm. Hein? Et au même moment où il vient d'avoir sa vision, il y a des envoyés du centurion Corneille qui arrivent comme un signe de Dieu pour lui dire, il faut absolument que tu viennes. Et là, il est stupéfait que l'Esprit Saint ait donné aux païens tout comme à nous. Donc, on a une deuxième étape qui est la Pentecôte élargie. J'appelle ça la Pentecôte élargie. On a appelé ça la Pentecôte des païens, qui va se réaliser de manière exponentielle à Antioche. La ville d'Antioche, qui est une énorme ville, beaucoup plus grande que Jérusalem, où le message de la Pentecôte va toucher des milliers de païens. Et c'est là qu'on va commencer à les appeler les chrétiens, le nom de chrétiens. Et donc, on aura deux origines, les judéo-chrétiens et les pagano-chrétiens, qui vont avoir d'ailleurs un mal fou
2: à se mettre ensemble.
1: Vivre ensemble, et là, l'Esprit-Saint aura beaucoup de problèmes.
2: Alors, on va revenir à la Pentecôte, et ce que je vous propose, c'est qu'on fasse une seconde pause, et en entendant un des textes, comment dire, les plus célèbres, hein, sur l'Esprit-Saint, c'est le fameux Veni Creator, donc, dont vous m'avez confirmé qu'il a bien été écrit au 9e siècle, donc c'est un texte extrêmement ancien.
0: Je ne sais pas, mais oui.
2: Voilà,
0: oui,
2: oui, par Rabban Mor, dit-on, c'est la tradition,
0: voilà,
2: en tout cas,
0: des personnes.
2: C'est un vieux texte.
3: Viens, Esprit Créateur, visite la pensée de tes fidèles. Emplis de la grâce d'en haut les cœurs que tu as créés. Toi qu'on nomme le Consolateur, le don du Dieu Très-Haut, la source vivante, le feu, la charité, l'onction spirituelle. Tu es l'Esprit à la septuple forme, le doigt de la droite du Père. Tu es sa solennelle promesse, enrichissant notre gorge par la parole. Fais jaillir la lumière dans notre intelligence. Répands l'amour dans notre cœur. Soutiens la faiblesse de notre corps par ton éternelle vigueur. Repousse au loin l'ennemi, donne-nous la paix sans délai. Que sous ta conduite qui nous ouvre la voie, nous évitions toute nuisance. Fais que par toi, nous connaissions le Père et découvrions le Fils. Et qu'en toi, leur commun esprit, nous croyions en tout temps.
4: La veille de la Pentecôte, la foi prise au mot nous invite aujourd'hui à redécouvrir la place de l'Esprit-Saint dans la vie de l'Église et dans notre vie personnelle. Régis Burnet est accompagné du père Louis-Marie et du père Jean-Marc Beau, vicaire à la paroisse de Saint-Symphorien de Versailles. Une émission est diffusée en 2015. Il s'agit bien du père Louis-Marie Chauvet.
2: Voilà, alors donc on a entendu ce fameux Veni Creator. Alors, on voit bien que dans ce texte, il y a aussi l'idée que l'Esprit, c'est celui qui nous permet de parler, de communiquer, donc c'est celui qui infuse d'une certaine façon notre prière. C'est peut-être le dernier rôle, si on peut dire, qu'il a, même s'il a des multiples rôles. Qu'est-ce qu'on peut en dire ?
1: Oui, Saint Paul, dans l'Épître aux Romains, chapitre 8, dit bien, nous ne savons pas prier comme il faut. Mais l'Esprit-Saint intercède pour nous, intervient à l'intérieur de nous-mêmes à travers des gémissements ineffables. Donc je pense que l'Esprit-Saint est un maître, justement pour nous, de l'intériorité, et donc forcément de la vie de prière, de l'oraison, de la prière liturgique, de la prière sous toutes ses formes, pour éviter d'être selon la lettre, hein, parce que la lettre tue. Donc des récitations de prière vides, d'intention et de cœur. Hein. C'est ce que Dieu reprochait à son peuple. Ce peuple m'honore des lèvres, mais son cœur est loin de moi. Donc l'Esprit-Saint, c'est celui qui nous apprend à prier avec le cœur. Vraiment.
2: Voilà. D'où les importances liturgiques de tout ce qui est invocation à l'Esprit-Saint avant de commencer.
0: Oui, alors les invocations à l'Esprit-Saint comme telles sont rares dans l'Église, dans la liturgie. Dans la liturgie, on prie Dieu le Père, parfois le Seigneur Jésus, comme Étienne, lors de son martyre, Seigneur Jésus, reçois mon esprit. Mais l'Esprit-Saint, c'est rare. La logique, si vous voulez, la plus fréquente, c'est, comme dans la prière eucharistique, on demande à Dieu le Père d'envoyer l'Esprit sur le pain et le vin, puis sur l'Assemblée. Mais ce qui me paraît, moi, très important, c'est que, l'Esprit que vous avez reçu, comme dit saint Paul, n'est pas un esprit d'esclaves qui ont encore peur, mais un esprit de fils. Moi, c'est quelque chose que je répète souvent à mes paroissiens, mais quand je le leur répète, je me le dis à moi. On peut tous continuer à vivre comme si on avait reçu un esprit d'esclave. Et malheureusement, il y a bien des chrétiens, me semble-t-il, puis sans doute une part de nous-mêmes, qui est une sorte d'esclave qui a peur de Dieu. Or, Saint Paul nous dit, mais non, vous avez reçu un esprit de fils qui

0: Vous voyez ce que je veux dire.
1: Pour communiquer avec Dieu. Oui.
0: Voilà, finalement, si j'ai bien compris, on peut tout demander à Dieu. Il n'y a pas une distinction, on dirait, vous ne pouvez demander à Dieu que ce qui est d'ordre strictement spirituel, puisqu'il serait d'ordre temporel, vous ne pouvez pas. Non, ce n'est pas comme ça. Tout peut être demandé à condition que ce soit fait de manière filiale. Mmh. Alors, ce qui exclut de demander à Dieu de casser la figure de mon voisin, ça va de soi. Mmh. Hein. Mais tout est là. Et du coup, je trouve d'ailleurs que les oraisons de l'Église, les oraisons des dimanches, les dimanches ordinaires, sont admirables de ce point de vue-là. Mmh. Hein, parce que l'objet de la demande n'est jamais un objet matériel. Mmh. Jamais. Mmh. Sauf quand il s'agit de la paix, une fois ou l'autre. C'est des oraisons au quatrième dimanche, je crois, qui remontent à Saint Léon à un moment où la ville de Rome allait être menacée par les barbares. Mais fait à notre temps le don de la paix. Hein. Mais l'ensemble des oraisons demande simplement une relation droite avec Dieu, une relation filiale et une relation fraternelle avec autrui. Tout est comme ça, pratiquement tout est comme ça. Et du coup, c'est ça le travail de l'Esprit Saint, c'est-à-dire assurer la qualité d'une relation. C'est tellement vrai qu'on peut dire qu'à la limite, le contenu de la prière, ce n'est pas le plus important. C'est ce qui permet de comprendre que les théologiens du Moyen-Âge, Hugues de Saint-Victor, mais d'autres aussi au XIIe, disaient, mais la pura oratio, la prière pure, elle consiste dans les solis nominibus, la simple invocation, dire « Seigneur Jésus ». Dieu notre Père, ou tout simplement mon Dieu. Il y a une manière de le dire de manière filiale, qui est le contenu de la prière, parce que ça établit la relation. Mmh. Mais c'est comme dans la conversation, même ici, finalement. C'est-à-dire, il y a un contenu, bien sûr, heureusement.
2: C'est intéressant.
0: Mais il y a aussi une relation.
2: Mais c'est peut-être
0: et la
2: important.
0: Relation, elle est très importante. C'est même elle qui qualifie largement le contenu. Absolument. Mais je crois que dans la prière, c'est ça, c'est le rôle de l'Esprit Saint, il me semble.
3: D'accord, tout à fait d'accord. Alors, on va arriver sur la célébration propre de cette fête. Et j'ai envie de vous demander une question un peu simple. Vous la célébrez comment, vous, cette fête, dans votre paroisse?
4: Ben, j'ai essayé plusieurs choses, mais effectivement, il y a la formule « messe des peuples », où vous avez différentes origines qui sont manifestées dans la messe.
3: Qui permet de quoi? De manifester la diversité dont vous parliez?
4: Oui, de plusieurs langues ou de plusieurs cultures,
3: oui.
4: Hein, de montrer la diversité culturelle. Voilà. Mmh. Mmh. Il y a aussi des messes un peu, disons, charismatiques, c'est-à-dire avec une sorte d'allégresse, de souffle, mais ça suppose d'avoir des personnes qui vivent vraiment dans leur vie un renouvellement assez fort de l'esprit, style communauté nouvelle. Oui. Vous voyez, oui, j'ai vu ça dans mes paroisses, plusieurs paroisses avec l'Emmanuel ou avec le Verbe de vie. Mmh. Voilà. Et aussi les vigiles de Pentecôte. Pas très facile à organiser parce que c'est quand même un week-end où il y a moins de monde.
0: Ben oui.
4: C'est ça le problème.
3: Ah, oui.
4: Et ça m'est arrivé aussi de faire des après-midi, alors en dehors de la messe, avec assemblée de prière, où là on est très, très libre et libéré pour faire jaillir de la spontanéité en dehors des rites liturgiques très codifiés. Mmh. Voilà.
3: Justement, rite liturgique très codifié, est-ce que c'est la fête où on a le droit de faire n'importe quoi parce que c'est l'esprit?
0: Ah non, je vous ai dit tout à l'heure que l'esprit et l'institution, il ne fallait pas les opposer,
3: oui.
0: Mais que l'esprit venait mettre l'institution toujours en jeu, quoi,
3: voilà.
0: Hein, vient la bousculer. Donc non, on ne s'agit pas de faire n'importe quoi. De toute façon, dans la liturgie, on ne vit bien la liturgie que si on l'intériorise. Mais si on intériorise ce qui extérieurement est exprimé.
3: Oui.
0: Non pas si on vit dans les marges, oui. En disant le chapelet comme on le faisait un peu autrefois.
3: Oui.
0: Justement, c'est ça le but de la réforme de Vatican II, c'est de dire aux chrétiens, écoutez, vivez ce qui est exprimé, célébrez, chantez, vivez-le,
3: oui.
0: Et non pas dans les marges de ce qui est exprimé et chanté. Il y a une manière, tout est dans la manière, là encore, il y a une manière de chanter un chant, de prier en chantant. Hein. Les hymnes après la communion, ou les hymnes après la parole de Dieu, qu'on fait assez souvent chez nous, dans ma paroisse, sont des moments où on prie en chantant. Ce n'est pas simplement pour passer du temps. Donc ça aussi, c'est le rôle de l'Esprit-Saint. « Seigneur, ouvre mes lèvres et ma bouche publiera ta louange. » C'est une chose absolument admirable, le fait qu'on commence.
4: On demande la louange.
0: Ça. Oui. Ouais, chaque fois, vraiment, ça oui. M'impressionne à chaque
4: oui,
0: fois. Hein, et donc, la Pentecôte, ben oui, c'est, chez nous, on souligne plutôt la dimension en effet, de la diversité des cultures qui composent l'Église. Avec une dimension, donc à travers des chants, des objets symboliques, éventuellement une danse. Il y a deux ans, on a eu la chance, dans ma paroisse, d'avoir une messe en rite zaïrois, parce qu'il y avait un prêtre que je connaissais bien, et qui était capable de faire ça. C'était magnifique. Et c'est pas du folklore.
4: Mais j'ai vécu le Rite Zaïra pendant 4 ans en Afrique.
0: Au Zaïre. Voilà. Mais on ne peut pas faire ça tous les ans, etc. Donc l'important, c'est que

0: la diversité soit manifestée et comme formant vraiment une unité, puisque c'est ça le rôle de l'Esprit-Saint à la Pentecôte. Former une Église, manifester que l'Église est une communion, non pas malgré les différences, mais au contraire dans la promotion même des différences, chacun étant appelé à proclamer les merveilles de Dieu, comme vous le soulignez, dans sa propre langue.
1: C'est peut-être la messe, la fête qui reflète le plus, le mieux, l'état d'âme de l'Église qui célèbre.
2: Oui.
1: Puisque par définition, c'est la fête de la naissance de l'Église.
0: Absolument, oui.
1: Et donc, la difficulté, c'est de savoir où en est notre communauté, la communauté qui célèbre, de sa manière de vivre la communion missionnaire et l'émerveillement dans la grâce de Dieu.
0: Oui, oui. Et puis le terme de Pentecôte, d'ailleurs, je voudrais le rappeler. Hein. Donc c'était chez les Juifs la fête des semaines.
2: Oui.
0: Sept semaines, sept fois sept, 49 plus un. Donc on est au 50e jour, ce que veut dire Pentecostais, Pentecôte. Donc ça, tout le monde le sait. Mais c'est très important parce que pendant plusieurs siècles, jusqu'au début du 4e siècle, il n'y avait pas de fête de la Pentecôte chrétienne comme telle. Il n'y a pas de liturgie à proprement parler. Mm-hmm. C'était la cinquantaine joyeuse, c'est-à-dire que depuis la veillée pascale et pendant 50 jours, on formait un grand dimanche.
1: Ah, oui.
0: D'ailleurs, hier je suis passé à la radio pour l'homélie, et on a annoncé qu'on était au 4e dimanche après Pâques. J'ai pas rectifié la personne qui avait dit ça, c'est le 4e dimanche de Pâques, on est toujours dans Pâques.
2: Oui.
0: Voilà pourquoi, comme le disaient les pères de l'Église à l'époque, hein, pendant toute la cinquantaine, la Pentecostée, donc, eh bien, il est interdit de s'affliger, de prier à genoux, de jeûner, etc., parce qu'on est dans la joie de Pâques. Alors, la Pentecôte est le point terminal qu'on a solennisé à juste titre. Et du même coup, par calcul des jours, on a fait émerger aussi la fête de l'Ascension au 40e. Mm-hmm. Mais quelle soit la fête terminale est très intéressante, parce que ça veut dire, c'est quoi la Pentecôte, finalement? Ça n'est pas autre chose que la Pâque du Christ en tant que tournée vers l'humanité. C'est-à-dire, par l'Esprit-Saint, la résurrection de Jésus prend corps dans l'humanité sous la forme visible d'un peuple nouveau qui s'appelle l'Église. Ben, je trouve que c'est assez intéressant de souligner ça.
2: Mm-hmm. Du point de vue des fidèles, qu'est-ce qui serait intéressant de faire? Parce qu'il ne faut pas que ça soit la fin, justement, d'une période joyeuse et qu'on rentre dans quelque chose de triste. Comment est-ce qu'il faut bien la vivre? Je suis intéressé par ce que vous disiez sur, par exemple, des assemblées, entre guillemets, libres, c'est-à-dire hors cadre liturgique ou des choses comme ça.
1: Moi, je donne aussi à mes paroissiens, depuis pas mal d'années, une neuvaine à l'Esprit-Saint entre l'Ascension et la Pentecôte. C'est-à-dire qu'ils ont un petit dépliant qui leur montre chaque jour un petit schéma de prière, de lecture, soit des actes des apôtres, soit de l'aide de saint Paul, voilà, soit des fruits de l'esprit, ou des vertus, ou des l'amour, la joie, la paix, etc. Galates 5, 22.
2: Oui.
1: Et qu'ils ont ça quand même pour vivre un peu l'expérience du cénacle.
2: Oui.
1: C'est-à-dire d'être, et Jean-Paul II avait pas mal parlé de ça aussi, hein, d'être en appétit pour arriver à la Pentecôte, dans l'état d'esprit où la communauté primitive, hein, le noyau, avait vécu cette expérience. Je pense que c'est important d'éduquer les fidèles là-dessus.
0: Moi, j'aime bien dans la Pentecôte qu'on mette en relief... Alors, il y a l'hymne Veni Creator, mais malheureusement, dans nos paroisses, un jour, j'avais essayé de le faire chanter. Les gens ne le savent plus. On a perdu une tradition liturgique, là, qui est quand même, c'est très dommage.
2: Oui.
0: À la cathédrale, de Pontoise en l'occurrence, quand il y a une ordination, là, tout le monde chante quand même, parce que c'est quand même pas complètement perdu. Mais dans beaucoup de paroisses, bon. Mais il y a l'hymne Veni Sancte Spiritus, qui est encore peut-être plus belle, hein, et qui dit les choses. Lave ce qui est souillé, baigne ce qui est aride, réchauffe ce qui est trop froid, guéris ce qui est blessé. C'est magnifique, parce que ça, c'est le rôle, c'est la douceur, la douceur intérieure, l'onction, comme on dit, de l'Esprit Saint. Voilà, les grandes images nous reviennent à ce moment-là. Hein. Celui qui vient avec douceur imprégner nos corps, même nos corps. De la présence de Dieu et qui, du coup, réjouit nos corps et les rénove. Enfin bon.
2: Est-ce qu'il y a quelque chose de prévu par la liturgie est-ce qu'il y a un geste particulier à ce moment-là ou est-ce que. Bon, il y a juste quelques.
0: Il n'y a pas de. Nous, on ne fait pas de gestes particuliers, sauf qu'il y a quand même des gestes qui prennent un sens particulièrement fort. Qui est, par exemple, le geste de paix avant la communion. Qui est le geste de communion entre frères au nom du Christ. On n'est pas en train de se donner un geste d'amitié, simplement. Je ne vois pas pourquoi je donnerais un geste d'amitié à quelqu'un que je ne connais pas. Mais je veux bien lui transmettre la paix du Christ. Et du coup, mettre ça en relief, ça me paraît tout à fait important, parce que c'est la communion dans l'Église. Mmh. Et faire le rapport entre ce geste de paix et le geste de communion qu'on fait ensuite est évidemment extrêmement important pour moi. Je regrette d'ailleurs que, dans un certain nombre de paroisses, on ne fasse plus le geste de paix. Oui, je pourrais. Hein, sous prétexte qu'il se banalise. Alors du coup, si la communion, elle, ne s'est pas banalisée, alors c'est dramatique. Hein. Non, c'est systématique, chaque jour. Nous, on fait le geste de paix, c'est très simple. Simplement, il faut le faire simplement, c'est tout. Oui. Mais... Oui, oui. Et du coup, un jour comme celui de la Pentecôte, qui est celui de la communion dans la diversité, est un jour où le geste de paix, hein, mérite d'être mis en relief, outre la fameuse séquence « Viens Esprit Saint, Veni Sancte Spiritus ». Mais c'est très beau.
1: Oui, je suis d'accord. Je vois pas de geste très, très, très original à voir.
2: Eh bien, très bien. Voilà. Écoutez, merci à tous les deux. On a un peu de temps. Alors, pour une fois, je vais pouvoir vous faire parler de chacun de vos livres. Père Jean-Marc Beau, donc, vous avez fait paraître aux éditions de l'Emmanuel l'Esprit Saint. Ouais. Qu'est-ce qu'il y a dans votre livre en quelques mots? Expliquez-nous un peu. Donnez-nous envie de le lire.
1: Eh bien, il y a, en trois chapitres, il y a un peu le parcours biblique de l'Esprit Saint qui se révèle dans la première alliance, en Jésus et à la Pentecôte, donc la Pentecôte et ses fruits. Après, il y a l'Esprit Saint avec l'Église, l'âme de l'Église, avec le rapport au sacrement, dont on a parlé tout à l'heure. Après, il y a l'Esprit Saint qui donne la sainteté à travers les vertus. Donc c'est tout un chapitre de vie spirituelle, si vous voulez, de progression vers la sainteté. Un chapitre sur les charismes. Donc l'Esprit Saint donne à chacun... De manifester l'esprit en vue du bien commun de tous. Mmh. On n'a pas tous les charismes, mais il faut avoir toutes les vertus. Hein. Et puis pour terminer, l'Esprit Saint qui donne la grâce du salut à tout être humain, que ce soit dans l'Église ou en dehors.
2: Très bien.
1: Donc c'est le salut pour tous. D'accord. Et comment ça se passe à travers la conscience morale.
2: Très bien. Voilà. Louis-Marie Chauvet, votre livre, L'Esprit Saint aux éditions de l'Emmanuel. Louis-Marie Chauvet, Le corps chemin de Dieu, c'est un livre qu'on avait déjà présenté la dernière fois que vous êtes venu chez Bayard. Quelques mots?
0: C'est un recueil d'articles que j'avais fait, donc j'ai sélectionné les articles très, assez théologiques. Hein. Mm-hmm. Je ne sais même plus. Je sais qu'il y en a un qui porte sur, l'anthropologie et la théologie. Oui. Il y a des chapitres assez centraux sur parole et sacrement. Pour moi, c'est très important. Et sacrement dans l'esprit, le chapitre tout à fait important. Et puis d'autres choses encore, comme ça, que j'invite tout lecteur,
2: tout spectateur à découvrir. Je rappelle le titre, Louis-Marie Chauvet, Le corps chemin de Dieu, c'est paru aux éditions Bayard. Merci vraiment à tous les deux de nous avoir fait découvrir votre joie pour l'esprit et pour la Pentecôte. Vous pouvez retrouver cette émission sur www.ktotv.com. Merci de nous suivre, merci de continuer à nous suivre et à la semaine prochaine.
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0: Merci d'avoir choisi KTO Radio pour vous accompagner sur votre chemin de foi et d'espérance. Il est presque 10h et nous prenons tout de suite la direction de Lourdes où la messe va commencer dans quelques instants. Et nous, on se retrouve juste après pour la suite de vos programmes. Bel office.
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0: Au nom du Père et du Fils et du Saint-Esprit.
1: Amen.
0: La paix soit avec vous.
1: Et avec votre esprit.
0: Frères et sœurs pèlerins de Suisse romande et d'ailleurs, avec vous qui nous rejoignez grâce à KTO TV, Dieu nous a tous appelés et nous voici rassemblés à la grotte de Massabielle pour célébrer l'Eucharistie. Ici, à la grotte, Bernadette a prié. Ici, Marie lui a parlé. Ici, depuis 1858, une multitude de pèlerins, de croyants de toute nation, langue, culture, viennent pour prier le Seigneur en se confiant à l'intercession de la Vierge Marie. Au nom de tous les pèlerins, nous apportons ces roses pour exprimer notre louange, notre prière, notre action de grâce.

0: frères et sœurs, unissons-nous à la prière de l'Église, à la prière du Christ ressuscité, lui qui ne cesse d'intercéder pour nous auprès du Père. Au début de l'Eucharistie, confions-nous à la miséricorde de Dieu en reconnaissant que nous avons péché. Je confesse à Dieu Tout-Puissant, je reconnais devant mes frères et sœurs que j'ai péché en pensée, en parole, par action et par omission. Oui, j'ai vraiment péché. C'est pourquoi je supplie la bienheureuse Vierge Marie, les anges et tous les saints, et vous aussi, frères et sœurs, de prier pour moi, le Seigneur, notre Dieu. Que Dieu Tout-Puissant nous fasse miséricorde, qu'il nous pardonne nos péchés et nous conduise à la vie éternelle.
1: Amen.

0: priant le Seigneur. Nous t'en prions, Seigneur, que ton esprit dans sa puissance répande en nous les dons spirituels, qu'il change notre cœur en un cœur qui te plaise, parfaitement accordé à ta volonté. Par Jésus-Christ, ton Fils, notre Seigneur, qui vit et règne avec toi dans l'unité du Saint-Esprit, Dieu, pour les siècles des siècles.
1: Amen.

0: Lecture du livre des Actes des Apôtres. En ces jours-là, Paul avait été arrêté à Jérusalem. Le lendemain, le commandant voulut savoir avec certitude de quoi les Juifs l'accusaient. Il lui fit enlever ses liens, puis il convoqua les grands prêtres et tout le conseil suprême. Et il fit descendre Paul pour l'amener devant eux. Sachant que le conseil suprême se répartissait entre Sadducéens et pharisiens, Paul s'écria devant eux : « Frères, moi je suis pharisien, fils de pharisien. C'est à cause de notre espérance, la résurrection des morts, que je passe en jugement. » À peine avait-il dit cela, qu'il y eut un affrontement entre pharisiens et sadducéens, et l'assemblée se divisa. En effet, les sadducéens disent qu'il n'y a pas de résurrection, pas plus que d'ange ni d'esprit, tandis que les pharisiens professent tout cela. Il se fit alors un grand vacarme. Quelques scribes du côté des pharisiens se levèrent et protestèrent vigoureusement. « Nous ne trouvons rien de mal chez cet homme. Et si c'était un esprit qui lui avait parlé, ou un ange ?» L'affrontement devient très violent. Et le commandant craignit que Paul ne se fasse écharper. Il ordonna à la troupe de descendre pour l'arracher à la mêlée et le ramener dans la forteresse. La nuit suivante, le Seigneur vint auprès de Paul et lui dit « Courage, le témoignage que tu m'as rendu à Jérusalem, il faut que tu le rendes à Rome. » Parole du Seigneur.
1: Amen.

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En ce temps-là, les yeux levés au ciel, Jésus priait ainsi. Père, Saint, je ne prie pas seulement pour ceux qui sont là, mais encore pour ceux qui, grâce à leurs paroles, croiront en moi. Que tous soient un, comme toi, Père, tu es en moi et moi en toi. Qu'ils soient un en nous, eux aussi, pour que le monde croie que tu m'as envoyé. Et moi, je leur ai donné la gloire que tu m'as donnée, pour qu'ils soient un comme nous sommes un, moi en eux et toi en moi. Qu'ils deviennent ainsi parfaitement un, afin que le monde sache que tu m'as envoyé et que tu les as aimés comme tu m'as aimé. Père, ceux que tu m'as donnés, je veux que là où je suis, ils soient eux aussi avec moi et qu'ils contemplent ma gloire, celle que tu m'as donnée parce que tu m'as aimé avant la fondation du monde. Père juste, le monde ne t'a pas connu, mais moi je t'ai connu. Et ceux qui ont reconnu que tu m'as envoyé, je leur ai fait connaître ton nom et je le ferai connaître pour que l'amour dont tu as aimé soit en eux et moi aussi je sois en eux.

0: Frères et sœurs, c'est pour différentes raisons que j'aime beaucoup Lourdes. Une raison, c'est celle pour laquelle Jésus a prié, c'est l'unité. À Lourdes, moi, je fais l'expérience de l'unité des chrétiens et des chrétiennes. Je fais l'expérience que nous sommes un dans la foi. Je fais l'expérience que nous sommes un dans l'espérance. Je fais l'expérience de l'amour des uns envers les autres, du soutien mutuel, du soin de ceux et celles qui sont malades. Je fais l'expérience de la prière pour ceux et celles qui sont vraiment dans le besoin. C'est pourquoi moi, j'aime beaucoup Lourdes. Et c'est pourquoi Lourdes renforce ma foi. Or, l'unité, elle ne se comprend pas de soi. Nous tous et toutes, nous lisons les nouvelles sur les journaux, nous les voyons à la télévision, nous les entendons à la radio. Le monde n'est pas un. Et l'Église, la chrétienté, malheureusement, n'est pas une. Nous sommes divisés, malheureusement. Et c'est pourquoi il y avait nécessité de prier pour l'unité. S'il y avait eu de l'unité dès le début, Jésus n'aurait pas eu besoin de prier pour l'unité. Et il y a un témoignage dans les Actes des Apôtres que nous venons d'entendre. Les Juifs n'étaient pas non plus un. Il y avait deux parties. Les uns croyaient en la résurrection des morts. Ils avaient de l'espérance. Les autres, pas. Et je crois ici, ça devient vraiment sérieux. Parce que ce que dit Saint Paul, il le dit à nous, à vous, à moi. Il nous dit, j'ai de l'espérance et je crois à la résurrection des morts. C'est ça le nœud de notre foi. Jésus est le premier des ressuscités d'entre les morts. Il est rentré dans l'ascension chez son Père. Et maintenant, il est uni avec lui. Donc l'espérance que nous portons en nous en tant que croyants, c'est d'être unis avec Dieu le Père, comme Jésus est uni avec lui. Et le lien de l'unité, c'est l'Esprit. Et cet Esprit nous est donné à nous tous et toutes comme grâce. Cet Esprit, cette grâce nous est donnée comme il a été donné à Marie. Et cet esprit est visible. Comme Jésus dit dans le même évangile, aimez-vous les uns les autres. À Lourdes, je fais cette expérience. J'aimerais faire cette expérience aussi en rentrant chez nous, en Suisse. Parce que moi, j'ai de l'espérance que nos cœurs puissent aimer, puissent croire, puissent se convertir, puissent aider, puissent prier. prier puisse croire en la résurrection des morts. Moi, je le crois. C'est pourquoi je suis ici. Amen.
1: Merci.

Chers frères et sœurs, avec Marie, unissant notre prière à la prière de Jésus en silence.

0: Père très saint, accueille la prière de l'Église unie à la prière de ton Fils, lui qui nous a fait connaître ton nom et qui ne cesse de révéler l'amour dont tu nous aimes aujourd'hui et pour les siècles des siècles.
1: Amen.

Tu as béni Dieu de lumière, toi, dans le pain, fruit de la terre, restaurant des hommes de terre, des entendus qui deviendra le pain de la vie, béni soit Dieu maintenant et toujours. Tu as béni Dieu de lumière, toi. Le vin, fruit de la vigne du travail des hommes, de la prison, donc il devient le vin du royaume éternel. Sois Dieu maintenant.

0: Priez, frères et sœurs, que mon sacrifice, qui est aussi le vôtre, soit agréable à Dieu le Père Tout-Puissant.
1: Que le Seigneur de Dieu soit de vos mains ce sacrifice, à la louange et la gloire de son nom, pour notre bien et celui de toute l'Église.
0: Dans ta bonté, sanctifie ces dons, nous t'en prions, Seigneur. Accepte le sacrifice spirituel que nous t'offrons et fais de nous-mêmes une éternelle offrande à ta gloire. Par le Christ, notre Seigneur.
1: Amen.
0: Le Seigneur.

Vraiment, il est juste et bon pour ta gloire et notre salut de te louer, Seigneur, en tout temps, mais plus encore de te glorifier en ces jours où le Christ, notre Pâque, a été immolé. Grâce à lui se lèvent des enfants de lumière pour une vie éternelle, et les portes du royaume des cieux s'ouvrent pour accueillir les croyants. Car sa mort nous a franchis de la mort, et dans sa résurrection, chacun de nous est déjà ressuscité. C'est pourquoi la joie pascale rayonne par tout l'univers. La terre entière exulte, les puissances en haut et les anges dans le ciel chantent sans fin l'hymne de ta gloire.

Tu es vraiment saint, Dieu de l'univers. Et il est juste que toute la création proclame ta louange. Car c'est toi qui donnes la vie, c'est toi qui sanctifies toutes choses par ton Fils Jésus-Christ, notre Seigneur, avec la puissance de l'Esprit-Saint. Et tu ne cesses de rassembler ton peuple, afin que du levant au couchant du soleil, une offrande pure soit présentée à ton nom. C'est pourquoi nous te supplions, Seigneur, de consacrer toi-même les offrandes que nous apportons. Sanctifie-les par ton Esprit, pour qu'elles deviennent le corps et le sang de ton Fils Jésus-Christ, notre Seigneur, qui nous a dit de célébrer ce mystère. La nuit même où il fut livré, il prit le pain. En te rendant grâce, il dit la bénédiction. Il rompit le pain et le donna à ses disciples en disant, « Prenez et mangez-en tous, ceci est mon corps livré pour vous. » De même, après le repas, il prit la coupe. En te rendant grâce, il dit la bénédiction et donna la coupe à ses disciples en disant, « Prenez et buvez-en tous, car ceci est la coupe de mon sang, le sang de l'Alliance nouvelle et éternelle, qui sera versé pour vous et pour la multitude. En rémission des péchés, vous ferez cela en mémoire de moi. »

0: en faisant ainsi mémoire de ton Fils, de sa passion qui nous sauve, de sa glorieuse résurrection et de son ascension dans le ciel, alors que nous attendons son dernier avènement, nous t'offrons, Seigneur, en action de grâce, ce sacrifice vivant et saint. Regarde, nous t'en prions, l'oblation de ton Église, et daigne reconnaître ton Fils, qui, selon ta volonté, s'est offert en sacrifice pour nous réconcilier avec toi. Quand nous serons nourris de son corps et de son sang, et remplis de l'Esprit Saint, accorde-nous d'être un seul corps et un seul esprit dans le Christ.
1: Que l'Esprit Saint fasse de nous une éternelle offrande à ta gloire, pour que nous obtenions un jour l'héritage promis avec tes élus. En premier lieu, la bienheureuse Vierge Marie, Mère de Dieu, avec Saint Joseph son époux, les bienheureux apôtres, les glorieux martyrs, Sainte Bernadette et tous les saints, qui ne cessent d'intercéder auprès de toi et nous assurent de ton secours.
2: Et maintenant, nous te supplions, Seigneur, par le sacrifice qui nous réconcilie avec toi, étends au monde entier le salut et la paix. Affermis ton Église en pèlerinage sur la terre, dans la foi et la charité. En union avec ton serviteur, notre pape Léon, avec notre évêque Jean-Marc, l'ensemble des évêques, les évêques qui célèbrent pour nous, les prêtres, les diacres, tous les agents pastoraux, les engagés, tout ton peuple que tu as racheté. Écoute en ta bonté les prières de ta famille que tu as voulu rassembler devant toi. Dans ta miséricorde, ramène à toi, Père très aimant, tous tes enfants dispersés.
3: Pour nos frères et sœurs défunts, et pour tous ceux qui ont quitté ce monde et trouvent grâce devant toi, nous te prions. En ta bienveillance, accueille-les dans ton royaume, où nous espérons être comblés de ta gloire tous ensemble et pour l'éternité. Par le Christ notre Seigneur, par qui tu donnes au monde toute grâce et tout bien.
0: Par lui.

0: esprit.
1: Unis dans le même esprit, comme Jésus nous a dit de le faire, nous prions. Notre Père, qui es aux cieux, que ton nom soit sanctifié, que ton règne vienne, que ta volonté soit faite sur la terre comme au ciel. Donne-nous aujourd'hui notre pain de ce jour. Pardonne-nous nos offenses, comme nous pardonnons aussi à ceux qui nous ont offensés. Et ne nous laisse pas entrer en tentation, mais délivre-nous de tout mal. Délivre-nous de tout mal, Seigneur, et donne la paix à notre temps. Soutenus par ta miséricorde, nous serons libérés de tout péché à l'abri en toute preuve. Nous qui attendons que se réalise cette bienheureuse espérance, l'avènement de Jésus-Christ, notre Sauveur.
0: Car c'est à toi qu'appartient
1: le règne, la puissance et la gloire pour les siècles des siècles. Seigneur Jésus-Christ, tu as dit à tes apôtres, je vous laisse la paix, je vous donne ma paix. Ne regarde pas nos péchés, mais la foi de ton Église, pour que ta volonté s'accomplisse, donne-lui toujours cette paix et conduis-la vers l'unité parfaite. Toi qui vis et règnes pour les siècles des siècles.
0: Amen.
1: Que la paix du Seigneur soit toujours avec vous.
2: Frères et sœurs, dans la charité du Christ, donnez-vous la paix. La paix du Christ.

0: Voici l'agneau de Dieu. Voici celui qui enlève le péché du monde. Heureux les invités au repas des noces de l'agneau. Je ne suis pas digne de te recevoir, mais dis seulement une parole qui se guérit.
1: Amen.

0: Tu veux dire.
1: Thank you.

0: prions. Donne-nous de
1: trouver, Seigneur, dans la communion à ces mystères, un enseignement qui nous affermit et une nourriture qui refait nos forces afin d'être en mesure de recevoir les dons de l'Esprit Saint. Par le Christ, notre Seigneur.
2: Amen.
1: Le Seigneur soit avec vous.
3: Et avec votre esprit.
1: Par l'intercession de la Vierge Marie et de Sainte Bernadette, que Dieu Tout-Puissant vous bénisse et vous garde.
3: Amen.
1: Le Père, le Fils, le Saint-Esprit.
3: Amen.

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1: Bienvenue si vous nous rejoignez sur KTO Radio et kto-radio.com. Le prochain temps de prière est à midi. Nous irons à Paris pour le Fils du Milieu du Jour en direct du Sacré-Cœur de Montmartre. En attendant, il est 11h et voilà ce qui nous attend jusqu'à midi. Un éclairage sur la situation des chrétiens en Syrie. Un an et demi après la chute de Bachar el-Assad, que penser de l'action du président Ahmed al-Sharaa pour le pays et des épisodes de violence confessionnelle et communautaire? Et nous poserons trois questions à Monseigneur Anna Jalouf, vicaire apostolique d'Alep pour les latins en Syrie. Juste après, plongée dans l'histoire du dernier tsar de l'Empire russe dans Orthodoxie, ici et maintenant, Carole Sabat recevra dans son grand entretien l'historien Alexandre Jevakov, auteur de Nicolas II et Rasputin. Il nous partagera aussi les dernières nouvelles du monde orthodoxe. Et puis dans sa chronique du patrimoine, Jean-Paul Deramble nous emmènera sur les routes pour nous parler de l'expérience spirituelle du pèlerinage. Et tout de suite, on retrouve le père Pierre Trevet pour une nouvelle parabole d'un curé de campagne sur le mariage.

J'ai été impressionné un jour par la réflexion d'un grand érudit. Ce grand savant me disait que le texte le plus beau de toute l'humanité était probablement le deuxième chapitre du livre de la Genèse. Parce que, me disait-il, un enfant de 6 ans à qui on le raconte peut déjà comprendre beaucoup de choses et il nourrit encore la réflexion de grands philosophes. Alors parcourons ce petit récit. Il commence ainsi. Quand le Seigneur Dieu créa le ciel et la terre, il n'y avait rien, mais un petit filet d'eau arrosait la surface du sol. Et comme il y a de l'eau et de la terre, probablement un peu argileuse, le bon Dieu peut se faire potier-sculpteur. Et il se met à sculpter dans l'argile l'homme, Adam, le terreux. J'ai un frère qui est sculpteur et quand il nous offre une statue, on voit qu'il a mis beaucoup de lui-même dans cette statue, non seulement de sa force physique, non seulement de son savoir-faire, de sa transpiration, mais aussi de sa façon d'envisager l'animal ou la vie. Ça veut dire que Dieu a mis beaucoup, beaucoup de lui-même en l'homme. Notre papa aimait plaisanter en disant que le bon Dieu, une fois qu'il a eu fait l'homme, l'a laissé sécher un petit peu au soleil, mais il était impatient de continuer. Alors il est venu toucher pour voir si c'était sec, ça n'était pas assez sec, d'où le nombril. Le nombril, ce serait donc le doigt de Dieu. C'est fantaisiste, mais encore une fois, ça nous dit que nous sommes vraiment à son image et à sa ressemblance. Après cela, Dieu insuffle son haleine de vie en l'homme, et l'homme devient un être vivant. Quand Dieu créera dans un instant les animaux, il ne soufflera pas son haleine de vie. Ça veut dire qu'il souffle notre âme en nous. Et l'homme devient un être vivant, mais il est tout nu dans sa boue. Alors à ce moment-là, Dieu se fait paysagiste. Il fait un jardin. Quel est ce jardin? C'est la terre, évidemment, et il n'est pas dit qu'il y ait des lieux maléfiques ou des montagnes sacrées qui seraient défendues à l'homme. Non, tout est à disposition de l'homme. Il le met dans ce jardin pour qu'il le garde et le cultive. En français, c'est le même jeu de mots qu'en hébreu, garder les commandements et rendre un culte à Dieu. Si nous avions gardé en mémoire cet ordre de garder et de cultiver, il est probable que nous n'aurions pas pollué la terre. Ensuite, l'homme a tout à disposition, les plantes, les légumes, les fruits, mais il lui manque de la compagnie. Alors, Dieu crée les animaux. Et là, coup de génie pour ce texte. C'est Dieu qui crée, mais c'est l'homme qui leur donne un nom, ce qui veut dire qu'il les domine, qu'il a barre sur eux. Il peut évidemment les dresser, les apprivoiser, il peut aussi les manger, mais il doit les respecter. Coup de génie, pourquoi? Parce qu'Israël est un petit pays, l'équivalent de 2 départements français. Il est à côté de 2 grandes civilisations, Babylone, qui a créé l'écriture, et les Égyptiens qui ont créé les hiéroglyphes et surtout les pyramides. Mais les 2 peuples vouent un culte aux animaux. Les Babyloniens sacrifient aux serpents et les Égyptiens adorent, entre guillemets, le lion et le chat. En une demi-ligne, il est dit que non, dans la hiérarchie, les animaux sont en dessous de l'homme. Mais quand l'hippopotame est passé, l'ornithorynque, le perroquet, et puis ses meilleurs amis, le cheval, le chat, le chien, le poisson rouge, le canari, l'homme ressent toujours la solitude. Alors il supplie le Seigneur de lui faire une aide qui lui correspondra. Le bon Dieu s'était fait potier-sculpteur, paysagiste, éleveur d'animaux, il se fait chirurgien-anesthésiste. Il fait sombrer l'homme dans un sommeil mystérieux, et pendant son sommeil, il prend de la chair de son côté, la fameuse côte d'Adam, et il en fait la femme. Et quand l'homme se réveille, il s'écrie émerveillé, ce coup-ci, c'est l'os de mes os et la chair de ma chair, elle s'appellera Ève, la vivante celle-ci. C'est absolument extraordinaire. Pourquoi? Parce que dans toutes les civilisations, le mariage consiste à aller chercher
pour un garçon de la tribu une femme avec le système de dot pour agrandir la tribu du garçon. Alors que là, l'homme n'est strictement pour rien dans le choix de son épouse. Il la reçoit, il ne la prend pas. Il la reçoit de Dieu. Heureux les fiancés, heureux les couples qui vivent dans cet esprit-là. Il a fallu au bon Dieu des générations et des générations pour que cette beauté, pour que cette merveille me tombe dans les bras. Et il faut que chacun d'eux puisse dire aussi « Je suis le plus beau cadeau que Dieu pouvait te faire ». Voilà pourquoi, aux enfants et aux collégiens, nous essayons de faire découvrir l'estime de soi-même, la confiance en eux. Les Juifs ont de beaux commentaires. Ils disent par exemple « Pourquoi la femme a-t-elle été créée à partir du côté de l'homme ? Elle n'a pas été créée à partir de ses pieds pour qu'elle soit son esclave. Elle n'a pas été créée à partir de sa tête pour qu'il la domine, mais à partir de son côté pour qu'elle reste près de son cœur. » Et un commentaire juif dit que lorsque Dieu crée, lorsqu'il y a formation d'un couple, c'est une œuvre de création. À partir de deux personnes, Dieu fait un nous tout à fait singulier qui n'a jamais existé avant et qui n'existera jamais. Ce nous est tout à fait particulier. Le texte termine ainsi. L'homme quittera son père et sa mère, il s'attachera à sa femme et tous deux ne feront plus qu'un. Qu'est-ce que l'unité ? Ça n'est pas l'anthropophagie, vous savez, l'un qui a absorbé l'autre. Chesterton disait, le jour de leur mariage, les deux sont devenus un, mais lequel ? Une amie malicieuse qui connaît le mot de Chesterton dit, j'aimerais bien qu'on fasse un peu moi à son mari. Oui, l'unité c'est une harmonie, il faut que chacun joue bien sa partition, qu'ils jouent ensemble, qu'ils évitent les anicroches, qu'ils respectent les silences et le rythme de l'autre, en pensant toujours que, comme dit Jésus, enfin, il ne dit pas tout à fait ça, mais on sait qu'être chrétien, c'est comme un boxeur. Il y aura toujours plus de joie à donner qu'à recevoir.

0: Dans le cadre du 170e anniversaire de l'œuvre d'Orion, KTO a proposé les 9 et 10 mai dernier une programmation spéciale. De nombreux invités ont évoqué les missions de l'organisation engagée dans 23 pays, dont la Syrie. Un an et demi après la chute de Bachar el-Assad et la fuite en Russie de l'ancien dictateur, le pays se reconstruit et panse les plaies de 13 années de guerre civile. Décryptage avec la rédaction.
1: Chrétiens en Syrie, que deviennent-ils ? Trois questions à Mgr Anna Jalouf, vicaire apostolique d'Alep pour les latins en Syrie.
2: Je dis qu'il ne faut pas seulement penser à l'avenir des chrétiens. Nous devons imaginer un avenir pour tous les Syriens. Si on ne pense qu'à nos chrétiens, alors on entre dans le ghetto. Ça, ce n'est pas juste.
1: Vous étiez curé d'une ville occupée par Ahmed al-Shara pendant la guerre. Vous le connaissez donc. Que pensez-vous de son action comme président ?
2: Tout d'abord, je suis fier d'entretenir cette relation avec le président, car c'est une garantie de sécurité pour les chrétiens avant tout, mais aussi pour tous les autres groupes ethniques. Nous devons non seulement œuvrer pour le bien des chrétiens, mais nous devons aussi œuvrer pour le bien de tous les Syriens. C'est la chose la plus importante, et c'est également essentiel pour l'avenir du pays. Le pays ne peut pas être dirigé par une seule couleur. Il faut que toutes les couleurs, tous les groupes ethniques qui travaillent aient une place juste dans ce nouveau pays, dans le nouvel avenir de ce pays. Et je constate que les choses évoluent, lentement, mais sûrement. Il n'est pas vrai qu'elles se dégradent. Il y a déjà eu une nouvelle relation avec les Kurdes, à qui le président a déjà accordé la citoyenneté. Et même une sorte d'autonomie. Leur permettant de continuer à travailler. Il y a déjà un accord pour le pétrole dans tout le nord de la Syrie. Là où ils sont concrètement. Et même sur la côte, les choses avancent bien. Lentement, mais sûrement. Comme Dieu le veut, avec un bon fruit.
1: Mais n'y a-t-il pas toujours d'intenses épisodes de violence dans le pays ?
2: Vous parlez de la situation à Souka El Abiya, de ce qui s'est passé entre les musulmans et les chrétiens. Bon, malheureusement, ça ne s'est pas passé comme ça. Ce n'est pas ce qui a été dit dans les médias. C'est un garçon musulman qui a dit quelques mots à une fille chrétienne et elle a hurlé. Les jeunes chrétiens l'ont roué de coups, ils l'ont même déshabillé. Et ils ont failli le crucifier à un arbre. Quand il a réussi à se libérer et à rentrer dans son village, il a appelé les jeunes et ils ont fait ce qu'ils ont fait. Mais cette nuit-là, je n'ai pas fermé l'œil de la nuit pour essayer de calmer les esprits. Et finalement, tout s'est bien terminé. Mais vous savez, beaucoup de gens jouent aussi dans l'eau sale. Et malheureusement, parfois aussi, les chrétiens de haut rang, le patriarche et d'autres, ont décidé d'annuler les prières à l'extérieur des églises, pour Pâques et autour de Pâques. Et c'était une très mauvaise décision, car cela fait peur aux gens qui se demandent « Que se passe-t-il ? » Mais nous, à Alep, nous avons dit non. Nous devons sortir pour affirmer notre présence. Nous aussi devons célébrer nos fêtes, comme Dieu le commande. Et malheureusement, parfois, nos chrétiens veulent que tout soit en ordre. Que tout se déroule comme Dieu le commande. Ce n'est pas ainsi que ça fonctionne. Nous voulons un pays qui passe d'un régime totalitaire et intolérable à un régime relativement libre. C'est impossible en un an ou deux. C'est pourquoi je dis qu'il nous faut un peu de patience. voir un peu de sincérité et ensuite un peu de confiance.
1: N'est-il pas naïf d'imaginer le futur de la Syrie avec les chrétiens ? Avez-vous foi dans un tel avenir ?
2: Je dis qu'il ne faut pas seulement penser à l'avenir des chrétiens. Nous devons imaginer un avenir pour tous les Syriens. Si on ne pense qu'à nos chrétiens, alors on entre dans le ghetto. Ça, ce n'est pas juste. Nous devons d'abord être Syriens, ensuite chrétiens. Ce n'est pas l'inverse. Cet argument vaut aussi pour tous les autres groupes ethniques. Nous devons créer un État libre. On peut aussi dire Madani, ce qui en arabe signifie civilisé. Où chacun a sa place, selon ses capacités. C'est nous qui construisons l'avenir, pas les autres. Si nous devons attendre que d'autres nous assurent la vie ou la sécurité, ce n'est pas ainsi que cela se fait. Nous devons avoir confiance en nos actions. Et il faut toujours souligner qu'en un an et demi, la différence entre l'arrivée des révolutionnaires et aujourd'hui, il y a une différence remarquable. Déjà, on a plus d'électricité, plus d'eau, les routes sont en meilleur état. Petit à petit, les choses avancent. Qui ne le voit pas n'est pas un bon chrétien. N'ayez pas peur. Le Seigneur nous donne la force d'avancer. Le Seigneur dit que vous êtes le sel de la terre, la lumière du monde. Cela signifie que nous devons être comme ce petit grain qui donne du goût au repas. Et nous devons aussi donner du goût au monde, et aussi en Syrie.
0: Et on retrouve maintenant Carole Sabat pour un nouveau numéro d'Orthodoxie, ici et maintenant. Il reçoit l'historien et ancien conseiller ministériel Alexandre Jevakov pour parler de la sortie de son ouvrage Nicolas II et Raspoutine. Une plongée dans l'univers du dernier tsar de Russie, sa jeunesse, sa formation, ses forces et faiblesses et sa rencontre avec Raspoutine qui va se hisser aux plus hautes sphères du pouvoir impérial russe. Bonne écoute.

Bonjour, au menu de notre émission aujourd'hui, l'ouvrage Nicolas II et Raspoutine, une histoire russe, publié aux éditions Perrin par Alexandre Jevakov, historien spécialiste de la Russie et de l'orthodoxie russe en France, qui est mon invité pour le grand entretien, qui sera précédé par le traditionnel journal de l'orthodoxie et des publications, et sera suivi d'un diaporama portant sur les moments de l'élection et de l'intronisation, les 11 et 12 mai derniers, du nouveau primat de l'Église orthodoxe autocéphale de Géorgie, le patriarche et catholicos Chio III. Et maintenant, les nouvelles du monde orthodoxe. Géorgie, nouveau patriarche géorgien, Chio III, succédant au patriarche Élie II. Trois métropolites, Job, Chio et Grégoire, avaient été sélectionnés pour cette élection. À Athènes, visite chargée du patriarche Bartholomée Ier, rencontre avec l'archevêque Jérôme d'Athènes, en présence des délégations respectives et participation à l'hommage de l'Université d'Athènes à l'ancien premier ministre adjoint Evangelos Venizelos. Puis, allocution solennelle au Parlement grec où le président grec lui a remis la médaille d'or du Parlement. Rencontre puis par la suite avec le maire d'Athènes et visite à la voix de la Grèce. En France, le patriarche Bartholomée a pris part au World Policy Conference à Chantilly.

Cappadoce, Turquie, pèlerinage annoncé du patriarche Bartholomée et de l'archevêque de Tirana, Jean, dans cette région historique d'Asie mineure. En Turquie toujours, visite du patriarche Jean X d'Antioche au Fana, où il a présidé, en présence du patriarche Bartholomée, un office de prière sur les tombes des patriarches œcuméniques. Puis il a visité le siège diocésain majeur de Calcédoine, où il a été accueilli par le métropolite Emmanuel de Calcédoine. À Mersin, en Turquie, toujours le patriarche Jean X avait présidé l'ordination épiscopale de Mgr Paul de Tarse, en charge du nouveau diocèse antiochien dans cette région. Il a effectué des visites pastorales locales et a rencontré les autorités turques locales d'eux-mêmes. Il a prié devant les ruines, enfin, de la cathédrale des Saints Pierre et Paul à Antioche, détruite lors du séisme de 2023 et qui sera reconstruite. À Istanbul, visite du patriarche copte Tawadros au patriarcat de Constantinople. À Jérusalem, le patriarche Théophilos III a visité la fraternité arménienne de Jérusalem, où il a été question de la préservation des lieux saints chrétiens de Jérusalem. À Alexandrie, conférence internationale, Alexandrie et l'Occident, sous l'égide du patriarche Théodore II. À Bucarest, visite du métropolite Emmanuel de Calcédoine au patriarche Daniel de Roumanie. En Roumanie toujours, les reliques de Saint-Georges en provenance du monastère Xenophantos du Mont Athos ont été reçues en Roumanie. En Serbie, protocole d'entente et de coopération entre l'Église serbe et l'État serbe pour la création de l'Université Saint-Sava. Célébration de la fête de la translation des reliques de Saint-Nicolas Velimirovic de Zica et d'Ohrid, canonisé par l'Église serbe en 2003. En Bulgarie, célébration des 73 ans de la restauration du patriarcat. À Athènes, mémoire et honneur de l'ancien Emilianos, martyr de la gloire de Dieu et guide dans l'esprit. Un grand symposium théologique international commémorant l'œuvre et l'itinéraire emblématique d'un grand père spirituel, l'ancien archimandrite Emilianos de Simonos Petra. Plusieurs contributions, dont celle du métropolite Silouane du Mont-Liban, ont été livrées sur son œuvre et sa paternité spirituelle, ainsi qu'un concert de musique liturgique. En Bulgarie, le patriarche Daniel a été invité à prendre part, pour la première fois, à la séance solennelle du Parlement. En France, réunion de l'Assemblée des évêques orthodoxes de France et appel des évêques orthodoxes pour le respect du droit international et du droit international humanitaire au Moyen-Orient. En France toujours, visite de l'archevêque Stéphane d'Ohrid et consécration de l'iconostase de l'église de Pantin. À Mesnières, en Bray, tenue du 18e congrès de la fraternité orthodoxe en Europe occidentale. Une première à la basilique Saint-Denis, un concert de chants byzantins, toujours à Paris, plusieurs chorales orthodoxes de la région parisienne. En termes de publication, Conseil spirituel Ephrem de Philotheou et d'Arizona, aux éditions des Sirtes, Théophanou, sainte et impératrice byzantine, sa vie et son culte dans la Constantinople du IXe siècle, par Damien Labadie, aux éditions Lit et Parle, Le juge de Thessalonique, de Marie-Hélène Congourdeau, aux éditions Salvator, Vie du bienheureux Niphon, un évêque mystique aux éditions Monastère de la Transfiguration en France, qui édite aussi Le vrai visage de Jeanne d'Arc, de François Redon. Enfin, La plus belle manière de vivre de Bertrand Vergely aux éditions Trédaniel. Et maintenant, le grand entretien. Nicolas II et Raspoutine, une histoire russe du sacré et de son rapport ambivalent au pouvoir. Et le thème de notre entretien aujourd'hui, à l'occasion de la publication de l'excellent ouvrage Nicolas II et Raspoutine aux éditions Perrin, un livre stylé et minutieusement documenté d'Alexandre Jivakov, son auteur, qui est aujourd'hui mon invité. Tout est dans la main de Dieu, les orthodoxies, au pluriel. Aucun mot ne pourra suffisamment remercier Dieu, l'homme de Dieu. Autant de têtes de chapitre qui référencent cette forme de religiosité à la russe qui traverse de bout en bout cet ouvrage hors norme, qui nous fait plonger dans l'univers du dernier tsar de Russie. Nicolas II, de sa jeunesse, de sa personnalité, de sa formation, de ses attentes, de ses forces et faiblesses, mais aussi et surtout nous fait introduire dans les péripéties de sa rencontre avec Raspoutine, un moujik sibérien, analphabète, se disant thaumaturge, qui va se hisser aux plus hautes sphères du pouvoir impérial russe pour y exercer une influence directionnelle sur les décisions de la famille impériale et la tsarine. Quelle est-elle cette religiosité à la russe teintée de mysticisme, oscillant sans cesse entre anges et démons, qui permet ce genre de rencontres et de dérives? Que dit-elle cette histoire du rapport du pouvoir et du sacré hier aujourd'hui en Russie? Alexandre Jivakov nous le dira. Historien, ancien conseiller ministériel, notamment au ministère de l'Intérieur, ancien élève de l'ENA, Alexandre Jivakov est spécialiste reconnu de la Russie et de l'histoire de l'installation des communautés russes en France. Il est marguillier, responsable laïque de la cathédrale Saint-Alexandre-Nevski à Paris.

0: ayant à son crédit trois ouvrages de référence. La guerre civile russe, 1917-1922, aux éditions Tempus, Les Russes blancs, aux éditions Tempo, Le roman des Russes à Paris, aux éditions du Rocher. Il est de même spécialiste des relations entre la France et la Russie, avec son ouvrage « De Gaulle et la Russie, le prix de la grandeur », aux éditions Perrin. Sans parler de son jardin secret, Atatürk, avec ses deux ouvrages sur le père fondateur de la Turquie, aux éditions Texto, et Atatürk, les chemins de l'Occident, aux éditions Taillandier. Alexandre Zivagov, bonjour.
1: Bonjour.
0: Merci beaucoup d'être venu sur le
1: Merci
0: plateau.
1: Merci de votre invitation.
0: Un plaisir. Alors, en fait, on va commencer un peu par contextualiser ce livre. Pourquoi cette composition aujourd'hui? Parce que des livres sur le Nicolas II, on en a tellement, séparément. Des livres sur Rasputin, séparément, on en a tellement. Mais un livre sur les deux, qui les met au même niveau, d'une certaine manière, comme victime et acteur, tous les deux, l'un de l'autre, on n'en a pas.
1: Mais justement, voilà, quand j'ai publié donc De Gaulle et la Russie en février 22, oui, avec Perrin, comme les choses se passaient très bien, on a tout de suite essayé d'imaginer un nouvel ouvrage. Dans un premier temps, on a pensé faire une biographie de Nicolas II, que vous l'avez dit à l'instant, il y en avait beaucoup déjà, ouais, donc je ne le sentais pas. Et effectivement, j'ai proposé à ce moment-là au responsable de Perrin de faire quelque chose sur Nicolas II et Rasputin, d'une part parce que, là aussi vous l'avez dit à l'instant, il n'y avait pas d'ouvrage sur ce rapprochement entre ces deux personnes, et je me suis très vite posé la question, comment cette rencontre est-elle envisageable entre le numéro un d'un pouvoir autocratique régnant sur un empire étendu sur l'Europe et l'Asie.
0: Et des millions de...
1: Avec des millions, cent et quelques millions de sujets, pouvoir autocratique, donc quelque chose de très important. Et puis, comme vous l'avez dit également, ce Rasputin venant du fin fond de la Sibérie, paysan sans grande envergure a priori, analphabète, la Sibérie c'est à des milliers de kilomètres de Saint-Pétersbourg, et pourtant effectivement le rapprochement physique se fait entre les deux hommes. Rasputin arrive à Saint-Pétersbourg, et non seulement il arrive à Saint-Pétersbourg, mais il réussit effectivement à rentrer dans le premier cercle de la famille impériale, et ce qui est très intéressant, d'où cette histoire russe, d'où cette présentation de quelque chose qui, de mon point de vue, est inenvisageable ailleurs que dans la Russie de ce moment-là, oui, c'est effectivement le rôle de l'Église orthodoxe, puisque, encore une fois, Rasputin n'est ni moine ni clerc, contrairement à ce que d'aucuns ont écrit, mais il rentre dans le circuit des églises d'une manière, j'allais dire, un peu périphérique. Il acquiert une espèce de réputation.
0: Il était un peu prédicateur.
1: Il a une certaine réputation dans son village sibérien qui conduit déjà le prêtre local à se poser la question de savoir s'il n'appartient pas à une secte. Mmh. Il y a beaucoup de sectes en Russie, il y a beaucoup de sectes en particulier en Sibérie, il y a une secte dite des flagellants, et donc on le soupçonne d'appartenir à cette secte, qui a priori est une secte, j'allais dire, bien pensante, puisqu'on rassemble des hommes et des femmes pour prier, chanter des psaumes, et puis ensuite, compte tenu de la vision des choses, les choses dérapent un peu, puisqu'on arrive à des copulations et à une extase, etc. Et donc, dès les années 90, il y a une première enquête de l'Église orthodoxe locale sur Rasputin, qui n'aboutit pas à la conclusion qu'il appartient à cette secte. Et donc, Rasputin, qui fait des allers-retours entre son village et un monastère local, finalement ensuite engage une espèce d'errance, qui est là aussi un phénomène très commun dans la Russie orthodoxe.
0: Ouais.
1: Voilà. Et donc, il se retrouve en Russie européenne, et il réussit ensuite, par des recommandations d'évêques, à arriver à Saint-Pétersbourg. Et c'est là où les choses sont assez particulières, pour ne pas dire plus qu'étonnantes, puisqu'il est recommandé à un moine important, un jeune moine important qui enseigne à l'Institut de théologie, à l'Académie de théologie de Saint-Pétersbourg, l'archimandrite Féophane. Mmh. Et Féophane trouve effectivement que ce Rasputin a quelque chose d'exceptionnel, a quelque chose de particulier. Mmh. Et donc, il l'introduit, non pas directement à la famille impériale, mais il l'introduit aux princesses monténégrines, qui sont les filles du roi de Monténégro, qui ont été élevées à la cour de Saint-Pétersbourg, et qui sont très proches de la tsarine. Et donc, un beau jour de novembre 1905, dans le journal personnel que tient Nicolas II, après qu'il l'ait tenu en tant qu'héritier, on note, je note, voilà, ce jour, j'ai rencontré l'homme de Dieu, Grigori, venu du gouvernement de

0: Tobolsk. Ouais. Mmh. Et c'est cette rencontre qui est extraordinaire et qui est donc d'emblée homme de Dieu placé sous le signe de la religion et d'une religiosité particulière de la Russie.
1: Alors c'est effectivement c'est un des titres, des chapitres en oui. fait, l'homme de Dieu que oui. vous mettez. J'ai cité plusieurs autres oui, titres qui soulignent un peu cette religiosité. Quel est le fil conducteur un peu de cette composition qui est encore une fois très exemplaire d'une certaine manière et nouvelle qui met les deux en rapport. Parce qu'il y a trois temps, il y a le temps de Nicolas II avant la rencontre. Oui. Le temps pendant la rencontre oui. et le temps après la oui, rencontre. Voilà. Et donc ces trois temps, c'est pas un roman historique qui non. est entre nos mains parce que vous avez travaillé sur des sources.
0: Oui, oui.
1: Alors quelles sont ces sources et comment la composition a été faite ?
0: Alors,
1: mais on le lit comme dans une scénarisation aussi.
0: C'est effectivement. Ouais. Ben, j'ai un gros défaut. J'essaie d'écrire pour un lectorat.
1: C'est ça, absolument.
0: Et de faire en sorte qu'il soit
1: intéressé. C'est très bien reçu.
0: Voilà, merci. Voilà. Alors, moi, j'ai toujours été très attentif aux sources, parce que d'abord, en tant que, j'allais dire, chercheur, je trouve une espèce d'exaltation à trouver des sources, soit inédites, soit très peu connues.
1: Vous êtes inspecteur des finances. Donc.
0: Voilà, voilà, il y a une espèce de méthodologie, et l'inspection des finances m'a très, très bien formé de ce point de vue-là. J'ai cité à l'instant le journal de Nicolas. Nicolas tient un journal de l'adolescence jusqu'au dernier jour de sa vie terrestre. Et donc, il note tout. Il note beaucoup de choses.
1: Et ça, c'est public ?
0: Alors, j'ai obtenu ça dans les archives gouvernementales de l'OGARF, ce qu'on appelle les archives gouvernementales de la Fédération de Russie à Moscou. Certaines années ont été publiées. Mmh. Certaines années ont été traduites en langue européenne, mais beaucoup d'années n'ont jamais été publiées. Mmh. Et donc, moi, j'ai tout lu. Ce qui représente des milliers de pages.
1: Vous maîtrisez le russe parfaitement aussi.
0: Voilà, voilà. Ouais. Donc c'est effectivement un gros avantage, même si c'est un exercice compliqué, parce que Nicolas écrivait donc ses manuscrits, mm-hmm. avec parfois des abréviations. Et donc voilà. Mais c'est un exercice extraordinaire, parce que c'est une approche de la psychologie de Nicolas. Mm-hmm. Et après, j'ai utilisé un certain nombre de sources rares sur Rasputin, mais elles sont peu nombreuses. Mm-hmm. Et moi, je me suis contenté des choses sur ce personnage qui était documenté et qui n'était pas du blablabla positif ou négatif. Et de même, j'ai beaucoup utilisé des journaux de gens qui étaient à la cour ou proches de la cour. Mm-hmm. Par exemple, un monsieur qui s'appelait Povtsov, qui a joué un rôle important, qui était quelqu'un de très riche, qui était secrétaire général de l'équivalent du Conseil d'Empire, donc, mm-hmm. qui était très, très. Et ce monsieur était à la fois très monarchiste, mais très lucide mm-hmm. sur les dérives de la société et de la monarchie. Mm-hmm. Donc je me suis forcé.
1: La période était très propice à ce genre
0: propice,
1: de réflexion.
0: C'est une période de basculement.
1: Bien sûr.
0: Une période parce que la Russie rentre dans une phase de développement économique, industriel et financier considérable, et on s'attend à ce que la Russie...
1: Et qui était dans une montée.
0: Une montée considérable.
1: L'emprunt russe,
0: voilà,
1: on s'en souvient.
0: Emprunts russes, mais on s'attend effectivement à ce que la Russie, au début du XXe siècle, devienne une puissance de premier rang économique et industriel. Et puis, c'est une période aussi de basculement intellectuel. On pense bien entendu à Tcherkov, à Tolstoï, à tout un tas de peintres, au ballet. Donc, il y a une espèce de bouleversement intellectuel et aussi, il y a un bouleversement spirituel parce qu'il y a l'évolution des mœurs, il y a effectivement... l'occultisme qui est très très à la mode dans beaucoup de capitales, mais en particulier en Russie, il y a effectivement du spiritisme, il y a effectivement de la théosophie, il y a effectivement des thaumaturges, il y a effectivement des folles en Dieu, et donc ce mouvement bouleverse le rapport, j'allais dire, de l'Église orthodoxe institutionnelle, traditionnelle, avec la société. Je laisse de côté les tendances révolutionnaires, socialistes, mais même dans les gens, je vais dire, de l'élite traditionnelle, des gens qui se posent des questions. Mmh. Et donc, Rasputin arrive dans cette période de bouleversement, de redéfinition des rapports entre les hommes, les femmes, entre la nouvelle génération et l'ancienne génération. Et donc, ce qui est intéressant, c'est que assez vite, il va passer d'un rapport très personnel à la cour et il va devenir un personnage public. Mmh. A fortiori, à partir de 1905, puisque à ce moment-là, après l'échec de la Révolution, la Russie rentre dans une espèce de logique, non pas monarchie constitutionnelle, mais quelque chose qui lui ressemble.
1: Petit avec cousin, un parlement.
0: Avec un parlement, une Douma. Ouais. Et donc, qui dit Douma, dit parti d'opposition, dit presse d'opposition. Et assez vite, donc, Rasputin devient un personnage public dont les rapports avec la famille impériale, avec le tsar, la tsarine et un certain nombre d'autres membres interrogent et suscitent donc, parce que Nicolas II ne sait pas obligatoirement, c'est pas un communicant. Il n'a pas été élevé dans cette logique de communication, et donc lui considère que ses rapports avec Raspoutine relèvent de sa vie personnelle, et donc personne n'a le droit de se poser la moindre question, alors que beaucoup de gens, non seulement à l'extérieur, à la Douma et dans la presse, mais même dans certains membres de la famille impériale, considèrent qu'à un certain moment, on ne peut plus uniquement parler de rapports personnels et que Raspoutine devient un personnage politique.
1: Et c'est ce que vous dites en fait à un moment donné dans le livre, quand vous écrivez « La dérive apparaît encore davantage et change de nature
0: voilà. ».
1: Lorsque la figure de Raspoutine se dessine comme l'ombre portée d'Alix, de l'impératrice, tout ou quasiment tout de ce qu'elle propose à son mari traduit l'opinion et la volonté de notre ami, il l'appelait notre ami, tous les deux, comme si elle avait conclu avec lui un pacte phocien. Entre l'impératrice et Raspoutine s'établit ainsi une complémentarité qui renforce le rôle du staret.
0: Voilà.
1: Donc cette proximité, comment dans un pays aussi grand, aussi important, aussi puissant que la Russie, cette proximité peut influer entre le sacré, une forme de sacré, et le pouvoir ?
0: Alors, il reste un mystère que je n'ai pas complètement résolu, peut-être une autre édition me permettra d'avancer, mais en tout état de cause, c'est évident qu'il y a quelque chose qui se passe. Il y a quelque chose qui se passe parce que ce personnage rassure le tsar et la tsarine. Il les rassure à la fois sur le plan personnel, parce qu'il y a donc l'hémophilie du tsarevitch, et donc, de manière médicale ou extra-médicale, Raspoutine s'impose comme quelqu'un qui est en mesure d'apporter quelque chose.
1: Un thaumaturge.
0: Ouais. Mais il y a aussi...
1: Qui était un vrai sujet pour les pour le couple impérial.
0: Et c'est un sujet qui, pour n'importe quel père et n'importe quelle mère, est un sujet fondamental. A fortiori quand on est souverain, et a fortiori quand on sait que dans la règle de succession impériale, c'est le fils qui doit succéder
1: au père. Le fils qui était tant attendu.
0: Qui était tellement attendu. Après, et alors, tout à l'heure, vous avez rappelé que Nicolas et Alexandra appelaient Raspoutine notre ami. Il y a eu un premier notre ami,
1: c'est vrai.
0: Le fameux monsieur Philippe, le Lyonnais,
1: français,
0: qui lui aussi s'est présenté comme un thaumaturge, et qui avait assuré également, en étant entré par les princesses monténégrines, que la tsarine allait être enceinte, tomber enceinte, et accoucher d'un fils, et donc ce qui fut cru sur parole par le couple impérial, ce Philippe, qui n'avait aucune formation médicale, reçut un grade de médecin militaire auprès de la cour, jusqu'à ce qu'à l'issue de la période donc, des 9 mois, période pendant laquelle la tsarine avait refusé tout examen gynécologique, au bout de 9 mois, on s'est aperçu qu'il n'y avait rien du tout, et que ça a fait un scandale, et voilà. Et donc, il y a cette premier épisode qui montre qu'il y a une attente psychologique de la part du couple impérial sur le fils, sur l'héritier, mais aussi, et ça c'est Raspoutine qui...
1: Rapport au sacré qui était aussi...
0: Un rapport au sacré, et aussi un rapport au peuple. Dans la tradition russe, et il faut peut-être évoquer le personnage de Constantin Pabianos, qui était un juriste, qui était très très proche d'Alexandre III, puis de Nicolas II. Ce Pabianos considérait qu'il y avait une espèce de triangle éternel, indubitable, entre le tsar, l'Église et le peuple. Et donc, pour le tsar et pour la tsarine, Raspoutine, qui vient du peuple, qui vient de très très loin de Sibérie, c'est en quelque sorte le porte-parole, l'image du peuple que le tsar n'a pas au travers de ses échanges bureaucratiques, ministériels ou politiques. Et donc, Raspoutine, très intelligemment, parce que je le considère comme très intelligent, très madré, bon sens paysan, il considère qu'effectivement, il apporte ce message de sincérité et de fidélité, matiné effectivement encore une fois de sacré, puisqu'il a cette réputation d'homme de Dieu, et qu'il en use et il en abuse très habilement auprès d'un couple impérial qui est en attente, qui est en attente de
1: justement, c'est arrivé dans un terrain qui était propice.
0: Qui est propice, exactement.
1: Alors, juste pour terminer, en fait, parce qu'on a encore 4 minutes, mais pour terminer sur ce que dit ce livre du rapport du sacré et du pouvoir, de la Russie d'aujourd'hui, parce qu'on est de la relation entre Église et État, d'une certaine manière. Et comment rééquilibrer un peu cette relation ?
0: On sait, donc, Pierre Le Grand a supprimé le patriarcat.
1: C'est vrai.
0: À partir de 1905, il y a une demande de retour du patriarcat, donc Nicolas II n'en veut pas, et finalement, le retour du patriarcat se fait donc en 1917, et le malheureux patriarche Tikhon donc, arrive à cette éminente fonction au moment où les bolcheviks prennent le pouvoir.
1: En période révolutionnaire. Période.
0: Et donc ensuite, on sait que l'Église orthodoxe a été plus que massacrée par le régime soviétique, jusqu'à ce que Staline s'aperçoive qu'il avait besoin de l'Église et de la tradition au moment où les Allemands s'apprêtaient à envahir Moscou.
1: Un regard de nationalisme.
0: Voilà, un regard de nationalisme, mais encore une fois, matinée de religion. C'est-à-dire que le couple sacré politique et Église revient et reprend, retrouve toute sa place. Mmh. Et donc, on sait aujourd'hui que le patriarcat donc de Moscou est très proche des autorités russes. Moi qui suis orthodoxe, mais élevé, je veux dire que j'ai été élevé à la fois chez les bons pères catholiques et j'ai été élevé dans la tradition.
1: Un républicain français, mais aussi impérial aussi.
0: Voilà. Donc je suis tout à fait empreint de la laïcité à la française.
1: Bien sûr.
0: Et donc c'est vrai que le lien qui existe aujourd'hui entre le pouvoir politique et le pouvoir religieux en Russie m'interroge, comme on dit aujourd'hui. Mmh. Et donc c'est vrai que c'est une question qui reste parfaitement d'actualité. Et c'est vrai que de ce point de vue-là, il y a une espèce de continuité entre le pouvoir et le sacré que portait Nicolas II à sa manière avec Rasputin et que l'on retrouve aujourd'hui en Russie.
1: Est-ce qu'on peut retomber aujourd'hui dans des dérives un peu style Rasputin ? Et je sais qu'aujourd'hui, il y a une grande tendance en fait en Russie aussi pour dédiaboliser Rasputin, pour le remettre un peu plus en relief.
0: Il y a effectivement eu, au moment de la chute de l'URSS, toute une tendance de gens qui considéraient que Rasputin avait en quelque sorte, je ne sais pas comment pouvait-il argumenter, essayer de sauver la famille impériale, et donc ces gens-là voulaient sanctifier Rasputin. Heureusement, l'Église orthodoxe a dit qu'il n'en était pas question, mais il n'en reste pas moins que vous avez raison. Aujourd'hui, il y a, parmi les historiens russes, il y a effectivement cette volonté de dédiaboliser Rasputin. De mon point de vue, je l'ai dit tout à l'heure, c'est un personnage intelligent, donc je n'en fais pas un diable, mais je n'en fais pas du tout quelqu'un de positif. Ce qui est également...
1: Et vous êtes réservé en tant qu'historien de ne se prononcer que sur la base de sources.
0: Absolument, voilà, très clairement. En revanche, il est clair, puisque vous évoquez l'actualité russe, tout le monde a en tête le titre du livre puis du film Le Mage de Kremlin, où on fait des parallèles qui me semblent tout à fait infondés, puisque le fameux Sourkov, qui est le fameux mage, lui n'a strictement rien de religieux. C'est un penseur ou un idéologue qui effectivement utilise les outils actuels de la communication, mais qui à aucun moment ne met en avant le facteur sacré ou le facteur religieux. Donc il faut absolument pas comparer le rôle de Rasputin à celui de Sourkov. En revanche, il est sûr que dans la tradition russe, mais pas uniquement dans la tradition russe, on a souvent des conseillers un peu occultes, et ce qui est vrai, et ça c'est peut-être une spécificité russe, c'est ce facteur religieux, parce que Si on pense au père Joseph en France ou à Richelieu ou même à Mazarin, ce sont des hommes d'église, mais qui ont surtout mis en avant les facteurs politiques pas du tout les facteurs religieux, alors que Rasputin, encore une fois, lui, a bien joué un rôle religieux auprès du tsar.
1: Et d'ailleurs, on voit très bien actuellement, en fait, aussi dans une forme de messianisation de la politique.
0: On voit même
1: aux États-Unis, je veux dire, aujourd'hui, cette figure en fait, du président, comme s'il était élu.
0: On a tous en tête cette image un peu blasphématoire pour les chrétiens de Trump qui
1: bénédiction
0: au Christ.
1: Oui. Bien sûr, tout à fait. Mais en tout cas, en fait, c'est un excellent ouvrage. Il est vraiment d'actualité.
0: Merci.
1: Il est en même temps, en fait, il y a une scénarisation parce qu'on le lit comme un roman, mais sur la base de sources bien travaillées et donc bien attestées. Et en même temps, en fait, c'est un ouvrage qui renseigne beaucoup sur la Russie de l'époque, sur la psychologie du tsar, sur un peu l'entourage. Qui est très, à mon avis, vraiment, c'est une sorte de précédent, à mon avis, dans ce domaine-là. En tout cas, un grand merci.
0: Merci à vous,
1: d'être venu. Et bonne lecture pour les autres. Moi, vraiment, je le conseille. Et là, je vous laisse avec un diaporama présentant quelques moments de l'élection et de l'intronisation, les 11 et 12 mai derniers, du nouveau primat de l'Église orthodoxe autocéphale de Géorgie, le patriarche et catholicos Chio III, Axios. Et moi, je vous dis à la prochaine émission.
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2: Bienvenue dans la parole aux associations. Je suis aujourd'hui avec Virginie Amieux, présidente du CCFD Terre Solidaire, ONG de solidarité internationale. Bonjour Virginie.
3: Bonjour Alice, bonjour à tous.
2: Aujourd'hui, vous venez nous parler des défenseurs des droits humains et de l'environnement. Mais tout d'abord, qui sont-ils concrètement ?
3: Eh bien, en fait, ce sont toutes celles et ceux qui, partout dans le monde, agissent de manière pacifique pour défendre des droits fondamentaux. Alors concrètement, c'est des journalistes, des militants associatifs, des avocats, des syndicalistes, mais c'est aussi des simples citoyens comme vous et moi. En fait, ce sont des personnes qui refusent l'injustice et qui s'engagent pour un monde plus juste. En quelque sorte, ce sont les voix qui protègent nos droits, nos terres, notre planète. Et ce qu'on oublie trop souvent, c'est qu'aujourd'hui, cet engagement peut coûter la vie. Juste un chiffre. En 2024, au moins 324 défenseurs des droits humains ont été assassinés dans le monde. Si on y réfléchit, c'est presque un par jour.
2: Oui, c'est un chiffre impressionnant. Pourquoi sont-ils de plus en plus menacés ?
3: Tout simplement parce qu'ils dérangent. Ils dénoncent les injustices, les abus de pouvoir, des intérêts économiques très puissants. Et surtout, ils jouent un rôle essentiel. Ils sont les garants d'un espace civique libre et dynamique. Ils font entendre des voix critiques. Et face à cela, de plus en plus de régimes cherchent à les faire taire. Les méthodes de répression se perfectionnent. Sous prétexte de lutte antiterroriste, certains États qualifient de menace toute contestation sociale. Et dans beaucoup de pays, les ONG de solidarité internationale sont même décrites comme des agents de l'étranger. Par ce biais, ce sont même les financements internationaux qui sont parfois criminalisés.
2: Et en quoi cela nous concerne-t-il en France ?
3: Ah, ça, c'est vraiment une bonne question, parce qu'effectivement, on pourrait penser que tout ça, ça se passe loin de nous. Mais ce n'est pas complètement vrai. D'abord, parce que ces combats des populations du Sud sont aussi liés à nos propres modes de vie, notre consommation, nos choix économiques, et ils ont des impacts ailleurs. Les ressources du Sud sont pillées au nom d'un consumérisme débridé ici, chez nous. Ensuite, parce que l'espace démocratique se fragilise aussi ici. Les pressions sur les associations, la société civile, la remise en cause de certaines mobilisations, tout ça, ça existe aussi ici.
2: Et face à cette situation, que peut-on faire concrètement ?
3: Alors d'abord, écoutez. Écoutez ceux et celles qui sont en première ligne. Au CCFD Terre Solidaire, nos partenaires nous alertent. La situation se dégrade presque partout. Ils font face à une criminalisation croissante, à des pressions, à des menaces. Et cela, ça touche tous nos combats. Le climat, l'environnement, la justice sociale, la transparence des politiques publiques. Alors, notre rôle à nous, c'est d'être à leur côté. C'est de les soutenir, de les protéger physiquement, mais surtout de leur permettre de continuer à agir. Parce que sans eux, il n'y a pas de contre-pouvoir. Et sans contre-pouvoir, il n'y a plus de démocratie. Alors défendre les défenseurs, c'est une urgence démocratique, en quelque sorte. Et chacun de nous peut agir en s'informant, en relayant, en soutenant ses engagements. Parce que protéger celles et ceux qui défendent les droits, c'est aussi protéger notre avenir commun.
2: Merci beaucoup Virginie pour ce partage. Vous pouvez avoir plus d'informations sur le site ccfd-terresolidaire.org. À bientôt pour une nouvelle chronique sur KTO Radio.
3: Merci, à bientôt.
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0: Vous venez d'écouter École Pierre, la chanson avec toi. Avec le retour des beaux jours, les pèlerins sont de plus en plus nombreux à emprunter les chemins, notamment vers Saint-Jacques-de-Compostelle. Et c'est la chronique du patrimoine signée Jean-Paul Deramble, président du conseil scientifique du Centre international du vitrail.
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2: Les marcheurs sont déjà nombreux en ce mois de mai sur les chemins de pèlerinage. Vers Saint-Jacques de Compostelle, on en comptera plus de 500 000 cette année sur les quatre routes françaises à partir du Puy, celle qui passe par Conques, à partir de Vézelay, de Paris, de Saint-Gilles, et sur les autres routes jacquaires, espagnoles et portugaises. Il y a aussi d'autres itinéraires de plus en plus fréquentés, la Via Francigena vers Rome, le chemin qui vient d'Assise, le Trobraïs, celui de Saint-Regis, Saint-Ardèche, celui de Saint-Martin et bien sûr vers Jérusalem, et encore beaucoup d'autres à côté de la sphère chrétienne, en Inde, dans le bouddhisme, en Irak avec le bahaïsme, en Amérique latine avec Koilo Riti, au Japon, le shintoïsme. Le pèlerinage est l'un des cinq piliers de l'islam, vers la Mecque principalement. En 1998, le chemin de Compostelle a été classé sur la liste du patrimoine mondial des biens culturels. La marche est assurément l'un des biens culturels les plus précieux de l'humanité. Depuis des millénaires, les hommes et les femmes marchent sur des chemins, balisés ou non, en quête d'une vie meilleure, différente en tout cas. Ils marchent parce qu'ils cherchent quelque chose. En marchant, ils trouvent un art de vivre, tout entier marqué par l'ouverture à une dimension transcendantale de l'existence. L'essentiel est ailleurs, au-delà du premier horizon naturel. Ultreya, scandent les jacquets pour se redonner courage et confiance dans le but à atteindre. Que d'expériences et de découvertes sur les chemins marqués par des rencontres et d'émouvantes hospitalités. Se reconnaître dépendant des autres, redevable des attentions de la nature et des autres humains, éprouver les dangers, les peurs, les échecs, vivre de peu, léger, sentir les limites et les potentialités de son corps. Voilà l'expérience du pèlerin quittant sa patrie, comme Abraham, se faisant étranger pour sentir dans sa chair l'étrangeté fécondante du tout autre. La raison profonde de notre patrimoine, tel que l'UNESCO le définit, est en définitive spirituelle. La marche est l'assurance d'une respiration vivifiante qui révèle au creux du corps un souffle régénérateur, créateur, comme au premier jour de la Genèse. L'être tout entier est animé par le désir de vivre, non plus dans le confort de l'immobilité, mais bien dans la quête du sens de l'existence. Perdre beaucoup, risquer intensément pour n'être que celui qui vit du don de soi.

Elle est essentielle à la vie, mais les chercheurs n'ont pas encore percé tous ses secrets. H2O, la formule chimique de la molécule d'eau, c'est la bonne nouvelle d'écologie humaine de Tuc Dual-Derville.

Nous le savons tous, sans eau, pas de vie. Mais quel mystère! Plus les scientifiques étudient H2O, plus ils s'étonnent. Nous pensons d'emblée à l'eau liquide, mais nous la savons aussi gazeuse ou solide. Nous connaissons son cycle et sa force. Rien n'y résiste, dit-on. En gelant, l'eau augmente de volume et peut fracturer la pierre, car l'une de ses propriétés les plus étranges est qu'elle est plus légère, c'est-à-dire moins dense, solide que liquide, alors que pour la plupart des matières, la phase solide est plus dense que la phase liquide. C'est pourquoi la glace flotte. Cette propriété originale est précieuse pour la vie. Quand le froid gèle une étendue d'eau, la glace crée une surface protectrice. Si elle coulait au fond, toute l'eau d'un lac ou de la mer, en gelant, exterminerait ses habitants. Nous avons appris que l'eau gèle à 0 degré Celsius, bout à 100 degrés à la pression normale, et que lorsqu'elle s'évapore, elle devient un gaz invisible. La réalité est bien plus complexe. Vous savez peut-être que l'eau peut rester liquide très en dessous de 0 degré. On parle d'eau surfondue. Elle reste liquide car il faut une légère perturbation, une poussière, un choc, pour déclencher sa cristallisation qui se répand alors instantanément en chaîne. Pour faire l'expérience, il suffit de mettre une bouteille en plastique d'eau pure dans son congélateur. Quand on la sort sans l'agiter, elle est surfondue. On peut la verser, mais le moindre choc transforme le tout en glace. Le phénomène des pluies verglaçantes s'explique ainsi. Dans les nuages, leurs gouttes d'eau sont liquides à température négative, jusqu'à moins 15 degrés ou plus. Elles ne gèlent qu'au sol, au moment de leur impact. Mais ce n'est pas tout. Les scientifiques savent que dans des conditions extrêmes, à 374 degrés Celsius et 221 fois la pression atmosphérique, l'eau atteint ce qu'on nomme un point critique, où elle n'est ni liquide ni gazeuse, mais dans un état spécial appelé fluide supercritique, avec à la fois des propriétés d'un gaz, qui se diffuse facilement, et celles d'un liquide, qui peut dissoudre certaines substances. Ces propriétés, bien connues, sont utilisées pour le traitement des déchets, l'extraction des minéraux ou les centrales thermiques. Les astrophysiciens en font un élément clé de la compréhension de l'intérieur des astres qui peuvent comporter de cette eau très chaude et pressurisée. On a d'ailleurs identifié une autre phase de l'eau, dite super-ionique, à des milliers de degrés Celsius et sous des pressions gigantesques, des millions de fois celles de notre atmosphère, l'eau se cristallise. Ce n'est alors pas de la glace, mais un état solide, un autre état solide qu'on pense caché au cœur d'immenses planètes comme Uranus et Saturne. Dernière nouvelle. Des chercheurs qui estiment qu'il y a deux formes d'eau liquide, une plus dense que l'autre, viennent de décrire un second point critique de l'eau, à très basse température et très forte pression. À un point précis, vers moins 63 degrés Celsius et 1000 atmosphères, les deux formes fusionneraient, devenant indiscernables. Ce fait reste controversé. Il expliquerait que l'eau est un pic de densité à 4 degrés Celsius. Vous voyez, comme tout mystère, plus celui de l'eau se révèle, plus il s'épaissit. J'y vois une bonne nouvelle.

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1: Merci d'avoir passé cette matinée avec nous et merci à Aymeric Plouinec qui a assuré la réalisation technique de cette matinée. L'office du milieu du jour va commencer dans quelques instants. Nous serons en direct du Sacré-Cœur de Montmartre à Paris avec les sœurs bénédictines et trois autres temps de prière vous attendent cet après-midi. Le chapelet à 15h30, les vêpres à 17h30 et la messe en direct de Lourdes à 18h. À suivre également deux programmes de Radio Vatican. Le premier dédié à l'Afrique à 12h30, suivi du journal à 13h et puis à 14h30. On remonte le temps direction le Moyen-Âge du 13e au 15e siècle dans Au risque de l'histoire. Et Christophe Dickès sondera trois siècles de chrétienté marqués par des mutations profondes avec deux médiévistes, Catherine Vincent et Thomas Lacombe. 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Nous on se retrouve demain à 9h. Belle journée sur KTO Radio.
0: 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Tout de suite, l'office du milieu du jour en direct du Sacré-Cœur de Montmartre.

de l'épître de saint Paul à Tite. Par le bain du baptême, Dieu nous a fait renaître et nous a renouvelés dans l'Esprit Saint. Cet Esprit, Dieu l'a répandu sur nous avec abondance par Jésus-Christ, notre Sauveur. Ainsi, par sa grâce, nous sommes devenus des justes et nous possédons dans l'espérance l'héritage de la vie éternelle.

0: prions. Que ton Esprit Saint, Dieu créateur, nous transforme par ses dons, qu'il change notre cœur en un cœur que tu aimes, parfaitement accordé à ta volonté, par le Christ notre Seigneur.
1: Amen.

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2: Nous souhaitons une belle fête au Constantin. Franz Jägerstätter est né en 1907 dans un petit village autrichien. Jeune homme, comme tant d'autres, il aime le jeu, le sport et les filles. Il va d'ailleurs avoir une enfant hors mariage, Hildegarde. Puis, le jeune cultivateur épouse la pieuse Franziska, avec qui il se transforme en profondeur. Ils chercheront à adopter Hildegarde, mais la grand-mère de l'enfant s'y oppose. Ils vont à la messe chaque matin, et Franz prend l'habitude de lire tous les jours un passage de la Bible. Ils ont trois petites filles, Maria, Rosalia et Aloisa. En mars 1938, les nazis envahissent l'Autriche, et cette annexion est ratifiée par 99,75% de oui. Franz est le seul du village à voter non. Vote que le maire fait disparaître par peur des représailles. Le jeune homme se retire de la vie communale et refuse une indemnité nazie lors d'une averse de grêle ayant détruit ses récoltes. Puis il refuse de servir l'armée des nazis et de prêter serment à Hitler. Tous sont contre lui, sa famille, les prêtres et même l'évêque. Chacun le somme de penser à sa femme et ses filles. Seule son épouse le soutient. Il est emprisonné 2 mois, et c'est le souvenir du bonheur avec Franziska qui l'aide à garder l'espérance. Si Dieu l'a tant comblé pendant ces 7 dernières années si heureuses, c'est bien qu'il existe. Finalement décapité le 9 août 1943, il est vénéré le 21 mai, jour de son baptême. Il laisse de très beaux textes que nous vous encourageons à découvrir. Dans sa lettre d'adieu, il écrit « Mieux vaut avoir les mains que la volonté enchaînée. Dieu donne sa force à ceux qu'il aime et ne préfère pas la terre au ciel. Rien, pas même la mort, ne peut les séparer de l'amour de Dieu. La force de Dieu est invincible. » Franz et Franziska ont puisé dans le sacrement du mariage les forces nécessaires pour affronter ensemble d'immenses épreuves. Confions aujourd'hui au Seigneur tous les couples que nous connaissons, afin qu'ils redécouvrent avec émerveillement les grâces offertes par ce sacrement.
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7: Bienvenue dans la parole aux associations. Je suis aujourd'hui avec Virginie Amieux, présidente du CCFD Terre Solidaire, ONG de solidarité internationale. Bonjour Virginie.
8: Bonjour Alice, bonjour à tous.
7: Aujourd'hui, vous venez nous parler des défenseurs des droits humains et de l'environnement. Mais tout d'abord,

0: Alors, qui sont-ils concrètement ?
1: Eh bien, en fait, ce sont toutes celles et ceux qui, partout dans le monde, agissent de manière pacifique pour défendre des droits fondamentaux. Alors concrètement, c'est des journalistes, des militants associatifs, des avocats, des syndicalistes, mais c'est aussi des simples citoyens comme vous et moi. En fait, ce sont des personnes qui refusent l'injustice et qui s'engagent pour un monde plus juste. En quelque sorte, ce sont les voix qui protègent nos droits, nos terres, notre planète. Et ce qu'on oublie trop souvent, c'est qu'aujourd'hui, cet engagement peut coûter la vie. Juste un chiffre. En 2024, au moins 324 défenseurs des droits humains ont été assassinés dans le monde. Si on y réfléchit, c'est presque un par jour.
0: Oui, c'est un chiffre impressionnant. Pourquoi sont-ils de plus en plus menacés?
1: Tout simplement parce qu'ils dérangent. Ils dénoncent les injustices, les abus de pouvoir, des intérêts économiques très puissants. Et surtout, ils jouent un rôle essentiel. Ils sont les garants d'un espace civique libre et dynamique. Ils font entendre des voix critiques. Et face à cela, de plus en plus de régimes cherchent à les faire taire. Les méthodes de répression se perfectionnent. Sous prétexte de lutte antiterroriste, certains États qualifient de menace toute contestation sociale. Et dans beaucoup de pays, les ONG de solidarité internationale sont même décrites comme des agents de l'étranger. Par ce biais, ce sont même les financements internationaux qui sont parfois criminalisés.
0: Et en quoi cela nous concerne-t-il en France?
1: Ah, ça, c'est vraiment une bonne question, parce qu'effectivement, on pourrait penser que tout ça, ça se passe loin de nous. Mais ce n'est pas complètement vrai. D'abord, parce que ces combats des populations du Sud sont aussi liés à nos propres modes de vie, notre consommation, nos choix économiques, et ils ont des impacts ailleurs. Les ressources du Sud sont pillées au nom d'un consumérisme débridé ici, chez nous. Ensuite, parce que l'espace démocratique se fragilise aussi ici. Les pressions sur les associations, la société civile, la remise en cause de certaines mobilisations, tout ça existe aussi ici.
0: Face à cette situation, que peut-on faire concrètement?
1: Alors d'abord écoutez, écoutez ceux et celles qui sont en première ligne. Au CCF des Terres Solidaires, nos partenaires nous alertent. La situation se dégrade presque partout. Ils font face à une criminalisation croissante, à des pressions, à des menaces. Et cela, ça touche tous nos combats, le climat, l'environnement, la justice sociale, la transparence des politiques publiques. Alors, notre rôle à nous, c'est d'être à leur côté. C'est de les soutenir, de les protéger physiquement, mais surtout de leur permettre de continuer à agir. Parce que sans eux, il n'y a pas de contre-pouvoir. Et sans contre-pouvoir, il n'y a plus de démocratie. Alors, défendre les défenseurs, c'est une urgence démocratique, en quelque sorte. Et chacun de nous peut agir en s'informant, en relayant, en soutenant ses engagements. Parce que protéger celles et ceux qui défendent les droits, c'est aussi protéger notre avenir commun.
0: Merci beaucoup Virginie pour ce partage. Vous pouvez avoir plus d'informations sur le site ccfd-terresolidaire.org. À bientôt pour une nouvelle chronique sur KTO Radio.
1: Merci, à bientôt.
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2: Amis et fidèles auditeurs, bienvenue et merci d'être à l'écoute de ce programme. Lors de l'audience générale de ce mercredi 20 mai place Saint-Pierre, le pape Léon XIV a souligné que la liturgie est le lieu vivant où le Christ continue d'agir pour le salut de l'humanité, invitant les fidèles à se laisser transformer intérieurement par les rites et la présence du Christ. Les détails dans quelques instants. Au début de cette audience générale, le pape Léon XIV a également exprimé sa joie d'accueillir au Vatican sa sainteté Aram Ier, catholicos des Cilicie de l'Église apostolique arménienne. Et l'actualité de l'Église nous conduira aussi au Burkina Faso où à Ouagadougou, le nonce apostolique près le Burkina et le Niger, Monseigneur Eric Soguividi a effectué ce 19 mai sa première visite officielle auprès des autorités coutumières et traditionnelles. Après l'actualité sociale et politique sur le continent, nous écouterons notre invité du jour, Monsieur Djibril Dramé. Il est le responsable du programme Réduction des pertes et du gaspillage alimentaire pour l'Organisation des Nations Unies pour l'alimentation et l'agriculture, FAO, pour l'Afrique. Et c'est tout pour les titres. Bonne condition d'écoute.
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2: Comme annoncé dans les titres, la liturgie dans le mystère de l'Église a été au cœur de la catéchèse du pape Léon XIV mercredi 20 mai lors de l'audience générale place Saint-Pierre. Dans son exhortation, le Saint-Père a invité les fidèles à se laisser façonner intérieurement par les rites, symboles et gestes et surtout par la présence vivante du Christ dans la liturgie. Le compte rendu de cette audience avec Augustine Asta.
3: La constitution sur la sainte liturgie Sacrosanctum Concilium a été élaborée par les pères conciliaires avec pour but d'entreprendre non seulement une réforme des rites, mais aussi d'amener l'Église à contempler et approfondir ce lien vivant qui la constitue et l'unit au mystère du Christ. La liturgie au service du mystère du Christ est à la fois l'espace, le temps et le contexte dans lesquels l'Église reçoit du Seigneur sa propre vie, a souligné Léon XIV.
4: De la liturgie, infatti, si attua l'opera della nostra redenzione.
3: Dans la liturgie s'exerce l'œuvre de notre rédemption qui fait de nous une race élue, un sacerdoce royal, une nation sainte, un peuple que Dieu s'est acquis. La participation des fidèles à l'action liturgique à la fois intérieure et extérieure doit s'inscrire dans une dynamique éthique et spirituelle, a dit le pape, précisant que dans la sainte liturgie, par la puissance de son esprit, le Christ continue d'agir. Léon XIV conseille ainsi de se laisser façonner intérieurement par les rites, les symboles, les gestes et surtout par la présence vivante du Christ dans la liturgie.
4: E soprattutto dalla viva presenza di Cristo nella liturgia.
2: Augustine Asta. Au début de cette audience générale, le pape Léon XIV a exprimé sa joie d'accueillir au Vatican sa sainteté Aram Ier, catholicos de Cilicie de l'Église apostolique arménienne. Le Saint-Père a salué une rencontre fraternelle destinée à renforcer les liens entre les deux églises sur le chemin de la pleine unité. À l'approche de la Pentecôte, Léon XIV a invité les fidèles à prier pour l'unité des chrétiens, mais aussi pour la paix au Liban et au Moyen-Orient marquée par la violence. Et mardi soir, de retour de son repos hebdomadaire à Castel Gandolfo, le pape Léon XIV a été

0: chaleureusement accueilli par des centaines de fidèles. À sa sortie de la villa Barberini, chants, prières et acclamations ont accompagné le Saint-Père. Et des nouvelles de l'Église nous parvenant du continent. À Ouagadougou, le nonce apostolique près le Burkina et le Niger, Monseigneur Eric Soguividi a effectué ce 19 mai 2026 sa première visite officielle auprès des autorités coutumières et traditionnelles. De manière symbolique, il a présenté ses civilités à Sa Majesté le Mogonaba, chef traditionnel du peuple Mossi, une visite placée sous le signe du respect des autorités traditionnelles et de l'appel au dialogue entre les différentes forces vives de la nation. Monseigneur Eric Soguividi.
1: À travers ma visite chez le Mogonaba, je voudrais exprimer mon sentiment de respect pour les autorités traditionnelles et coutumières et surtout pour ce grand chef et exprimer ma reconnaissance pour son rôle de leader et de sage qui a toujours eu un rôle important dans les moments de conflit pour ramener la paix, la cohésion sociale. Je voudrais aussi par cette démarche souligner l'importance de tous les leaders et autorités morales à travailler ensemble, que ce soit les responsables au plan coutumier, les chefs, les responsables religieux, les autorités politiques, l'importance pour tous de se concerter pour le bien de la nation et du peuple burkinabé.
0: Monseigneur Eric Soguividi, nonce apostolique près le Burkina et le Niger, des propos recueillis par notre correspondante Yvette Yenne. Et au Tchad, du 15 au 19 mai 2026, a eu lieu dans l'archidiocèse de N'Djamena la célébration en différé du centenaire de la Journée mondiale de la pensée guide, placée sous le thème « Notre amitié » regroupant les guides des différents diocèses du pays. Les détails depuis le Tchad avec Edouard Takaji.
2: Placée sous le thème « Notre amitié », la célébration en différé du centenaire de la Journée mondiale de la pensée guide a permis aux guides des différents diocèses du Tchad de rendre grâce à Dieu pour les bienfaits manifestés dans la vie de chacune d'elles, de réfléchir sur l'engagement et les témoignages de chaque membre de ce mouvement. Des conférences, débats sur le thème retenu pour cette édition, des temps de prière et de réflexion, des échanges d'expériences entre les jeunes, des activités éducatives et culturelles, ainsi que des échanges sur la paix, l'amitié et le rôle des jeunes dans la construction de leur pays ont occupé une place de choix lors des manifestations. Pour les membres du Bureau national des guides, cet anniversaire historique de célébrer un siècle d'action éducatrice et citoyenne, enfin de renforcer les liens d'amitié entre les membres à l'échelle locale, nationale et internationale. Elle souligne que ce centenaire offre une occasion de renouveau spirituel pour chacune d'elles, afin que leur amitié enracinée en Dieu devienne une force vivante au service d'une société plus juste, plus fraternelle et plus responsable. Revenant sur le thème de cette édition, les organisatrices de cette célébration font comprendre que notre amitié est un don de Dieu, une mission à vivre chaque jour, une valeur centrale du mouvement, symbole de la fraternité, de tolérance, de coopération et de paix durable entre les guides du Tchad. Selon elle, l'amitié telle que vécue dans le guidisme est une valeur qui dépasse les différences et contribue à la stabilité sociale et à la cohésion nationale. Le mouvement guidisme au Tchad a profité de cette occasion pour former les jeunes filles et femmes responsables, solidaires et engagées, renforcer les liens entre les communautés locales, puis mener des activités éducatives en faveur de l'éducation des jeunes filles. Edouard Takadji, N'Djamena, pour Radio Vatican.
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0: Le risque épidémique de la flambée d'Ebola en République démocratique du Congo a été jugé par l'Organisation mondiale de la santé, OMS, comme étant élevé pour l'Afrique centrale, mais faible au niveau mondial. Cette déclaration a été faite devant la presse à Genève par le directeur général de l'OMS, Tedros Adhanom Ghebreyesus. Toujours en République démocratique du Congo, les principaux partis d'opposition en République démocratique du Congo ont lancé mardi une coalition afin de s'opposer à une éventuelle révision de la Constitution par le gouvernement en place qu'ils accusent de vouloir se maintenir au pouvoir lors d'une conférence de presse. Au pouvoir depuis 2019, Félix Tshisekedi, 62 ans, arrivera au terme de son second mandat de 5 ans en 2028. La Constitution congolaise place les limites à deux mandats présidentiels. Monsieur Tshisekedi a déclaré début mai qu'il accepterait un troisième mandat si le peuple le souhaitait. Et la Sierra Leone a rejoint mercredi la liste des pays africains qui ont accueilli ces derniers mois des personnes expulsées des États-Unis dans le cadre

0: cadre d'un dispositif américain controversé d'envoi des ressortissants étrangers en situation irrégulière vers des pays tiers. Un premier avion transportant 9 migrants ouest-africains expulsés des États-Unis est arrivé mercredi matin à l'aéroport international Lungi à l'extérieur de Freetown. La guerre en cours au Soudan depuis 2023 continue de provoquer une tragédie humanitaire. Mardi 19 mai, au moins 28 personnes ont été tuées dans une frappe de drone sur un marché d'une localité du sud du pays. Une des attaques les plus meurtrières perpétrées récemment contre les civils dans ce pays. Selon l'Organisation des Nations Unies, près de 13 millions de personnes ont été déplacées de force depuis 2023. Monseigneur Jean-Marie Chami, vicaire patriarcal général grec melkite, catholique pour l'Égypte, le Soudan et le Soudan du Sud, qualifie cette crise de conflit oublié et de tragédie humanitaire majeure. On l'écoute.
1: Dès que la guerre au Soudan a commencé, tout le monde faisait un focus direct sur le Soudan. Subitement, il y a eu une guerre en Ukraine. Ensuite, il y a eu Gaza, c'était Gaza. Les médias, pour moi, ne fonctionnent pas correctement. Les grandes puissances ne sont pas en train de mobiliser parce qu'ils considèrent le Soudan, c'est une seconde classe. Malheureusement, le Soudan, c'est un pays qui est hyper riche en matières premières et en or. Cet or a été utilisé pour financer des armes.
2: Depuis le déclenchement de la guerre en avril 2023, des millions de Soudanais ont cherché refuge dans des zones plus sûres, notamment en Égypte. Et on compte parmi eux des prêtres.
1: Le nombre de Soudanais qui ont quitté le Soudan est énorme. En Égypte, il y a facilement presque entre 300 000 et 500 000 qui sont venus en Égypte. Nous avons accueilli les familles soudanaises. Nous avons coordonné aussi avec les autres églises pour pouvoir subvenir aux besoins. Beaucoup ont dû fuir. Et j'ai remarqué aussi qu'il y a d'autres prêtres que j'avais rencontrés au Soudan qui sont venus en Égypte. Maintenant, il y a 2 semaines, j'ai découvert qu'il y avait des prêtres qui étaient en train de retourner au Soudan. L'appel de retravailler dans leur cœur.
2: Comment percevez-vous ce choix d'un prêtre de retourner au Soudan malgré cette guerre qui sévit dans le pays?
1: C'est un projet martyr. Ils doivent savoir qu'ils peuvent à n'importe quelle minute être tués. Mais en même temps, moi je le dis, c'est un projet de sainteté. Ça vaut la peine de le vivre. Donc moi, si j'étais simple prêtre, je serais parti. Mais en tant qu'évêque, c'est pas moi qui décide tout seul. Mais je dis, celui qui peut y aller, c'est une grâce pour lui, parce que seulement le Seigneur va bénir cette mission. Et en même temps, il y a des gens qui ont faim et soif de Dieu.
2: Et aujourd'hui, comment la communauté chrétienne en Égypte s'organise-t-elle? Comment elle est investie pour accueillir tous ces réfugiés?
1: Nous sommes en train d'aider. Donc, nous avons le vicariat du Soudan. Il y a un bureau au Caire. Donc, à partir du vicariat du Soudan et de notre curé qui est en sous-traitement en Australie pour qu'il garde la main avec eux et avec nous. Donc, on fait le suivi de chez nous et nous sommes en train d'aider beaucoup de familles mensuellement à tenir le coup sur place. La communauté soudanaise en Australie est grande. Elle a été d'un soutien pour nous. Et nos paroissiens aussi nous ont soutenus pour qu'on puisse ne pas quémander afin que les Soudanais vivent dignement et qu'ils sentent que l'Église, et c'est leur maison, c'est leur mère qui s'occupe d'eux, qui ne les lâche pas. Donc on fait un suivi au niveau sanitaire. Maintenant, il y avait certains qui avaient besoin de faire des passeports qui ont dû retourner au Soudan. On a soutenu le retour au Soudan pour qu'ils fassent des passeports, qu'ils refassent des visas, qu'ils reviennent. Donc au Soudan, il y a certains qui n'ont pas pu quitter, n'ont pas de papier, ils n'arrivent pas à faire de passeport aussi. Parce que pour faire leur papier, ils doivent voyager d'un côté du Soudan à l'autre. Donc c'est très difficile, mais nous les soutenons dans leur vécu de tous les jours. Les deux camps qui s'affrontent, ils réalisent en réalité que celui qui les a créés est le même et que ils ne vont rien porter avec eux dans l'au-delà à part leurs bonnes actions. Si moi je leur posais la question, quand vous allez mourir, vous allez devenir poussière, qu'allez-vous emporter auprès de votre Créateur?
0: Des propos recueillis par Myriam Sanduno, Monseigneur Jean-Marie Chami, vicaire patriarcal général grec melkite, catholique pour l'Égypte, le Soudan et le Soudan du Sud, était l'invité de Radio Vatican. Et notre invité du jour est M. Djibril Dramé, responsable du programme Réduction des pertes et du gaspillage alimentaire pour l'Organisation des Nations Unies pour l'alimentation et l'agriculture, FAO pour l'Afrique. Avec lui, nous évoquons la thématique des pertes et du gaspillage alimentaire. Le programme alimentaire mondial et l'Organisation

0: nous faisons face à, disons, à un paradoxe à la fois moral, économique et écologique majeur en matière de perte et de gaspillage alimentaire. Parce qu'on a la faim qui progresse dans le monde, en même temps, une part considérable de la nourriture qui est produite est perdue ou gaspillée. Et selon les chiffres de la FAO, et on a eu en 2024 plus de 673 personnes qui souffraient encore de faim. Et au niveau mondial, on a 2,3 milliards de personnes qui étaient en insécurité alimentaire modérée ou grave. Donc, ça, c'est un aspect paradoxal majeur. Et parallèlement, on a plus d'un milliard de tonnes de nourriture qui est gaspillée chaque année. Et la FAO estime qu'on a environ 13% de la nourriture produite et destinée à la consommation humaine qui est perdue. Et les PNUE, l'UNEP, qui est en charge de l'analyse de gaspillage, estime que 19% en fait de la production mondiale alimentaire est gaspillée au niveau des consommateurs et du commerce.
1: Et au niveau de l'Afrique de l'Ouest.
0: Quand on vient au niveau de l'Afrique de l'Ouest, je dirais que le problème est légèrement, je dirais, différent de la situation dans les pays développés. Disons, en Afrique de l'Ouest, comme dans la plupart de nos pays africains, on fait face beaucoup à des pertes post-récolte et qui sont dues principalement à des manques de stockage, donc à des problèmes d'infrastructure, manque de chaînes de froid, aussi faible capacité technique et opérationnelle des acteurs de chaînes de valeur agroalimentaire, et fait aussi qu'on a un niveau de transformation et donc de création de valeur ajoutée limitée. Donc, ça fait que les pertes sont principalement ce qu'on appelle des pertes post-récolte. Mais cependant, les gaspillages existent bien dans nos pays-là, notamment autour des grands événements. Donc, le gaspillage est en train aussi de prendre de l'importance de direct dans nos pays, donc à l'occasion des grands rassemblements, souvent à l'occasion des fêtes, des mariages, etc.
1: Alors, malheureusement, ce sont des millions de personnes qui continuent de souffrir de la faim, tandis que tant de biens sont gaspillés sur nos tables, une triste réalité que le pape Léon XIV place au cœur de son intention de prière pour le mois de mai. Prions pour que chacun des grands producteurs aux petits consommateurs s'engage à éviter le gaspillage alimentaire et pour que tous aient accès à une alimentation de qualité, exhorte le Saint-Père. Alors, quelle est la politique mise en place par la FAO pour parvenir à une réduction de ces pertes et gaspillages alimentaires?
0: Pour répondre à cette question, je dirais que la FAO agit à travers une approche systémique et intégrée, qui est bien sûr alignée sur l'ODD 12.3. L'ODD 12.3, donc c'est l'objectif de développement durable, qui appelle à réduire de 50% le gaspillage au niveau mondial, mais aussi à réduire significativement le niveau des pertes post-récolte. Ici en Afrique, par exemple, dans le cadre du CADEP, donc la nouvelle stratégie continentale en matière d'agriculture et d'alimentation, et nos États membres se sont engagés à réduire de 50% les niveaux de pertes post-récolte dans 10 ans. Vous voyez, donc, la FAO, en tout cas, essaie donc de mettre en œuvre une approche systémique intégrée qui est alignée sur l'ODD 12.3, donc qui a des cibles bien précises, en tout cas en matière de réduction du gaspillage, mais aussi en matière de réduction des pertes post-récolte. Donc, parmi les actions de la FAO, on mène des actions sur toute la chaîne de valeur alimentaire. C'est-à-dire, là, on cherche à réduire les pertes de la production à la transformation en essayant d'identifier sur toute la chaîne quels sont les points critiques de pertes, donc, et quelles sont les causes profondes derrière ces pertes et quelles sont les solutions qui peuvent être mises en œuvre et qui soient techniquement valables et qui soient socialement acceptables et qui, sur le plan environnemental aussi, ont un moindre impact. Donc, on essaie d'agir sur toute la chaîne alimentaire d'une façon générale. Et aussi, on essaie, bien sûr, comme je l'avais dit, d'agir sur la réduction du gaspillage au niveau des consommateurs et du commerce en mettant surtout l'accent sur la sensibilisation. Donc, dans cette campagne de sensibilisation, vous avez bien sûr cette journée internationale donc de sensibilisation sur le gaspillage alimentaire qui se tient chaque année, tous les 29 septembre chaque année. Et ceci a été lancé depuis l'année 2019 et donc ça s'exécute chaque année.
2: Interrogé par Françoise Niamia, Monsieur Djibril Dramé est le responsable du programme Réduction des pertes et gaspillages alimentaires pour l'Organisation des Nations Unies. La suite de cet entretien vous sera proposée dans notre prochaine édition.
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2: Aimables auditeurs, c'est donc par ici que nous mettons un point final à notre programme.

0: aujourd'hui. Merci de l'avoir suivi et à la prochaine.
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2: Chrétiens en Syrie, que deviennent-ils ? Trois questions à Mgr Anna Jalouf, vicaire apostolique d'Alep pour les latins en Syrie.
3: Je dis qu'il ne faut pas seulement penser à l'avenir des chrétiens. Nous devons imaginer un avenir pour tous les Syriens. Si on ne pense qu'à nos chrétiens, alors on entre dans le ghetto. Ça, ce n'est pas juste.
2: Vous étiez curé d'une ville occupée par Ahmed al-Sharaa pendant la guerre. Vous le connaissez donc. Que pensez-vous de son action comme président ?
3: Tout d'abord, je suis fier d'entretenir cette relation avec le président, car c'est une garantie de sécurité pour les chrétiens avant tout, mais aussi pour tous les autres groupes ethniques. Nous devons non seulement œuvrer pour le bien des chrétiens, mais nous devons aussi œuvrer pour le bien de tous les Syriens. C'est la chose la plus importante, et c'est également essentiel pour l'avenir du pays. Le pays ne peut pas être dirigé par une seule couleur. Il faut que toutes les couleurs, tous les groupes ethniques qui travaillent aient une place juste dans ce nouveau pays, dans le nouvel avenir de ce pays. Et je constate que les choses évoluent, lentement, mais sûrement. Il n'est pas vrai qu'elles se dégradent. Il y a déjà eu une nouvelle relation avec les Kurdes, à qui le président a déjà accordé la citoyenneté. Et même une sorte d'autonomie leur permettant de continuer à travailler. Il y a déjà un accord pour le pétrole dans tout le nord de la Syrie, là où ils sont concrètement. Et même sur la côte, les choses avancent bien, lentement, mais sûrement, comme Dieu le veut, avec un bon fruit.
2: Mais n'y a-t-il pas toujours d'intenses épisodes de violence dans le pays ?
3: Vous parlez de la situation à Souka El Abiya, de ce qui s'est passé entre les musulmans et les chrétiens. Bon, malheureusement, ça ne s'est pas passé comme ça. Ce n'est pas ce qui a été dit dans les médias. C'est un garçon musulman qui a dit quelques mots à une fille chrétienne et elle a hurlé. Les jeunes chrétiens l'ont roué de coups, ils l'ont même déshabillé. Et ils ont failli le crucifier à un arbre. Quand il a réussi à se libérer et à rentrer dans son village, il a appelé les jeunes et ils ont fait ce qu'ils ont fait. Mais cette nuit-là, je n'ai pas fermé l'œil de la nuit pour essayer de calmer les esprits. Et finalement, tout s'est bien terminé. Mais vous savez, beaucoup de gens jouent aussi dans l'eau sale. Et malheureusement, parfois aussi, les chrétiens de haut rang, le patriarche et d'autres, ont décidé d'annuler les prières à l'extérieur des églises, pour Pâques et autour de Pâques. Et c'était une très mauvaise décision, car cela fait peur aux gens qui se demandent « Que se passe-t-il ?» Mais nous, à Alep, nous avons dit non. Nous devons sortir pour affirmer notre présence. Nous aussi devons célébrer nos fêtes, comme Dieu le commande. Et malheureusement, parfois, nos chrétiens veulent que tout soit en ordre. Que tout se déroule comme Dieu le commande. Ce n'est pas ainsi que ça fonctionne. Nous voulons un pays qui passe d'un régime totalitaire et intolérable à un régime relativement libre. C'est impossible en un an ou deux. C'est pourquoi je dis qu'il nous faut un peu de patience, voire un peu de sincérité, et ensuite un peu de confiance.
2: N'est-il pas naïf d'imaginer le futur de la Syrie avec les chrétiens ? Avez-vous foi dans un tel avenir ?
3: Je dis qu'il ne faut pas seulement penser à l'avenir des chrétiens. Nous devons imaginer un avenir pour tous les Syriens.
1: Ecco.

0: Sinon,
1: si on ne pense qu'à nos chrétiens, alors on entre dans le ghetto. Ça, ce n'est pas juste. Nous devons d'abord être syriens, ensuite chrétiens. Ce n'est pas l'inverse. Cet argument vaut aussi pour tous les autres groupes ethniques. Nous devons créer un État libre. On peut aussi dire madani, ce qui en arabe signifie civilisé. Où chacun a sa place, selon ses capacités. C'est nous qui construisons l'avenir, pas les autres. Si nous devons attendre que d'autres nous assurent la vie ou la sécurité, ce n'est pas ainsi que cela se fait. Nous devons avoir confiance en nos actions. Et il faut toujours souligner qu'en un an et demi, la différence entre l'arrivée des révolutionnaires et aujourd'hui, il y a une différence remarquable. Déjà, on a plus d'électricité, plus d'eau, les routes sont en meilleur état. Petit à petit, les choses avancent. Qui ne le voit pas n'est pas un bon chrétien. N'ayez pas peur. Le Seigneur nous donne la force d'avancer. Le Seigneur dit que vous êtes le sel de la terre, la lumière du monde. Cela signifie que nous devons être comme ce petit grain qui donne du goût au repas. Et nous devons aussi donner du goût au monde, et aussi en Syrie.
2: 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Du psaume 21. Mon Dieu, pourquoi m'as-tu abandonné? Le salut est loin de moi, loin des maux que je rugis. Mon Dieu, j'appelle tout le jour et tu ne réponds pas. Même la nuit, je n'ai pas de repos. C'est toi qui m'as tiré du ventre de ma mère, qui m'as mis en sûreté entre ses bras. À toi je fus confié dès ma naissance, dès le ventre de ma mère, tu es mon Dieu. Mais toi, Seigneur, ne sois pas loin. Ô ma force, viens vite à mon aide. Préserve ma vie de l'épée, arrache-moi aux griffes du chien, sauve-moi de la gueule du lion et de la corne des buffles. Vous qui le craignez, louez le Seigneur. Glorifiez-le, vous tous, descendants de Jacob, vous tous, redoutez-le, descendants d'Israël. Car il n'a pas rejeté, il n'a pas réprouvé le malheureux dans sa misère. Il ne s'est pas voilé la face devant lui, mais il entend sa plainte.

0: Laudetur Jesus Christus.
1: Reconstruire la confiance et restaurer les institutions internationales au service de la paix, c'est l'appel lancé par Léon XIV à plusieurs ambassadeurs venus présenter ce matin leur lettre de créance. On y revient en détail juste après les titres. Le Liban, situation de péril selon l'émissaire français pour le pays du Cèdre. Le Liban dont le Saint-Siège a toujours pris en compte son identité plurielle, comme le reconnaît le catholicos arménien Ram Ier en visite cette semaine à Rome. Raúl Castro, inculpé par la justice américaine, les Cubains invités à choisir une nouvelle voie par Donald Trump. La pression des États-Unis sur l'île s'accentue. Le virus Ebola poursuit sa propagation dans l'est de la RDC. Un cas confirmé a été découvert à Bukavu, au sud Kivu. Nous verrons avec un médecin congolais quels sont les gestes pour éviter de répandre la maladie.
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1: Bonjour. Reconstruire la confiance et restaurer les institutions internationales au service de la paix. C'est donc ce que le pape a exprimé ce matin au palais apostolique du Vatican aux ambassadeurs accrédités près le Saint-Siège, non résidents, venus présenter leur lettre de créance. Ambassadeurs du Sierra Leone, du Bangladesh, du Yémen, du Rwanda, de la Namibie, de l'île Maurice, du Tchad et du Sri Lanka. Dans son discours en anglais, le Saint-Père a ainsi plaidé en faveur d'une diplomatie fondée sur le dialogue, la solidarité et le bien commun dans un contexte international marqué par les tensions géopolitiques et la montée des logiques de puissance. Les détails avec Jean-Paul Camba.
3: Rechercher la paix par les armes est une logique de domination qui fragilise la paix mondiale. Il faut de toute urgence revenir à une diplomatie qui favorise le dialogue et recherche le consensus. Léon XIV l'a expliqué aux nouveaux ambassadeurs près le Saint-Siège de la Sierra Leone, du Bangladesh, du Yémen, du Rwanda, de la Namibie, de Maurice, du Tchad et du Sri Lanka venus lui présenter leur lettre de créance. Dans son adresse, l'évêque de Rome a invité ses hôtes à se pencher sur la question sociale. Aucune nation, aucune société, aucun ordre international ne peuvent se dire juste et humain s'ils mesurent leur succès uniquement à l'aune de la puissance ou de la prospérité, tout en négligeant ceux qui vivent en marge. Citant son exhortation apostolique d'Elexité, publiée en octobre dernier, il a rappelé que l'amour du Christ pour les plus petits et les oubliés nous oblige à rejeter toute forme d'égoïsme qui rend invisibles les pauvres et les personnes vulnérables. Dans un contexte marqué par des tensions géopolitiques qui continuent de fragmenter davantage notre monde, le pape a estimé indispensable de renforcer les institutions multilatérales afin qu'elles deviennent plus représentatives, plus efficaces et davantage tournées vers l'unité de la famille humaine.
1: Jean-Paul Camba, autre audience du pape ce matin, cette fois dans la salle du synode, avec les modérateurs des associations de fidèles, des mouvements ecclésiaux et des nouvelles communautés, réunis à l'initiative du dicastère pour les laïcs, la famille et la vie. Dans son discours, Léon XIV les invite à exercer leurs fonctions en favorisant l'écoute réciproque, la co-responsabilité, la transparence et le discernement communautaire. On vient de voir que le pape souhaite des relations constructives. La visite imminente du chef de l'armée pakistanaise en Iran le permettra-t-elle en ce qui concerne le conflit opposant l'Iran aux États-Unis et à Israël? En tout cas, les échanges et les déclarations s'intensifient. Hier soir, Donald Trump a assuré que la situation dans le golfe Persique était sur le fil, entre accord et reprise des bombardements. Le Pakistan est médiateur, d'où la visite de son militaire le plus haut gradé à Téhéran. Mais rien n'est assuré tant les positions des uns et des autres semblent inconciliables. Une certitude toutefois, la Chine s'impose comme la plaque tournante de la diplomatie. Après Donald Trump et Vladimir Poutine, c'est le Premier ministre du Pakistan qui se rendra à Pékin à partir de samedi et jusqu'à mardi. Si le conflit au Moyen-Orient ne sera pas le seul sujet abordé, il sera certainement l'un des dossiers les plus importants, comme l'a confirmé le ministère chinois des Affaires étrangères qui a précisé que la Chine veut contribuer positivement à rétablir rapidement la paix et la stabilité au Moyen-Orient. Concerné par ce conflit, puisqu'il y est impliqué, le Liban, qui est, selon l'envoyé spécial du président français, en situation de péril sur son unité et sur son intégrité. C'est ce qu'a déclaré Jean-Yves Le Drian, qui souligne les divisions des communautés du pays. L'unité du Liban, elle a toujours été défendue par le Saint-Siège, ce que reconnaît le catholicos arménien Ram Ier à Rome cette semaine.
4: Le Liban

0: Elle était toujours dans le cœur de Saint-Père, de Vatican en général. Et c'est pour cela, je pense, cette collaboration entre le Liban en général, y compris les musulmans. Parce que si on parle du Liban, il faut voir le Liban dans cette perspective islamo-chrétienne. C'est le Liban. C'est la particularité du Liban. Donc quand le Saint-Père est au Liban, il a aussi rencontré avec les communautés musulmanes. Donc vivre ensemble, c'est le Liban. Le Vatican a toujours essayé de voir le Liban dans cette perspective islamo-chrétienne. Nous sommes dans une situation très difficile comme Église, non seulement au Liban, partout au Moyen-Orient. Maintenant, nous sommes des minorités. Mais comment on peut vivre comme minorité dans une situation où l'islam est majorité? Comment on peut vivre ensemble? C'est pour cela, je pense, le Liban doit être exemplaire.
1: Aram Ier, le chef de l'Église apostolique arménienne au Liban, au micro d'Alexandra Sirgan. La Chine, de plus en plus prolique sur les questions internationales après le Moyen-Orient, on l'a vu en début de journal. Pékin s'exprime sur Cuba, disant être opposé à l'abus de moyens judiciaires aux sanctions unilatérales illégales qui n'ont aucun fondement en droit international. Le gouvernement chinois s'exprimait au sujet de l'inculpation hier par la justice américaine de Raúl Castro, l'ancien président cubain accusé de la mort de ressortissants américains il y a 30 ans. Les États-Unis, en effet, ne relâchent pas leur pression sur l'île communiste, d'autant que leur secrétaire d'État, Marco Rubio, a affirmé dans une vidéo en espagnol destinée à la population cubaine que le président Donald Trump proposait une nouvelle voie à Cuba. À New York, les précisions de Gwendal Lavina.
2: Raúl Castro est accusé avec d'autres de complot en vue d'assassiner des Américains. L'affaire remonte à 1996, il est alors ministre de la Défense. Deux avions civils pilotés par des opposants au régime castriste sont abattus, tuant 4 personnes. Todd Blanche, ministre de la Justice par intérim, a dit hier depuis Miami s'attendre à ce que Raúl Castro, 96 ans, finisse ses jours en prison aux États-Unis. Cette inculpation n'est pas une mise en scène, a-t-il précisé. Nous nous attendons donc à ce qu'il se présente ici de son plein gré ou d'une autre manière. Les autorités cubaines, par la voix du président Miguel Díaz-Canel, ont immédiatement dénoncé une manœuvre politique sans fondement juridique qui ne cherche qu'à justifier, je cite, l'insensé projet d'une agression militaire contre Cuba. Cette inculpation est intervenue quelques heures après la publication par Marco Rubio, le secrétaire d'État américain d'origine cubaine, d'une vidéo en espagnol à destination de la population de l'île. Il y explique que le président Trump leur propose une nouvelle voie entre les États-Unis et un nouveau Cuba. Donald Trump, pas avare de menaces contre la Havane ces derniers mois, a toutefois estimé hier qu'il n'y aura pas d'escalade car Cuba est en train de tomber en ruine. Gwendal Lavina, New York, Radio Vatican.
1: Et le président cubain Miguel Díaz-Canel estime que cette inculpation de son prédécesseur est une manœuvre politique sans aucun fondement juridique. Nouveau massacre de djihadistes de Boko Haram dans l'état de Borno, nord-est du Nigeria. Ils ont mené 2 attaques lundi. En tout, 33 pêcheurs et bûcherons ont été tués. Depuis le début de la semaine, l'inquiétude grandit dans l'est de la République démocratique du Congo à cause du virus Ebola. L'épicentre de l'épidémie se trouve en Ituri, mais un premier cas a été confirmé aujourd'hui dans la province du Sud Kivu, à Bukavu. C'est ce qu'annonce le groupe rebelle M23 qui contrôle la région. Dans un contexte marqué par l'insécurité, les défis humanitaires, la lutte contre l'épidémie demeure complexe. Le docteur Michel Maneno, spécialiste en santé publique à Bunia, en Ituri, revient sur les mesures de prévention et les conséquences sanitaires et sociales de cette nouvelle flambée épidémique.
3: Il y a quand même assez des orientations et des sensibilisations qui se passent à plusieurs niveaux. Il faut que la population respecte tout d'abord les orientations et les directives des autorités sanitaires. Entre autres, il y a des mesures barrières. Par exemple, la distanciation, éviter de manipuler ou de rester en contact avec les personnes affectées ou les animaux infectés. Il faut savoir garder toutes ces respecter toutes ces mesures et ne pas manipuler les cadavres peut-être qui a été atteint par l'épidémie. Donc voilà autant de mesures qu'il faut observer.
1: Des propos recueillis par Moriba Camara. Et c'est ainsi que s'achève cette édition. Prochain retour de l'actualité en langue française, ce sera à 18h, heure de Rome. D'ici là, vous avez rendez-vous sur notre site internet www.vaticannews.va. Excellente journée à toutes et à tous.

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0: Loin de nous, surtout, ces petites douleurs, moins aisées à supporter que les grandes, ces blessures si mesquines, si rageuses, si envenimées que font les passions, l'amour-propre. C'est la honte de l'humanité de tant souffrir pour si peu de choses. Jésus au jardin des Oliviers. Il est triste jusqu'à la mort. Les apôtres ne comprennent pas sa tristesse. Cette tristesse divine les dépasse trop. Pour la comprendre, il faudrait savoir ce qu'est le péché. Et ils ne savent pas, et nous ne pouvons le savoir. Son attitude n'est pas une attitude grecque. Il ne domine pas sa tristesse, ne dit pas comme ferait un stoïcien « Douleur, tu n'es qu'un mot ». Oh que non ! La tristesse l'envahit par tous les pores, son âme en est inondée, elle a monté comme une mer noyée tous les sommets. Il prie, mais sa prière n'est pas ce mouvement naturel, cette respiration heureuse de l'âme. Elle n'est pas non plus une suite de belles pensées, c'est un sanglot qui se résout en un « Amen ». Ainsi soit-il, c'est toute sa prière. Sa volonté, unie, identifiée jusqu'ici à celle du Père, pour la première fois apparaît distincte. Le poids est trop lourd. Vous, à qui tout est possible, éloignez de moi ce calice. Il cherche secours auprès de ses apôtres, il les trouve endormis. L'on est seul dans la tristesse, alors qu'on voudrait un mot du cœur. Les amis n'arrivent qu'au moment de calme, ou s'ils surviennent pendant l'orage, ils ne trouvent pas ce qu'il faut dire, et blessent par leur manque de tact ou leur sottise, tels les amis de Job. Enfin, un ange vient le fortifier, Angelus confortavit eum, le fortifier, non le consoler. La grâce de son naissance est fortifiante, non consolante. Je ne puis citer plus longuement sans dépasser mon but. Ce qu'on vient de lire, ce que j'ai dit, suffit à faire comprendre pourquoi toutes les misères humaines, tous les doutes et tous les repentirs allaient naturellement à l'abbé Huvelin. Il confessait à saint Augustin, il recevait beaucoup chez lui. Quel robuste et agile esprit devait avoir ce malade et ce perclus pour imaginer successivement tous les problèmes d'ordre moral qu'on lui soumettait pour les étudier et les résoudre en un moment. Mais il était doué d'un jugement si sûr qu'il débrouillait tous les cas et d'une vue si pénétrante des dispositions intimes des personnes qui le consultaient que plusieurs l'ont attribué à une grâce singulière de Dieu. On cite même des circonstances où il a fait allusion à des événements passés et secrets de la vie de ses pénitents. Ses avis étaient clairs, simples, de bon sens, et il n'en changeait pas. Il les variait selon les gens. Il ne traitait pas les ours comme les hirondelles. Plus d'une fois, on l'a entendu répéter, « Il y a des âmes auxquelles on doit dire « Il faut en passer par là ». Il y a, dans les décisions canoniques, une force avec laquelle ceux qui les méprisent comptent plus qu'on ne croit. D'habitude, on trouvait chez lui, l'après-midi, ce grand érudit dans les directions spirituelles. On rencontrait dans sa petite antichambre des gens de tous les âges et de tous les mondes, des Parisiens et des passants. À tour de rôle, ils entraient dans la pièce voisine, encombrée de livres et de papiers, où se tenait M. Huvelin, assis, résigné à la foule comme à la maladie, un chat sur les genoux. Les visiteurs qui lui avaient été présentés, même dans le lointain passé, étaient sûrs d'être reconnus. Il écoutait de tout son esprit. Comme il était bref, il demandait qu'on fût de même. Sa mission était rude. Lui, naturellement gai, on l'a vu bien souvent pleurer. Il souffrait de toutes les douleurs qu'on lui apportait, de toutes les fautes dont il recevait l'aveu ou qu'il devinait dans les cœurs. Tel était le prêtre éminent en sainteté, c'est-à-dire en science de Dieu et des hommes, que Charles de Foucault avait rencontré un soir de l'été finissant. Ils ne se revirent pas tout de suite. Mais dans l'âme de Charles, la grâce montait sa marée. On ne sait d'abord d'où elle vient. Elle est promise aux hommes de bonne volonté, ou plutôt, elle leur est déjà donnée et leur bonne volonté même est son œuvre. Au moment qu'elle semblait loin, Elle a déjà couvert les fonds vaseux. Elle est fraîche, elle amène ses oiseaux avec elle et ses vagues qui déferlent l'une après l'autre, disant toutes « Il faut croire, être pur, être joyeux de la grande joie divine et recevoir la lumière sur les eaux vivantes. » Cet obscur mouvement, ce désir d'illumination, il les sentait en lui, de plus en plus puissant. On le voyait, à présent, entrer dans les églises entre deux courses ou à la tombée de la nuit. Il s'asseyait, loin de l'autel, ne comprenant ni ce qui l'avait attiré là, ni ce qui l'y retenait. Et il disait, non pas ses prières d'autrefois, mais celles-ci qui montent droit au paradis. « Mon Dieu, si vous existez, faites-le-moi connaître. » Un soir d'octobre, dans une de ces conversations familiales, où l'esprit et le cœur parlent librement et sans chercher la route, les enfants jouant autour des tables avant d'aller se coucher, une de ses cousines dit à Charles « Il paraît que l'abbé Huvelin ne reprendra pas ses conférences. Je le regrette bien. » « Moi aussi, répondit Charles, car je comptais les suivre. » La réponse ne fut pas relevée. Quelques jours plus tard, il dit gravement à cette même cousine, « Vous êtes heureuse de croire. Je cherche la lumière et je ne la trouve pas. » Entre le 27 et le 30 octobre, le lendemain de cette confidence, l'abbé Huvelin vit entrer dans son confessionnal à Saint-Augustin un jeune homme qui ne s'agenouilla pas qui se pencha seulement et dit « Monsieur l'abbé, je n'ai pas la foi. Je viens vous demander de m'instruire. » Monsieur Huvelin le regarda. « Mettez-vous à genoux. Confessez-vous à Dieu. Vous croirez. Mais je ne suis pas venu pour cela. Confessez-vous. Celui qui voulait croire sentit que le pardon était pour lui la condition de la lumière. Il s'agenouilla et confessa toute sa vie. Quand il vit se relever le pénitent absous, l'abbé reprit. « Vous êtes à jeun ?»« Oui. » »« Allez communier. » Et Charles de Foucault s'approcha aussitôt de la table sainte et fit sa seconde première communion. De sa conversion, il ne parla point. Ce fut à certains actes qu'on s'aperçut, et peu à peu, que le fond de l'âme était changé. La vie continua d'être laborieuse, la paix y était rentrée et elle transparaît toujours, dans les yeux, dans le sourire, ou la voix, ou les mots. Les lettres qui n'avaient pas cessé d'être affectueuses deviennent reconnaissantes. Le nom de Dieu y est souvent prononcé. La vie se modèle silencieusement sur l'idéal retrouvé. Tout est profond, discret, simple dans ce renouvellement. Bientôt, par exemple, Charles apprendra la naissance d'un neveu qui sera son filleul. Il partit pour Dijon, passera quelques jours près de sa sœur et de son beau-frère, et à peine de retour à Paris, leur adressa ce remerciement dicté par un cœur rajeuni. « Les séjours qu'on fait chez vous sont bien doux. » Il ne mérite qu'un reproche, c'est qu'on est entouré de tant de bonté et de tant d'affection qu'on se sent le cœur trop faible pour rendre autant qu'on a reçu. Et on craint de n'aimer jamais assez, de n'admirer jamais assez et de n'être jamais assez reconnaissant. La vie dans votre intérieur, non seulement est d'une douceur extrême, mais encore rend meilleure, par l'air d'affection et de calme qui s'y respire. J'espère que je pourrai revenir bientôt. En vous quittant, le retour est la seule chose à laquelle je pense. Je ne crois pas beaucoup à l'exécution des projets, mais si je ne compte pas sur mes prévisions, je garde l'espoir que quelqu'un prévu m'amènera chez vous avant qu'il soit longtemps. Vous savez mes occupations, mes idées, mes pensées vagues sur l'avenir, nous en causions hier soir. Vous me suivrez facilement d'ici à notre revue. Pour moi, ce m'est une si grande joie, en vous quittant, de connaître tous les lieux entre lesquels vous partagez votre temps. Je suis, en vous écrivant, auprès de vous à Dijon. Après-demain, je vous suivrai à Échalot, je chasserai avec vous, je traînerai la brouette avec Maurice, j'admirerai la bibliothèque de Monsieur de Blic, je me chaufferai en famille au coin du feu. Je vais être bien souvent et bien agréablement avec vous, maintenant que je connais tous vos nids. » Le manuscrit de la reconnaissance au Maroc avait été achevé au début de 1887, et tout de suite, les épreuves d'imprimerie avaient commencé d'affluer dans l'appartement de la rue de Miroménil. Gros travail pour un savant aussi soigneux du détail et qui voulait que l'œuvre fût habillée comme il l'était lui-même au temps de l'école de cavalerie. Lourde charge pour un budget que le voyage au Chotte, 10 excursions en France et l'installation à Paris avaient déjà grevé. Mes revenus suffisent à ces dépenses extraordinaires, mais justes. Aussi, depuis mon retour du Maroc, je n'ai pas eu à emprunter quoi que ce soit, mais je n'ai pas fait d'économie. J'ai le désir de faire lever mon conseil judiciaire que j'ai depuis 5 ans. Mon conseil existant, je ne puis penser à d'autres voyages et, mon livre allant paraître, il est temps de songer à de nouvelles expéditions. À la fin de 1887 et au début de 1888, les ouvrages du vicomte de Foucault, Itinéraire au Maroc, Reconnaissance au Maroc, paraissent en librairie. Le succès, ainsi que je l'ai dit, en fut très grand dans le monde restreint des géographes, des savants et des coloniaux, soit de France, soit des pays étrangers. Mais quand un grand livre paraît, les gens qui en parlent sont de deux sortes et ressemblent à la lune avec son halo. Les uns ont lu ces pages célèbres et emportent avec eux la lumière et les idées, les autres en ont du moins quelques clartés, ils ont parcouru des pages, ils ont retenu des citations, ils répètent le titre et magnifient l'auteur sur la foi du prochain journal, revue ou causeur de salon. Ainsi en est-il aussitôt pour la reconnaissance au Maroc. On célèbre de tous côtés le jeune explorateur, sa renommée se répand, les lettres de félicitations affluent rue de Miroménil. Des amis montent les étages et viennent demander, chacun rappelant ses titres au souvenir du glorieux camarade. « Eh bien, mon vieux, en voilà un succès, bien légitime d'ailleurs. En as-tu couru des dangers que tu ne racontes pas ? Où vas-tu aller maintenant ? Car tu nous dois, et tu dois à toi-même, des explorations nouvelles. » L'autre, on le sait déjà, n'était pas de ceux qui discutent leurs projets en public. Les méditer avec de rares initiés lui a toujours semblé meilleur. Avant de partir pour le Maroc, il avait consulté McCarthy et des livres et des atlas. À présent, il prend conseil de Dieu, qui a résolu de prendre l'explorateur à son service. La nature n'est pas détruite par cette conversion, mais amendée et renouvelée. Désormais, ce courage, cette force de volonté, cette faculté extraordinaire d'endurance vont s'exercer pour le bien des âmes. La science n'a pas perdu un des hommes les mieux doués de notre temps pour l'aventure coloniale, l'étude des mœurs et des langues inconnues, mais son disciple, qui ne la reniera jamais, aperçoit maintenant que le plus bel emploi des dons qu'il a reçus s'appelle charité et consiste dans l'oblation totale qu'on fait de soi-même, de son travail, de sa pensée, de sa patience, de son sang s'il le faut, pour que les hommes reconnaissent enfin le Créateur dans ce dévouement de la créature. Il veut se préparer à cette mission par un voyage en Terre Sainte. Il visitera la patrie terrestre de Jésus-Christ, il ira prier dans la solitude qui n'a cessé de l'attirer. Le 2 novembre 1888, il se rend au Tuquet dans le Bordelais, de là il gagne Nancy. Ce sont les adieux à la famille. Il annonce que son projet est de séjourner seulement quelques semaines en Terre Sainte et il s'embarque à Marseille. Au milieu de décembre, il est à Jérusalem, qu'il trouve couverte de neige. Il s'attarde à parcourir les rues, à visiter les églises, à monter et descendre la pente du mont des Oliviers. Il passe Noël à Bethléem, puis fait une grande excursion en Galilée à cheval, accompagné d'un guide qui monte lui-même un cheval de bât. Dans ses lettres, il montre une dévotion vive pour Nazareth. Après avoir quitté cette ville, il y revient. Là, plus tendrement qu'ailleurs, il médite. Et si l'on veut connaître le thème principal de cette méditation, je puis l'indiquer. Cette ville blanche, aux rues escarpées et tournantes sur les flancs du Nébi-Saïne, a touché le cœur pénitent de Charles de Foucault. Elle lui inspire un amour qui ne s'éteindra plus pour la vie cachée, l'obéissance, l'humble condition volontaire. Elle lui répète le mot magique qu'avait dit l'abbé Huvelin. Notre Seigneur a tellement pris la dernière place que jamais personne n'a pu la lui ravir. Je crois pouvoir affirmer que tout le reste de la vie de Foucault a été travaillé et modelé par le souvenir de Nazareth. On le vit clairement dès que le voyageur fut rentré à Paris au début de mars 1889. C'est l'année des résolutions, ou en style de spiritualité, de l'élection. Que va-t-il faire ? Depuis sa conversion, il lisait encore plus qu'auparavant, mais d'autres livres et ses lectures le faisaient pénétrer dans ce monde de la doctrine, de la morale et de l'histoire religieuse, par quoi tout le reste est illuminé. Il s'émerveillait de voir combien la vérité est simple et combien raisonnable. Il s'étonnait qu'il eût pu être troublé autrefois jusqu'à douter de la religion, jusqu'à la rejeter par des objections depuis si longtemps résolues et faciles à résoudre. Il apprenait la première des sciences, celle d'où dépend la conduite de la vie. Selon le conseil de l'abbé Huvelin, il assistait chaque matin à la messe et la fréquente communion du début était devenue le pain quotidien. On sait déjà quels soins il avait apporté à la préparation de son principal voyage. À plus forte raison, voulut-il étudier la vocation qui, de plus en plus fortement, l'attirait. Depuis le moment même de sa conversion, il s'était senti appelé à la vie religieuse. Mais les ordres sont nombreux. S'ils sont tous faits pour conduire au paradis, les hommes qui s'y engagent sont différents. Chacun a son humeur, même au service de Dieu, et doit avoir son chemin. Lequel prendre ? Pour le connaître, dans cette même année, Charles ne fait pas moins de 4 retraites. Il s'approche successivement de la règle vivante de 3 grands ordres. À Pâques, il est chez les bénédictins à Solesmes. À la Trinité, il part pour la Grande Trappe. Le 20 octobre, il monte à Notre-Dame-des-Neiges, passe en méditation toute une semaine, après quoi il ne prend point encore de résolution. Enfin, dans la seconde moitié de novembre, ayant repris sous la direction d'un jésuite à Clamart l'examen des premières vérités et l'étude de sa vocation religieuse, l'ancien lieutenant de chasseurs d'Afrique, l'explorateur d'hier, écrit à sa sœur. Je suis revenu hier de Clamart et j'y ai pris enfin en grande sécurité et en grande paix, d'après le conseil formel, entier et sans réserve du père qui m'a dirigé, la résolution à laquelle je pense depuis si longtemps. C'est celle d'entrer à la trappe. C'est une chose arrêtée maintenant, j'y pensais depuis longtemps, j'ai été dans 4 monastères, dans les 4 retraites, on m'a dit que Dieu m'appelait et qu'il m'appelait à la trappe. Mon âme m'attire vers le même lieu, mon directeur est du même avis. C'est une chose décidée et je vous l'annonce comme telle, j'entrerai dans le monastère de Notre-Dame-des-Neiges où j'ai été il y a quelque temps. Quand ? Ce n'est pas encore fixé. J'ai diverses choses à régler. J'ai surtout à aller vous dire adieu, mais enfin, cela ne sera jamais excessivement long. Quand je partirai, j'annoncerai mon départ pour quelque voyage, sans dire en aucune façon que j'entre ni que je pense le moins du monde à entrer dans la vie religieuse. Il avait obtenu l'assentiment de l'abbé de Notre-Dame-des-Neiges. Mais dans sa lettre de demande, il avait nommé la trappe d'Agbès en Syrie et prié qu'après quelques mois de probation et de noviciat, il fût envoyé dans cette maison lointaine, si cela est, comme je le crois, la sainte volonté de notre Père qui est aux cieux. Les plus proches parents furent seuls avertis de la grande décision. Les jours sont désormais comptés. Charles part le 11 décembre pour Dijon. Il y passe près de sa sœur et de M. de Blic une semaine, la dernière qu'il leur pourra donner avant la clôture, la solitude et le silence. Puis il revient à Paris pour régler quelques affaires, notamment l'abandon qu'il fait de ses biens à sa sœur. Il s'en ira pauvre. Le monde ne le reverra plus. Un de ses amis aperçoit Charles sur l'impérial d'un omnibus et s'étonne grandement. Encore quelques jours, et les lettres d'invitation à l'adresse du vicomte de Foucault, rue de Miroménil, resteront sans réponse. Une de ses cousines le prie de venir manger du chevreuil d'Alsace, du chevreuil de Saverne, et Charles, d'habitude très exact, ne donne pas signe de vie. On s'informe, on apprend qu'il a quitté Paris. Le 14 janvier 1890, il avait envoyé à sa sœur cette lettre d'adieu. « Au revoir, ma bonne Mimi. Je quitte Paris demain. Après-demain, vers 2 heures, je serai à Notre-Dame-des-Neiges. Prie pour moi. Je prierai pour toi, pour les tiens. On ne s'oublie pas en se rapprochant de Dieu. » Il lui avait dit à Dijon quelques semaines plus tôt « Soyons tristes, mais remercions Dieu de cette tristesse. »
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Bonjour. Nous le savons tous, sans eau, pas de vie. Mais quel mystère! Plus les scientifiques étudient H2O, plus ils s'étonnent. Nous pensons d'emblée à l'eau liquide, mais nous la savons aussi gazeuse ou solide. Nous connaissons son cycle et sa force. Rien n'y résiste, dit-on. En gelant, l'eau augmente de volume et peut fracturer la pierre, car l'une de ses propriétés les plus étranges est qu'elle est plus légère, c'est-à-dire moins dense, solide que liquide, alors que pour la plupart des matières, la phase solide est plus dense que la phase liquide. C'est pourquoi la glace flotte. Cette propriété originale est précieuse pour la vie. Quand le froid gèle une étendue d'eau, la glace crée une surface protectrice. Si elle coulait au fond, toute l'eau d'un lac ou de la mer, en gelant, exterminerait ses habitants. Nous avons appris que l'eau gèle à 0 degré Celsius, bout à 100 degrés à la pression normale, et que lorsqu'elle s'évapore, elle devient un gaz invisible. La réalité est bien plus complexe. Vous savez peut-être que l'eau peut rester liquide très en dessous de 0 degré. On parle d'eau surfondue. Elle reste liquide car il faut une légère perturbation, une poussière, un choc, pour déclencher sa cristallisation qui se répand alors instantanément en chaîne. Pour faire l'expérience, il suffit de mettre une bouteille en plastique d'eau pure dans son congélateur. Quand on la sort sans l'agiter, elle est surfondue. On peut la verser, mais le moindre choc transforme le tout en glace. Le phénomène des pluies verglaçantes s'explique ainsi. Dans les nuages, leurs gouttes d'eau sont liquides à température négative, jusqu'à moins 15 degrés ou plus. Elles ne gèlent qu'au sol, au moment de leur impact. Mais ce n'est pas tout. Les scientifiques savent que dans des conditions extrêmes, à 374 degrés Celsius et 221 fois la pression atmosphérique, l'eau atteint ce qu'on nomme un point critique, où elle n'est ni liquide ni gazeuse, mais dans un état spécial appelé fluide supercritique, avec à la fois des propriétés d'un gaz, qui se diffuse facilement, et celles d'un liquide, qui peut dissoudre certaines substances. Ces propriétés, bien connues, sont utilisées pour le traitement des déchets, l'extraction des minéraux ou les centrales thermiques. Les astrophysiciens en font un élément clé de la compréhension de l'intérieur des astres qui peuvent comporter de cette eau très chaude et pressurisée. On a d'ailleurs identifié une autre phase de l'eau, dite super-ionique, à des milliers de degrés Celsius et sous des pressions gigantesques, des millions de fois celle de notre atmosphère, l'eau se cristallise. Ce n'est alors pas de la glace, mais un état solide, un autre état solide qu'on pense caché au cœur d'immenses planètes comme Uranus et Saturne. Dernière nouvelle. Des chercheurs qui estiment qu'il y a deux formes d'eau liquide, une plus dense que l'autre, viennent de décrire un second point critique de l'eau, à très basse température et très forte pression. À un point précis, vers moins 63 degrés Celsius et 1000 atmosphères, les deux formes fusionneraient, devenant indiscernables. Ce fait reste controversé. Il expliquerait que l'eau est un pic de densité à 4 degrés Celsius. Vous voyez, comme tout mystère, plus celui de l'eau se révèle, plus il s'épaissit. J'y vois une bonne nouvelle.

le deuxième chapitre du livre de la Genèse. Parce que, me disait-il, un enfant de 6 ans à qui on le raconte peut déjà comprendre beaucoup de choses, et il nourrit encore la réflexion de grands philosophes. Alors parcourons ce petit récit. Il commence ainsi. « Quand le Seigneur Dieu créa le ciel et la terre, il n'y avait rien, mais un petit filet d'eau arrosait la surface du sol. Et comme il y a de l'eau et de la terre, probablement un peu argileuse, le bon Dieu peut se faire potier-sculpteur. Et il se met à sculpter dans l'argile l'homme, Adam, le terreux. J'ai un frère qui est sculpteur et quand il nous offre une statue, on voit qu'il a mis beaucoup de lui-même dans cette statue, non seulement de sa force physique, non seulement de son savoir-faire, de sa transpiration, mais aussi de sa façon d'envisager l'animal ou la vie. Ça veut dire que Dieu a mis beaucoup, beaucoup de lui-même en l'homme. Notre papa aimait plaisanter en disant que le bon Dieu, une fois qu'il a eu fait l'homme, l'a laissé sécher un petit peu au soleil, mais il était impatient de continuer. Alors il est venu toucher pour voir si c'était sec, ça n'était pas assez sec, d'où le nombril. Le nombril, ce serait donc le doigt de Dieu. C'est fantaisiste, mais encore une fois, ça nous dit que nous sommes vraiment à son image et à sa ressemblance. Après cela, Dieu insuffle son haleine de vie en l'homme, et l'homme devient un être vivant. Quand Dieu créera dans un instant les animaux, il ne soufflera pas son haleine de vie. Ça veut dire qu'il souffle notre âme en nous. Et l'homme devient un être vivant, mais il est tout nu dans sa boue. Alors à ce moment-là, Dieu se fait paysagiste. Il fait un jardin. Quel est ce jardin? C'est la terre, évidemment, et il n'est pas dit qu'il y ait des lieux maléfiques ou des montagnes sacrées qui seraient défendues à l'homme. Non, tout est à disposition de l'homme. Il le met dans ce jardin pour qu'il le garde et le cultive. En français, c'est le même jeu de mots qu'en hébreu, garder les commandements et rendre un culte à Dieu. Si nous avions gardé en mémoire cet ordre de garder et de cultiver, il est probable que nous n'aurions pas pollué la terre. Ensuite, l'homme a tout à disposition, les plantes, les légumes, les fruits, mais il lui manque de la compagnie. Alors, Dieu crée les animaux. Et là, coup de génie pour ce texte. C'est Dieu qui crée, mais c'est l'homme qui leur donne un nom, ce qui veut dire qu'il les domine, qu'il a barre sur eux. Il peut évidemment les dresser, les apprivoiser, il peut aussi les manger, mais il doit les respecter. Coup de génie, pourquoi? Parce qu'Israël est un petit pays, l'équivalent de 2 départements français. Il est à côté de 2 grandes civilisations, Babylone, qui a créé l'écriture, et les Égyptiens qui ont créé les hiéroglyphes et surtout les pyramides. Mais les deux peuples vouent un culte aux animaux. Les Babyloniens sacrifient aux serpents et les Égyptiens adorent, entre guillemets, le lion et le chat. En une demi-ligne, il est dit que non, dans la hiérarchie, les animaux sont en dessous de l'homme. Mais quand l'hippopotame est passé, l'ornithorynque, le perroquet, et puis ses meilleurs amis, le cheval, le chat, le chien, le poisson rouge, le canari, l'homme ressent toujours la solitude. Alors il supplie le Seigneur de lui faire une aide qui lui correspondra. Le bon Dieu s'était fait potier-sculpteur, paysagiste, éleveur d'animaux. Il se fait chirurgien-anesthésiste. Il fait sombrer l'homme dans un sommeil mystérieux. Et pendant son sommeil, il prend de la chair de son côté, la fameuse côte d'Adam, et il en fait la femme. Et quand l'homme se réveille, il s'écrie émerveillé. Ce coup-ci, c'est l'os de mes os et la chair de ma chair. Elle s'appellera Ève, la vivante celle-ci. C'est absolument extraordinaire. Pourquoi? Parce que dans toutes les civilisations, le mariage consiste à aller chercher pour un garçon de la tribu une femme avec le système de dot pour agrandir la tribu du garçon. Alors que là, l'homme n'est strictement pour rien
dans le choix de son épouse. Il la reçoit, il ne la prend pas. Il la reçoit de Dieu. Heureux les fiancés, heureux les couples qui vivent dans cet esprit-là. Il a fallu au bon Dieu des générations et des générations pour que cette beauté, pour que cette merveille me tombe dans les bras. Et il faut que chacun d'eux puisse dire aussi « Je suis le plus beau cadeau que Dieu pouvait te faire ». Voilà pourquoi, aux enfants et aux collégiens, nous essayons de faire découvrir l'estime de soi-même, la confiance en eux. Les Juifs ont de beaux commentaires. Ils disent par exemple « Pourquoi la femme a-t-elle été créée à partir du côté de l'homme ? Elle n'a pas été créée à partir de ses pieds pour qu'elle soit son esclave. Elle n'a pas été créée à partir de sa tête pour qu'il la domine, mais à partir de son côté pour qu'elle reste près de son cœur. » Et un commentaire juif dit que lorsque Dieu crée, lorsqu'il y a formation d'un couple, c'est une œuvre de création. À partir de deux personnes, Dieu fait un nous tout à fait singulier qui n'a jamais existé avant et qui n'existera jamais. Ce nous est tout à fait particulier. Le texte se termine ainsi. L'homme quittera son père et sa mère, il s'attachera à sa femme et tous deux ne feront plus qu'un. Qu'est-ce que l'unité ? Ça n'est pas l'anthropophagie, vous savez, l'un qui a absorbé l'autre. Chesterton disait, le jour de leur mariage, les deux sont devenus un, mais lequel ? Une amie malicieuse qui connaît le mot de Chesterton dit « J'aimerais bien qu'on fasse un peu moi à son mari. » Oui, l'unité c'est une harmonie, il faut que chacun joue bien sa partition, qu'ils jouent ensemble, qu'ils évitent les anicroches, qu'ils respectent les silences et le rythme de l'autre, en pensant toujours que, comme dit Jésus, enfin il ne dit pas tout à fait ça, mais on sait qu'être chrétien c'est comme un boxeur. Il y aura toujours plus de joie à donner qu'à recevoir.

J'ai été impressionné un jour par la réflexion d'un grand érudit. Ce grand savant me disait que le texte le plus beau de toute l'humanité était probablement

0: Bonsoir à tous et bienvenue sur le plateau d'Un cœur qui écoute, votre émission de spiritualité. Eh bien, aujourd'hui, on pense aux chrétiens d'Orient, notamment grâce à vous, Mariam Ghanim, bienvenue.
1: Merci.
0: Alors, je ne sais pas s'il faut vous présenter comme ça ou pas, mais vous avez été réfugiée irakienne, vous avez fait partie des 500 familles chrétiennes qui sont venues en France pour démarrer... on va dire une nouvelle vie. Alors, vous allez nous en parler dans un instant. Juste avant, eh bien, je vous demande de nous chanter quelque chose, car c'est votre talent.
1: Bien sûr, ce sera avec plaisir. Et merci pour votre invitation.

0: Merci Mariam.
1: Avec plaisir.
0: Que venez-vous nous chanter ?
1: Alors ça, c'est un chant pour la Vierge Marie. Le rite, c'est... Enfin, c'est très oriental, avec le quart de temps. Et c'est la langue chaldéenne.
0: D'accord.
1: Voilà, donc c'est pas l'arabe, c'est le chaldéen.
0: D'accord, c'est beau.
1: Merci.
0: Et c'est très exotique.
1: Oui.
0: Et alors, vous disiez quoi sur la Vierge ? Vous lui disiez quoi ?
1: Alors, pour être honnête, moi, je ne parle pas cette langue.
0: D'accord.
1: On la chante à l'église.
0: Oui.
1: Mais grâce à un prêtre et un ami qui est très proche de moi, il nous a du coup traduit ces chants pour comprendre justement qu'est-ce qu'on est en train de dire, oui. Parce que c'est pas normal de chanter sans comprendre. Donc là, on est en train de donner la gloire à la Vierge Marie et de parler de sa dignité et sa pureté.
0: Vous parlez plutôt bien français, comment ça se fait ?
1: Alors moi, je trouve, personnellement, je parle pas très très bien.
0: Mais moi, je vous comprends, c'est un bon signe.
1: Oui, alors la langue française, elle est très compliquée, très dure, honnêtement. C'était pas facile de l'apprendre. Je suis arrivée en France en fin 2008.
0: Oui.
1: J'ai appris pendant 3 mois dans une classe pour apprendre la langue. Et après, on m'a jetée au collège. Et on m'a dit, voilà, débrouille-toi. Du coup, c'était très compliqué. Honnêtement, les situations avec moi n'ont pas été très faciles. Surtout, on est arrivé après une choc. C'est-à-dire qu'on a quitté le pays, on a quitté d'un coup la maison, etc. Mais là, ça fait à peu près 18 ans que je suis en France. J'ai fait l'effort pour apprendre. Du coup, je parle, je lis, j'écris le français. Et j'essaie toujours de m'améliorer en lisant des fois des livres. J'essaie d'être comme les Français, à lire un peu dans le métro. Et voilà, on essaie de s'améliorer tous les jours.
0: Qu'est-ce que vous avez là, comme ça, tout d'un coup, comme souvenir de la terre que vous avez quittée ?
1: Ma maison, les voisins, l'école.
0: Était à Bagdad ?
1: Oui. Oui, oui. On a été... on n'avait jamais l'idée de quitter. On a juste été persécutés, un peu trop, dernièrement.
0: Vous vous en souvenez précisément ?
1: Oui, alors surtout, c'était vers entre 2003 et 2005. Du coup, le pays a perdu les règles, la sécurité. Et notamment en 2005, mon grand-père a été, je ne sais pas si je peux dire, tué à cause de la manque des règles. Parce que, par exemple, on ne respectait plus la code de la route. Ça, c'est les moindres des choses après la guerre. Et du coup, un moto a décidé de rouler sur le trottoir. Et il a crasé mon grand-père. Et il est décédé 20 jours après. Du coup, ça, c'est une des choses. Et moi, je suis la fille unique pour les parents. Donc, ils ont décidé de quitter parce que, surtout que mon école était une école catho. Et la directrice de l'école était une sœur. Et ils ont beaucoup tiré sur l'école alors qu'on est dedans. Beaucoup des moments qu'on entendait les profs dire... Enfin, ils disaient « Allongez-vous sous les tables !» alors qu'on était au milieu d'un cours, par exemple. Oui. Où on est juste en train de déjeuner.
0: C'était pas une vie.
1: Voilà. Et vu que je suis, du coup, je pense, la fille unique pour les parents, eux, je pense, ils pouvaient, enfin, ils s'en foutaient pour eux. C'était plus pour moi, pour mon avenir, mon futur. Mm-hmm. Donc voilà, ils ont décidé de quitter l'Irak fin 2005. Et on est parti en Syrie. Damas.
0: Bien.
1: Voilà, on a porté la poisse à Syrie aussi.
0: Beaucoup plus calme. Ah oui.
1: Non, c'était bien la Syrie, honnêtement. Damas, moi, j'ai adoré. Bon, moi, à Bagdad, je me suis inscrite dans une chorale, j'étais encore petite. Mm-hmm. Et en Syrie, j'ai continué cette aventure...
0: Lyrique
1: Comment ?
0: De chant ?
1: Oui, oui, oui. Alors, première semaine à Damas, j'ai décidé d'aller chercher où existe une église chaldéenne irakienne pour les Irakiens. Et j'ai trouvé une grosse communauté. Et du coup, j'ai pris, moi toute seule, c'est une sorte de minibus. Mm-hmm. Donc, c'était dans un quartier qui s'appelait Bab Toma. Et du coup, j'étais à l'église, je suis montée voir la chorale, j'étais très petite, j'avais 12 ans, et j'ai parlé du coup avec le responsable pour m'inscrire, et je me suis inscrite, donc 2 ans en Syrie, et après 2 ans, c'était l'histoire de 500 familles,
0: avec la demande de... le président Sarkozy ?
1: Exactement, oui. Et ma grand-mère, avant qu'elle décède, elle disait toujours, si un jour je rencontre où je croise M. Sarkozy dans la rue, je vais fort l'embrasser. Parce qu'il nous a fait quand même quelque chose.
0: Un beau cadeau ?
1: Oui, c'était...
0: Est-ce que vous... Comment vous vivez le fait d'avoir dû quitter votre terre parce que vous étiez chrétienne ?
1: C'est très difficile, parce qu'on s'est dit... l'Irak, pourquoi aujourd'hui il y a peu de chrétiens en Irak ? C'est notre pays. Nous aussi, en tant que chrétiens, on a le droit dans ce pays. Donc, c'est très lourd de dire aujourd'hui que moi, en tant que chrétienne, j'étais obligée de quitter parce qu'on n'est pas très accueillis, on n'était pas très bien...
0: Et un peu menacés.
1: Oui. Oui, on n'était pas
0: alors,
1: très
0: quand aimés. Quand on est adolescent à ce moment-là, on ne dit pas à ses parents, mais pourquoi on ne change pas de religion, là ? Ça serait peut-être plus simple. Ça vous a traversé l'esprit, ça, ou...
1: Non, non. De tout. Non, non, j'étais... En fait, nous, dans le Moyen-Orient, pas qu'en Irak, je pense, on est très attachés à nos religions. Mm-hmm. Je pense pas que les chrétiens comme oui. musulmans, on est très vraiment... Oui. On est dignes à notre religion. Mm-hmm. Du coup... Au contraire, en fait, tout ce qui s'est passé, la guerre, etc., ça nous a
0: renforcé
1: la foi. Ça nous a... Même pas une seule fois, on a pensé de s'éloigner de Dieu. Les prières ont été toujours sur notre chemin, que ce soit à Bagdad ou en Syrie. Là-bas, la preuve, je suis arrivée en Syrie, j'ai cherché une église pour aller chanter. Et moi, c'est une sorte de prière. Personnellement, je sens plus, quand je chante, je sens que je suis en train de prier. Du coup, je n'ai pas lâché. Je pouvais aussi aller chanter dans un chorale musulman.
0: Oui.
1: Mais non, je suis attachée à Jésus et à la christianisme. Et surtout que je suis fière de que je sois chrétienne d'Irak. C'est une richesse.
0: Et ça vous a poussé à peut-être lire davantage des choses sur la foi chrétienne.

0: sur la foi chrétienne? Ça vous a poussé à prier différemment ou pas?
1: Il y avait des moments très durs. Donc forcément, dans ces moments, on a prié différemment. Ça, c'est sûr et certain.
0: Après, des moments très durs, c'est la peur, c'est la solitude, c'est de ne pas savoir ce qui va se passer demain.
1: Pas que ça. Par exemple, moi, quand j'étais très petite à l'école, quand j'étais à l'école, ils tiraient sur l'école où ils essayaient de tuer la sœur, la directrice D'accord. de l'école. Mmh. Bah, je pense que chrétienne comme mes collègues musulmanes, on était en train de prier dans le cœur.
0: Oui.
1: À notre prophète ou oui. à notre Dieu.
0: Oui.
1: Donc.
0: Et c'est une prière où on hurle, on appelle au secours.
1: Non, c'est vraiment, je pense, dans le cœur.
0: Oui,
1: moi,
0: mais
1: personnellement,
0: dans le cœur, on crie vers Dieu.
1: Oui, je criais à Dieu.
0: Sauve-moi.
1: Jésus, Vierge Marie, j'ai confiance en vous. Je pensais que à ça en vrai. Et l'Esprit Saint.
0: Et il y a un moment où vous avez senti qu'il était plus présent qu'un autre, par exemple?
1: Bah, déjà, quand je sortais de cette action,
0: oui.
1: je remerciais.
0: Est-ce que dans ces moments difficiles,
1: oui.
0: Est-ce que vous avez eu l'impression qu'à un moment, je ne sais pas, Marie ou le Seigneur était un peu plus présent
1: Alors, ça, c'est oui, peut-être en Syrie, on l'a beaucoup senti parce que en Syrie, on n'était pas stable. On n'avait pas la carte séjour.
0: D'accord.
1: Il fallait chaque 3 mois aller renouveler.
0: Mmh.
1: Et on est arrivé à un moment que le gouvernement disait qu'on ne va plus renouveler pour les Irakiens réfugiés. Et du coup, on a risqué. Donc, chaque 3 mois, les 3 derniers mois en Syrie, comme papa a dit, il voulait aller renouveler
0: oui.
1: Le séjour. On était presque sûr qu'on va être, être viré.
0: Vous viviez dans un camp de réfugiés à ce moment-là?
1: Non, un appartement qu'on a D'accord. loué sur notre charge.
0: D'accord.
1: Et on connaît beaucoup des gens qui ont été virés le jour même que mon papa partait renouveler nos papiers. Du coup. À ce moment-là, oui, je me rappelle bien, peut-être pas moi, mais surtout ma mère et ma grand-mère ont beaucoup prié. On a senti, quand mon papa est revenu, il a dit « c'est bon, on a eu un renouvellement ». Et après ce renouvellement, on a eu un appel de l'ambassade de la France. Donc c'est bon, il n'y aura plus de renouveler, on n'a plus besoin en fait, d'aller faire toutes ces démarches. Là, on a senti vraiment que la Vierge ou Jésus ont touché notre dossier. Vraiment. Mmh. L'Esprit Saint, a fait quelque
0: Alors,
1: chose.
0: Alors aujourd'hui, vous n'avez plus peur de rien. Vous savez que Dieu est toujours à côté de vous.
1: Oui, vraiment.
0: Oui.
1: Après, on est des êtres humains. Je pense qu'on a toujours peur de quelque chose. Mais l'avantage qu'on a, c'est que on essaie toujours d'être fort parce qu'on sait qu'il y a l'Esprit Saint, il y a Jésus. Il existe, la Vierge Marie. Donc, on essaie d'oublier du coup la peur. Notamment avec tout ce qui se passe actuellement. La situation est très compliquée dans, je pense, le monde entier. Mais j'ai confiance.
0: Alors, pardon pour ma question, hein, mais je ne suis pas à votre place. Oui. Est-ce que dans ces temps de grosses tensions, parce que vous étiez chrétienne, donc... au nom de Dieu, est-ce qu'il n'y a pas des moments où vous vous êtes dit « Dieu, est-ce que tu ne pourrais pas agir un peu plus vite, un peu plus fort et protéger tes amis ?»
1: Si.
0: Et vous êtes mis un peu en colère contre lui ?
1: Trop en colère, oui.
0: Oui, mais en chantant, ça va.
1: moi, j'étais... des fois, il y avait des moments où j'étais très vénère contre lui. Et j'allais chanter, mais je fais la tête. Bon, c'est mignon. Enfin, je trouve que c'est une relation entre moi en tant que personne et Dieu. Du coup, je réagis avec lui comme si qu'il était là, c'est un ami à moi, mm-hmm. il est à côté de moi, donc je fais la tête à mon ami. Mm-hmm. Donc oui, il y avait des moments que soit j'irais à une église que je trouve à côté pour aller me plaindre, ou bien la nuit, dans ma chambre, oui, je disais pourquoi en fait. Surtout, ils ont tué quand même la directrice.

0: Finalement, ils ont pu tuer. Je sais pas en fait s'il y a un message derrière tout ça, si c'est pour renforcer la foi, pour prouver quelque chose, pour venir ici. Enfin, il nous a laissé l'occasion de venir vivre ce message ici et ramener cette histoire avec nous pour parler, pour témoigner. Peut-être c'est ça aussi son but.
1: Alors témoigner de quoi ?
0: Témoigner notre malgré tout, on était toujours fort à l'aimer.
1: On est toujours chrétien.
0: On était digne, on est toujours chrétien. Exactement, on est toujours fidèle. On chante toujours. Et moi, comme vous savez, je chante. Je suis la chef de chorale de l'église Notre-Dame de Caldé à Paris, la chapelle. Et là, ça fait à peu près 15 ans. Donc, je suis pianiste en même temps.
1: Il y a combien de chanteurs, là ?
0: On est à peu près entre 8-9.
1: D'accord.
0: Oui.
1: Et alors, tous d'origine
0: Irak.
1: Irak, d'accord.
0: Oui, Bagdad, Mossoul, Erbil. Mais on est tous irakiens.
1: Vous donnez des concerts ?
0: Oui, on a fait pas mal des concerts, 3-4 fois. On a été invité par un plateau télé un jour pour témoigner aussi et chanter. Peut-être avec vous, on fera l'occasion avec ma chorale. Et on a enregistré, pas dans un studio, mais on a enregistré quelques vidéos pour poster sur les réseaux.
1: Alors vous chantez pour le Seigneur et vous chantez aussi un peu...
0: Pour la Vierge.
1: Pour la Vierge.
0: Oui.
1: Et quelques chants aussi qui sont plus de variété ou c'est que des chants religieux ?
0: Non, non, que des chants religieux.
1: D'accord. Oui, et personnellement, vous chantez aussi d'autres choses ?
0: Alors moi, je suis chanteuse, à part la chorale. Je suis pianiste, chanteuse, compositrice. Oui, alors ça fait à peu près... Bon, moi j'ai appris le piano depuis que j'avais 5 ans, à Bagdad. En 1998. Donc j'ai commencé à ce moment-là, jusqu'à 2003, avant la guerre commençait. Oui, exactement, au moment de la guerre, une semaine peut-être avant la guerre entre l'Amérique et l'Irak, les cours ont été arrêtés, malheureusement. Donc j'ai appris le piano, et d'ailleurs je suis toujours en contact avec la prof qu'elle venait chez moi me donner les cours. C'était des cours privés. Donc, c'était grâce à mes parents. C'est eux qui avaient l'intention de me faire apprendre la musique. Je pense parce qu'eux-mêmes, ils aimaient être pianistes ou je ne sais pas. Voilà. Ça m'a très aidée. La musique est vraiment... c'est quelque chose aujourd'hui dans ma vie. Et la preuve, oui, en fait, ça m'a servi dans l'église, avec ma chorale. Et moi, personnellement, j'ai décidé petit à petit d'être chanteuse. Et ça, je l'ai découvert au moment de la guerre, en 2003. Mes parents me mettaient des casques sur les oreilles pour ne pas écouter le bombardement. Et à l'époque, c'était des cassettes. Du coup, c'était des chansons de patrimoine. D'Irak. Et tous les soirs, du coup, j'écoutais les mêmes...
1: Le folklore,
0: le tête. Oui, exactement. Tous les jours, tous les soirs. Et pendant à peu près un mois ou même plus. Et là, j'ai appris tout par cœur. Et d'un coup, j'ai commencé à chanter sans me rendre compte.
1: C'est beau.
0: Voilà. Donc c'est ça qui m'a ouvert un peu la porte.
1: Alors justement, dites-moi, l'importance de se retrouver donc en France, assez loin de votre pays d'origine, mais... très en contact avec la communauté des chrétiens assyro-chaldéens.
0: Oui.
1: C'est important, ça, de vivre auprès d'eux ?
0: Il faut garder, bien sûr, la connexion. Il faut pas... Moi, aujourd'hui, je peux dire que je suis franco-irakienne. Je ne sais pas comment le dire. Mais il faut quand même, malgré que je suis d'une nationalité française aujourd'hui, le sang reste irakien quand même.
1: Et vous pensez que pour la vie de foi, c'est important aussi de rester accroché à sa communauté chrétienne
0: Oui.
1: Et que sinon vous risquez gentiment de la perdre quand même?
0: Il ne faut pas la perdre. Non, non, parce qu'aujourd'hui...
1: c'est un peu le danger quand on est en France, dans un pays qui n'est pas très chrétien. Gentil.

0: On peut laisser filer et oublier, non? Vous le craignez pas?
1: Alors, je me fais des fois critiquer par des amis français, bien sûr. « Oh, tu vas à l'église, ah bon ?» Mais on est soudés entre nous, entre communautés, et à cette église, on est soudés. Et on est tous d'accord sur l'idée de porter la flamme et marcher avec. Et maintenant, si quelqu'un veut nous suivre, ou bien pas que nous suivre, juste savoir qu'on existe, bienvenue. S'ils ne veulent pas, c'est pas grave. Je ne vais pas dire tant pis. Non, chacun est libre. Mm-hmm. Et en France, ça, c'est une belle opportunité d'être libre.
0: Oui.
1: Donc,
0: et après, c'est grâce à ça qu'on a pu. Un chrétien tout seul et un chrétien en danger.
1: Oui. Effectivement.
0: On arrive à l'étape des questions courtes, réponses courtes. Est-ce que vous pourriez me dire un chiffre entre 1 et 10, s'il vous plaît?
1: 3.
0: En dehors de la Sainte Famille, quel est le personnage biblique qui vous touche le plus en ce moment?
1: Biblique ou même un saint, je peux?
0: Allez, parce que c'est vous.
1: Saint Charbel.
0: Ah oui.
1: Oui, j'adore. C'est mon ami.
0: Et pourquoi d'ailleurs?
1: Il m'a fait beaucoup de choses dans ma vie, vraiment.
0: Il a beaucoup intercédé.
1: Ah oui, oui, trop. Trop.
0: À nouveau, entre 1 et 10.
1: 7.
0: Quelle image vous faites-vous du paradis?
1: Grand jardin, avec des fleuves, sans animaux dangereux, que des papillons, avec Jésus, la Vierge et les saints.
0: Et personne qui chante?
1: Moi.
0: Ah oui, d'accord. Une dernière?
1: 10.
0: Quel est l'endroit ou le lieu qui vous porte le plus à la prière?
1: Dans la chapelle Notre-Dame de Caldé. Ça me touche beaucoup de prier dans cette chapelle, je ne sais pas pourquoi, mais, et surtout pas le dimanche.
0: Quand il n'y a personne?
1: Oui, quand il n'y a personne.
0: Qu'est-ce qui se passe à ce moment-là?
1: Je sens qu'il y a quelque chose de vivant dans cette église. Je ne sais pas si parce que je suis attachée ou pas, mais
0: c'est peut-être quelqu'un qui est vivant dans cette église.
1: C'est le prêtre que j'aimais beaucoup et qui est décédé. Mm-hmm. Et il m'aimait beaucoup. C'était du coup, il était irakien, chaldéen. Il était le directeur de la communauté chaldéenne en France. Mm-hmm. Et j'avais une très belle relation avec lui. Et même le prêtre, d'ailleurs, après lui, il m'a beaucoup appris. Il m'a beaucoup aidée, même dans la musique. Mm-hmm. Du coup, c'est parce que j'ai des belles souvenirs aussi. J'ai rencontré aussi des belles personnes.
0: Et peut-être qu'on peut aussi dire que la présence du Christ dans l'Église, forcément...
1: Orientale. Voilà. Peut-être. Voilà. Oui.
0: Bien, merci beaucoup, Mariam.
1: Je vous remercie.
0: Merci d'être venue jusqu'à nous, de nous avoir... partager ces étapes de vie un peu difficiles, mais surtout de nous avoir montré combien vous étiez resté fidèle à qui vous êtes. Merci beaucoup.
1: Merci pour votre invitation, surtout.
0: On va terminer cette émission en écoutant un extrait de ce que vous chantez aussi, notamment on peut vous entendre sur les réseaux sociaux.
1: Effectivement.
0: Merci. Donc merci beaucoup. Merci à vous tous aussi pour votre fidélité. N'hésitez pas à retrouver cette émission sur notre site www.kto.tv.com, sur notre podcast radio, sur notre appli radio et sur nos podcasts, pardon. Et puis, donc on se quitte en musique. Merci et à la semaine prochaine.

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0: Chers téléspectateurs, chers auditeurs de KTO Radio, bonjour, bonjour à toutes et à tous et merci pour votre fidélité à votre émission Au risque de l'histoire. Alors, entre le XIIIe et le XVe siècle, la chrétienté occidentale semble toute puissante. Une église omniprésente qui encadre chaque instant de la vie, du baptême à la mort, des paroisses au monastère, des sacrements aux grandes fêtes religieuses. Et pourtant, derrière cette façade d'unité, les fractures se multiplient. Crise politique, lutte d'influence, critique contre les abus du clergé, jusqu'au séisme du grand schisme d'Occident qui voit plusieurs papes se disputer l'autorité suprême. Dans le même temps, partout en Europe, des voix s'élèvent, des fidèles aspirent à une foi plus simple, plus exigeante, plus proche aussi de l'Évangile. De nouvelles formes de spiritualité, de piété émergent et les chemins du salut se diversifient. Alors, que devient l'unité de l'Église? Comment Rome tente-t-elle de maintenir son autorité face aux contestations? Et à quoi ressemble dans la vie quotidienne cette société qui se pense entièrement chrétienne, mais qui doute, critique et se transforme en profondeur? C'est cette tension au cœur de la fin du Moyen-Âge que nous allons explorer avec mes deux invités. Catherine Vincent, bonjour.
1: Bonjour.
0: Merci d'avoir répondu à notre invitation. Vous avez votre ronde serviette ici, puisque c'est la troisième fois que je vous recevois.
1: C'est toujours un plaisir.
0: Je vous reçois. Vous étiez venu parler des indulgences. Et du culte à Saint-Michel. Et donc, vous venez de publier cet ouvrage qu'il faut absolument courir chez votre libraire préféré afin de vous le procurer, Le christianisme latin au Moyen-Âge, donc on va dire du 8e siècle jusqu'au 15e siècle, c'est bien
1: oui,
0: ça?
1: Oui, même un petit peu avant. Ça commence vraiment dès le début de la christianisation de l'Occident.
0: Voilà. Et donc, ni légende noire, ni légende dorée, un livre paru chez CLD édition dans la collection des clés pour comprendre. Les auditeurs et les téléspectateurs verront un à travers ce livre, finalement, vous reprenez aussi un peu l'histoire d'Au risque de l'histoire, parce que beaucoup d'émissions sont consacrées à plusieurs aspects de cet ouvrage. J'ai oublié de dire que vous étiez professeur émérite d'histoire du Moyen-Âge à Paris-Nanterre. Thomas Lacombe, bonjour.
2: Bonjour.
0: Vous êtes, vous, maître de conférence à l'université Lyon 3. Alors, nos auditeurs, nos téléspectateurs ne le savent peut-être pas, mais il y a eu une question au concours Agrégation et CAPES qui était consacré à la chrétienté médiévale et c'est dans ce cadre que vous avez publié avec François Valrich et Gaël Bosman Église, société et pouvoir dans la chrétienté latine donc 910-1274. Un livre paru chez Atlande, évidemment, que tous ceux qui ont passé le CAPES et l'agrégation se sont procurés. Ce sont des livres abordables.
2: Oui.
0: Et qui se lisent facilement. Et là encore, nos auditeurs et téléspectateurs pourront voir que plusieurs aspects de ces ouvrages ont été traités par notre émission Au risque de l'histoire. Catherine Vincent, je me tourne vers vous. Qu'appelle-t-on chrétienté entre le XIIIe et le XVe siècle? Est-ce que cette notion dépasse, est-ce qu'on doit lui faire dépasser la seule institution ecclésiastique?
1: Alors, je vais répondre en rebondissant sur la présentation du livre de Thomas et de ses complices, en vous disant qu'à mes yeux, le terme de chrétienté est peut-être plus pertinent pour la période centrale du Moyen-Âge, où il y a vraiment une unité à la fois de la culture et du monde politique aussi, autour de cette notion de chrétienté.
0: Donc 10e, 12e siècle.
1: Oui, peut-être même déjà un tout petit peu avant, avec l'unité carolingienne, enfin voilà. Où là, vraiment, je dirais, comme on a un monde politique qui est très éclaté, il me semble que la véritable unité, elle vient justement du christianisme, et je vois Thomas qui opine, donc je suis très contente. Alors ensuite, elle dure, cette idée de chrétienté. Et on a quelqu'un qu'on ne peut pas ne pas citer, qui est Alphonse Dupront, qui a consacré un énorme livre, 4 volumes chez Gallimard, hein, dans la collection Blanche, là, sur la chrétienté et l'idée de croisade, qui montre que cette notion de chrétienté, elle va durer encore très longtemps, jusqu'à, j'allais dire, penser par exemple au succès et à la célébration

0: de la victoire de Lépante sur les Turcs à la fin du XVIe siècle, où c'est la chrétienté qui se pense victorieuse. Donc, elle est présente, mais elle a peut-être moins de consistance, si vous voulez, que pour la période centrale du Moyen-Âge, puisqu'on va le voir, il y a des forces, je ne sais plus si on dit centrifuge ou centripète, enfin d'éclatement qui apparaissent.
1: Thomas Lacombe ?
2: Oui, parce que cette notion de christianitas en latin, la chrétienté, en fait, elle apparaît dès Grégoire le Grand, dès les pères de l'Église. Oui. Au départ, c'est un peu un synonyme de la cité de Dieu qui s'oppose à la cité terrestre. Elle n'acquiert un sens social, territorialisé, politique, qu'au moment de l'unité carolingienne, dans l'entourage de Charlemagne. C'est un collègue qui a soutenu une thèse en 2014, Tim Gellar, qui l'a bien montré. Et ensuite, mais que reste-t-il après l'explosion de l'Empire carolingien, qui se considérait bien comme une volonté de faire d'un territoire un peuple chrétien, tout rassemblé dans ce territoire? Ben, on n'a jamais un territoire qui rassemble, plus jamais, ce peuple chrétien. Alors, ces divisions, elles s'accroissent au XIIIe, XVe siècle, ça c'est évident. Donc la chrétienté, finalement, au XIIIe, XVe siècle, c'est surtout un rêve, un rêve du pape de réussir à l'imposer, mais dans la réalité, le royaume d'Angleterre, le royaume de France, la Germanie, tous ils sont chrétiens, jamais ils n'envisagent une identité qui est aussi forte que celle de qui dépasserait leurs frontières.
1: Alors, peut-être pour contextualiser un peu, et parce qu'on s'attache aussi dans l'émission Risque de l'Histoire, mais aussi sur Storia Voce, notre partenaire, à montrer que le Moyen-Âge était une période riche, c'est une période d'effervescence. On reste dans notre période ici, XIIIe, XIVe, XVe siècle, dans une période où il y a les croisades tardives toujours, il y a l'expansion urbaine, il y a les universités, mais c'est aussi un monde qui est en crise. Il y a la guerre de Cent Ans, vous parlez du royaume d'Angleterre, royaume de France, il y a le grand schisme d'Occident. C'est une période extrêmement riche.
0: Riche et contrastée, dans la mesure où vous considérez le XIIIe siècle jusqu'au XVe, là, on a quand même un changement de conjoncture. Le XIIIe siècle reste encore ce qui est dans les mémoires d'ailleurs des contemporains, le beau XIIIe siècle pour le royaume de France, le siècle du roi Saint-Louis, etc. Et ensuite, on voit, j'allais dire, les nuages s'accumuler à l'horizon avec successivement une économie qui est moins florissante, donc moins de croissance urbaine, les famines qui reviennent, etc. Et puis, le grand épisode de 1348, du retour de la peste, qui va quand même bouleverser les populations. Et donc, on bascule au 14e, peut-être un petit peu moins dans la deuxième moitié du 15e, mais dans une période qui est beaucoup plus dure, si vous voulez, beaucoup plus complexe.
1: Et qui contraste avec le haut Moyen-Âge, donc du 9e jusqu'au 12e siècle, qui constitue l'apogée, en fait, de l'époque médiévale.
0: Mais on peut y mettre aussi le 13e, honnêtement. Voilà.
2: Oui, des ruptures, ça peut être le XIVe siècle. 1300 en Espagne, retour des famines. Ça faisait très longtemps qu'il n'y avait plus de famine à l'échelle d'une principauté. 1311 en Sicile. 1315-1317, c'est la grande famine dans le Nord-Ouest, documentée par Gilles Lemusy. En même temps, ou très peu de temps après, c'est le retour de la peste. Imaginez, la peste, elle avait disparu de l'Europe depuis 767. Donc c'est une maladie qu'on ne connaît plus. Et la peste noire, donc entre 1347 et 1352, avec l'arrivée en France en 1348 dont parlait Catherine, c'est, selon Ole Benedicto, un chercheur norvégien, c'est entre 50 à 60% de la population européenne décimée en 5 ans. Donc c'est évidemment une crise considérable. Si on rajoute la guerre de Cent Ans, vous parliez, à partir de 1337. Après la guerre de Cent Ans qui se termine en 1453, vous avez la guerre des Deux Roses en Angleterre, de 1455 en 1485. Donc il y a une crise politique, démographique, une crise économique. Catherine en parlait. Et les chrétiens là-dedans, comment se situent-ils? D'autant plus que vous avez commencé à l'évoquer, mais je crois qu'on en reparlera, le grand schisme. Vers quel pape se tourner quand il y en a deux, voire même à un moment trois. Donc c'est évidemment un bouleversement. Et il y a des réponses religieuses. Parce que tout ça, qu'on analyse là comme des facteurs, qu'on aligne les uns après les autres avec leurs dates en historien, tout ça, les chrétiens et les chrétiennes, ils le considèrent comme une punition. Ils pensent que c'est une punition divine. Et donc, ils réagissent de trois grandes manières différentes, soit avec des nouvelles formes de dévotion. C'est certains cultes de saints, comme Saint Roch, qui meurt au XIVe siècle et qui est un saint qui a été pestiféré, qui a guéri de la peste et qui va être très, très, très, très suivi. Donc, des nouvelles formes de dévotion. Des formes d'expiation. Hein, c'est ces cohortes de flagellants, ces hommes et ces femmes qui pratiquent l'autoflagellation et qui sont mal vus de l'Église parce qu'ils font ça en dehors de l'Église. Et en 1349, le pape Clément V prend une bulle pour lutter contre eux, alors que c'est une aspiration populaire à expier les péchés. Oui. Et puis, ben, l'autre manière aussi de réagir religieusement, c'est la persécution. Hein, c'est un moment où on a beaucoup de persécutions, notamment face aux communautés juives. En 1349, le pogrom de la Saint-Valentin, le 14 février, à Strasbourg, c'est jusqu'à 2000 juifs qui auraient été massacrés parce qu'on considérait que c'était eux les boucs émissaires, c'était eux les coupables de toutes ces crises qui s'abattaient sur la chrétienté.
1: Alors, on va rentrer peu à peu sur ces fissures et puis sur l'expression aussi de les expressions nouvelles de la foi que j'évoquais en introduction. Mais peut-être avant, quelle est la réalité de la centralisation romaine? Est-ce que cette centralisation suscite des contestations dans la chrétienté? Est-ce qu'il faut relativiser cette centralisation? Parce que c'est vrai que nos représentations, surtout aujourd'hui, on voit le pape vraiment central, il est dans notre salon, il est sur notre téléphone portable partout. C'est absolument pas le cas de l'époque médiévale. Est-ce qu'il a un pouvoir relatif ou est-ce que le mouvement de centralisation qui commence avec la réforme grégorienne, que nos fidèles téléspectateurs et auditeurs connaissent bien, parce qu'on en a parlé beaucoup, ce mouvement de centralisation est une réalité?
0: Ah oui, ça je crois que c'est une réalité, enfin je ne sais pas ce que Thomas en dira, mais pour moi c'est une réalité et qui est vraiment expérimentée par les fidèles. Alors, on pourra revenir sur les moments où cette grande institution s'est véritablement construite, mais si on veut avoir une indication de la manière dont elle est reçue par les fidèles eux-mêmes, après tous ces épisodes de crise, et notamment la crise du grand schisme à laquelle Thomas faisait allusion, vous avez en 1450 un jubilé à Rome, qui réunit un nombre considérable de fidèles, hein, au point qu'il y ait des embouteillages sur le pont Saint-Ange, des gens qui sont jetés par-dessus bord, enfin bon, c'est terrible, mais c'est quand même le signe qu'on est content de retrouver une forme d'unité autour de la figure pontificale, après tous ces épisodes. Alors
1: Le grand schisme d'Occident, le grand schisme d'Occident, c'est 1378-1417.
0: Absolument. Voilà. Mais alors, bien auparavant, et déjà au XIIIe siècle, et plus encore peut-être au XIVe, l'Église construit une machine institutionnelle absolument unique, et dont tout le monde dit, y compris les spécialistes qui ne sont pas forcément intéressés par le christianisme, si vous voulez, mais spécialistes de l'histoire institutionnelle, vont dire que ça a servi plus ou moins de modèle à la construction des États. Oui. Et c'est vraiment une machine dont les rouages s'étendent, il faut le mesurer quand même, de la Scandinavie au sud de la péninsule ibérique et de l'Irlande, en gros, jusqu'à la Pologne. Mmh. Donc, si vous voulez, ça couvre un territoire immense avec des institutions qui sont à peu près uniformes et une papauté qui, petit à petit, s'est arrogée notamment le droit de disposer de l'ensemble de ce qu'on appelle les bénéfices, c'est-à-dire les charges ecclésiastiques dans les monastères, mais plus encore dans les chapitres de chanoines, cathédraux ou même collégiaux. Ce qui fait qu'il y a vraiment là, si vous voulez, un élément unificateur aussi de l'ensemble du monde chrétien. Sans parler, bien sûr, des dévotions, de la liturgie, qui sont quand même, même s'il y a des nuances régionales, un élément d'unité qui est évidemment important à pas sous-estimer.
1: Hein. Thomas Lacombe, est-ce que la papauté, finalement, ne sort pas grandie de cette... de ce moment terrible qui a été le grand schisme d'Occident, où il y a eu jusque trois papes, on ne savait plus à quel pape se vouer, en quelque sorte. Vous évoquez le jubilé de 1450, où il y a énormément de monde. Est-ce que, malgré ce jubilé, les chrétiens ont une perception négative et très critique de Rome?
2: Alors, je pense que c'est divers. C'est difficile de vous répondre parce que il y a un désir d'unité qui est très grand avec la cérémonie dont a parlé
1: Catherine. On est heureux.
2: Oui,
1: d'avoir retrouvé l'unité.
2: Et on en a besoin de cette unité, vu toutes les crises que traverse la chrétienté. Un motif iconographique le montre bien, c'est le succès du manteau de la Vierge, les Vierges de Miséricorde, où la Vierge, debout, ouvre son manteau, et sous son manteau, vous avez toute la société, toute la chrétienté. Hommes, femmes, clercs, laïcs. Il y a un tableau très célèbre d'Enguerrand Carton qui date de 1452, qui est conservé au château de Chantilly, où on a les laïcs d'un côté, bien séparés des clercs de l'autre, mais on a parfois des vierges de miséricorde qui sont bien plus diverses. Et c'est un

0: Et bien sûr que les princes laïcs, ils se sont servis de ce moment de crise pour le pouvoir pontifical, pour le contester. Imaginez, Boniface VIII, c'est celui qui affirme le plus, sans doute, la monarchie pontificale, la théocratie pontificale, mais c'est aussi celui qui meurt en 1303, quelques mois après avoir été giflé à Anani. Donc on est vraiment au XIVe siècle, dans le moment dont on parle avec Catherine aujourd'hui, à un monde de rupture, de la plus grande affirmation de la centralisation pontificale et de sa plus grande fragilité. Je rebondis sur ce qu'a dit Catherine, sur la politique bénéficiale, le fait que depuis 1265 et la bulle Licet Ecclesiarum de Clément IV, on a le pape a le droit de nommer les titulaires des bénéfices ecclésiastiques mineurs ou majeurs. Donc le prêtre dans sa paroisse, le chanoine à sa prébende, l'évêque sur sa cathèdre, l'abbé dans son monastère. Ça va à l'encontre de ce que vous disiez tout à l'heure. Vous avez fait des émissions sur la réforme grégorienne. La réforme grégorienne, c'est les papes qui disent tous ces bénéfices-là, c'est librement qu'on doit les choisir. Alors à ce moment-là, la liberté, c'est la liberté face aux laïcs. Attention, le roi de France, tu ne viens plus mettre...
1: La liberté de l'Église.
0: La liberté de l'Église, mais qui est attaquée par l'empereur qui veut, lui, choisir les évêques, etc. Et bien, à notre époque, c'est le pape qui s'arroge ce droit. Ça va à l'encontre de ce qui a été posé à la réforme grégorienne. C'est les papes qui disent « Non, non, c'est moi qui vais choisir les évêques ». Un exemple très concret, pendant le pontificat de Jean XXII, entre 1316 et 1334, dans le royaume de France, il y a 127 vacances épiscopales. 127 évêques qui meurent, il faut les remplacer. Et le temps entre la mort et l'élection s'appelle la vacance. 13 élections libres. 13 sur 127. Le reste, c'est dénomination pontificale, c'est le pape qui choisit. Ça, c'est une centralisation énorme. Mmh. Et c'est contesté. C'est contesté par qui ? Par les souverains. Je reste dans le royaume de France. Au XVe siècle, en 1438, Charles VII promulgue à Bourges la pragmatique sanction. Et un des éléments de cette pragmatique sanction, c'est de retirer la capacité du Saint-Siège à nommer au bénéfice ecclésiastique, mineur ou majeur, dans le royaume de France.
2: Alors, on peut peut-être revenir un peu pour montrer comment les choses sont plus compliquées. Le fait que la papauté s'arroge le droit de nommer au bénéfice, ça a permis aussi de casser les réseaux locaux et des formes de féodalité, si vous voulez. Et donc, de donner peut-être aussi leur chance à des clercs formés intellectuellement qui venaient à la cour d'Avignon pour essayer de se faire nommer à tel ou tel bénéfice. Mais ensuite, effectivement, sont apparues ces forces nationales et cette affirmation des églises. Alors, pour le monde du Royaume de France, on va parler d'églises gallicanes, où justement, là, on va essayer, et Thomas a eu raison de montrer l'importance des politiques, des souverains, qui essayent de reprendre la main sur le contrôle des églises. Donc finalement, la papauté, après le grand schisme, elle apparaît puissante, mais elle a été beaucoup critiquée par toute une série de théories conciliaristes, pour dire où est le pouvoir dans l'église, le pape ou le concile.
1: Oui.
2: Et donc, elle a aussi des formes de faiblesse.
1: Alors, on va avancer, on va sortir de la question de la centralisation pontificale. On assiste au XIIIe siècle à une révolution pastorale, à une révolution au fond qui vient du bas, même si vous pouvez contester le terme de révolution, et je sais que vous allez le faire. Comment définir cette révolution pastorale, ou en tous les cas cette volonté de réforme qui vient du bas ?
2: Alors, beaucoup de choses, ça serait à dire, mais je pense quand même que pour nos auditeurs et téléspectateurs, il faut revenir à une chose importante pour comprendre tous ces mouvements religieux du Moyen-Âge, c'est qu'à partir d'un certain moment, qui est difficile à dater, le discours de l'Église va de plus en plus insister sur une vision individuelle du salut et sur la responsabilité de chaque fidèle pour œuvrer à son salut. Je ne dis pas forcément l'obtenir, on ne se met pas encore tout à fait à la place du jugement de Dieu. Et donc, dans ces cas-là, les fidèles, si on leur dit « c'est à vous de bien vous comporter », il faut leur dire comment. Et ils vont attendre qu'on leur tienne un discours, si vous voulez, en ce sens. Donc le discours pastoral, il a, je dirais, diverses origines. Il peut être à la fois le discours de l'institution qui va vouloir mieux encadrer et essayer de construire, comme le disait Thomas tout à l'heure, cette société chrétienne autour des principes du christianisme. Et puis en même temps, les fidèles qui vont dire « oui, d'accord, mais nous, qu'est-ce qu'on fait ?» si vous voulez. Et on retrouve derrière aussi la distinction très rigoureuse qu'a posée la réforme grégorienne entre le monde des clercs et le monde des laïcs. Et donc les laïcs, effectivement, vont souhaiter

0: qu'ont cherché par eux-mêmes, si vous voulez, des voies de salut. Et on les a tellement tenus à l'écart de ce que j'appellerais rapidement la voie de l'oraison, plutôt de la prière, du contact avec les Écritures et tout, qu'ils vont quand même petit à petit essayer de s'y engouffrer aussi à leur manière. Mmh.
1: Thomas Lacombe.
2: Oui, alors vous disiez qu'on allait contester le terme de révolution, donc puisque Catherine ne l'a pas fait, je le fais.
0: Allez-y, allez-y Thomas.
2: Bon, les historiens, ils voient des révolutions partout. Ou oui. Des renaissances, c'est chacun son concept. Alors, on parle de révolution depuis notamment Étienne de la Ruelle, hein, révolution pastorale. On peut parler de renouveau pastoral, parce qu'il se passe bien quelque chose au XIIIe siècle, autour du 4e concile œcuménique de Latran. Mais en fait, depuis les temps apostoliques, l'Église, elle n'a jamais cessé de se poser la question du souci pastoral.
0: Mais bien sûr.
2: Alors, évidemment, au XIIIe siècle, à Latran IV, avec l'encadrement paroissial qui s'accroît, on a un canon très important, c'est le canon 21 du concile de Latran IV, parce que il rend obligatoire la communion au moins une fois par an, l'Eucharistie à Pâques, et puis parce que il rend obligatoire la confession.
0: Et voilà.
2: La confession et la pénitence du coup qui suit, parce que quand on est quand ses péchés ont été confessés, souvent on a une pénitence et il faut strictement la respecter. Et ces trois choses, pénitence, confession et Eucharistie, ce sont des sacrements. Et donc l'évolution, la révolution, c'est une aspiration sacramentelle à la pastorale avec un fondement théologique. C'est aussi en 1215 à Latran IV que pour la première fois depuis des siècles et des siècles, on réaffirme et on modifie le credo. Imaginez, depuis le 4e siècle, on n'avait pas touché au credo de Nicée-Constantinople. Et voilà qu'en 1215, sous la férule d'Innocent III, qui est un des très grands papes du Moyen-Âge, 1198-1216, il y a une redéfinition du symbole chrétien, du credo, et l'affirmation de la transsubstantiation. L'idée qu'au moment où on élève l'hostie et le calice, eh bien, c'est la présence réelle du Christ qui se manifeste. Et donc, l'importance des sacrements et de l'Eucharistie, et ça va bouleverser la dévotion, et c'est bien une révolution, c'est bien un changement, c'est bien un renouveau pastoral auquel on assiste au XIIIe siècle, indéniablement.
0: Alors, on peut peut-être préciser, pour continuer dans ce que disait Thomas, que la grande prière de l'Église, c'est la prière des heures. Et la place de l'Eucharistie, comme le rappelle Thomas, va s'introduire tout doucement, si vous voulez, à partir notamment de Latran IV, qui fixe au fond le minimum vital pour le fidèle. Et je crois que je le cite dans le livre, ce que j'aime bien. Alors, le credo de Latran IV est trop long pour être resté dans la pratique orale de l'Église, hein, c'est même pas du tout celui qu'elle a retenu. Mais à la fin, il y a une petite phrase très intéressante qui explique que même les gens mariés sont sauvés. Ce qui prouve bien que là, il y avait quand même besoin de le dire.
3: Oui. Pour eux, on peut faire son salut en dehors des monastères.
0: Pour eux, mais ouais. Aussi pour le clergé qui les encadre.
3: Oui. Oui.
0: Pour que quand même, on remette les choses au point, si vous voulez.
2: Et ce qui est posé à Latran IV dure des siècles et des siècles.
0: Oui,
2: l'importance d'une confession par an, d'une communion par an, ça reste. Et donc, c'est pour ça qu'on peut bien parler de renouveau et de révolution.
0: C'est le critère de Gabriel Lebras au XXe siècle, quand il fait de la sociologie religieuse et qu'il essaye de classer les pratiquants, vous avez ceux qu'il appelle les pascalisants, c'est-à-dire ceux qui se contentent d'une pratique pour la fête de Pâques.
3: Oui. Hein. Alors, je pense qu'on fera une émission sur 1214 et le Concile de Latran.
0: Ah, ce serait très bien, là, oui.
3: On l'a évoqué à plusieurs reprises.
0: Oui, oui.
3: J'ai reçu Olivier Anne, grand spécialiste de 1903. Mais je vais rester sur les fidèles et sur les laïcs. S'ils peuvent effectivement assurer leur salut en dehors de leur monastère, c'est une très bonne chose. Mais il y a aussi d'autres ordres. Enfin, les franciscains se développent. Enfin, c'est un mouvement laïque à la base. Est-ce que on sait aussi qu'il y a tous des mouvements hérétiques qui précèdent aussi, qui ne vont pas être reconnus? Saint François, c'est une volonté de révolution dans l'Église? Est-ce que c'est une réforme par le bas? On a tous l'image en tête de la fresque de Giotto, où on voit le songe d'Innocent III, toujours lui, le pape voit en songe François retenir l'Église qui s'écroule. C'est une réforme par le bas? Est-ce que c'est une réforme anti-institutionnelle? Je vais être un peu provocateur.
0: Alors, c'est compliqué, si vous voulez, parce que François, il arrive après toute une série de mouvements qu'on va appeler les mouvements justement de pénitence, qui rejoignent un peu ce que disait Thomas, c'est-à-dire des mouvements par lesquels tout un ensemble de laïcs et de clercs aussi ont essayé de se frayer donc une voie, une expression

0: de leurs sentiments religieux, de leur vie religieuse, qui aillent au-delà de ce fameux minimum vital que préconise la pastorale, et par des mouvements de renoncement, alors sans aller jusqu'à l'autoflagellation, mais c'en est au fond une des formes extrêmes, mais ça peut être jeûner un peu plus que l'Église ne demande, mener une vie de fraternelle, se consacrer à la charité, etc. Et alors, certains de ces mouvements vont aller encore plus loin dans l'appropriation du contact avec les Écritures, voire de la prédication, comme par exemple les Vaudois, et vont être à ce moment-là, on est à la fin du XIIe siècle, condamnés. Mais François d'Assise, lui, reprend au départ, vous avez eu tout à fait raison de mettre l'accent sur le fait que c'est un mouvement de laïcs au départ. Mmh. Et c'est quelque chose qui va être complètement éliminé, et très vite, par la papauté, pour réinsérer les franciscains dans l'Église, mais... Au départ, François le dit dans son testament, les clercs et les laïcs priaient ensemble, chacun à leur manière, dans son mouvement. La grosse différence peut-être, c'est que l'Église a peut-être réfléchi aussi à ce qui se passait et à la nécessité qu'il fallait donner droit un peu à toutes ces aspirations laïques, et puis que François s'est toujours montré, tout en étant dans son comportement, j'allais dire, très contestataire d'une certaine manière, par la vie de pauvreté qu'il mène, mais il s'est toujours montré extrêmement respectueux de l'Église,
1: de l'autorité.
0: Et notamment... des prêtres, pas seulement de l'autorité, des prêtres en disant, toujours dans son testament, qu'il les respectera quoi qu'ils fassent, parce qu'ils sont les instruments de l'Eucharistie. On rejoint ce que Thomas disait sur l'importance de l'Eucharistie.
2: Thomas Lacombe.
3: Oui, vous citiez le songe d'Innocent III, c'est la veille de la trencade dont on parlait oui. Il y a un instant, qu'il aurait eu ce songe-là, donc il aurait vu son église sur le bord de tomber et... Dans la version franciscaine, c'est François d'Assise qui soutient l'Église, voilà. Et vous avez cité le tableau de Giotto, mais les dominicains voilà. ont la même version avec Dominique de Guzman, leur fondateur, qui soutient l'Église, et pour le voir en image, renvoie les téléspectateurs à la prédelle du couronnement de la Vierge de Fra Angelico, un des panneaux de la prédelle, c'est la même chose que Giotto avec François d'Assise, sauf que c'est blanc et noir, Dominique de Guzman qui soutient le mur. Qu'est-ce que ça veut dire par là, ce motif iconographique? La volonté de ces mouvements, dont vous avez bien dit, qu'ils n'étaient pas au départ, quand ils sont pensés par leurs fondateurs, tout à fait dans les rails de l'Église, au contraire, de ne pas être considérés comme hérétiques et de rechercher l'approbation du pape. Ça passe par ce songe, avec ce pape si important, qui effectivement leur accorde une tolérance, et puis ça développe un grand succès. C'est-à-dire que ces mouvements qui correspondent bien aux aspirations des laïcs de ce moment-là, mais les ordres mendiants, c'est le mouvement spirituel le plus suivi au XIIIe siècle, avant 1274 et le concile de Lyon II, très important pour les ordres mendiants parce que la papauté définit qui sont les ordres mendiants qui ont le droit de citer. Ils sont quatre, on a déjà cité les deux principaux, les franciscains et les dominicains, mais il faut aussi rajouter les carmes et les ermites de Saint-Augustin. Avant 1274, c'est une vingtaine d'ordres mendiants qui ont été fondés un peu partout. Ne serait-ce que, très rigolo dans leur appellation, les frères du Sac, les frères Saché en Provence, peu avant 1251. Ça prouve la popularité, parce qu'ils ont réussi à capter les aspirations des laïcs à ce moment-là. Catherine a bien montré que les Vaudois avaient été une première tentative, mais ça n'avait pas fonctionné parce qu'ils n'avaient pas réussi à recueillir l'approbation pontificale. Donc pour que ça fonctionne, il faut les deux. Réussir à capter l'aspiration des laïcs, des fidèles, leur montrer de nouveaux cadres pour leur dévotion, mais aussi réussir à rentrer dans les cadres de la papauté et avoir l'approbation du pape.
0: Mmh. Et aussi prêcher par l'exemple. Thomas a insisté sur la pauvreté, ces fameux frères du sac qui étaient vêtus d'un sac de chanvre, enfin d'une étoffe extrêmement brute, ils donnaient un témoignage qui était conforme à l'enseignement de l'Évangile. Et ça, c'est quelque chose qui est très important dans la critique que les laïcs vont faire de l'institution ecclésiastique, c'est le décalage. Ils ne sont pas idiots, les laïcs au Moyen-Âge, quoi qu'on puisse en penser. Ils savent réfléchir, faire fonctionner leur esprit critique, et ils se disent, d'un côté, on nous prêche la pauvreté, l'attention aux plus modestes, aux miséreux, etc. Et puis en même temps, on a sous les yeux une église riche, qui côtoie les puissants, qui a du pouvoir. Bon, et là, les ordres mendiants, hein, justement, on va les appeler comme ça, parce qu'eux vont choisir de faire une prédication verbo et exemplo, c'est-à-dire par la parole et par l'exemple.
1: Alors, il y a

0: Des dévotions, on a parlé du culte eucharistique, etc. Quelle est la place des œuvres de charité dans ce mouvement? Les hôpitaux, les confréries de miséricorde, les œuvres de secours?
1: Elle est absolument fondamentale. Pour retrouver ce que je vous disais tout à l'heure, c'est parce que quand on a vraiment distingué très clairement l'état de vie, le statut du clerc de celui du laïc, le laïc est en charge des affaires du monde. Dans l'anthropologie grégorienne. Donc les affaires du monde, c'est la guerre, c'est le pouvoir politique, c'est la vie de la société, c'est aussi le fait de perpétuer l'espèce en étant marié, en ayant des enfants, mais c'est aussi l'attention aux plus pauvres. Mmh. Et c'est pourquoi les laïcs se sont beaucoup engouffrés, André Vaucher a pu parler encore d'une révolution de la charité, mais sont engouffrés dans ces œuvres caritatives. Alors attention, par exemple, les hôpitaux n'étaient pas pris en charge par des laïcs. Les laïcs les finançaient, mais c'était de petits ordres religieux qui assuraient le soin et l'encadrement des malades. Mais il y a quand même eu toute une série de mouvements de distribution de biens, etc., qu'on va appeler justement les charités ou les tables des pauvres dans le Nord, qui se sont multipliées à partir du XIIIe siècle et qui continuent ensuite. Et là, il y a vraiment une manière... Les médiévaux vont faire du chapitre 25 de l'évangile de Matthieu, où on distingue qui sont les sauvés des damnés, leur programme de ce qu'ils appellent les œuvres de miséricorde.
0: Oui.
1: Donner à boire, à manger, vêtir, visiter les prisonniers, visiter les malades, racheter les prisonniers, et on ajoute la sépulture des défunts, sur le modèle de Tobie dans la Bible, et qui est aussi une œuvre de miséricorde tout à fait importante. Et le rachat des prisonniers, ça peut aller très loin, hein, puisqu'il y a des ordres religieux qui se sont constitués pour se substituer à des prisonniers pris dans le cadre des conflits avec le monde de l'islam, notamment.
2: Mmh. Oui, les mercédaires ou les
1: trinitaires. Les mercédaires ou les trinitaires.
2: Notamment. Voilà. Et alors, pour rebondir, puisque Catherine a cité André Vaucher, je vais citer Michel Mollat du Jourdain, qui a travaillé sur la pauvreté au Moyen-Âge et qui a beaucoup travaillé sur ce qu'il appelait la floraison hospitalière. Hein, c'était son terme, sans révolution cette fois-ci, du XIIIe siècle. Des chiffres. À Marseille, à la fin du XIIe siècle, on a, en plus des aumônes épiscopales ou monastiques, on a une douzaine d'établissements de charité. C'est considérable. Bon, c'est une grande ville aussi, vous me direz. À l'échelle de l'Anjou, c'est 144 établissements de charité qui ont été recensés entre le milieu du XIIe et le début du XVIe siècle. Donc, elle n'est pas galvaudée, cette idée de floraison hospitalière. Partout, on a des institutions de charité et un grand engouement. Dans les testaments, les laïcs, quels qu'ils soient, petits ou grands, vont souvent donner une part du pauvre. Laisser une part pour que des dons soient faits en leur nom, après leur mort, à des pauvres. Alors ça passe par les établissements de charité, mais c'est de leur volonté. Et ça traduit bien cette nécessaire quête du salut par l'aumône, par la charité. Dans les testaments au XIIIe siècle, à l'échelle du comté de Flandre, c'est 44% des testaments qui contiennent cette clause d'une part du pauvre. Donc c'est considérable.
0: C'est intéressant parce que on a commencé cette émission avec cette idée de crise politique, crise du pouvoir pontifical, crise économique avec la famine et la peste. Et on voit que dans un contexte de crise, c'est là où se développent en fait des initiatives.
1: Oui, et alors... Il faut quand même leur rendre justice. J'allais dire, les puissants ne sont pas en reste non plus.
0: Oui.
1: Si vous voulez. Les rois ont des aumôniers, comme leur nom l'indique. Ce sont des gens qui sont chargés de distribuer les aumônes. La papauté aussi. Hein, notre collègue méridional, Daniel Leblévec, a montré pour Avignon l'importance de ce service de la pignotte, où on distribuait un nombre de repas considérable tous les jours à des pauvres en Avignon, avec manifestement une bonne qualité alimentaire. Si vous voulez. On ne leur donnait pas les restes ou les rebuts, hein, comme parfois, on peut être tenté de le faire. Donc, il y a ce modèle, mais qui, effectivement, est adopté à tous les niveaux de la société. Et là, c'est l'exemple des testaments le montre très, très bien.
0: Mmh. Est-ce que, justement...
1: Sans compter tous les gestes qu'on ne connaît pas, si vous voulez, hein, qui échappent à l'historien, faute de source, mais qui étaient certainement très présents aussi.
0: Oui. Est-ce que les nobles, les bourgeois, les artisans, les pauvres, les femmes vivent leur foi de la même façon? Est-ce qu'on Est-ce qu'on a suffisamment d'éléments historiques qui nous permettent de

0: comprendre les différents types de pratiques?
1: Alors, pour vous répondre, c'est pas très très simple, mais on a quand même quelques indications. Ce que je voudrais dire, c'est qu'au fond, à côté de cet encadrement paroissial dont on a beaucoup parlé, hein, avec notamment la pratique imposée par les conciles, qui peut parfois d'ailleurs être encore un peu plus importante que la seule fête de Pâques. On peut aussi demander une communion, une confession et une communion pour Noël et Pentecôte. Vous voyez, Noël, Pâques, Pentecôte, on a les trois grandes fêtes chrétiennes. Mais il y a aussi toute une série de ce que j'appellerais de marges de liberté, où le fidèle va pouvoir faire des choix. En allant visiter des sanctuaires qui ne sont pas forcément les plus lointains. Il y en a beaucoup, hein, des petits sanctuaires locaux où on va s'en remettre à l'intercession des saints. Alors, on peut aussi faire partie de confréries. Et là, on voit bien que c'est un mouvement qui m'a beaucoup intéressée dans mes débuts de chercheur, mais qui a fleuri partout en Occident et qui n'a aucun caractère d'obligation. Donc, c'est vraiment quelque chose qui montre quand même... Alors, il y a des contraintes sociales derrière, etc., mais enfin, quand même, qui montre une adhésion de la part des fidèles. Et puis, alors, vers la fin du Moyen-Âge, on voit apparaître aussi un type de document qui m'est cher, là, qui sont les livres d'heures, c'est-à-dire ces petits manuscrits où l'on adapte la prière des heures de l'Église à l'intention de laïcs, peut-être aussi de clercs, mais en tout cas de laïcs, de femmes, et où on voit bien, là, si vous voulez, qu'on a une forme de dévotion peut-être plus intellectualisée, en tout cas qui passe par la lecture et par un peu plus de connaissances que peut-être dans d'autres formes de pratiques pour les populations qui ne maîtrisent pas la lecture et l'écriture.
0: Thomas Lacombe.
2: Oui, avec l'exemple des livres d'heures, je rebondis, on voit qu'il y a quand même des différences, parce que... Oui. Tout le monde ne peut pas se payer un livre d'heures, voilà. Même petit, même pas enluminé. Alors on pense tout de suite, qui dit livre d'heures, au très riche du duc de Berry, oui. À Chantilly. Mais alors on oublie, Jean de Berry, c'était le fils de Jean de Lebon, le frère de Charles V, il avait les moyens. Et on oublie souvent qu'à côté des très riches du duc de Berry, en fait, il en a commandé bien d'autres. Au total, il y en a 6. Après, à côté des très riches, il y a les petites heures, et les grandes heures, il y a les belles heures, il y a les... très belles heures de Notre-Dame et les très belles heures qu'on appelle aussi heures de Bruxelles. Bon, personne à part lui, parce qu'il est fils, frère de roi, ne peut se permettre ça. Donc évidemment qu'on fait son salut avec ses moyens, même si ça va à l'encontre de tout ce que dit l'Évangile. Mais il faut remettre ça au centre de la conversation. À la fin du Moyen-Âge, se développe ce qu'on appelle la dévotio moderna, la dévotion moderne, avec un grand livre qui l'incarne, de Thomas à Kempis, qui s'appelle L'imitation de Jésus-Christ. On est vers 1400. Et l'imitation de Jésus-Christ, tout est dans le titre. C'est l'idée d'une individualisation. Chacun, là, qu'il soit riche ou qu'il soit pauvre, doit imiter le Christ dans son quotidien, dans ses actions. Prier tous les jours, méditer tous les jours. Et oui, les livres d'heures sont, pour ceux qui en ont les moyens, une aide, un support. Mais on peut imaginer le paysan qui mettrait sa charrue de côté et qui ferait sa prière et qui reprendrait son travail. Sauf que ça n'a pas laissé de source. Donc pour répondre à votre question, comment bien savoir les différences entre riches et pauvres? On dépend de nos sources et les pauvres rentrent moins dans ces sources-là.
0: Est-ce que, parce qu'on évoquait ces mouvements évangéliques, est-ce que il y a des conséquences en quelque sorte dans les paroisses entre, d'une part, ces mouvements de laïcs, de mystiques, de recluses, ou tertiaires, on n'a pas évoqué les tertiaires, et l'État, en quelque sorte, leur relation avec la paroisse. Quel est l'état des relations entre, d'une part, ces mouvements laïcs qui se développent, que l'Église tente de contrôler tant bien que mal, et puis le monde paroissial?
2: Oui, alors, je vais prendre un exemple qui est celui des relations entre les curés des paroisses, les prêtres des paroisses et les ordres mendiants. Catherine, dans son ouvrage, parle d'entente partagée et elle montre bien qu'on peut à la fois avoir son prêtre dans sa paroisse et on va le suivre, l'écouter, et puis on va écouter les prêches aussi du dominicain qui est juste à côté. Et ça peut très bien marcher, mais... dans les faits, ça ne marche pas toujours aussi bien que ça. Et il y a des concurrences, toujours en histoire, quand il est question de sous ou d'argent, puisque on va donner de l'argent à notre prêtre de la paroisse pour, au titre du casuel, notamment, et les frères mendiants, tout mendiant qu'ils sont et pauvres, ils ont bien envie de récupérer quand même un petit peu cette part du gâteau-là. Alors oui, ça peut amener à des tensions, et elles sont là tranchées par la papauté, donc on retrouve notre sujet de tout à l'heure sur la centralisation, Boniface VIII, que j'évoquais, en 1300, la bulle super cathédrale, qui dit

0: pour pouvoir prêcher dans une paroisse, il faut l'accord du curé. Donc ça évite toute concurrence, toute contestation. Et puis, vous êtes un laïc, homme ou femme, vous allez mourir, vous choisissez votre sépulture, c'est votre droit le plus strict. Libre élection de sépulture. Oui, mais alors tiens, et si je choisis, parce que je les aime beaucoup, d'aller non pas dans le cimetière paroissial, mais dans le cimetière du couvent mendiant? Bah, le casuel que je dois payer au prêtre au titre de ma sépulture, je lui livre pas, je lui paye pas. Alors c'est un manque à gagner, donc les prêtres ont tapé du poing sur la table parce qu'il y avait concurrence. Et donc, dans Supercathédrale en 1300, Boniface VIII oblige que dans ces cas-là, si on choisit d'aller se faire enterrer chez les mendiants, le couvent mendiant doit reverser à la paroisse un quart des revenus qu'aurait dû être perçus par le curé, c'est ce qu'on appelle la carte, et qui est ainsi versé. Donc oui, il y a des concurrences, même avec des
1: choses plus instituées. Ce qui prouve que les curés, comme la papauté leur fait droit, avaient aussi des arguments à avancer, parce que souvent, ils ne vivaient que du casuel. Les autres formes de revenus attachées à la paroisse avaient été confisquées.
2: Le casuel, pour nos auditeurs.
1: C'est-à-dire le casuel, c'est-à-dire ce qu'on donne au moment de l'administration des divers sacrements, si vous voulez, et notamment au moment des funérailles, parce que ça, personne n'y échappe.
2: Oui.
1: Et pour aller dans le sens de ce que dit Thomas, il rappelait tout à l'heure le concile de Lyon II en 1274, si la papauté a défini aussi quels étaient les ordres mendiants légitimes, c'est parce que les évêques, notamment les évêques en Germanie, en contestaient beaucoup la présence, parce que ces ordres mendiants sont apparus, pour retrouver ce qu'on parlait, ce qu'on évoquait tout à l'heure sur la centralisation, comme des agents de la papauté, des gens qui venaient de l'extérieur, puisqu'ils étaient soumis directement à l'autorité de Rome, et non pas à celle des évêques. Ce ne sont pas des moines. Attention, commission Girovague, ils vont un petit peu partout. Enfin, Girovague, c'est moi qui le dis. Mais ils peuvent se déplacer un petit peu partout. Et donc, ce n'est pas du tout la même relation à l'épiscopat que le monde monastique, encore que le monde monastique ait cherché à échapper à la tutelle des évêques.
2: Est-ce que la paroisse, le curé de paroisse... Oui, je vous en prie.
1: Mais oui, enfin, vous alliez parler du curé de paroisse. J'allais dire, l'autorité du curé de paroisse sur l'ensemble de la vie religieuse du territoire, à mon avis, a été encore beaucoup plus développée après le Concile de Trente. Les confréries, par exemple, ont cherché à garder une forme d'autonomie. Et vous avez aussi, apparaît à ce moment-là, une institution qui va durer, hein, qu'on appelle la fabrique, où les laïcs, les chefs de feu, comme on dit, les chefs de foyer, les plus éminents et aussi les plus à l'aise, se soucient de la gestion de la vie paroissiale. Avec le curé, ou contre le curé, parfois.
2: Ce qu'on appelle les économes aujourd'hui, au fond.
1: Oui, tout à fait, tout à fait, tout à fait. Oui.
2: Et il y a toujours une fabrique, c'est la fabrique de Saint-Pierre.
1: Oui, oui, absolument.
2: Qui gère tous les aspects matériels.
1: Oui.
2: Et donc là, les laïcs sont investis.
1: Mais qui est aussi, qui manifeste aussi ses exigences vis-à-vis du curé, voyez. Et quand l'évêque ou son vicaire visite les paroisses, et là on a, vers la fin du Moyen-Âge, Thomas parlait des sources, quelques comptes rendus de ces visites pastorales, ils vont interroger les visiteurs, aussi bien les fabriciens que le curé. Et les fabriciens, parfois, peuvent dire « Ah ouais, mais le curé, il ne fait pas tout à fait ce qu'on attend de lui. »
2: Les fabriciens, c'est la fabrique.
1: C'est la fabrique.
2: Voilà, c'est la fabrique.
1: Voilà, voilà.
3: Vous vouliez réagir ?
0: Oui, il y a en fait parfois même des conflits très ouverts. Entre
2: très violents.
0: Oui, très violents parfois, parce que le curé, quand il ne veut pas que les fabriciens interviennent, il peut fermer les portes de son église, et dans des comptes rendus de visite pastorale, l'évêque, il est même obligé d'aller trouver un double de clé pour qu'on fasse ouvrir l'église, parce que le curé en conflit avec sa fabrique s'est enfermé dedans. Donc oui, parfois, il y a des choses... Alors évidemment, dans les sources, on a un biais. On a souvent plus les conflits qui émergent que quand ça se passe bien. Donc majoritairement, ça a dû bien se passer, et il n'y avait pas tant de conflits et de concurrence que ça. Mais nous, avec nos yeux et nos loupes, on ne voit que ce que nous disent les sources, et donc, bah oui, surtout les conflits.
1: Est-ce que... Donc, vous voyez, les laïcs, ils sont quand même bien présents et bien vivants au Moyen-Âge. Ils ne sont pas sous une autorité qui serait une véritable chape de plomb de la part de l'Église. Je crois que ça, c'est important.
2: Oui, parce que ce qu'il y a de... Vous évoquiez le concile de Latran IV, et le concile de Latran IV, au fond, on peut se dire que la confession individuelle une fois par an, c'est une manière de rentrer dans la conscience des fidèles, et donc de contrôler aussi. Or, on a l'impression que c'est beaucoup plus... aéré, libre, qu'on le dit.
0: Oui, et même les fidèles vont s'en saisir beaucoup plus que cela. Parce que, comme disait tout à l'heure Catherine, la 34 fixe un minimum, mais il y a plein de laïcs qui vont avoir envie d'un maximum, et qui vont dire, mais une confession, mais très bien, mais moi j'en veux plus.
2: Oui.
0: Et notamment à la fin du Moyen-Âge, avec cette dévotion moderna dont je parlais,
2: il y a des dévotions individuelles.
0: La dévotion individuelle à la fin du Moyen-Âge, qui vont se saisir de ça, qui veulent l'Eucharistie à tous les dimanches, qui veulent des confessions renouvelées. Alors quand c'est une fois par mois, passe encore encore, quand ça devient une fois par semaine, il faut pouvoir fournir les prêtres, les vicaires, etc. Ça n'est pas si simple pour l'institution de répondre. Et Jean Gerson, célèbre chancelier de l'Université de Paris, qui naît en Champagne en 1363 et qui meurt en 1429 à Lyon. Je dis ça parce que je suis un spécialiste de la Champagne qui exerce à Lyon. Donc voilà, je me reconnais bien dans Jean Gerson, au moins juste pour ça. Jean Gerson s'en prenait aux fidèles qui voulaient trop de confessions et qui disaient non, la confession, elle doit répondre à une nécessité, il faut la limiter, et ce qui compte, ça n'est pas le nombre de fois où on va à confesse, c'est la qualité de la pénitence qui suit. Donc il y a, vous voyez, un cadre posé par l'Église, des laïcs qui veulent en fait l'outrepasser, qui veulent beaucoup plus que ce que le cadre fixe, et l'Église, là le chancelier de l'Université de Paris, c'est pas n'importe qui, hein, qui dit, oulala, revenons un peu dans le cadre, quoi.
2: Donc ce sont les laïcs qui
1: bougent. Et cette confession dont Thomas parle faisait le grand succès aussi des frères mendiants, parce que ça, alors là, les étudiants le retiennent toujours, on préférait aller se confesser aux frères mendiants de passage qu'à son curé de paroisse, qu'on voyait tous les jours, donc c'était plus facile.
2: Ce sont les laïcs qui bougent l'Église, alors ?
1: En tout cas, ils y contribuent.
2: Oui.
1: Je pense qu'il ne faut pas être caricatural et que, notamment dans les tout premiers mouvements de contestation qu'on a pu identifier dans nos sources avant la période que l'on évoque, on sait qu'il y avait des gens d'église, si vous voulez, ne serait-ce que parce qu'ils étaient formés intellectuellement et qui pouvaient, eux, faire preuve de cet esprit critique auquel je faisais allusion tout à l'heure, et qu'il y a des clercs contestataires, enfin bon. Mais les laïcs jouent aussi leur rôle, et finalement, je pense que l'institution en a tenu compte, plus peut-être qu'on ne l'a dit dans une histoire un peu ancienne de l'Église.
2: Je reviens à mon paradoxe, il reste 4 minutes, je reviens à mon paradoxe et je souhaiterais terminer sur cette idée, c'est qu'encore une fois, on a commencé avec cette idée de fissure et on voit cette réforme, on voit une nouvelle forme de dévotion, on voit une Église en réforme et qui va vers le bien, au fond, puisque vous allez jusqu'au Concile de Trente. Le Concile de Trente, c'est le XVIe siècle, donc c'est un long mouvement qui dure deux siècles et demi.
1: Oui, mais on peut même aller plus loin, c'est peut-être en ce sens que vous me posez la question, mais j'allais dire, ce souci de réforme, d'amélioration, etc., à mon avis, il est quand même très très régulier dans l'Église, il n'est pas seulement concentré sur ces derniers siècles du Moyen-Âge.
2: Alors je reprécise ma question, est-ce que le Concile de Trente, et notamment on a fait une émission sur le Concile de Trente, est-ce que ce n'est pas au fond un concile qui souhaite ponctuer au sens propre, c'est-à-dire contrôler en laissant une marge de manœuvre, mais contrôler en quelque sorte ce long mouvement de réforme que l'on a décrit et qui commence au XIIIe siècle.
1: Je pense que le Concile de Trente va trouver des sources d'inspiration dans ce qui s'est passé effectivement dans les siècles antérieurs, et notamment dans le Concile de Latran IV dont on parlait. Ensuite, il répond aussi à l'urgence de la situation de la crise créée par la réforme protestante. Donc il va, à mon avis, durcir l'encadrement beaucoup plus que ce qu'on a longtemps imaginé pour le Moyen-Âge, si vous voulez. Et c'est peut-être ce paradoxe qu'on peut retenir, c'est qu'au fond, je pense qu'il y avait plus de marge de liberté dans les pratiques au Moyen-Âge, quoi qu'on dise, et il y avait aussi des institutions comme l'Inquisition ou autres qui étaient évidemment très, très coercitives, mais je pense que pour la vie quotidienne des fidèles, le Concile de Trente a plutôt durci les choses par rapport à ce qui s'est passé auparavant.
2: Thomas Lacom, le mot de la fin.
0: Eh bien, terminons sur l'idée d'un long Moyen-Âge, ça fera plaisir à Jacques Le Goff et à tous ses élèves.
1: Voilà.
2: Un long, oui, mais c'était jusqu'au 19e siècle.
0: Je sais.
1: Oui.
0: Voilà.
2: Eh bien, merci beaucoup à tous les deux pour votre dextérité dans cet exercice. Le christianisme latin au Moyen-Âge, un livre paru chez CLD Éditions, donc le christianisme latin au Moyen-Âge, ni légende noire, ni légende dorée, tout ce que vous avez voulu savoir sur le christianisme, donc du 6e siècle jusqu'au 15e siècle, une excellente vraiment synthèse de tout ce qu'on a fait depuis.
1: Pour en finir avec les clichés sur le Moyen-Âge.
2: Pour en finir avec les clichés sur le Moyen-Âge. Et vous, Thomas Lacombe, Église, Société et Pouvoir dans la chrétienté latine, un ouvrage, donc 910-1274, un ouvrage paru chez Atland, et je n'ai pas cité votre ouvrage, Des usages de la grâce, qui est un ouvrage que l'on a utilisé pour faire notre émission sur les indulgences. Précisément, n'hésitez pas à aller écouter cette émission, voir cette émission sur ktotv.com sur les fameuses indulgences. Qu'est-ce qu'une indulgence? Quand est-ce qu'elles apparaissent? Quand elles s'est, comment se développent-elles? Quelles réactions suscitent-elles? Et nous avons réalisé ensemble, chère Catherine, une émission consacrée au culte de Saint-Michel. Il me reste à vous remercier, chers téléspectateurs, pour chers auditeurs aussi, pour votre fidélité à cette émission. N'hésitez pas aussi à aller chez notre partenaire storiavoce.com où plus de 750 podcasts vous y attendent. Je vous remercie et je vous donne rendez-vous la semaine prochaine pour une nouvelle émission de Risque de l'Histoire.

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1: Je te confie toute la famille, toute la difficulté familiale que nous avons en ce moment, et aussi pour me guérir de mon anxiété. Je prie avec tous les pèlerins et tous ceux qui sont malades, et je pense à vous.
2: Notre-Dame de Lourdes, Sainte Bernadette, je vous confie Jeannette, François-Régis et France, qui sont en souffrance. Merci, chers pèlerins, de prier pour eux. Merci Notre-Dame de Lourdes, merci Sainte Bernadette.
3: Sainte Vierge Marie, je viens vous remercier pour les grâces déjà reçues et vous demander de veiller et de protéger ma sœur Isabelle, la soutenir tout au long de son long traitement de chimiothérapie qu'elle doit recevoir. Aider et soutenir également ma nièce Estelle. Je vous demande également d'accueillir notre amie, sœur Marie-Vincent, qui vient de rejoindre la maison du Seigneur. Merci Marie.
4: Au nom du Père, et du Fils, et du Saint-Esprit.
5: Amen.
4: Chers frères et sœurs, soyez les bienvenus à Lourdes, dans cette grotte de Massabielle, où la Vierge Marie, l'Immaculée Conception, est apparue à Bernadette 18 fois. Avec elle, nous méditerons les mystères lumineux du rosaire. Nous rendons grâce à Dieu et nous présentons la visite prochaine du pape Léon, ici même à Lourdes. Nous prions aussi avec tous les militaires qui rejoignent Lourdes pour le pèlerinage des militaires. Nous prions aussi avec tous ceux et celles qui sont ici au milieu de nous, en particulier les membres de Notre-Dame de l'Espérance, ainsi que tous les diocèses présents à Lourdes en ce moment. Et nous prions encore en rendant grâce au Seigneur pour les grâces de Lourdes qui inondent le Cameroun en ce moment à travers la visite des reliques de Sainte Bernadette et de Notre-Dame de Lourdes. Et nous le faisons avec vous tous qui priez avec nous à travers les radios chrétiennes francophones, la télévision catholique ATO, le site internet des sanctuaires de Lourdes. Et comme toujours, nous avons une pensée particulière pour tous ceux et celles qui sont malades dans les EHPAD et dans les hôpitaux, mais aussi nos frères et sœurs dans des prisons. Je crois en Dieu le Père Tout-Puissant, et en Jésus-Christ, son Fils unique, notre Seigneur, qui a été conçu du Saint-Esprit, est né de la Vierge Marie, a souffert sous Ponce Pilate, a été crucifié, est mort, a été enseveli, est descendu aux enfers. Le troisième jour est ressuscité des morts, est monté aux cieux, est assis à la droite de Dieu le Père Tout-Puissant, d'où il viendra juger les vivants et les morts. Je crois en l'Esprit Saint, à la Sainte Église catholique, à la communion des saints, à la rémission des péchés, à la résurrection de la chair,
5: à la vie éternelle. Amen.
4: Notre Père qui es aux cieux, que ton nom soit sanctifié, que ton règne vienne, que ta volonté soit faite sur la terre comme au ciel. Je vous salue Marie, pleine de grâce, le Seigneur est avec vous. Vous êtes bénie entre toutes les femmes et Jésus, le fruit de vos entrailles, est béni.
5: Sainte Marie, Mère de Dieu, priez pour nous pécheurs, maintenant et à l'heure de notre mort.
4: Je vous salue Marie, pleine de grâce, le Seigneur est avec vous. Vous êtes bénie entre toutes les femmes et Jésus, le fruit de vos entrailles, est béni.
5: Sainte Marie, Mère de Dieu, priez pour nous pécheurs, maintenant et à l'heure de notre mort.
4: Je vous salue Marie, pleine de grâce, le Seigneur est avec vous. Vous êtes bénie entre toutes les femmes, et Jésus, le fruit de vos entrailles, est béni.
5: Sainte Marie, Mère de Dieu, priez pour nous pécheurs, maintenant et à l'heure de notre mort.

0: Ô Marie conçue sans péché,
1: priez pour nous.
0: Premier mystère lumineux, le baptême du Seigneur. L'Esprit Saint, comme une colombe, descendu sur Jésus et eut une voix venant du ciel. Toi, tu es mon Fils bien-aimé, en toi je trouve ma joie. Sainte Vierge Marie, nous te prions, afin que par ton intercession, que le Seigneur accorde à tous les jeunes la capacité d'entendre sa voix et de se mettre à sa suite. Notre Père qui es aux cieux, que ton nom soit sanctifié, que ton règne vienne, que ta volonté soit faite sur la terre comme au ciel.
2: Je vous salue, Marie, pleine de grâce. Le Seigneur est avec vous. Vous êtes bénie entre toutes les femmes, et Jésus, le fruit de vos entrailles, est béni.
3: Sainte Marie, Mère de Dieu, priez pour nous pauvres pécheurs, maintenant et à l'heure de notre mort. Amen.
2: Je vous salue, Marie, pleine de grâce. Le Seigneur est avec vous. Vous êtes bénie entre toutes les femmes, et Jésus, le fruit de vos entrailles, est béni.
3: Sainte Marie, Mère de Dieu, priez pour nous pauvres pécheurs, maintenant et à l'heure de notre mort. Amen.
2: Je vous salue, Marie, pleine de grâce. Le Seigneur est avec vous. Vous êtes bénie entre toutes les femmes, et Jésus, le fruit de vos entrailles, est béni.
3: Sainte Marie, Mère de Dieu, priez pour nous pauvres pécheurs, maintenant et à l'heure de notre mort. Amen.
2: Je vous salue, Marie, pleine de grâce. Le Seigneur est avec vous. Vous êtes bénie entre toutes les femmes, et Jésus, le fruit de vos entrailles, est béni.
3: Sainte Marie, Mère de Dieu, priez pour nous pauvres pécheurs, maintenant et à l'heure de notre mort. Amen.
2: Je vous salue, Marie, pleine de grâce. Le Seigneur est avec vous. Vous êtes bénie entre toutes les femmes, et Jésus, le fruit de vos entrailles, est béni.
3: Sainte Marie, Mère de Dieu, priez pour nous pauvres pécheurs, maintenant et à l'heure de notre mort. Amen.
2: Je vous salue, Marie, pleine de grâce. Le Seigneur est avec vous. Vous êtes bénie entre toutes les femmes, et Jésus, le fruit de vos entrailles, est béni.
3: Sainte Marie, Mère de Dieu, priez pour nous pauvres pécheurs, maintenant et à l'heure de notre mort. Amen.
2: Je vous salue, Marie, pleine de grâce. Le Seigneur est avec vous. Vous êtes bénie entre toutes les femmes, et Jésus, le fruit de vos entrailles, est béni.
3: Sainte Marie, Mère de Dieu, priez pour nous pauvres pécheurs, maintenant et à l'heure de notre mort. Amen.
2: Je vous salue, Marie, pleine de grâce. Le Seigneur est avec vous. Vous êtes bénie entre toutes les femmes, et Jésus, le fruit de vos entrailles, est béni.
3: Sainte Marie, Mère de Dieu, priez pour nous pauvres pécheurs, maintenant et à l'heure de notre mort. Amen.
2: Je vous salue, Marie, pleine de grâce. Le Seigneur est avec vous. Vous êtes bénie entre toutes les femmes, et Jésus, le fruit de vos entrailles, est béni.
3: Sainte Marie, Mère de Dieu, priez pour nous pauvres pécheurs, maintenant et à l'heure de notre mort. Amen.
2: Je vous salue, Marie, pleine de grâce. Le Seigneur est avec vous. Vous êtes bénie entre toutes les femmes, et Jésus, le fruit de vos entrailles, est béni.
3: Sainte Marie, Mère de Dieu,

0: Ô Marie, conçue sans péché. Deuxième mystère lumineux, les noces de Cana. Or, on manqua de vin. La mère de Jésus lui dit, ils n'ont pas de vin. Jésus lui répond, femme, que me veux-tu? Mon heure n'est pas encore venue. Sa mère dit à ceux qui servaient, tout ce qu'il vous dira, faites-le. Ô Notre-Dame du Rosaire, toi que nous invoquons pendant ce mois, ne cesse d'intercéder auprès de ton Fils pour le monde entier qui manque toujours du vin des vertus. Notre Père qui es aux cieux, que ton nom soit sanctifié, que ton règne vienne, que ta volonté soit faite sur la terre comme au ciel.
1: À ceux qui nous ont offensés, et ne nous laisse pas entrer en tentation, mais délivre-nous du mal.
2: Je vous salue Marie, pleine de grâce. Le Seigneur est avec vous. Vous êtes bénie entre toutes les femmes, et Jésus, le fruit de vos entrailles, est béni.
1: Sainte Marie, Mère de Dieu, priez pour nous pauvres pécheurs, maintenant et à l'heure de notre mort. Amen.

0: grâce. Le Seigneur est avec vous. Vous êtes bénie entre toutes les femmes, et Jésus, le fruit de vos entrailles, est béni.
1: Sainte Marie, Mère de Dieu, priez pour nous pauvres pécheurs, maintenant et à l'heure de notre mort. Amen.
0: Je vous salue, Marie, pleine de grâce. Le Seigneur est avec vous. Vous êtes bénie entre toutes les femmes, et Jésus, le fruit de vos entrailles, est béni.
1: Sainte Marie, Mère de Dieu, priez pour nous pauvres pécheurs, maintenant et à l'heure de notre mort. Amen.
0: Je vous salue, Marie, pleine de grâce. Le Seigneur est avec vous. Vous êtes bénie entre toutes les femmes, et Jésus, le fruit de vos entrailles, est béni.
1: Sainte Marie, Mère de Dieu, priez pour nous pauvres pécheurs, maintenant et à l'heure de notre mort. Amen.
0: Je vous salue, Marie, pleine de grâce. Le Seigneur est avec vous. Vous êtes bénie entre toutes les femmes, et Jésus, le fruit de vos entrailles, est béni.
1: Sainte Marie, Mère de Dieu, priez pour nous pauvres pécheurs, et à l'heure de notre mort. Amen.
0: Je vous salue, Marie, pleine de grâce. Le Seigneur est avec vous. Vous êtes bénie entre toutes les femmes, et Jésus, le fruit de vos entrailles, est béni.
1: Sainte Marie, Mère de Dieu, priez pour nous pauvres pécheurs, maintenant et à l'heure de notre mort. Amen.
0: Je vous salue, Marie, pleine de grâce. Le Seigneur est avec vous. Vous êtes bénie entre toutes les femmes, et Jésus, le fruit de vos entrailles, est béni.
1: Sainte Marie, Mère de Dieu, priez pour nous pauvres pécheurs, maintenant et à l'heure de notre mort. Amen.
0: Je vous salue, Marie, pleine de grâce. Le Seigneur est avec vous. Vous êtes bénie entre toutes les femmes, et Jésus, le fruit de vos entrailles, est béni.
1: Sainte Marie, Mère de Dieu, priez pour nous pauvres pécheurs, maintenant et à l'heure de notre mort. Amen.
0: Je vous salue, Marie, pleine de grâce. Le Seigneur est avec vous. Vous êtes bénie entre toutes les femmes, et Jésus, le fruit de vos entrailles, est béni.
1: Sainte Marie, Mère de Dieu, priez pour nous pauvres pécheurs, maintenant et à l'heure de notre mort. Amen.
0: Je vous salue, Marie, pleine de grâce. Le Seigneur est avec vous. Vous êtes bénie entre toutes les femmes, et Jésus, le fruit de vos entrailles, est béni.
1: Sainte Marie, Mère de Dieu, priez pour nous pauvres pécheurs,

0: Marie conçue sans péché. Troisième mystère lumineux, l'annonce du royaume. Après l'arrestation de Jean, Jésus partit pour la Galilée proclamer l'évangile de Dieu. Il disait, les temps sont accomplis, le règne de Dieu est tout proche, convertissez-vous et croyez à l'évangile. Ô Vierge Immaculée, comme ton Fils, tu nous invites ici à la grotte de Massabielle à la conversion des cœurs. Aide-nous, aide tous nos enfants qui souffrent de différentes formes d'addiction. Notre Père qui es aux cieux, que ton nom soit sanctifié, que ton règne vienne, que ta volonté soit faite sur la terre comme au ciel.
1: Comme nous pardonnons aussi à ceux qui nous ont offensés. Et ne nous laisse pas entrer en tentation, mais délivre-nous du mal. Je vous salue, Marie, pleine de grâce. Le Seigneur est avec vous. Vous êtes bénie entre toutes les femmes. Et Jésus, le fruit de vos entrailles, est béni.
0: Sainte Marie, Mère de Dieu, priez pour nous pauvres pécheurs. Maintenant et à l'heure de notre mort. Amen.
1: Je vous salue, Marie, pleine de grâce. Le Seigneur est avec vous. Vous êtes bénie entre toutes les femmes. Et Jésus, le fruit de vos entrailles, est béni.
0: Sainte Marie, Mère de Dieu, priez pour nous.

0: de vos entrailles est bénie.
1: Sainte Marie, Mère de Dieu, priez pour nous pauvres pécheurs, maintenant et à l'heure de notre mort. Amen.
0: Je vous salue, Marie, pleine de grâce. Le Seigneur est avec vous. Vous êtes bénie entre toutes les femmes, et Jésus, le fruit de vos entrailles, est béni.
1: Sainte Marie, Mère de Dieu, priez pour nous pauvres pécheurs, maintenant et à l'heure de notre mort. Amen.
0: Je vous salue, Marie, pleine de grâce. Le Seigneur est avec vous. Vous êtes bénie entre toutes les femmes, et Jésus, le fruit de vos entrailles, est béni.
1: Sainte Marie, Mère de Dieu, priez pour nous pauvres pécheurs, maintenant et à l'heure de notre mort. Amen.
0: Je vous salue, Marie, pleine de grâce. Le Seigneur est avec vous. Vous êtes bénie entre toutes les femmes, et Jésus, le fruit de vos entrailles, est béni.
1: Sainte Marie, Mère de Dieu, priez pour nous pauvres pécheurs, maintenant et à l'heure de notre mort. Amen.
0: Je vous salue, Marie, pleine de grâce. Le Seigneur est avec vous. Vous êtes bénie entre toutes les femmes, et Jésus, le fruit de vos entrailles, est béni.
1: Sainte Marie, Mère de Dieu, priez pour nous pauvres pécheurs, maintenant et à l'heure de notre mort. Amen.
0: Je vous salue, Marie, pleine de grâce. Le Seigneur est avec vous. Vous êtes bénie entre toutes les femmes, et Jésus, le fruit de vos entrailles, est béni.
1: Sainte Marie, Mère de Dieu, priez pour nous pauvres pécheurs, maintenant et à l'heure de notre mort. Amen.
0: Je vous salue, Marie, pleine de grâce. Le Seigneur est avec vous. Vous êtes bénie entre toutes les femmes, et Jésus, le fruit de vos entrailles, est béni.
1: Sainte Marie, Mère de Dieu,
2: priez pour nous pauvres pécheurs, maintenant et à l'heure de notre mort. Amen.

0: Au mari conçu sans péché. Quatrième mystère lumineux, la transfiguration. Jésus prend avec lui Pierre, Jacques et Jean et les amène eux seuls à l'écart sur une haute montagne. Et il fut transfiguré devant eux. À l'exemple des trois apôtres, donne-nous Seigneur de recevoir les lumières de ta transfiguration et d'en être les apôtres par la prière, la prédication et l'exemple de vie. Notre Père qui es aux cieux, que ton nom soit sanctifié, que ton règne vienne, que ta volonté soit faite sur la terre comme au ciel. Mais délivre-nous du mal.
1: Je vous salue Marie, pleine de grâce, le Seigneur est avec vous. Vous êtes bénie entre toutes les femmes, et Jésus, le fruit de vos entrailles, est béni.
0: Sainte Marie, Mère de Dieu, priez pour nous pauvres pécheurs, maintenant et à l'heure de notre mort. Amen.
1: Je vous salue Marie, pleine de grâce, le Seigneur est avec vous. Vous êtes bénie entre toutes les femmes, et Jésus, le fruit de vos entrailles, est béni.
0: Sainte Marie, Mère de Dieu, priez pour nous pauvres pécheurs, maintenant et à l'heure de notre mort. Amen.
1: Je vous salue Marie, pleine de grâce, le Seigneur est avec vous. Vous êtes bénie entre toutes les femmes, et Jésus, le fruit de vos entrailles, est béni.
0: Sainte Marie, Mère de Dieu, priez pour nous pauvres pécheurs, maintenant et à l'heure de notre mort. Amen.
1: Je vous salue Marie, pleine de grâce, le Seigneur est avec vous. Vous êtes bénie entre toutes les femmes, et Jésus, le fruit de vos entrailles, est béni.
0: Sainte Marie, Mère de Dieu, priez pour nous pauvres pécheurs, maintenant et à l'heure de notre mort. Amen.
1: Je vous salue Marie, pleine de grâce, le Seigneur est avec vous. Vous êtes bénie entre toutes les femmes, et Jésus, le fruit de vos entrailles, est béni.
0: Sainte Marie, Mère de Dieu, priez.

0: maintenant et à l'heure de notre mort. Amen.
1: Je vous salue Marie, pleine de grâce, le Seigneur est avec vous. Vous êtes bénie entre toutes les femmes, et Jésus, le fruit de vos entrailles, est béni.
0: Sainte Marie, Mère de Dieu, priez pour nous pauvres pécheurs, maintenant et à l'heure de notre mort. Amen.
1: Je vous salue Marie, pleine de grâce, le Seigneur est avec vous. Vous êtes bénie entre toutes les femmes, et Jésus, le fruit de vos entrailles, est béni.
0: Sainte Marie, Mère de Dieu, priez pour nous pauvres pécheurs, maintenant et à l'heure de notre mort. Amen.
1: Je vous salue Marie, pleine de grâce, le Seigneur est avec vous. Vous êtes bénie entre toutes les femmes, et Jésus, le fruit de vos entrailles, est béni.
0: Sainte Marie, Mère de Dieu, priez pour nous pauvres pécheurs, maintenant et à l'heure de notre mort. Amen.
1: Je vous salue Marie, pleine de grâce, le Seigneur est avec vous. Vous êtes bénie entre toutes les femmes, et Jésus, le fruit de vos entrailles, est béni.
0: Sainte Marie, Mère de Dieu, priez pour nous pauvres pécheurs, maintenant et à l'heure de notre mort. Amen.
1: Je vous salue Marie, pleine de grâce, le Seigneur est avec vous. Vous êtes bénie entre toutes les femmes, et Jésus, le fruit de vos entrailles, est béni.
0: Sainte Marie, Mère de Dieu,
2: priez pour nous pauvres pécheurs, maintenant et à l'heure de notre mort. Amen.

0: Ô Marie conçue sans péché. Cinquième mystère lumineux, l'institution de l'Eucharistie. Ayant pris le pain, il rendit grâce et il dit, ceci est mon corps donné pour vous. Et pour la coupe, après le repas, il fit de même en disant, cette coupe est la nouvelle alliance en mon sang, répandue pour vous. Que ton corps et ton sang, reçus physiquement et spirituellement, soient une source de vie éternelle pour tous tes enfants, Seigneur. Notre Père qui es aux cieux, que ton nom soit sanctifié, que ton règne vienne, que ta volonté soit faite sur la terre comme au ciel.
1: Pardonne-nous nos offenses, comme nous pardonnons aussi à ceux qui nous ont offensés. Et ne nous laisse pas entrer en tentation.
0: Je vous salue Marie, pleine de grâce, le Seigneur est avec vous. Vous êtes bénie entre toutes les femmes, et Jésus, le fruit de vos entrailles, est béni.
2: Sainte Marie, Mère de Dieu, priez pour nous pauvres pécheurs, maintenant et à l'heure de notre mort.
0: Je vous salue Marie, pleine de grâce, le Seigneur est avec vous. Vous êtes bénie entre toutes les femmes, et Jésus, le fruit de vos entrailles, est béni.
2: Sainte Marie, Mère de Dieu, priez pour nous pauvres pécheurs, maintenant et à l'heure de notre mort.
0: Je vous salue Marie, pleine de grâce, le Seigneur est avec vous. Vous êtes bénie entre toutes les femmes, et Jésus, le fruit de vos entrailles, est béni.
2: Sainte Marie, Mère de Dieu, priez pour nous pauvres pécheurs, maintenant et à l'heure de notre mort.
0: Je vous salue Marie, pleine de grâce, le Seigneur est avec vous. Vous êtes bénie entre toutes les femmes, et Jésus, le fruit de vos entrailles, est béni.
2: Sainte Marie, Mère de Dieu, priez pour nous pauvres pécheurs, maintenant et à l'heure de notre mort.
0: Je vous salue Marie, pleine de grâce, le Seigneur est avec vous. Vous êtes bénie entre toutes les femmes, et Jésus, le fruit de vos entrailles, est béni.
2: Sainte Marie, Mère de Dieu, priez pour nous pauvres pécheurs, maintenant et à l'heure de notre mort.
0: Je vous salue Marie, pleine de grâce, le Seigneur est avec vous. Vous êtes bénie entre toutes les femmes, et Jésus, le fruit de vos entrailles, est béni.
2: Sainte Marie, Mère de Dieu, priez pour nous pauvres pécheurs, maintenant et à l'heure de notre mort.
0: Je vous salue Marie, pleine de grâce, le Seigneur est avec vous. Vous êtes bénie entre toutes les femmes, et Jésus, le fruit de vos entrailles, est béni.
2: Sainte Marie, Mère de Dieu, priez pour nous pauvres pécheurs, maintenant et à l'heure de notre mort.
0: Je vous salue Marie, pleine de grâce, le Seigneur est avec vous. Vous êtes bénie entre toutes les femmes, et Jésus, le fruit de vos entrailles, est béni.

0: Je vous salue Marie, pleine de grâce, le Seigneur est avec vous. Vous êtes bénie entre toutes les femmes, et Jésus, le fruit de vos entrailles, est béni.
1: Sainte Marie, Mère de Dieu, priez pour nous, pécheurs, maintenant et à l'heure de
0: Je vous salue Marie, pleine de grâce, le Seigneur est avec vous. Vous êtes bénie entre toutes les femmes, et Jésus, le fruit de vos entrailles, est béni.
1: Sainte Marie, Mère de Dieu, priez pour nous, pécheurs, maintenant et à l'heure de notre mort.

0: Ô Marie conçue sans péché,
1: priez pour nous qui avons votre
0: foi. Prions. Tu as voulu, Seigneur, qu'à l'annonce de l'ange, ton Verbe prêchait dans le sein de la Vierge Marie. Réponds à nos supplications, puisque nous la croyons vraiment Mère de Dieu. Fais que nous trouvions secours dans sa prière auprès de toi. Par Jésus-Christ, ton Fils, notre Seigneur, qui vit et règne avec toi dans l'unité du Saint-Esprit, Dieu, pour les siècles des siècles.
1: Amen.
0: Le Seigneur soit avec vous.
1: Et
0: que Dieu Tout-Puissant vous bénisse, le Père, le Fils et le Saint-Esprit.
1: Amen.
0: Notre-Dame de Lourdes.
1: Priez pour nous.
0: Notre-Dame de Lourdes.
1: Priez pour nous.
0: Notre-Dame de Lourdes.
1: Priez pour nous.
0: Sainte Bernadette.
1: Priez pour nous.

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2: Bonjour et merci de nous retrouver pour La foi prise au mot, votre rendez-vous de formation et de réflexion. Nous fêtons cette semaine la Pentecôte et votre émission préférée, qui n'est jamais en manque d'originalité, vous propose justement de parler de la Pentecôte. Vous vous souvenez certainement de quoi il s'agit. Un peu après le départ de Jésus ressuscité, les disciples sont rassemblés avec la Vierge Marie et brusquement, ils se mettent tout à parler dans toutes les langues de la terre. C'est l'Esprit, expliquent les Actes des Apôtres. Oui, mais qu'est-ce que cela signifie? Pourquoi continuer à fêter cet événement? Et aujourd'hui, comment le célébrer et comment le vivre? Deux invités vont nous aider à y répondre. Père Louis-Marie Chauvet, bonjour.
3: Bonjour.
2: Vous êtes curé à Deuil-la-Barre, c'est dans le diocèse de Pontoise, et vous êtes théologien des sacrements. Père Jean-Marc Beau, bonjour.
4: Bonjour.
2: Vous êtes, vous, curé à Saint-Germain-en-Laye, et c'est dans le diocèse de Versailles, c'est le diocèse des Yvelines. Voilà. Alors, peut-être pour commencer, même si habituellement dans la foi prise au mot, on commence par faire quelques définitions et pas après à lancer un texte, je vous propose qu'on lance tout de suite le texte, le fameux texte des Actes des Apôtres, pour qu'on puisse savoir de quoi on parle. Donc, ça se trouve dans les Actes des Apôtres, évidemment, c'est le chapitre 2, et c'est les 13 premiers chapitres de ce livre 2. Voilà, on écoute les Actes.
5: Quand le jour de la Pentecôte arriva, ils se trouvaient réunis tous ensemble. Tout à coup, il y eut un bruit qui venait du ciel, comme le souffle d'un violent coup de vent. La maison où ils se tenaient en fut toute remplie. Alors leur apparurent comme des langues de feu qui se partageaient, et il s'en posa sur chacun d'eux. Ils furent tous remplis d'Esprit Saint et se mirent à parler d'autres langues, comme l'Esprit leur donnait de s'exprimer. Or, à Jérusalem, résidaient des Juifs pieux, venus de toutes les nations qui sont sous le ciel. À la rumeur qui se répandait, la foule se rassembla et se trouvait en plein désarroi, car chacun les entendait parler sa propre langue. Déconcertés, émerveillés, ils disaient « Tous ces gens qui parlent, ne sont-ils pas des Galiléens? Comment se fait-il que chacun de nous les entende dans sa langue maternelle ?» Parthes, Mèdes et Élamites, habitants de la Mésopotamie, de la Judée et de la Cappadoce, du Pont et de l'Asie, de la Phrygie et de la Pamphylie, de l'Égypte et de la Libye cyrénaïque, ceux de Rome en résidence ici, tous, tant juifs que prosélytes, crétois et arabes, nous les entendons annoncer dans nos langues les merveilles de Dieu. Ils étaient tous déconcertés, et dans leur perplexité, ils se disaient les uns aux autres « Qu'est-ce que cela veut dire ?» D'autres, c'est ce qu'il a fait, ils sont pleins de vin doux.
2: Voilà, donc vous avez entendu ce texte. Alors, j'ai une première question, Père Louis-Marie Chauvet. Le texte nous parle d'une fête, enfin de ce qui va donner une fête chrétienne, la Pentecôte, et nous dit pourtant quand le jour de la Pentecôte arriva. Alors, comment expliquer que la Pentecôte, ça soit aussi une fête juive et une fête chrétienne?
6: Oh, tout simplement parce que la fête juive, qui était donc Shavuot en hébreu, et qui était au début une fête de prémices des moissons, a été transformée après l'exil, comme Pâques d'ailleurs, dans une fête historicisée. Mm-hmm. Et l'histoire, ici, quand l'on a retenu l'événement, c'est l'événement fondateur d'Israël, comme peuple de l'Alliance, puisque en fait, le don de la loi, de la Torah, à Moïse, sur le Sinaï, hein, et c'est le fondement de l'Alliance. Mmh. Alors, les chrétiens ont repris, qui étaient d'origine juive, il faut le rappeler, parce qu'il y a parfois des chrétiens qui oublient ça.
2: Ah, c'est très important de le rappeler.
6: Pour lesquels, oui. C'est une révélation de dire que Jésus aussi était juif. Mmh. C'est-à-dire, ils confondent parfois la catégorie de juifs, notamment chez saint Jean, qui est une catégorie polémique, par rapport à Jésus, mmh. avec la réalité historique. Donc, les chrétiens qui étaient d'origine juive ont tout naturellement continué, bien sûr, à fêter leur fête juive au départ. Simplement, ils l'ont transformée, et là, on voit l'effet de cette transformation. Il s'agit toujours d'une fête de l'Alliance, de l'Alliance, non pas par le don de la Torah, de la loi, mais le don d'une loi nouvelle qui est l'Esprit Saint, précisément, hein, et d'une alliance qui va être non pas avec un seul peuple, même si celui-ci était envisagé dès le premier tament comme devant s'ouvrir aux autres peuples, mais d'emblée à un peuple nouveau. Donc le lien, il est tout à fait direct, et tout ceci se passe finalement dans le souvenir de Moïse, hein, qui est et du don de la loi au Sinaï.
3: Alors c'est une question un peu naïve, mais c'est pas gênant théologiquement ou liturgiquement ces fêtes qui s'empilent les uns les autres, une fête des moissons, une fête juive, une fête chrétienne, c'est...
6: Mais elles ne s'empilent pas, enfin elles s'empilent si vous voulez, mais en fait c'est une interprétation constante, qui est tout à fait dans le sillage de la Bible. Je vous rappelle simplement que ce que nous appelons le Nouveau Testament n'est pas autre chose que l'Ancien réinterprété, et réinterprété en fonction de la mort et de la résurrection de Jésus, qui est la clé d'intelligence pour nous de l'ensemble de l'Écriture.
3: Père Jean-Marc Beau, alors la mise en scène, ils sont réunis, et puis le bruit, le souffle, le violent coup de vent, c'est très traditionnel dans ces manifestations
4: C'est une théophanie qui revisite certains moments aussi.
3: Donc théophanie, apparition de Dieu.
4: Théophanie, voilà, Dieu qui se manifeste, et qui se manifeste à travers des signes forts, par exemple le feu. Sur le Sinaï, il y avait du feu. Les langues... Il y a tradition juive exprime que la loi sur le Sinaï a été diffusée dans les 70 langues du monde. Symboliquement, le monde tout entier parlait 70 langues. Donc ça, c'est raconté par la tradition juive, n'est-ce pas ?
6: Oui, les 70 nations qui sont sous le ciel.
4: Tout à fait. Voilà. Donc, si vous voulez, c'est un fondu enchaîné avec des fondamentaux de l'alliance, la première alliance, avec des moments où Dieu se révèle fortement. Le violent coup de vent aussi, on voit bien que la Bible commence, au début, l'esprit planait sur les eaux. Et le mot « roi »,
3: qui veut dire « esprit » en hébreu,
4: qui veut dire « esprit », veut dire à la fois le vent, le souffle, qui peut être très violent, et aussi la brise légère et la respiration intérieure, qui est quelque chose de très intime. Donc tout ça parle énormément. L'histoire des langues, ça revisite aussi la tour de Babel, puisque au moment de Babel, Dieu intervient symboliquement dans l'entreprise, disons, prométhéenne, des païens qui veulent construire une tour qui grimpe jusqu'au ciel, un gratte-ciel, et qui parlent la même langue. En fait, on pourrait dire c'est la langue de bois totalitaire.
6: Absolument.
4: Totalitaire. Dieu met un terme à cette langue de bois, si on peut dire, totalitaire, pour laisser à chacun son autonomie et donner le pluralisme. Et d'ailleurs, je pense que les 12 tribus d'Israël, la structure même des 12 tribus d'Israël, est un fondamental du pluralisme du peuple d'Israël.
3: Vous voulez dire vous voulez dire que l'idée d'un peuple monolithique, le peuple élu, le peuple choisi, est en fait se dit dans une multiplicité.
4: Dans les 12 tribus.
6: Mais oui.
4: Pour ça, l'importance énorme du chiffre 12. On va peut-être y revenir, parce que qui était présent ? Ils étaient là tous ensemble. Qui était là ? Alors, dans le verset que vous avez lu, on ne le sait pas.
3: Non.
4: Mais si on va lire juste avant, dans les Actes des Apôtres, on s'aperçoit que le rédacteur des Actes, Luc, nous dit ils étaient un groupe d'environ 120 personnes.
3: 12 par 10.
4: Ce qui veut dire 12 par 10, donc un embryon du peuple d'Israël rassemblé pour une nouvelle étape d'alliance dans laquelle on tient absolument à remplacer Judas

0: le 12e, par Mathias, qui va être choisi entre deux candidats. Oui, ça, oui. C'est raconté juste avant la Pentecôte.
1: Oui, oui. La référence que vous faites, ouais, à juste titre, à la tour de Babel, est pour moi particulièrement importante parce que l'Église, dans la liturgie, a choisi comme premier texte.
0: Bien sûr.
1: Pour la vigile de Pentecôte, et je regrette que ce ne soit, oui, pas le jour de la Pentecôte, mais on le comprend. Mais la vigile, pour l'Église, ça fait partie de la fête. Ce n'est, oui, pas simplement la veille, c'est vraiment la fête, déjà. C'est la première messe de la fête. Mais j'aurais aimé, mais c'est parce qu'on a voulu conserver, on le comprend, le texte des Actes que vous avez lu tout à l'heure comme première lecture pour le jour de la Pentecôte, mais j'aurais aimé qu'on conserve ce texte de la tour de Babel. Parce qu'il dit tout, hein, c'est vraiment par opposition à cela qu'a été construit ce texte. Hein. Babel, c'est quand même, voilà, cette œuvre unique que les hommes assemblés en un seul lieu, parlant une seule langue, se renvoyant en miroir le même discours, sommés de faire la même œuvre, je ne veux voir qu'une tête. En fait, c'était ça. Donc, le mot de totalitarisme que vous employez, moi, je le trouve très juste. C'est absolument ça. Hein. C'est-à-dire, et pourquoi totalitarisme? Parce qu'on efface Dieu. La symbolique de la tour qui touche le ciel, c'est l'effacement de la différence de Dieu. Et l'effacement de la différence de Dieu va de pair avec l'effacement de la différence entre les hommes. Ben c'est ça, une société totalitaire. C'est une société sans conflit, mais les seules sociétés sans conflit sont celles-là. Et du coup, quand Dieu se fâche en quelque sorte, hein, et qu'il abat la tour et qu'il disperse les langues et qu'il les babélise, Babel, c'est un jeu de mots, Babylone, hein, évidemment, hein, eh bien cette malédiction-là devient une bénédiction. Une bénédiction, et c'est ce que montre la Pentecôte, parce que c'est justement ça. Le même esprit, il y a une unité, fait parler sous forme, en langue différente. Chacun s'approprie la même parole de Dieu, à partir de sa propre langue, donc de sa propre culture. Et l'Église, c'est ça. C'est une unité non pas uniforme, comme à Babel, c'est une unité au contraire plurielle, hein, à l'image d'ailleurs de Dieu Trinité, je peux me permettre de le dire, parce que pour moi c'est un rapport tout ça, hein, de Dieu Trinité qui forme une unité plurielle. Nous sommes évidemment, comme chrétiens, des monothéistes même farouches, aussi farouches que nos aînés juifs, c'est clair. Hein, je crois en un seul Dieu, mais c'est un monothéisme pluriel parce que c'est le monothéisme de l'amour. Mais ça, on pourra en reparler, oui, si vous voulez, tout à l'heure. Bah, et ce rapport à la tour de Babel est très important, à mon avis. Vraiment, c'est oui, ce qui me permet, je ne sais pas si vous êtes d'accord, hein, le mieux de faire le rapport. Et du coup, ça dit ce qu'est l'Église.
0: Oui, et on peut rajouter...
1: Dans une paroisse, c'est quoi? Mais il s'agit de faire la communion à partir des différences. Donc, la dame qui s'occupe des fleurs, celle qui s'occupe de ceci ou de cela, que chacun, chacune puisse trouver sa place, c'est ça que veut l'Esprit-Saint. L'Église de Jésus-Christ, réalisée par le Saint-Esprit, c'est ça. Une fraternité, finalement, dans laquelle les différences ne sont pas des sources de conflits, au moins, même si elles le sont toujours potentiellement. Hein, on le sait tous, comme curé de paroisse,
2: oui, c'est ça, vous gérez aussi,
1: évident,
2: vous gérez aussi,
1: mais dans laquelle ces différences, au contraire, vont devenir source d'une vraie richesse.
0: On peut rajouter à ça que le contenu du langage, c'est les merveilles de Dieu.
1: Oui. Oui.
0: Ça veut dire que c'est l'émerveillement. Donc, ce n'est pas une ambition ou un projet qui établit la base de ce peuple. C'est la réception d'un don qui correspond à ce que Jésus dit à la Samaritaine, « Si tu savais le don de Dieu.
1: Voilà. »
0: Et là, ils le savent, c'est-à-dire qu'ils ont une expérience intime. C'est la face cachée et intérieure de la Pentecôte, à travers les signes assez spectaculaires qui signalent que Dieu est là et qu'il agit. Le plus important, il est intérieur. Et c'est une impression extraordinaire et nouvelle d'une présence intime de Dieu dans l'âme de chacun et en même temps des relations de groupe. Donc il y a une coïncidence entre une grande expérience qu'on peut dire mystique, c'est-à-dire d'une très grande intensité de contact avec Dieu, et mystique personnelle mais en même temps communautaire. C'est-à-dire les deux, expérience intime personnelle et expérience de groupe, ne font qu'un.
1: C'est ça, parce que l'Esprit-Saint, c'est ça, c'est à la fois le plus intérieur, la formule d'Augustin, en latin, ça sonne mieux, « Deus intimior intimo meo », hein, « Dieu qui est plus intime à moi que moi-même », ça on voit bien, c'est la fonction de l'Esprit-Saint, celle qui est reprise par Paul dans la lettre aux Galates, le fameux chapitre 5 là, sur les fruits de l'Esprit, hein, « Patience, paix, bonté, amour, etc. » Donc ça on voit bien, ça c'est au plus intime. Et puis en même temps, c'est la communion avec autrui, c'est-à-dire ça, c'est l'extérieur.
0: C'est la communion missionnaire.
1: La communion missionnaire, et du coup, nous vivons, nous les chrétiens, d'un esprit qui fait que Nous n'avons jamais le droit d'imposer à qui que ce soit notre évangile. Il faut que ce soit l'Esprit Saint qui le fasse saisir de l'intérieur, comme il seul, l'Esprit Saint, peut nous faire saisir que, en effet, la vérité de Dieu, elle est là quelque part. Quelque part du côté de Jésus, quelque part du côté de la main, de ce pourquoi il a vécu, de ce pourquoi Dieu l'a ressuscité. Enfin, l'Esprit Saint, c'est celui qui, moi je dirais, je n'aime pas, qui nous donne non pas des certitudes, je n'aime pas le mot, même si on peut l'employer théologiquement, mais je n'aime pas ce mot, il est trop intellectuel. Et il situe la foi comme une espèce de conviction véhémente, il ne s'agit pas de ça, mais qui nous donne une assurance intérieure. Et ça, l'assurance que, en dépit de tout, toutes les difficultés, finalement, la vérité, elle est là. Ça, c'est le travail. Alors, le mot travail, l'Esprit Saint, c'est celui qui nous travaille de l'intérieur. Hein? Je crois que vous êtes
0: tout à fait d'accord.
2: J'aimerais continuer dans ce que vous disiez du rapport entre parce qu'on a parlé de tour de Babel, de multiplicité, puis vous avez parlé de une sorte de, on rejoue la donation de la loi au Sinaï. Alors oui. On la rejoue, mais un peu différemment. Il y a pas de loi, ou elle est peut-être inscrite dans les cœurs.
0: Ben, si vous voulez, la grande différence, c'est que au Sinaï, il y a un homme tout seul en haut de la montagne. Mm-hmm. Qui reste 40 jours et qui reçoit les tables de la loi. Oui, hein, oui. Et pendant ce temps, il y a le peuple en bas qui tremble, oui, de tous ses membres, mm-hmm, de ce qui se passe, et qui attend, et qui ne sait pas qui perd le contact, mm-hmm, et qui pendant ce temps fabrique le veau d'or.
2: Oui. Bon.
0: Et après, il faut une deuxième fois. Il faut reprendre une deuxième fois, après, mm-hmm, avoir subi la colère de Moïse, mm-hmm, hein, et la destruction du veau d'or. Donc c'est extrêmement dur et difficile. Mmh. Et le peuple juif ne veut plus ressentir ça, oui, cette espèce de terreur.
2: Oui.
0: Et la Pentecôte à Jérusalem, c'est en ville, oui, dans un espace, disons, d'habitation, oui, humaine, oui, qui est une, oui, belle salle, oui, qu'on appelle la salle du Cénacle, mmh, hein, avec un peuple qui est, je dirais, démocratique. C'est-à-dire, l'Esprit Saint n'est pas reçu par un intermédiaire, médiateur, serait-ce Pierre, ou même la Vierge Marie, oui, il est reçu instantanément par les 120 au même niveau,
2: oui,
0: donné, et dans une expérience paisible, pacifique, enthousiasmante, puisqu'on a l'impression qu'ils étaient un peu ivres.
1: Mmh. Oui, donc, c'est la fin. Oui, ils sont pleins de vin doux. Oui,
0: donc, c'est amusant, d'ailleurs. Il y a une sorte d'ivresse, d'allégresse. Et j'aime
1: c'est
0: bien...
1: C'est la sobria ebrietas, voilà, voilà. La sobre ivresse, oui, dont parlent les pères de l'Église, saint, oui, Ambroise et d'autres encore.
0: Tout à fait.
1: C'est joli, d'ailleurs, la sobre ivresse.
3: Celle que donne le Sauterne, vous voyez.
1: Oui, mais absolument. C'est ça.
0: Et j'aime bien la parole de Jean-Paul II, mmh, qui dit « C'est le Magnificat de l'Église en marche ».
1: Oui, c'est beau.
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0: Donc on reprend en fait l'expérience mariale d'avoir reçu le don de l'incarnation en disant « Mon âme exalte le Seigneur, exulte mon esprit ». Et là, c'est le peuple des 120, donc l'embryon d'Église, qui vit le Magnificat comme un don de Dieu, hein, qui s'incarne, entre guillemets, c'est pas l'incarnation, mais c'est, mmh, le don de l'Esprit, qui en fait est une moisson. Et là, on peut reprendre le terme de moisson. Oui. C'est la moisson de tout ce que Jésus a fait.
2: Oui.
0: C'est-à-dire, Jésus ressuscité, oui, fait cadeau à son Église, oui, du capital fantastique, de grâce, d'amour, où on dit dans saint Jean, il avait l'Esprit sans mesure. Mmh. Et il a dit à ses apôtres, je vous enverrai l'Esprit Saint, et l'Esprit Saint vous conduira à la vérité tout entière. Mmh. Et vous ferez même de plus grandes choses que moi. Mmh. Donc c'est un extraordinaire cadeau.
1: Oui, oui. Alors, je voudrais revenir, oui, sur la Torah, là,
2: oui,
1: Moïse.
2: Parce après, que je poserai une question provocatrice.
1: Saint Paul fait un rapport direct avec ça, dans, oui, le deuxième aux Corinthiens, au début du chapitre 3. Mmh. Quand il dit, donc, il se présente aux Corinthiens en disant, mais qu'est-ce qui m'a autorisé à être envoyé vers vous? Quelle est ma lettre de légitimation? Ma lettre d'accréditation? Mais la lettre, mais c'est vous qui êtes la lettre du Christ qui m'a crédité. Mm-hmm. Lettre écrite non pas avec de l'encre, mais avec l'esprit du Dieu vivant, non pas sur des tables de pierre, mais sur des tables de chair sur vos cœurs. Alors je trouve ça très intéressant. Mm-hmm. C'est parce que, voilà, le rôle de l'Esprit Saint, c'est d'inscrire la lettre des Écritures comme parole vive dans la vie des

0: des chrétiens. Si bien que les chrétiens sont appelés à devenir, alors je ne dirais pas parole de Dieu, parce qu'il faut quand même faire des différences, mais je dirais parabole, voilà. Une parabole vivante de Dieu, et c'est d'ailleurs, expérience est là, qu'est-ce qui nous tient dans la foi tous, prêtres, laïcs, etc. Bien sûr, c'est l'écriture, c'est plein de choses, mais c'est d'abord le témoignage d'un certain nombre de personnes.
1: Tout à fait.
0: C'est là que... Et ça, c'est le rôle de l'Esprit-Saint. Parce que l'Esprit-Saint, il fait de chaque, il est appelé à faire de chacun, ou c'est celui qui permet de faire de chacun, comme une lettre vivante. Hein. En grec, on dirait une martyria, un témoignage. Hein. Et à mon avis, il y a là quelque chose d'assez décisif sur l'Église, qui n'est pas simplement faite de ministère, on pourra en reparler, mais aussi de charisme.
2: Alors justement, ma question provocatrice, vous avez parlé d'une sorte de démocratie de l'Esprit-Saint, et puis on a l'impression, alors c'est très provocateur, et il va falloir que vous vous corrigiez, on a l'impression que certains ont pris le monopole de l'Esprit-Saint dans les sacrements, il n'y a que vous qui pouvez, convoquer l'Esprit-Saint, par exemple, pour, faire une Eucharistie, comment est-ce qu'on
0: C'est le grand paradoxe de l'Esprit-Saint. L'Esprit-Saint, c'est le plus libre et le plus institutionnel.
2: Ah, alors...
0: L'Esprit-Saint n'est pas opposé à l'institution, c'est lui qui l'a fait. C'est lui qui fait l'Église à la Pentecôte. Dans les sacrements, c'est lui qui fait les ministères. Mm-hmm. On invoque l'Esprit-Saint par imposition des mains. C'est lui qui fait l'Eucharistie, c'est lui qui fait le baptême. C'est-à-dire, l'Esprit-Saint n'est pas opposé à l'institution, il est, celui qui vient constamment bousculer ou réveiller l'institution. Alors, toutes les institutions, d'ailleurs, connaissent ça, mais ça vaut particulièrement pour l'Église. Toutes les institutions, n'importe quel parti politique, ne peut vivre que dans la mesure où il se souvient du principe instituant qu'il a mis en piste un jour. Et il risque toujours peu à peu de se scléroser, on voit ça sans parti politique, syndicat, tout ce que vous voulez. Mais même dans une famille, dans un couple, si on ne se souvient pas du principe instituant, qui a été par exemple rédigé dans la fameuse lettre d'intention que l'on fait faire, si on ne ravive pas ça, on va se scléroser inévitablement. Donc le rôle de l'Esprit-Saint, c'est à la fois de faire l'Église et de venir la bousculer de l'intérieur. Et ce paradoxe est tout à fait significatif, parce que quand on regarde dans la Bible les grands symboles de l'esprit, vous les citiez tout à l'heure, c'est le souffle intérieur, c'est le vent qui souffle en tempête, c'est le feu de la Pentecôte, il y en a un qu'on connaît moins, et qui est pourtant peut-être le plus original, c'est la Ruach, d'où vient le Ré égyptien, le père Cazel avait montré ça autrefois, l'espace entre ciel et terre.
3: Oui, alors
0: c'est-à-dire
3: moi,
0: s'il n'y a pas d'espace, à court de Ruach, je ne peux plus respirer.
3: Ce que je dis dans mon livre, c'est-à-dire qu'il crée cet espace entre la transcendance, qui est symbolisée plutôt par le vent, avec ce qu'il a de bousculant et de fantastique, et l'immanence, avec ce qui est symbolisé par le souffle intérieur de l'homme.
0: D'accord.
3: Et donc, entre les deux, vous avez en fait l'espace entre l'homme et Dieu.
0: D'accord.
3: Qui est occupé par l'Esprit-Saint qui fait une circulation.
2: Parce que c'est aussi ce qui permet une certaine forme de liberté. Parce que si le plafond était très bas, Kant qui dit qu'un Dieu qui me regarderait en permanence serait pour moi une sorte de terrifiante.
3: Bien sûr, c'est Dieu l'Esprit-Saint, c'est Dieu.
0: Mais cette symbolique, qu'elle soit le vent, le souffle-feu, ou l'eau dans Saint Jean, 4e évangile, voilà, on voit bien qu'il y a un trait commun à tous ces symboles, c'est-à-dire ça échappe. Le vent souffle où il veut.
3: Tout à fait.
0: Et du coup, ça c'est un premier principe qui dit l'Esprit-Saint. L'Esprit-Saint, il est toujours ailleurs que là où on pense qu'il est. Toute institution, il déborde l'Église. Et en même temps, pourtant, c'est lui qui fait l'institution, c'est lui qui fait les ministres, c'est lui qui fait les sacrements, etc. Mais ça, c'est tout à fait l'expression pour moi la plus forte de cette sorte de paradoxe de l'Esprit-Saint. Et du coup, il y a un chrétien qui n'est pas du tout théologien, mais qui a fort bien compris ce qui était en jeu dans la théologie, qui s'appelle Marcel Gaucher, que tout le monde connaît, dans son fameux livre, notamment « Le désenchantement du monde », qui a très bien compris ça. Il écrit, par exemple, que l'Église est fondée sur une sorte de contradiction interne. Elle est pleine de magistère, et si elle est pleine de magistère, c'est parce qu'elle est pleine de l'Esprit-Saint, l'Esprit-Saint étant le principe qui rappelle constamment que Dieu déborde même le magistère. Mais pour tenir ça, que Dieu déborde même le magistère, il faut un magistère puissant. Et cette contradiction-là, je trouve qu'elle est extrêmement parlante. Mm-hmm. Et ça, c'est le rôle de l'Esprit-Saint.
3: Mm-hmm. Oui, mais forcément, il y a une sorte de balancier hein, de, oui. dans ces deux pôles, en quelque sorte institutionnel et on pourrait dire plus charismatique, mm-hmm. entre guillemets. Il y a même des livres qui ont été écrits là-dessus depuis longtemps. Je dirais volontiers que ce n'est pas simplement et d'abord les sacrements qui donnent l'Esprit-Saint,
2: oui.
3: mais que c'est d'abord l'Esprit-Saint qui donne les sacrements. C'est ce que vous disiez d'ailleurs. Mmh, oui. Et à la Pentecôte, vous pouvez poser la question comme une énigme. Mmh. Tous ceux qui ont vécu l'Esprit-Saint à la Pentecôte, avaient-ils les sacrements ? Je vais répondre non.
2: Bien sûr.
3: Bon.
0: Mais, anachronisme.
3: mais, oui, mais vous, le père Sesboué, grand théologien jésuite, hein, dans mmh. son livre « Croire », dit que cette expérience de la Pentecôte leur tient lieu de baptême et de confirmation. Oui. Mmh. Mais que dans la journée, ils ont baptisé quand même 3000 personnes. Mmh. Hein? C'est dit dans la suite du récit.
2: Oui.
3: Eh bien, moi, j'estime, peut-être que je me trompe, hein, mais je préfère comprendre qu'ils se sont aussi donné le baptême les uns aux autres. Mmh. Mmh. C'est-à-dire qu'à partir du moment où vous avez reçu l'Esprit-Saint, il vous conduit au baptême. Et je ne vois pas très bien pourquoi les apôtres, la Vierge Marie, etc., n'auraient pas bénéficié eux aussi du baptême, c'est-à-dire le rite qui les intègre au corps, qui fait corps. Mm-hmm. Vous parlez, je parle beaucoup du corps.
0: Je crois que ce n'est pas le problème de Saint-Luc, il ne s'est pas, à mon avis, pas posé cette question. Sûr. Parce qu'on va de l'Esprit-Saint au baptême, mais on va aussi du baptême à l'Esprit-Saint. On a les deux traditions les deux. Dans les actes des apôtres. Oui. On commence par recevoir l'Esprit-Saint, puis après on est baptisé. Ouais. Pouvons-nous refuser le baptême à ceux qui ont déjà reçu l'Esprit-Saint ? Puis il y a l'autre tradition, où les baptisés reçoivent l'Esprit-Saint ensuite. Et dans les traditions liturgiques, c'est la même chose. Oui, si on prend les traditions, notamment syriennes, orientales, on va de l'Esprit-Saint chez saint Ephrem et les autres, hein, on va de l'Esprit-Saint au baptême, hein, et alors que dans nos traditions occidentales et dans l'ensemble des traditions, on est d'abord baptisé, ensuite on a un rite pour le don de l'Esprit. Mais voilà, on peut faire dans ce sens ou dans l'autre, les deux ayant leur cohérence propre, à mon avis.
2: Oui. Hein. Et en même temps, ça devait quand même être un super baptême, le don de l'Esprit-Saint.
0: Oui,
2: ça.
0: Oui, bien sûr.
2: Alors, dans le texte, on introduit ce personnage de l'Esprit-Saint sans vraiment le définir. Alors, on va peut-être revenir un petit peu, on en a déjà beaucoup parlé. Dans le judaïsme, c'est quelque chose d'important, de précis. Et puis, on va quand même essayer après de faire le lien entre l'Esprit-Saint qui semble un peu comme ça détaché de tout le reste et la troisième personne de la Trinité. Mais je veux d'abord vous poser la question là-dessus. Lorsque le premier lecteur de Luc lit Esprit-Saint, donc il n'est pas encore chrétien, on va dire, qu'il comprend ?
3: Je pense que comme dans la première alliance, dans les débuts, par exemple, ce que j'appelle des envoyés spéciaux, qui commencent surtout par les juges, dans le livre des juges, qui sont d'ailleurs symboliquement pris dans les 12 tribus d'Israël. Ils reçoivent l'Esprit-Saint de manière ponctuelle dans des actions de défense ou de combat pour préserver la sécurité du peuple juif. Mmh. Donc, par exemple, Samson, l'histoire incroyable de Samson, c'est de la force physique, pure. Mmh. Alors qu'il est moralement pas très au point, ce Samson. Hein.
2: C'est le moins qu'on puisse dire. C'est le moins qu'on puisse dire.
3: Donc on a l'impression qui est donnée dès le début, c'est que l'Esprit-Saint, c'est une énergie, une puissance, mais qui n'a pas de qualificatif très défini. C'est assez indéfini.
0: Mm-hmm. Ah ben oui, ça appartient même à sa nature, si vous permettez.
3: Voilà.
0: C'est ça qui est tout à fait étonnant. C'est que l'Esprit n'a pas de visage dans la Bible. Contrairement, je parle en chrétien là.
2: Oui.
0: Hein?
2: Oui,
0: le Père a un visage, vous voyez ce qu'on veut dire, le Fils également, puis c'est au masculin.
2: Oui, c'est
0: tandis que l'Esprit-Saint, il n'a pas de visage, c'est le vent, le souffle, l'eau, et en plus c'est au neutre, en grec, dans la langue qui a été déterminante pour nous. C'est tellement important cette neutralité de l'Esprit-Saint que le Concile de Constantinople, 381, donc le grand concile qui s'est occupé le plus de l'Esprit-Saint, hein, a créé un mot nouveau, curios au neutre, le Seigneur au neutre. Donc l'Esprit-Saint, c'est le seigneurial. Et du coup, il a permis de mettre en relief la pleine divinité de l'Esprit-Saint, hein, sans pourtant jamais le nommer Dieu. parce que ça aurait créé des conflits à l'intérieur même du christianisme. Mais on l'a dans le grand credo que l'on récite encore, il est celui qui est le sun, celui qui trône avec, qui, le sun tronon sum basileon, là je ne sais plus comment on dit en français, hein, d'accord, oui. Donc il a toutes les prérogatives de Dieu sans pourtant être dit Dieu comme tel à ce moment-là.
3: Mais ce que je veux dire, c'est qu'il y a une révélation progressive de l'Esprit-Saint qui part d'un point très archaïque, on peut appeler la force physique, jusqu'à un point qui est proche de la Pentecôte et qui est la force de sainteté, c'est-à-dire la dynamique de sainteté. Et lorsque le credo nous dit « il a parlé par les prophètes », il laisse tomber les juges, il laisse tomber les rois, il laisse tomber les sages, qui sont tous plus ou moins avec l'onction. Mais les prophètes ont un privilège particulier, parce qu'ils ont été travaillés tellement dans toute leur personne, et pas simplement dans une fonction ponctuelle, mais transformés de la tête aux pieds, si on peut dire, et habités par Dieu, pour être dans toute leur personne une parole divine, prophétique.
2: Donc les prophètes, c'est quasiment le verbe de Dieu.
3: Je pense que c'est des témoins précurseurs de l'habitation de l'Esprit-Saint qui va se révéler à travers Jésus, qui va être d'ailleurs le grand prophète, grand prophète, etc., et qui va être communiqué au peuple pour la sainteté, esprit de sainteté.
0: Mais chez les prophètes, le terme prophète dans les tout premiers siècles pouvait englober l'ensemble de la Bible. C'est la prophétie annonçant le Christ. Mais plus spécifiquement, il s'agit aussi des prophètes, bien sûr, qui ont, moi je suis bien d'accord, bien sûr, joué un rôle particulier dans cette affaire-là. Et qui ont joué un rôle tellement particulier qu'on connaît bien, notamment les fameux passages de Jérémie 31 sur l'Alliance Nouvelle, où la loi de Dieu, la Torah, va être inscrite dans le cœur de l'homme, et ça rejoint ce que je disais avec saint Paul tout à l'heure, et Ézéchiel 36, qui rappelle qu'il va donner de son esprit, justement, pour qu'ils soient leur Dieu et eux, son peuple. Donc on voit bien que tout ça se rejoint, et que le rôle de l'Esprit-Saint, c'est bien d'inscrire, finalement, la parole, la loi, comme parole de Dieu dans le cœur de l'homme. Ça, c'est vraiment...
3: Des textes qu'on lit aussi à la vigile de Pentecôte.
0: Et qu'on lit à la vigile de Pentecôte.
3: Des prophètes, Jérémie et Ézéchiel.
0: Oui, c'est ça, c'est ça.
2: Mais alors, donc, du coup, parce que souvent, quand on parle de manière un peu simple, on dit l'Esprit-Saint, on imagine quelque chose d'intellectuel. Là, dans ce que vous dites, il y a aussi la force... la force de faire des choses, il y a, vous avez dit, la sainteté, qui n'est pas forcément intellectuelle, enfin tous les saints ne sont pas des théologiens. Comment est-ce qu'on peut faire tenir tout ça ensemble?
3: C'est l'action de Dieu dans le cœur humain pour le transformer, donc pour le convertir et le faire avancer, je pense, sur un chemin qui n'est jamais fini ici-bas, puisqu'on peut toujours aller plus loin, plus profondément, vers un amour qui est « Aimez-vous les uns les autres comme je vous ai aimé. » Donc le modèle indépassable. Et l'Esprit-Saint est seul capable de faire ça. À ce moment-là, qu'est-ce qu'il produit, l'Esprit-Saint? Ce n'est pas une expérience d'abord intellectuelle. C'est une expérience qu'on peut appeler des vertus spirituelles et morales. Donc d'éliminer en nous petit à petit le péché avec ses traces. Donc ce que saint Paul appelle le combat entre la chair et l'esprit, c'est-à-dire les tendances égoïstes, de l'être humain naturel et la puissance de transformation divine qui fait d'un être humain une image de Dieu, une image réelle, concrète.
0: Et saint Paul, évidemment, un passage, enfin il a plusieurs passages, mais notamment je pense au chapitre 2 de la première aux Corinthiens, où il a quand même, et seul l'esprit sonde les profondeurs de Dieu. Et l'homme spirituel, il faut être gonflé, si je peux me permettre.
2: Surtout en parlant
0: l'homme spirituel juge de tout et n'est jugé par personne. Mais il a parfaitement raison. Enfin, parfaitement raison, je dis ça après lui, et avec crainte et tremblement. Mais c'est vrai que c'est bien le rôle de l'Esprit-Saint de finalement... Voilà, c'est l'Esprit qui nous conduit à la vérité tout entière, ça c'est saint Jean, qui nous fait découvrir, en effet, qui nous donne l'assurance qu'en effet, la vérité, la pleine vérité de Dieu, elle est là du côté de Jésus, et qui nous permet de comprendre que finalement, toutes les Écritures ont leur principe de conspiration dans le Christ, alors que leur principe d'inspiration, c'est l'Esprit-Saint.
2: Donc l'Esprit-Saint, c'est aussi le principe d'interprétation. L'Esprit-Saint, c'est ce qui nous permet aussi de...
0: Écoutez, où est-ce qu'il est, l'Esprit-Saint,
2: dans la Bible ? De ne pas être fondamentaliste.
0: On pourrait dire, non, mais un paradoxe encore, mais d'une certaine manière, on pourrait dire, il est nulle part, enfin, j'exagère, il est, mais son rôle, ou sa place, au niveau quantitatif, par rapport à la figure de Dieu, Dieu le Père, même dans le Nouveau Testament, où Jésus le Fils est très mince. Hein? Alors que pourtant, on dit qu'il est partout, puisque c'est lui qui inspire les Écritures. Saint Grégoire de Nazianze, au IVe siècle, à la fin du IVe, a exprimé ça dans une formule que je résume, qui est un peu, qu'il faut prendre avec un peu, avec un peu d'humour, mais qui dit bien ça. L'Ancien Testament, dit-il, nous a révélé le Père, le Nouveau nous a révélé le Fils, et c'est maintenant, dans le temps de l'Église, que finalement l'Esprit-Saint nous est révélé. Alors,

0: faut prendre ça. Mais ça dit bien les choses. C'est-à-dire que l'Esprit Saint, il est partout et nulle part dans la Bible. Partout au sens où c'est quand même lui qui donne la cohérence à tout l'ensemble. Qui fait que depuis la Genèse jusqu'à l'Apocalypse, finalement, on se dit, mais tout ça a une cohérence. Ce Dieu qui se révèle comme renversant les choses, qui choisit non pas Caïn mais Abel, non pas Ésaü mais Jacob, qui choisit un petit peuple de rien du tout, Israël alors qu'il y avait la puissante Égypte, qui choisit des prophètes qui ne savent pas parler, qui choisit des Jean-Baptiste, des Marie au pied de la croix, et finalement qui donne raison au grand vaincu Jésus, quand même. Eh bien si, c'est l'Esprit Saint qui nous fait comprendre ça de l'intérieur. Moi, je crois vraiment.
1: C'est l'infini qui travaille le fini. C'est l'infini qui travaille le fini. C'est-à-dire qu'il amène vers sa finition, vers sa destinée éternelle, à partir d'un point de départ où il a besoin d'être sauvé. Il a besoin d'être arraché à la pesanteur. Donc, c'est la pesanteur et la grâce. Et la grâce de l'Esprit Saint nous tire vers le haut. C'est la force d'en haut. C'est le terme aussi qu'utilise Jésus. C'est une force qui descend d'en haut, mais qui nous tire vers le haut. Voilà. Et alors, ce que je trouve aussi, il ne faudrait pas oublier de le dire, c'est que la Pentecôte, l'expérience de Jérusalem qui est racontée dans le récit de la Pentecôte, ça n'est qu'un point de départ. Parce qu'il n'y a que des Juifs. C'est les Juifs de la diaspora et de Jérusalem qui sont là. Et c'est le rassemblement et le renouveau du peuple juif qui est vécu à la Pentecôte de Jérusalem. Mais à ce moment-là, même Pierre ne s'aperçoit pas et ne sait pas que cette Pentecôte va s'étendre aux païens. Puisqu'il a besoin d'une vision. Il a reçu l'Esprit Saint. Il a besoin d'une vision de Dieu pour lui dire « Attention, maintenant, on arrête de manger cachère. » Et au même moment où il vient d'avoir sa vision, il y a des envoyés du centurion Corneille qui arrivent comme un signe de Dieu pour lui dire « Il faut absolument que tu viennes. » Et là, il est stupéfait que l'Esprit-Saint est donné aux païens, tout comme à nous. Donc, on a une deuxième étape qui est la Pentecôte élargie. J'appelle ça la Pentecôte élargie. On a appelé ça la Pentecôte des païens, qui va se réaliser de manière exponentielle à Antioche, la ville d'Antioche, qui est une énorme ville, beaucoup plus grande que Jérusalem, où le message de la Pentecôte va toucher des milliers de païens, et c'est là qu'on va commencer à les appeler des chrétiens, le nom de chrétiens. Et donc on aura deux origines, les judéo-chrétiens et les pagano-chrétiens, qui vont avoir d'ailleurs un mal fou
2: à se mettre ensemble,
1: vivre ensemble, et là l'Esprit Saint aura beaucoup de problèmes.
2: Alors, on va revenir à la Pentecôte, et ce que je vous propose, c'est qu'on fasse une seconde pause, et en entendant un des textes, comment dire, les plus célèbres, sur l'Esprit Saint, c'est le fameux Veni Creator, donc, dont vous m'avez confirmé qu'il a bien été écrit au 9e siècle, donc c'est un texte extrêmement ancien.
0: Je ne sais pas, mais oui.
2: Voilà,
0: oui,
2: oui, par Rabban Mor, dit-on, c'est la tradition,
0: voilà,
2: en tout cas,
0: des personnes,
2: c'est un vieux texte.
3: Viens, Esprit Créateur, visite la pensée de tes fidèles. Emplis de la grâce d'en haut les cœurs que tu as créés. Toi qu'on nomme le Consolateur, le don du Dieu Très-Haut, la source vivante, le feu, la charité, l'onction spirituelle. Tu es l'Esprit à la septuple forme, le doigt de la droite du Père. Tu es sa solennelle promesse, enrichissant notre gorge par la parole. Fais jaillir la lumière dans notre intelligence. Répands l'amour dans notre cœur. Soutiens la faiblesse de notre corps par ton éternelle vigueur. Repousse au loin l'ennemi, donne-nous la paix sans délai. Que sous ta conduite qui nous ouvre la voie, nous évitions toute nuisance. Fais que par toi, nous connaissions le Père et découvrions le Fils. Et qu'en toi, leur commun esprit, nous croyions en tout temps.
4: La veille de la Pentecôte, la foi prise au mot nous invite aujourd'hui à redécouvrir la place de l'Esprit Saint dans la vie de l'Église et dans notre vie personnelle. 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
2: Voilà, alors donc on a entendu ce fameux Veni Creator. Alors, on voit bien que dans ce texte, il y a aussi l'idée que l'Esprit, c'est celui qui nous permet de parler, de communiquer, donc c'est celui qui infuse d'une certaine façon notre prière. C'est peut-être le dernier rôle, si on peut dire, qu'il,

0: qu'il a, même s'il a des multiples rôles. Qu'est-ce qu'on peut en dire ?
1: Oui, saint Paul, dans l'Épître aux Romains, chapitre 8, dit bien « Nous ne savons pas prier comme il faut. Mais l'Esprit Saint intercède pour nous, intervient à l'intérieur de nous-mêmes à travers des gémissements ineffables. Donc je pense que l'Esprit Saint est un maître, justement, pour nous, de l'intériorité, et donc forcément de la vie de prière, de l'oraison, de la prière liturgique, de la prière sous toutes ses formes, pour éviter d'être selon la lettre, hein, parce que la lettre tue. Donc des récitations de prière vides d'intention et de cœur. Hein. C'est ce que Dieu reprochait à son peuple. Ce peuple m'honore des lèvres, mais son cœur est loin de moi. Donc l'Esprit Saint, c'est celui qui nous apprend à prier avec le cœur, vraiment. Voilà.
0: D'où les importances liturgiques de tout ce qui est invocation à l'Esprit Saint avant de commencer.
2: Oui, alors les invocations à l'Esprit Saint comme telles sont rares dans l'Église, dans la liturgie. Dans la liturgie, on prie Dieu le Père, parfois le Seigneur Jésus, comme Étienne, lors de son martyre, Seigneur Jésus reçoit mon esprit, mais l'Esprit Saint, c'est rare. La logique, si vous voulez, la plus fréquente, c'est, comme dans la prière eucharistique, on demande à Dieu le Père d'envoyer l'Esprit sur le pain et le vin, puis sur l'Assemblée. Mais ce qui me paraît, moi, très important, c'est que, l'Esprit que vous avez reçu, comme dit saint Paul, n'est pas un esprit d'esclaves qui ont encore peur, mais un esprit de fils. Moi, c'est quelque chose que je répète souvent à mes paroissiens, mais quand je le leur répète, je me le dis à moi. On peut tous continuer à vivre comme si on avait reçu un esprit d'esclave. Et malheureusement, il y a bien des chrétiens, me semble-t-il, puis sans doute une part de nous-mêmes, qui est une sorte d'esclave qui a peur de Dieu. Or, saint Paul nous dit, mais non, vous avez reçu un esprit de fils qui vous fait crier « Abba, Père ». Alors, tout le problème de la prière, c'est son caractère, non pas, comme on disait dans les grandes traditions théologiques, son caractère servile, caractère d'esclave, mais son caractère filial. C'est-à-dire que l'enjeu de l'Esprit-Saint, c'est la droiture de la relation dans la prière. Voilà. C'est la rectitude de la relation. L'objet de la prière, c'est ça. D'une certaine manière, on pourrait dire, on prie pour apprendre à prier. Vous voyez ce que je veux dire.
0: Pour communiquer avec Dieu.
2: Voilà. Finalement, si j'ai bien compris, on peut tout demander à Dieu. Il n'y a pas une distinction, on dirait, vous ne pouvez demander à Dieu que ce qui est d'ordre strictement spirituel, puisqu'il serait d'ordre temporel, vous ne pouvez pas. Non, ce n'est pas comme ça. Tout peut être demandé à condition que ce soit fait de manière filiale. Alors, ce qui exclut de demander à Dieu de casser la figure de mon voisin, ça va de soi. Mais tout est là. Et du coup, je trouve d'ailleurs que les oraisons de l'Église, les oraisons des dimanches, les dimanches ordinaires, sont admirables de ce point de vue-là. Parce que l'objet de la demande n'est jamais un objet matériel. Jamais. Sauf quand il s'agit de la paix, une fois ou l'autre. C'est des oraisons au quatrième dimanche, je crois, qui remontent à Saint Léon à un moment où la ville de Rome allait être menacée par les barbares. Mais fais à notre temps le don de la paix. Mais l'ensemble des oraisons demande simplement une relation droite avec Dieu, une relation filiale et une relation fraternelle avec autrui. Tout est comme ça, pratiquement tout est comme ça. Et du coup, c'est ça le travail de l'Esprit Saint, c'est-à-dire assurer la qualité d'une relation. C'est tellement vrai qu'on peut dire qu'à la limite, le contenu de la prière, c'est pas le plus important. C'est ce qui permet de comprendre que les théologiens du Moyen-Âge, Hugues de Saint-Victor, mais d'autres aussi au XIIe, disaient, mais la pura oratio, la prière pure, elle consiste dans les solis nominibus, la simple invocation, dire Seigneur Jésus, Dieu notre Père, ou tout simplement mon Dieu. Il y a une manière de le dire de manière filiale, qui est le contenu de la prière, parce que ça établit la relation. Mais c'est comme dans la conversation, même ici, finalement. C'est-à-dire, il y a un contenu, bien sûr, heureusement.
0: C'est intéressant.
2: Mais il y a aussi une relation.
0: Mais c'est peut-être
2: et la
0: important.
2: Relation, elle est très importante. C'est même elle qui qualifie largement le contenu. Mais je crois que dans la prière, c'est le rôle de l'Esprit Saint, il me semble.
1: D'accord, tout à fait d'accord.
0: Alors, on va arriver sur la célébration propre de cette fête. Et j'ai envie de vous demander une question un peu simple. Vous la célébrez comment, vous, cette fête, dans votre paroisse?
1: J'ai essayé plusieurs choses, mais effectivement, il y a la formule « messe des peuples », où vous avez différentes origines qui sont manifestées dans la messe.
0: Qui permet de quoi? De manifester la diversité dont vous
1: parliez? Oui, de plusieurs langues ou de plusieurs cultures, de montrer la diversité culturelle. Voilà. Il y a aussi des messes un peu, disons, charismatiques, c'est-à-dire avec une sorte d'allégresse, de souffle, mais ça

0: pour faire jaillir de la spontanéité en dehors des rites liturgiques très codifiés. Mmh. Voilà.
1: Justement, rites liturgiques très codifiés, est-ce que c'est la fête où on a le droit de faire n'importe quoi parce que c'est l'esprit ?
2: Ah non, je vous ai dit tout à l'heure que l'esprit et l'institution, il ne fallait pas les opposer, oui, mais que l'esprit venait mettre l'institution toujours en, j'allais dire, en jeu, quoi, voilà, hein, d'où vient la bousculer. Donc, non, on ne s'agit pas de faire n'importe quoi. De toute façon, dans la liturgie, on ne vit bien la liturgie que si on l'intériorise. Mais si on intériorise ce qui extérieurement est exprimé. Oui. Non pas si on vit dans les marges, oui, en disant le chapelet comme on le faisait un peu autrefois. Oui. Justement, c'est ça le but de la réforme de Vatican II, c'est de dire aux chrétiens, écoutez, vivez ce qui est exprimé, célébrez, chantez, vivez-le, oui, et non pas dans les marges de ce qui est exprimé et chanté. Il y a une manière, tout est dans la manière, là encore, il y a une manière de chanter un chant, de prier en chantant. Mmh. Hein, les hymnes après la communion, ou les hymnes après la parole de Dieu, qu'on fait assez souvent chez nous, dans ma paroisse, sont des moments où on prie en chantant. C'est pas simplement pour passer du temps. Mmh. Donc ça aussi, c'est le rôle de l'Esprit-Saint. « Seigneur, ouvre mes lèvres et ma bouche publiera ta louange. » C'est une chose absolument admirable, le fait qu'on commence.
0: On demande la louange.
2: Oui. Ouais, chaque fois, vraiment, ça m'impressionne à chaque fois. Hein, et donc, la Pentecôte, ben oui, c'est, chez nous, on souligne plutôt la dimension en effet, de la diversité des cultures qui composent l'Église, avec une dimension, donc à travers des chants, des objets symboliques, éventuellement une danse. Il y a 2 ans, on a eu la chance, dans ma paroisse, d'avoir une messe en rite jaïrois, hein, parce qu'il y avait un prêtre que je connaissais bien et qui était capable de faire ça. C'était magnifique. Et ce n'est pas du folklore.
0: Mais j'ai vécu le rite Zaïrois pendant 4 ans en Afrique.
2: Ah, oui. Au Zaïre. Voilà. Mais on ne peut pas faire ça tous les ans, oui, etc. Donc l'important, c'est que la diversité soit manifestée et comme formant vraiment une unité, puisque c'est ça le rôle de l'Esprit-Saint à la Pentecôte. Former une Église, manifester que l'Église est une communion, non pas malgré les différences, mais au contraire dans la promotion même des différences, chacun étant appelé à proclamer les merveilles de Dieu, comme vous le soulignez, dans sa propre langue.
0: C'est peut-être la messe, la fête qui reflète le plus, le mieux, l'état d'âme de l'Église qui célèbre. Oui. Puisque par définition, c'est la fête de la naissance de l'Église.
2: Absolument, oui.
0: Et donc, la difficulté, c'est de savoir où en est notre communauté, la communauté qui célèbre, de sa manière de vivre la communion missionnaire et l'émerveillement dans la grâce de Dieu.
2: Mmh. Oui, oui. Et puis le terme de Pentecôte, d'ailleurs, je voudrais le rappeler. Hein. Donc, c'était chez les Juifs la fête des semaines. Oui. 7 semaines, 7 fois 7, 49, plus 1. Donc, on est au 50e jour, ce que veut dire Pentecostet, Pentecôte. Donc, ça, tout le monde le sait. Mais c'est très important parce que pendant plusieurs siècles, jusqu'au début du 4e siècle, il n'y avait pas de fête de la Pentecôte chrétienne comme telle. Il n'y avait pas de liturgie à proprement parler. Mmh. C'était la cinquantaine joyeuse, c'est-à-dire que depuis la veillée pascale et pendant 50 jours, on formait un grand dimanche. Ah, oui. D'ailleurs, hier je suis passé à la radio pour l'homélie, et on a annoncé qu'on était au 4e dimanche après Pâques. J'ai pas rectifié la personne qui avait dit ça, c'est le 4e dimanche de Pâques, on est toujours dans Pâques. Oui. Voilà pourquoi, comme le disaient les pères de l'Église à l'époque, hein, pendant toute la cinquantaine, la Pentecostée, donc, eh bien, il est interdit de s'affliger, de prier à genoux, de jeûner, etc., parce qu'on est dans la joie de Pâques. Alors, la Pentecôte est le point terminal qu'on a solennisé à juste titre. Et du même coup, par calcul des jours, on a fait émerger aussi la fête de l'Ascension au 40e. Mm-hmm. Mais quelle soit la fête terminale est très intéressante, parce que ça veut dire, c'est quoi la Pentecôte, finalement? Ça n'est pas autre chose que la Pâque du Christ en tant que tournée vers l'humanité. C'est-à-dire... Mm-hmm. Par l'Esprit-Saint, la résurrection de Jésus prend corps dans l'humanité sous la forme visible d'un peuple nouveau qui s'appelle l'Église. Ben, je trouve que c'est assez intéressant de souligner ça.
1: Mm-hmm. Du point de vue des fidèles, qu'est-ce qui serait intéressant de faire? Parce qu'il ne faut pas que ça soit la fin, justement, d'une période joyeuse et qu'on rentre dans quelque chose de triste. Comment est-ce qu'il faut bien la vivre? Je suis intéressé par ce que vous disiez sur, par exemple, des assemblées, entre guillemets, libres, c'est-à-dire hors cadre liturgique ou des choses comme ça.
0: Moi, je donne aussi à mes paroissiens, depuis pas mal d'années, une neuvaine à l'Esprit-Saint entre l'Ascension et la Pentecôte. Mm-hmm. C'est-à-dire qu'ils ont un petit dépliant qui leur montre chaque jour un petit schéma de prière, de lecture, soit des Actes des Apôtres, soit de l'aide de saint Paul, voilà, soit des fruits de l'esprit, ou des vertus, ou des l'amour, la joie, la paix, etc. Galates 5, 22. Oui. Et qu'ils ont ça quand même pour vivre un peu l'expérience du Cénacle. Mmh. C'est-à-dire d'être

0: et Jean-Paul II avait pas mal parlé de ça aussi, hein, d'être en appétit pour arriver à la Pentecôte dans l'état d'esprit où la communauté primitive, hein, le noyau, avait vécu cette expérience. Je pense que c'est important d'éduquer les fidèles là-dessus.
1: Moi, j'aime bien dans la Pentecôte qu'on mette en relief... Alors, il y a l'hymne Veni Creator, mais malheureusement, dans nos paroisses, un jour, j'avais essayé de le faire chanter. Les gens ne le savent plus. On a perdu une tradition liturgique, là, qui est quand même, c'est très dommage. Oui. À la cathédrale, de Pontoise en l'occurrence, quand il y a une ordination, là, tout le monde chante quand même, parce que c'est quand même pas complètement perdu. Mais dans beaucoup de paroisses, bon. Mais il y a l'hymne Veni Sancte Spiritus, qui est encore peut-être plus belle, hein, et qui dit les choses. Lave ce qui est souillé, baigne ce qui est aride, réchauffe ce qui est trop froid, guérit ce qui est blessé. C'est magnifique, parce que ça, c'est le rôle, c'est la douceur. Hein. La douceur intérieure, l'onction, comme on dit, de l'Esprit Saint. Voilà, les grandes images nous reviennent à ce moment-là. Hein. Celui qui vient avec douceur imprégner nos corps, même nos corps. De la présence de Dieu et qui, du coup, réjouit nos corps et les rénove. Enfin bon. Mm-hmm. Hein.
2: Est-ce qu'il y a quelque chose de prévu par la liturgie Est-ce qu'il y a un geste particulier à ce moment-là ou est-ce que. Bon, il y a juste quelques.
1: Il y a pas de. Nous, on ne fait pas de geste particulier, sauf qu'il y a quand même des gestes qui prennent un sens particulièrement fort, qui est par exemple le geste de paix avant la communion. Qui est le geste de communion entre frères au nom du Christ. On n'est pas en train de se donner un geste d'amitié, simplement. Je ne vois pas pourquoi je donnerais un geste d'amitié à quelqu'un que je ne connais pas. Mais je veux bien lui transmettre la paix du Christ. Et du coup, mettre ça en relief, ça me paraît tout à fait important, parce que c'est la communion dans l'Église. Mmh. Et faire le rapport entre ce geste de paix et le geste de communion qu'on fait ensuite est évidemment extrêmement important pour moi. Je regrette d'ailleurs que, dans un certain nombre de paroisses, on ne fasse plus le geste de paix, oui, je pourrais, hein, sous prétexte qu'il se banalise. Alors du coup, si la communion, elle, ne s'est pas banalisée, alors c'est dramatique. Hein. Non, c'est systématique, chaque jour. Nous, on fait le geste de paix, c'est très simple. Simplement, il faut le faire simplement, c'est tout. Oui. Mais, et du coup, un jour comme celui de la Pentecôte, qui est celui de la communion dans la diversité, est un jour où le geste de paix, hein, mérite d'être mis en relief, outre la fameuse séquence « Viens Esprit Saint, Veni Sancte Spiritus ». Mais c'est très beau.
0: Oui, je suis d'accord. Je ne vois pas de geste très, très, très original à voir.
2: Oui. Très bien. Voilà. Écoutez, merci à tous les deux. On a un peu de temps. Alors, pour une fois, je vais pouvoir vous faire parler de chacun de vos livres. Père Jean-Marc Beau, donc vous avez fait paraître aux éditions de l'Emmanuel l'Esprit Saint. Ouais. Qu'est-ce qu'il y a dans votre livre en quelques mots? Expliquez-nous un peu. Donnez-nous envie de le lire.
0: Eh bien, il y a, en trois chapitres, il y a un peu le parcours biblique de l'Esprit Saint qui se révèle dans la première alliance, en Jésus et à la Pentecôte, donc la Pentecôte et ses fruits. Après, il y a l'Esprit Saint avec l'Église, l'âme de l'Église, avec le rapport au sacrement, dont on a parlé tout à l'heure. Après, il y a l'Esprit Saint qui donne la sainteté à travers les vertus. Donc c'est tout un chapitre de vie spirituelle, si vous voulez, de progression vers la sainteté. Un chapitre sur les charismes. Donc l'Esprit Saint donne à chacun de manifester l'Esprit en vue du bien commun de tous. On n'a pas tous les charismes, mais il faut avoir toutes les vertus. Hein. Et puis pour terminer, l'Esprit Saint qui donne la grâce du salut à tout être humain, que ce soit dans l'Église ou en dehors.
2: Très bien.
0: Donc c'est le salut pour tous. Et comment ça se passe à travers la conscience morale.
2: Très bien. Voilà. Louis-Marie Chauvet, votre livre, L'Esprit Saint aux éditions de l'Emmanuel. Louis-Marie Chauvet, Le corps chemin de Dieu, c'est un livre qu'on avait déjà présenté la dernière fois que vous êtes venu chez Bayard. Quelques mots?
1: C'est un recueil d'articles que j'avais fait, donc j'ai sélectionné les articles très assez théologiques. Hein. Je ne sais même plus. Je sais qu'il y en a un qui porte sur, l'anthropologie et la théologie. Oui. Il y a des chapitres assez centraux sur parole et sacrement. Pour moi, c'est très important. Et sacrement dans l'esprit, le chapitre tout à fait important. Et puis d'autres choses encore, comme ça, que j'invite tout lecteur,
2: tout spectateur à découvrir. Je rappelle le titre, Louis-Marie Chauvet, Le corps chemin de Dieu, c'est paru aux éditions Bayard. Merci vraiment à tous les deux de nous avoir fait découvrir votre joie pour l'esprit et pour la Pentecôte. Vous pouvez retrouver cette émission sur www.kto.

0: Bonjour. Au menu de notre émission aujourd'hui, l'ouvrage Nicolas II et Raspoutine, une histoire russe, publié aux éditions Perrin par Alexandre Jevakov, historien spécialiste de la Russie et de l'orthodoxie russe en France, qui est mon invité pour le grand entretien qui sera précédé par le traditionnel journal de l'orthodoxie et des publications et sera suivi d'un diaporama portant sur les moments de l'élection et de l'intronisation les 11 et 12 mai derniers du nouveau primat de l'église orthodoxe autocéphale de Géorgie, le patriarche et catholicos Chio III. Et maintenant, les nouvelles du monde orthodoxe. Géorgie, nouveau patriarche géorgien, Chio III, succédant au patriarche Elia II. Trois métropolites, Job, Chio et Grégoire, avaient été sélectionnés pour cette élection. À Athènes, visite chargée du patriarche Bartholomée Ier, rencontre avec l'archevêque Jérôme d'Athènes, en présence des délégations respectives et participation à l'hommage de l'Université d'Athènes à l'ancien premier ministre adjoint Evangelos Venizelos. Puis, allocution solennelle au Parlement grec où le président grec lui a remis la médaille d'or du Parlement. Rencontre puis par la suite avec le maire d'Athènes et visite à la voie de la Grèce. En France, le patriarche Bartholomée a pris part au World Policy Conference à Chantilly. En Cappadoce, Turquie, pèlerinage annoncé du patriarche Bartholomée et de l'archevêque de Tirana, Jean, dans cette région historique d'Asie mineure. En Turquie toujours, visite du patriarche Jean X d'Antioche au Fana, où il a présidé, en présence du patriarche Bartholomée, un office de prière sur les tombes des patriarches œcuméniques. Puis, il a visité le siège diocésain majeur de Chalcédoine, où il a été accueilli par le métropolite Emmanuel de Chalcédoine. À Mersine, en Turquie, toujours le patriarche Jean X, avait présidé l'ordination épiscopale de Mgr Paul de Tars, en charge du nouveau diocèse antiochien dans cette région. Il a effectué des visites pastorales locales et a rencontré les autorités turques locales d'eux-mêmes. Il a prié devant les ruines, enfin, de la cathédrale des Saints Pierre et Paul à Antioche, détruite lors du séisme de 2023 et qui sera reconstruite. À Istanbul, visite du patriarche copte Tawadros au patriarcat de Constantinople. À Jérusalem, le patriarche Théophilos III a visité la fraternité arménienne de Jérusalem où il a été question de la préservation des lieux saints chrétiens de Jérusalem. À Alexandrie, conférence internationale, Alexandrie et l'Occident, sous l'égide du patriarche Théodore II. À Bucarest, visite du métropolite Emmanuel de Chalcédoine au patriarche Daniel de Roumanie. En Roumanie toujours, les reliques de Saint-Georges en provenance du monastère Xenophantos du Mont Athos ont été reçues en Roumanie. En Serbie, protocole d'entente et de coopération entre l'Église serbe et l'État serbe pour la création de l'Université Saint-Sava. Célébration de la fête de la translation des reliques de Saint-Nicolas Velimirovitch de Zitcha et de Dohrid, canonisé par l'Église serbe en 2003. En Bulgarie, célébration des 73 ans de la restauration du patriarcat. À Athènes, mémoire et honneur de l'ancien Emilianos, martyr de la gloire de Dieu et guide dans l'esprit. Un grand symposium théologique international commémorant l'œuvre et l'itinéraire emblématique d'un grand père spirituel, l'ancien archimandrite Emilianos de Simonos Petra. Plusieurs contributions, dont celle du métropolite Silouane du Mont Liban, ont été livrées sur son œuvre et sa paternité spirituelle, ainsi qu'un concert de musique liturgique. En Bulgarie, le patriarche Daniel a été invité à prendre part, pour la première fois, à la séance solennelle du Parlement. En France, réunion de l'Assemblée des évêques orthodoxes de France et appel des évêques orthodoxes pour le respect du droit international et du droit international humanitaire au Moyen-Orient. En France toujours, visite de l'archevêque Stéphane d'Ohrid et consécration de l'iconostase de l'église de Pantin. À Mesnières, en Bray, tenue du 18e congrès de la fraternité orthodoxe en Europe occidentale. Une première à la basilique Saint-Denis, un concert de chants byzantins, toujours à Paris, plusieurs chorales orthodoxes de la région parisienne. En termes de publication, Conseil spirituel Ephrem de Philothéou et d'Arizona, aux éditions des Sirtes, Théophano, sainte et impératrice byzantine, sa vie et son culte dans la Constantinople du IXe siècle, par Damien Labadie, aux éditions Lit et Parle, Le juge de Thessalonique, de Marie-Hélène Congourdeau, aux éditions Salvator, Vie du bienheureux Niphon, un évêque mystique aux éditions Monastère de la Transfiguration en France, qui édite aussi Le vrai visage de Jeanne d'Arc, de François Redon. Enfin, La plus belle manière de vivre, de Bertrand Vergely, aux éditions Trédaniel. Et maintenant, le grand entretien. Nicolas II et Rasputin, une histoire russe du sacré et de son rapport ambivalent au pouvoir. Et le thème de notre entretien aujourd'hui, à l'occasion de la publication de l'excellent ouvrage « Nicolas II et Rasputin » aux éditions Perrin, un livre stylé et minutieusement documenté d'Alexandre Jevakov, son auteur, qui est aujourd'hui mon invité. « Tout est dans la main de Dieu, les orthodoxies, au pluriel. Aucun mot ne pourra suffisamment remercier Dieu, l'homme de Dieu. » Autant de têtes de chapitre qui référencent cette forme de religiosité à la russe qui traverse de bout en bout cet ouvrage hors norme, qui nous fait plonger dans l'univers du dernier tsar de Russie. Nicolas II, de sa jeunesse, de sa personnalité, de sa formation, de ses attentes, de ses forces et faiblesses, mais aussi et surtout nous fait introduire dans les péripéties de sa rencontre avec Rasputin, un moujik sibérien, analphabète, se disant thaumaturge, qui va se hisser aux plus hautes sphères du pouvoir impérial russe pour y exercer une influence directionnelle sur les décisions de la famille impériale et la tsarine. Quelle est-elle cette religiosité à la russe teintée de mysticisme, oscillant sans cesse entre anges et démons, qui permet ce genre de rencontres et de dérives? Que dit-elle cette histoire du rapport du pouvoir et du sacré hier aujourd'hui en Russie? Alexandre Jevakov nous le dira. Historien, ancien conseiller ministériel, notamment au ministère de l'Intérieur, ancien élève de l'ENA, Alexandre Jevakov est spécialiste reconnu de la Russie et de l'histoire de l'installation des communautés russes en France. Il est marguillier, responsable laïque de la cathédrale Saint-Alexandre-Nevski à Paris, ayant à son crédit trois ouvrages de référence. « La guerre civile russe, 1917-1922 » aux éditions Tempus, « Les Russes blancs » aux éditions Tempo, « Le roman des Russes à Paris » aux éditions du Rocher. Il est de même spécialiste des relations entre la France et la Russie, avec son ouvrage « De Gaulle et la Russie, le prix de la grandeur » aux éditions Perrin. Sans parler de son jardin secret Atatürk, avec ses deux ouvrages sur le père fondateur de la Turquie aux éditions Texto et Atatürk, les chemins de l'Occident aux éditions Taillandier. Alexandre Jevakov, bonjour.
1: Bonjour.
0: Merci beaucoup d'être venu sur le
1: Merci
0: plateau.
1: Merci de votre invitation.
0: Plaisir. Alors, en fait,

0: On va commencer un peu par contextualiser ce livre. Pourquoi cette composition aujourd'hui? Parce que des livres sur le Nicolas II, on en a tellement, séparément. Des livres sur Rasputin, séparément, on en a tellement. Mais un livre sur les deux, qui les met au même niveau, d'une certaine manière, comme victime et acteur, tous les deux, l'un de l'autre, on n'en a pas.
1: Mais justement, voilà, quand j'ai publié donc De Gaulle et la Russie en février 22, oui, avec Perrin, comme les choses se passaient très bien, on a tout de suite essayé d'imaginer un nouvel ouvrage. Dans un premier temps, on a pensé faire une biographie de Nicolas II, que vous l'avez dit à l'instant, il y en avait beaucoup déjà, ouais, donc je ne le sentais pas. Et effectivement, j'ai proposé à ce moment-là au responsable de Perrin de faire quelque chose sur Nicolas II et Rasputin, d'une part parce que, là aussi vous l'avez dit à l'instant, il n'y avait pas d'ouvrage sur rapprochement entre ces deux personnes, et je me suis très vite posé la question, comment cette rencontre est-elle envisageable entre le numéro un d'un pouvoir autocratique régnant sur un empire étendu sur l'Europe et l'Asie.
0: Et des millions de...
1: Avec des millions, cent et quelques millions de sujets, pouvoir autocratique, donc quelque chose de très important. Et puis, comme vous l'avez dit également, ce Rasputin venant du fin fond de la Sibérie, paysan sans grande envergure a priori, analphabète, la Sibérie c'est à des milliers de kilomètres de Saint-Pétersbourg, et pourtant effectivement le rapprochement physique se fait entre les deux hommes. Rasputin arrive à Saint-Pétersbourg, et non seulement il arrive à Saint-Pétersbourg, mais il réussit effectivement à rentrer dans le premier cercle de la famille impériale, et ce qui est très intéressant, d'où cette histoire russe, d'où cette présentation de quelque chose qui, de mon point de vue, est inenvisageable ailleurs que dans la Russie de ce moment-là, oui, c'est effectivement le rôle de l'Église orthodoxe, puisque, encore une fois, Rasputin n'est ni moine ni clerc, contrairement à ce que d'aucuns ont écrit, mais il rentre dans le circuit des églises d'une manière, j'allais dire, un peu périphérique. Il acquiert une espèce de réputation.
0: Il était un peu prédicateur.
1: Il a une certaine réputation dans son village sibérien qui conduit déjà le prêtre local à se poser la question de savoir s'il n'appartient pas à une secte. Mmh. Il y a beaucoup de sectes en Russie, il y a beaucoup de sectes en particulier en Sibérie, il y a une secte dite des flagellants, et donc on le soupçonne d'appartenir à cette secte, qui a priori est une secte, j'allais dire, bien pensante, puisqu'on rassemble des hommes et des femmes pour prier, chanter des psaumes, et puis ensuite, compte tenu de la vision des choses, les choses dérapent un peu, puisqu'on arrive à des copulations et à une extase, etc. Et donc, dès les années 90, il y a une première enquête de l'Église orthodoxe locale sur Rasputin, qui n'aboutit pas à la conclusion qu'il appartient à cette secte. Et donc, Rasputin, qui fait des allers-retours entre son village et un monastère local, finalement ensuite engage une espèce d'errance, qui est là aussi un phénomène très commun dans la Russie orthodoxe. Ouais. Voilà. Et donc, il se retrouve en Russie européenne, et il réussit ensuite, par des recommandations d'évêques, à arriver à Saint-Pétersbourg. Et c'est là où les choses sont assez particulières, pour ne pas dire plus qu'étonnantes, puisqu'il est recommandé à un moine important, un jeune moine important qui enseigne à l'Institut de théologie, à l'Académie de théologie de Saint-Pétersbourg, l'archimandrite Féophane. Mmh. Et Féophane trouve effectivement que ce Rasputin a quelque chose d'exceptionnel, a quelque chose de particulier. Mmh. Et donc, il l'introduit, non pas directement à la famille impériale, mais il l'introduit aux princesses monténégrines, qui sont les filles du roi de Monténégro, qui ont été élevées à la cour de Saint-Pétersbourg, et qui sont très proches de la tsarine. Et donc, un beau jour de novembre 1905, dans le journal personnel que tient Nicolas II, après qu'il l'ait tenu en tant qu'héritier, je note, voilà, ce jour, j'ai rencontré l'homme de Dieu, Grigori, venu du gouvernement de Tobolsk. Voilà. Mmh. Et c'est cette rencontre qui est extraordinaire, et qui est donc d'emblée homme de Dieu, placé sous le signe de la religion et d'une religiosité particulière de la Russie.
0: Alors, c'est effectivement un des titres, des chapitres, en oui. fait, l'homme de Dieu que oui. vous mettez. J'ai cité plusieurs autres oui. titres qui soulignent un peu cette religiosité. Quel est le fil conducteur un peu de cette composition qui est, encore une fois, très exemplaire, d'une certaine manière, et nouvelle, qui met les deux en rapport. Parce qu'il y a trois temps. Il y a le temps de Nicolas II avant la rencontre, oui. le temps pendant la rencontre,

0: et le temps après la rencontre. Voilà. Et donc ces trois temps, c'est pas un roman historique qui est entre nos mains parce que vous avez travaillé sur des sources.
1: Oui, oui.
0: Alors quelles sont ces sources et comment la composition a été faite ?
1: Alors,
0: On le lit comme dans une scénarisation aussi.
1: C'est effectivement. Ouais. Ben, j'ai un gros défaut. J'essaie d'écrire pour un lectorat.
0: C'est ça. Et absolument.
1: De faire en sorte qu'il soit intéressé.
0: C'est très bien reçu.
1: Voilà, merci. Voilà. Alors moi j'ai toujours été très attentif aux sources parce que d'abord en tant que chercheur, je trouve une espèce d'exaltation à trouver des sources, soit inédites, soit très peu connues.
0: Vous êtes inspecteur des finances. Donc.
1: Voilà, voilà, il y a une espèce de méthodologie et l'inspection des finances m'a très très bien formé de ce point de vue-là. J'ai cité à l'instant le journal de Nicolas. Nicolas tient un journal de l'adolescence jusqu'au dernier jour de sa vie terrestre. Et donc, il note tout. Il note beaucoup de choses.
0: Et ça, c'est public ?
1: Alors, j'ai obtenu ça dans les archives gouvernementales de l'OGARF, ce qu'on appelle les archives gouvernementales de la Fédération de Russie à Moscou. Certaines années ont été publiées, certaines années ont été traduites en langue européenne, mais beaucoup d'années n'ont jamais été publiées. Et donc moi, j'ai tout lu, ce qui représente des milliers de pages.
0: Vous maîtrisez le russe parfaitement aussi.
1: Voilà, voilà. Ouais. Donc c'est effectivement un gros avantage, même si c'est un exercice compliqué, parce que Nicolas écrivait donc ses manuscrits, avec parfois des abréviations, et donc voilà. Mais c'est un exercice extraordinaire, parce que c'est une approche de la psychologie de Nicolas, et après j'ai utilisé un certain nombre de sources rares sur Rasputin, mais elles sont peu nombreuses, et moi je me suis contenté des choses sur ce personnage
0: attesté,
1: qui était documenté, et qui n'était pas du blablabla positif ou négatif. Et de même, j'ai beaucoup utilisé des journaux de gens qui étaient à la cour ou proches de la cour. Par exemple, un monsieur qui s'appelait Povtsov, qui a joué un rôle important, qui était quelqu'un de très riche, qui était secrétaire général de l'équivalent du Conseil d'Empire, donc, qui était très, très. Et ce monsieur était à la fois très monarchiste, mais très lucide sur les dérives de la société et de la monarchie. Donc je me suis. Forcer.
0: La période était très propice à ce genre de réflexion.
1: C'est une période de basculement.
0: Bien sûr.
1: Une période parce que la Russie rentre dans une phase de développement économique, industriel et financier considérable, et on s'attend à ce que la Russie...
0: Et qui était dans une montée.
1: Une montée considérable.
0: L'emprunt russe, on s'en souvient.
1: Voilà, les emprunts russes. Mais on s'attend effectivement à ce que la Russie, au début du XXe siècle, devienne une puissance de premier rang économique et industriel. Et puis, c'est une période aussi de basculement intellectuel. On pense bien entendu à Tcherkov, à Tolstoï, à tout un tas de peintres, au ballet. Donc il y a une espèce de bouleversement intellectuel et aussi il y a un bouleversement spirituel parce qu'il y a l'évolution des mœurs, il y a effectivement l'occultisme qui est très très à la mode dans beaucoup de capitales, mais en particulier en Russie. Il y a effectivement du spiritisme, il y a effectivement de la théosophie, il y a effectivement des thaumaturges, il y a effectivement des folles en Dieu. Et donc, ce mouvement bouleverse le rapport, j'allais dire, de l'Église orthodoxe institutionnelle, traditionnelle, avec la société. Je laisse de côté les tendances révolutionnaires, socialistes, mais même dans les gens, j'allais dire, de l'élite traditionnelle, des gens qui se posent des questions. Et donc, et Rasputin arrive dans cette période de bouleversement, de redéfinition des rapports entre les hommes, les femmes, entre la nouvelle génération et l'ancienne génération. Et donc, ce qui est intéressant, c'est que assez vite, il va passer d'un rapport très personnel à la cour et il va devenir un personnage public. A fortiori, à partir de 1905, puisque à ce moment-là, après l'échec de la Révolution, la Russie rentre dans une espèce de logique, non pas monarchie constitutionnelle, mais quelque chose qui lui ressemble.
0: Avec un
1: parlement, une Douma. Ouais. Et donc, qui dit Douma, dit parti d'opposition, dit presse d'opposition. Et assez vite, donc, Rasputin devient un personnage public, dont les rapports avec la famille impériale, avec le tsar, la tsarine et un certain nombre d'autres membres, interrogent et suscitent, donc, parce que Nicolas II ne sait pas obligatoirement, c'est pas un communicant. Il n'a pas été élevé dans cette logique de communication. Et donc, lui considère que ses rapports avec Rasputin relèvent de sa vie personnelle. Et donc, personne n'a le droit de se poser la moindre question, alors que beaucoup de gens, non seulement à l'extérieur, à la Douma et dans la presse, mais même dans certains membres de la famille impériale, considèrent qu'à un certain moment, on ne peut plus uniquement parler de rapports personnels et que Rasputin devient un personnage politique et publique.
0: Et c'est ce que vous dites en fait à un moment donné dans le livre, quand vous écrivez « La dérive apparaît encore davantage et change de nature voilà. ». Lorsque la figure de Raspoutine se dessine comme l'ombre portée d'Alix, de l'impératrice. Tout ou quasiment tout de ce qu'elle propose à son mari traduit l'opinion et la volonté de notre ami, il l'appelait voilà. notre ami, tous les deux, comme si elle avait conclu avec lui un pacte phocien. Entre l'impératrice et Raspoutine s'établit ainsi une complémentarité qui renforce le rôle du starets.
1: Voilà.
0: Donc cette proximité, comment dans un pays aussi grand, aussi important, aussi puissant que la Russie, cette proximité peut influer entre le sacré, une forme de sacré, oui. et le pouvoir ?
1: Alors, il reste un mystère que je n'ai pas complètement résolu, peut-être une autre édition me permettra d'avancer, mais en tout état de cause, c'est évident qu'il y a quelque chose qui se passe. Il y a quelque chose qui se passe parce que ce personnage rassure le tsar et la tsarine. Mmh. Il les rassure à la fois sur le plan personnel, parce qu'il y a donc l'hémophilie du tsarevitch, et donc, de manière médicale ou extra-médicale, Raspoutine s'impose comme quelqu'un qui est en mesure d'apporter quelque chose...
0: Un thaumaturge.
1: Ouais. Mais il y a aussi...
0: Qui était un vrai sujet pour les pour le couple impérial.
1: Et c'est un sujet qui, pour n'importe quel père et n'importe quelle mère, est un sujet fondamental. Mmh. A fortiori quand on est souverain, et a fortiori quand on sait que dans la règle de succession impériale, c'est le fils qui doit succéder
0: au père. Le fils qui était tant attendu.
1: Qui était tellement attendu. Après, et alors, tout à l'heure, vous avez rappelé que Nicolas et Alexandra appelaient Raspoutine notre ami. Il y a eu un premier notre ami, qui est le fameux monsieur Philippe, le Lyonnais,
0: français,
1: qui lui aussi s'est présenté comme un thaumaturge, et qui avait assuré également, en étant entré par les princesses monténégrines, que la tsarine allait être enceinte, tomber enceinte, et accoucher d'un fils. Et donc, ce qui fut cru sur parole par le couple impérial, ce Philippe, qui n'avait aucune formation médicale, reçut un grade de médecin militaire auprès de la cour, jusqu'à ce qu'à l'issue de la période donc, des 9 mois, période pendant laquelle la tsarine avait refusé tout examen gynécologique, au bout de 9 mois, on s'est aperçu qu'il n'y avait rien du tout, et que ça a fait un scandale, et voilà. Et donc, il y a cet premier épisode qui montre qu'il y a une attente psychologique de la part du couple impérial sur le fils, sur l'héritier, mais aussi, et ça c'est Raspoutine qui...
0: Rapport au sacré qui était aussi...
1: Un rapport au sacré, et aussi un rapport au peuple. Mmh. Mmh. Dans la tradition russe, et il faut peut-être évoquer le personnage de Constantin Pabianos, qui était un juriste, qui était très très proche d'Alexandre III, puis de Nicolas II. Ce Pabianos considérait qu'il y avait une espèce de triangle éternel, indubitable, entre le tsar, l'Église et le peuple. Mmh. Et donc, pour le tsar et pour la tsarine, Raspoutine, qui vient du peuple, qui vient de très très loin de Sibérie, c'est en quelque sorte le porte-parole, l'image du peuple que le tsar n'a pas au travers de ses échanges bureaucratiques, ministériels ou politiques. Et donc, Raspoutine, très intelligemment, parce que je le considère comme très intelligent, très madré, bon sens paysan, il considère qu'effectivement, il apporte ce message de sincérité et de fidélité, matiné effectivement encore une fois de sacré, puisqu'il a cette réputation d'homme de Dieu, et qu'il en use et il en abuse très habilement auprès d'un couple impérial qui est en attente. Qui est en attente de
0: justement, c'est arrivé dans un terrain qui était propice.
1: Qui est propice, exactement.
0: Alors, juste pour terminer, en fait, parce qu'on a encore 4 minutes, mais pour terminer sur ce que dit ce livre du rapport du sacré et du pouvoir, de la Russie d'aujourd'hui, parce qu'on est de la relation entre Église et État, d'une certaine manière. Et comment rééquilibrer un peu cette relation ?
1: On sait, donc, Pierre le Grand a supprimé le patriarcat.
0: C'est vrai.
1: À partir de 1905, il y a une demande de retour du patriarcat, donc Nicolas II n'en veut pas, et finalement, le retour du patriarcat se fait donc en 1917, et le malheureux patriarche Tikhon donc, arrive à cette éminente fonction au moment où les bolcheviks prennent le pouvoir.
0: En période révolutionnaire.
1: Et donc ensuite, on sait que l'Église orthodoxe a été plus que massacrée par le régime soviétique, jusqu'à ce que Staline s'aperçoive qu'il avait besoin de l'Église et de la tradition au moment où les Allemands s'apprêtaient à envahir Moscou.
0: Un regard de nationalisme.
1: Voilà, un regard de nationalisme, mais encore une fois, matinée de religion. C'est-à-dire que le couple sacré politique et Église revient et reprend, retrouve toute sa place. Et donc, on sait aujourd'hui que le patriarcat donc de Moscou est très proche des autorités russes. Moi qui suis orthodoxe, mais élevé, je veux dire que j'ai été élevé à la fois chez les bons pères catholiques et j'ai été élevé dans la tradition.
0: Un républicain français, mais aussi
1: voilà,
0: impérial aussi.
1: Voilà. Donc, je suis tout à fait emprunt de la laïcité à la française.
0: Bien sûr.
1: Et donc, c'est vrai que le lien qui existe aujourd'hui entre le pouvoir politique et le pouvoir religieux en Russie m'interroge, comme on dit aujourd'hui. Et donc, c'est vrai que c'est une question qui reste parfaitement d'actualité. Et c'est vrai que de ce point de vue-là, il y a une espèce de continuité entre le pouvoir et le sacré que portait Nicolas II à sa manière avec Poutine et que l'on retrouve aujourd'hui en Russie.
0: Est-ce qu'on peut retomber aujourd'hui dans des dérives un peu style Rasputin ? Et je sais qu'aujourd'hui, il y a une grande tendance en fait en Russie aussi pour dédiaboliser Rasputin, pour le remettre un peu plus en relief.
1: Il y a effectivement eu, au moment de la chute de l'URSS, toute une tendance de gens qui considéraient que Rasputin avait en quelque sorte, je ne sais pas comment, pouvait-il argumenter, essayer de sauver la famille impériale. Et donc, ces gens-là voulaient sanctifier Rasputin. Heureusement, l'Église orthodoxe a dit qu'il n'en était pas question, mais il n'en reste pas moins que vous avez raison, aujourd'hui il y a, parmi les historiens russes, il y a effectivement cette volonté de dédiaboliser Rasputin. De mon point de vue, je l'ai dit tout à l'heure, c'est un personnage intelligent, donc je n'en fais pas un diable, mais je n'en fais pas du tout quelqu'un de positif. Ce qui est également...
0: Et vous êtes réservé en tant qu'historien de ne se prononcer que sur la base de sources.
1: Absolument, voilà,
0: très clairement.
1: En revanche, il est clair, puisque vous évoquez l'actualité russe, tout le monde a en tête le titre du livre puis du film Le Mage de Kremlin, où on fait des parallèles qui me semblent tout à fait infondés, puisque le fameux Sourkov, qui est le fameux mage, lui, il n'a strictement rien de religieux. C'est un penseur ou un idéologue qui, effectivement, utilise les outils actuels de la communication, mais qui, à aucun moment, ne met en avant le facteur sacré ou le facteur religieux. Donc, il faut absolument pas comparer le rôle de Rasputin à celui de Sourkov. En revanche, il est sûr que dans la tradition russe, mais pas uniquement dans la tradition russe, on a souvent des conseillers un peu occultes. Et ce qui est vrai, et ça, c'est peut-être une spécificité russe, c'est ce facteur religieux, parce que si on pense au père Joseph en France ou à Richelieu ou même à Mazarin, ce sont des hommes d'église, mais qui ont surtout mis en avant les facteurs politiques pas du tout les facteurs religieux, alors que Rasputin, encore une fois, lui, a bien joué un rôle religieux auprès du tsar.
0: Et d'ailleurs, on voit très bien actuellement, en fait, aussi dans une forme de messianisation de la politique.
1: On voit même
0: aux États-Unis, je veux dire, aujourd'hui, cette figure en fait, du président, comme s'il était élu.
1: On a tous en tête cette image un peu blasphématoire pour les chrétiens de Trump qui
0: bénédiction
1: au Christ.
0: Bien sûr, tout à fait. Mais en tout cas, en fait, c'est un excellent ouvrage. Il est vraiment d'actualité.
1: Merci.
0: Il est en même temps, en fait, il y a une scénarisation parce qu'on le lit comme un roman, mais sur la base de sources bien travaillées et donc bien attestées. Et en même temps, en fait, c'est un ouvrage qui renseigne beaucoup sur la Russie de l'époque, sur la psychologie du tsar, sur un peu l'entourage. Qui est très, à mon avis, vraiment, c'est une sorte de précédent, à mon avis, dans ce domaine-là. En tout cas, un grand merci.
1: Merci
0: Alexandre,
1: à vous,
0: d'être venu. Et bonne lecture pour les autres. Moi, je le conseille. Et là, je vous laisse avec un diaporama présentant quelques moments de l'élection et de l'intronisation les 11 et 12 mai derniers du nouveau primat de l'Église orthodoxe autocéphale de Géorgie, le patriarche et catholicos Chio III, Axios. Et moi, je vous dis à la prochaine émission.

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0: De la première lettre aux Corinthiens. Ne le savez-vous pas? Votre corps est le temple de l'Esprit Saint qui est en vous et que vous avez reçu de Dieu. Vous n'appartenez plus à vous-même, car le Seigneur vous a acheté très cher. Rendez gloire à Dieu dans votre corps.
1: Mes amis, nous méditons maintenant avec un extrait de l'hymne à l'Esprit Saint mis en musique par Roland Delassue, Veni Creator Spiritus. Viens en nous, Esprit Créateur, viens visiter l'âme des tiens et remplir des grâces du ciel les cœurs que tu crées à toi-même. Nous t'appelons Consolateur, toi qui es don du Dieu Très-Haut, source vive, feu, charité, invisible consécration.

Toi qui priais dans l'esprit pour accomplir l'œuvre du Père, accorde à tes serviteurs l'esprit de prière pour que leur travail soit le tien. Toi qui libérais de leurs démons les possédés, libère ce monde des puissances du mal. Toi qui es entré dans ton règne, assiste les responsables des nations dans leur souci du bien de tous.

Que ton Esprit Saint, Dieu Créateur, nous transforme par ses dons, qu'il change nos cœurs en un cœur que tu aimes.

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Avançons-nous avec assurance vers le trône de la grâce pour obtenir miséricorde et recevoir en temps voulu la grâce de son secours. Alléluia. Au nom du Père et du Fils et du Saint-Esprit. Amen. La grâce de Jésus le Christ, notre Seigneur, l'amour de Dieu le Père et la communion de l'Esprit Saint soient toujours avec vous. Frères et sœurs, soyez les bienvenus ce soir dans cette cathédrale pour ensemble célébrer l'Eucharistie à quelques jours de la Pentecôte. Soyez les bienvenus, vous qui nous rejoignez grâce à KTO Télévision des quatre coins du monde. Avec vous, nous rendons grâce à Dieu pour son amour, sa tendresse, ses bienfaits. Nous lui confions également nos peines, nos souffrances. Nous prions pour tous ceux que nous aimons et ceux que nous avons du mal à aimer. Nous prions pour tous ceux qui souffrent dans leur cœur, dans leur corps, dans leur âme. Nous prions pour tous ceux qui font souffrir et ceux qui prennent soin des autres. Puissions-nous être de cela. Ensemble, d'un seul cœur, d'une seule âme, préparons-nous à célébrer le mystère de l'Eucharistie en reconnaissant humblement que nous avons péché. En silence, accueillons la miséricorde de Dieu dont notre monde a tant besoin. Je confesse à Dieu Tout-Puissant. Je reconnais devant vous, frères et sœurs, que j'ai péché en pensée, en parole, par action et par omission. Oui, j'ai vraiment péché. C'est pourquoi je supplie la bienheureuse Vierge Marie, les anges et tous les saints, et vous aussi, frères et sœurs, de prier pour moi, le Seigneur notre Dieu. Que Dieu Tout-Puissant nous fasse miséricorde, qu'il nous pardonne nos péchés et nous conduise à la vie éternelle. Amen.

Nous t'en prions, Seigneur, que ton esprit, dans sa puissance, répande en nous les dons spirituels, qu'il change notre cœur en un cœur qui te plaise.

Lecture du livre des Actes des Apôtres. En ces jours-là, Paul avait été arrêté à Jérusalem. Le lendemain, le commandant voulut savoir avec certitude de quoi les Juifs l'accusaient. Il lui fit enlever ses liens, puis il convoqua les grands prêtres et tout le conseil suprême, et il fit descendre Paul pour l'amener devant eux. Sachant que le conseil suprême se répartissait entre sadducéens et pharisiens, Paul s'écria devant eux : « Frères, moi je suis pharisien, fils de pharisien. C'est à cause de notre espérance, la résurrection des morts, que je passe en jugement. » À peine avait-il dit cela, qu'il y eut un affrontement entre pharisiens et sadducéens, et l'assemblée se divisa. En effet, les sadducéens disent qu'il n'y a pas de résurrection, pas plus que d'ange ni d'esprit, tandis que les pharisiens professent tout cela. Il se fit alors un grand vacarme. Quelques scribes, du côté des pharisiens, se levèrent et protestèrent vigoureusement. Nous ne trouvons rien de mal chez cet homme. Et si c'était un esprit qui lui avait parlé, ou un ange ? L'affrontement devint très violent, et le commandant craignit que Paul ne se fasse écharper. Il ordonna à la troupe de descendre pour l'arracher à la mêlée et le ramener dans la forteresse. La nuit suivante, le Seigneur vint auprès de Paul et lui dit : « Courage ! Le témoignage que tu m'as rendu à Jérusalem, il faut que tu le rendes aussi à Rome. » Parole du Seigneur.

En ce temps-là, les yeux levés au ciel, Jésus priait ainsi. Père Saint, je ne prie pas seulement pour ceux qui sont là, mais encore pour ceux qui, grâce à leurs paroles, croiront en moi. Que tous soient un, comme toi, Père, tu es en moi, et moi en toi. Qu'ils soient un en nous, eux aussi, pour que le monde croie que tu m'as envoyé. Et moi, je leur ai donné la gloire que tu m'as donnée, pour qu'ils soient un, comme nous sommes un. Moi en eux, et toi en moi. Qu'ils deviennent ainsi parfaitement un, afin que le monde sache que tu m'as envoyé et que tu les as aimés comme tu m'as aimé. Père, ceux que tu m'as donnés, je veux que là où je suis, ils soient eux aussi avec moi, et qu'ils contemplent ma gloire, celle que tu m'as donnée, parce que tu m'as aimé avant la fondation du monde. Père juste, le monde ne t'a pas connu, mais moi je t'ai connu. Et ceux-ci ont reconnu que tu m'as envoyé. Je leur ai fait connaître ton nom et je le ferai connaître pour que l'amour dont tu m'as aimé soit en eux et que moi aussi je sois en eux. »

Mais elle vit quelle page formidable de l'Évangile. Jésus prie pour tous ceux qui accueilleront sa parole. Le premier facteur d'unité et de rassemblement, c'est la parole. C'est par elle et tout autour d'elle que Jésus est venu rassembler les enfants de Dieu dispersés, chacun de nous, qui que nous soyons, quelle que soit notre foi. L'unité implique l'écoute commune d'une même parole, mais aussi la contemplation, l'accueil reconnaissant de l'unité comme un don. Cette unité n'est pas imposée de l'extérieur, elle procède de l'intérieur même du groupe des croyants, en rassemblant les diverses interprétations de l'unique parole dans l'amour,

c'est-à-dire dans la foi libre, aimante. Contempler la gloire signifie accueillir les différences comme un don, même celles qui viennent bousculer mes habitudes et mes façons de voir, car elles ouvrent une brèche qui me permet de sortir de ma suffisance, de l'illusion d'avoir compris le mystère et me permettre d'accéder à de nouveaux horizons insoupçonnés. Ce qui manifeste que cette parole est vraiment celle d'un père, c'est précisément qu'elle ne conduit pas à l'uniformité, mais suscite les différences, à l'image de toute famille, qui s'enracine, qui s'enrichit intérieurement par les richesses de chacun, les différences de chacun. Le modèle de cette unité nous est donné dans la communion des personnes divines, unies dans leurs différences par le lien vivant de l'amour, qui est l'Esprit Saint. Aussi, l'unité que ce même Esprit veut susciter entre ceux qui se sont laissés rassembler par la parole est-elle une communion d'amour qui ne gomme pas les différences, mais où chacun enrichit les autres en partageant sa propre rencontre avec le Dieu vivant. Nos différences ne doivent donc pas nous diviser, au contraire, nous pouvons nous enrichir les uns les autres de nos différences en travaillant à l'unité. Pendant des années, j'ai eu la joie d'être aumônier de jeunes, dans la pastorale des jeunes. Je n'ai eu de cesse de leur poser cette question. Quels amis avez-vous? Sont-ils comme vous? Écoutent-ils la même musique? S'habillent-ils comme vous? Qu'ont-ils de plus à vous apporter que vous n'ayez déjà? Ouvrez les portes de votre cœur. Enrichissez-vous de vos différences. Une telle unité demeure fragile et difficile à réaliser. Vous savez, depuis le péché des origines, l'homme a toujours tenté d'imposer l'uniformité en dominant les autres par une parole totalitaire, ne supportant pas la contradiction. Je détiens la vérité, je sais, moi, mieux que toi. La longue histoire de l'humanité l'atteste. Ce genre de réduction à l'identique, imposé généralement par la violence d'une parole totalitaire, conduit nécessairement à la violence. C'est pourquoi Jésus insiste. Je leur ai fait connaître ton nom, ce nom de Père, du seul Père véritable dont la parole libère, ouvre sur les autres, met en disposition d'accueil pour réaliser dans l'esprit l'unité telle que Dieu l'a concevée dès les origines en nous créant à son image dans la diversité, la pluralité au cœur de l'unité. Ce que je viens de dire là est important, c'est le cœur de notre foi. Je crois en un seul Dieu, mais qui est trine. Comme notre famille est un véritable trésor, quand chacun vit sa différence, quand les enfants nourrissent, enrichissent leurs parents, généralement par une foi plus vive, plus lumineuse, plus claire, et les parents enrichissant leurs enfants, les tirant vers le haut, leur apprenant à faire le bien toujours mieux et le mal un peu moins bien chaque jour. Œuvrer inlassablement à l'unité constitue le cœur de la mission de l'Église, la mission de chacun de nous ici. Nous pouvons devenir des artisans de communion, d'unité et de paix en étant des serviteurs de la parole. Encore faut-il s'en nourrir, l'accueillir, en vivre et la répandre autour de nous. Vous avez reçu gratuitement, donné gratuitement. C'est à l'amour que vous aurez les uns pour les autres, c'est à l'esprit d'amour du Christ que l'on vous reconnaîtra disciples du Christ. Amen.

Priez, frères et sœurs, que mon sacrifice, qui est aussi le vôtre, soit agréable à Dieu, le Père Tout-Puissant. Que le Seigneur reçoive de vos mains ce sacrifice à la louange et à la gloire de son nom, pour notre bien et celui de toute l'Église. Dans ta bonté, sanctifie ces dons, nous t'en prions, Seigneur. Accepte le sacrifice spirituel que nous t'offrons et fais de nous-mêmes une éternelle offrande pour toi, par le Christ notre Seigneur. Amen. Le Seigneur.

Vraiment, il est juste et bon pour ta gloire et notre salut de t'offrir notre action de grâce toujours et en tout lieu. Seigneur, Père très saint, Dieu éternel et tout-puissant, par le Christ notre Seigneur. Car il s'est manifesté après sa résurrection en apparaissant à tous ses disciples. Et devant leurs yeux, il s'éleva au ciel pour nous rendre participants de sa divinité. C'est pourquoi la joie pascale rayonne par tout l'univers. La terre entière exulte. Les puissances d'en haut et les anges dans le ciel chantent sans fin l'hymne de ta gloire.

Tu es vraiment saint Dieu de l'univers et il est juste que toute la création proclame ta louange. Car c'est toi qui donnes la vie. C'est toi qui sanctifies toutes choses par ton Fils Jésus-Christ, notre Seigneur, avec la puissance de l'Esprit-Saint. Et tu ne cesses de rassembler ton peuple afin que, du levant au couchant du soleil, une offrande pure soit présentée à ton nom. C'est pourquoi nous te supplions, Seigneur, de consacrer toi-même les offrandes que nous apportons. Sanctifie-les par ton esprit pour qu'elles deviennent le corps et le sang de ton Fils, Jésus-Christ.

0: en faisant ainsi mémoire de ton Fils, de sa passion qui nous sauve, de sa glorieuse résurrection et de son ascension dans le ciel, alors que nous attendons son dernier avènement, nous t'offrons, Seigneur, en action de grâce, ce sacrifice vivant et saint. Regarde, nous t'en prions, l'oblation de ton Église, et daigne reconnaître ton Fils qui, selon ta volonté, s'est offert en sacrifice pour nous réconcilier avec toi. Quand nous serons nourris de son corps et de son sang, et remplis de l'Esprit Saint, accorde-nous d'être un seul corps et un seul esprit dans le Christ.
1: Que l'Esprit Saint fasse de nous une éternelle offrande à ta gloire, pour que nous obtenions un jour l'héritage promis avec tes élus. En premier lieu, la bienheureuse Vierge Marie, Mère de Dieu, avec Saint Joseph, son époux, les bienheureux apôtres, les glorieux martyrs, Saint Denis, Sainte Geneviève, et tous les saints qui ne cessent d'intercéder auprès de toi et nous assurent de ton secours. Et maintenant, nous te supplions, Seigneur, par le sacrifice qui nous réconcilie avec toi, étends au monde entier le salut et la paix. Affermis ton Église en pèlerinage sur la terre dans la foi et la charité, en union avec ton serviteur, notre pape Léon et notre évêque Laurent, ses auxiliaires Emmanuel et Philippe, l'ensemble des évêques, les prêtres, les diacres et tout le peuple des rachetés, en particulier pour Suzanne. Écoute en ta bonté les prières de ta famille que tu as voulu rassembler devant toi. Dans ta miséricorde, ramène à toi, Père très aimant, tous tes enfants dispersés. Pour nos frères et sœurs défunts, pour Jeannette Sestier et les défunts de la famille Antonellini, et pour tous ceux qui ont quitté ce monde et trouvent grâce devant toi, nous te prions. En ta bienveillance, accueille-les dans ton royaume, où nous espérons être comblés de ta gloire tous ensemble et pour l'éternité, par le Christ notre Seigneur, par qui tu donnes au monde toute grâce et tout bien.

Délivre-nous de tout mal, Seigneur, et donne la paix à notre temps. Soutenus par ta miséricorde, nous serons libérés de tout péché, à l'abri en toute épreuve, nous qui attendons que se réalise cette bienheureuse espérance, l'avènement de Jésus-Christ, notre Sauveur. Car c'est à toi qu'appartiennent le règne, la puissance et la gloire pour les siècles des siècles. Seigneur Jésus-Christ, tu as dit à tes apôtres et à chacun de nous ce soir, « Je vous laisse la paix, je vous donne ma paix. Ne regarde pas nos péchés, mais la foi de ton Église, pour que ta volonté s'accomplisse, donne-lui toujours cette paix et conduis-la vers l'unité parfaite, toi qui vis et règnes pour les siècles des siècles. Amen. Que la paix du Seigneur soit toujours avec vous. Et dans la charité du Christ, donnez-vous la paix. »

0: Voici l'agneau de Dieu, voici celui qui enlève les péchés du monde. Heureux les invités au repas des noces de l'agneau.
1: Seigneur, je ne suis pas digne de te recevoir, mais dis seulement une parole et je serai guéri.

Ceux d'entre nous qui ne communient pas parce qu'ils ne sont pas baptisés ou n'ont pas encore fait leur première communion, ou pour toute autre raison que seuls connaissent, peuvent s'avancer en croisant les bras sur la poitrine afin de recevoir la bénédiction de Dieu. This is the Holy Communion. If you are not a Catholic, you can cross your arms over your chest to receive God's blessing.

Jésus déclarait à ses disciples, « Je vous dis la vérité, il vaut mieux pour vous que je m'en aille, car si je ne m'en vais pas, le défenseur ne viendra pas à vous. » Alléluia. Prions. Donne-nous de trouver, Seigneur, dans la communion à ces mystères, un enseignement qui nous affermit et une nourriture qui refait nos forces, afin d'être en mesure de recevoir les dons de l'Esprit-Saint, par le Christ notre Seigneur. Amen. Merci d'être venu prier avec nous ce soir. Vous savez que la cathédrale Notre-Dame fermera ses portes comme tous les jeudis à 22h, ce qui nous laisse le temps d'une belle et longue soirée de prière, la dernière avant le week-end de la Pentecôte. Puis-je vous inviter, si vous avez un peu de temps, à me retrouver devant la Pietà en passant sur votre gauche pour un temps d'adoration eucharistique. Confiez au Seigneur ce temps pascal, puisse-t-il porter du fruit dans chacune de nos vies tout au long du temps ordinaire. Le Seigneur.

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1: Laudetur Jesus Christus.
2: La justice turque suspend la direction du principal parti d'opposition, le CHP, un nouveau coup de force du pouvoir. Dans le même temps, un journaliste a été remis en liberté après 3 mois de prison, mais il est toujours inculpé pour insulte envers le président Recep Tayyip Erdogan. Nous retrouverons notre correspondante à Ankara au début de ce journal. Les écoles du Tigré dans le nord de l'Éthiopie vont fermer un mois avant la fin officielle de l'année scolaire. En cause, les retards de paiement des salaires des fonctionnaires, mais également des pénuries de carburant. Les explications à suivre. À la une de ce journal également, le gouvernement espagnol qui promet un plan anti-incendie particulièrement ambitieux, alors que le pays a connu l'an passé une sécheresse record. Et puis nous irons en Bolivie à la fin de ce journal, où les barrages routiers se poursuivent. Les manifestants demandent de meilleures conditions de vie et désormais le départ du président Rodrigo passe malgré l'annonce d'un remaniement.
3: Radio Vatican, le journal, Olivier Bonnel.
2: Bonsoir, c'est un nouveau coup de tonnerre en Turquie qui montre la mainmise du pouvoir du président Erdogan sur le pays. La justice a donc suspendu cet après-midi la direction du CHP, le principal parti d'opposition en Turquie. Un tribunal d'Ankara qui avait invalidé l'élection fin 2023 de l'actuelle direction du CHP a décidé de placer à sa tête son ancien patron Kemal Kılıçdaroğlu, tombé en disgrâce au sein de la formation. L'une des figures du CHP, le maire d'Istanbul, Ekrem İmamoğlu, est par ailleurs toujours en prison depuis plus d'un an, accusé de corruption. La Turquie, où l'un des journalistes et chroniqueurs judiciaires les plus réputés du pays a été remis en liberté aujourd'hui, à l'issue de la première audience de son procès à Ankara. Ali Can Uluda, incarcéré depuis 3 mois et employé par la radio-télévision publique allemande Deutsche Welle, risque tout de même près de 20 ans de prison pour plusieurs chefs d'inculpation, notamment pour insultes au président Recep Tayyip Erdogan. À Ankara, un Anglower.
4: Après 3 mois derrière les barreaux en détention provisoire, Ali Can Uluda peut retrouver les siens. Chroniqueur judiciaire depuis près de 20 ans, employé du média allemand Deutsche Welle en Turquie, il reste néanmoins poursuivi pour 3 chefs d'inculpation, insulte au président, diffusion d'informations trompeuses et outrage au gouvernement et aux organes judiciaires. En cause, une 20aine de messages publiés par le journaliste depuis janvier 2025 sur le réseau social X. Au cours de l'audience, la première de son procès, Ali Can Uluda et ses avocats ont soutenu que son arrestation n'avait pas grand-chose à voir avec ce qu'il partage sur les réseaux. L'objectif serait plutôt d'empêcher ce chroniqueur judiciaire de renom de couvrir les procès politiques qui se succèdent en ce moment, notamment ceux qui visent le principal parti d'opposition, le CHP. « Ma conscience est tranquille, j'ai été emprisonné pour payer le prix de mon travail journalistique », a dit Ali Can Uluda face au juge. L'audience a été ajournée au 18 septembre. Ce procès est un nouveau symbole de la dégradation de la liberté de la presse en Turquie. Elle se situe au 163e rang sur 180 pays dans le classement annuel de Reporters sans frontières. À Ankara, Anne-Loire pour Radio Vatican.
2: Le marché pétrolier pourrait entrer dans une zone rouge avec une pénurie d'offres en juillet ou en août en l'absence d'issue durable au conflit du Moyen-Orient. C'est l'alerte lancée aujourd'hui par le directeur exécutif de l'Agence internationale de l'énergie, l'AIE. Alors que le détroit d'Ormuz laisse toujours passer des navires au compte-gouttes, la diplomatie elle se poursuit via le médiateur pakistanais. Le chef de l'armée du Pakistan, Asim Munir, est attendu à Téhéran ce jeudi. Le secrétaire d'État américain Marco Rubio dit espérer que cette visite puisse faire avancer les positions vers un accord. Israël a annoncé avoir expulsé aujourd'hui tous les militants étrangers de la flottille pour Gaza, capturés lundi dernier dans les eaux internationales au large de Chypre et détenus depuis par l'État hébreu. Hier, une vidéo du ministre d'extrême droite de la Sécurité nationale, Itamar Ben-Gvir, a provoqué un tollé international. On y voit les militants menottés et agenouillés, humiliés par le ministre. La France et l'Italie, notamment, ont convoqué leurs ambassadeurs d'Israël. Face aux fractures du monde, il est nécessaire de développer une diplomatie du dialogue mettant en exergue la solidarité et le bien commun. Telle est l'exhortation faite ce matin au Vatican par le pape Léon XIV qui recevait les lettres de créance de 8 nouveaux ambassadeurs près de Saint-Siège. Ceux de la Sierra Leone, du Bangladesh, du Yémen, du Rwanda, de la Namibie, de Maurice, du Tchad et du Sri Lanka. Aucune nation, aucune société, aucun ordre international ne peuvent se dire juste et humain s'ils mesurent leur succès uniquement à l'aune de la puissance ou de la prospérité, tout en négligeant ceux qui vivent à la marge, a rappelé le Saint-Père. Tous les détails sont à retrouver, bien sûr, sur notre site vaticanews.va. Partons en Éthiopie où, malgré la fin de la guerre au Tigré dans le nord du pays, la tension reste forte. Les écoles de la région vont fermer un mois avant la fin officielle de l'année scolaire. En cause, les retards de paiement des salaires des fonctionnaires, mais également des pénuries de carburant, alors que la région menace de renouer avec le conflit, se sentant délaissée par le pouvoir à Addis Abeba. Les précisions de notre correspondante sur place, Augustine Passy.
5: Hier, le bureau de l'éducation du Tigré a annoncé la fin anticipée de l'année scolaire qui se terminera le 7 juin. Depuis des mois, le gouvernement fédéral a en effet coupé les subventions envoyées à cette région du nord de l'Éthiopie. Les enseignants, comme le reste des fonctionnaires, ne sont plus payés, tandis que les pénuries de carburant entraînent un bondissement du prix des transports. Dans cette région qui peine à se remettre des conséquences du conflit qui l'a frappé entre 2020 et 2022, plus d'un million d'enfants sont privés d'école. Or, l'escalade entre le Front de libération du peuple du Tigré et le gouvernement fédéral fait craindre le retour des combats. Le 5 mai, le premier parti de la région a rétabli le gouvernement régional d'avant-guerre, tournant ainsi le dos à l'accord de paix de Pretoria qui a fait taire les armes sans permettre à la plupart des déplacés de rentrer chez eux. Les opposants au Front de libération du peuple du Tigré ont de leur côté lancé dimanche dernier un conseil pour la paix et le changement au Tigré, soutenu par une autre milice tigréenne, les Forces pour la paix au Tigré. Addis Abeba, Augustine Passy pour Radio Vatican.
2: L'épidémie du virus Ebola continue de se propager dans l'est de la République démocratique du Congo. Un premier cas a été signalé au sud Kivu aujourd'hui. Cette fièvre hémorragique est déjà suspectée d'avoir fait 139 morts sur près de 600 cas probables et pourrait se prolonger même si l'OMS juge faible le risque d'une pandémie. Après une sécheresse record l'an passé, alors qu'une nouvelle vague de chaleur s'installe déjà dans le pays, l'Espagne veut anticiper les incendies cet été. Le Premier ministre Pedro Sanchez a annoncé ce jeudi déployer le plus important dispositif jamais mobilisé contre les incendies. Luis Marsans.
6: Dans un pays aussi décentralisé que l'Espagne où la gestion des incendies est une compétence des régions, le dispositif présenté par Pedro Sanchez vise à prêter main forte aux pompiers des différentes communautés autonomes. 31 hélicoptères et 25 avions seront mobilisés cet été. Ces moyens aériens s'ajoutent donc à ceux des régions. La Catalogne dispose par exemple déjà de 28 moyens aériens. L'armée et son unité spécialisée dans les catastrophes naturelles sera également sollicitée avec 5 bataillons dédiés à la lutte contre les incendies. Ces dernières années, l'Espagne a connu des vagues de chaleur de plus en plus longues, créant les conditions pour des feux dévastateurs. L'an dernier, le pays a vécu les pires incendies de son histoire récente, avec des méga-feux dans le nord-ouest du pays. Près de 400 000 hectares ont été ravagés par les flammes. Face à la gravité de la situation et une menace qui ne cesse de croître, nous allons mobiliser tous les moyens qui sont à la portée de l'État pour réduire au maximum cette situation d'urgence, a assuré le Premier ministre socialiste Pedro Sanchez, qui a également appelé à une meilleure coordination entre les différentes administrations. Barcelone, Luis Marsans pour Radio Vatican.
2: Terminons à présent, ce journal en Bolivie, je vous en parlais en titre, où des barrages routiers sont toujours en place et une nouvelle manifestation syndicale est attendue cet après-midi à La Paz, la capitale. Des marches de paysans indigènes rejoints par des ouvriers, des mineurs et des enseignants. Tous demandent depuis maintenant 3 semaines de meilleures conditions de vie, mais face à l'absence de réponse, sinon sécuritaire, ils réclament désormais la chute du président Rodrigo Paz. Celui-ci a annoncé hier un remaniement ministériel 6 mois après avoir été élu, faute de mieux. L'analyse de Tristan Vague, il est doctorant en sociologie au Centre de recherche et de documentation sur les Amériques.
7: Là, il essaye actuellement de désamorcer un petit peu la bombe qui est en train d'exploser, mais beaucoup de gens considèrent que c'est trop tard, qu'il aurait dû entamer des négociations et des changements dans la structure institutionnelle de son gouvernement plus tôt. Donc là, il y a une espèce de jusqu'au boutisme, j'ai l'impression, chez certains secteurs sociaux mobilisés, qui vont laisser assez peu de marge de manœuvre au gouvernement dans les prochains jours, même si le gouvernement continue à jouir effectivement d'une légitimité démocratique. Le problème, c'est d'avoir sans doute voulu gouverner sans prendre en compte en fait le contexte de l'époque, c'est-à-dire voilà une élection dans un cadre où les gens ont fait barrage contre un candidat jugé plus radical, de la droite dure, conservatrice, plus néolibérale. Donc les catégories populaires indigènes, qui représentent en fait la majorité électorale sociale, ces gens-là s'étaient tournés vers lui en pensant qu'il allait être la solution du moindre mal. Et à l'inverse, une fois élu, Rodrigo Paz est allé à l'encontre de ce pourquoi il avait été élu et il a appliqué une politique très clairement à droite, une succession de décisions économiques aussi qui ont eu des effets un peu contraires sur l'opinion, notamment l'importation de carburant de très mauvaise qualité qui a endommagé des dizaines de milliers de moteurs sans compensation financière dans un pays où les gens prennent beaucoup la voiture.
2: Tristan Vague du Centre de recherche et de documentation sur les Amériques, il était interrogé par Marie Duhamel. Ainsi s'achève ce journal. Merci pour votre fidélité. Prochain rendez-vous de l'information, ce sera bien évidemment demain matin à 8h30 en direct de Rome. N'oubliez pas, d'ici là, toutes nos informations sur vaticannews.va. Je vous souhaite une excellente soirée.
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0: Loin de nous, surtout, ces petites douleurs, moins aisées à supporter que les grandes, ces blessures si mesquines, si rageuses, si envenimées que font les passions, l'amour-propre. C'est la honte de l'humanité de tant souffrir pour si peu de choses. Jésus au jardin des Oliviers. Il est triste jusqu'à la mort. Les apôtres ne comprennent pas sa tristesse. Cette tristesse divine les dépasse trop. Pour la comprendre, il faudrait savoir ce qu'est le péché. Et ils ne savent pas, et nous ne pouvons le savoir. Son attitude n'est pas une attitude grecque. Il ne domine pas sa tristesse, ne dit pas comme ferait un stoïcien « Douleur, tu n'es qu'un mot ». Oh que non ! La tristesse l'envahit par tous les pores, son âme en est inondée, elle a monté comme une mer noyée tous les sommets. Il prie, mais sa prière n'est pas ce mouvement naturel, cette respiration heureuse de l'âme. Elle n'est pas non plus une suite de belles pensées, c'est un sanglot qui se résout en un « Amen ». Ainsi soit-il, c'est toute sa prière. Sa volonté, unie, identifiée jusqu'ici à celle du Père, pour la première fois apparaît distincte. Le poids est trop lourd. Vous, à qui tout est possible, éloignez de moi ce calice. Il cherche secours auprès de ses apôtres, il les trouve endormis. L'on est seul dans la tristesse, alors qu'on voudrait un mot du cœur. Les amis n'arrivent qu'au moment de calme, ou s'ils surviennent pendant l'orage, ils ne trouvent pas ce qu'il faut dire, et blessent par leur manque de tact ou leur sottise, tels les amis de Job. Enfin, un ange vient le fortifier, Angelus confortaviteum, le fortifier, non le consoler. La grâce de son essence est fortifiante, non consolante. Je ne puis citer plus longuement sans dépasser mon but. Ce qu'on vient de lire, ce que j'ai dit, suffit à faire comprendre pourquoi toutes les misères humaines, tous les doutes et tous les repentirs, allaient naturellement à l'abbé Huvelin. Il confessait à saint Augustin, il recevait beaucoup chez lui. Quel robuste et agile esprit devait avoir ce malade et ce perclus pour imaginer successivement tous les problèmes d'ordre moral qu'on lui soumettait pour les étudier et les résoudre en un moment. Mais il était doué d'un jugement si sûr qu'il débrouillait tous les cas et d'une vue si pénétrante des dispositions intimes des personnes qui le consultaient que plusieurs l'ont attribué à une grâce singulière de Dieu. On cite même des circonstances où il a fait allusion à des événements passés et secrets de la vie de ses pénitents. Ses avis étaient clairs, simples, de bon sens, et il n'en changeait pas. Il les variait selon les gens. Il ne traitait pas les ours comme les hirondelles. Plus d'une fois, on l'a entendu répéter, « Il y a des âmes auxquelles on doit dire « Il faut en passer par là ». Il y a, dans les décisions canoniques, une force avec laquelle ceux qui les méprisent comptent plus qu'on ne croit. D'habitude, on trouvait chez lui, l'après-midi, ce grand érudit dans les directions spirituelles. On rencontrait dans sa petite antichambre des gens de tous les âges et de tous les mondes, des Parisiens et des passants. À tour de rôle, ils entraient dans la pièce voisine, encombrée de livres et de papiers, où se tenait M. Huvelin, assis, résigné à la foule comme à la maladie, un chat sur les genoux. Les visiteurs qui lui avaient été présentés, même dans le lointain passé, étaient sûrs d'être reconnus. Il écoutait de tout son esprit. Comme il était bref, il demandait qu'on fût de même. Sa mission était rude. Lui, naturellement gai, on l'a vu bien souvent pleurer. Il souffrait de toutes les douleurs qu'on lui apportait, de toutes les fautes dont il recevait l'aveu ou qu'il devinait dans les cœurs. Tel était le prêtre éminent en sainteté, c'est-à-dire en science de Dieu et des hommes, que Charles de Foucault avait rencontré un soir de l'été finissant. Ils ne se revirent pas tout de suite. Mais dans l'âme de Charles, la grâce montait sa marée. On ne sait d'abord d'où elle vient. Elle est promise aux hommes de bonne volonté, ou plutôt, elle leur est déjà donnée et leur bonne volonté même est son œuvre. Au moment qu'elle semblait loin, Elle a déjà couvert les fonds vaseux. Elle est fraîche, elle amène ses oiseaux avec elle et ses vagues qui déferlent l'une après l'autre, disant toutes « Il faut croire, être pur, être joyeux de la grande joie divine et recevoir la lumière sur les eaux vivantes. » Cet obscur mouvement, ce désir d'illumination, il les sentait en lui, de plus en plus puissant. On le voyait, à présent, entrer dans les églises entre deux courses ou à la tombée de la nuit. Il s'asseyait, loin de l'autel, ne comprenant ni ce qui l'avait attiré là, ni ce qui l'y retenait. Et il disait, non pas ses prières d'autrefois, mais celles-ci qui montent droit au paradis. « Mon Dieu, si vous existez, faites-le-moi connaître. » Un soir d'octobre, dans une de ces conversations familiales, où l'esprit et le cœur parlent librement et sans chercher la route, les enfants jouant autour des tables avant d'aller se coucher, une de ses cousines dit à Charles « Il paraît que l'abbé Huvelin ne reprendra pas ses conférences. Je le regrette bien. » « Moi aussi, répondit Charles, car je comptais les suivre. » La réponse ne fut pas relevée. Quelques jours plus tard, il dit gravement à cette même cousine, « Vous êtes heureuse de croire. Je cherche la lumière et je ne la trouve pas. » Entre le 27 et le 30 octobre, le lendemain de cette confidence, l'abbé Huvelin vit entrer dans son confessionnal à Saint-Augustin un jeune homme qui ne s'agenouilla pas, qui se pencha seulement et dit « Monsieur l'abbé, je n'ai pas la foi. Je viens vous demander de m'instruire. » Monsieur Huvelin le regarda. « Mettez-vous à genoux. Confessez-vous à Dieu. Vous croirez. Mais je ne suis pas venu pour cela. Confessez-vous. » Celui qui voulait croire sentit que le pardon était pour lui la condition de la lumière. Il s'agenouilla et confessa toute sa vie. Quand il vit se relever le pénitent absous, l'abbé reprit. « Vous êtes à jeun ?»« Oui. » »« Allez communier. » Et Charles de Foucault s'approcha aussitôt de la table sainte et fit sa seconde première communion. De sa conversion, il ne parla point. Ce fut à certains actes qu'on s'aperçut, et peu à peu, que le fond de l'âme était changé. La vie continua d'être laborieuse, la paix y était rentrée et elle transparaît toujours, dans les yeux, dans le sourire, ou la voix, ou les mots. Les lettres qui n'avaient pas cessé d'être affectueuses deviennent reconnaissantes. Le nom de Dieu y est souvent prononcé. La vie se modèle silencieusement sur l'idéal retrouvé. Tout est profond, discret, simple dans ce renouvellement. Bientôt, par exemple, Charles apprendra la naissance d'un neveu qui sera son filleul. Il partit pour Dijon, passera quelques jours près de sa sœur et de son beau-frère, et à peine de retour à Paris, leur adressa ce remerciement dicté par un cœur rajeuni. « Les séjours qu'on fait chez vous sont bien doux. » Il ne mérite qu'un reproche, c'est qu'on est entouré de tant de bonté et de tant d'affection qu'on se sent le cœur trop faible pour rendre autant qu'on a reçu. Et on craint de n'aimer jamais assez, de n'admirer jamais assez et de n'être jamais assez reconnaissant. La vie dans votre intérieur, non seulement est d'une douceur extrême, mais encore rend meilleure, par l'air d'affection et de calme qui s'y respire. J'espère que je pourrai revenir bientôt. En vous quittant, le retour est la seule chose à laquelle je pense. Je ne crois pas beaucoup à l'exécution des projets, mais si je ne compte pas sur mes prévisions, je garde l'espoir que quelqu'un prévu m'amènera chez vous avant qu'il soit longtemps. Vous savez mes occupations, mes idées, mes pensées vagues sur l'avenir, nous en causions hier soir. Vous me suivrez facilement d'ici à notre revue. Pour moi, ce m'est une si grande joie, en vous quittant, de connaître tous les lieux entre lesquels vous partagez votre temps. Je suis, en vous écrivant, auprès de vous à Dijon. Après-demain, je vous suivrai à Échalot, je chasserai avec vous, je traînerai la brouette avec Maurice, j'admirerai la bibliothèque de M. de Blic, Je me chaufferai en famille au coin du feu. Je vais être bien souvent et bien agréablement avec vous, maintenant que je connais tous vos nids. » Le manuscrit de la reconnaissance au Maroc avait été achevé au début de 1887. Et tout de suite, les épreuves d'imprimerie avaient commencé d'affluer dans l'appartement de la rue de Miroménil. Gros travail pour un savant aussi soigneux du détail et qui voulait que l'œuvre fût habillée comme il l'était lui-même au temps de l'école de cavalerie. Lourde charge pour un budget que le voyage au Chott, 10 excursions en France et l'installation à Paris avaient déjà grevé. Mes revenus suffisent à ces dépenses extraordinaires, mais justes. Aussi, depuis mon retour du Maroc, je n'ai pas eu à emprunter quoi que ce soit, mais je n'ai pas fait d'économie. J'ai le désir de faire lever mon conseil judiciaire que j'ai depuis 5 ans. Mon conseil existant, je ne puis penser à d'autres voyages et, mon livre allant paraître, il est temps de songer à de nouvelles expéditions. À la fin de 1887 et au début de 1888, les ouvrages du vicomte de Foucault, Itinéraire au Maroc, Reconnaissance au Maroc, paraissent en librairie. Le succès, ainsi que je l'ai dit, en fut très grand dans le monde restreint des géographes, des savants et des coloniaux, soit de France, soit des pays étrangers. Mais quand un grand livre paraît, les gens qui en parlent sont de deux sortes et ressemblent à la lune avec son halo. Les uns ont lu ces pages célèbres et emportent avec eux la lumière et les idées, les autres en ont du moins quelques clartés, ils ont parcouru des pages, ils ont retenu des citations, ils répètent le titre et magnifient l'auteur sur la foi du prochain journal, revue ou causeur de salon. Ainsi en est-il aussitôt pour la reconnaissance au Maroc. On célèbre de tous côtés le jeune explorateur, sa renommée se répand, les lettres de félicitations affluent rue de Miroménil, des amis montent les étages et viennent demander, chacun rappelant ses titres au souvenir du glorieux camarade, « Eh bien, mon vieux, en voilà un succès, bien légitime d'ailleurs. En as-tu couru des dangers que tu ne racontes pas ? Où vas-tu aller maintenant ? Car tu nous dois, et tu dois à toi-même, des explorations nouvelles. » L'autre, on le sait déjà, n'était pas de ceux qui discutent leurs projets en public. Les méditer avec de rares initiés lui a toujours semblé meilleur. Avant de partir pour le Maroc, il avait consulté McCarthy et des livres et des atlas. À présent, il prend conseil de Dieu, qui a résolu de prendre l'explorateur à son service. La nature n'est pas détruite par cette conversion, mais amendée et renouvelée. Désormais, ce courage, cette force de volonté, cette faculté extraordinaire d'endurance vont s'exercer pour le bien des âmes. La science n'a pas perdu un des hommes les mieux doués de notre temps pour l'aventure coloniale, l'étude des mœurs et des langues inconnues, mais son disciple, qui ne la reniera jamais, aperçoit maintenant que le plus bel emploi des dons qu'il a reçus s'appelle charité et consiste dans l'oblation totale qu'on fait de soi-même, de son travail, de sa pensée, de sa patience, de son sang s'il le faut, pour que les hommes reconnaissent enfin le Créateur dans ce dévouement de la créature. Il veut se préparer à cette mission par un voyage en Terre Sainte. Il visitera la patrie terrestre de Jésus-Christ, il ira prier dans la solitude qui n'a cessé de l'attirer. Le 2 novembre 1888, il se rend au Tuquet dans le Bordelais, de là il gagne Nancy. Ce sont les adieux à la famille. Il annonce que son projet est de séjourner seulement quelques semaines en Terre Sainte et il s'embarque à Marseille. Au milieu de décembre, il est à Jérusalem qu'il trouve couverte de neige. Il s'attarde à parcourir les rues, à visiter les églises, à monter et descendre la pente du mont des Oliviers. Il passe Noël à Bethléem, puis fait une grande excursion en Galilée à cheval, accompagné d'un guide qui monte lui-même un cheval de bât. Dans ses lettres, il montre une dévotion vive pour Nazareth. Après avoir quitté cette ville, il y revient. Là, plus tendrement qu'ailleurs, il médite. Et si l'on veut connaître le thème principal de cette méditation, je puis l'indiquer. Cette ville blanche, aux rues escarpées et tournantes sur les flancs du Nébissaïn, a touché le cœur pénitent de Charles de Foucauld. Elle lui inspire un amour qui ne s'éteindra plus pour la vie cachée, l'obéissance, l'humble condition volontaire. Elle lui répète le mot magique qu'avait dit l'abbé Huvelin. Notre Seigneur a tellement pris la dernière place que jamais personne n'a pu la lui ravir. Je crois pouvoir affirmer que tout le reste de la vie de Foucauld a été travaillé et modelé par le souvenir de Nazareth. On le vit clairement dès que le voyageur fut rentré à Paris au début de mars 1889. C'est l'année des résolutions, ou en style de spiritualité, de l'élection. Que va-t-il faire ? Depuis sa conversion, il lisait encore plus qu'auparavant, mais d'autres livres et ses lectures le faisaient pénétrer dans ce monde de la doctrine, de la morale et de l'histoire religieuse, par quoi tout le reste est illuminé. Il s'émerveillait de voir combien la vérité est simple et combien raisonnable. Il s'étonnait qu'il eût pu être troublé autrefois jusqu'à douter de la religion, jusqu'à la rejeter par des objections depuis si longtemps résolues et faciles à résoudre. Il apprenait la première des sciences, celle d'où dépend la conduite de la vie. Selon le conseil de l'abbé Huvelin, il assistait chaque matin à la messe et la fréquente communion du début était devenue le pain quotidien. On sait déjà quels soins il avait apporté à la préparation de son principal voyage. À plus forte raison, voulut-il étudier la vocation qui, de plus en plus fortement, l'attirait. Depuis le moment même de sa conversion, il s'était senti appelé à la vie religieuse. Mais les ordres sont nombreux. S'ils sont tous faits pour conduire au paradis, les hommes qui s'y engagent sont différents. Chacun a son humeur, même au service de Dieu, et doit avoir son chemin. Lequel prendre ? Pour le connaître, dans cette même année, Charles ne fait pas moins de 4 retraites. Il s'approche successivement de la règle vivante de 3 grands ordres. À Pâques, il est chez les bénédictins à Solesmes. À la Trinité, il part pour la Grande Trappe. Le 20 octobre, il monte à Notre-Dame-des-Neiges, passe en méditation toute une semaine, après quoi il ne prend point encore de résolution. Enfin, dans la seconde moitié de novembre, ayant repris sous la direction d'un jésuite à Clamart l'examen des premières vérités et l'étude de sa vocation religieuse, l'ancien lieutenant de chasseurs d'Afrique, l'explorateur d'hier, écrit à sa sœur. « Je suis revenu hier de Clamart et j'y ai pris enfin en grande sécurité et en grande paix, d'après le conseil formel, entier et sans réserve du père qui m'a dirigé, la résolution à laquelle je pense depuis si longtemps. C'est celle d'entrer à la trappe. C'est une chose arrêtée maintenant, j'y pensais depuis longtemps, j'ai été dans 4 monastères, dans les 4 retraites, on m'a dit que Dieu m'appelait et qu'il m'appelait à la trappe. Mon âme m'attire vers le même lieu, mon directeur est du même avis. C'est une chose décidée et je vous l'annonce comme telle, j'entrerai dans le monastère de Notre-Dame-des-Neiges où j'ai été il y a quelque temps. Quand ? Ce n'est pas encore fixé. J'ai diverses choses à régler. J'ai surtout à aller vous dire adieu, mais enfin, cela ne sera jamais excessivement long. Quand je partirai, j'annoncerai mon départ pour quelque voyage, sans dire en aucune façon que j'entre ni que je pense le moins du monde à entrer dans la vie religieuse. Il avait obtenu l'assentiment de l'abbé de Notre-Dame-des-Neiges. Mais dans sa lettre de demande, il avait nommé la trappe d'Agbès en Syrie et prié qu'après quelques mois de probation et de noviciat, il fût envoyé dans cette maison lointaine, si cela est comme je le crois, la sainte volonté de notre Père qui est aux cieux. Les plus proches parents furent seuls avertis de la grande décision. Les jours sont désormais comptés. Charles part le 11 décembre pour Dijon. Il y passe près de sa sœur et de M. de Blic une semaine, la dernière qu'il leur pourra donner avant la clôture, la solitude et le silence. Puis il revient à Paris pour régler quelques affaires, notamment l'abandon qu'il fait de ses biens à sa sœur. Il s'en ira pauvre. le monde ne le reverra plus. Un de ses amis aperçoit Charles sur l'impériale d'un omnibus et s'étonne grandement. Encore quelques jours, et les lettres d'invitation à l'adresse du vicomte de Foucault, rue de Miroménil, resteront sans réponse. Une de ses cousines le prie de venir manger du chevreuil d'Alsace, du chevreuil de Saverne, et Charles, d'habitude très exact, ne donne pas signe de vie. On s'informe, on apprend qu'il a quitté Paris. Le 14 janvier 1890, il avait envoyé à sa sœur cette lettre d'adieu. « Au revoir, ma bonne Mimi. Je quitte Paris demain. Après-demain, vers 2 heures, je serai à Notre-Dame-des-Neiges. Prie pour moi. Je prierai pour toi, pour les tiens. On ne s'oublie pas en se rapprochant de Dieu. » Il lui avait dit à Dijon quelques semaines plus tôt « Soyons tristes, mais remercions Dieu de cette tristesse. »
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2: Bienvenue dans la parole aux associations. Je suis aujourd'hui avec Virginie Amieux, présidente du CCFD Terre Solidaire, ONG de solidarité internationale. Bonjour Virginie.
3: Bonjour Alice, bonjour à tous.
2: Aujourd'hui, vous venez nous parler des défenseurs des droits humains et de l'environnement. Mais tout d'abord, qui sont-ils concrètement ?
3: Eh bien, en fait, ce sont toutes celles et ceux qui, partout dans le monde, agissent de manière pacifique pour défendre des droits fondamentaux. Alors concrètement, c'est des journalistes, des militants associatifs, des avocats, des syndicalistes, mais c'est aussi des simples citoyens comme vous et moi. En fait, ce sont des personnes qui refusent l'injustice et qui s'engagent pour un monde plus juste. En quelque sorte, ce sont les voix qui protègent nos droits, nos terres, notre planète. Et ce qu'on oublie trop souvent, c'est qu'aujourd'hui, cet engagement peut coûter la vie. Juste un chiffre. En 2024, au moins 324 défenseurs des droits humains ont été assassinés dans le monde. Si on y réfléchit, c'est presque un par jour.
2: Oui, c'est un chiffre impressionnant. Pourquoi sont-ils de plus en plus menacés ?
3: Tout simplement parce qu'ils dérangent. Ils dénoncent les injustices, les abus de pouvoir, des intérêts économiques très puissants. Et surtout, ils jouent un rôle essentiel. Ils sont les garants d'un espace civique libre et dynamique. Ils font entendre des voix critiques. Et face à cela, de plus en plus de régimes cherchent à les faire taire. Les méthodes de répression se perfectionnent. Sous prétexte de lutte antiterroriste, certains États qualifient de menace toute contestation sociale. Et dans beaucoup de pays, les ONG de solidarité internationale sont même décrites comme des agents de l'étranger. Par ce biais, ce sont même les financements internationaux qui sont parfois criminalisés.
2: Et en quoi cela nous concerne-t-il en France ?
3: Ah, ça, c'est vraiment une bonne question, parce qu'effectivement, on pourrait penser que tout ça, ça se passe loin de nous. Mais ce n'est pas complètement vrai. D'abord, parce que ces combats des populations du Sud sont aussi liés à nos propres modes de vie, notre consommation, nos choix économiques, et ils ont des impacts ailleurs. Les ressources du Sud sont pillées au nom d'un consumérisme débridé ici, chez nous. Ensuite, parce que l'espace démocratique se fragilise aussi ici. Les pressions sur les associations, la société civile, la remise en cause de certaines mobilisations, tout ça, ça existe aussi ici.
2: Et face à cette situation, que peut-on faire concrètement ?
3: Alors d'abord, écoutez. Écoutez ceux et celles qui sont en première ligne. Au CCFD Terre Solidaire, nos partenaires nous alertent. La situation se dégrade presque partout. Ils font face à une criminalisation croissante, à des pressions, à des menaces. Et cela, ça touche tous nos combats, le climat, l'environnement, la justice sociale, la transparence des politiques publiques. Alors, notre rôle à nous, c'est d'être à leur côté. C'est de les soutenir, de les protéger physiquement, mais surtout de leur permettre de continuer à agir. Parce que sans eux, il n'y a pas de contre-pouvoir. Et sans contre-pouvoir, il n'y a plus de démocratie.

0: Alors, défendre les défenseurs, c'est une urgence démocratique, en quelque sorte. Et chacun de nous peut agir en s'informant, en relayant, en soutenant ses engagements. Parce que protéger celles et ceux qui défendent les droits, c'est aussi protéger notre avenir commun.
1: Merci beaucoup Virginie pour ce partage. Vous pouvez avoir plus d'informations sur le site ccfd-terresolidaire.org. À bientôt pour une nouvelle chronique sur KTO Radio.
0: Merci, à bientôt.
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4: Chrétiens en Syrie, que deviennent-ils ? Trois questions à Mgr Anna Jalouf, vicaire apostolique d'Alep pour les latins en Syrie.
5: Je dis qu'il ne faut pas seulement penser à l'avenir des chrétiens. Nous devons imaginer un avenir pour tous les Syriens. Si on ne pense qu'à nos chrétiens, alors on entre dans le ghetto. Ça, ce n'est pas juste.
4: Vous étiez curé d'une ville occupée par Ahmed al-Shara pendant la guerre. Vous le connaissez donc. Que pensez-vous de son action comme président ?
5: Tout d'abord, je suis fier d'entretenir cette relation avec le président, car c'est une garantie de sécurité pour les chrétiens avant tout, mais aussi pour tous les autres groupes ethniques. Nous devons non seulement œuvrer pour le bien des chrétiens, mais nous devons aussi œuvrer pour le bien de tous les Syriens. C'est la chose la plus importante, et c'est également essentiel pour l'avenir du pays. Le pays ne peut pas être dirigé par une seule couleur. Il faut que toutes les couleurs, tous les groupes ethniques qui travaillent, est une place juste dans ce nouveau pays, dans le nouvel avenir de ce pays. Et je constate que les choses évoluent, lentement, mais sûrement. Il n'est pas vrai qu'elles se dégradent. Il y a déjà eu une nouvelle relation avec les Kurdes, à qui le président a déjà accordé la citoyenneté. Et même une sorte d'autonomie. Leur permettant de continuer à travailler. Il y a déjà un accord pour le pétrole dans tout le nord de la Syrie. Là où ils sont concrètement. Et même sur la côte, les choses avancent bien. Lentement, mais sûrement. Comme Dieu le veut, avec un bon fruit.
4: Mais n'y a-t-il pas toujours d'intenses épisodes de violence dans le pays ?
5: Vous parlez de la situation à Souka El Abiya, de ce qui s'est passé entre les musulmans et les chrétiens. Bon, malheureusement, ça ne s'est pas passé comme ça. Ce n'est pas ce qui a été dit dans les médias. C'est un garçon musulman qui a dit quelques mots à une fille chrétienne et elle a hurlé. Les jeunes chrétiens l'ont roué de coups, ils l'ont même déshabillé. Et ils ont failli le crucifier à un arbre. Quand il a réussi à se libérer et à rentrer dans son village, il a appelé les jeunes et ils ont fait ce qu'ils ont fait. Mais cette nuit-là, je n'ai pas fermé l'œil de la nuit pour essayer de calmer les esprits. Et finalement, tout s'est bien terminé. Mais vous savez, beaucoup de gens jouent aussi dans l'eau sale. Et malheureusement, parfois aussi, les chrétiens de haut rang, le patriarche et d'autres ont décidé d'annuler les prières à l'extérieur des églises pour Pâques et autour de Pâques. Et c'était une très mauvaise décision, car cela fait peur aux gens qui se demandent « Que se passe-t-il ?» Mais nous, à Alep, nous avons dit non. Nous devons sortir pour affirmer notre présence. Nous aussi devons célébrer nos fêtes, comme Dieu le commande. Et malheureusement, parfois, nos chrétiens veulent que tout soit en ordre. Que tout se déroule comme Dieu le commande. Ce n'est pas un

0: Se noi dobbiamo
1: si on ne pense qu'à nos chrétiens, alors on entre dans le ghetto. Ça, ce n'est pas juste. Nous devons d'abord être syriens, ensuite chrétiens. Ce n'est pas l'inverse. Cet argument vaut aussi pour tous les autres groupes ethniques. Nous devons créer un État libre. On peut aussi dire madani, ce qui en arabe signifie civilisé. Où chacun a sa place, selon ses capacités. C'est nous qui construisons l'avenir, pas les autres. Si nous devons attendre que d'autres nous assurent la vie ou la sécurité, ce n'est pas ainsi que cela se fait. Nous devons avoir confiance en nos actions. Et il faut toujours souligner qu'en un an et demi, la différence entre l'arrivée des révolutionnaires et aujourd'hui, il y a une différence remarquable. Déjà, on a plus d'électricité, plus d'eau, les routes sont en meilleur état. Petit à petit, les choses avancent. Qui ne le voit pas n'est pas un bon chrétien. N'ayez pas peur. Le Seigneur nous donne la force d'avancer. Le Seigneur dit que vous êtes le sel de la terre, la lumière du monde. Cela signifie que nous devons être comme ce petit grain qui donne du goût au repas. Et nous devons aussi donner du goût au monde, et aussi en Syrie.

Bonjour. Nous le savons tous, sans eau, pas de vie. Mais quel mystère! Plus les scientifiques étudient H2O, plus ils s'étonnent. Nous pensons d'emblée à l'eau liquide, mais nous la savons aussi gazeuse ou solide. Nous connaissons son cycle et sa force. Rien n'y résiste, dit-on. En gelant, l'eau augmente de volume et peut fracturer la pierre, car l'une de ses propriétés les plus étranges est qu'elle est plus légère, c'est-à-dire moins dense, solide que liquide, alors que pour la plupart des matières, la phase solide est plus dense que la phase liquide. C'est pourquoi la glace flotte. Cette propriété originale est précieuse pour la vie. Quand le froid gèle une étendue d'eau, la glace crée une surface protectrice. Si elle coulait au fond, toute l'eau d'un lac ou de la mer, en gelant, exterminerait ses habitants. Nous avons appris que l'eau gèle à 0 degré Celsius, bout à 100 degrés à la pression normale, et que lorsqu'elle s'évapore, elle devient un gaz invisible. La réalité est bien plus complexe. Vous savez peut-être que l'eau peut rester liquide très en dessous de 0 degré. On parle d'eau surfondue. Elle reste liquide car il faut une légère perturbation, une poussière, un choc, pour déclencher sa cristallisation qui se répand alors instantanément en chaîne. Pour faire l'expérience, il suffit de mettre une bouteille en plastique d'eau pure dans son congélateur. Quand on la sort sans l'agiter, elle est surfondue. On peut la verser, mais le moindre choc transforme le tout en glace. Le phénomène des pluies verglaçantes s'explique ainsi. Dans les nuages, leurs gouttes d'eau sont liquides à température négative, jusqu'à moins 15 degrés ou plus. Elles ne gèlent qu'au sol, au moment de leur impact. Mais ce n'est pas tout. Les scientifiques savent que dans des conditions extrêmes, à 374 degrés Celsius et 221 fois la pression atmosphérique, l'eau atteint ce qu'on nomme un point critique, où elle n'est ni liquide ni gazeuse, mais dans un état spécial appelé fluide supercritique, avec à la fois des propriétés d'un gaz, qui se diffuse facilement, et celles d'un liquide, qui peut dissoudre certaines substances. Ces propriétés, bien connues, sont utilisées pour le traitement des déchets, l'extraction des minéraux ou les centrales thermiques. Les astrophysiciens en font un élément clé de la compréhension de l'intérieur des astres qui peuvent comporter de cette eau très chaude et pressurisée. On a d'ailleurs identifié une autre phase de l'eau, dite super-ionique, à des milliers de degrés Celsius et sous des pressions gigantesques, des millions de fois celle de notre atmosphère, l'eau se cristallise. Ce n'est alors pas de la glace, mais un état solide, un autre état solide qu'on pense caché au cœur d'immenses planètes comme Uranus et Saturne. Dernière nouvelle, des chercheurs

qui estime qu'il y a deux formes d'eau liquide, une plus dense que l'autre, viennent de décrire un second point critique de l'eau, à très basse température et très forte pression. À un point précis, vers moins 63 degrés Celsius et 1000 atmosphères, les deux formes fusionneraient, devenant indiscernables. Ce fait reste controversé. Il expliquerait que l'eau est un pic de densité à 4 degrés Celsius. Vous voyez, comme tout mystère, plus celui de l'eau se révèle, plus il s'épaissit. J'y vois une bonne nouvelle.

0: De la première lettre aux Corinthiens. Ne le savez-vous pas? Votre corps est le temple de l'Esprit Saint qui est en vous et que vous avez reçu de Dieu. Vous n'appartenez plus à vous-même, car le Seigneur vous a acheté très cher. Rendez gloire à Dieu dans votre corps.
1: Mes amis, nous méditons maintenant avec un extrait de l'hymne à l'Esprit Saint mis en musique par Roland Delassus, Veni Creator Spiritus. Viens en nous, Esprit Créateur, viens visiter l'âme des tiens et remplir des grâces du ciel les cœurs que tu créas toi-même. Nous t'appelons Consolateur, toi qui es don du Dieu Très-Haut, source vive, feu, charité, invisible consécration.

Toi qui priais dans l'esprit pour accomplir l'œuvre du Père, accorde à tes serviteurs l'esprit de prière pour que leur travail soit le tien. Toi qui libérais de leurs démons les possédés, libère ce monde des puissances du mal. Toi qui es entré dans ton règne, assiste les responsables des nations dans leur souci du bien de tous. Toi qui vis à jamais dans la gloire du Père, élève auprès de toi ceux qui nous ont quittés.

Que ton Esprit Saint, Dieu Créateur, nous transforme par ses dons, qu'il change nos cœurs en un cœur que tu aimes.

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1: Du psaume 4.
2: Quand je crie, réponds-moi, Dieu, ma justice. Toi qui me libères dans la détresse, pitié pour moi, écoute ma prière. Fils des hommes, jusqu'où irez-vous dans l'insulte à ma gloire, l'amour du néant et la course au mensonge? Sachez que le Seigneur a mis à part son fidèle, le Seigneur entend quand je crie vers lui. Mais vous, tremblez, ne péchez pas. Réfléchissez dans le secret, faites silence. Offrez les offrandes justes et faites confiance au Seigneur. Beaucoup demandent « Qui nous fera voir le bonheur ?» Sur nous, Seigneur, que s'illumine ton visage. Tu mets dans mon cœur plus de joie que toutes leurs vendanges et leurs moissons. Dans la paix, moi aussi, je me couche et je dors, car tu me donnes d'habiter, Seigneur, seul, dans la confiance.

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2: Notre documentaire du jour nous emmène sur l'île de Beauté pour découvrir un aspect important de la foi populaire corse, la dévotion à la Vierge. Plusieurs fois par an, à l'occasion des célébrations de l'Assomption, de l'Immaculée Conception ou de la Nativité de Marie, d'importantes processions sont organisées. Et pour découvrir l'origine de cette dévotion, le documentaire Marie, Reine de la Corse, donne la parole entre autres à l'évêque d'Ajaccio, Monseigneur François-Xavier Bustillo, un historien, mais aussi aux fidèles qui témoignent des dons reçus par l'intercession de la Vierge. Une coproduction KTO Média Production 2023 réalisée par Benoît Delarochère.
3: La topographie complexe et passionnante de la Corse, les vallées, la mer, les montagnes, etc., contribue à donner une place à la Vierge Marie.
4: Dans une île, les femmes jouent un très grand rôle parce que les hommes ne sont pas là. Les bergers sont en montagne, les marins sont en mer. Par conséquent, la Madone, la mère des mères, qui est la Vierge Marie, c'est une référence. Et un Corse est très attaché à sa mère toute sa vie. Le père, c'est un peu l'absent.
3: Quand on connaît les femmes corses, on sait qu'elles sont solides. Elles ont du caractère et de la solidité. Donc c'est elles qui transmettent la vie, elles ont transmis le patrimoine lié à la vie, mais lié aussi à la religion, aux traditions. Donc les femmes ont eu ce courage et cette lucidité d'apporter la présence de la Vierge Marie. Et quand on prend la Vierge Marie, il y a le côté doux, la Vierge Marie elle est douce, mais la Vierge Marie elle est solide, debout au pied de la croix. Les femmes corses, dans les moments aussi de difficultés et de désolation, elles ont su transmettre et rassurer les populations par la présence de la Vierge Marie. Donc effectivement, il y a ce lien heureux entre les femmes corses et la transmission de la foi et la transmission de nos traditions et la Vierge Marie.
5: Seigneur, nous t'acclamons.
6: Le culte de la Vierge Marie en Corse, il a commencé certainement très tôt, mais nous n'avons pas d'attestation, c'est assez mystérieux, jusque donc dans le courant du 5e siècle. Mais en Corse, il faut attendre la fin du 6e siècle, début du 7e siècle, pour avoir une attestation la plus ancienne sur le culte de la Sainte Vierge en Corse.
3: La présence de Marie en Corse, elle est puissante parce que quand on fait le tour de l'île de Beauté, de notre île, on voit qu'il y a des sanctuaires partout. Il y a des églises, chapelles dédiées à la Vierge Marie. Il y a des processions, il y a aussi des traditions, il y a des mouvements populaires qui fêtent la Vierge Marie.
7: Si la Vierge Marie a une telle place en Corse, c'est un petit peu à cause de la figure de la mère en Corse, la place de la femme dans la société de l'époque. Il est évident que l'image de la mère a certainement beaucoup joué dans ce choix donc, de la Vierge Marie comme patronne et puis surtout cette dévotion profonde des Corses pour la Vierge Marie.
8: Ce culte marial a été porté et nourri en quelque sorte, surtout par les franciscains à partir du Moyen-Âge, puisque les premiers franciscains en Corse sont arrivés très tôt, on dit même du vivant de saint François, et ce sont les franciscains qui ont vraiment marqué profondément la spiritualité en Corse. Hein.
3: Moi je trouve qu'il est intéressant aussi pour un pasteur de l'église de Corse comme moi, de pouvoir accompagner ce peuple pour qu'il n'oublie pas, parce que nous vivons parfois, il y a parfois des tensions dans l'île de Corse, parfois il y a des violences, parfois il y a aussi des crispations. Il est important de ne pas oublier la dimension mariale parce qu'elle adoucit le côté spirituel et le côté humain de notre île.
4: Les franciscains sont arrivés en Corse très tôt, dans le sillage d'ailleurs de Saint François peut-être lui-même.
3: Souvent les franciscains ont été là pour apaiser. Les missions des franciscains étaient liées à annoncer une bonne nouvelle à la population et à apaiser les conflits entre les familles, entre les villages, et des conflits, mais au XVIIIe siècle aussi, politiques.
7: Il faut situer ça dans le sein, de l'histoire de la Corse, et en particulier cette période des révolutions de Corse, comme on les appelle, à partir du moment où les Corses se sont révoltés contre la République de Gênes, ont décidé, en assemblée, on appelle ça une consulta en Corse, l'assemblée de Corte, en 1735, donc le 10 janvier 1735, donc, a placé la Corse sous la souveraineté de la Vierge Marie, sous le titre de l'Immaculée Conception.
9: Depuis 1637, la Corse était considérée comme un royaume, et le doge de Gênes, grâce à cela, se faisait appeler Altesse Royale. Mais c'était, du point de vue des Corses, un vide. Quand ils se sont soulevés contre la République de Gênes, qu'ils ont voulu chasser les Génois, eh bien, l'idée leur est venue d'offrir la couronne de ce royaume, qui était sans roi ni reine, à l'Immaculée Conception, à la Vierge Marie.
4: Toute région, dans tout état, dans toute île où il y a des difficultés, l'homme d'Ancien Régime et du Moyen Âge avait la volonté de se mettre sous la protection. Et avant la Corse, le pays qui l'a fait, c'est la France. En 1637, lorsque Louis XIII était marié à Anne d'Autriche depuis 22 ans sans postérité, il a voué le royaume de France à la Vierge Marie en 1637, et la Corse a fait la même chose au moment où elle était dans les pires difficultés avec la République de Gênes depuis 1729. En 1735, elle s'est vouée elle aussi, un siècle après la France, à la Vierge Marie.
7: Ce n'est pas une consécration de type religieux, le 10 janvier 1735, mais de type politique. Il fallait un chef d'État à ce pays qui venait de proclamer son indépendance, et les Corses, naturellement religieux, et qui ont une dévotion toute particulière pour la Vierge Marie, ont eu cette idée de choisir la Vierge Marie comme reine de la Corse.
10: Son royaume est celui de son fils. Elle est la reine puisqu'elle est la mère d'un roi. Le Seigneur partage tout avec sa mère. Et au jour de l'Assomption de la Très Sainte Vierge, lorsqu'elle arrive au ciel, eh bien évidemment, elle partage la royauté avec son fils. Les royautés de ce monde, eh bien, c'est véritablement non pas elle qui s'impose, mais le peuple chrétien par lui-même qui aime à la proclamer sa reine.
8: L'effigie de la Vierge Marie devait être peinte sur le drapeau national. Avant même le choix de la tête de mort, etc., c'est la Vierge Marie qui avait été choisie à l'origine comme drapeau national.
3: Marie est reine. Quand on chante la Vierge Marie et quand on chante le mystère glorieux, voilà, Marie, reine du ciel et de la terre. Il y a toujours des portions de terre qui sont là. Marie est reine, et vous le savez, partout dans le monde, dans tous les continents, et sur tous les continents, il y a Marie reine par ici, Marie reine par là, en fonction d'une terre, d'une tradition, d'une apparition. Et voilà, donc ça fait partie aussi de la sagesse catholique de créer des liens. Si on dit Marie est reine du ciel, il y a une distance. Mais quand on dit elle est reine et on lui met une couronne, elle est liée à une terre, à un territoire, à un sanctuaire, il y a une proximité. Donc Marie ne reste pas une reine conceptuelle ou virtuelle, mais Marie est liée à une terre. Il y a une proximité. Les personnes peuvent

se déplacer. Elle est notre reine, reine de la Corse, mais reine de la Corse aussi d'un sanctuaire, d'une chapelle. Il y a ce lien qui doit faciliter le contact à la Vierge Marie.

En Corse, le religieux a toujours fait partie du politique et inversement. Les réunions que l'on appelait des consultas, c'est-à-dire l'assemblée populaire, elle avait lieu dans un couvent ou dans une église, plutôt dans un couvent, puisqu'on a 63 couvents franciscains qui malheureusement sont en ruine. Le politique et le religieux formaient un tout. Les prêtres, notamment en 1729, se sont réunis pour savoir si une révolution contre la République de Gênes qui maltraitait les Corses était légitime, et ils ont conclu que la révolution était légitime.

les fêtes mariales rassemblent. Je me suis retrouvé ici, à la cathédrale d'Ajaccio, avec la mairie, avec les autorités civiles pour célébrer l'Assomption de la Vierge Marie. Je me suis retrouvé dans des chapelles perdues dans les montagnes pour faire une procession. Et là, nous avons les confréries, nous avons les catéchistes, nous avons les autorités civiles, nous avons aussi des traditions sportives ou culturelles qui se rassemblent au nom de la Vierge Marie. Donc, quelque part, la douceur de la Vierge Marie rassemble aujourd'hui. On s'est dit, une femme, la mère de Jésus, une femme, celle qui était au pied de la croix, et vous savez que sur les montagnes corses, il y a toujours des croix. Il y a parfois aussi des images de la Vierge Marie. Donc, quelque part, de la naissance jusqu'à la croix, de la crèche jusqu'au calvaire, Marie est présente. Mais il s'agit d'une présence très silencieuse, très discrète, mais Marie ne parle pas par ses discours ou ses déclarations, Marie parle par sa présence, par sa solidité. Et donc, ici en Corse, voilà Marie rassemble.

0: de la croix du Seigneur dans le cœur de la Vierge Marie, Mère de miséricorde, notre Mère. Je vous salue, Marie, pleine de grâce. Le Seigneur est avec vous. Vous êtes bénie entre toutes les femmes, et Jésus, le fruit de vos entrailles, est béni.
1: Le Seigneur est avec vous. Vous êtes bénie entre toutes les femmes, et Jésus, le fruit de vos entrailles, est béni.
2: Les processions, elles sont permanentes. On a la Madenouche à Ajaccio, donc tous les 18 mars, en souvenir du miracle où la peste aurait été enrayée par la Vierge. On priait aussi beaucoup Saint-Roch. Les processions sont très nombreuses. On voit beaucoup de gens aujourd'hui qui y assistent. Le problème, c'est toujours de connaître la véracité de la foi. Au XVIIIe siècle, on a beaucoup critiqué, du temps de Monsieur de Marbeuf, du temps de Louis XV, certains Corses, en disant où est la limite entre la superstition et la foi profonde.

beaucoup bourlinguée de par le travail de mon époux dans le monde et je me suis toujours intéressée aux femmes et à la Sainte Vierge. Et maintenant que nous sommes en temps de retraite en Corse, je peux écrire sur l'une et les autres. Alors la Sainte Vierge, ce qui est assez troublant, nous montre petit à petit, elle se montre tout d'abord en gloire, elle se montre avec les anges, elle se montre en chant, etc. Il y a toute la cour céleste, elle nous montre dans sa beauté. Alors à noter qu'elle est toujours merveilleusement habillée. Alors évidemment, une chose aussi que je trouve extrêmement importante, c'est que Marie ne vient jamais sans cadeau. Et ça doit nous faire réfléchir, nous, dans nos relations humaines. Elle arrive, elle fait un cadeau et elle est extrêmement polie avec les gens avec qui elle parle. Ça, c'est un délice parce que les enfants, souvent ce sont des enfants qui la voient, sont un peu effrayés au début de se demandant. Elle les calme par sa douceur, par sa bonté. C'est une maman. Et ça, nous l'oublions. Nous oublions que nous avons une maman qui est notre intercesseur et qui est aussi notre intermédiaire entre le ciel et la terre. Et il faut vraiment qu'elle devienne notre alliée, qu'on s'en fasse notre alliée. Elle, elle veut l'être, mais nous, est-ce que nous le voulons? Et bien, au fur et à mesure des apparitions, on voit l'urgence de son message. Plus ça va, plus Marie se fait pressante dans l'urgence qu'il y a à prier, à la prier dans son rosaire et à prier, à faire des sacrifices. Le mot n'est pas à la mode, mais ça fait rien, elle le demande quand même. Et puis à se donner vraiment à Dieu. Parce que le monde va mal. Et bon, il n'y a pas besoin de faire des dessins ou d'être prophète pour s'en rendre compte. Eh bien, elle demande qu'on se tourne vers Dieu. Et si on se tourne vers Dieu, les choses vont changer.

C'est une terre sacrée, une terre vaticane. Le Lazio, le Latium, la région de Rome, alors que c'était un ancien emplacement païen ici. Puis une église romane et puis cette chapelle telle qu'elle est et qui est très aimée des habitants d'ici, de Corbar, de la région, toute la région, et qui viennent ici pour prier. C'est vraiment un sanctuaire marial.

Il y a des sanctuaires, il y a des basiliques, il y a des pèlerinages un peu partout, dans des lieux très différents. Ici, pour se déplacer, c'est plus compliqué. Et quand on regarde l'histoire, il n'y a pas de route, il n'y a pas de facilité pour...

0: la multiplication des présences pour que les gens ne soient pas pénalisés et pour qu'ils puissent participer eux aussi à un pèlerinage, à une veillée, à une messe, à une célébration en l'honneur de la Vierge Marie.
1: Nous sommes dans la chapelle de Notre-Dame du Lazio. C'est une chapelle qui a été fondée aux alentours du XIe siècle, le village devait se construire autour de la chapelle, mais vu les invasions barbares, les mauresques qu'il y avait à l'époque, le village s'est déplacé, s'est mis caché là où il est en ce moment à Corba, et la chapelle est restée en l'état. Après, elle s'est agrandie. Est devenu un sanctuaire marial. Ce sanctuaire marial est voué à tout ce qui est voué à la Vierge, c'est-à-dire nous fêtons ici Notre-Dame des Grâces, le 2 juillet.
2: En 1600 à peu près, une terrible tempête a ravagé la Balagne, qui était le grenier de la Corse, a ravagé, sauf les récoltes des Corbarais qui ne sont pas partis à la mer.
3: Et en fait, ils ont prié la Vierge Marie de leur faire grâce. Et ce lieu a été particulièrement protégé.
2: Depuis ce jour, et dans la vieille tradition, les vieilles familles de Corbar viennent témoigner leur fidélité à la Vierge Marie pour le jour de Notre-Dame des Grâces.
1: Je connais quelqu'un qui, par expérience, est venu ici, a prié énormément, qui a eu, avait des difficultés pour avoir un enfant, l'a eu. Tard, mais l'a eu. Voilà. Donc c'est quelque chose, c'est un vœu qui a été exaucé, qui n'a pas de... on ne peut rien pour l'expliquer, voilà. C'est divin. C'est divin, voilà. La réalité, c'est ce côté divin de cette présence.
4: Au Lazio, c'est prodigieux. Il y a une Vierge qui date de l'an 1001. Vous vous rendez compte? C'est pas rien. Et cette Vierge allait l'enfant Jésus. Ça aussi, c'est incroyable. Alors, elle est remontée, il y a tout un cérémonial. On l'habille, on la déshabille en été, en hiver. Enfin bon, elle a des vêtements, des parures. Et là encore, cette Vierge, elle est source de miracles. Il y a vraiment beaucoup de gens qui reçoivent des grâces en allant au Lazio. Et cette chapelle, elle est entretenue par deux familles. Je vous assure, je leur tire mon chapeau parce qu'ils font ça avec une dévotion et une gentillesse et une piété mariale.
3: Mais parce qu'elle est le modèle de la vie chrétienne, elle a dit oui. Elle est porteuse de celui qui est source de la vie, de la santé, du salut de notre âme. C'est pour cela que les Corses, ils sont chrétiens tout simplement et ils gardent une tradition forte.
1: Quand le 15 août est passé, ce qu'il y a, pour ne pas la laisser seule jusqu'au 8 septembre, jusqu'à la fête de la Nativité, ce que faisaient les gens, tous les gens venaient passer, toutes les familles, une famille venait passer une semaine pour la garder. Voilà. Donc, dans le cadre de l'Église, nous avons une cuisine, de quoi permettre aux gens de se restaurer, ainsi de suite.
3: C'est une grâce d'être en Corse et d'être heureux de vivre. Il y a une beauté, il y a un mode de vie qui est assez extraordinaire.
1: Ce qu'il y a en Corse, une forme de paraître, où c'est qu'on cache un petit peu ce côté, cette ferveur. La ferveur, nous, après, on l'a transformée avec les confrères à travers les chants et tout le reste. Mais en fin de compte, ce qu'on avait à l'intérieur, c'est difficile de l'exprimer.
3: Il ne faut pas s'étonner, même au pied de la croix, il ne reste plus beaucoup d'apôtres. Il y avait Marie et Jean. Ici, il y a des retiris, un retiro, c'est pour se retirer, se recueillir et garder ce qu'il y a d'essentiel. La foi, la lumière de Dieu.

Marie est reine de la Corse. Cela se sent dans le comportement des chrétiens et de tous les Corses d'ailleurs que nous côtoyons. Et déjà, les villages qui portent le nom de Marie, il y a beaucoup de villages qui portent le nom de Marie. Oui, c'est une fête particulière parce que c'est une fête mariale. Et les Corses sont très attachés à la Vierge Marie. La plupart des églises, les villages, les chapelles dans les villages sont dédiées à la Vierge Marie. Donc c'est l'Assomption. Le 15 août est un jour sacré pour les Corses. Aujourd'hui, 15 août, tous les Corses pratiquement se mobilisent pour aller à la messe. Tous. Et ça se voit dans les villages. Et quand vous déplacez la fête du 15 août en un endroit, ils vous suivent généreusement. Et ce qui marque particulièrement les Corses, c'est leur hymne. L'hymne qui est dédié à la Vierge Marie, donc qui est chanté par tous les Corses et qui est gardé comme un patrimoine cher.

Un chant composé par un jésuite, adapté et adopté pour la Corse, et l'hymne de cette île est voué à la Vierge Marie. C'est magnifique de mettre la Vierge Marie au cœur. Une femme, une mère. Et il y a dans l'hymne, on parle aussi des combats, mais Marie, elle est là. Et on cite, d'une manière directe aussi, le traditionnel Salve Regina. Donc vous voyez le lien profond, il est identitaire, il est culturel, il est cultuel, il est spirituel, ce lien entre la Corse et la Vierge Marie. Et l'hymne, justement, des Dies Ubi Salvi, c'est une manière aussi de chanter tous ensemble et de retrouver l'unité.

0: Alors l'association a pour but de préserver tout ce qui est patrimoine religieux sur la commune. Moi je suis là à l'année, j'exerce un métier, je suis berger sur place, donc j'ai la possibilité de m'occuper de la chapelle, de l'ouvrir, de l'aérer, de l'ouvrir tous les jours. Aujourd'hui c'est particulier parce que c'est le 15 août, c'est la Sainte Marie et on célèbre la Vierge Marie. Un peu de partout en Corse, mais chez nous, les Cervionnais, se retrouvent ici le 15 août pour célébrer la Vierge Marie. L'histoire de cette chapelle, c'est une Vierge qui a été trouvée sur les rivages en 1640-42. Les gens du village l'ont montée sur les hauteurs et ont érigé la petite chapelle que vous voyez ici. Et depuis, ça reste un chemin de pèlerinage du 15 août.
1: Tous les ans, depuis que je suis petit, on fait la fête de l'Assomption. Et pour la fête de l'Assomption, on passe une journée à la Madonna en montagne. Et à la fin de la journée, on vient ici au village pour faire la procession, tous ensemble, et porter la Madonna et chanter ensemble tous nos chants, dont le Dio vi salve Regina, qui est le chant de la Corse. La Madonna est reine de la Corse. Et nous venons, pour nous c'est un jour, grand jour de fête, de pouvoir nous réunir tous pour la vénérer et rendre gloire à Dieu à travers l'hommage fait à sa mère, puisque c'est elle qui a donné le sauveur au monde. Et Marie, c'est nous, c'est notre mère, c'est notre reine, elle est proche de nous, et elle nous tend la main pour nous amener à Dieu. Donc c'est une main tendue et qui est plus visible pour nous, puisque vous voyez, on a notre cathédrale, on a notre chapelle, on a nos prières, on a notre chant, et donc Marie nous amène à Dieu. En rentrant dans cette alliance que Marie a donnée aux hommes en portant le Sauveur, eh bien, elle a donné à chacun une dimension dans sa vie, une joie, une paix, une force qu'on n'aurait jamais connue sans la main de Dieu tendue à travers Marie.

0: Et souvent, dans l'Église catholique, on a mis en valeur, et le pape François insiste dans ce domaine-là, le côté conceptuel, intellectuel. Mais il ne faut pas oublier la dimension aussi tactile. Il ne faut pas oublier qu'on a un corps, que les sacrements aussi touchent. Évidemment, quand je vois dans les sanctuaires corses avec quelle passion on touche un lieu, on demande une bénédiction, on touche ma croix. Donc il y a un côté aussi lié au sacré. Le côté populaire est un terrain de confiance. Après, c'est à nous aussi de profiter de cette confiance pour pouvoir ne pas rester à un niveau cosmétique, mais pour pouvoir évangéliser. Il y aura la source, il y aura le rocher, il y aura la croix qu'on va toucher, mais il y a la messe, il y a la prière. Donc, on peut évangéliser pour ne pas rester à un niveau semi-magique, mais pour aller jusqu'à l'Évangile et pour que l'être profond soit touché, pour que l'être profond soit évangélisé. Autrement, on peut rester à un niveau épidermique qui est intéressant, mais il serait dommage de rester à un niveau juste épidermique. Il faut aller toujours en profondeur pour mieux vivre notre foi et pour être rassuré à l'intérieur et pour être aussi évangélisé, comme je disais, à l'intérieur de nous-mêmes.
1: Je crois que le pape actuel, et il le fait très naturellement, comme le pape Jean-Paul II venant d'un pays où il y a de la piété populaire, la Pologne, quand il y a une messe qui est terminée, par exemple une messe à la Vierge Marie, il y a toujours cette belle statue dans le cœur de Saint-Pierre. Et il fait un geste très simple qu'on fait beaucoup ici, quand on a fini par exemple une procession. Il va avec sa main, il dépose un baiser sur sa main et il touche la statue. Ça, c'est quelque chose qu'on fait beaucoup ici. On embrasse la statue, on embrasse sa main, on touche la statue. C'est un geste très populaire, d'affection très simple. Il est quand même le successeur de Pierre, il est le pontife romain, le pontife suprême. Il fait ce geste.
2: Tous ici, les gens qui montent, eh ben, ils savent que Marie, dans beaucoup de situations, par la main tendue du ciel, de la force de Dieu, parce que c'est Dieu qui fait tout, mais Marie est elle intercède pour nous. Eh bien, elle a sauvé beaucoup de familles de situations difficiles.

0: À Pancharach, quand elle est venue, c'était au 17e, c'était très très doux, très délicat. C'est une petite fille qui ramassait des fagots avec sa maman et elle s'est perdue dans le maquis et elle s'est mise à pleurer, c'est normal. Et puis en pleurant, elle a dit « j'ai soif ». Mais vous savez, la Corse était extrêmement chrétienne. Alors je pense que quand elle a pleuré, elle demandait aussi l'aide de Marie. Parce que c'est comme ça, c'était inné, ça faisait partie des gènes, on priait. Et donc, elle a dû forcément prier la Sainte Vierge. Et là, il y a une dame qui arrive, Marie bien sûr, et qui lui dit « mais tu as soif ?» Elle lui dit « oui, ben regarde ». Et elle fait jaillir une source. C'est extraordinaire. Et là, un peu comme à Lourdes. Et donc là, la Sainte Vierge donne à boire à cet enfant, mais elle lui donne à boire physiquement et spirituellement. Et elle lui dit, maintenant, tu vas aller dans le village et tu vas demander de construire une chapelle à cet endroit, pour moi. La petite fille dit, mais personne ne va me croire. Elle lui dit, mais pour te croire, vous savez, comme à Guadeloupe, comme à des tas d'endroits, elle lui trace un signe, elle lui fait une croix indélébile sur la main. La petite fille descend, les gens n'étaient pas dubitatifs à cette époque, ils ont dit, c'est vraiment Marie. Ils sont allés, dès le lendemain, construire l'église. C'était un petit village, il n'y avait pas 1000 habitants, hein. Il y en avait 200 ou 300. Et ils ont construit, en n'ayant pas d'argent, ils ont construit une petite chapelle à la Sainte Vierge. Vous voyez, c'était des enfants qui aimaient Marie. Ça, c'était merveilleux. Pour moi, c'était extraordinaire. Et là, il y a toujours à Pancharach une source qui est miraculeuse. Il y a encore des guérisons, parce qu'il y a eu des guérisons. Je vais remplir les bouteilles d'eau de l'eau de Pancharach. D'abord, j'en mets dans ma piscine, parce que comme ça, ça bénit tous ceux qui passent. Après, j'en donne à boire aux gens qui viennent, qui veulent. Et puis, je la donne aux gens qui sont malades, pour qu'ils aient le soutien de la Sainte Vierge.
1: Avant la procession, nous allons réciter trois jours au Salut Marie, ici, pour nous préparer.

0: Et ici, c'est devenu un endroit de prière. Ce n'est pas une foire. C'est un endroit où les gens viennent prier, où les gens viennent se réunir, où les gens n'avaient qu'à voir autour de vous toutes ces photos qui sont autour de la chapelle, toutes ces illuminations. Et nous sommes là pour ça, pour prier. Point. Nous avons une église. Et en 1850, elle a été construite à ce moment-là, cette chapelle a été construite par des gens pauvres qui n'avaient aucun moyen. Et ça s'est fait. Cette apparition, c'est quelque chose qui nous tient à cœur, nous. Et on y croit. C'est pas seulement le jour de la nativité, c'est pas seulement ça. C'est aussi cette croyance que nous avons en nous qui nous permet d'être là et d'être fiers de ce que nous sommes, parce que on nous représente en tant comme ça.
1: Le Seigneur est avec vous. Vous êtes bénie entre toutes les femmes. Et Jésus, le fruit de vos entrailles, est béni.
2: Il est très intéressant de voir des traditions ancestrales qui sont belles, parce que comme vous l'avez dit, alors d'un côté, les femmes, elles portent la Vierge Marie à Pankhératch, donc c'est la tradition. Les hommes chantent et les hommes après préparent le moment convivial. Donc quelque part, il y a une répartition heureuse où il n'y a pas de sectarisme, mais il y a une dimension aussi complémentaire où les hommes et les femmes apportent leur génie propre à une fête. Et quand on voit Pankhératch, comme c'est au cœur de la Corse, il faut se déplacer, il faut y aller, mais les gens se déplacent avec beaucoup de bonheur. Il y a la source, il y a les traditions, il y a aussi le village, il y a aussi, et j'ai trouvé ça très intéressant la première fois que je me suis déplacé, le maire qui organise des navettes pour les personnes âgées, pour ceux qui ne peuvent pas se déplacer, parce que c'est dans les hauteurs. Donc vous voyez tout un ensemble d'éléments pour faciliter et favoriser la rencontre et que toutes les personnes, même ceux qui ne peuvent pas marcher, puissent aller au sanctuaire et que toutes les personnes puissent vivre un moment heureux de convivialité ensemble pour célébrer la Vierge Marie.
3: Je pense que Marie protège la Corse de beaucoup de drames. On en a. On a des choses qui ne sont pas belles, on a une présence qui n'est pas toujours celle d'hommes honnêtes. Mais Marie protège la Corse reste profondément chrétienne. La présence dans beaucoup de villages de confréries montre que la Corse est vraiment profondément chrétienne et qu'il ne faut pas se moquer de ça ici. La Sainte Vierge, elle est honorée, le Dies Irae Regina, c'est chanté partout. Partout en Corse, on chante ça. Et c'est extraordinaire de voir que tous les gens se lèvent pour chanter le Dies Irae Regina. C'est merveilleux de voir ça. Et c'est une piété populaire, bien sûr, mais c'est en même temps une croyance. On sait que la Sainte Vierge nous sauve. Et cette piété-là, je crois qu'elle protège la

Marie, reine de la Corse, et que lorsque le 15 août, le jour se lève, je souhaite la fête à toutes les femmes. Toutes les femmes. Parce que certaines ont été mamans. Certaines sont appelées à le devenir. Ma propre fille s'appelle Carl, Marie, et ma maman s'appelle Marie-Thérèse. Je suis du village de Sainte-Marie de Pauche. Marie est dans toutes les femmes, même celles qui ne s'appellent pas ainsi. Toute la beauté est diffusée en elles, quel que soit leur âge, en devenir ou pour ce qu'elles ont été.

0: compte régulièrement. J'ai un attachement profond pour mon village et un attachement encore plus particulier pour la Madone. Parce que ma grand-mère s'en occupait aussi, donc depuis toute petite, qu'on s'occupe de la Madone. Voilà, c'est un lieu à part, cher dans nos cœurs. C'est un lieu magique ici, en fait. On y ressent une sensation, tous les gens qui arrivent ici, il y a une paix, il y a quelque chose de particulier. Puis après, moi, j'ai vu depuis toute petite et j'ai entendu tellement d'histoires, et même dans notre famille, avec cette eau miraculeuse, qu'on ne peut que être attaché à cet endroit. Alors encore plus quand on y est depuis toute petite, on ne peut être qu'attaché à cet endroit.
1: Je crois que je me situe, et nous nous situons en tant qu'Église, dans une tradition de transmission à partir de la terre. S'il y a une chapelle, un sanctuaire, un pèlerinage, on touche la terre, on marche sur la terre, on fait mémoire d'une terre, on fait mémoire des personnes qui ont marché tout le long de l'histoire. Et donc je crois qu'il est intéressant de garder ce lien entre la foi et la terre, pour qu'elle ne soit pas païenne, pour qu'elle ne soit pas matérialiste, pour qu'elle ne soit pas individualiste. La foi nous dit, n'oublie pas qu'à l'origine, il y a eu des traditions, il y a eu de la solidarité, il y a eu de la fraternité, il y a une foi qui est installée chez nous.
2: Parce que c'est une dévotion, je suis catholique, c'est quelque chose, le 8 septembre pour nous, inimaginable. Ça représente le couronnement de l'été. Je peux vous citer mon frère qui avait été brûlé au dernier degré, qu'il fallait le transporter à Lyon. Ma maman est allée en 83 du maître l'eau de la Vierge. Le lendemain matin, mon frère n'avait plus rien. Toute la peau était tombée et on n'a pas eu besoin de l'embarquer sur Lyon. Il y a quelque chose que je ressens. Je suis apaisée, je suis tranquille. Je prie. Et j'ai l'impression d'avoir les miens qui ne sont plus là, tout autour de moi.
3: Quand on vient ici, ça nous apaise. Ça nous apaise et puis, surtout, ça nous fait penser à nos vieux et à ce qu'ils nous ont appris d'abord. Et beaucoup d'apaisement surtout, beaucoup de paix.

le moment qu'on est ici. Pour ma femme aussi, qui est très croyante, très catholique, c'est pareil, encore plus que moi, puisqu'il y a ses ancêtres ici, ses grands-pères, ses grands-mères, tout. Il y a beaucoup d'émotions. Chaque fois, lorsqu'on chante « Dio miserve Regina », elle pleure à chaque fois.

0: En Corse, nous avons beaucoup de processions. Nous avons des lieux qui sont considérés comme vraiment des lieux sacrés, le plus beau pèlerinage. Alors moi, je suis cap-corsin, je prêche un peu pour ma paroisse, si je puis dire. C'est la Vasine, l'église de la Vasine qui est face à la mer.
1: L'origine du pèlerinage à Notre-Dame-des-Grâces de la Vasine remonte au XVIIe siècle.
2: Donc ce village a été le lieu d'un certain nombre de miracles, de faits miraculeux. Le premier a été lié à une famille qui s'appelait la famille Danaise, qui était une famille bassiaise, qui était en commerce avec des commerçants italiens. Et ces Italiens devaient de l'argent à cette famille Danaise.
1: Les personnes ne pouvaient pas payer, ils ont proposé de les payer en nature, en leur envoyant donc une toile à caractère religieux, ce qu'ils ont accepté. Et quand ils ont reçu cette toile, eh bien, il y avait aussi l'argent que les personnes n'avaient pas placé dans la toile, naturellement. Donc ils ont considéré ça comme un miracle, en quelque sorte. Et ils ont exposé cette toile dans un petit oratoire qui se situait ici, donc, dans la petite marine de la Vasine.
3: Il y avait devant cette toile une lampe à huile qui brûlait en permanence en l'honneur de la Vierge Marie.
2: Cette chapelle a été immédiatement fréquentée par les Corses. Et lors d'un voyage, une religieuse du sud de la Corse, qui était très très gravement malade, paralysée.
1: Et elle devait se rendre à Gênes, de Bonifacio, donc elle devait se rendre à Gênes pour essayer de consulter des médecins. Bon. Et pour aller de Bonifacio à Gênes, il faut obligatoirement passer ici, au large de la Vasine, au large du Cap Corse. Au large du Cap Corse, une tempête a contraint le bateau à venir s'abriter ici, dans la petite anse de la Vasine. Et naturellement, comme elle était très pieuse, évidemment, elle a été amenée au pied de la Vierge, donc dans le petit oratoire.
2: Et elle a été miraculeusement guérie en passant sur elle l'huile de la lampe qui était là. Donc cette lampe est toujours allumée au pied de cette statue.
1: Et quand on a fait ça, elle a été guérie aussitôt. Véritable miracle instantané. Elle a retrouvé l'usage de ses jambes. Et ça a provoqué donc un grand mouvement de pèlerinage. Monseigneur Justinian, l'évêque qui était résident à Bastia, donc, a décidé la construction du sanctuaire actuel donc, pour y abriter le tableau que l'on l'a appelé désormais miraculeux.
2: Mais comme les Danaises étaient bastiens, ils ont fait faire une statue, qui est une statue de la Vierge enfant, qui est très lourde. Et nos anciens l'amenaient à pied, faisaient le tour de la ville, allaient jusqu'à la Vasine et revenaient. C'est 8 km pour l'aller et autant pour le retour. Aujourd'hui, nous avons décidé de relier cette Vierge avec la Vasine, mais par la mer, puisque c'est les marins qui avaient une dévotion particulière pour ce sanctuaire. Donc nous avons décidé de le refaire.
1: Donc les gens sont venus prier dans cette nouvelle église qui a été inaugurée le 7 septembre 1677. Ce qui fait que depuis ce jour-là, le grand pèlerinage annuel, la grande fête annuelle de Notre-Dame de la Vasine a été fixée au 8 septembre, jour de la Nativité de la Vierge, parce que le sanctuaire a été inauguré à ce moment-là, la veille. Oh.

0: Même après le repas, il prit la coupe. De nouveau, il rendit grâce et la donna à ses disciples en disant : prenez et buvez-en tous, car ceci.
1: Nous allons d'abord sortir avec cette statue en procession, qui est une très belle statue du 19e, une magnifique. C'est une œuvre d'art. Et nous allons processionner donc dans les rues de ce qui est le vieux Bastia, un des quartiers originels de la ville. Et au retour sera célébrée la messe. Ce soir, ça sera célébré en langue corse. C'est une manière aussi de nous rappeler cette fête de 1700, instaurée en 1735, qui demandait que la fête nationale de la Corse soit le 8 décembre. Et le 8 décembre, parce que c'est la fête de l'Immaculée Conception de la Vierge Marie et de l'honorer comme sa reine.

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1: Chrétiens en Syrie, que deviennent-ils ? Trois questions à Mgr Anna Jalouf, vicaire apostolique d'Alep pour les latins en Syrie.
2: Je dis qu'il ne faut pas seulement penser à l'avenir des chrétiens. Nous devons imaginer un avenir pour tous les Syriens. Si on ne pense qu'à nos chrétiens, alors on entre dans le ghetto. Ça, ce n'est pas juste.
1: Vous étiez curé d'une ville occupée par Ahmed al-Shara pendant la guerre. Vous le connaissez donc. Que pensez-vous de son action comme président ?
2: Tout d'abord, je suis fier d'entretenir cette relation avec le président, car c'est une garantie de sécurité pour les chrétiens avant tout, mais aussi pour tous les autres groupes ethniques.

0: Nous devons non seulement œuvrer pour le bien des chrétiens, mais nous devons aussi œuvrer pour le bien de tous les Syriens. C'est la chose la plus importante, et c'est également essentiel pour l'avenir du pays. Le pays ne peut pas être dirigé par une seule couleur. Il faut que toutes les couleurs, tous les groupes ethniques qui travaillent aient une place juste dans ce nouveau pays, dans le nouvel avenir de ce pays. Et je constate que les choses évoluent, lentement, mais sûrement. Il n'est pas vrai qu'elles se dégradent. Il y a déjà eu une nouvelle relation avec les Kurdes, à qui le président a déjà accordé la citoyenneté. Et même une sorte d'autonomie. Leur permettant de continuer à travailler. Il y a déjà un accord pour le pétrole dans tout le nord de la Syrie. Là où ils sont concrètement. Et même sur la côte, les choses avancent bien. Lentement, mais sûrement. Comme Dieu le veut, avec un bon fruit.
1: Mais n'y a-t-il pas toujours d'intenses épisodes de violence dans le pays ?
0: Vous parlez de la situation à Souka El Abiya, de ce qui s'est passé entre les musulmans et les chrétiens. Bon, malheureusement, ça ne s'est pas passé comme ça. Ce n'est pas ce qui a été dit dans les médias. C'est un garçon musulman qui a dit quelques mots à une fille chrétienne et elle a hurlé. Les jeunes chrétiens l'ont roué de coups, ils l'ont même déshabillé. Et ils ont failli le crucifier à un arbre. Quand il a réussi à se libérer et à rentrer dans son village, il a appelé les jeunes et ils ont fait ce qu'ils ont fait. Mais cette nuit-là, je n'ai pas fermé l'œil de la nuit pour essayer de calmer les esprits. Et finalement, tout s'est bien terminé. Mais vous savez, beaucoup de gens jouent aussi dans l'eau sale. Et malheureusement, parfois aussi, les chrétiens de haut rang, le patriarche et d'autres, ont décidé d'annuler les prières à l'extérieur des églises, pour Pâques et autour de Pâques. Et c'était une très mauvaise décision, car cela fait peur aux gens qui se demandent « Que se passe-t-il ?» Mais nous, à Alep, nous avons dit non. Nous devons sortir pour affirmer notre présence. Nous aussi devons célébrer nos fêtes, comme Dieu le commande. Et malheureusement, parfois, nos chrétiens veulent que tout soit en ordre. Que tout se déroule comme Dieu le commande. Ce n'est pas ainsi que ça fonctionne. Nous voulons un pays qui passe d'un régime totalitaire et intolérable à un régime relativement libre. C'est impossible en un an ou deux. C'est pourquoi je dis qu'il nous faut un peu de patience, voire un peu de sincérité, et ensuite un peu de confiance.
1: N'est-il pas naïf d'imaginer le futur de la Syrie avec les chrétiens ? Avez-vous foi dans un tel avenir ?
0: Je dis qu'il ne faut pas seulement penser à l'avenir des chrétiens. Nous devons imaginer un avenir pour tous les Syriens. Si on ne pense qu'à nos chrétiens, alors on entre dans le ghetto. Ça, ce n'est pas juste. Nous devons d'abord être syriens, ensuite chrétiens. Ce n'est pas l'inverse. Cet argument vaut aussi pour tous les autres groupes ethniques. Nous devons créer un État libre. On peut aussi dire Madani, ce qui en arabe signifie civilisé. Où chacun a sa place, selon ses capacités. C'est nous qui construisons l'avenir, pas les autres. Si nous devons attendre que d'autres nous assurent la vie ou la sécurité, ce n'est pas ainsi que cela se fait. Nous devons avoir confiance en nos actions. Et il faut toujours souligner qu'en un an et demi, la différence entre l'arrivée des révolutionnaires et aujourd'hui, il y a une différence remarquable. Déjà, on a plus d'électricité, plus d'eau, les routes sont en meilleur état. Petit à petit, les choses avancent. Qui ne le voit pas n'est pas un bon chrétien. N'ayez pas peur. Le Seigneur nous donne la force d'avancer. Le Seigneur dit que vous êtes le sel de la terre, la lumière du monde. Cela signifie que nous devons être comme ce petit grain qui donne du goût au repas. Et nous devons aussi donner du goût au monde, et aussi en Syrie.
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0: Bonsoir à tous et bienvenue sur le plateau d'Un cœur qui écoute, votre émission de spiritualité. Eh bien, aujourd'hui, on pense aux chrétiens d'Orient, notamment grâce à vous, Mariam Ghanim. Bienvenue.
1: Merci.
0: Alors, je ne sais pas s'il faut vous présenter comme ça ou pas, mais vous avez été réfugiée irakienne, vous avez fait partie des 500 familles chrétiennes qui sont venues en France pour démarrer... on va dire une nouvelle vie. Alors, vous allez nous en parler dans un instant. Juste avant, eh bien, je vous demande de nous chanter quelque chose, car c'est votre talent.
1: Bien sûr, ce sera avec plaisir. Et merci pour votre invitation.

0: Merci Mariam.
1: Avec plaisir.
0: Que venez-vous nous chanter ?
1: Alors ça, c'est un chant pour la Vierge Marie. Le rite, c'est... Enfin, c'est très oriental, avec le quart de temps. Et c'est la langue chaldéenne.
0: D'accord.
1: Voilà, donc c'est pas l'arabe, c'est le chaldéen.
0: D'accord. C'est beau.
1: Merci.
0: Et c'est très exotique.
1: Oui.
0: Et alors, vous disiez quoi sur la Vierge ? Vous lui disiez quoi ?
1: Alors, pour être honnête, moi, je ne parle pas cette langue.
0: D'accord.
1: On la chante à l'église.
0: Oui.
1: Mais grâce à un prêtre et un ami qui est très proche de moi, il nous a du coup traduit ces chants pour comprendre justement qu'est-ce qu'on est en train de dire, ouais. Parce que c'est pas normal de chanter sans comprendre. Donc là, on est en train de donner la gloire à la Vierge Marie et de parler de sa dignité et sa pureté.
0: Vous parlez plutôt bien français, comment ça se fait ?
1: Alors moi, je trouve, personnellement, je parle pas très très bien.
0: Mais moi, je vous comprends, c'est un bon signe.
1: Oui, alors la langue française, elle est très compliquée, très dure, honnêtement. C'était pas facile de l'apprendre. Je suis arrivée en France en fin 2008.
0: Oui.
1: J'ai appris pendant 3 mois dans une classe pour apprendre la langue. Et après, on m'a jetée au collège. Et on m'a dit, voilà, débrouille-toi. Du coup, c'était très compliqué. Honnêtement, les situations avec moi n'ont pas été très faciles. Surtout, on est arrivé après une choc. C'est-à-dire qu'on a quitté le pays, on a quitté d'un coup la maison, etc. Mais là, ça fait à peu près 18 ans que je suis en France. J'ai fait l'effort pour apprendre. Du coup, je parle, je lis, j'écris le français. Et j'essaie toujours de m'améliorer en lisant des fois des livres. J'essaie d'être comme les Français, à lire un peu dans le métro. Et voilà, on essaie de s'améliorer tous les jours.
0: Qu'est-ce que vous avez là, comme ça, tout d'un coup, comme souvenir de la terre que vous avez quittée ?
1: Ma maison, les voisins, l'école.
0: Était à Bagdad ?
1: Oui, oui, oui. On a été... on n'avait jamais l'idée de quitter. On a juste été persécutés, un peu trop, dernièrement.
0: Vous vous en souvenez précisément ?
1: Oui, alors surtout, c'était entre 2003 et 2005. Du coup, le pays a perdu les règles, la sécurité. Et notamment en 2005, mon grand-père a été, je ne sais pas si je peux dire, tué à cause de la manque des règles. Parce que, par exemple, on ne respectait plus la code de la route. Ça, c'est les moindres des choses après la guerre. Et du coup, un moto a décidé de rouler sur le trottoir. Et il a crasé mon grand-père. Et il est décédé 20 jours après. Du coup, ça, c'est une des choses. Et moi, je suis la fille unique pour les parents. Donc, ils ont décidé de quitter parce que, surtout que mon école était une école catho. Et la directrice de l'école était une sœur. Et ils ont beaucoup tiré sur l'école alors qu'on est dedans. Beaucoup des moments qu'on entendait les profs dire... Enfin, ils disaient « Allongez-vous sous les tables !» alors qu'on était au milieu d'un cours, par exemple. Oui. Où on est juste en train de déjeuner.
0: C'était pas une vie.
1: Voilà. Et vu que je suis, du coup, je pense, la fille unique pour les parents, eux, je pense, ils pouvaient, enfin, ils s'en foutaient pour eux. C'était plus pour moi, pour mon avenir, mon futur. Mm-hmm. Donc voilà, ils ont décidé de quitter l'Irak fin 2005. Et on est parti en Syrie. Damas.
0: Bien.
1: Voilà, on a porté la poisse à Syrie aussi.
0: Beaucoup plus calme. Ah oui.
1: Non, c'était bien la Syrie, honnêtement. Damas, moi, j'ai adoré. Bon, moi, à Bagdad, je me suis inscrite dans une chorale, j'étais encore petite. Mm-hmm. Et en Syrie, j'ai continué cette aventure.
0: Lyrique.
1: Comment ?
0: De chant.
1: Oui, oui, oui. Alors, première semaine à Damas, j'ai décidé d'aller chercher où existe une église chaldéenne irakienne pour les Irakiens. Et j'ai trouvé une grosse communauté. Et du coup, j'ai pris, moi toute seule, c'est une sorte de minibus. Mm-hmm. Donc, c'était dans un quartier qui s'appelait Bab Toma. Et du coup, j'étais à l'église, je suis montée voir la chorale, j'étais très petite, j'avais 12 ans. Et j'ai parlé du coup avec le responsable pour m'inscrire. Et je me suis inscrite, donc 2 ans en Syrie. Et bah, après 2 ans, c'était l'histoire de 500 familles.
0: Avec la demande le président Sarkozy.
1: Exactement, oui. Et ma grand-mère, avant qu'elle décède, elle disait toujours, si un jour je rencontre où je croise M. Sarkozy dans la rue, je vais fort l'embrasser. Parce qu'il nous a fait quand même quelque chose.
0: Un beau cadeau.
1: Oui, c'était...
0: Est-ce que vous... Comment vous vivez le fait d'avoir dû quitter votre terre parce que vous étiez chrétienne ?
1: C'est très difficile, parce qu'on s'est dit... l'Irak, pourquoi aujourd'hui il y a plus de chrétiens en Irak ? C'est notre pays. Nous aussi, en tant que chrétiens, on a le droit dans ce pays. Donc, c'est très lourd de dire aujourd'hui que moi, en tant que chrétienne, j'étais obligée de quitter parce qu'on n'est pas très accueillis, on n'était pas très bien...
0: Et un peu menacés.
1: Oui. Oui, on n'était pas
0: alors,
1: très
0: quand aimés. Quand on est adolescent à ce moment-là, on ne dit pas à ses parents, mais pourquoi on ne change pas de religion ?

0: Bon, là, ça serait peut-être plus simple. Ça vous a traversé l'esprit, ça, ou...
1: Non. De tout. Non, j'étais... En fait, nous, dans le Moyen-Orient, pas qu'en Irak, je pense, on est très attachés à nos religions. Mm-hmm. Je pense pas que les chrétiens comme oui. musulmans, on est très vraiment, oui. On est digne à notre religion. Mm-hmm. Du coup, au contraire, en fait, tout ce qui s'est passé, la guerre, etc., ça nous a
0: renforcé
1: la foi. Ça nous a même pas une seule fois on a pensé de s'éloigner de Dieu. Les prières ont été toujours sur notre chemin, que oui. ce soit à Bagdad ou en Syrie. Là-bas, la preuve, je suis arrivée en Syrie, j'ai cherché une église pour aller oui. chanter. Et moi, c'est une sorte de prière. Personnellement, mm-hmm. je sens plus, quand je chante, je sens que je suis en train de prier. Du coup, j'ai pas lâché. Je pouvais aussi aller chanter dans un choral musulman.
0: Oui.
1: Mais... Non, je suis attachée à Jésus et à la christianisme. Et surtout que je suis fière de que je sois chrétienne d'Irak. C'est une richesse.
0: Et ça vous a poussé à peut-être lire davantage des choses sur la foi chrétienne ? Ça vous a poussé à prier différemment ou pas ?
1: Il y avait des moments très durs. Donc forcément, dans ces moments, on a prié différemment. Ça, c'est sûr et certain.
0: Après, des moments très durs, c'est la peur, c'est la solitude, c'est de ne pas savoir ce qui va se passer demain.
1: Pas que ça. Par exemple, moi, quand j'étais très petite, à l'école, quand j'étais à l'école, ils tiraient sur l'école, où ils essayaient de tuer la sœur, la directrice D'accord. de l'école. Mmh. Bah, je pense que chrétien... Enfin, chrétienne comme mes collègues musulmanes, on était en train de prier dans le cœur
0: oui.
1: À notre prophète ou oui. à notre Dieu.
0: Oui.
1: Donc.
0: Et c'est une prière où on hurle, on appelle au secours.
1: Non, c'est vraiment, je pense, dans le cœur.
0: Oui,
1: moi,
0: mais
1: personnellement,
0: dans le cœur, on crie oui, vers Dieu.
1: Oui, je criais à Dieu.
0: Sauve-moi.
1: Jésus, Vierge Marie, j'ai confiance en vous. Je pensais que à ça, en vrai. Et l'Esprit Saint.
0: Et il y a oui. un moment, vous avez senti qu'il était plus présent qu'à un autre, par exemple ?
1: Bah, déjà, quand je sortais de cette action,
0: oui.
1: je remerciais.
0: Est-ce que dans ces moments difficiles,
1: oui.
0: Est-ce que vous avez eu l'impression qu'à un moment, je ne sais pas, Marie ou le Seigneur était un peu plus présent
1: Alors ça c'est oui, peut-être en Syrie on l'a beaucoup senti parce qu'en Syrie on n'était pas stable, on n'avait pas la carte séjour.
0: D'accord.
1: Il fallait chaque 3 mois aller renouveler.
0: Mmh.
1: Et on est arrivé à un moment... que le gouvernement disait qu'on ne va plus renouveler pour les Irakiens réfugiés. Et du coup, on a risqué. Donc, chaque 3 mois, les 3 derniers mois en Syrie, quand papa, il voulait aller renouveler
0: oui.
1: Le séjour, on était presque sûr qu'on va être, être viré.
0: Vous viviez dans un camp de réfugiés à ce moment-là ?
1: Non, un appartement qu'on a D'accord. loué sur notre charge.
0: D'accord.
1: Et on connaît beaucoup des gens qui ont été virés le jour même que mon papa partait renouveler nos papiers. Du coup, à ce moment-là, oui, je me rappelle bien, peut-être pas moi, mais surtout ma mère et ma grand-mère ont beaucoup prié. On a senti quand mon papa est revenu, il a dit « c'est bon, on a eu un renouvellement ». Et après ce renouvellement, on a eu un appel de l'ambassade de la France. Donc c'est bon, il n'y aura plus de renouveler, on n'a plus besoin en fait d'aller faire toutes ces démarches. Là, on a senti vraiment que la Vierge ou Jésus ont touché notre dossier. Vraiment, mmh. l'Esprit Saint, a fait quelque
0: Alors,
1: chose.
0: Alors aujourd'hui, vous n'avez plus peur de rien, vous savez que Dieu est toujours à côté de vous.
1: Oui, vraiment.
0: Oui.
1: Après, on est des êtres humains, je pense qu'on a toujours peur de quelque chose, mais l'avantage qu'on a, c'est qu'on on essaie toujours d'être fort, parce qu'on sait qu'il y a l'Esprit Saint, il y a Jésus, il existe.

0: Vierge Marie. Donc, on essaie d'oublier du coup la peur, notamment avec tout ce qui se passe actuellement. La situation est très compliquée dans, je pense, le monde entier. Mais j'ai confiance.
1: Alors, pardon pour ma question, hein, mais je ne suis pas à votre place. Oui. Est-ce que dans ces temps de grosses tensions, parce que vous étiez chrétienne, donc au nom de Dieu, est-ce qu'il n'y a pas des moments où vous vous êtes dit « Dieu, est-ce que tu ne pourrais pas agir un peu plus vite, un peu plus fort et protéger tes amis ?»
0: Si.
1: Et si, vous êtes mis un peu en colère contre lui ?
0: Trop en colère, oui.
1: Oui, mais en chantant, ça va.
0: moi, j'étais... des fois, il y avait des moments où j'étais très vénère contre lui. Et j'allais chanter, mais je fais la tête. Bon, c'est mignon. Enfin, je trouve que c'est une relation entre moi en tant que personne et Dieu. Du coup, en fait, je réagis avec lui comme si qu'il était là, c'est un ami à moi, mm-hmm. il est à côté de moi, donc je fais la tête à mon ami. Mm-hmm. Donc oui, il y avait des moments que soit j'irais à une église que je trouve à côté pour aller me plaindre, ou bien la nuit dans ma chambre, oui, je disais pourquoi en fait. Mm-hmm. Surtout, ils ont tué quand même la directrice. Finalement, mm-hmm. ils ont pu tuer. Je ne sais pas en fait s'il y a un message derrière tout ça, si c'est pour renforcer la foi, pour prouver quelque chose, pour venir ici. Enfin, il nous a laissé l'occasion de venir vivre ce message ici et ramener cette histoire avec nous,
1: oui.
0: pour parler, pour oui. témoigner. Peut-être c'est ça aussi son but.
1: Alors témoigner de quoi ?
0: Témoigner notre malgré tout, on était toujours fort à l'aimer.
1: On est toujours chrétien.
0: Exactement, on est toujours fidèle. On chante toujours. Et moi, comme vous savez, je chante. Je suis la chef de chorale de l'église Notre-Dame de Caldé à Paris, mm-hmm. la chapelle. Mm-hmm. Et là, ça fait à peu près 15 ans. Donc, je suis pianiste en même temps.
1: Il y a combien de chanteurs là ?
0: On est à peu près entre 8-9.
1: D'accord.
0: Oui.
1: Et alors tous d'origine
0: Irak.
1: Irak, d'accord.
0: Oui, Bagdad, Mossoul, Erbil, mais on est tous irakiens.
1: Vous avez des concerts ?
0: Oui, on a fait pas mal des concerts, 3-4 fois. Mm-hmm. On a été invité par un plateau télé un jour pour témoigner aussi et chanter. Peut-être avec vous, on fera l'occasion avec ma chorale. Mm-hmm. Et on a enregistré, pas dans un studio, mais on a enregistré quelques vidéos pour poster sur les réseaux.
1: Alors vous chantez pour le Seigneur et vous chantez aussi un peu...
0: Pour la Vierge.
1: Pour la Vierge.
0: Oui.
1: Et quelques chants aussi qui sont plus de variété ou c'est que des chants religieux ?
0: Non, que des chants religieux.
1: D'accord. Oui. Et personnellement, vous chantez aussi d'autres choses ?
0: Alors moi, je suis chanteuse, à part la chorale. Mm-hmm. Je suis pianiste, chanteuse, compositrice. Oui, alors ça fait à peu près... moi j'ai appris le piano depuis que j'avais 5 ans, mm-hmm. à Bagdad. Mm-hmm. En 1998. Mm-hmm. Donc j'ai commencé à ce moment-là, jusqu'à 2003, avant la guerre commençait. Oui, exactement. Au moment de la guerre, une semaine peut-être avant la guerre entre l'Amérique et l'Irak, les cours ont été arrêtés, malheureusement. Mm-hmm. Donc j'ai appris le piano. Et d'ailleurs, je suis toujours en contact avec la prof qu'elle venait chez moi me donner mm-hmm. les cours. C'était des cours privés. Donc c'était grâce à mes parents. Mm-hmm. C'est eux qui avaient l'intention de me faire apprendre la musique. Je pense parce qu'eux-mêmes, ils aimaient être pianistes ou je ne sais pas. Mm-hmm. Donc, voilà. Ça m'a très aidée. La musique est vraiment c'est quelque chose aujourd'hui dans ma vie. Et la preuve, oui, en fait, ça m'a servi dans l'église avec ma chorale. Et moi, personnellement, j'ai décidé petit à petit d'être chanteuse. Et ça, je l'ai découvert au moment de la guerre en 2003. Mes parents me mettaient des casques sur les oreilles pour ne pas écouter le bombardement.

0: très en contact avec la communauté des chrétiens assyro-chaldéens.
1: Oui.
0: C'est important, ça, de vivre auprès d'eux ?
1: Il faut garder, bien sûr, la connexion. Il faut pas... Moi, aujourd'hui, je peux dire que je suis franco... irakienne,
0: oui.
1: Comment, je ne sais pas comment le dire. Mais il faut quand même, même malgré que je suis d'une nationalité française aujourd'hui, le sang reste irakien quand même.
0: Mm-hmm. Et vous pensez que pour la vie de foi, c'est important aussi de rester accroché à sa communauté chrétienne
1: oui.
0: Et que sinon, vous risquez gentiment de la perdre quand même ?
1: Il ne faut pas la perdre. Non, non, parce qu'aujourd'hui...
0: C'est un peu le danger quand on est en France, dans un pays qui n'est pas très chrétien. Gentiment, on peut laisser filer et oublier, non ? Vous ne le craignez pas ?
1: Alors, je me fais des fois critiquer par des amis français, bien sûr. « Oh, tu vas à l'église, ah bon ?» Mais on est soudés entre nous, entre communautés, et à cette église, on est soudés. Et on est tous d'accord sur l'idée de... porter la flamme et marcher avec. Et maintenant, si quelqu'un veut nous suivre, ou bien pas que nous suivre, juste savoir qu'on existe, bienvenue. Mm-hmm. S'ils ne veulent pas, c'est pas grave. Je ne vais pas dire tant pis. Non, chacun est libre. Mm-hmm. Et en France, ça, c'est une belle opportunité d'être libre.
0: Oui.
1: Donc,
0: et après,
1: c'est grâce à ça
0: qu'on un chrétien a... tout seul et un chrétien en danger.
1: Oui. Effectivement.
0: On arrive à l'étape des questions courtes, réponses courtes. Est-ce que vous pourriez me dire un chiffre entre 1 et 10, s'il vous plaît ?
1: 3.
0: En dehors de la Sainte Famille, quel est le personnage biblique qui vous touche le plus en ce moment ?
1: Biblique ou même un saint, je peux ?
0: Allez, parce que c'est vous.
1: Saint Charbel.
0: Ah oui.
1: Oui, j'adore. C'est mon ami.
0: Et pourquoi, d'ailleurs ?
1: Il m'a fait beaucoup de choses dans ma vie, vraiment.
0: Il a beaucoup intercédé.
1: Ah oui, oui, trop. Trop.
0: À nouveau, entre 1 et 10.
1: 7.
0: Quelle image vous faites-vous du paradis ?
1: Grand jardin, avec des fleuves, sans animaux dangereux, que des papillons... avec Jésus, la Vierge et les saints.
0: Et personne qui chante ?
1: Moi.
0: Ah oui, d'accord. Une dernière ?
1: 10.
0: Quel est l'endroit ou le lieu qui vous porte le plus à la prière ?
1: Dans la chapelle Notre-Dame de Chaldée. Ça me touche beaucoup de prier dans cette chapelle. Je ne sais pas pourquoi. Et surtout pas le dimanche.
0: Quand il n'y a personne ?
1: Oui, quand il n'y a personne.
0: Qu'est-ce qui se passe à ce moment-là ?
1: Je sens qu'il y a quelque chose de vivant dans cette église. Je ne sais pas si parce que je suis attachée ou pas, mais...
0: C'est peut-être quelqu'un qui est vivant dans cette église ?
1: C'est le prêtre que j'aimais beaucoup et qui est décédé. Mm-hmm. Et il m'aimait beaucoup... C'était du coup, il était irakien, chaldéen. Il était le directeur de la communauté chaldéenne en France. Mm-hmm. Et j'avais une très belle relation avec lui. Et même le prêtre, d'ailleurs, après lui, il m'a beaucoup appris. Il m'a beaucoup aidé, même dans la musique. Mm-hmm. Du coup, c'est parce que j'ai des belles souvenirs aussi. J'ai rencontré aussi des belles personnes.
0: Et peut-être qu'on peut aussi dire que la présence du Christ dans l'Église, forcément...
1: Orientale, voilà. Peut-être.
0: Voilà.
1: Oui.
0: Bien, merci beaucoup, Mariam.
1: Je vous remercie.
0: Merci d'être venue jusqu'à nous, de nous avoir partagé ces étapes de vie un peu difficiles, mais surtout de nous avoir montré combien vous étiez resté fidèle à qui vous êtes. Merci beaucoup.
1: Merci pour votre invitation surtout.
0: On va terminer cette émission en écoutant un extrait de ce que vous chantez aussi. Notamment, on peut vous entendre sur les réseaux sociaux.
1: Effectivement.
0: Merci. Donc merci beaucoup. Merci à vous tous aussi pour votre fidélité. 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Et puis, donc on se quitte en musique. Merci et à la semaine prochaine.

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1: Bonjour et merci de nous retrouver pour La Foi prise au mot, votre rendez-vous de formation et de réflexion. Nous fêtons cette semaine la Pentecôte et votre émission préférée, qui n'est jamais en manque d'originalité, vous propose justement de parler de la Pentecôte. Vous vous souvenez certainement de quoi il s'agit. Un peu après le départ de Jésus ressuscité, les disciples sont rassemblés avec la Vierge Marie et brusquement, ils se mettent tout à parler dans toutes les langues de la terre. C'est l'Esprit, expliquent les Actes des Apôtres. Oui, mais qu'est-ce que cela signifie? Pourquoi continuer à fêter cet événement? Et aujourd'hui, comment le célébrer et comment le vivre? Deux invités vont nous aider à y répondre. Père Louis Maréchauvet, bonjour.
2: Bonjour.
1: Vous êtes curé à Deuil-la-Barre, c'est dans le diocèse de Pontoise, et vous êtes théologien des sacrements. Père Jean-Marc Beau, bonjour.
3: Bonjour.
1: Vous êtes, vous, curé à Saint-Germain-en-Laye, et c'est dans le diocèse de Versailles, c'est le diocèse des Yvelines. Voilà. Alors, peut-être pour commencer, même si habituellement dans La Foi prise au mot, on commence par faire quelques définitions et pas après à lancer un texte, je vous propose qu'on lance tout de suite le texte, le fameux texte des Actes des Apôtres, pour qu'on puisse savoir de quoi on parle. Donc, ça se trouve dans les Actes des Apôtres, évidemment, c'est le chapitre 2 et c'est les 13 premiers chapitres de ce livre 2. Voilà, on écoute les Actes.
4: Quand le jour de la Pentecôte arriva, ils se trouvaient réunis tous ensemble. Tout à coup, il y eut un bruit qui venait du ciel, comme le souffle d'un violent coup de vent. La maison où ils se tenaient en fut toute remplie. Alors leur apparurent comme des langues de feu qui se partageaient, et il s'en posa sur chacun d'eux. Ils furent tous remplis d'Esprit Saint et se mirent à parler d'autres langues, comme l'Esprit leur donnait de s'exprimer. Or, à Jérusalem, résidaient des Juifs pieux, venus de toutes les nations qui sont sous le ciel. À la rumeur qui se répandait, la foule se rassembla et se trouvait en plein désarroi, car chacun les entendait parler sa propre langue. Déconcertés, émerveillés, ils disaient « Tous ces gens qui parlent, ne sont-ils pas des Galiléens? Comment se fait-il que chacun de nous les entende dans sa langue maternelle ?» Parthes, Mèdes et Élamites, habitants de la Mésopotamie, de la Judée et de la Cappadoce, du Pont et de l'Asie, de la Phrygie et de la Pamphylie, de l'Égypte et de la Libye cyrénaïque, ceux de Rome en résidence ici, tous, tant juifs que prosélytes, crétois et arabes, nous les entendons annoncer dans nos langues les merveilles de Dieu. Ils étaient tous déconcertés, et dans leur perplexité, ils se disaient les uns aux autres « Qu'est-ce que cela veut dire ?» D'autres s'esclaffaient, fait, ils sont pleins de vin doux.
1: Voilà, donc vous avez entendu ce texte. Alors, j'ai une première question, Père Louis-Marie Chauvet. Le texte nous parle d'une fête, enfin de ce qui va donner une fête chrétienne à Pentecôte et nous dit pourtant quand le jour de la Pentecôte arriva. Alors, comment expliquer que la Pentecôte, ça soit aussi une fête juive et une fête chrétienne?
5: Oh, tout simplement parce que la fête juive, qui était donc Shavuot en hébreu, et qui était au début une fête de prémices des moissons, a été transformée après l'exil, comme Pâques d'ailleurs, dans une fête historicisée. Mm-hmm. Et l'histoire, ici, que l'on a retenu l'événement, c'est l'événement fondateur d'Israël comme peuple de l'Alliance, puisque en fait, le don de la loi, de la Torah, à Moïse, sur le Sinaï, hein, et c'est le fondement de l'Alliance. Mmh. Alors, les chrétiens ont repris, qui étaient d'origine juive, il faut le rappeler, parce qu'il y a parfois des chrétiens qui oublient ça.
1: Ah, c'est très important de le rappeler.
5: Pour lesquels, oui, c'est une révélation de dire que Jésus aussi était juif. Mmh. C'est-à-dire, ils confondent parfois la catégorie de juifs, notamment chez saint Jean, qui est une catégorie polémique par rapport à Jésus, mmh, avec la réalité historique. Donc, les chrétiens qui étaient d'origine juive ont tout naturellement continué, bien sûr, à fêter leur fête juive au départ. Simplement, ils l'ont transformée, et là, on voit l'effet de cette transformation. Il s'agit toujours d'une fête de l'alliance, non pas par le don de la Torah, de la loi, mais le don d'une loi nouvelle qui est l'Esprit Saint, précisément, hein, et d'une alliance qui va être non pas avec un seul peuple, même si celui-ci était envisagé dès le premier tamant comme devant s'ouvrir aux autres peuples, mais d'emblée à un peuple nouveau. Donc le lien, il est tout à fait direct, et tout ceci se passe finalement dans le comment je vais dire, dans le souvenir de Moïse, hein, qui est et du don de la loi au Sinaï.
2: Alors c'est une question un peu naïve, mais c'est pas gênant théologiquement ou liturgiquement, ces fêtes qui s'empilent les uns les autres.

0: Une fête des moissons, une fête juive, une fête chrétienne, c'est...
1: Ben, elle ne s'empile pas, enfin elle s'empile si vous voulez, mais en fait c'est une réinterprétation constante qui est tout à fait dans le sillage de la Bible. Je vous rappelle simplement que ce qu'on nous appelons le Nouveau Testament n'est pas autre chose que l'Ancien réinterprété et réinterprété en fonction de la mort et de la résurrection de Jésus, qui est la clé d'intelligence pour nous de l'ensemble de l'Écriture.
2: Père Jean-Marc Beau, alors la mise en scène, ils sont réunis, et puis le bruit, le souffle, le violent coup de vent, c'est très traditionnel dans ces manifestations
3: spirituelles. C'est une théophanie qui revisite certains moments aussi.
0: Donc théophanie, apparition de Dieu.
3: Théophanie, voilà, Dieu qui se manifeste, et qui se manifeste à travers des signes forts, par exemple le feu. Sur le Sinaï, il y avait du feu. Les langues... Il y a tradition juive exprime que la loi sur le Sinaï a été diffusée dans les 70 langues du monde. Symboliquement, le monde tout entier parlait 70 langues. Donc ça, c'est raconté par la tradition juive, n'est-ce pas ?
1: Oui, les 70 nations qui sont sous le ciel.
3: Tout à fait. Voilà. Donc, si vous voulez, c'est un fondu enchaîné avec des fondamentaux de l'alliance, la première alliance, avec des moments où Dieu se révèle fortement. Le violent coup de vent aussi, on voit bien que la Bible commence, au début, l'esprit planait sur les eaux. Et le mot « roi »,
0: qui veut dire « esprit » en hébreu,
3: qui veut dire « esprit », veut dire à la fois le vent, le souffle, qui peut être très violent, et aussi la brise légère et la respiration intérieure, qui est quelque chose de très intime. Donc tout ça parle énormément. L'histoire des langues, ça revisite aussi la tour de Babel, puisque au moment de Babel, Dieu intervient symboliquement dans l'entreprise, disons, prométhéenne, des païens qui veulent construire une tour qui grimpe jusqu'au ciel, un gratte-ciel, et qui parlent la même langue. En fait, on pourrait dire c'est la langue de bois totalitaire.
1: Absolument.
3: Totalitaire. Dieu met un terme à cette langue de bois, si on peut dire, totalitaire, pour laisser à chacun son autonomie et donner le pluralisme. Et d'ailleurs, je pense que les 12 tribus d'Israël, la structure même des 12 tribus d'Israël, est un fondamental du pluralisme du peuple d'Israël.
0: Vous voulez dire vous voulez dire que l'idée d'un peuple monolithique, dont le peuple élu, le peuple choisi, est en fait se dit dans une multiplicité.
3: Dans les 12 tribus.
1: Mais
3: pour ça, l'importance énorme du chiffre 12. On va peut-être y revenir, parce que qui était présent ? Ils étaient là tous ensemble. Qui était là ? Alors, dans le verset que vous avez lu, on ne le sait pas.
0: Non.
3: Mais si on va lire juste avant, dans les Actes des Apôtres, on s'aperçoit que le rédacteur des Actes, Luc, nous dit ils étaient un groupe d'environ 120 personnes.
0: 12 par 10.
3: Ce qui veut dire 12 par 10, donc un embryon du peuple d'Israël rassemblé pour une nouvelle étape d'alliance dans laquelle on tient absolument à remplacer Judas, le 12e, par Matthias qui va être choisi entre deux candidats. Ça, c'est raconté juste avant la Pentecôte.
1: La référence que vous faites, à juste titre, à la tour de Babel, est pour moi particulièrement importante parce que l'Église, dans la liturgie, a choisi comme premier texte...
3: Bien sûr.
1: Pour la vigile de Pentecôte, et je regrette que ce ne soit pas le jour de la Pentecôte, mais on le comprend, mais la vigile, pour l'Église, ça fait partie de la fête. Ce n'est pas simplement la veille, c'est vraiment la fête, déjà. C'est la première messe de la fête. Mais j'aurais aimé, mais c'est parce qu'on a voulu conserver, on le comprend, le texte des Actes que vous avez lu tout à l'heure comme première lecture pour le jour de la Pentecôte, mais j'aurais aimé qu'on conserve ce texte de la tour de Babel. Parce qu'il dit tout, c'est vraiment par opposition à cela qu'a été construit ce texte. Babel, c'est quand même, cette œuvre unique que les hommes assemblés en un seul lieu, parlant une seule langue, se renvoyant en miroir le même discours, sommés de faire la même œuvre, je ne veux voir qu'une tête. En fait, c'était ça. Donc, le mot de totalitarisme que vous employez, moi, je le trouve très juste, c'est absolument ça. C'est-à-dire, et pourquoi totalitarisme ? Parce qu'on efface Dieu. La symbolique de la tour qui touche le ciel, c'est l'effacement de la différence de Dieu. Et l'effacement de la différence de Dieu va de pair avec l'effacement de la différence entre les hommes. Ben c'est ça, une société totalitaire. C'est une société sans conflit, mais les seules sociétés sans conflit sont celles-là. Et du coup, quand Dieu se fâche en quelque sorte, et qu'il abat la tour et qu'il disperse les langues et qu'il les babélise, Babel, c'est un jeu de mots, Babylone, hein, évidemment, hein, eh bien cette malédiction-là devient une bénédiction. Une bénédiction, et c'est ce que montre la Pentecôte, parce que c'est justement ça. Le même esprit, il y a une unité, fait parler sous forme, en langue différente. Chacun s'approprie la même parole de Dieu à partir de sa propre langue, donc de sa propre culture. Et l'Église, c'est ça. C'est une unité, non pas uniforme, comme à Babel, c'est une unité, au contraire, plurielle, hein, à l'image d'ailleurs de Dieu Trinité, je peux me permettre de le dire, parce que pour moi c'est un rapport tout ça, hein, de Dieu Trinité qui forme une unité plurielle. Nous sommes évidemment, comme chrétiens, des monothéistes même farouches, aussi farouches que nos aînés juifs, c'est clair, hein, je crois en un seul Dieu, mais c'est un monothéisme pluriel, parce que c'est le monothéisme de l'amour. Mais ça, on pourra en reparler, si vous voulez, tout à l'heure. Et ce rapport à la tour de Babel est très important, à mon avis. Vraiment, c'est ce qui me permet, le mieux de faire le rapport. Et du coup, ça dit ce qu'est l'Église.
3: Oui, et on peut rajouter...
1: Dans une paroisse, c'est quoi? Mais il s'agit de faire la communion à partir des différences. Donc, la dame qui s'occupe des fleurs, celle qui s'occupe de ceci ou de cela, que chacun, chacune puisse trouver sa place, c'est ça que veut l'Esprit-Saint. L'Église de Jésus-Christ, réalisée par le Saint-Esprit, c'est ça. Une fraternité, finalement, dans laquelle les différences ne sont pas des sources de conflits, au moins, même si elles le sont toujours potentiellement, hein, on le sait tous, comme curé de paroisse,
4: oui, ça, vous gérez aussi,
1: évident,
4: vous gérez aussi,
1: mais dans laquelle ces différences, au contraire, vont devenir source d'une vraie richesse.
3: On peut rajouter à ça que le contenu du langage, c'est les merveilles de Dieu.
1: Oui.
3: Ça veut dire que c'est l'émerveillement. Donc, ce n'est pas une ambition ou un projet qui établit la base de ce peuple. C'est la réception d'un don qui correspond à ce que Jésus dit à la Samaritaine, « Si tu savais le don de Dieu.
1: Voilà. »
3: Et là, ils le savent, c'est-à-dire qu'ils ont une expérience intime. C'est la face cachée et intérieure de la Pentecôte, à travers les signes assez spectaculaires qui signalent que Dieu est là et qu'il agit. Le plus important, il est intérieur. Et c'est une impression extraordinaire et nouvelle d'une présence intime de Dieu dans l'âme de chacun et en même temps des relations du groupe. Donc il y a une coïncidence entre une grande expérience qu'on peut dire mystique, c'est-à-dire d'une très grande intensité de contact avec Dieu, et mystique personnelle, mais en même temps communautaire. C'est-à-dire les deux, expérience intime, personnelle, et expérience de groupe, ne font qu'un.
1: C'est ça, parce que l'Esprit-Saint, c'est ça, c'est à la fois le plus intérieur. La formule d'Augustin, en latin, ça sonne mieux. « Deus intimior intimo meo », hein, « Dieu qui est plus intime à moi que moi-même ». Ça, on voit bien, c'est la fonction de l'Esprit-Saint. Celle qui est reprise par Paul dans la lettre aux Galates, le fameux chapitre 5, là, sur les fruits de l'Esprit. Hein, patience, paix, bonté, amour, etc. Donc ça, on voit bien, ça, c'est au plus intime. Et puis, en même temps, c'est la communion avec autrui. C'est-à-dire, ça, c'est l'extérieur.
3: C'est la communion missionnaire.
1: La communion missionnaire, et du coup, nous vivons, nous, les chrétiens, d'un esprit qui fait que nous n'avons jamais le droit d'imposer à qui que ce soit notre évangile. Il faut que ce soit l'Esprit-Saint qui le fasse saisir de l'intérieur, comme seul l'Esprit-Saint peut nous faire saisir que, en effet, la vérité de Dieu, elle est là quelque part. Quelque part du côté de Jésus, quelque part du côté de ce pourquoi il a vécu, de ce pourquoi Dieu l'a ressuscité. Enfin, l'Esprit-Saint, c'est celui qui, moi je dirais, qui nous donne non pas des certitudes, je n'aime pas le mot, même si on peut l'employer théologiquement, mais je n'aime pas ce mot, il est trop intellectuel. Et il situe la foi comme une espèce de conviction véhémente, il ne s'agit pas de ça, mais qui nous donne une assurance intérieure. Et ça, l'assurance que, en dépit de tout, toutes les difficultés, finalement, la vérité, elle est là. Ça, c'est le travail. Alors, le mot « travail », l'Esprit-Saint, c'est celui qui nous travaille de l'intérieur. Je crois que vous êtes
3: tout à fait d'accord.
2: J'aimerais continuer dans ce que vous disiez du rapport entre... parce qu'on a parlé de tour de Babel et de multiplicité, puis vous avez parlé de une sorte de... On rejoue la donation de la loi au Sinaï. Alors, on la rejoue, mais un peu différemment. Il n'y a pas de loi, ou elle est peut-être inscrite dans les cœurs.
3: Si vous voulez, la grande différence, c'est qu'au Sinaï, il y a un homme tout seul en haut de la montagne, qui reste 40 jours et qui reçoit les tables de la loi. Oui, oui. Hein, oui. Et pendant ce temps, il y a le peuple en bas qui tremble, oui, de tous ses membres, mmh, de ce qui se passe et qui attend et qui ne sait pas ce qui perd le contact, mmh, et qui pendant ce temps fabrique le veau d'or. Oui. Bon. Et après, il faut une deuxième.

0: une fois. Il faut reprendre une deuxième fois, après avoir subi la colère de Moïse et la destruction du veau d'or. Donc c'est extrêmement dur et difficile. Et le peuple juif ne veut plus ressentir ça, cette espèce de terreur.
1: Oui.
0: Et la Pentecôte à Jérusalem, c'est en ville, dans un espace, disons, d'habitation humaine, qui est une belle salle qu'on appelle la salle du Cénacle, avec un peuple qui est, je dirais, démocratique. C'est-à-dire, l'Esprit-Saint n'est pas reçu par un intermédiaire, médiateur, serait-ce Pierre ou même la Vierge Marie.
1: Oui.
0: Il est reçu instantanément par les 120 au même niveau, donné, et dans une expérience paisible, pacifique, enthousiasmante, puisqu'on a l'impression qu'ils étaient un peu ivres.
1: Oui, donc, c'est la fin.
2: Oui, ils sont pleins de vin doux.
0: Donc,
2: c'est amusant,
0: d'ailleurs. Donc, il y a une sorte d'ivresse, d'allégresse. Et j'aime
2: c'est
0: bien...
2: C'est la sobria ebrietta, la sobre ivresse dont parlent les pères de l'Église, saint Ambroise et d'autres encore.
0: Enfin,
2: c'est joli, d'ailleurs, la sobre ivresse.
3: Celle que donne le Sauterne, vous voyez.
2: Oui, mais absolument. C'est ça.
0: Et j'aime bien la parole de Jean-Paul II qui dit « C'est le Magnificat de l'Église en marche ».
2: Oui, c'est bon.
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0: Donc on reprend en fait l'expérience mariale d'avoir reçu le don de l'incarnation en disant « Mon âme exalte le Seigneur, exulte mon esprit ». Et là, c'est le peuple des 120, donc l'embryon d'Église, qui vit le Magnificat comme un don de Dieu, qui s'incarne, entre guillemets, c'est pas l'incarnation, mais c'est le don de l'Esprit, qui en fait est une moisson. Et là, on peut reprendre le terme de moisson. C'est la moisson de tout ce que Jésus a fait. C'est-à-dire Jésus ressuscité fait cadeau à son Église du capital fantastique de grâce, d'amour, où on dit dans saint Jean, il avait l'Esprit sans mesure. Et il a dit à ses apôtres, je vous enverrai l'Esprit-Saint, et l'Esprit-Saint vous conduira à la vérité tout entière. Et vous ferez même de plus grandes choses que moi. Donc c'est un extraordinaire cadeau.
2: Oui, oui. Alors, je voudrais revenir sur la Torah, et Moïse.
5: Parce que je poserai une question provocatrice.
2: Saint Paul fait un rapport direct avec ça, dans la deuxième aux Corinthiens, au début du chapitre 3. Quand il dit, donc, il se présente aux Corinthiens en disant, mais qu'est-ce qui m'a autorisé à être... envoyé vers vous. Quelle est ma lettre de légitimation, ma lettre d'accréditation? La lettre, mais c'est vous qui êtes la lettre du Christ qui m'a crédité. Lettre écrite non pas avec de l'encre, mais avec l'esprit du Dieu vivant, non pas sur des tables de pierre, mais sur des tables de chair sur vos cœurs. Alors je trouve ça très intéressant. C'est parce que, voilà, le rôle de l'Esprit-Saint, c'est d'inscrire la lettre des Écritures comme parole vive dans la vie des chrétiens. Si bien que les chrétiens sont appelés à devenir, alors je ne dirais pas parole de Dieu, parce qu'il faut quand même faire des différences, mais je dirais parabole, voilà. Une parabole vivante de Dieu, et c'est d'ailleurs, l'expérience est là. Qu'est-ce qui nous tient dans la foi tous, prêtres, laïcs, etc. Bien sûr, c'est l'Écriture, c'est plein de choses, mais c'est d'abord le témoignage d'un certain nombre de personnes.
5: Tout à fait.
2: C'est là
5: tout
2: que... Oui, et, oui. Ça, c'est le rôle de l'Esprit-Saint. Parce que l'Esprit-Saint, il est appelé à faire de chacun, ou c'est celui qui permet de faire de chacun, comme une lettre vivante. En grec, on dirait une martyria, un témoignage. Et à mon avis, il y a là quelque chose d'assez décisif sur l'Église, qui n'est pas simplement faite de ministère, on pourra en reparler, mais aussi de charisme.
1: Alors justement, ma question provocatrice, vous avez parlé d'une sorte de démocratie de l'Esprit-Saint, et puis on a l'impression, alors c'est très provocateur, et oui, il va falloir que vous corrigiez, on a l'impression que certains ont pris le monopole de l'Esprit-Saint dans les sacrements, il n'y a que vous qui pouvez, convoquer l'Esprit-Saint, par exemple, pour, faire une eucharistie, Alors, comment est-ce
2: c'est le grand paradoxe de l'Esprit-Saint. L'Esprit-Saint, c'est le plus libre et le plus institutionnel.
1: Ah, alors...
2: L'Esprit-Saint n'est pas opposé à l'institution, c'est lui qui l'a fait. C'est lui qui fait l'Église à la Pentecôte. Dans les sacrements, c'est lui qui fait les ministères. On invoque l'Esprit-Saint par imposition des mains. C'est lui qui fait l'Eucharistie, c'est lui qui fait le baptême. C'est-à-dire, l'Esprit Saint n'est pas opposé à l'institution, il est, celui qui vient constamment bousculer ou réveiller l'institution. Alors, toutes les institutions, d'ailleurs, connaissent ça, mais ça vaut particulièrement pour l'Église. Mm-hmm. Toutes les institutions, n'importe quel parti politique, ne peut vivre que dans la mesure où il se souvient du principe instituant qu'il a mis en piste un jour. Mm-hmm. Et il risque toujours peu à peu de se scléroser, on voit ça sans parti politique, syndicat, tout ce que vous voulez. Mais même dans une famille, dans un couple, si on ne se souvient pas du principe instituant, qui a été par exemple rédigé dans la fameuse lettre d'intention que l'on fait faire, si on ne ravive pas ça, on va se scléroser inévitablement. Donc le rôle de l'Esprit-Saint, c'est à la fois de faire l'Église et de venir la bousculer de l'intérieur. Et ce paradoxe est tout à fait significatif, parce que quand on regarde dans la Bible les grands symboles de l'esprit, vous les citiez tout à l'heure, c'est le souffle intérieur, c'est le vent qui souffle en tempête, c'est le feu de la Pentecôte, il y en a un qu'on connaît moins, et qui est pourtant peut-être le plus original, c'est la rouar, d'où vient le ré égyptien, le père Cazel avait montré ça autrefois, l'espace entre ciel et terre. Oui, alors c'est-à-dire que s'il n'y a pas d'espace, à court de rouar, je ne peux plus respirer.
0: Ce que je dis dans mon livre, c'est-à-dire qu'il crée cet espace entre la transcendance, qui est symbolisée plutôt par le vent, avec ce qu'il a de bousculant et de fantastique, et l'immanence, avec ce qui est symbolisé par le souffle intérieur de l'homme.
2: D'accord.
0: Et donc, entre les deux, vous avez en fait l'espace entre l'homme et Dieu.
2: D'accord.
0: Qui est occupé par l'Esprit Saint, qui fait une circulation.
1: Oui, parce que c'est aussi ce qui permet une certaine forme de liberté. Parce que si le plafond était très bas, Kant qui dit qu'un Dieu qui me regarderait en permanence serait pour moi une sorte de terrifiante.
0: Bien sûr, c'est Dieu l'Esprit Saint, c'est Dieu.
2: Mais cette symbolique, qu'elle soit le vent, le souffle-feu, ou l'eau dans Saint Jean, 4e évangile. Voilà, on voit bien qu'il y a un trait commun à tous ces symboles, c'est-à-dire ça échappe. Le vent souffle où il veut. Et du coup, ça c'est un premier principe qui dit l'Esprit Saint. L'Esprit Saint, il est toujours ailleurs que là où on pense qu'il est. Il déborde toute institution, il déborde l'Église, et en même temps, pourtant, c'est lui qui fait l'institution, c'est lui qui fait les ministres, c'est lui qui fait les sacrements, etc. Mais ça, c'est tout à fait l'expression pour moi la plus forte de cette sorte de paradoxe de l'Esprit Saint. Et du coup, il y a un chrétien qui n'est pas du tout théologien, mais qui a fort bien compris ce qui était en jeu dans la théologie, qui s'appelle Marcel Gaucher, que tout le monde connaît, dans son fameux livre, notamment Le désenchantement du monde, qui a très bien compris ça. Il écrit, par exemple, que l'Église est fondée sur une sorte de contradiction interne. Elle est pleine de magistère, et si elle est pleine de magistère, c'est parce qu'elle est pleine de l'Esprit-Saint, l'Esprit-Saint étant le principe qui rappelle constamment que Dieu déborde même le magistère. Mais pour tenir ça, que Dieu déborde même le magistère, il faut un magistère puissant. Et cette contradiction-là, je trouve qu'elle est extrêmement parlante. Et ça, c'est le rôle de l'Esprit-Saint.
0: Oui, mais forcément, il y a une sorte de balancier dans ces deux pôles, en quelque sorte institutionnel, et on pourrait dire plus charismatique, entre guillemets. Il y a même des livres qui ont été écrits là-dessus depuis longtemps. Je dirais volontiers que c'est pas simplement et d'abord les sacrements qui donnent l'Esprit Saint, mais que c'est d'abord l'Esprit Saint qui donne les sacrements. C'est ce que vous disiez d'ailleurs. Et à la Pentecôte, vous pouvez poser la question comme une énigme. Tous ceux qui ont vécu l'Esprit Saint à la Pentecôte avaient-ils les sacrements? Je vais répondre non.
1: Bien sûr.
0: Bon.
2: Le
0: Père Sesboué, grand théologien. Jésuite, dans son livre « Croire », dit que cette expérience de la Pentecôte leur tient lieu de baptême et de confirmation. Mais que dans la journée, ils ont baptisé quand même 3000 personnes. C'est dit dans la suite du récit. Eh bien, moi, j'estime, peut-être que je me trompe, mais je préfère comprendre qu'ils se sont aussi donné le baptême les uns aux autres. C'est-à-dire que à partir du moment où vous avez reçu l'Esprit Saint, il vous conduit au baptême. Et je ne vois pas très bien pourquoi les apôtres, la Vierge Marie, etc., n'auraient pas bénéficié eux aussi du baptême. C'est-à-dire le rite qui les intègre au corps, qui fait corps. Vous parlez, beaucoup du corps.
2: Je crois que ce n'est pas le problème de Saint-Luc, qui ne s'est pas, à mon avis, pas posé cette question. Parce qu'on va de l'Esprit Saint au baptême, mais on va aussi du baptême à l'Esprit Saint. On a les deux traditions dans les actes des apôtres. On commence par recevoir l'Esprit Saint, puis après on est baptisé. Pouvons-nous refuser le baptême?

0: à ceux qui ont déjà reçu l'Esprit-Saint. Ça, puis il y a l'autre tradition, ouais, où les baptisés reçoivent l'Esprit-Saint ensuite. Et dans les traditions liturgiques, c'est la même chose. Oui, si on prend les traditions notamment syriennes orientales, on va de l'Esprit-Saint chez saint Ephrem et les autres, on va de l'Esprit-Saint au baptême, et alors que dans nos traditions occidentales et dans l'ensemble des traditions, on est d'abord baptisé, ensuite on a un rite pour le don de l'Esprit. Mais voilà, on peut faire dans ce sens ou dans l'autre, les deux ayant leur cohérence propre, à mon avis. Oui.
1: Et en même temps, ça devait quand même être un super baptême, le don de l'Esprit Saint.
0: Oui,
1: ça.
0: Oui, bien sûr.
1: Alors, dans le texte, on introduit ce personnage de l'Esprit Saint sans vraiment le définir. Alors, on va peut-être revenir un petit peu, on en a déjà beaucoup parlé. Dans le judaïsme, c'est quelque chose d'important, de précis. Et puis, on va quand même essayer après de faire le lien entre l'Esprit Saint, qui semble un peu comme ça détaché de tout le reste, et la troisième personne de la Trinité. Mais je veux d'abord vous poser la question là-dessus. Lorsque le premier lecteur de Luc lit Esprit Saint, donc il n'est pas encore chrétien, on va dire, qu'est-ce qu'il comprend ?
2: Je pense que comme dans la première alliance, dans les débuts, par exemple, ce que j'appelle des envoyés spéciaux, qui commencent surtout par les juges, dans le livre des juges, qui sont d'ailleurs symboliquement pris dans les 12 tribus d'Israël. Ils reçoivent l'Esprit Saint de manière ponctuelle dans des actions de défense ou de combat pour préserver la sécurité du peuple juif. Donc, par exemple, Samson, l'histoire incroyable de Samson, c'est de la force physique, pure. Alors qu'il est moralement pas très au point, ce Samson.
1: C'est le moins qu'on puisse dire.
2: Donc on a l'impression qui est donnée dès le début, c'est que l'Esprit Saint, c'est une énergie, une puissance, mais qui n'a pas de qualificatif très défini. C'est assez indéfini.
0: Ça appartient même à sa nature, si vous permettez.
2: Voilà.
0: C'est ça qui est tout à fait étonnant. C'est que l'Esprit n'a pas de visage dans la Bible. Contrairement, je parle en chrétien le Père a un visage, vous voyez ce qu'on veut dire, le Fils également, puis c'est au masculin. Tandis que l'Esprit Saint, il n'a pas de visage, c'est le vent, le souffle, l'eau, et en plus c'est au neutre, en grec, dans la langue qui a été déterminante pour nous. C'est tellement important cette neutralité de l'Esprit Saint, que le concile de Constantinople, 381, donc le grand concile qui s'est occupé le plus de l'Esprit Saint, a créé un mot nouveau, Kurios au neutre, le Seigneur au neutre. Donc l'Esprit Saint, c'est le seigneurial. Et du coup, il a permis de mettre en relief la pleine divinité de l'Esprit Saint, sans pourtant jamais le nommer Dieu, parce que ça aurait créé des conflits à l'intérieur même du christianisme. Mais on l'a dans le grand credo que l'on récite encore, il est celui qui est celui qui trône avec, le sun tronon sum basileon, là je ne sais plus comment on dit en français, d'accord ? Donc il a toutes les prérogatives de Dieu sans pourtant être dit Dieu comme tel à ce moment-là.
2: Mais ce que je veux dire, c'est qu'il y a une révélation progressive de l'Esprit-Saint qui part d'un point très archaïque, on peut appeler la force physique, jusqu'à un point qui est proche de la Pentecôte et qui est la force de sainteté, c'est-à-dire la dynamique de sainteté. Et lorsque le credo nous dit « il a parlé par les prophètes », il laisse tomber les juges, il laisse tomber les rois, il laisse tomber les sages, qui sont tous plus ou moins avec l'onction. Mais les prophètes ont un privilège particulier, parce qu'ils ont été travaillés tellement dans toute leur personne, et pas simplement dans une fonction ponctuelle, mais transformée de la tête aux pieds, si on peut dire, et habitée par Dieu, pour être dans toute leur personne une parole divine, prophétique.
1: Donc les prophètes, c'est quasiment le verbe de Dieu.
2: Je pense que c'est des témoins précurseurs de l'habitation de l'Esprit-Saint qui va se révéler à travers Jésus, qui va être d'ailleurs le grand prophète, grand prophète, etc., et qui va être communiqué au peuple pour la sainteté, esprit de sainteté.
0: Mais chez les prophètes, le terme prophète dans les tout premiers siècles pouvait englober l'ensemble de la Bible. C'est la prophétie annonçant le Christ. Mais plus spécifiquement, il s'agit aussi des prophètes, bien sûr, qui ont, moi je suis bien d'accord, bien sûr, joué un rôle particulier dans cette affaire-là. Et qui ont joué un rôle tellement particulier qu'on connaît bien, notamment les fameux passages de Jérémie 31 sur l'Alliance Nouvelle, où la loi de Dieu, la Torah, va être inscrite dans le cœur de l'homme, et ça rejoint ce que je disais avec saint Paul tout à l'heure, et Ézéchiel 36, qui rappelle qu'il va donner de son

0: esprit, justement, pour qu'ils soient leur Dieu et eux son peuple. Mmh. Hein. Donc on voit bien que tout ça se rejoint et que le rôle de l'Esprit-Saint, c'est bien d'inscrire finalement la parole, la loi comme parole de Dieu dans le cœur de l'homme. Mmh. Ça, c'est vraiment...
1: Des textes qu'on lit aussi à la vigile de Pentecôte.
0: Et qu'on lit à la vigile de Pentecôte.
1: Des prophètes, et Jérémie et Ézéchiel. Ouais.
0: Oui, c'est ça, c'est ça.
2: Et alors, donc, du coup, parce que souvent, quand on parle de manière un peu simple, on dit l'Esprit-Saint, on imagine quelque chose d'intellectuel. Oui. Là, dans ce que vous dites, il y a aussi la force... la force de faire des choses. Il y a, vous avez dit, la sainteté, qui n'est pas forcément intellectuelle. Enfin, tous les saints ne sont pas des théologiens. Comment est-ce qu'on peut faire tenir tout ça ensemble?
1: C'est l'action de Dieu dans le cœur humain pour le transformer, donc pour le convertir et le faire avancer, je pense, sur un chemin qui n'est jamais fini ici-bas, puisque on peut toujours aller plus loin, plus profondément, vers un amour qui est « Aimez-vous les uns les autres comme je vous ai aimé. » Donc le modèle indépassable. Mmh. Et l'Esprit-Saint est seul capable de faire ça.
0: Oui, oui.
1: À ce moment-là, qu'est-ce qu'il produit, l'Esprit-Saint? Ce n'est pas une expérience d'abord intellectuelle. C'est une expérience qu'on peut appeler des vertus spirituelles et morales. Mmh. Donc d'éliminer en nous petit à petit le péché avec ses traces. Hein. Oui. Donc ce que saint Paul appelle le combat entre la chair et l'esprit, c'est-à-dire les tendances égoïstes. Oui. De l'être humain naturel et la puissance de transformation divine qui fait d'un être humain une image de Dieu, une image réelle, concrète. Voilà.
0: Oui. Et saint Paul, évidemment, a un passage, enfin il a plusieurs passages, mais notamment, je pense au chapitre 2 de la première aux Corinthiens, où il a quand même, seul l'esprit sonde les profondeurs de Dieu, et l'homme spirituel, il faut être gonflé, hein, si je peux me permettre, hein, pour
2: dire surtout
0: ça. L'homme spirituel juge de tout et n'est jugé par personne. Hein. Mm. Mais il a parfaitement raison. Enfin, parfaitement raison, je dis ça après lui, et avec crainte et tremblement. Mais c'est vrai que c'est bien le rôle de l'Esprit-Saint de finalement... Voilà, c'est l'Esprit qui nous conduit à la vérité tout entière, ça c'est saint Jean, qui nous fait découvrir, en effet, qui nous donne l'assurance qu'en effet la vérité, la pleine vérité de Dieu, elle est là du côté de Jésus, et qui nous permet de comprendre que finalement toutes les Écritures ont leur principe de conspiration dans le Christ, alors que leur principe d'inspiration, c'est l'Esprit-Saint.
2: Donc l'Esprit-Saint, c'est aussi le principe d'interprétation. L'Esprit-Saint, c'est ce qui nous permet aussi de...
0: Écoutez, où est-ce qu'il est l'Esprit-Saint
2: dans, de pas être dans fondamentaliste. La
0: Bible? On pourrait dire, non mais un paradoxe encore, mais d'une certaine manière on pourrait dire il est nulle part, enfin j'exagère, il est, mais son rôle ou sa place au niveau quantitatif par rapport à la figure de Dieu, Dieu le Père, même dans le Nouveau Testament, où Jésus le Fils est très mince.
2: Oui. Hein?
0: Alors que pourtant on dit il est partout puisque c'est lui qui inspire les Écritures. Saint Grégoire de Nazianze, au IVe siècle, à la fin du IVe, a exprimé ça dans une formule que je résume, qu'il faut prendre avec un peu d'humour, mais qui dit bien ça. L'Ancien Testament, dit-il, nous a révélé le Père, le Nouveau nous a révélé le Fils, et c'est maintenant, dans le temps de l'Église, que finalement l'Esprit-Saint nous est révélé. Alors, il faut prendre ça. Mais ça dit bien les choses. C'est-à-dire que l'Esprit-Saint, il est partout et nulle part dans la Bible. Partout, au sens où... C'est quand même lui qui donne la cohérence à tout l'ensemble, qui fait que depuis la Genèse jusqu'à l'Apocalypse, finalement, on se dit, mais tout ça a une cohérence. Ce Dieu qui se révèle comme renversant les choses, qui choisit non pas Caïn mais Abel, non pas Ésaü mais Jacob, qui choisit un petit peuple de rien du tout, Israël alors qu'il y avait la puissante Égypte, qui choisit des prophètes qui ne savent pas parler, qui choisit des Jean-Baptiste, des Marie au pied de la croix, et finalement qui donne raison au grand vaincu Jésus, quand même. Eh bien si, c'est l'Esprit-Saint qui nous fait comprendre ça de l'intérieur. Moi, je crois vraiment.
1: C'est l'infini qui travaille le fini. C'est l'infini qui travaille le fini. C'est-à-dire qu'il l'amène vers sa finition, vers sa destinée éternelle, à partir d'un point de départ où il a besoin d'être sauvé. Il a besoin d'être arraché à la pesanteur. Donc, c'est la pesanteur et la grâce. Hein, et la grâce de l'Esprit-Saint nous tire vers le haut. C'est la force d'en haut. C'est le terme aussi qu'utilise Jésus. Oui. C'est une force qui descend d'en haut, mais qui nous tire vers le haut. Voilà. Et alors, ce que je trouve aussi, il ne faudrait pas oublier de le dire, c'est que la Pentecôte, l'expérience de Jérusalem qui est racontée dans le récit de la Pentecôte, ça n'est qu'un point de départ. Parce qu'il n'y a que des Juifs. C'est les Juifs de la diaspora et de Jérusalem qui sont là. et c'est leur

0: rassemblement et le renouveau du peuple juif qui est vécu à la Pentecôte de Jérusalem. Mais à ce moment-là, même Pierre ne s'aperçoit pas et ne sait pas que cette Pentecôte va s'étendre aux païens.
1: Oui.
0: Puisqu'il a besoin d'une vision. Il a reçu l'Esprit-Saint. Mm-hmm. Il a besoin d'une vision de Dieu pour lui dire « Attention, maintenant, on arrête de manger cachère. Mm-hmm. » Hein? Et au même moment où il vient d'avoir sa vision, il y a des envoyés du centurion Corneille qui arrivent comme un signe de Dieu pour lui dire « Il faut absolument que tu viennes. » Et là, il est stupéfait que l'Esprit-Saint ait donné aux païens tout comme à nous. Donc, on a une deuxième étape qui est la Pentecôte élargie. J'appelle ça la Pentecôte élargie. On a appelé ça la Pentecôte des païens, qui va se réaliser de manière exponentielle à Antioche. La ville d'Antioche, qui est une énorme ville, beaucoup plus grande que Jérusalem, où le message de la Pentecôte va toucher des milliers de païens. Et c'est là qu'on va commencer à les appeler des chrétiens. Le nom de chrétien. Et donc, on aura deux origines, les judéo-chrétiens et les pagano-chrétiens, qui vont avoir d'ailleurs un mal fou
2: à se mettre ensemble.
0: Vivre ensemble, et là, l'Esprit-Saint aura beaucoup de problèmes.
2: Alors, on va revenir à la Pentecôte, et ce que je vous propose, c'est qu'on fasse une seconde pause, et en entendant un des textes, comment dire, les plus célèbres, hein, sur l'Esprit-Saint, c'est le fameux Veni Creator, donc, dont vous m'avez confirmé qu'il a bien été écrit au 9e siècle, donc c'est un texte extrêmement ancien.
3: Je ne sais pas, mais oui.
2: Voilà,
3: oui,
2: par avant mort, dit-on, c'est la tradition.
3: Voilà,
2: en tout cas,
3: des personnes.
2: C'est un vieux texte.
4: Viens, Esprit Créateur, visite la pensée de tes fidèles. Emplis de la grâce d'en haut les cœurs que tu as créés. Toi qu'on nomme le Consolateur, le don du Dieu Très-Haut, la source vivante, le feu, la charité, l'onction spirituelle. Tu es l'Esprit à la septuple forme, le doigt de la droite du Père. Tu es sa solennelle promesse, enrichissant notre gorge par la parole. Fais jaillir la lumière dans notre intelligence. Répands l'amour dans notre cœur. Soutiens la faiblesse de notre corps par ton éternelle vigueur. Repousse au loin l'ennemi, donne-nous la paix sans délai. Que sous ta conduite qui nous ouvre la voie, nous évitions toute nuisance. Fais que par toi, nous connaissions le Père et découvrions le Fils. Et qu'en toi, leur commun esprit, nous croyions en tout temps.
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2: Voilà, alors donc on a entendu ce fameux Veni Creator. Alors, on voit bien que dans ce texte, il y a aussi l'idée que l'Esprit, c'est celui qui nous permet de parler, de communiquer, donc c'est celui qui infuse d'une certaine façon notre prière. C'est peut-être le dernier rôle, si on peut dire, qu'il a, même s'il a des multiples rôles. Qu'est-ce qu'on peut en dire?
0: Oui, Saint Paul, dans l'Épître aux Romains, chapitre 8, dit bien « Nous ne savons pas prier comme il faut ». Mais l'Esprit-Saint intercède pour nous, intervient à l'intérieur de nous-mêmes à travers des gémissements ineffables. Donc je pense que l'Esprit-Saint est un maître, justement pour nous, de l'intériorité, et donc forcément de la vie de prière, de l'oraison, de la prière liturgique, de la prière sous toutes ses formes, pour éviter d'être selon la lettre, hein, parce que la lettre tue. Donc des récitations de prière vides, d'intention et de cœur. Hein. C'est ce que Dieu reprochait à son peuple. Ce peuple m'honore des lèvres, mais son cœur est loin de moi. Donc l'Esprit-Saint, c'est celui qui nous apprend à prier avec le cœur. Vraiment. Voilà.
2: D'où les importances liturgiques de tout ce qui est invocation à l'Esprit-Saint avant de commencer.
3: Oui, alors les invocations à l'Esprit-Saint comme telles sont rares dans l'Église, dans la liturgie. Dans la liturgie, on prie Dieu le Père, parfois le Seigneur Jésus, comme Étienne, lors de son martyr, « Seigneur Jésus, reçois mon esprit ». Mais l'Esprit-Saint, c'est rare. La logique, si vous voulez, la plus fréquente, c'est, comme dans la prière eucharistique, on demande à Dieu le Père d'envoyer l'Esprit sur le pain et le vin, puis sur l'Assemblée. Mais ce qui me paraît, moi, très important, c'est que, l'Esprit que vous avez reçu, comme dit saint Paul, n'est pas un esprit d'esclaves qui ont encore peur, mais un esprit de fils. Moi, c'est quelque chose que je répète souvent à mes paroissiens, mais quand je leur répète, je me le dis à moi. Hein. On peut tous continuer à vivre comme si on avait reçu un esprit d'esclave. Et malheureusement, il y a bien des chrétiens, me semble-t-il, puis sans doute une part de nous-mêmes, qui est une sorte d'esclave qui a peur de Dieu. Mmh. Or, saint Paul nous dit, mais non, vous avez reçu un esprit de fils qui vous fait crier « Abba, Père ». Alors, tout le problème de la prière, c'est son caractère, non pas, comme on disait dans les grandes traditions théologiques, son caractère servile, mmh. caractère d'esclave, mais son caractère filial. C'est-à-dire que l'enjeu de l'Esprit-Saint, c'est la droiture de la relation dans la prière. Voilà. C'est la rectitude de la relation. L'objet de la prière, c'est ça. D'une certaine manière, on pourrait dire, on prie pour apprendre à prier. Vous voyez ce que je veux dire.
1: Pour communiquer avec Dieu. Oui.
3: Voilà, finalement, si j'ai bien compris, on peut tout demander à Dieu. Il n'y a pas une distinction, on dirait, vous ne pouvez demander à Dieu que ce qui est d'ordre strictement spirituel, puisqu'il serait d'ordre temporel, vous ne pouvez pas. Non, ce n'est pas comme ça. Tout peut être demandé à condition que ce soit fait de manière filiale. Mmh. Alors, ce qui exclut de demander à Dieu de casser la figure de mon voisin, ça va de soi. Mmh. Hein. Mais tout est là. Et du coup, je trouve d'ailleurs que les oraisons de l'Église, les oraisons des dimanches, les dimanches ordinaires, sont admirables de ce point de vue-là. Mmh. Hein, parce que l'objet de la demande n'est jamais un objet matériel. Mmh. Jamais. Mmh. Sauf quand il s'agit de la paix, une fois ou l'autre. C'est des oraisons au quatrième dimanche, je crois, qui remontent à Saint Léon à un moment où la ville de Rome allait être menacée par les barbares. Mais fait à notre temps le don de la paix. Hein. Mais l'ensemble des oraisons demande simplement une relation droite avec Dieu, une relation filiale et une relation fraternelle avec autrui. Tout est comme ça, pratiquement tout est comme ça. Et du coup, c'est ça le travail de l'Esprit-Saint, c'est-à-dire assurer la qualité d'une relation. C'est tellement vrai qu'on peut dire qu'à la limite, le contenu de la prière, c'est pas le plus important. C'est ce qui permet de comprendre que les théologiens du Moyen-Âge, Hugues de Saint-Victor, mais d'autres aussi au XIIe, disaient, mais la pura oratio, la prière pure, elle consiste dans les solis nominibus, la simple invocation, dire Seigneur Jésus, Dieu notre Père, ou tout simplement mon Dieu. Il y a une manière de le dire de manière filiale, qui est le contenu de la prière, parce que ça établit la relation. Mm-hmm. Mais c'est comme dans la conversation, même ici, finalement. C'est-à-dire, il y a un contenu, bien sûr, heureusement.
1: C'est intéressant.
3: Mais il y a aussi une relation.
1: Mais c'est peut-être
3: et la important. Relation, elle est très importante. C'est même elle qui qualifie largement le contenu. Absolument. Mais je crois que dans la prière, c'est le rôle de l'Esprit-Saint, il me semble.
0: D'accord, tout à fait d'accord.
1: Alors, on va arriver sur la célébration propre de cette fête. Et j'ai envie de vous demander une question un peu simple. Vous la célébrez comment, vous, cette fête, dans votre paroisse?
0: Ben, j'ai essayé plusieurs choses, mais effectivement, il y a la formule « messe des peuples », où vous avez différentes origines qui sont manifestées dans la messe.
1: Qui permet de quoi? De manifester la diversité dont vous
0: parliez?
1: Oui,
0: de plusieurs langues ou de plusieurs cultures, montrer la diversité culturelle. Voilà. Mmh, mmh. Il y a aussi des messes un peu, disons, charismatiques, c'est-à-dire avec une sorte d'allégresse, de souffle, mais ça suppose d'avoir des personnes qui vivent vraiment dans leur vie un renouvellement assez fort de l'esprit, style communauté nouvelle. Oui. Vous voyez, j'ai vu ça dans mes plusieurs paroisses avec l'Emmanuel ou avec le Verbe de vie. Mmh. Voilà. Et aussi les vigiles de Pentecôte. Pas très facile à organiser parce que c'est quand même un week-end où il y a moins de monde.
3: Ben oui.
0: C'est ça le problème.
1: Oui.
0: Et ça m'est arrivé aussi de faire des après-midi, alors en dehors de la messe, avec assemblée de prière, où là on est très, très libre et libéré pour faire jaillir de la spontanéité en dehors des rites liturgiques très codifiés. Mmh. Voilà.
1: Justement, rite liturgique très codifié, est-ce que c'est la fête où on a le droit de faire n'importe quoi parce que c'est l'esprit?
3: Ah non, je vous ai dit tout à l'heure que l'esprit et l'institution, il ne fallait pas les opposer, mais que l'esprit venait mettre l'institution toujours en jeu, quoi,
1: voilà.
3: D'où vient la bousculer. Donc on ne s'agit pas de faire n'importe quoi. De toute façon, dans la liturgie, on ne vit bien la liturgie que si on l'intériorise. Mais si on intériorise ce qui extérieurement est exprimé.
1: Oui.
3: Non pas si on vit dans les marges en disant le chapelet comme on le faisait un peu autrefois. Oui. Justement, c'est ça le but de la réforme de Vatican II, c'est de dire aux chrétiens, écoutez, vivez ce qui est exprimé, célébrez, chantez, vivez-le, et non pas dans les marges de ce qui est exprimé et chanté. Il y a une manière, tout est dans la manière, là encore. Il y a une manière de chanter un chant, de prier en chantant. Mmh. Hein. Les hymnes après la communion, ou les hymnes après la parole de Dieu, qu'on fait assez souvent chez nous, dans ma paroisse, sont des moments où on

0: l'esprit en chantant. C'est pas simplement pour passer du temps. Donc ça aussi, c'est le rôle de l'Esprit Saint. Seigneur, ouvre mes lèvres et ma bouche publiera ta louange. C'est une chose absolument admirable, le fait qu'on commence
1: à demander la louange.
0: Ça, à chaque fois, vraiment, ça m'impressionne à chaque fois. Et donc, la Pentecôte, ben oui, c'est, chez nous, on souligne plutôt la dimension, en effet, de la diversité des cultures qui composent l'Église, avec une dimension, donc à travers des chants, des objets symboliques, éventuellement une danse. Il y a deux ans, on a eu la chance, dans ma paroisse, d'avoir une messe en rite zaïrois, parce qu'il y avait un prêtre qui était, que je connaissais bien, et qui était capable de faire ça. C'était magnifique. Et c'est pas du folklore.
1: J'ai vécu le rite zaïrois pendant 4 ans, en Afrique.
0: Voilà, mais on peut pas faire ça tous les ans, etc. Donc, l'important, c'est que la diversité soit manifestée, et comme formant vraiment une unité, puisque c'est ça. Le rôle de l'Esprit Saint à la Pentecôte, former une Église, manifester que l'Église est une communion, non pas malgré les différences, mais au contraire dans la promotion même des différences, chacun étant appelé à proclamer les merveilles de Dieu, comme vous le soulignez, dans sa propre langue.
1: C'est peut-être la messe, la fête qui reflète le plus, le mieux, l'état d'âme de l'Église qui célèbre.
2: Oui.
1: Puisque par définition, c'est la fête de la naissance de l'Église.
0: Absolument, oui.
1: Et donc, la difficulté, c'est de savoir où en est notre communauté, la communauté qui célèbre, de sa manière de vivre la communion missionnaire et l'émerveillement dans la grâce de Dieu.
0: Oui, oui. Et puis le terme de Pentecôte, d'ailleurs, je voudrais le rappeler. Donc, c'était chez les Juifs la fête des semaines.
2: Oui.
0: 7 semaines, 7 fois 7, 49, plus 1. Donc, on est au 50e jour, ce que veut dire Pentecostet, Pentecôte. Donc, ça, tout le monde le sait. Mais c'est très important parce que pendant plusieurs siècles, jusqu'au début du 4e siècle, il n'y avait pas de fête de la Pentecôte chrétienne comme telle. Il n'y avait pas de liturgie à proprement parler. C'était la cinquantaine joyeuse, c'est-à-dire que depuis la veillée pascale et pendant 50 jours, on formait un grand dimanche. D'ailleurs, hier je suis passé à la radio pour l'homélie, et on a annoncé qu'on était au 4e dimanche après Pâques. J'ai pas rectifié à la personne qui avait dit ça, c'est le 4e dimanche de Pâques, on est toujours dans Pâques. Voilà pourquoi, comme le disaient les pères de l'Église à l'époque, pendant toute la cinquantaine, la Pentecostée, donc, eh bien, il est interdit de s'affliger, de prier à genoux, de jeûner, etc., parce qu'on est dans la joie de Pâques. Alors, la Pentecôte est le point terminal qu'on a solennisé à juste titre. Et du même coup, par calcul des jours, on a fait émerger aussi la fête de l'Ascension au 40e. Mais quelle soit la fête terminale est très intéressante, parce que ça veut dire, c'est quoi la Pentecôte, finalement? Ça n'est pas autre chose que la Pâque du Christ en tant que tournée vers l'humanité. C'est-à-dire, par l'Esprit Saint, la résurrection de Jésus prend corps dans l'humanité sous la forme visible d'un peuple nouveau qui s'appelle l'Église. Je trouve que c'est assez intéressant de souligner ça.
2: Du point de vue des fidèles, qu'est-ce qui serait intéressant de faire? Parce qu'il ne faut pas que ça soit la fin, justement, d'une période joyeuse et qu'on rentre dans quelque chose de triste. Comment est-ce qu'il faut bien la vivre? Je suis intéressé par ce que vous disiez sur, par exemple, des assemblées, entre guillemets, libres, c'est-à-dire hors cadre liturgique ou des choses comme ça.
1: Moi, je donne aussi à mes paroissiens, depuis pas mal d'années, une neuvaine à l'Esprit Saint entre l'Ascension et la Pentecôte. C'est-à-dire qu'ils ont un petit dépliant qui leur montre chaque jour un petit schéma de prière, de lecture, soit des actes des apôtres, soit de l'aide de saint Paul, voilà, soit des fruits de l'esprit, ou des vertus, ou des l'amour, la joie, la paix, etc. Galates 5, 22. Ils ont ça quand même pour vivre un peu l'expérience du cénacle. C'est-à-dire d'être, et Jean-Paul II avait pas mal parlé de ça aussi, d'être en appétit pour arriver à la Pentecôte, dans l'état d'esprit où la communauté primitive, le noyau, avait vécu cette expérience. Je pense que c'est important d'éduquer les fidèles là-dessus.
0: Moi, j'aime bien dans la Pentecôte qu'on mette en relief... Alors, il y a l'hymne Veni Creator, mais malheureusement, dans nos paroisses, un jour, j'avais essayé de le faire chanter. Les gens ne le savent plus. On a perdu une tradition liturgique, là, qui est quand même, c'est très dommage. À la cathédrale, de Pontoise en l'occurrence, quand il y a une ordination, là, tout le monde chante quand même, parce que c'est quand même pas complètement perdu. Mais dans beaucoup de paroisses, Mais il y a l'hymne Veni Sancte Spiritus, qui est encore peut-être plus belle, et qui dit les choses. Lave ce qui est souillé, baigne ce qui est aride, réchauffe ce qui est trop froid, guéris ce qui est blessé. C'est magnifique, parce que ça, c'est le rôle, c'est la douceur. la douceur intérieure, l'onction, comme on dit, de l'Esprit-Saint. Voilà, les grandes images nous reviennent à ce moment.

0: avant la communion, qui est le geste de communion entre frères au nom du Christ. On n'est pas en train de se donner un geste d'amitié, simplement. Je ne vois pas pourquoi je donnerais un geste d'amitié à quelqu'un que je ne connais pas. Mais je veux bien lui transmettre la paix du Christ. Et du coup, mettre ça en relief, ça me paraît tout à fait important, parce que c'est la communion dans l'Église. Mmh. Et faire le rapport entre ce geste de paix et le geste de communion qu'on fait ensuite est évidemment extrêmement important pour moi. Je regrette d'ailleurs que, dans un certain nombre de paroisses, on ne fasse plus le geste de paix. Oui, je pourrais, hein, sous prétexte qu'il se banalise. Alors du coup, si la communion, elle, ne s'est pas banalisée, alors c'est dramatique. Hein. Non, c'est systématique, chaque jour. Nous, on fait le geste de paix, c'est très simple. Simplement, il faut le faire simplement, c'est tout. Ouais. Mais, oui. Et du coup, un jour comme celui de la Pentecôte, qui est celui de la communion dans la diversité, est un jour où le geste de paix, hein, mérite d'être mis en relief, outre la fameuse séquence « Viens, Esprit Saint, Veni Sancte Spiritus ». Mais c'est très beau.
1: Oui, je suis d'accord. Je vois pas de geste très original à voir.
2: Oui. Eh bien, très bien. Voilà. Écoutez, merci à tous les deux. On a un peu de temps. Alors, pour une fois, je vais pouvoir vous faire parler de chacun de vos livres. Père Jean-Marc Beau, dont vous avez fait paraître aux éditions de l'Emmanuel, l'Esprit Saint. Ouais. Qu'est-ce qu'il y a dans votre livre, en quelques mots? Expliquez-nous un peu. Donnez-nous envie de le lire.
1: Eh bien, il y a, si vous voulez, en trois chapitres, il y a un peu le parcours biblique de l'Esprit Saint qui se révèle dans la première alliance, en Jésus et à la Pentecôte, donc la Pentecôte et ses fruits. Après, il y a l'Esprit Saint avec l'Église, l'âme de l'Église, avec le rapport au sacrement, dont on a parlé tout à l'heure. Après, il y a l'Esprit Saint qui donne la sainteté à travers les vertus. Donc c'est tout un chapitre de vie spirituelle, si vous voulez, de progression vers la sainteté. Un chapitre sur les charismes. Donc l'Esprit Saint donne à chacun de manifester l'Esprit en vue du bien commun de tous. On n'a pas tous les charismes, mais il faut avoir toutes les vertus. Hein. Et puis pour terminer, l'Esprit Saint qui donne la grâce du salut à tout être humain, que ce soit dans l'Église ou en dehors.
2: Très bien.
1: Donc c'est le salut pour tous. Et comment ça se passe à travers la conscience morale.
2: Très bien. Voilà. Louis-Marie Chauvet, donc pardon, votre livre, L'Esprit Saint aux éditions de l'Emmanuel. Louis-Marie Chauvet, Le corps chemin de Dieu, c'est un livre qu'on avait déjà présenté la dernière fois que vous êtes venu. Chez Bayard, quelques mots.
0: C'est un recueil d'articles que j'avais fait, donc j'ai sélectionné les articles assez théologiques. Hein. Mm-hmm. Je ne sais même plus. Je sais qu'il y en a un qui porte sur, l'anthropologie et la théologie. Oui. Il y a des chapitres assez centraux sur parole et sacrement. Pour moi, c'est très important. Et sacrement dans l'esprit, le chapitre tout à fait important. Et puis d'autres choses encore, comme ça, que j'invite tout lecteur,
2: chaque spectateur à lire. Je rappelle le titre, Louis-Marie Chauvet, Le corps chemin de Dieu, c'est paru aux éditions Bayard. Merci vraiment à tous les deux de nous avoir fait découvrir votre joie pour l'esprit et pour la Pentecôte. Vous pouvez retrouver cette émission sur www.ktotv.com. Merci de nous suivre, merci de continuer à nous suivre et à la semaine prochaine.

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Loin de nous, surtout, ces petites douleurs, moins aisées à supporter que les grandes, ces blessures si mesquines, si rageuses, si envenimées que font les passions, l'amour-propre. C'est la honte de l'humanité de tant souffrir pour si peu de choses.

en sainteté, c'est-à-dire en science de Dieu et des hommes, que Charles de Foucault avait rencontré un soir de l'été finissant. Ils ne se revirent pas tout de suite. Mais dans l'âme de Charles, la grâce montait sa marée. On ne sait d'abord d'où elle vient. Elle est promise aux hommes de bonne volonté. Ou plutôt, elle leur est déjà donnée et leur bonne volonté même est son œuvre. Au moment qu'elle semblait loin, elle a déjà couvert les fonds vaseux. Elle est fraîche, elle amène ses oiseaux avec elle et ses vagues qui déferlent l'une après l'autre, disant toutes « Il faut croire, être pur, être joyeux de la grande joie divine et recevoir la lumière sur les eaux vivantes. » Cet obscur mouvement, ce désir d'illumination, il les sentait en lui, de plus en plus puissant. On le voyait à présent entrer dans les églises entre deux courses ou à la tombée de la nuit. Il s'asseyait, loin de l'autel, ne comprenant ni ce qui l'avait attiré là, ni ce qui l'y retenait. Et il disait, non pas ses prières d'autrefois, mais celles-ci qui montent droit au paradis. « Mon Dieu, si vous existez, faites-le-moi connaître. » Un soir d'octobre, dans une de ces conversations familiales, où l'esprit et le cœur parlent librement et sans chercher la route, les enfants jouant autour des tables avant d'aller se coucher, une de ses cousines dit à Charles « Il paraît que l'abbé Huvelin ne reprendra pas ses conférences. Je le regrette bien. » « Moi aussi, répondit Charles, car je comptais les suivre. » La réponse ne fut pas relevée. Quelques jours plus tard, il dit gravement à cette même cousine, « Vous êtes heureuse de croire. Je cherche la lumière et je ne la trouve pas. » Entre le 27 et le 30 octobre, le lendemain de cette confidence, l'abbé Huvelin vit entrer dans son confessionnal à Saint-Augustin un jeune homme qui ne s'agenouilla pas qui se pencha seulement et dit « Monsieur l'abbé, je n'ai pas la foi. Je viens vous demander de m'instruire. » Monsieur Huvelin le regarda. « Mettez-vous à genoux. Confessez-vous à Dieu. Vous croirez. Mais je ne suis pas venu pour cela. Confessez-vous. » Celui qui voulait croire sentit que le pardon était pour lui la condition de la lumière. Il s'agenouilla et confessa toute sa vie. Quand il vit se relever le pénitent absous, l'abbé reprit. « Vous êtes à jeun ?»« Oui. » »« Allez communier. » Et Charles de Foucault s'approcha aussitôt de la table sainte et fit sa seconde première communion. De sa conversion, il ne parla point. Ce fut à certains actes qu'on s'aperçut, et peu à peu, que le fond de l'âme était changé. La vie continua d'être laborieuse, la paix y était rentrée et elle transparaît toujours, dans les yeux, dans le sourire, ou la voix, ou les mots. Les lettres qui n'avaient pas cessé d'être affectueuses deviennent reconnaissantes. Le nom de Dieu y est souvent prononcé. La vie se modèle silencieusement sur l'idéal retrouvé. Tout est profond, discret, simple dans ce renouvellement. Bientôt, par exemple, Charles apprendra la naissance d'un neveu qui sera son filleul. Il partit pour Dijon, passera quelques jours près de sa sœur et de son beau-frère, et à peine de retour à Paris, leur adressa ce remerciement dicté par un cœur rajeuni. « Les séjours qu'on fait chez vous sont bien doux. » Il ne mérite qu'un reproche, c'est qu'on est entouré de tant de bonté et de tant d'affection qu'on se sent le cœur trop faible pour rendre autant qu'on a reçu. Et on craint de n'aimer jamais assez, de n'admirer jamais assez et de n'être jamais assez reconnaissant. La vie dans votre intérieur, non seulement est d'une douceur extrême, mais encore rend meilleure, par l'air d'affection et de calme qui s'y respire. J'espère que je pourrai revenir bientôt. En vous quittant, le retour est la seule chose à laquelle je pense. Je ne crois pas beaucoup à l'exécution des projets, mais si je ne compte pas sur mes prévisions, je garde l'espoir que quelqu'imprévu m'amènera chez vous avant qu'il soit longtemps.
Vous savez, mes occupations, mes idées, mes pensées vagues sur l'avenir, nous en causions hier soir. Vous me suivrez facilement d'ici à

notre revue. Pour moi, ce m'est une si grande joie, en vous quittant, de connaître tous les lieux entre lesquels vous partagez votre temps. Je suis, en vous écrivant, auprès de vous à Dijon. Après-demain, je vous suivrai à Échalot, je chasserai avec vous, je traînerai la brouette avec Maurice, j'admirerai la bibliothèque de Monsieur de Blic, je me chaufferai en famille au coin du feu. Je vais être bien souvent et bien agréablement avec vous, maintenant que je connais tous vos nids. Le manuscrit de la reconnaissance au Maroc avait été achevé au début de 1887, et tout de suite, les épreuves d'imprimerie avaient commencé d'affluer dans l'appartement de la rue de Miroménil. Gros travail pour un savant aussi soigneux du détail et qui voulait que l'œuvre fût habillée comme il l'était lui-même au temps de l'école de cavalerie. Lourde charge pour un budget que le voyage au Chott, 10 excursions en France et l'installation à Paris avaient déjà grevé. Mes revenus suffisent à ces dépenses extraordinaires, mais justes. Aussi, depuis mon retour du Maroc, je n'ai pas eu à emprunter quoi que ce soit, mais je n'ai pas fait d'économie. J'ai le désir de faire lever mon conseil judiciaire que j'ai depuis 5 ans. Mon conseil existant, je ne puis penser à d'autres voyages et, mon livre allant paraître, il est temps de songer à de nouvelles expéditions. À la fin de 1887 et au début de 1888, les ouvrages du vicomte de Foucault, Itinéraire au Maroc, Reconnaissance au Maroc, paraissent en librairie. Le succès, ainsi que je l'ai dit, en fut très grand dans le monde restreint des géographes, des savants et des coloniaux, soit de France, soit des pays étrangers. Mais quand un grand livre paraît, les gens qui en parlent sont de deux sortes et ressemblent à la lune avec son halo. Les uns ont lu ces pages célèbres et emportent avec eux la lumière et les idées, les autres en ont du moins quelques clartés, ils ont parcouru des pages, ils ont retenu des citations, ils répètent le titre et magnifient l'auteur sur la foi du prochain journal, revue ou causeur de salon. Ainsi en est-il aussitôt pour la reconnaissance au Maroc. On célèbre de tous côtés le jeune explorateur, sa renommée se répand, les lettres de félicitations affluent rue de Miroménil, des amis montent les étages et viennent demander, chacun rappelant ses titres au souvenir du glorieux camarade, « Eh bien, mon vieux, en voilà un succès, bien légitime d'ailleurs. En as-tu couru des dangers que tu ne racontes pas? Où vas-tu aller maintenant? Car tu nous dois, et tu dois à toi-même, des explorations nouvelles. » L'autre, on le sait déjà, n'était pas de ceux qui discutent leurs projets en public. Les méditer avec de rares initiés lui a toujours semblé meilleur. Avant de partir pour le Maroc, il avait consulté McCarthy et des livres et des atlas. À présent, il prend conseil de Dieu, qui a résolu de prendre l'explorateur à son service. La nature n'est pas détruite par cette conversion, mais amendée et renouvelée. Désormais, ce courage, cette force de volonté, cette faculté extraordinaire d'endurance vont s'exercer pour le bien des âmes. La science n'a pas perdu un des hommes les mieux doués de notre temps pour l'aventure coloniale, l'étude des mœurs et des langues inconnues, mais son disciple, qui ne la reniera jamais, aperçoit maintenant que le plus bel emploi des dons qu'il a reçus s'appelle charité et consiste dans l'oblation totale qu'on fait de soi-même, de son travail, de sa pensée, de sa patience, de son sang s'il le faut, pour que les hommes reconnaissent enfin le Créateur dans ce dévouement de la créature. Il veut se préparer à cette mission par un voyage en Terre Sainte. Il visitera la patrie terrestre de Jésus-Christ, il ira prier dans la solitude qui n'a cessé de l'attirer. Le 2 novembre 1888, il se rend au Touquet dans le Bordelais, de là il gagne Nancy. Ce sont les adieux à la famille. Il annonce que son projet est de séjourner seulement quelques semaines en Terre Sainte et il s'embarque à Marseille. Au milieu de décembre, il est à Jérusalem qu'il trouve couverte de neige. Il s'attarde à parcourir les rues, à visiter les églises, à monter et descendre la pente du mont des Oliviers. Il passe Noël à Bethléem, puis fait une grande excursion en Galilée à cheval, accompagné d'un guide qui monte lui-même un cheval de bât.
Dans ses lettres,

Il montre une dévotion vive pour Nazareth. Après avoir quitté cette ville, il y revient. Là, plus tendrement qu'ailleurs, il médite. Et si l'on veut connaître le thème principal de cette méditation, je puis l'indiquer. Cette ville blanche, aux rues escarpées et tournantes sur les flancs du Nébi-Saïn, a touché le cœur pénitent de Charles de Foucauld. Elle lui inspire un amour qui ne s'éteindra plus pour la vie cachée, l'obéissance, l'humble condition volontaire. Elle lui répète le mot magique qu'avait dit l'abbé Huvelin. Notre Seigneur a tellement pris la dernière place que jamais personne n'a pu la lui ravir. Je crois pouvoir affirmer que tout le reste de la vie de Foucauld a été travaillé et modelé par le souvenir de Nazareth. On le vit clairement dès que le voyageur fut rentré à Paris au début de mars 1889. C'est l'année des résolutions, ou en style de spiritualité, de l'élection. Que va-t-il faire ? Depuis sa conversion, il lisait encore plus qu'auparavant, mais d'autres livres et ses lectures le faisaient pénétrer dans ce monde de la doctrine, de la morale et de l'histoire religieuse, par quoi tout le reste est illuminé. Il s'émerveillait de voir combien la vérité est simple et combien raisonnable. Il s'étonnait qu'il eût pu être troublé autrefois jusqu'à douter de la religion, jusqu'à la rejeter par des objections depuis si longtemps résolues et faciles à résoudre. Il apprenait la première des sciences, celle d'où dépend la conduite de la vie. Selon le conseil de l'abbé Huvelin, il assistait chaque matin à la messe et la fréquente communion du début était devenue le pain quotidien. On sait déjà quels soins il avait apporté à la préparation de son principal voyage. À plus forte raison, voulut-il étudier la vocation qui de plus en plus fortement l'attirait. Depuis le moment même de sa conversion, il s'était senti appelé à la vie religieuse. Mais les ordres sont nombreux. S'ils sont tous faits pour conduire au paradis, les hommes qui s'y engagent sont différents. Chacun a son humeur, même au service de Dieu, et doit avoir son chemin. Lequel prendre ? Pour le connaître, dans cette même année, Charles ne fait pas moins de 4 retraites. Il s'approche successivement de la règle vivante de 3 grands ordres. À Pâques, il est chez les bénédictins à Solesmes. À la Trinité, il part pour la Grande Trappe. Le 20 octobre, il monte à Notre-Dame-des-Neiges, passe en méditation toute une semaine, après quoi il ne prend point encore de résolution. Enfin, dans la seconde moitié de novembre, ayant repris sous la direction d'un jésuite à Clamart l'examen des premières vérités et l'étude de sa vocation religieuse, l'ancien lieutenant de chasseurs d'Afrique, l'explorateur d'hier, écrit à sa sœur. Je suis revenu hier de Clamart et j'y ai pris enfin en grande sécurité et en grande paix, d'après le conseil formel, entier et sans réserve du père qui m'a dirigé, la résolution à laquelle je pense depuis si longtemps. C'est celle d'entrer à la trappe. C'est une chose arrêtée maintenant, j'y pensais depuis longtemps, j'ai été dans 4 monastères, dans les 4 retraites, on m'a dit que Dieu m'appelait et qu'il m'appelait à la trappe. Mon âme m'attire vers le même lieu, mon directeur est du même avis. C'est une chose décidée et je vous l'annonce comme telle, j'entrerai dans le monastère de Notre-Dame-des-Neiges où j'ai été il y a quelque temps. Quand ? Ce n'est pas encore fixé. J'ai diverses choses à régler. J'ai surtout à aller vous dire adieu, mais enfin, cela ne sera jamais excessivement long. Quand je partirai, j'annoncerai mon départ pour quelques voyages, sans dire en aucune façon que j'entre ni que je pense le moins du monde à entrer dans la vie religieuse. Il avait obtenu l'assentiment de l'abbé de Notre-Dame-des-Neiges. Mais dans sa lettre de demande, il avait nommé la trappe d'Agbès en Syrie et prié qu'après quelques mois de probation et de noviciat, il fût envoyé dans cette maison lointaine, si cela est, comme je le crois, la sainte volonté de notre Père qui est aux cieux. Les plus proches parents furent seuls avertis de la grande décision. Les jours sont désormais comptés. Charles part le 11 décembre pour Dijon.
Il y passe près de sa sœur et

0: Monsieur de Blic une semaine, la dernière qu'il leur pourra donner avant la clôture, la solitude et le silence. Puis il revient à Paris pour régler quelques affaires, notamment l'abandon qu'il fait de ses biens à sa sœur. Il s'en ira pauvre. Le monde ne le reverra plus. Un de ses amis aperçoit Charles sur l'impérial d'un omnibus et s'étonne grandement. Encore quelques jours, et les lettres d'invitation à l'adresse du vicomte de Foucault, rue de Miroménil, resteront sans réponse. Une de ses cousines le prie de venir manger du chevreuil d'Alsace, du chevreuil de Saverne, et Charles, d'habitude très exact, ne donne pas signe de vie. On s'informe, on apprend qu'il a quitté Paris. Le 14 janvier 1890, il avait envoyé à sa sœur cette lettre d'adieu. « Au revoir, ma bonne Mimi. Je quitte Paris demain. Après-demain, vers 2 heures, je serai à Notre-Dame-des-Neiges. Prie pour moi. Je prierai pour toi, pour les tiens. On ne s'oublie pas en se rapprochant de Dieu. » Il lui avait dit à Dijon quelques semaines plus tôt « Soyons tristes, mais remercions Dieu de cette tristesse. »
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0: Bonjour, bienvenue dans notre émission aujourd'hui, l'ouvrage Nicolas II et Raspoutine, une histoire russe, publié aux éditions Perrin par Alexandre Jevakov, historien spécialiste de la Russie et de l'orthodoxie russe en France, qui est mon invité pour le grand entretien, qui sera précédé par le traditionnel journal de l'orthodoxie et des publications, et sera suivi d'un diaporama portant sur les moments de l'élection et de l'intronisation, les 11 et 12 mai derniers, du nouveau primat de l'Église orthodoxe autocéphale de Géorgie, le patriarche et catholicos Chio III. Et maintenant, les nouvelles du monde orthodoxe. Géorgie, nouveau patriarche géorgien, Chio III, succédant au patriarche Élie II. Trois métropolites, Job, Chio et Grégoire, avaient été sélectionnés pour cette élection. À Athènes, visite chargée du patriarche Bartholomée Ier, rencontre avec l'archevêque Jérôme d'Athènes, en présence des délégations respectives et participation à l'hommage de l'Université d'Athènes à l'ancien premier ministre adjoint Evangelos Venizelos. Puis allocution solennelle au Parlement grec où le président grec lui a remis la médaille d'or du Parlement. Rencontre puis par la suite avec le maire d'Athènes et visite à la Voix de la Grèce. En France, le patriarche Bartholomée a pris part au World Policy Conference à Chantilly. En Cappadoce, Turquie, pèlerinage annoncé du patriarche Bartholomée et de l'archevêque de Tirana, Jean, dans cette région historique d'Asie mineure. En Turquie toujours, visite du patriarche Jean X d'Antioche au Fana, où il a présidé, en présence du patriarche Bartholomée, un office de prière sur les tombes des patriarches œcuméniques. Puis il a visité le siège diocésain majeur de Chalcédoine, où il a été accueilli par le métropolite Emmanuel de Chalcédoine. À Mersin, en Turquie, toujours le patriarche Jean X, avait présidé l'ordination épiscopale de Mgr Paul de Tarse, en charge du nouveau diocèse antiochien dans cette région. Il a effectué des visites pastorales locales et a rencontré les autorités turques locales d'eux-mêmes. Il a prié devant les ruines, enfin, de la cathédrale des Saints Pierre et Paul à Antioche, détruite lors du séisme de 2023 et qui sera reconstruite. À Istanbul, visite du patriarche copte Tawadros au patriarcat de Constantinople. À Jérusalem, le patriarche Théophilos III a visité la fraternité arménienne de Jérusalem où il a été question de la préservation des lieux saints chrétiens de Jérusalem. À Alexandrie, conférence internationale, Alexandrie et l'Occident, sous l'égide du patriarche Théodore II. À Bucarest, visite du métropolite Emmanuel de Chalcédoine au patriarche Daniel de Roumanie. En Roumanie toujours, les reliques de Saint-Georges en provenance du monastère Xenophantos du Mont Athos ont été reçues en Roumanie. En Serbie, protocole d'entente et de coopération entre l'Église serbe et l'État serbe pour la création de l'Université Saint-Sava, célébration de la fête de la translation des reliques de Saint-Nicolas Velimirovic de Zitcha et d'Ohrid, canonisé par l'Église serbe en 2003. En Bulgarie, célébration des 73 ans de la restauration du patriarcat. À Athènes, mémoire et honneur de l'ancien Emilianos, martyr de la gloire de Dieu et guide dans l'esprit. Un grand symposium théologique international commémorant l'œuvre et l'itinéraire emblématique d'un grand père spirituel, l'ancien archimandrite Emilianos de Simonos Petra. Plusieurs contributions, dont celle du métropolite Silouane du Mont-Liban, ont été livrées sur son œuvre et sa paternité spirituelle, ainsi qu'un concert de musique liturgique. En Bulgarie, le patriarche Daniel a été invité à prendre part, pour la première fois, à la séance solennelle du Parlement. En France, réunion de l'Assemblée des évêques orthodoxes de France et appel des évêques orthodoxes pour le respect du droit international et du droit international humanitaire au Moyen-Orient. En France toujours, visite de l'archevêque Stéphane d'Ohrid et consécration de l'iconostase de l'église de Pantin. À Mesnières, en Bray, tenue du 18e congrès de la fraternité orthodoxe en Europe occidentale. Une première à la basilique Saint-Denis, un concert de chants byzantins, toujours à Paris, plusieurs chorales orthodoxes de la région parisienne. En termes de publication, Conseil spirituel Ephrem de Philotheou et d'Arizona, aux éditions des Sirtes, Théophanou, sainte et impératrice byzantine, sa vie et son culte dans la Constantinople du IXe siècle, par Damien Labadie, aux éditions Lit et Parle, Le juge de Thessalonique, de Marie-Hélène Congourdeau, aux éditions Salvator, Vie du bienheureux Niphon, un évêque mystique aux éditions Monastère de la Transfiguration en France, qui édite aussi Le vrai visage de Jeanne d'Arc, de François Redon. Enfin, La plus belle manière de vivre de Bertrand Vergely aux éditions Trédaniel. Et maintenant, le grand entretien. Nicolas II et Raspoutine, une histoire russe du sacré et de son rapport ambivalent au pouvoir, est le thème de notre entretien aujourd'hui à l'occasion de la publication de l'excellent ouvrage Nicolas II et Raspoutine aux éditions Perrin, un livre stylé et minutieusement documenté d'Alexandre Jivakov, son auteur, qui est aujourd'hui mon invité. Tout est dans la main de Dieu, les orthodoxies, au pluriel. Aucun mot ne pourra suffisamment remercier Dieu, l'homme de Dieu, autant de têtes de chapitre qui référencent cette forme de religiosité à la russe qui traverse de bout en bout cet ouvrage hors norme, qui nous fait plonger dans l'univers du dernier tsar de Russie, Nicolas II, de sa jeunesse, de sa personnalité, de sa formation, de ses attentes, de ses forces et faiblesses, mais aussi et surtout nous fait introduire dans les péripéties de sa rencontre avec Raspoutine, un moujik sibérien, analphabète, se disant thaumaturge, qui va se hisser aux plus hautes sphères du pouvoir impérial russe pour y exercer une influence directionnelle sur les décisions de la famille impériale et la tsarine. Quelle est-elle cette religiosité à la russe teintée de mysticisme, oscillant sans cesse entre anges et démons, qui permet ce genre de rencontres et de dérives? Que dit-elle cette histoire du rapport du pouvoir et du sacré hier aujourd'hui en Russie? Alexandre Jivakov nous le dira. Historien, ancien conseiller ministériel, notamment au ministère de l'Intérieur, ancien élève de l'ENA, Alexandre Jivakov est spécialiste reconnu de la Russie et de l'histoire de l'installation des communautés russes en France. Il est marguillier, responsable laïque de la cathédrale Saint-Alexandre-Nevski à Paris, ayant à son crédit trois ouvrages de référence. La guerre civile russe, 1917-1922, aux éditions Tempus, Les Russes blancs, aux éditions Tempo, Le roman des Russes à Paris, aux éditions du Rocher. Il est de même spécialiste des relations entre la France et la Russie, avec son ouvrage « De Gaulle et la Russie, le prix de la grandeur » aux éditions Perrin. Sans parler de son jardin secret Atatürk, avec ses deux ouvrages sur le père fondateur de la Turquie aux éditions Texto et Atatürk, les chemins de l'Occident aux éditions Taillandier. Alexandre Jivakov, bonjour.
1: Bonjour.
0: Merci beaucoup d'être venu sur le
1: Merci
0: plateau.
1: Merci de votre invitation.
0: Un plaisir. Alors, en fait, on va commencer un peu par contextualiser ce livre. Pourquoi cette composition aujourd'hui? Parce que des livres sur le Nicolas II, on en a tellement, séparément. Des livres sur Raspoutine, séparément, on en a tellement. Mais un livre sur les deux, qui les met au même niveau, d'une certaine manière, comme victime et acteur, tous les deux, l'un de l'autre, on n'en a pas.
1: Mais justement, voilà, quand j'ai publié donc De Gaulle et la Russie en février 22, oui, avec Perrin, comme les choses se passaient très bien, on a tout de suite essayé d'imaginer un nouvel ouvrage. Dans un premier temps, on a pensé faire une biographie de Nicolas II, que vous l'avez dit à l'instant, il y en avait beaucoup déjà, ouais, donc je ne le sentais pas. Et effectivement, j'ai proposé à ce moment-là au responsable de Perrin de faire quelque chose sur Nicolas II et Raspoutine, d'une part parce que, là aussi vous l'avez dit à l'instant, il n'y avait pas d'ouvrage sur ce rapprochement entre ces deux personnes, et je me suis très vite posé la question, comment cette rencontre est-elle envisageable entre le numéro un d'un pouvoir autocratique régnant sur un empire étendu sur l'Europe et l'Asie.
0: Et des millions de...
1: Avec des millions, cent et quelques millions de sujets, pouvoir autocratique, donc quelque chose de très important. Et puis, comme vous l'avez dit également, ce Raspoutine venant du fin fond de la Sibérie, paysan sans grande envergure a priori, analphabète, la Sibérie c'est à des milliers de kilomètres de Saint-Pétersbourg, et pourtant effectivement le rapprochement physique se fait entre les deux hommes. Raspoutine arrive à Saint-Pétersbourg, et non seulement il arrive à Saint-Pétersbourg, mais il réussit effectivement à rentrer dans le premier cercle de la famille impériale, et ce qui est très intéressant, d'où cette histoire russe, d'où cette présentation de quelque chose qui, de mon point de vue, est inenvisageable ailleurs que dans la Russie de ce moment-là, oui, c'est effectivement le rôle de l'Église orthodoxe, puisque, encore une fois, Raspoutine n'est ni moine ni clerc, contrairement à ce que d'aucuns ont écrit, mais il rentre dans le circuit des églises d'une manière, j'allais dire, un peu périphérique. Il acquiert une espèce de réputation.
0: Il était un peu prédicateur.
1: Il a une certaine réputation dans son village sibérien qui conduit déjà le prêtre local à se poser la question de savoir s'il n'appartient pas à une secte. Mmh. Il y a beaucoup de sectes en Russie, il y a beaucoup de sectes en particulier en Sibérie, il y a une secte dite des flagellants, et donc on le soupçonne d'appartenir à cette secte, qui a priori est une secte, j'allais dire, bien pensante, puisqu'on rassemble des hommes et des femmes pour prier, chanter des psaumes, et puis ensuite, compte tenu de la vision des choses, les choses dérapent un peu, puisqu'on arrive à des copulations et une extase, etc. Et donc, dès les années 90, il y a une première enquête de l'Église orthodoxe locale sur ce Rasputin qui n'aboutit pas à la conclusion qu'il appartient à cette secte. Et donc, Rasputin, qui fait des allers-retours entre son village et un monastère local, finalement ensuite engage une espèce d'errance, qui est là aussi un phénomène très commun dans la Russie orthodoxe. Ouais. Voilà. Et donc, il se retrouve en Russie européenne, et il réussit ensuite, par des recommandations d'évêques, à arriver à Saint-Pétersbourg. Et c'est là où les choses sont assez particulières, pour ne pas dire plus qu'étonnantes, puisqu'il est recommandé à un moine important, un jeune moine important qui enseigne à l'Institut de théologie, à l'Académie de théologie de Saint-Pétersbourg, l'archimandrite Féophane. Mmh. Et Féophane trouve effectivement que ce Rasputin a quelque chose d'exceptionnel, a quelque chose de particulier. Mmh. Et donc, il l'introduit, non pas directement à la famille impériale, mais il l'introduit aux princesses monténégrines, qui sont les filles du roi de Monténégro, qui ont été élevées à la cour de Saint-Pétersbourg et qui sont très proches de la tsarine. Et donc, un beau jour de novembre 1905, dans le journal personnel que tient Nicolas II après qu'il l'ait tenu en tant qu'héritier, je note, voilà, ce jour, j'ai rencontré l'homme de Dieu, Grigori, venu du gouvernement de Tobolsk. Voilà. Mmh. Et c'est cette rencontre qui est extraordinaire et qui est donc d'emblée homme de Dieu placé sous le signe de la religion et d'une religiosité particulière de la Russie.
0: Alors, c'est un des titres, des chapitres, en fait, l'homme de Dieu que vous mettez. J'ai cité plusieurs autres titres qui soulignent un peu cette religiosité. Quel est le fil conducteur un peu de cette composition qui est, encore une fois, très exemplaire, d'une certaine manière, et nouvelle, qui met les deux en rapport. Parce qu'il y a trois temps. Il y a le temps de Nicolas II avant la rencontre, le temps pendant la rencontre et le temps après la rencontre. Voilà. Et donc, ces trois temps, c'est pas un roman historique qui est entre nos mains parce que vous avez travaillé sur des sources.
1: Oui, oui.
0: Alors, quelles sont ces sources et comment la composition a été faite ?
1: Alors,
0: On le lit comme dans une scénarisation aussi.
1: C'est effectivement. Ouais. Ben, j'ai un gros défaut. J'essaie d'écrire pour un lectorat.
0: C'est ça, absolument.
1: Et de faire en sorte qu'il soit intéressé.
0: C'est très bien reçu.
1: Voilà, merci. Voilà. Alors, moi, j'ai toujours été très attentif aux sources parce que d'abord, en tant que, j'allais dire, chercheur, je trouve une espèce d'exaltation à trouver des sources, soit inédites, soit très peu connues.
0: Vous êtes inspecteur des finances. Donc.
1: Voilà, voilà, il y a une espèce de méthodologie et l'inspection des finances m'a très très bien formé de ce point de vue-là. J'ai cité à l'instant le journal de Nicolas. Mmh. Nicolas tient un journal de l'adolescence jusqu'au dernier jour de sa vie terrestre. Et donc, il note tout. Il note beaucoup de choses.
0: Et ça, c'est public ?
1: Alors, j'ai obtenu ça dans les archives gouvernementales de l'OGARF, ce qu'on appelle les archives gouvernementales de la Fédération de Russie à Moscou. Certaines années ont été publiées, certaines années ont été traduites en langue européenne, mais beaucoup d'années n'ont jamais été publiées. Mmh. Et donc moi, j'ai tout lu, ce qui représente des milliers de pages.
0: Vous maîtrisez le russe parfaitement aussi.
1: Voilà, voilà. Ouais. Donc c'est effectivement un gros avantage, même si c'est un exercice compliqué, parce que Nicolas écrivait donc ses manuscrits, avec parfois des abréviations, et donc voilà. Mais c'est un exercice extraordinaire, parce que c'est une approche de la psychologie de Nicolas, et après j'ai utilisé un certain nombre de sources rares sur Rasputin, mais elles sont peu nombreuses, et moi je me suis contenté des choses sur ce personnage qui était documenté et qui n'était pas du blablabla positif ou négatif. Et de même, j'ai beaucoup utilisé des journaux de gens qui étaient à la cour ou proches de la cour. Par exemple, un monsieur qui s'appelle Povtsov, qui a joué un rôle important, qui était quelqu'un de très riche, qui était secrétaire général de l'équivalent du Conseil d'Empire, donc, qui était très, très. Et ce monsieur était à la fois très monarchiste, mais très lucide sur les dérives de la société et de la monarchie. Donc je me suis forcé.
0: La période était très propice à ce genre de réflexion.
1: C'est une période de basculement.
0: Bien sûr.
1: Une période parce que la Russie rentre dans une phase de développement économique, industriel et financier considérable, et on s'attend à ce que la Russie...
0: Et qui était dans une montée.
1: Montée considérable.
0: L'emprunt russe,
1: voilà,
0: on s'en souvient.
1: Emprunts russes. Mais on s'attend effectivement à ce que la Russie, au début du XXe siècle, devienne une puissance de premier rang économique et industriel. Et puis, c'est une période aussi de basculement intellectuel. On pense bien sûr pensons bien entendu à Tchekhov, à Tolstoï, à tout un tas de peintres, au ballet. Donc il y a une espèce de bouleversement intellectuel et aussi il y a un bouleversement spirituel parce qu'il y a l'évolution des mœurs, il y a effectivement l'occultisme qui est très très à la mode dans beaucoup de capitales, mais en particulier en Russie, il y a effectivement du spiritisme, il y a effectivement de la théosophie, il y a effectivement des thaumaturges, il y a effectivement des folles en Dieu, et donc ce mouvement bouleverse le rapport, j'allais dire, de l'Église orthodoxe institutionnelle, traditionnelle, avec la société. Je laisse de côté les tendances révolutionnaires, socialistes, mais même dans les gens, j'allais dire, de l'élite traditionnelle, des gens qui se posent des questions. Et donc, et Rasputin arrive dans cette période de bouleversement, de redéfinition des rapports entre les hommes, les femmes, entre la nouvelle génération et l'ancienne génération. Et donc, ce qui est intéressant, c'est que assez vite, il va passer d'un rapport très personnel à la cour et il va devenir un personnage public. A fortiori, à partir de 1905, puisque à ce moment-là, après l'échec de la Révolution, la Russie rentre dans une espèce de logique, non pas monarchie constitutionnelle, mais quelque chose qui lui ressemble.
0: Petit avec cousin, un parlement.
1: Avec un parlement, une Douma. Oui. Et donc, qui dit Douma, dit parti d'opposition, dit presse d'opposition. Et assez vite, donc, Rasputin devient un personnage public, dont les rapports avec la famille impériale, avec le tsar, la tsarine et un certain nombre d'autres membres, interrogent et suscitent, donc, parce que Nicolas II ne sait pas obligatoirement, c'est pas un communicant. Il n'a pas été élevé dans cette logique de communication. Et donc, lui considère que ses rapports avec Rasputin relèvent de sa vie personnelle. Et donc, personne n'a le droit de se poser la moindre question, alors que beaucoup de gens, non seulement à l'extérieur, à la Douma et dans la presse, mais même dans certains membres de la famille impériale, considèrent qu'à un certain moment, on ne peut plus uniquement parler de rapports personnels et que Rasputin devient un personnage politique et public.
0: Et c'est ce que vous dites, en fait, à un moment donné dans le livre, quand vous écrivez « La dérive apparaît encore davantage et change de nature. Voilà. » Lorsque la figure de Rasputin se dessine comme l'ombre portée d'Alix, de l'impératrice, tout ou quasiment tout de ce qu'elle propose à son mari traduit l'opinion et la volonté de notre ami, il l'appelait notre ami, tous les deux, comme si elle avait conclu avec lui un pacte phocien. Entre l'impératrice et Rasputin s'établit ainsi une complémentarité qui renforce le rôle du staret.
1: Voilà.
0: Donc cette proximité, comment dans un pays aussi grand, aussi important, aussi puissant que la Russie, cette proximité peut influer entre le sacré, une forme de sacré, et le pouvoir?
1: Alors, il reste un mystère que je n'ai pas complètement résolu, peut-être une autre édition me permettra d'avancer, mais en tout état de cause, c'est évident qu'il y a quelque chose qui se passe. Il y a quelque chose qui se passe parce que ce personnage rassure le tsar et la tsarine. Il les rassure à la fois sur le plan personnel, parce qu'il y a donc l'hémophilie du tsarevitch, et donc, de manière médicale ou extra-médicale, Rasputin s'impose comme quelqu'un qui est en mesure d'apporter quelque chose.
0: Un thaumaturge.
1: Un thaumaturge. Mais il y a aussi...
0: Qui était un vrai sujet pour les pour le couple impérial.
1: Et c'est un sujet qui, pour n'importe quel père et n'importe quelle mère, est un sujet fondamental. A fortiori quand on est souverain, et a fortiori quand on sait que dans la règle de succession impériale, c'est le fils qui doit succéder
0: au père. Le fils qui était tant attendu.
1: Qui était tellement attendu. Après, et alors, tout à l'heure, vous avez rappelé que Nicolas et Alexandra appelaient Rasputin notre ami. Il y a eu un premier notre ami,
0: qui est
1: le fameux monsieur Philippe, le Lyonnais,
0: français,
1: qui lui aussi s'est présenté comme un thaumaturge, et qui avait assuré également, en étant entré par les princesses monténégrines, que la tsarine allait être enceinte, tomber enceinte, et accoucher d'un fils. Et donc, ce qui fut cru sur parole par le couple impérial, ce Philippe, qui n'avait aucune formation médicale, reçut un grade de médecin militaire auprès de la cour, jusqu'à ce qu'à l'issue de la période donc, des 9 mois, période pendant laquelle la tsarine avait refusé tout examen gynécologique, au bout de 9 mois, on s'est aperçu qu'il n'y avait rien du tout et que ça a fait un scandale. Et voilà. Et donc, il y a cette première épisode qui montre qu'il y a une attente psychologique de la part du couple impérial sur le fils, sur l'héritier, mais aussi, et ça c'est Rasputin qui...
0: Rapport au sacré qui était aussi...
1: Un rapport au sacré et aussi un rapport au peuple. Dans la tradition russe, et il faut peut-être évoquer le personnage de Constantin Pabianos, qui était un juriste, qui était très très proche d'Alexandre III, puis de Nicolas II, ce Pabianov considérait qu'il y avait une espèce de triangle éternel, indubitable, entre le tsar, l'Église et le peuple. Et donc,

0: pour le tsar et pour la tsarine, Rasputin, qui vient du peuple, qui vient de très très loin de Sibérie, c'est en quelque sorte le porte-parole, l'image du peuple que le tsar n'a pas au travers de ses échanges bureaucratiques, ministériels ou politiques. Et donc, Rasputin, très intelligemment, parce que je le considère comme très intelligent, très madré, bon sens paysan, il considère qu'effectivement, il apporte ce message de sincérité et de fidélité, matiné effectivement encore une fois de sacré, puisqu'il a cette réputation d'homme de Dieu et qu'il l'a. Il en use et il en abuse très habilement auprès d'un couple impérial qui est en attente, qui est en attente de
1: justement, c'est arrivé dans un terrain qui était propice.
0: Qui est propice, exactement.
1: Qui est propice. Alors, juste pour terminer, en fait, parce qu'on a encore 4 minutes, mais pour terminer sur ce que dit ce livre du rapport du sacré et du pouvoir de la Russie d'aujourd'hui, parce qu'on est de la relation entre Église et État, d'une certaine manière. Et comment rééquilibrer un peu cette relation ?
0: On sait, donc, Pierre le Grand a supprimé le patriarcat.
1: C'est vrai.
0: À partir de 1905, il y a une demande de retour du patriarcat, donc Nicolas II n'en veut pas, et finalement, le retour du patriarcat se fait donc en 1917, et le malheureux patriarche Tikhon donc, arrive à cette éminente fonction au moment où les bolcheviks prennent le pouvoir.
1: En période révolutionnaire.
0: Et donc ensuite, on sait que l'Église orthodoxe a été plus que massacrée par le régime soviétique, jusqu'à ce que Staline s'aperçoive qu'il avait besoin de l'Église et de la tradition au moment où les Allemands s'apprêtaient à envahir Moscou.
1: Un regard de nationalisme.
0: Voilà, un regard de nationalisme, mais encore une fois, matiné de religion. C'est-à-dire que le couple sacré politique et Église revient et reprend, retrouve toute sa place. Mmh. Et donc, on sait aujourd'hui que le patriarcat donc de Moscou est très proche des autorités russes. Moi qui suis orthodoxe, mais élevé, je veux dire que j'ai été élevé à la fois chez les bons pères catholiques et j'ai été élevé dans la tradition.
1: Un républicain français, mais aussi impérial aussi.
0: Voilà. Donc je suis tout à fait empreint de la laïcité à la française.
1: Bien sûr.
0: Et donc c'est vrai que le lien qui existe aujourd'hui entre le pouvoir politique et le pouvoir religieux en Russie m'interroge, comme on dit aujourd'hui. Mmh. Et donc c'est vrai que c'est une question qui reste parfaitement d'actualité. Et c'est vrai que de ce point de vue-là, il y a une espèce de continuité entre le pouvoir et le sacré que portait Nicolas II à sa manière avec Rasputin et que l'on retrouve aujourd'hui en Russie.
1: Est-ce qu'on peut retomber aujourd'hui dans des dérives un peu style Rasputin ? Et je sais qu'aujourd'hui, il y a une grande tendance en fait en Russie aussi pour dédiaboliser Rasputin, pour le remettre un peu plus en relief.
0: Il y a effectivement eu, au moment de la chute de l'URSS, toute une tendance de gens qui considéraient que Rasputin avait en quelque sorte, je ne sais pas comment pouvait-il argumenter, essayer de sauver la famille impériale, et donc ces gens-là voulaient sanctifier Rasputin. Heureusement, l'Église orthodoxe a dit qu'il n'en était pas question, mais il n'en reste pas moins que vous avez raison. Aujourd'hui, il y a, parmi les historiens russes, il y a effectivement cette volonté de dédiaboliser Rasputin. De mon point de vue, je l'ai dit tout à l'heure, c'est un personnage intelligent, donc je n'en fais pas un diable, mais je n'en fais pas du tout quelqu'un de positif. Ce qui est également...
1: Et vous êtes réservé en tant qu'historien de ne se prononcer que sur la base
0: de sources. Absolument, voilà, très clairement. En revanche, il est clair, puisque vous évoquez l'actualité russe, tout le monde a en tête le titre du livre puis du film Le Mage de Kremlin, où on fait des parallèles qui me semblent tout à fait infondés, puisque le fameux Sourkov, qui est le fameux mage, lui n'a strictement rien de religieux. C'est un penseur ou un idéologue qui effectivement utilise les outils actuels de la communication, mais qui à aucun moment ne met en avant le facteur sacré ou le facteur religieux. Donc il faut absolument pas comparer le rôle de Rasputin à celui de Sourkov. En revanche, il est sûr que dans la tradition russe, mais pas uniquement dans la tradition russe, on a souvent des conseillers un peu occultes, et ce qui est vrai, et ça c'est peut-être une spécificité russe, c'est ce facteur religieux, parce que Si on pense au père Joseph en France ou à Richelieu ou même à Mazarin, ce sont des hommes d'église, mais qui ont surtout mis en avant les facteurs politiques pas du tout les facteurs religieux, alors que Rasputin, encore une fois, lui, a bien joué un rôle religieux auprès du tsar.
1: Et d'ailleurs, on voit très bien actuellement, en fait, aussi dans une forme de messianisation de la politique.
0: On voit même
1: aux États-Unis, je veux dire, aujourd'hui, cette figure, en fait, du président, comme s'il était élu.
0: On a tous en tête cette image l'image
1: bien sûr.
0: Un peu blasphématoire pour les chrétiens de Trump qui
1: bénédiction
0: au Christ.
1: Oui. Bien sûr, tout à fait. Et, mais en tout cas, en fait, c'est un excellent ouvrage. Il est vraiment d'actualité. Merci. Il est en même temps, en fait, il y a une scénarisation parce qu'on le lit comme un roman, mais sur la base de sources bien travaillées et donc bien attestées. Et en même temps, en fait, c'est un ouvrage qui renseigne beaucoup sur la Russie de l'époque, sur la psychologie du tsar, sur un peu l'entourage. Et alors, qui est très, à mon avis, vraiment, c'est une sorte de précédent, à mon avis, dans ce domaine-là. En tout cas, un grand merci.
0: Merci à vous,
1: d'être venu. Et bonne lecture pour les autres. Moi, vraiment, je le conseille. Et là, je vous laisse avec un diaporama présentant quelques moments de l'élection et de l'intronisation les 11 et 12 mai derniers du nouveau primat de l'Église orthodoxe autocéphale de Géorgie, le patriarche et catholicos Chio III, Axios. Et moi, je vous dis à la prochaine émission.

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1: Je te confie toute la famille, toute la difficulté familiale que nous avons en ce moment, et aussi pour me guérir de mon anxiété. Je prie avec tous les pèlerins et tous ceux qui sont malades, et je pense à vous.
2: Notre-Dame de Lourdes, Sainte Bernadette, je vous confie Jeannette, François-Régis et France, qui sont en souffrance. Merci, chers pèlerins, de prier pour eux. Merci Notre-Dame de Lourdes, merci Sainte Bernadette.
3: Sainte Vierge Marie, je viens vous remercier pour les grâces déjà reçues et vous demander de veiller et de protéger ma sœur Isabelle, la soutenir tout au long de son long traitement de chimiothérapie qu'elle doit recevoir. Aider et soutenir également ma nièce Estelle. Je vous demande également d'accueillir notre amie, sœur Marie-Vincent, qui vient de rejoindre la maison du Seigneur. Merci Marie.
4: Au nom du Père, et du Fils, et du Saint-Esprit.
5: Amen.
4: Chers frères et sœurs, soyez les bienvenus à Lourdes, dans cette grotte de Massabielle, où la Vierge Marie, l'Immaculée Conception, est apparue à Bernadette 18 fois. Avec elle, nous méditerons les mystères lumineux du rosaire. Nous rendons grâce à Dieu et nous présentons la visite prochaine du pape Léon, ici même à Lourdes. Nous prions aussi avec tous les militaires qui rejoignent Lourdes pour le pèlerinage des militaires. Nous prions aussi avec tous ceux et celles qui sont ici au milieu de nous, en particulier les membres de Notre-Dame de l'Espérance, ainsi que tous les diocèses présents à Lourdes en ce moment. Et nous prions encore en rendant grâce au Seigneur pour les grâces de Lourdes qui inondent le Cameroun en ce moment à travers la visite des reliques de Sainte Bernadette et de Notre-Dame de Lourdes. Et nous le faisons avec vous tous qui priez avec nous à travers les radios chrétiennes francophones, la télévision catholique ATO, le site internet des sanctuaires de Lourdes. Et comme toujours, nous avons une pensée particulière pour tous ceux et celles qui sont malades dans les EHPAD et dans les hôpitaux, mais aussi nos frères et sœurs dans des prisons. Je crois en Dieu le Père Tout-Puissant, et en Jésus-Christ, son Fils unique, notre Seigneur, qui a été conçu du Saint-Esprit, est né de la Vierge Marie, a souffert sous Ponce Pilate, a été crucifié, est mort, a été enseveli, est descendu aux enfers. Le troisième jour est ressuscité des morts, est monté aux cieux, est assis à la droite de Dieu, le Père Tout-Puissant, d'où il viendra juger les vivants et les morts. Je crois en l'Esprit Saint, à la Sainte Église catholique, à la communion des saints, à la rémission des péchés, à la résurrection de la chair,
5: à la vie éternelle. Amen.
4: Notre Père qui es aux cieux, que ton nom soit sanctifié, que ton règne vienne, que ta volonté soit faite sur la terre comme au ciel.
5: Donne-nous aujourd'hui notre pain de ce jour. Pardonne-nous nos offenses, comme nous pardonnons aussi à ceux qui nous ont offensés. Et ne nous laisse pas entrer en tentation, mais délivre-nous du mal.
4: Je vous salue Marie, pleine de grâce, le Seigneur est avec vous. Vous êtes bénie entre toutes les femmes, et Jésus, le fruit de vos entrailles, est béni.
5: Sainte Marie, Mère de Dieu, priez pour nous, pécheurs, maintenant et à l'heure de notre mort.
4: Je vous salue Marie, pleine de grâce, le Seigneur est avec vous. Vous êtes bénie entre toutes les femmes, et Jésus, le fruit de vos entrailles, est béni.
5: Sainte Marie, Mère de Dieu, priez pour nous, pécheurs, maintenant et à l'heure de notre mort.
4: Je vous salue Marie, pleine de grâce, le Seigneur est avec vous. Vous êtes bénie entre toutes les femmes, et Jésus, le fruit de vos entrailles, est béni.
5: Sainte Marie, Mère de Dieu, priez pour nous, pécheurs, maintenant et à l'heure de notre mort.
4: Gloria.

0: Toi, tu es mon Fils bien-aimé, en toi je trouve ma joie. Sainte Vierge Marie, nous te prions, afin que par ton intercession, que le Seigneur accorde à tous les jeunes la capacité d'entendre sa voix et de se mettre à sa suite. Notre Père qui es aux cieux, que ton nom soit sanctifié, que ton règne vienne, que ta volonté soit faite sur la terre comme au ciel.
1: Je vous salue, Marie, pleine de grâce. Le Seigneur est avec vous. Vous êtes bénie entre toutes les femmes, et Jésus, le fruit de vos entrailles, est béni.
2: Sainte Marie, Mère de Dieu, priez pour nous pauvres pécheurs, maintenant et à l'heure de notre mort. Amen.
1: Je vous salue, Marie, pleine de grâce. Le Seigneur est avec vous. Vous êtes bénie entre toutes les femmes, et Jésus, le fruit de vos entrailles, est béni.
2: Sainte Marie, Mère de Dieu, priez pour nous pauvres pécheurs, maintenant et à l'heure de notre mort. Amen.
1: Je vous salue, Marie, pleine de grâce. Le Seigneur est avec vous. Vous êtes bénie entre toutes les femmes, et Jésus, le fruit de vos entrailles, est béni.
2: Sainte Marie, Mère de Dieu, priez pour nous pauvres pécheurs, maintenant et à l'heure de notre mort. Amen.
1: Je vous salue, Marie, pleine de grâce. Le Seigneur est avec vous. Vous êtes bénie entre toutes les femmes, et Jésus, le fruit de vos entrailles, est béni.
2: Sainte Marie, Mère de Dieu, priez pour nous pauvres pécheurs, maintenant et à l'heure de notre mort. Amen.
1: Je vous salue, Marie, pleine de grâce. Le Seigneur est avec vous. Vous êtes bénie entre toutes les femmes, et Jésus, le fruit de vos entrailles, est béni.
2: Sainte Marie, Mère de Dieu, priez pour nous pauvres pécheurs, maintenant et à l'heure de notre mort. Amen.
1: Je vous salue, Marie, pleine de grâce. Le Seigneur est avec vous. Vous êtes bénie entre toutes les femmes, et Jésus, le fruit de vos entrailles, est béni.
2: Sainte Marie, Mère de Dieu, priez pour nous pauvres pécheurs, maintenant et à l'heure de notre mort. Amen.
1: Je vous salue, Marie, pleine de grâce. Le Seigneur est avec vous. Vous êtes bénie entre toutes les femmes, et Jésus, le fruit de vos entrailles, est béni.
2: Sainte Marie, Mère de Dieu, priez pour nous pauvres pécheurs, maintenant et à l'heure de notre mort. Amen.
1: Je vous salue, Marie, pleine de grâce. Le Seigneur est avec vous. Vous êtes bénie entre toutes les femmes, et Jésus, le fruit de vos entrailles, est béni.
2: Sainte Marie, Mère de Dieu, priez pour nous pauvres pécheurs, maintenant et à l'heure de notre mort. Amen.
1: Je vous salue, Marie, pleine de grâce. Le Seigneur est avec vous. Vous êtes bénie entre toutes les femmes, et Jésus, le fruit de vos entrailles, est béni.
2: Sainte Marie, Mère de Dieu, priez pour nous pauvres pécheurs, maintenant et à l'heure de notre mort. Amen.
1: Je vous salue, Marie, pleine de grâce. Le Seigneur est avec vous. Vous êtes bénie entre toutes les femmes, et Jésus, le fruit de vos entrailles, est béni.
2: Sainte Marie, Mère de Dieu, priez pour nous pauvres pécheurs,

Ou Marie conçue sans péché. Deuxième mystère lumineux, les noces de Cana. Or, on manqua de vin. La mère de Jésus lui dit, ils n'ont pas de vin. Jésus lui répond, femme, que me veux-tu? Mon heure n'est pas encore venue. Sa mère dit à ceux qui servaient, tout ce qu'il vous dira, faites-le. Ô Notre-Dame du Rosaire, toi que nous invoquons pendant ce mois, ne cesse d'intercéder auprès de ton Fils pour le monde entier qui manque toujours du vin des vertus. Notre Père qui es aux cieux, que ton nom soit sanctifié, que ton règne vienne, que ta volonté soit faite sur la terre comme au ciel.

0: à ceux qui nous ont offensés. Et ne nous laisse pas entrer en tentation, mais délivre-nous du mal.
1: Je vous salue Marie, pleine de grâce. Le Seigneur est avec vous. Vous êtes bénie entre toutes les femmes, et Jésus, le fruit de vos entrailles, est béni.
0: Sainte Marie, Mère de Dieu, priez pour nous pauvres pécheurs, maintenant et à l'heure de notre mort. Amen.
1: Je vous salue Marie, pleine de grâce. Le Seigneur est avec vous. Vous êtes bénie entre toutes les femmes, et Jésus, le fruit de vos entrailles, est béni.
0: Sainte Marie, Mère de Dieu, priez pour nous pauvres pécheurs, maintenant et à l'heure de notre mort. Amen.
1: Je vous salue Marie, pleine de grâce. Le Seigneur est avec vous. Vous êtes bénie entre toutes les femmes, et Jésus, le fruit de vos entrailles, est béni.
0: Sainte Marie, Mère de Dieu, priez pour nous pauvres pécheurs, maintenant et à l'heure de notre mort. Amen.
1: Je vous salue Marie, pleine de grâce. Le Seigneur est avec vous. Vous êtes bénie entre toutes les femmes, et Jésus, le fruit de vos entrailles, est béni.
0: Sainte Marie, Mère de Dieu, priez pour nous pauvres pécheurs, maintenant et à l'heure de notre mort. Amen.
1: Je vous salue Marie, pleine de grâce. Le Seigneur est avec vous. Vous êtes bénie entre toutes les femmes, et Jésus, le fruit de vos entrailles, est béni.
0: Sainte Marie, Mère de Dieu, priez pour nous pauvres pécheurs, et à l'heure de notre mort. Amen.
1: Je vous salue Marie, pleine de grâce. Le Seigneur est avec vous. Vous êtes bénie entre toutes les femmes, et Jésus, le fruit de vos entrailles, est béni.
0: Sainte Marie, Mère de Dieu, priez pour nous pauvres pécheurs, maintenant et à l'heure de notre mort. Amen.
1: Je vous salue Marie, pleine de grâce. Le Seigneur est avec vous. Vous êtes bénie entre toutes les femmes, et Jésus, le fruit de vos entrailles, est béni.
0: Sainte Marie, Mère de Dieu, priez pour nous pauvres pécheurs, maintenant et à l'heure de notre mort. Amen.
1: Je vous salue Marie, pleine de grâce. Le Seigneur est avec vous. Vous êtes bénie entre toutes les femmes, et Jésus, le fruit de vos entrailles, est béni.
0: Sainte Marie, Mère de Dieu, priez pour nous pauvres pécheurs, maintenant et à l'heure de notre mort. Amen.
1: Je vous salue Marie, pleine de grâce. Le Seigneur est avec vous. Vous êtes bénie entre toutes les femmes, et Jésus, le fruit de vos entrailles, est béni.
0: Sainte Marie, Mère de Dieu, priez pour nous pauvres pécheurs, maintenant et à l'heure de notre mort. Amen.
1: Je vous salue Marie, pleine de grâce. Le Seigneur est avec vous. Vous êtes bénie entre toutes les femmes, et Jésus, le fruit de vos entrailles, est béni.
0: Sainte Marie, Mère de Dieu, priez pour nous pauvres pécheurs.

0: ou Marie conçue sans péché. Troisième mystère lumineux, l'annonce du royaume. Après l'arrestation de Jean, Jésus partit pour la Galilée proclamer l'évangile de Dieu. Il disait, les temps sont accomplis, le règne de Dieu est tout proche, convertissez-vous et croyez à l'évangile. Ô Vierge Immaculée, comme ton Fils, tu nous invites ici à la grotte de Massabiel à la conversion des cœurs. Aide-nous, aide tous nos enfants qui souffrent de différentes formes d'addiction. Notre Père qui es aux cieux, que ton nom soit sanctifié, que ton règne vienne, que ta volonté soit faite sur la terre comme au ciel.
1: Comme nous pardonnons aussi à ceux qui nous ont offensés. Et ne nous laisse pas entrer en tentation, mais délivre-nous.

0: nous du mal. Je vous salue, Marie, pleine de grâce. Le Seigneur est avec vous. Vous êtes bénie entre toutes les femmes. Et Jésus, le fruit de vos entrailles, est béni.
1: Sainte Marie, Mère de Dieu, priez pour nous pauvres pécheurs, maintenant et à l'heure de notre mort. Amen.
0: Je vous salue, Marie, pleine de grâce. Le Seigneur est avec vous. Vous êtes bénie entre toutes les femmes. Et Jésus, le fruit de vos entrailles, est béni.
1: Sainte Marie, Mère de Dieu, priez pour nous pauvres pécheurs, maintenant et à l'heure de notre mort. Amen.
0: Je vous salue, Marie, pleine de grâce. Le Seigneur est avec vous. Vous êtes bénie entre toutes les femmes. Et Jésus, le fruit de vos entrailles, est béni.
1: Sainte Marie, Mère de Dieu, priez pour nous pauvres pécheurs, maintenant et à l'heure de notre mort. Amen.
0: Je vous salue, Marie, pleine de grâce. Le Seigneur est avec vous. Vous êtes bénie entre toutes les femmes. Et Jésus, le fruit de vos entrailles, est béni.
1: Sainte Marie, Mère de Dieu, priez pour nous pauvres pécheurs, maintenant et à l'heure de notre mort. Amen.
0: Je vous salue, Marie, pleine de grâce. Le Seigneur est avec vous. Vous êtes bénie entre toutes les femmes. Et Jésus, le fruit de vos entrailles, est béni.
1: Sainte Marie, Mère de Dieu, priez pour nous pauvres pécheurs, maintenant et à l'heure de notre mort. Amen.
0: Je vous salue, Marie, pleine de grâce. Le Seigneur est avec vous. Vous êtes bénie entre toutes les femmes. Et Jésus, le fruit de vos entrailles, est béni.
1: Sainte Marie, Mère de Dieu, priez pour nous pauvres pécheurs, maintenant et à l'heure de notre mort. Amen.
0: Je vous salue, Marie, pleine de grâce. Le Seigneur est avec vous. Vous êtes bénie entre toutes les femmes. Et Jésus, le fruit de vos entrailles, est béni.
1: Sainte Marie, Mère de Dieu, priez pour nous pauvres pécheurs, maintenant et à l'heure de notre mort. Amen.
0: Je vous salue, Marie, pleine de grâce. Le Seigneur est avec vous. Vous êtes bénie entre toutes les femmes. Et Jésus, le fruit de vos entrailles, est béni.
1: Sainte Marie, Mère de Dieu, priez pour nous pauvres pécheurs, maintenant et à l'heure de notre mort. Amen.
0: Je vous salue, Marie, pleine de grâce. Le Seigneur est avec vous. Vous êtes bénie entre toutes les femmes. Et Jésus, le fruit de vos entrailles, est béni.
1: Sainte Marie, Mère de Dieu, priez pour nous pauvres pécheurs, maintenant et à l'heure de notre mort. Amen.
0: Je vous salue, Marie, pleine de grâce. Le Seigneur est avec vous. Vous êtes bénie entre toutes les femmes. Et Jésus, le fruit de vos entrailles, est béni.
1: Sainte Marie, Mère de Dieu,
2: priez pour nous pauvres pécheurs, maintenant et à l'heure de notre mort. Amen.

0: au mari conçu sans péché. Quatrième mystère lumineux, la transfiguration. Jésus prend avec lui Pierre, Jacques et Jean et les amène eux seuls à l'écart sur une haute montagne. Et il fut transfiguré devant eux. À l'exemple des trois apôtres, donne-nous Seigneur de recevoir les lumières de ta transfiguration et d'en être les apôtres par la prière, la prédication et l'exemple de vie. Notre Père qui es aux cieux, que ton nom soit sanctifié, que ton règne vienne, que ta volonté soit faite sur la terre comme au ciel. Mais délivre-nous du mal.
1: Je vous salue Marie, pleine de grâce, le Seigneur est avec vous. Vous êtes bénie entre toutes les femmes, et Jésus, le fruit de vos entrailles, est béni.
0: Sainte Marie, Mère de Dieu, priez pour nous pauvres pécheurs, maintenant et à l'heure de notre mort. Amen.
1: Je vous salue Marie, pleine de grâce,

0: Le Seigneur est avec vous. Vous êtes bénie entre toutes les femmes, et Jésus, le fruit de vos entrailles, est béni.
1: Sainte Marie, Mère de Dieu, priez pour nous pauvres pécheurs, maintenant et à l'heure de notre mort. Amen.
0: Je vous salue Marie, pleine de grâce, le Seigneur est avec vous. Vous êtes bénie entre toutes les femmes, et Jésus, le fruit de vos entrailles, est béni.
1: Sainte Marie, Mère de Dieu, priez pour nous pauvres pécheurs, maintenant et à l'heure de notre mort. Amen.
0: Je vous salue Marie, pleine de grâce, le Seigneur est avec vous. Vous êtes bénie entre toutes les femmes, et Jésus, le fruit de vos entrailles, est béni.
1: Sainte Marie, Mère de Dieu, priez pour nous pauvres pécheurs, maintenant et à l'heure de notre mort. Amen.
0: Je vous salue Marie, pleine de grâce, le Seigneur est avec vous. Vous êtes bénie entre toutes les femmes, et Jésus, le fruit de vos entrailles, est béni.
1: Sainte Marie, Mère de Dieu, priez pour nous pauvres pécheurs, maintenant et à l'heure de notre mort. Amen.
0: Je vous salue Marie, pleine de grâce, le Seigneur est avec vous. Vous êtes bénie entre toutes les femmes, et Jésus, le fruit de vos entrailles, est béni.
1: Sainte Marie, Mère de Dieu, priez pour nous pauvres pécheurs, maintenant et à l'heure de notre mort. Amen.
0: Je vous salue Marie, pleine de grâce, le Seigneur est avec vous. Vous êtes bénie entre toutes les femmes, et Jésus, le fruit de vos entrailles, est béni.
1: Sainte Marie, Mère de Dieu, priez pour nous pauvres pécheurs, maintenant et à l'heure de notre mort. Amen.
0: Je vous salue Marie, pleine de grâce, le Seigneur est avec vous. Vous êtes bénie entre toutes les femmes, et Jésus, le fruit de vos entrailles, est béni.
1: Sainte Marie, Mère de Dieu, priez pour nous pauvres pécheurs, maintenant et à l'heure de notre mort. Amen.
0: Je vous salue Marie, pleine de grâce, le Seigneur est avec vous. Vous êtes bénie entre toutes les femmes, et Jésus, le fruit de vos entrailles, est béni.
1: Sainte Marie, Mère de Dieu, priez pour nous pauvres pécheurs, maintenant et à l'heure de notre mort. Amen.
0: Je vous salue Marie, pleine de grâce, le Seigneur est avec vous. Vous êtes bénie entre toutes les femmes, et Jésus, le fruit de vos entrailles, est béni.
1: Sainte Marie, Mère de Dieu, priez pour nous pauvres pécheurs, maintenant et à l'heure de notre mort. Amen.

0: âme. Ô Marie conçue sans péché. Cinquième mystère lumineux, l'institution de l'Eucharistie. Ayant pris le pain, il rendit grâce et il dit, « Ceci est mon corps donné pour vous. » Et pour la coupe, après le repas, il fit de même en disant, « Cette coupe est la nouvelle alliance en mon sang, répandue pour vous. Que ton corps et ton sang, reçus physiquement et spirituellement, soient une source de vie éternelle, pour tous tes enfants, Seigneur. Notre Père qui es aux cieux, que ton nom soit sanctifié, que ton règne vienne, que ta volonté soit faite sur la terre comme au ciel.
1: Pardonne-nous nos offenses, comme nous pardonnons aussi à ceux qui nous ont offensés, et ne nous laisse pas entrer en tentation.
0: Je vous salue Marie, pleine de grâce, le Seigneur est avec vous. Vous êtes bénie entre toutes les femmes et Jésus, le fruit de vos entrailles, est béni.
2: Sainte Marie, Mère de Dieu, priez pour nous pauvres pécheurs, maintenant et à l'heure de notre mort.
0: Je vous salue Marie, pleine de grâce, le Seigneur est avec vous. Vous êtes bénie entre toutes les femmes et Jésus, le fruit de vos entrailles, est béni.
2: Sainte Marie, Mère de Dieu, priez pour nous pauvres pécheurs, maintenant et à l'heure de notre mort.
0: Je vous salue Marie, pleine de grâce, le Seigneur est avec vous. Vous êtes bénie entre toutes les femmes, et Jésus, le fruit de vos entrailles, est béni.
2: Sainte Marie, Mère de Dieu, priez pour nous pécheurs, maintenant et à l'heure de notre mort.
0: Je vous salue Marie, pleine de grâce, le Seigneur est avec vous. Vous êtes bénie entre toutes les femmes, et Jésus, le fruit de vos entrailles, est béni.
2: Sainte Marie, Mère de Dieu, priez pour nous pécheurs, maintenant et à l'heure de notre mort.
0: Je vous salue Marie, pleine de grâce, le Seigneur est avec vous. Vous êtes bénie entre toutes les femmes, et Jésus, le fruit de vos entrailles, est béni.
2: Sainte Marie, Mère de Dieu, priez pour nous pécheurs, maintenant et à l'heure de notre mort.
0: Je vous salue Marie, pleine de grâce, le Seigneur est avec vous. Vous êtes bénie entre toutes les femmes, et Jésus, le fruit de vos entrailles, est béni.
2: Sainte Marie, Mère de Dieu, priez pour nous pécheurs, maintenant et à l'heure de notre mort.
0: Je vous salue Marie, pleine de grâce, le Seigneur est avec vous. Vous êtes bénie entre toutes les femmes, et Jésus, le fruit de vos entrailles, est béni.
2: Sainte Marie, Mère de Dieu, priez pour nous pécheurs, maintenant et à l'heure de notre mort.
0: Je vous salue Marie, pleine de grâce, le Seigneur est avec vous. Vous êtes bénie entre toutes les femmes, et Jésus, le fruit de vos entrailles, est béni.
2: Sainte Marie, Mère de Dieu, priez pour nous pécheurs, maintenant et à l'heure de notre mort.
0: Je vous salue Marie, pleine de grâce, le Seigneur est avec vous. Vous êtes bénie entre toutes les femmes, et Jésus, le fruit de vos entrailles, est béni.
2: Sainte Marie, Mère de Dieu, priez pour nous pécheurs, maintenant et à l'heure de notre mort.
0: Je vous salue Marie, pleine de grâce, le Seigneur est avec vous. Vous êtes bénie entre toutes les femmes, et Jésus, le fruit de vos entrailles, est béni.
2: Sainte Marie, Mère de Dieu, priez pour nous pécheurs, maintenant et à l'heure de notre mort.

0: femme, ô Marie conçue sans péché.
1: Priez pour nous qui avons votre
0: salut. Prions. Tu as voulu, Seigneur, qu'à l'annonce de l'ange, ton Verbe prêché dans le sein de la Vierge Marie, réponds à nos supplications. Puisque nous la croyons vraiment Mère de Dieu, fais que nous trouvions secours dans sa prière auprès de toi. Par Jésus-Christ, ton Fils, notre Seigneur, qui vit et règne avec toi dans l'unité du Saint-Esprit, Dieu pour les siècles des siècles.
1: Amen.
0: Le Seigneur soit avec vous.
1: Et
0: que Dieu Tout-Puissant vous bénisse, le Père, le Fils et le Saint-Esprit.
1: Amen.
0: Notre-Dame de Lourdes. Notre-Dame de Lourdes.
1: Priez pour nous.
0: Notre-Dame de Lourdes.
1: Priez pour nous.
0: Sainte Bernadette.
1: Priez.

Bonsoir, bienvenue dans ce nouvel épisode d'Église du Monde sur KTO. Ce soir, nous prenons la direction de la Mauritanie, un immense territoire désertique aux portes du Sahel. La Mauritanie qui, dans une région en proie à la recrudescence des violences, reste épargnée par les attaques. La

0: La Mauritanie est aussi devenue ces dernières années un point de départ pour de nombreux migrants qui tentent de rejoindre l'Europe par la mer. Dans ce pays musulman, l'Église catholique, elle est présente. Elle ne rassemble que quelques milliers de fidèles, essentiellement des étrangers de passage, des migrants travailleurs. La mission catholique, elle se vit à travers la rencontre et les actions sociales. Nous en parlons ce soir. Nous recevons le père Edmond Théodore Vaz, incardiné en Mauritanie dans le diocèse de Nouakchott. Avant cela, je vous propose quelques repères. La Mauritanie, c'est un pays du nord-ouest de l'Afrique, frontalier notamment de l'Algérie, du Mali et du Sénégal. La capitale est Nouakchott, ouverte à l'ouest sur l'océan Atlantique. La plus grande partie du territoire se trouve dans le désert du Sahara. Le pays compte un peu plus de 5 millions d'habitants, une population extrêmement jeune, puisque selon le Fonds des Nations Unies pour la population, presque la moitié a moins de 14 ans. La Mauritanie, c'est une république islamique. Officiellement, tous les Mauritaniens sont donc musulmans. Les chrétiens présents dans le pays sont étrangers. Ils seraient aux alentours de 4000. Et puis à noter que c'est le pays tout entier qui constitue l'unique diocèse de la Mauritanie, le diocèse de Nouakchott. Tout de suite, je retrouve mon invité. Père Edmond Théodore Vaz, bonsoir.
1: Bonsoir.
0: Et bienvenue sur le plateau d'Église du Monde.
1: Merci à vous pour l'invitation.
0: Alors, pour faire connaissance, vous êtes actuellement en France, étudiant à l'Institut supérieur de liturgie de Paris. Vous êtes sénégalais, mais c'est en Mauritanie voisine, donc à Nouakchott, que vous avez été ordonné prêtre en juillet 2017. Au cours de votre formation, vous aviez effectué un stage missionnaire en Mauritanie, chez les Spiritains. À quel moment ce pays s'est-il imposé à vous comme un lieu de mission ?
1: C'est à la fin de mon stage en Mauritanie, justement. Et je m'apprêtais à poursuivre ma formation chez les Spiritains. Et l'évêque me recevant à l'évêché pour me dire au revoir, me dit cette phrase « Contribue à montrer la Mauritanie comme un pays de mission, puisque la mission, elle est partout la même, la mission du Christ. » Mais elle a des visages différents selon les contextes, selon les pays. Et c'est cette phrase qui m'a marqué et m'a travaillé, si je peux dire, dans ma vie de prière, dans ma réflexion. Et à un moment donné, j'ai demandé à l'évêque est-ce qu'il voudrait bien de moi comme ouvrier dans la vigne du Seigneur en Mauritanie.
0: Alors, je le disais en introduction, la population en Mauritanie, elle est exclusivement musulmane. Les chrétiens sont des étrangers. Vous avez été en mission notamment à Attar pendant 6 ans. Ça se situe dans le centre-ouest du pays. Là, il n'y a pas du tout de chrétiens. Comment elle se passe, la rencontre, ce vivre ensemble ?
1: Oui, comme vous venez de le dire, à Attar, nous étions deux prêtres avec trois religieuses, il y a des années 4. Et cette rencontre se vit de façon très concrète dans la vie de tous les jours. Comme on dit, c'est un dialogue de tous les jours, le dialogue des œuvres, à travers la rencontre des musulmans que nous accueillons. Au niveau de la mission catholique, dans nos centres de formation, les religieuses, à travers la visite des prisons, le soin des malades et l'éducation. Voilà. Donc c'est un dialogue plutôt qui est concret. Il n'y a pas de prosélytisme en tant que tel.
0: Le prosélytisme qui est interdit dans le pays, on va y revenir, mais juste avant, je me posais cette question, puisque l'interreligieux, vous connaissez bien, vous, en tant que Sénégalais, un pays aussi où l'islam est majoritaire, comment ça se passe ?
1: Oui, c'est le même esprit qui m'a animé en Mauritanie, puisque bon, je le vivais déjà au Sénégal, où on parle de la teranga, le sens de l'hospitalité, jusque dans la religion. Il n'y a pas de conflit ou d'altercation au niveau religieux. On s'accepte tel que nous sommes, en tant que peut-être que créature de Dieu, avec bien sûr des religions différentes. Mais nous nous sommes convaincus, en tant que Sénégalais, et je pense aussi que ça se vit dans le dialogue en Mauritanie, que nous sommes tous appelés au salut. Et peut-être que nous empruntons des voies différentes pour y arriver. Mais en tant que chrétiens, nous sommes convaincus que bon, Jésus-Christ est notre unique sauveur, mais que toutes les voies contribuent peut-être à rejoindre le Christ qui est notre sauveur.
0: On disait le prosélytisme qui est interdit dans le pays. Alors dans ce contexte, comment témoigner de l'évangile ?

0: À travers la vie de tous les jours, j'aime donner cet exemple-là d'un jeune que j'ai connu, à qui on disait que les chrétiens sont des mécréants, et qui était venu s'inscrire dans un de nos centres de formation à Atta, et qui à la fin de l'année témoignait que lui, il était curieux pour venir découvrir qui sont ces gens qu'on traite de mécréants, et qui à la fin de l'année reconnaît que nous sommes véritablement des croyants, et peut-être même plus que dans la pratique, vu notre manière de vivre, vu notre charité, vu notre état d'esprit dans le fait de vouloir entrer en relation avec les autres. Voilà. Donc c'est à travers notre manière de vivre que nous annonçons l'Évangile. Voilà. C'est-à-dire en étant, comme nous le dit d'ailleurs l'Évangile d'hier et d'aujourd'hui, en étant de véritables sarments attachés au Christ et qui, à travers leur vie de tous les jours, montrent la présence du Christ au monde.
1: Vous parliez de Attar, justement, au centre-ouest donc de la Mauritanie. Kateos y était rendu en 2022, en partenariat avec l'aide à l'église en détresse. Alors la ville, elle compte près de 30 000 habitants, on le disait, tous musulmans. Je vous propose de regarder un extrait sur la présence de la mission catholique, ateliers informatiques, cours de couture, de coiffure ou de français. Et dans les locaux de la paroisse du Saint-Esprit, quelques personnes de confession musulmane viennent apporter leur aide.
2: Ici, pas de paroissiens, mais quelques personnes de confession musulmane viennent apporter leur aide. Tous les après-midi, ils viennent animer des ateliers d'informatique, de couture, de coiffure et de français auprès d'une cinquantaine de jeunes désireux d'apprendre un métier.
3: La couture, c'est très important pour moi. C'est quelque chose que j'aime. Venir ici pour faire cette formation est une opportunité. Et cela me permettra de mieux gérer ma vie professionnelle dans l'avenir.
2: Kain est musulman. Il est professeur de français au lycée public d'Attar. Il est bénévole à la mission catholique pour donner des cours et superviser les ateliers du centre.
4: L'église déjà a une vocation sociale. Parce que au-delà même de la religion, elle intervient dans le domaine social en vue d'aider les personnes qui sont les plus démunies de la société. Actuellement, les pays africains sont en face d'une situation un peu critique. D'une part, due à la pandémie de Covid-19, et d'autre part, due à un taux de pauvreté très élevé. Et que la plupart de ces familles qui sont là n'ont pas assez de moyens pour subvenir aux besoins de leurs enfants. Et en tant qu'éducateur, professeur, si je suis en face d'une situation pareille, il est de mon devoir d'intervenir afin de donner à ces jeunes filles, à ces jeunes enfants, une lueur d'espoir qui leur permettra demain de pouvoir intégrer la vie sociale facilement, mais aussi la vie professionnelle. Voilà pourquoi je me suis engagé et que je me donne corps et âme pour la réussite de ce projet.
1: Père Edmond, en revoyant ces images, encore une fois, qui datent de 2022, ça vous rappelle des souvenirs?
0: Oui, de très beaux souvenirs. C'était, je pense, mes premières années de sacerdoce que j'ai vécues avec beaucoup de joie et dans la joie de la rencontre de tous ces jeunes qui, bon, je n'essayais pas tant que ça de leur peut-être imposer ma manière de voir les choses ou ma manière peut-être de vivre ma religion, mais j'ai beaucoup appris à travers eux, en humilité, en profondeur aussi dans ma relation avec le Seigneur et avec les autres.
1: On le voit dans l'extrait, une petite partie de tous ces projets portés par l'Église. Je précise d'ailleurs aux téléspectateurs que l'Église catholique, elle n'a pas de statut juridique en Mauritanie, c'est un sujet sensible. Mais comment éviter, Père Edmond, d'être réduit à votre seule action sociale dans ce contexte?
0: Oui, il y a cette tentation-là, et l'évêque Monseigneur Victor nous attire souvent notre attention sur le fait que nous faisons beaucoup de projets, bien sûr, pour demander le soutien des églises sœurs, notamment en Allemagne, le diocèse de Münster, le diocèse de Cologne, et aussi aide à l'église en détresse, qui nous soutiennent beaucoup. Mais il nous dit que l'église, on fait beaucoup de projets, mais que l'église en Mauritanie n'est pas une église de projets. Nous sommes une église qui est en Mauritanie pour annoncer le règne du Christ, pour partager l'amour de Dieu, et qu'il ne faut jamais perdre de vue cet aspect-là. Donc nos œuvres, tout ce que nous accomplissons, n'a de source que dans notre lien intime avec le Christ Jésus, notre Seigneur.
1: La Mauritanie qui ne compte qu'un seul diocèse, on en parlait en introduction, celui de Nouakchott, qui a été créé en 1967.

0: 5 et les relations diplomatiques entre l'État mauritanien et le Saint-Siège, elles sont très récentes puisqu'elles datent de 2016. Détaillez-nous un petit peu quelles sont les relations actuellement.
1: Comme vous venez de le souligner, nous sommes peut-être au 10e anniversaire de l'établissement des relations diplomatiques entre le Saint-Siège et la Mauritanie. Et les relations sont très bonnes. Le diocèse de Mauritanie entretient très bonnes relations avec l'État mauritanien qui, bon, comme vous l'avez souligné, bon, peut-être il n'y a pas cette reconnaissance juridique, mais qui accueille très bien l'Église. Et l'action sociale de l'Église est fort appréciée en Mauritanie.
0: L'Église qui est reconnue, vous êtes reconnue dans le quotidien, dans
1: oui,
0: vos missions.
1: Oui, dans le quotidien, l'Église, on peut dire, bon, peut-être utiliser le mot toléré dans tout ce que nous faisons, à condition que nous ne fassions pas de prosélytisme.
0: Alors, avant de parler particulièrement de l'Église et des agents pastoraux, il existe en Mauritanie l'Union des religieuses. Cette union, elle a été fondée en 1997 à l'initiative de Mgr Martin Happ, évêque émérite du diocèse de Nouakchott. Elle est née de ce désir de rassembler les religieuses de différentes congrégations pour vivre la communion. Je vous propose d'écouter le témoignage de sœur Sonia Bessafi de la congrégation des filles du Saint-Cœur de Marie. Elle est en mission à la paroisse Marie, Mère du Verbe de Dieu, située à Rosso, c'est au sud de la Mauritanie.
2: L'union est basée dans le diocèse de Nouakchott, précisément à la paroisse La Cathédrale. Nous avons la prison qui se trouve à la cathédrale de Nouakchott. Et nous, les autres sœurs de l'union, nous sommes dispersées dans les 5 communautés, dans les paroisses là où chacune se trouve. L'union des religieuses en Mauritanie a été formée dans le but de rassembler toutes les sœurs, parce que nous constatons que dans un pays où on n'est pas nombreux, ça serait super important de rassembler toutes les sœurs et de travailler en synergie les unes les autres pour une bonne mission dans le diocèse de Nouakchott. Nous essayons également de donner de notre temps pour ce peuple vers qui nous sommes envoyés. Nous sommes dans la santé, dans l'éducation. Nous travaillons également à la Caritas. Nous avons aussi les œuvres sociales comme aussi la promotion féminine, les écoles du quartier, avec plusieurs choses que nous faisons au quotidien. Moi, présentement, je suis avec les enfants malnutrition, les enfants qui ont une malnutrition sévère, aiguë, voilà, qui nous viennent de partout. Et nous sommes au chevet de ces mamans avec les enfants pour leur donner la joie de vivre, la joie de retrouver également cette dignité humaine de la femme dans sa société, chacune avec ses talents, ce que Dieu leur a donné, et nous apportons tous à la construction de l'Église. Voilà cette joie qui m'anime et que j'aimerais bien vous le partager également au nom de toutes mes sœurs de l'Union, de la religieuse de Mauritanie.
0: Qu'est-ce que ça vous inspire, ce témoignage de sœur Sonia qui parle de sa joie ?
1: Il y a beaucoup de joie dans la mission. Voilà, malgré les difficultés, bon, la joie du Seigneur qui est notre rempart. J'ai l'habitude de comparer les agents pastoraux du diocèse de Nouakchott à peut-être une unité d'élite, bon, en lien peut-être avec l'armée, mais nous combattons avec les armes de la foi, de la charité et de l'espérance. Et c'est frappant de voir comment les gens sont marqués, les agents pastoraux sont marqués une fois qu'ils arrivent à Mauritanie, parfois avec beaucoup d'a priori. Mais une fois sur le terrain, bon, l'évêque émérite aimait parler du virus de la Mauritanie. Une fois qu'on y est et qu'on est immergé dans la mission, donc ça nous transforme nous-mêmes et on arrive à faire avec peu de moyens des choses extraordinaires pour la gloire de Dieu.
0: J'imagine que c'est une question que vous entendez souvent quand vous annoncez que vous êtes en mission en Mauritanie. Mais qu'est-ce que vous faites en Mauritanie ?
1: Oui, on nous dit souvent qu'est-ce que vous faites en Mauritanie. Parce que, comme on le dit, comme il n'y a pas de chrétiens, effectivement, mais je pense depuis le Concile Vatican II, d'ailleurs, avec peut-être la déclaration Nostra Aetate, où on nous invite à reconnaître tout ce qu'il y a de beau et de saint dans toutes les religions, où nous sommes appelés à un dialogue interreligieux. Nous sommes là pour annoncer l'amour du Christ. Voilà, d'ailleurs, c'est ma devise, Dieu est amour. manifester l'amour de Jésus-Christ à travers notre vie de tous les jours, pas forcément avec des mots, mais à travers nos gestes de charité dans nos relations, promouvoir la paix, promouvoir la justice, le respect mutuel. Et c'est ce que nous faisons. Le but, c'est que le règne de Dieu grandisse dans le cœur des gens. De quelle manière? On ne le sait pas trop. Et ça, quand on lit, par exemple, Gaudium et Spes, en son numéro 22, c'est carrément spécifié comment l'amour de Dieu grandit dans le cœur des gens. Dieu seul le sait. Dieu seul sait comment, par sa grâce, il fait advenir son règne dans le cœur des gens.
0: Pour revenir à l'union des religieuses de Mauritanie, il y a donc, en préparant l'émission, je me suis rendu compte qu'il y a plus de religieuses que de prêtres et de religieux. Quelle est leur mission spécifique aux religieuses?
1: Elles sont beaucoup dans le social. Elles tiennent des jardins d'enfants, des dispensaires, la visite des prisons, des centres d'accueil et d'écoute, dans la formation aussi. Elles sont très importantes en Mauritanie et ça montre un peu la place de la femme peut-être dans l'Église. Les prêtres en Mauritanie, je pense actuellement, ils sont une douzaine, plus moi qui suis là, avec deux prêtres incardinés, moi et un aîné dans le sacerdoce. Et je pense que sans les religieuses, la Mauritanie, la mission en Mauritanie peut-être perdrait un peu de son élan.
0: Alors, ce que l'on comprend de ce visage de la communauté catholique en Mauritanie, c'est la multitude de nationalités. En quoi est-ce que c'est un défi pour faire communauté ?
1: Un défi dans le sens où bon, peut-être chacun vient avec ses a priori, peut-être les connaissances qu'il a acquises chez lui. Mais où on est un peu appelé aussi à nous départir de nous-mêmes, peut-être de nos visions propres. Ça veut dire de circoncire quelque chose dans notre cœur, dans notre manière de vivre, pour faire partie de cet ensemble qu'est l'Église. Donc ça, c'est un défi. Mais je pense que ce défi est relevé parce que nous formons une très belle communauté, à Nouakchott notamment, où il y a les chrétiens, où on a dénombré peut-être une quarantaine de nationalités, où on arrive à faire corps ensemble, à manifester cette unité, qui est si cher au pape Léon XIV, puisque sa devise d'ailleurs appelle à l'unité. Et l'évêque émérite aimait dire qu'en Mauritanie, nous sommes une église salade de fruits, et non pas une église compote, mais salade de fruits, où on arrive à distinguer les différents membres, les différentes parties, selon leur originalité, mais où chacun est appelé à contribuer à la beauté et à la saveur de l'église. Voilà. Donc c'est une église un peu synodale, si on peut dire.
0: C'est ce qui rassemble, la liturgie peut rassembler?
1: Oui, la liturgie peut rassembler, puisqu'on tire notre unité, notre force dans la prière, dans la liturgie. Et si l'évêque a tenu à ce que je vienne me former et me spécialiser ici en France dans le domaine de la liturgie, il veut montrer que sans notre union avec le Seigneur, sans cette force-là que nous tirons dans la liturgie, notre mission ne sera pas fructueuse. Voilà, parce que souvent, on est tenté par une efficacité qui n'est pas forcément de l'ordre de l'être humain. Tout ce que nous faisons, et je pense que Jésus nous l'a rappelé d'ailleurs hier dans l'Évangile, sans moi, vous ne pouvez rien faire. Donc, de nous dire que sans notre foi qui est célébrée, qui est vécue, on ne peut pas porter du fruit.
0: Alors on le sait, la Mauritanie c'est une zone aussi de passage, une route migratoire et une partie de ces personnes, elles font partie des communautés paroissiales. Quel impact ça a ?
1: C'est un autre défi parce que la communauté se renouvelle sans cesse. Et si l'évêque émérite a longtemps désiré avoir peut-être un noyau de prêtres incardinés, c'était aussi dans ce sens-là, pour garantir en quelque sorte une certaine continuité. Parce que les prêtres Fidei Donum, ils viennent souvent pour des contrats de 3 ans, renouvelables une fois 6 ans. Les religieuses, à tout moment, leur congrégation peut les affecter dans une autre mission. Et ça ne facilite pas trop la mission, on peut dire. Et les fidèles, bon, c'est très difficile souvent de donner un nombre exact parce que les fidèles sont, comme vous l'avez souligné, souvent de passage ou viennent pour des missions ponctuelles. Et ça facilite pas peut-être une mission dans la continuité. Mais bon, heureusement, nous nous sommes convaincus que le Seigneur, que c'est lui, avec son esprit, c'est lui qui est l'artisan de notre mission.
0: Père Edmond, juste avant de se quitter, je vous propose de passer à la toute dernière partie de cette émission. Je vous pose trois petites questions. Dans quel lieu est-ce que vous aimez vous ressourcer, vous, en Mauritanie ?
1: À Attar, où j'ai passé mes premières années. Non seulement parce que c'est un lieu peut-être quasi désertique, mais à cause de cette chapelle que je connaissais très bien et où on a la chance de pouvoir se tenir à cœur avec le Seigneur, à l'abri de tout bruit, de tout bruit du monde, si je peux le dire ainsi.
0: Une rencontre qui vous a particulièrement marqué en Mauritanie?
1: J'ai eu plusieurs rencontres qui m'ont marqué. Comme je l'ai dit, la première et la plus importante, d'ailleurs, qui est déterminante dans mon cheminement vocationnel, donc la rencontre avec l'évêque émérite, Monseigneur Martin, le dernier jour de mon stage en Mauritanie. Mais à part cette rencontre, je dis souvent que j'ai des anges gardiens que le Seigneur m'envoie dans ma mission, à chaque étape de ma mission. Et en Mauritanie, je reste marqué peut-être par deux personnes, deux musulmans, bon, dont je tairai le nom, mais qui m'ont appris l'humilité, qui m'ont appris aussi la patience. Et un d'entre eux me disait, dans la vie, il faut toujours regarder non seulement ceux qui sont devant nous, parce qu'ils nous tirent vers le haut, ils nous aident à avancer, mais aussi regarder tous ceux qui sont derrière nous. Et ça nous remplit de patience et d'humilité. Et ça nous montre que Dieu nous conduit de sa main, quelles que soient les épreuves ou les difficultés que nous pouvons rencontrer, et qu'il ne faut jamais désespérer du Seigneur.
0: Et pour conclure, une intention de prière pour les catholiques en Mauritanie.
1: Je vais faire honneur à ma devise, Dieu est amour. Donc ma prière, c'est que tous les chrétiens en Mauritanie, et d'ailleurs partout dans le monde, grandissent dans l'amour de Dieu. Voilà. Parce que la paix que nous recherchons dans le monde, et la paix à laquelle le pape Léon nous appelle, ne pourra advenir que s'il y a la paix dans le cœur de tout un chacun. Et cela ne peut non plus se réaliser si nous ne sommes pas en contact avec le Seigneur, si le Seigneur ne sème sa paix en nous. Donc je souhaite à tous les chrétiens de la Mauritanie, les catholiques, de grandir dans cette relation avec le Seigneur et de cultiver cette paix intérieure.
0: Merci beaucoup, Père Edmond Théodore Vaz. Merci de votre témoignage et d'avoir été avec nous.
1: Merci beaucoup.
0: Tout de suite, on continue avec la chronique du monde. Et nous prenons la direction du Liban où nous retrouvons cette semaine le Père Michel Aboud.
3: Bonjour à tous. Le service Un trésor pour le ciel. Dans un monde marqué par les guerres, les crises, la solitude et l'indifférence, le service de l'autre devient aujourd'hui plus qu'une simple action humaine. Elle devient un témoignage d'amour et d'espérance. Servir chaque personne, où qu'elle soit, quelle que soit sa religion, sa nationalité ou sa condition sociale, c'est reconnaître en elle une dignité donnée par Dieu. Le Christ lui-même nous a laissé ce commandement lorsqu'il a dit « Je suis au milieu de vous comme celui qui sert ». Jésus n'a pas seulement parlé du service, il l'a vécu jusqu'au bout, en se donnant entièrement pour l'humanité. Ainsi servir les pauvres, les malades, les personnes âgées, les réfugiés ou ceux qui souffrent, ce n'est pas uniquement faire une œuvre sociale, c'est vivre l'Évangile au quotidien. Et dans ce chemin du service, la Vierge Marie reste le plus beau modèle. Dès l'Annonciation, elle répond « Qu'il me soit fait selon ta parole ». Puis, elle part rapidement visiter Élisabeth pour la servir avec amour et humilité. Marie nous enseigne que la vraie grandeur ne se trouve pas dans le pouvoir, mais dans le don de soi. Chaque geste de bonté, chaque parole de consolation, chaque main tendue devient un trésor déposé dans le cœur de Dieu. Les richesses matérielles passent, mais l'amour donné demeure éternellement. Comme le dit l'Évangile, là où est ton trésor, là aussi sera ton cœur. Servir l'homme, c'est finalement préparer un trésor pour le ciel et bâtir dès aujourd'hui une civilisation de l'amour et de la fraternité.
0: Et C'est la fin de cette édition. Merci d'avoir été avec nous. 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Je vous souhaite une très belle semaine. Prenez soin de vous et à jeudi prochain.

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1: Bonjour et merci de nous retrouver pour la foi prise au mot, votre rendez-vous de formation et de réflexion. Nous fêtons cette semaine la Pentecôte et votre émission préférée, qui n'est jamais en manque d'originalité, vous propose justement de parler de la Pentecôte. Vous vous souvenez certainement de quoi il s'agit. Un peu après le départ de Jésus ressuscité, les disciples sont rassemblés avec la Vierge Marie et brusquement, ils se mettent tout à parler dans toutes les langues de la terre. C'est l'Esprit, expliquent les Actes des Apôtres. Oui, mais qu'est-ce que cela signifie? Pourquoi continuer à fêter cet événement? Et aujourd'hui, comment le célébrer et comment le vivre? Deux invités vont nous aider à y répondre. Père Louis-Marie Chauvet, bonjour.
2: Bonjour.
1: Vous êtes curé à Deuil-la-Barre, c'est dans le diocèse de Pontoise, et vous êtes théologien des sacrements. Père Jean-Marc Beau, bonjour.
3: Bonjour.
1: Vous êtes, vous, curé à Saint-Germain-en-Laye, et c'est dans le diocèse de Versailles.

0: Versailles, c'est le diocèse des Yvelines. Voilà. Alors, peut-être pour commencer, même si habituellement dans la foi plus ou moins, on commence par faire quelques définitions et pas après à lancer un texte, je vous propose qu'on lance tout de suite le texte, le fameux texte des Actes des Apôtres, pour qu'on puisse savoir de quoi on parle. Donc, ça se trouve dans les Actes des Apôtres, évidemment, c'est le chapitre 2 et c'est les 13 premiers chapitres de ce livre 2. Voilà, on écoute les Actes.
1: Quand le jour de la Pentecôte arriva, ils se trouvaient réunis tous ensemble. Tout à coup, il y eut un bruit qui venait du ciel, comme le souffle d'un violent coup de vent. La maison où ils se tenaient en fut toute remplie. Alors leur apparurent comme des langues de feu qui se partageaient, et il s'en posa sur chacun d'eux. Ils furent tous remplis d'Esprit Saint et se mirent à parler d'autres langues, comme l'Esprit leur donnait de s'exprimer. Or, à Jérusalem, résidaient des Juifs pieux, venus de toutes les nations qui sont sous le ciel. À la rumeur qui se répandait, la foule se rassembla et se trouvait en plein désarroi, car chacun les entendait parler sa propre langue. Déconcertés, émerveillés, ils disaient « Tous ces gens qui parlent, ne sont-ils pas des Galiléens ? Comment se fait-il que chacun de nous les entende dans sa langue maternelle ?» Parthes, Mèdes et Élamites, habitants de la Mésopotamie, de la Judée et de la Cappadoce, du Pont et de l'Asie, de la Phrygie et de la Pamphylie, de l'Égypte et de la Libye cyrénaïque, ceux de Rome en résidence ici, tous, tant juifs que prosélytes, crétois et arabes, nous les entendons annoncer dans nos langues les merveilles de Dieu. Ils étaient tous déconcertés, et dans leur perplexité, ils se disaient les uns aux autres « Qu'est-ce que cela veut dire ?» D'autres, c'est ce qu'il a fait, ils sont pleins de vin doux.
0: Voilà, donc vous avez entendu ce texte. Alors, j'ai une première question, Père Louis-Marie Chauvet. Le texte nous parle d'une fête, enfin de ce qui va donner une fête chrétienne, la Pentecôte, et nous dit pourtant quand le jour de la Pentecôte arriva. Alors, comment expliquer que la Pentecôte, ça soit aussi une fête juive et une fête chrétienne ?
2: Oh, tout simplement parce que la fête juive, qui était donc Shavuot en hébreu, et qui était au début une fête de prémices des moissons, a été transformée après l'exil, comme Pâques d'ailleurs, dans une fête historicisée. Mm-hmm. Et l'histoire, ici, que l'on a retenu l'événement, c'est l'événement fondateur d'Israël comme peuple de l'Alliance, puisqu'on fête le don de la loi, de la Torah, à Moïse, sur le Sinaï, hein, et c'est le fondement de l'Alliance. Mmh. Alors, les chrétiens ont repris, qui étaient d'origine juive, il faut le rappeler, parce qu'il y a parfois des chrétiens qui oublient ça.
0: Ah, c'est très important de rappeler.
2: Pour lesquels, oui, c'est une révélation de dire que Jésus aussi était juif. Mmh. C'est-à-dire, ils confondent parfois la catégorie de juifs, notamment chez saint Jean, qui est une catégorie polémique par rapport à Jésus, mmh, avec la réalité historique. Donc, les chrétiens qui étaient d'origine juive ont tout naturellement continué, bien sûr, à fêter leur fête juive au départ. Simplement, ils l'ont transformée, et là, on voit l'effet de cette transformation. Il s'agit toujours d'une fête de l'alliance, non pas par le don de la Torah, de la loi, mais le don d'une loi nouvelle qui est l'Esprit Saint, précisément, hein, et d'une alliance qui va être non pas avec un seul peuple, même si celui-ci était envisagé dès le Premier Testament comme devant s'ouvrir aux autres peuples, mais d'emblée à un peuple nouveau. Donc le lien, il est tout à fait direct, et tout ceci se passe dans le souvenir de Moïse, hein, et du don de la loi au Sinaï.
0: Alors c'est une question un peu naïve, mais c'est pas gênant théologiquement ou liturgiquement ces fêtes qui s'empilent les uns les autres, une fête des moissons, une fête juive, une fête chrétienne, c'est...
2: Ben, elles ne s'empilent pas, enfin elles s'empilent si, oui, vous voulez, mais en fait c'est une réinterprétation constante, oui, qui est tout à fait dans le sillage de la Bible. Je vous rappelle simplement, hein, que ce qu'on nous appelons le Nouveau Testament n'est pas autre chose que l'Ancien réinterprété, mmh, et réinterprété en fonction de la mort et de la résurrection de Jésus, qui est la clé d'intelligence pour nous, mmh, de l'ensemble de l'Écriture.
0: Père, voilà. Jean-Marc Beau, alors la mise en scène, ils sont réunis, et puis le bruit, le souffle, le violent coup de vent, c'est très traditionnel dans ces manifestations
3: C'est une théophanie, mm-hmm, qui revisite certains moments aussi.
0: Donc théophanie, apparition de Dieu.
3: Théophanie, ouais, voilà, Dieu qui se manifeste, oui, et qui se manifeste à travers des signes forts, par exemple le feu, mm-hmm, sur le Sinaï, il y avait du feu. Mm-hmm. Les langues... La tradition juive exprime que la loi sur le Sinaï a été diffusée dans les 70 langues du monde. Symboliquement, le monde tout entier parlait 70 langues. Donc ça, c'est raconté par la tradition juive, n'est-ce pas ?
2: Oui, les 70 nations qui, voilà, sont sous le ciel.
3: Tout à fait.
2: Voilà.
3: Donc,

0: Donc tout ça parle énormément. L'histoire des langues, ça revisite aussi la tour de Babel, puisque au moment de Babel, Dieu intervient symboliquement dans l'entreprise, disons, prométhéenne, hein, des païens qui veulent construire une tour qui grimpe jusqu'au ciel, un gratte-ciel, et qui parlent la même langue. En fait, on pourrait dire que c'est la langue de bois totalitaire.
1: Absolument.
0: Totalitaire.
1: Tout à fait.
0: Dieu met un terme à cette langue de bois, si on peut dire, totalitaire, pour laisser à chacun son autonomie et donner le pluralisme. Et d'ailleurs, je pense que les 12 tribus d'Israël, la structure même des 12 tribus d'Israël, est un fondamental du pluralisme du peuple d'Israël.
2: Oui. Vous voulez dire vous voulez dire que l'idée d'un peuple monolithique, enfin le peuple élu, le peuple choisi, est en fait se dit dans une multiplicité.
0: Dans les 12 tribus.
2: Mais oui.
0: Pour ça, l'importance énorme du chiffre 12.
2: Oui,
0: on va peut-être y revenir, parce que qui était présent? Ils étaient là tous ensemble. Qui était là? Alors, dans le verset que vous avez lu, on ne le sait pas.
3: Non.
0: Mais si on va lire juste avant, dans les Actes des Apôtres, on s'aperçoit que le rédacteur des Actes, Luc, nous dit ils étaient un groupe d'environ 120 personnes.
2: 12 par 10.
0: Ce qui veut dire 12 par 10, donc un embryon du peuple d'Israël rassemblé pour une nouvelle étape d'alliance, dans laquelle on tient absolument à remplacer Judas, le 12e, par Matthias, qui va être choisi entre deux candidats. C'est raconté juste avant la Pentecôte.
1: La référence que vous faites à juste titre à la tour de Babel est pour moi particulièrement importante, parce que l'Église, dans la liturgie, a choisi comme premier texte pour la vigile de Pentecôte, et je regrette que ce ne soit pas le jour de la Pentecôte, mais on le comprend, mais la vigile, pour l'Église, ça fait partie de la fête. Ce n'est pas simplement la veille, c'est vraiment la fête, déjà. C'est la première messe de la fête. Mais j'aurais aimé, mais c'est parce qu'on a voulu conserver, on le comprend, le texte des Actes que vous avez lu tout à l'heure comme première lecture pour le jour de la Pentecôte, mais j'aurais aimé qu'on conserve ce texte de la tour de Babel. Parce qu'il dit tout, c'est vraiment par opposition à cela qu'a été construit ce texte. Babel, c'est quand même... Voilà cette œuvre unique que les hommes assemblés en un seul lieu, parlant une seule langue, se renvoyant en miroir le même discours, sommés de faire la même œuvre. Je ne veux voir qu'une tête. En fait, c'était ça. Donc, le mot de totalitarisme que vous employez, moi, je le trouve très juste. C'est absolument ça. C'est-à-dire, et pourquoi totalitarisme? Parce qu'on efface Dieu. La symbolique de la tour qui touche le ciel, c'est l'effacement de la différence de Dieu. Et l'effacement de la différence de Dieu va de pair avec l'effacement de la différence entre les hommes. Ben, c'est ça, une société totalitaire. C'est une société sans conflit, mais les seules sociétés sans conflit sont celles-là. Et du coup... Quand Dieu se fâche, en quelque sorte, et qu'il abat la tour et qu'il disperse les langues et qu'il les babélise, Babel, c'est un jeu de mots, Babylone, évidemment, eh bien, cette malédiction-là devient une bénédiction. Une bénédiction, et c'est ce que montre la Pentecôte, parce que c'est justement ça. Le même esprit, il y a une unité, fait parler en langue différente. Chacun s'approprie la même parole de Dieu, à partir de sa propre langue, donc de sa propre culture. Et l'Église, c'est ça. C'est une unité non pas uniforme, comme à Babel, c'est une unité au contraire plurielle, à l'image d'ailleurs de Dieu, Trinité, je peux me permettre de le dire, parce que pour moi c'est un rapport tout ça, de Dieu, Trinité, qui forme une unité plurielle. Nous sommes évidemment, comme chrétiens, des monothéistes même farouches, aussi farouches que nos aînés juifs, c'est clair. Je crois en un seul Dieu, mais c'est un monothéisme pluriel, parce que c'est le monothéisme de l'amour. Mais ça, on pourra en reparler, si vous voulez, tout à l'heure. Et ce rapport à la tour de Babel est très important, à mon avis. Vraiment, c'est ce qui me permet, le mieux de faire le rapport. Et du coup, ça dit ce qu'est l'Église.
0: Oui, rajouter...
1: Dans une paroisse, c'est quoi? Mais il s'agit de faire la communion à partir des différences. Donc, la dame qui s'occupe des fleurs, celle qui s'occupe de ceci ou de cela, que chacun, chacune puisse trouver sa place, c'est ça que veut l'Esprit-Saint. L'Église de Jésus-Christ, réalisée par le Saint-Esprit, c'est ça. Une fraternité, finalement, dans laquelle les différences ne sont pas des sources de conflits, au moins, même si elles le sont toujours potentiellement. On le sait tous, comme curé de paroisse.
2: Oui, ça, vous gérez aussi.
1: Évident,
2: vous gérez aussi,
1: mais dans laquelle ces différences, au contraire, vont devenir source d'une vraie richesse.
0: On peut rajouter à ça que le contenu du langage c'est les merveilles de Dieu.
3: Oui.
0: Ça veut dire ça, c'est l'émerveillement. Mmh.

0: Donc, ça n'est pas une ambition ou un projet qui établit la base de ce peuple. C'est la réception d'un don qui correspond à ce que Jésus dit à la Samaritaine, « Si tu savais le don de Dieu. » Et là, ils le savent, c'est-à-dire qu'ils ont une expérience intime. C'est la face cachée et intérieure de la Pentecôte, à travers les signes assez spectaculaires qui signalent que Dieu est là et qu'il agit. Le plus important, il est intérieur. Et c'est une impression extraordinaire et nouvelle d'une présence intime de Dieu dans l'âme de chacun et en même temps des relations du groupe. Donc il y a une coïncidence entre une grande expérience qu'on peut dire mystique, c'est-à-dire d'une très grande intensité de contact avec Dieu, et mystique personnelle, mais en même temps communautaire. C'est-à-dire les deux, expérience intime, personnelle, et expérience de groupe, ne font qu'un.
1: C'est ça, parce que l'Esprit Saint, c'est ça, c'est à la fois le plus intérieur. La formule d'Augustin en latin, ça sonne mieux. Deus intimior intimo meo. Hein, Dieu qui est plus intime à moi que moi-même. Ça, on voit bien, c'est la fonction de l'Esprit Saint. Celle qui est reprise par Paul dans la lettre aux Galates, le fameux chapitre 5 là, sur les fruits de l'Esprit. Hein, patience, paix, bonté, amour, etc. Donc ça, on voit bien, ça, c'est au plus intime. Et puis, en même temps, c'est la communion avec autrui. C'est-à-dire, ça, c'est l'extérieur.
0: C'est la communion missionnaire.
1: La communion missionnaire, et du coup, nous vivons, nous, les chrétiens, d'un esprit qui fait que nous n'avons jamais le droit d'imposer à qui que ce soit notre évangile. Il faut que ce soit l'Esprit Saint qui le fasse saisir de l'intérieur, comme seul l'Esprit Saint peut nous faire saisir que, en effet, la vérité de Dieu, elle est là quelque part. Quelque part du côté de Jésus, quelque part du côté de la main, de ce pourquoi il a vécu, de ce pourquoi Dieu l'a ressuscité. Enfin, l'Esprit Saint, c'est celui qui, moi je dirais, qui nous donne non pas des certitudes, je n'aime pas le mot, même si on peut l'employer théologiquement, mais j'aime pas ce mot, il est trop intellectuel. Et il situe la foi comme une espèce de conviction véhémente, il s'agit pas de ça, mais qui nous donne une assurance intérieure. Et ça, l'assurance que, en dépit de tout, toutes les difficultés, finalement, la vérité, elle est là. Ça, c'est le travail. Alors, le mot « travail », l'Esprit Saint, c'est celui qui nous travaille de l'intérieur. Je crois que vous êtes
0: tout à fait d'accord.
2: J'aimerais continuer dans ce que vous disiez, du rapport entre... parce qu'on a parlé de tour de Babel et de multiplicité, puis vous avez parlé de une sorte de... On rejoue la donation de la loi au Sinaï. Alors, on la rejoue, mais un peu différemment. Il n'y a pas de loi, ou elle est peut-être inscrite dans les cœurs.
0: Si vous voulez, la grande différence, c'est qu'au Sinaï, il y a un homme tout seul en haut de la montagne... qui reste 40 jours et qui reçoit les tables de la loi. Et pendant ce temps, il y a le peuple en bas qui tremble de tous ses membres, de ce qui se passe, et qui attend, et qui ne sait pas qui perd le contact, et qui pendant ce temps fabrique le veau d'or. Et après, il faut une deuxième fois. Il faut reprendre une deuxième fois, après avoir subi la colère de Moïse, et la destruction du veau d'or. Donc c'est extrêmement... dur et difficile. Et le peuple juif ne veut plus ressentir ça, cette espèce de terreur. Et la Pentecôte à Jérusalem, c'est en ville, dans un espace, disons, d'habitation humaine, qui est une belle salle, qu'on appelle la salle du Cénacle, avec un peuple qui est, je dirais, démocratique. C'est-à-dire, l'Esprit Saint n'est pas reçu par un intermédiaire, médiateur, serait-ce Pierre, ou même la Vierge Marie, il est reçu instantanément par les 120 au même niveau, donné, et dans une expérience paisible, pacifique, enthousiasmante, puisqu'on a l'impression qu'ils étaient un peu ivres.
1: Oui, donc, c'est la fin. Ils sont pleins de vin doux.
0: Donc, c'est amusant, d'ailleurs. Donc, il y a une sorte d'ivresse, d'allégresse. Et j'aime bien...
1: C'est la sobria ebrietas, la sobre ivresse dont parlent les pères de l'Église, saint Ambroise et d'autres encore. C'est joli, d'ailleurs, la sobre ivresse.
3: Celle que donne le Sauterne, vous voyez.
1: Oui, mais absolument, c'est ça.
0: Et j'aime bien la parole de Jean-Paul II qui dit « C'est le Magnificat de l'Église en marche ».
1: Oui, c'est bon ça.
0: Donc on reprend en fait l'expérience mariale d'avoir reçu le don de l'incarnation en disant « Mon âme exalte le Seigneur, exulte mon esprit ». Et là, c'est le peuple des 120, donc l'embryon d'Église, qui vit le Magnificat comme un don de Dieu, hein, qui s'incarne, entre guillemets, c'est pas l'incarnation, mais c'est le don de l'esprit qui en fait est une

0: Moisson. Là, on peut reprendre le terme de moisson. Oui, oui. C'est la moisson de tout ce que Jésus a fait. Oui. C'est-à-dire Jésus ressuscité fait cadeau à son Église du capital fantastique de grâce, d'amour, où on dit dans Saint Jean, il avait l'Esprit sans mesure. Et il a dit à ses apôtres, je vous enverrai l'Esprit Saint, et l'Esprit Saint vous conduira à la vérité tout entière. Et vous ferez même de plus grandes choses que moi. Donc c'est un extraordinaire cadeau.
1: Oui, oui. Alors, je voudrais revenir sur la Torah, à Moïse,
2: parce que je poserai une question provocatrice.
1: Saint Paul fait un rapport direct avec ça, dans la deuxième aux Corinthiens, au début du chapitre 3, quand il dit, donc, il se présente aux Corinthiens en disant, mais qu'est-ce qui m'a autorisé à être envoyé vers vous? Quelle est ma lettre de légitimation? Ma lettre d'accréditation? La lettre, mais c'est vous qui êtes la lettre du Christ qui m'a crédité. Lettre écrite non pas avec de l'encre, mais avec l'esprit du Dieu vivant, non pas sur des tables de pierre, mais sur des tables de chair sur vos cœurs. Alors je trouve ça très intéressant. C'est parce que, voilà, le rôle de l'Esprit-Saint, c'est d'inscrire la lettre des Écritures comme parole vive dans la vie des chrétiens. Si bien que les chrétiens sont appelés à devenir, alors je ne dirais pas parole de Dieu parce qu'il faut quand même faire des différences, mais je dirais parabole, voilà. Une parabole vivante de Dieu, et c'est d'ailleurs, l'expérience est là. Qu'est-ce qui nous tient dans la foi tous, prêtres, laïcs, etc. Bien sûr, c'est l'écriture, c'est plein de choses, mais c'est d'abord le témoignage d'un certain nombre de personnes.
3: Tout à fait.
1: C'est là que... Et ça, c'est le rôle de l'Esprit-Saint. Parce que l'Esprit-Saint, il est appelé à faire de chacun... Ou c'est celui qui permet de faire de chacun comme une lettre vivante. Hein, en grec, on dirait une martyria, un témoignage. Hein. Et à mon avis, il y a là quelque chose d'assez décisif sur l'Église, qui n'est pas simplement faite de ministère, on pourra en reparler, mais aussi de charisme.
4: Alors justement, ma question provocatrice, vous avez parlé d'une sorte de démocratie de l'Esprit-Saint, et puis on a l'impression, alors c'est très provocateur, et il va falloir que vous corrigiez, on a l'impression que certains ont pris le monopole de l'Esprit-Saint dans les sacrements, il n'y a que vous qui pouvez, convoquer l'Esprit-Saint, par exemple, pour, faire une Eucharistie, Alors, comment est-ce qu'on...
1: C'est le grand paradoxe de l'Esprit-Saint. L'Esprit-Saint, c'est le plus libre et le plus institutionnel. L'Esprit-Saint n'est pas opposé à l'institution, c'est lui qui l'a fait. C'est lui qui fait l'Église à la Pentecôte. Dans les sacrements, c'est lui qui fait les ministères. On invoque l'Esprit-Saint par imposition des mains. C'est lui qui fait l'Eucharistie, c'est lui qui fait le baptême. C'est-à-dire, l'Esprit-Saint n'est pas opposé à l'institution, il est, celui qui vient constamment bousculer ou réveiller l'institution. Alors, toutes les institutions, d'ailleurs, connaissent ça, mais ça vaut particulièrement pour l'Église. Toutes les institutions, n'importe quel parti politique, ne peut vivre que dans la mesure où il se souvient du principe instituant qu'il a mis en piste un jour. Et il risque toujours peu à peu de se scléroser, on voit ça sans parti politique, syndicat, tout ce que vous voulez. Mais même dans une famille, dans un couple, si on ne se souvient pas du principe instituant, qui a été par exemple rédigé dans la fameuse lettre d'intention que l'on fait faire, si on ne ravive pas ça, on va se scléroser inévitablement. Donc le rôle de l'Esprit-Saint, c'est à la fois de faire l'Église et de venir la bousculer de l'intérieur. Et ce paradoxe est tout à fait significatif, parce que quand on regarde dans la Bible les grands symboles de l'esprit, vous les citiez tout à l'heure, c'est le souffle intérieur, c'est le vent qui souffle en tempête, c'est le feu de la Pentecôte, il y en a un qu'on connaît moins, et qui est pourtant peut-être le plus original, c'est la Ruach, d'où vient le Ré égyptien, le père Cazel avait montré ça autrefois, l'espace entre ciel et terre. C'est-à-dire que s'il n'y a pas d'espace, je suis à court de Ruach, je ne peux plus respirer.
0: Ce que je dis dans mon livre, c'est-à-dire qu'il crée cet espace entre la transcendance, qui est symbolisée plutôt par le vent, avec ce qu'il a de bousculant et de fantastique, et l'immanence, avec ce qui est symbolisé par le souffle intérieur de l'homme. Et donc, entre les deux, vous avez en fait l'espace entre l'homme et Dieu, qui est d'accord. occupé par l'Esprit Saint qui d'accord. fait, oui. d'accord. qui
4: c'est,
0: fait,
4: c'est, oui. c'est alors, ce
0: qui fait une parce circulation.
4: Que, oui. Parce que c'est aussi ce qui permet une certaine forme de liberté. Parce que si le plafond était très bas, c'est Kant qui dit qu'un Dieu qui me regarderait en permanence serait pour moi une sorte de terrifiante.
0: Bien sûr, c'est Dieu, c'est Dieu l'Esprit Saint, c'est Dieu.
1: Mais c'est symbolique. Vous voyez, cette symbolique, qu'elle soit le vent, le souffle-feu, ou l'eau dans Saint Jean, quatrième évangile. Voilà, on voit bien qu'il y a, il y a un trait commun à tous ces symboles. C'est-à-dire, ça échappe. Le vent souffle où il veut. Tout à fait. Et du coup, ça, c'est un premier principe qui dit l'Esprit Saint. L'Esprit Saint, il est toujours ailleurs que là où on pense qu'il est.
0: C'est pour
1: il
0: ça
1: déborde
0: qu'il faut...
1: toute institution, il déborde l'Église. Hein, c'est... Et en même temps, pourtant, c'est lui qui fait l'institution, c'est lui qui fait les ministres, c'est lui qui fait les sacrements, etc. Mais ça, c'est tout à fait l'expression, pour moi, la plus forte de cette sorte de paradoxe de l'Esprit Saint. Et du coup, comment j'allais dire, il y a un chrétien qui n'est pas du tout théologien, mais qui a fort bien compris ce qui était en jeu dans la théologie, hein, qui s'appelle Marcel Gaucher, que tout le monde connaît, dans son fameux livre, notamment Le désenchantement du monde, qui a très bien compris ça. Il écrit, par exemple, que l'Église est fondée sur une sorte de contradiction interne. Elle est pleine de magistère, et si elle est pleine de magistère, c'est parce qu'elle est pleine de l'Esprit-Saint, l'Esprit-Saint étant le principe qui rappelle constamment que Dieu déborde même le magistère. Mais pour tenir ça, que Dieu déborde même le magistère, il faut un magistère puissant. Et cette contradiction-là, je trouve qu'elle est extrêmement parlante. Et ça, c'est le rôle de l'Esprit-Saint.
0: Oui, mais forcément, il y a une sorte de balancier hein, dans ces deux pôles, en quelque sorte institutionnels, et on pourrait dire... plus charismatique, entre guillemets. Il y a même des livres qui ont été écrits là-dessus depuis longtemps. Je dirais volontiers que ce n'est pas simplement et d'abord les sacrements qui donnent l'Esprit-Saint, mais que c'est d'abord l'Esprit-Saint qui donne les sacrements. C'est ce que vous disiez d'ailleurs. Et à la Pentecôte, vous pouvez poser la question comme une énigme. Tous ceux qui ont vécu l'Esprit-Saint à la Pentecôte, avaient-ils les sacrements? Je vais répondre non.
4: Bien sûr.
0: Bon.
1: Mais
0: le père Sesboué, grand théologien jésuite, hein, dans son livre Croire, dit que cette expérience de la Pentecôte leur tient lieu de baptême et de confirmation. Mais que dans la journée, ils ont baptisé quand même 3000 personnes. C'est dit dans la suite du récit. Eh bien, moi, j'estime, peut-être que je me trompe, hein, mais je préfère comprendre. Qu'ils se sont aussi donné le baptême les uns aux autres. C'est-à-dire que, à partir du moment où vous avez reçu l'Esprit Saint, il vous conduit au baptême. Et je ne vois pas très bien pourquoi les apôtres, la Vierge Marie, etc., n'auraient pas bénéficié eux aussi du baptême. C'est-à-dire le rite qui les intègre au corps, qui fait corps. Vous parlez, beaucoup du corps.
1: Je crois que ce n'est pas le problème de Saint-Luc, il ne s'est pas, à mon avis, pas posé cette question. Parce qu'on va de l'Esprit-Saint au baptême, mais on va aussi du baptême à l'Esprit-Saint. On a les deux traditions les actes des apôtres. On commence par recevoir l'Esprit-Saint, puis après on est baptisé. Pouvons-nous refuser le baptême à ceux qui ont déjà reçu l'Esprit-Saint? Puis il y a l'autre tradition, où les baptisés reçoivent l'Esprit-Saint ensuite. Et dans les traditions liturgiques, c'est la même chose. Si on prend les traditions, notamment syriennes orientales, on va de l'Esprit-Saint chez saint Ephrem et les autres, de l'Esprit-Saint au baptême, et alors que dans nos traditions occidentales et dans l'ensemble des traditions, on est d'abord baptisé, ensuite on a un rite pour le don de l'Esprit. Mais voilà, on peut faire dans ce sens ou dans l'autre, les deux ayant leur cohérence propre, à mon avis.
4: Et en même temps, ça devait quand même être un super baptême, le don de l'Esprit-Saint.
1: Bien sûr.
4: Alors, dans le texte, on introduit ce personnage de l'Esprit-Saint sans vraiment le définir. Alors, on va peut-être revenir un petit peu, on en a déjà beaucoup parlé. Dans le judaïsme, c'est quelque chose d'important, de précis. Et puis, on va quand même essayer après de faire le lien entre l'Esprit-Saint, qui semble un peu comme ça détaché de tout le reste, et la troisième personne de la Trinité. Mais je veux d'abord vous poser la question là-dessus. Lorsque le premier lecteur de Luc lit Esprit-Saint, donc il n'est pas encore chrétien, on va dire, qu'est-ce qu'il comprend?
0: Je pense que comme dans la première alliance, dans les débuts, par exemple, ce que j'appelle des envoyés spéciaux, qui commencent surtout par les juges, dans le livre des juges, qui sont d'ailleurs symboliquement pris dans les 12 tribus d'Israël. Ils reçoivent l'Esprit-Saint de manière ponctuelle dans des actions de défense ou de combat pour préserver la sécurité du peuple juif. Donc, par exemple, Samson, l'histoire incroyable de Samson, c'est de la force physique, pure. Alors qu'il est moralement pas très au point, ce Samson. Hein.
4: C'est le moins qu'on puisse dire. C'est le moins qu'on puisse dire.
0: Donc on a l'impression qui est donnée dès le début, c'est que l'Esprit Saint, c'est une énergie, une puissance, mais qui n'a pas de

0: de qualificatifs très définis. C'est assez indéfini.
1: Mmh. Ah ben oui, ça appartient même à sa nature, si et vous permettez. Voilà. C'est ça qui est tout à fait étonnant. Sauf c'est que l'esprit n'a pas de visage dans la Bible. Contrairement, je parle en chrétien là. Hein?
2: Oui,
1: le Père a un visage, vous voyez ce qu'on veut dire, le Fils également, puis c'est au masculin.
2: Oui,
1: c'est tandis que l'Esprit Saint, il n'a pas de visage, c'est le vent, le souffle, l'eau, et en plus c'est au neutre, en grec, dans la langue qui a été déterminante pour nous. C'est tellement important cette neutralité de l'Esprit Saint, que le Concile de Constantinople, 381, donc le grand concile qui s'est occupé le plus de l'Esprit Saint, hein, a créé un mot nouveau, Kurios au neutre, le Seigneur au neutre. Donc l'Esprit Saint, c'est le seigneurial. Et du coup, il a permis de mettre en relief la pleine divinité de l'Esprit Saint, hein, sans pourtant jamais le nommer Dieu, parce que ça aurait créé des conflits à l'intérieur même du christianisme. Mais on l'a dans le grand credo que l'on récite encore, il est celui qui est le sun, celui qui trône avec, qui, le sun tronon sum basileon, là je ne sais plus comment on dit en français, hein, d'accord Donc il a toutes les prérogatives de Dieu, sans pourtant être dit Dieu comme tel à ce moment-là.
0: Mais ce que je veux dire, c'est qu'il y a une révélation progressive de l'Esprit-Saint, qui part d'un point très archaïque, on peut appeler la force physique, jusqu'à un point qui est proche de la Pentecôte et qui est la force de sainteté, c'est-à-dire la dynamique de sainteté. Et lorsque le credo nous dit « il a parlé par les prophètes », il laisse tomber les juges, il laisse tomber les rois, il laisse tomber les sages, qui sont tous plus ou moins avec l'onction. Mais les prophètes ont un privilège particulier, parce qu'ils ont été travaillés tellement dans toute leur personne, et pas simplement dans une fonction ponctuelle, mais transformés de la tête aux pieds, si on peut dire, et habités par Dieu, pour être dans toute leur personne une parole divine, prophétique.
2: Donc les prophètes, c'est quasiment le verbe de Dieu.
0: Je pense que c'est des témoins précurseurs, de l'habitation de l'Esprit-Saint qui va se révéler à travers Jésus, qui va être d'ailleurs le grand prophète, es-tu le grand prophète, etc. Et qui va être communiqué au peuple pour la sainteté, comme esprit de sainteté.
1: Mais chez les prophètes, le terme prophète dans les tout premiers siècles pouvait englober l'ensemble de la Bible. Hein. C'est la prophétie annonçant le Christ. Mais plus spécifiquement, il s'agit aussi des prophètes, bien sûr, qui ont, moi je suis bien d'accord, bien sûr, joué un rôle particulier dans cette affaire-là. Hein, et qui ont joué un rôle tellement particulier qu'on connaît bien, notamment les fameux passages de Jérémie 31 sur l'Alliance Nouvelle, où la loi de Dieu, la Torah, va être inscrite dans le cœur de l'homme, et ça rejoint ce que je disais avec saint Paul tout à l'heure, et Ézéchiel 36, qui rappelle qu'il va donner de son esprit, justement, pour qu'ils soient leur Dieu et eux, son peuple. Hein? Donc on voit bien que tout ça se rejoint, et que le rôle de l'Esprit-Saint, c'est bien d'inscrire, finalement, la parole, la loi, comme parole de Dieu dans le cœur de l'homme. Ça, c'est vraiment...
0: Des textes qu'on lit aussi à la vigile de Pentecôte.
1: Et qu'on lit à la vigile de Pentecôte.
0: Des prophètes, Jérémie et Ézéchiel.
1: Oui, c'est ça, c'est ça.
2: Et alors, donc, du coup, parce que souvent, quand on parle de manière un peu simple, on dit l'Esprit-Saint, on imagine quelque chose d'intellectuel. Là, dans ce que vous dites, il y a aussi la force... la force de faire des choses. Il y a, vous avez dit, la sainteté, qui n'est pas forcément intellectuelle. Enfin, tous les saints ne sont pas des théologiens. Comment est-ce qu'on peut faire tenir tout ça ensemble?
0: C'est l'action de Dieu dans le cœur humain pour le transformer, donc pour le convertir et le faire avancer, je pense, sur un chemin qui n'est jamais fini ici-bas, puisqu'on peut toujours aller plus loin, plus profondément, vers un amour qui est aimez-vous les uns les autres comme je vous ai aimé. Donc le modèle indépassable. Et l'Esprit-Saint est seul capable de faire ça. À ce moment-là, qu'est-ce qu'il produit l'Esprit-Saint? Ce n'est pas une expérience d'abord intellectuelle. C'est une expérience qu'on peut appeler des vertus spirituelles et morales. Donc d'éliminer en nous petit à petit le péché avec ses traces. Donc ce que saint Paul appelle le combat entre la chair et l'esprit, c'est-à-dire les tendances égoïstes. De l'être humain naturel et la puissance de transformation divine qui fait d'un être humain une image de Dieu, une image réelle, concrète.
1: Et saint Paul, évidemment, a un passage, enfin il a plusieurs passages, mais notamment je pense au chapitre 2 de la première aux Corinthiens, où il a quand même, seul l'esprit sonde les profondeurs de Dieu, et l'homme spirituel, il faut être gonflé, hein, si je peux me permettre, pour
2: dire ça. Surtout en parlant
1: l'homme spirituel juge de tout et n'est jugé par personne. Hein. Mais Mais il a parfaitement raison. Enfin, parfaitement raison, je dis ça après lui, et avec crainte et tremblement. Mais c'est vrai que c'est bien le rôle de l'Esprit-Saint de finalement... Voilà, c'est l'Esprit qui nous conduit à la vérité tout entière, ça c'est Saint Jean, qui nous fait découvrir, en effet, qui nous donne l'assurance qu'en effet la vérité, la pleine vérité de Dieu, elle est là du côté de Jésus, et qui nous permet de comprendre que finalement toutes les Écritures ont leur principe de conspiration dans le Christ, alors que leur principe d'inspiration, c'est l'Esprit-Saint.
2: Donc l'Esprit-Saint, c'est aussi le principe d'interprétation. L'Esprit-Saint, c'est ce qui nous permet aussi de...
1: Écoutez, où est-ce qu'il est l'Esprit-Saint
2: dans, de pas être
1: dans la Bible? On pourrait dire, non mais un paradoxe encore, mais d'une certaine manière on pourrait dire, il est nulle part, enfin j'exagère, il est, mais son rôle ou sa place au niveau quantitatif par rapport à la figure de Dieu, Dieu le Père, même dans le Nouveau Testament, où Jésus le Fils est très mince.
2: Oui. Hein?
1: Alors que pourtant on dit il est partout puisque c'est lui qui inspire les Écritures. Saint Grégoire de Nazianze, au IVe siècle, à la fin du IVe, a exprimé ça dans une formule que je résume, qu'il faut prendre avec un peu d'humour, mais qui dit bien ça. L'Ancien Testament, dit-il, nous a révélé le Père, le Nouveau nous a révélé le Fils, et c'est maintenant, dans le temps de l'Église, que finalement l'Esprit-Saint nous est révélé. Alors, il faut prendre ça. Mais ça dit bien les choses. C'est-à-dire que l'Esprit-Saint, il est partout et nulle part dans la Bible. Partout, au sens où... C'est quand même lui qui donne la cohérence à tout l'ensemble, qui fait que depuis la Genèse jusqu'à l'Apocalypse, finalement, on se dit, mais tout ça a une cohérence. Ce Dieu qui se révèle comme renversant les choses, qui choisit non pas Caïn mais Abel, non pas Ésaü mais Jacob, qui choisit un petit peuple de rien du tout, Israël alors qu'il y avait la puissante Égypte, qui choisit des prophètes qui ne savent pas parler, qui choisit des Jean-Baptiste, des Marie au pied de la croix, et finalement qui donne raison au grand vaincu Jésus, quand même. Eh bien si, c'est l'Esprit-Saint qui nous fait comprendre ça de l'intérieur. Moi, je crois vraiment.
0: C'est l'infini qui travaille le fini. C'est l'infini qui travaille le fini. C'est-à-dire qu'il amène vers sa finition, vers sa destinée éternelle, à partir d'un point de départ où il a besoin d'être sauvé. Il a besoin d'être arraché à la pesanteur. Donc, c'est la pesanteur et la grâce. Hein, et la grâce de l'Esprit-Saint nous tire vers le haut. C'est la force d'en haut. C'est le terme aussi qu'utilise Jésus. Oui. C'est une force qui descend d'en haut, mais qui nous tire vers le haut. Voilà. Et alors, ce que je trouve aussi, il ne faudrait pas oublier de le dire, c'est que la Pentecôte, l'expérience de Jérusalem qui est racontée dans le récit de la Pentecôte, ça n'est qu'un point de départ. Parce qu'il n'y a que des Juifs. C'est les Juifs de la diaspora et de Jérusalem qui sont là. Et c'est le rassemblement et le renouveau du peuple juif qui est vécu à la Pentecôte de Jérusalem. Mais à ce moment-là, même Pierre ne s'aperçoit pas et ne sait pas que cette Pentecôte va s'étendre aux païens. Puisqu'il a besoin d'une vision. Il a reçu l'Esprit-Saint. Il a besoin d'une vision de Dieu pour lui dire « Attention, maintenant, on arrête de manger cachère. » Et au même moment où il vient d'avoir sa vision, il y a des envoyés du centurion Corneille qui arrive comme un signe de Dieu pour lui dire « Il faut absolument que tu viennes. » Et là, il est stupéfait que l'Esprit-Saint est donné aux païens, tout comme à nous. Donc, on a une deuxième étape qui est la Pentecôte élargie. J'appelle ça la Pentecôte élargie. On a appelé ça la Pentecôte des païens, qui va se réaliser de manière exponentielle à Antioche. La ville d'Antioche, qui est une énorme ville, beaucoup plus grande que Jérusalem, où le message de la Pentecôte va toucher des milliers de païens, et c'est là qu'on va commencer à les appeler les chrétiens, le nom de chrétiens. Et donc on aura deux origines, les judéo-chrétiens et les pagano-chrétiens, qui vont avoir d'ailleurs un mal fou
2: à se mettre ensemble,
0: vivre ensemble, et là l'Esprit-Saint aura beaucoup de problèmes.
2: Alors, on va revenir à la Pentecôte, et ce que je vous propose, c'est qu'on fasse une seconde pause, et en entendant un des textes, comment dire, les plus célèbres, sur l'Esprit-Saint, c'est le fameux Veni Creator, donc, dont vous m'avez confirmé qu'il a bien été écrit au IXe siècle, donc c'est un texte extrêmement ancien.
1: Je ne sais pas, mais oui.
2: Voilà, par rabbin mort, dit-on, c'est la tradition.
1: Voilà,
2: en tout cas,
1: des personnes,
2: c'est un vieux texte.
3: Viens, Esprit Créateur, visite la pensée de tes fidèles. Emplis de la grâce d'en haut les cœurs que tu as créés. Toi qu'on nomme le Consolateur, le don du Dieu Très-Haut, la source vivante, le feu, la charité, l'onction spirituelle. tu es l'esprit à la septuple forme, le doigt de la droite du Père.

0: effectuer sa solennelle promesse, enrichissant notre gorge par la parole. Fais jaillir la lumière dans notre intelligence. Répands l'amour dans notre cœur. Soutiens la faiblesse de notre corps par ton éternelle vigueur. Repousse au loin l'ennemi, donne-nous la paix sans délai. Que sous ta conduite qui nous ouvre la voie, nous évitions toute nuisance. Fais que par toi, nous connaissions le Père et découvrions le Fils. Et qu'en toi, leur commun esprit, nous croyons en tout temps.
1: Voilà, alors donc on a entendu ce fameux Veni Creator. Alors, on voit bien que dans ce texte, il y a aussi l'idée que l'esprit, c'est celui qui nous permet de parler, de communiquer, donc c'est celui qui infuse d'une certaine façon notre prière. C'est peut-être le dernier rôle, si on peut dire, qu'il a, même s'il a des multiples rôles. Qu'est-ce qu'on peut en dire?
2: Oui, Saint Paul, dans l'Épître aux Romains, chapitre 8, dit bien « Nous ne savons pas prier comme il faut ». Mais l'Esprit Saint intercède pour nous, intervient à l'intérieur de nous-mêmes à travers des gémissements ineffables. Donc je pense que l'Esprit Saint est un maître, justement pour nous, de l'intériorité, et donc forcément de la vie de prière, de l'oraison, de la prière liturgique, de la prière sous toutes ses formes, pour éviter d'être selon la lettre, hein, parce que la lettre tue, donc des récitations de prière vides, d'intention et de cœur. Hein. C'est ce que Dieu reprochait à son peuple. Ce peuple m'honore des lèvres, mais son cœur est loin de moi. Donc l'Esprit Saint, c'est celui qui nous apprend à prier avec le cœur. Vraiment.
1: Voilà. D'où les importances liturgiques de tout ce qui est invocation à l'Esprit Saint avant de commencer.
3: Oui, alors les invocations à l'Esprit Saint comme telles sont rares dans l'Église, dans la liturgie. Dans la liturgie, on prie Dieu le Père, parfois le Seigneur Jésus, comme Étienne, lors de son martyr, Seigneur Jésus reçoit mon esprit. Mais l'Esprit Saint, c'est rare. La logique, si vous voulez, la plus fréquente, c'est, comme dans la prière eucharistique, on demande à Dieu le Père d'envoyer l'Esprit sur le pain et le vin, puis sur l'Assemblée. Mais ce qui me paraît, moi, très important, c'est que, l'Esprit que vous avez reçu, comme dit saint Paul, n'est pas un esprit d'esclaves qui ont encore peur, mais un esprit de fils. Moi, c'est quelque chose que je répète souvent à mes paroissiens, mais quand je le leur répète, je me le dis à moi. On peut tous continuer à vivre comme si on avait reçu un esprit d'esclave. Et malheureusement, il y a bien des chrétiens, me semble-t-il, puis sans doute une part de nous-mêmes, qui est une sorte d'esclave qui a peur de Dieu. Or, saint Paul nous dit, mais non, vous avez reçu un esprit de fils qui vous fait crier « Abba, Père ». Alors, tout le problème de la prière, c'est son caractère, non pas, comme on disait dans les grandes traditions théologiques, son caractère servile, caractère d'esclave, mais son caractère filial. C'est-à-dire que l'enjeu de l'Esprit Saint, c'est la droiture de la relation dans la prière. Voilà. C'est la rectitude de la relation. L'objet de la prière, c'est ça. D'une certaine manière, on pourrait dire, on prie pour apprendre à prier. Vous voyez ce que je veux dire.
4: Pour communiquer avec Dieu.
3: Voilà, finalement, si j'ai bien compris, on peut tout demander à Dieu. Il n'y a pas une distinction, on dirait, vous ne pouvez demander à Dieu que ce qui est d'ordre strictement spirituel, puisqu'il serait d'ordre temporel, vous ne pouvez pas. Non, ce n'est pas comme ça. Tout peut être demandé à condition que ce soit fait de manière filiale. Alors, ce qui exclut de demander à Dieu de casser la figure de mon voisin, ça va de soi. Mais tout est là. Et du coup, je trouve d'ailleurs que les oraisons de l'Église, les oraisons des dimanches, les dimanches ordinaires, sont admirables de ce point de vue-là. Parce que l'objet de la demande n'est jamais un objet matériel. Jamais. Sauf quand il s'agit de la paix, une fois ou l'autre. C'est des oraisons au quatrième dimanche, je crois, qui remontent à Saint Léon à un moment où la ville de Rome allait être menacée par les barbares. Mais fait à notre temps le don de la paix. Mais l'ensemble des oraisons demande simplement une relation droite avec Dieu, une relation filiale et une relation fraternelle avec autrui. Tout est comme ça, pratiquement tout est comme ça. Et du coup, c'est ça le travail de l'Esprit Saint, c'est-à-dire assurer la qualité d'une relation. C'est tellement vrai qu'on peut dire qu'à la limite, le contenu de la prière, ce n'est pas le plus important. C'est ce qui permet de comprendre que les théologiens du Moyen-Âge, Hugues de Saint-Victor, mais d'autres aussi au XIIe, disaient, mais la pura oratio, la prière pure, elle consiste dans les solis nominibus, la simple invocation, dire, Seigneur Jésus, Dieu notre Père, ou tout simplement mon Dieu. Il y a une manière de le dire de manière filiale, qui est le contenu de la prière, parce que ça établit la relation. Mm-hmm. Mais c'est comme dans la conversation, même ici, finalement. C'est-à-dire, il y a un contenu, bien sûr, heureusement.
1: C'est intéressant.
3: Mais il y a aussi une relation.
1: Mais c'est peut-être
3: et la important. Relation, elle est très importante. C'est même elle qui qualifie largement le contenu. Mais je crois que dans la prière, c'est ça, c'est le rôle de l'Esprit Saint, il me semble.
2: D'accord, tout à fait d'accord.
1: Alors, on va arriver sur la célébration propre de cette fête. Et j'ai envie de vous demander une question un peu simple. Vous la célébrez comment, vous, cette fête, dans votre paroisse?
2: Ben, j'ai essayé plusieurs choses, mais effectivement, il y a la formule « messe des peuples ». Oui. Où vous avez différentes origines qui sont manifestées dans la messe.
1: Y a aussi... qui permet de quoi? De manifester la diversité dont vous parliez.
2: Oui, de plusieurs langues ou de plusieurs cultures.
1: Oui.
2: De montrer la diversité culturelle. Voilà. Mmh. Mmh. Il y a aussi des messes un peu, disons, charismatiques, c'est-à-dire avec une sorte d'allégresse, de souffle, mais ça suppose d'avoir des personnes qui vivent vraiment dans leur vie un renouvellement assez fort de l'esprit, style communauté nouvelle. Oui. Voyez, oui, j'ai sûr. Vu ça dans mes paroisses, plusieurs paroisses avec l'Emmanuel ou avec le Verbe de vie. Mm-hmm. Voilà. Et aussi les vigiles de Pentecôte, pas très facile à organiser parce que c'est quand même un week-end où il y a moins de monde.
3: Ben, oui.
2: C'est ça le problème.
1: Ah, oui.
2: Et ça m'est arrivé aussi de faire des après-midi, alors en dehors de la messe, avec assemblée de prière, où là on est très, très libre et libéré pour faire jaillir de la spontanéité en dehors des rites liturgiques très codifiés. Mmh. Voilà.
1: Justement, rites liturgiques très codifiés, est-ce que c'est la fête où on a le droit de faire n'importe quoi parce que c'est l'esprit?
3: Ah non, je vous ai dit tout à l'heure que l'esprit et l'institution, il ne fallait pas les opposer,
1: oui.
3: Mais que l'esprit venait mettre l'institution toujours en jeu, quoi,
1: voilà.
3: Vient la bousculer. Donc, il ne s'agit pas de faire n'importe quoi. De toute façon, dans la liturgie, on ne vit bien la liturgie que si on l'intériorise. Mais si on intériorise ce qui extérieurement est exprimé.
1: Oui.
3: Non pas si on vit dans les marges en disant le chapelet, comme on le faisait un peu autrefois. Oui. Justement, c'est ça le but de la réforme de Vatican II, c'est de dire aux chrétiens, écoutez, vivez ce qui est exprimé, célébrez, chantez, vivez-le, et non pas dans les marges de ce qui est exprimé et chanté. Il y a une manière, tout est dans la manière, là encore, il y a une manière de chanter un chant, de prier en chantant. Les hymnes après la communion, ou les hymnes après la parole de Dieu, qu'on fait assez souvent chez nous, dans ma paroisse, sont des moments où on prie en chantant. C'est pas simplement pour passer du temps. Donc ça aussi, c'est le rôle de l'Esprit-Saint. « Seigneur, ouvre mes lèvres et ma bouche publiera ta louange. » C'est une chose absolument admirable, le fait qu'on
2: commence
3: comme ça.
2: On demande la louange.
3: Moi, à chaque fois, vraiment, ça m'impressionne à chaque fois. Et donc, la Pentecôte, ben oui, c'est, chez nous, on souligne plutôt la dimension, en effet, de la diversité des cultures qui composent l'Église, avec une dimension, donc à travers des chants, des objets symboliques, éventuellement une danse. Il y a 2 ans, on a eu la chance, dans ma paroisse, d'avoir une messe en rite zaïrois, parce qu'il y avait un prêtre que je connaissais bien et qui était capable de faire ça. C'était magnifique. Et ce n'est pas du folklore.
2: J'ai vécu le rite Zaïrois pendant 4 ans, moi, en Afrique.
3: Au Zaïre. Voilà. Mais on ne peut pas faire ça tous les ans, etc. Donc l'important, c'est que la diversité soit manifestée et comme formant vraiment une unité, puisque c'est ça, le rôle de l'Esprit-Saint à la Pentecôte. Former une Église, manifester que l'Église est une communion, non pas malgré les différences, mais au contraire dans la promotion même des différences, chacun étant appelé à proclamer les merveilles de Dieu, comme vous le soulignez, dans sa propre langue.
2: C'est peut-être la messe, la fête qui reflète le plus, le mieux, l'état d'âme de l'Église qui célèbre.
1: Oui.
2: Puisque par définition, c'est la fête de la naissance de l'Église.
3: Absolument, oui.
2: Et donc, la difficulté, c'est de savoir où en est notre communauté, la communauté qui célèbre, de sa manière de vivre la communion missionnaire et l'émerveillement dans la grâce de Dieu.
3: Oui, oui. Et puis le terme de Pentecôte, d'ailleurs, je voudrais le rappeler, donc c'était chez les Juifs la fête des semaines, 7 semaines, 7 fois 7, 49, plus 1. Donc on est au 50e jour, ce que veut dire Pentecostais, Pentecôte. Donc ça, tout le monde le sait. Mais c'est très important parce que pendant plusieurs siècles, jusqu'au début du 4e siècle, il n'y avait pas de fête de la Pentecôte chrétienne comme telle. Il n'y avait pas de liturgie à proprement parler. C'était la cinquantaine joyeuse, c'est-à-dire que depuis la veillée pascale et pendant 50 jours, on formait un grand dimanche.
2: Ah, oui.
3: D'ailleurs, hier je suis passé à la radio pour l'homélie, et on a annoncé qu'on était au 4e dimanche après Pâques. J'ai pas rectifié la personne qui avait dit ça, c'est le quatrième dimanche, de Pâques, on est toujours

0: dans Pâques. Oui. Voilà pourquoi, comme le disaient les pères de l'Église à l'époque, hein, pendant toute la cinquantaine, la Pentecostée, donc, eh bien, il est interdit de s'affliger, de prier à genoux, de jeûner, etc., parce qu'on est dans la joie de Pâques. Alors, la Pentecôte est le point terminal qu'on a solennisé à juste titre. Et du même coup, par calcul des jours, on a fait émerger aussi la fête de l'Ascension au 40e. Mais quelle soit la fête terminale est très intéressante, parce que ça veut dire, c'est quoi la Pentecôte finalement? Ça n'est pas autre chose que la Pâque du Christ en tant que tournée vers l'humanité. C'est-à-dire, par l'Esprit Saint, la résurrection de Jésus prend corps dans l'humanité sous la forme visible d'un peuple nouveau qui s'appelle l'Église. Ben, je trouve que c'est assez intéressant de souligner ça.
1: Du point de vue des fidèles, qu'est-ce qui serait intéressant de faire? Parce qu'il ne faut pas que ça soit la fin justement d'une période joyeuse et qu'on rentre dans quelque chose de triste. Comment est-ce qu'il faut bien la vivre? Je suis intéressé par ce que vous disiez sur, par exemple, des assemblées, entre guillemets, libres, enfin, c'est-à-dire hors cadre liturgique ou des choses comme ça.
2: Moi, je donne aussi à mes paroissiens, depuis pas mal d'années, une neuvaine à l'Esprit Saint entre l'Ascension et la Pentecôte. C'est-à-dire qu'ils ont un petit dépliant qui leur montre chaque jour un petit schéma de prière, de lecture, soit des Actes des Apôtres, soit de l'aide de saint Paul, voilà, soit des fruits de l'esprit, ou des vertus, ou des l'amour, la joie, la paix, etc. Galates 5, 22. Et qu'ils ont ça quand même pour vivre un peu l'expérience du cénacle. C'est-à-dire d'être, et Jean-Paul II avait pas mal parlé de ça aussi, d'être en appétit pour arriver à la Pentecôte, dans l'état d'esprit où la communauté primitive, le noyau, avait vécu cette expérience. Je pense que c'est important d'éduquer les fidèles là-dessus.
0: Moi, j'aime bien dans la Pentecôte qu'on mette en relief... Alors, il y a l'hymne Veni Creator, mais malheureusement, dans nos paroisses, un jour, j'avais essayé de le faire chanter. Les gens ne le savent plus. On a perdu une tradition liturgique, là, qui, quand même, c'est très dommage. À la cathédrale, de Pontoise en l'occurrence, quand il y a une ordination, là, tout le monde chante quand même, parce que c'est quand même pas complètement perdu. Mais dans beaucoup de paroisses, bon. Mais il y a l'hymne Veni Sancte Spiritus, qui est encore peut-être plus belle, et qui dit les choses. Lave ce qui est souillé, baigne ce qui est aride, réchauffe ce qui est trop froid, guérit ce qui est blessé. C'est magnifique, parce que ça, c'est le rôle, c'est la douceur. La douceur intérieure, l'onction, comme on dit, de l'Esprit Saint. Voilà, les grandes images nous reviennent à ce moment-là. Celui qui vient avec douceur imprégner nos corps, même nos corps. De la présence de Dieu et qui, du coup, réjouit nos corps et les rénove. Enfin bon.
1: Est-ce qu'il y a quelque chose de prévu par la liturgie est-ce qu'il y a un geste particulier à ce moment-là ou est-ce que. Bon, il y a juste quelques.
0: Il y a pas de. Nous, on ne fait pas de gestes particuliers, sauf qu'il y a quand même des gestes qui prennent un sens particulièrement fort, qui est par exemple le geste de paix avant la communion. Qui est le geste de communion entre frères au nom du Christ. On n'est pas en train de se donner un geste d'amitié, simplement. Je ne vois pas pourquoi je donnerais un geste d'amitié à quelqu'un que je ne connais pas. Mais je veux bien lui transmettre la paix du Christ. Et du coup, mettre ça en relief, ça me paraît tout à fait important, parce que c'est la communion dans l'Église. Et faire le rapport entre ce geste de paix et le geste de communion qu'on fait ensuite est évidemment extrêmement important pour moi. Je regrette d'ailleurs que, dans un certain nombre de paroisses, on ne fasse plus le geste de paix, je pourrais, sous prétexte qu'il se banalise. Alors du coup, si la communion, elle, ne s'est pas banalisée, alors c'est dramatique. Non, c'est systématique, chaque jour. Nous, on fait le geste de paix, c'est très simple, simplement, il faut le faire simplement, c'est tout. Et du coup, un jour comme celui de la Pentecôte, qui est celui de la communion dans la diversité, est un jour où le geste de paix, mérite d'être mis en relief, outre la fameuse séquence « Viens Esprit Saint, Veni Sancte Spiritus ». Mais c'est très beau.
2: Oui, je suis d'accord. Je vois pas de geste très original à voir.
1: Très bien. Voilà. Écoutez, merci à tous les deux. On a un peu de temps. Alors, pour une fois, je vais pouvoir vous faire parler de chacun de vos livres. Père Jean-Marc Beau, dont vous avez fait paraître aux éditions de l'Emmanuel, l'Esprit Saint. Qu'est-ce qu'il y a dans votre livre, en quelques mots? Expliquez-nous un peu. Donnez-nous envie de le lire.
2: Eh bien, il y a, en trois chapitres, il y a un peu le parcours biblique de l'Esprit Saint qui se révèle dans la première alliance, en Jésus et à la Pentecôte, donc la Pentecôte et ses fruits. Après, il y a l'Esprit Saint avec l'Église, l'âme de l'Église, avec le rapport au sacrement, dont on a parlé tout à l'heure. Après, il y a l'Esprit Saint qui donne la sainteté à travers les vertus. Donc, c'est tout un chapitre de vie spirituelle, si vous voulez, dans la progression vers la sainteté. Un chapitre sur les charismes. Donc, l'Esprit Saint donne à chacun de manifester l'Esprit en vue du bien commun de tous. On n'a pas tous les charismes, mais il faut avoir toutes les vertus. Hein. Et puis, pour terminer, l'Esprit Saint qui donne la grâce du salut à tout être humain, que ce soit dans l'Église ou en dehors.
3: Très bien.
2: Donc, c'est le salut pour tous. Et comment ça se passe à travers la conscience morale.
3: Très bien. Voilà. Louis-Marie Chauvet, donc pardon, votre livre, L'Esprit Saint aux éditions de l'Emmanuel. Louis-Marie Chauvet, Le corps chemin de Dieu, c'est un livre qu'on avait déjà présenté la dernière fois que vous êtes venu chez Bayard. Quelques mots.
0: C'est un recueil d'articles que j'avais fait, donc j'ai sélectionné les articles très assez théologiques. Hein. Je ne sais même plus. Je sais qu'il y en a un qui porte sur, l'anthropologie et la théologie. Oui. Il y a des chapitres assez centraux sur parole et sacrement. Pour moi, c'est très important. Et sacrement dans l'esprit, le chapitre est tout à fait important. Et puis d'autres choses encore, comme ça, que j'invite tout lecteur, tout
3: chacun, spectateur à découvrir. À lire. Je rappelle le titre, Louis-Marie Chauvet, Le corps chemin de Dieu, c'est paru aux éditions Bayard. Merci vraiment à tous les deux de nous avoir fait découvrir votre joie pour l'esprit et pour la Pentecôte. Vous pouvez retrouver cette émission sur www.kto.tv.com. Merci de nous suivre, merci de continuer à nous suivre et à la semaine prochaine.

0: Madame, Monsieur, bonjour. C'est ainsi que je voudrais vous accueillir ce soir sur KTO, dans Lumière intérieure, en hommage à notre invité du jour, le journaliste et présentateur Jacques Legros.
1: Bonsoir.
0: Bienvenue.
1: Merci.
0: Alors, Madame, Monsieur, bonjour, vous avez dit ça combien de fois? 2000 fois au journal de 13h sur TF1?
1: Je n'ai pas compté. Je ne veux pas compter, mais beaucoup.
0: Vous avez en tout cas senti l'accueil de KTO pour vous avec ce mot qui est quand même votre signature.
1: Et que je peux répéter, Madame, Monsieur, bonjour. Voilà.
0: Donc vous avez... C'était pas écrit cette destinée, Jacques Legros, d'être journaliste?
1: J'aime bien le mot destiné déjà,
0: ouais.
1: Parce que destiné, un destin, ça se construit aussi,
0: ouais.
1: Avec sans doute une part de chance, mais ça se construit d'abord.
0: Ouais.
1: Non, c'était pas écrit du tout, parce que mon village était du Pas-de-Calais,
0: ouais.
1: Était un village de 3000 habitants à peu près, dans le pays minier,
0: ouais.
1: Avec un terri. C'est une montagne de charbon, hein, pour ceux qui ne connaissent pas. Ouais.